0: Rendu là, ça va être une situation un peu comme on a vu avec Bowen Byram. C'est pas le club avec qui t'es qui va te donner ce contrat-là, mais ce club-là va avoir un incitatif de t'échanger avant de te perdre pour rien ou un moindre retour envers un club qui est prêt à te payer et signer à long terme.
1: Puis si t'avais une
0: Win-win.
1: prédiction à faire, est-ce que tu penses qu'il y a plus de chances de rester ou d'être échangé? Ah, PO te met dans un coin. OK, c'est bon.
0: Oh, c'est ça que j'allais dire, PO. Tu veux vraiment que son agent commence à me crier dessus?
1: Non, mais selon ce que tu penses, toi, qu'est-ce que tu penses que les Hurricanes vont faire, là?
0: Je pense que les Hurricanes peuvent vivre sans Alexander Nikishin et quand même être une bonne équipe. Donc, c'est qui est prêt à payer, qui est prêt à donner quelque chose de sérieux. Et je pense que c'est là où ça devient intéressant. Tu sais, il y avait un club qui était très intéressé, qui est très intéressé, c'est les Blues de Saint-Louis. Les Blues de Saint-Louis ont pas qu'est-ce qu'on appelle un espoir blue chip, genre un espoir de premier plan du côté gauche de leur défensive. T'as Broberg, qui lui a évolué, est un des meilleurs défenseurs défensifs de la ligue. T'as Cam Fowler qui commence à monter en âge maintenant. Donc, ça serait un remplaçant idéal qui pourrait jouer sur la première vague de l'avantage numérique, etc., etc., etc. Donc, c'est un club qui a beaucoup de jeunes attaquants, beaucoup d'ailiers de qualité top 6. Donc, c'est facile de voir ces deux-là peut-être se mettre ensemble pour faire une transaction parce que si tu regardes du côté de si tu regardes du côté de la Caroline, eux autres sont pas mal corrects dans toutes les positions, mais c'est toujours le contexte de se rajeunir et de miser sur des jeunes joueurs que tu es capable de signer tôt, à long terme, à des moindres salaires et les voir développer comme ils ont fait avec Jackson Blake et Logan Stankoven d'ailleurs.
2: Mais ça, c'est tellement le fun d'entendre parler de ces dossiers-là parce qu'on était vraiment curieux sur tout ça. Mais à ce stade-ci, on va prendre une courte pause. Au retour de la pause, on a préparé un petit jeu pour toi, Marco. Un petit jeu vrai ou faux sur des dossiers de la LNH. Donc, on se retrouve après la pause pour jouer à ça.
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18: Nous sommes de retour au Mangeux de Poc à BPM Sport en compagnie de nul autre que Marco D'Amico qui nous parlait des agents libres avec compensation un peu avant la pause. Et là, avant de tomber dans notre petit jeu de vrai ou faux, Marco, on a une question de Jean Gab sur la messagerie texte concernant Nick Chin, donc je me suis dit qu'on allait commencer avec ça. Il fait demander, est-ce que Nick Chin peut jouer à droite? Et si oui, est-ce que ça peut être un fit à Montréal?
19: Première réponse, c'est oui.
18: Oh.
19: Il jouait à droite l'année passée, d'ailleurs, pendant certaines games pour la Caroline, parce que il y avait trois gauchers établis, puis même quand il a commencé l'année d'avant, il a joué un peu à la droite. Quand il a joué avec Seska en Russie, il a joué un peu à la droite. Il peut jouer un bord comme de l'autre, c'est certain que c'est plus préférable de jouer à la gauche.
18: Ouais.
19: Et je pense que si tu veux l'inclure dans la situation du Canadien de Montréal, je pense que s'ils vont aller chercher un autre défenseur, ça va être un droitier, personnellement. Ceci étant dit, est-ce qu'il serait un bon fit pour le Canadien de Montréal? Personnellement, je pense que oui, il apporterait une certaine robustesse, excuse-moi. Le seul problème dans ce contexte-ci, c'est que c'est un joueur avec un excellent tir, bonne vision, qui veut jouer sur un avantage numérique. Alors que tu as déjà un Noah Dobson puis un Lane Hudson, je pense que ce serait un peu plus difficile dans ce contexte-ci. Et ensuite, de devoir lui donner un contrat assez important, ça va en faire des sous sur la ligne bleue. Donc, je sais pas si c'est nécessairement le meilleur fit pour le Canadien de Montréal, mais c'est certain que c'est un excellent joueur et toute équipe devrait avoir l'intérêt envers un joueur comme ça quand il, si et quand il devient disponible.
18: Ouais, avec la description que tu en as fait aussi, il pourrait aider pas mal toutes les brigades de la Ligue, vu de même aussi.
19: Ben, que... spécialement les brigades qui sont un peu plus vieux ou qui n'ont pas beaucoup de profondeur du côté gauche.
18: Ouais, ça c'est quand même vrai aussi. Donc Jean-Gab, voilà ta réponse. Maintenant, Marco, si tu veux te prêter au jeu, on a préparé un petit vrai ou faux avec des sujets d'actualité et on voudrait avoir ton avis là-dessus. Première affirmation, tous les agents libres avec compensation vont avoir signé avant le début des camps. Vrai ou faux?
19: Boy.
18: Ça commence de même.
19: Sur YouTube, hein? Je vais me mettre de même, les gars. Honnêtement, je suis pas prêt à dire oui à 100%, mais je peux voir une situation où il y en a un. Tu as dit camp d'entraînement ou début de saison? Début de camp d'entraînement, je pense que c'est faux. Je pense qu'il y aurait peut-être un qui n'est pas signé avant ça.
18: C'est quoi les derniers exemples? Je pose la question là, mais des exemples de gens qui n'ont pas signé avant le début des camps? J'ai pas d'exemple.
19: Tu connais-tu Greg Langteau?
18: Oui!
19: Il aime beaucoup Mason McTavish, parle-en-y.
18: Ah oui, c'est vrai, hein? C'est vrai, puis ça avait... Ouais, c'est vrai.
19: Exact. Puis t'avais aussi Luke Hughes, qui n'avait pas débuté le camp avec les Devils de New Jersey à temps non plus.
18: C'est quand même des... C'est le fun à savoir. Quand même cool. Parfait, bien répondu. Deuxième question de ce vrai ou faux. Cutter Gauthier va signer pour plus de 15 millions de dollars par saison. Vrai ou faux?
19: Si tu as un contrat de 15 millions de dollars, ça risque d'être sur du moyen à long terme. Je pense que ça serait une bonne idée du côté des Ducks, même si ça leur ferait mal aujourd'hui. Mais je me dis aussi que si t'es les Ducks d'Anaheim, la pire chose que tu veux faire, c'est d'avoir ces contrats-là expirés autour du même temps, du même moment. Donc, personnellement, je pense que si Cutter Gauthier signe à long terme, oui, ça va être au-dessus du 15 millions. Par contre, en voyant la situation qui se passe présentement à Anaheim, je serais pas surpris si ça serait plus du court terme, du 2 ans, du 3 ans, autour du 12 à 13 millions.
18: Puis du 2 ans, ça veut dire que dans 2 ans, tu te réembarques dans des négociations avec Cutter Gauthier, que ça n'a pas l'air super fluide la date dans sa carrière.
19: Mais tu vas avoir beaucoup plus de place sous la masse pour être capable de faire ces moves-là. Je pense que c'est plus ça le problème. C'est que en ce moment, tu n'as pas beaucoup de place. Il faut que tu signes d'autres gars. T'as Beckett Seneca l'année prochaine qu'il faut que tu signes aussi. Donc, tu sais, il y a beaucoup d'éléments qui vont rentrer dans la discussion, mais le cap salarial va tellement augmenter que s'il signe pour 12 millions, mettons, ça va être quoi son augmentation de salaire? 17, 18, et on parle juste de 6 millions de plus, alors que tu vas gagner 9 millions l'été prochain et potentiellement un autre 12 millions l'été d'après, avec certains contrats qui vont commencer à expirer, dont Mikael Granlund à 7 millions.
18: Ben, il s'achèterait beaucoup de flexibilité en signant à court terme. C'est ça que ça donne un excellent point. Là.
19: Exact.
18: Avant de changer de question, on a sur la messagerie texte, Nylander aussi n'avait pas signé avant le camp, qu'on nous dit.
19: Nylander est le dernier à ne pas avoir signé, pas nécessairement juste avant le camp. Il a attendu jusqu'au 30 novembre. Excuse-moi, il fallait que je compte quel mois avait 31 jours dedans ou non. Il a attendu jusqu'à la dernière journée. Le 1er décembre, si je me trompe, le contrat a été signé à 16 heures, alors que la date limite pour signer un agent libre avec compensation, c'est à 17 heures, heure de l'Est, le 1er décembre.
18: C'est vrai, je me souvenais pas qu'il avait manqué le début de saison, c'est vrai ça.
19: Il a manqué les premiers deux mois, et ça l'a fait en sorte que son contrat, son cap hit de cette année-là, était même au prorata.
18: Ah, je m'en rappelais même plus. Puis on a Frank Etty qui parle de Swayman aussi. Récemment
19: oui,
18: aussi.
19: Oui, exactement. Swayman a fait un peu la même chose. On a plusieurs exemples au cours des années, mais qu'est-ce que je pense qui va se passer, spécialement avec les joueurs qui sont là, on va les voir de plus en plus, là, les joueurs qui sont issus de la NCAA, qui joignent leur équipe en fin de saison, ça devient qu'est-ce qu'on appelle des agents libres sans compensation, avec compensation 10-2C. Lane Hutson l'était, Ivan Demidov l'était. On verra à quel point le Canadien va aller loin en série, mais ça se donnerait aussi pour Michael Hage, exemple. Cutter Gauthier en est un exemple. Ces gars-là n'ont pas accès à l'offre hostile. Donc, leur seule pouvoir de négociation, c'est pas d'arriver au camp puis pas être là en début de saison. Donc, on va voir plus en plus des joueurs comme ça arriver dans la Ligue nationale. Je pense qu'avec le fait que les salaires vont augmenter, on peut commencer à se dire qu'on va voir ceci se produire de plus en plus souvent.
18: Puis est-ce qu'en ce moment, avec justement les camps qui arrivent la saison, est-ce que c'est une game, c'est-tu vraiment une négociation ou c'est une game de chicken entre les deux parties? Ils négocient-tu, ils attendent? Ah, ça commence, fait qu'est-ce que tu veux, mais ça commence.
19: Non, c'est une négociation, mais écoute, ça dépend le DG, là.
18: Ouais, c'est sûr.
19: Il y en a des DG qui veulent faire sécher leur joueur jusqu'à temps que ça craque. Puis finalement, la perception publique et la pression font en sorte qu'ils n'ont pas le choix de retourner à la table des négociations. On l'a vu avec Pat Verbeek sur plus qu'une occasion. On l'a vu avec Trevor Zegras, puis on l'a vu avec Mason McTavish. Donc, c'est un peu normal. T'sais. Même chose avec Luke Hughes. Je pense que dans le dossier de Luke Hughes, on voulait en arriver, mais ils ont utilisé la pression du début de saison, la pression qu'il y avait un DG comme Tom Fitzgerald dans le temps qui était vraiment à sa dernière année avec les Devils, ça passait ou ça cassait. Donc, je dis pas qu'ils ont pris avantage, mais ils ont joué certaines cartes selon la situation qui les ont permis d'aller chercher une valeur maximale sur leur contrat.
18: Ouais, ça fait bien du sens tout ça. Question numéro 3, Marco, de notre vrai ou faux. Les Red Wings vont avoir un DG d'ici Noël. Vrai ou faux?
19: Je pense qu'ils vont avoir un DG avant le début de la saison.
18: OK, on commence à y croire pour vrai. Là. Parce qu'on a vu qu'ils ont engagé des consultants pour le trouver. Ça avance, ça veut dire?
19: Ça doit avancer parce que le problème dans tout ça, c'est le dossier d'un certain capitaine qui s'appelle Dylan Larkin.
18: Ah oui, ça me dit vaguement quelque chose.
19: Ouais, cette embauche doit être faite. Moi, personnellement, cette embauche doit être faite avant le milieu du mois de septembre. Et la conversation avec Dylan Larkin et son clan doit avoir lieu immédiatement ou sinon subitement après. Parce que sinon, ça va en faire une distraction en début de saison pour ce club-là. Et c'est déjà pas un club qui est garanti de faire les séries.
18: Et ça, c'est vrai aussi. Puis c'est quand même leur meilleur joueur. Mais il y a un autre dossier aussi avec les Red Wings.
19: Pas sûr là-dessus.
18: Ah non, ça serait qui?
19: Leur meilleur joueur s'appelle Moritz Seider.
18: Ah, ben oui, je t'ai stallé à l'attaque. T'as raison. T'as gagné mon jeu. Il n'y a pas de point, c'est 2-0 pour toi.
19: Je pense que Lucas Raymond est un meilleur attaquant personnellement que Dylan Larkin en ce moment.
18: Quand même, moi j'aurais placé Larkin avant, mais je vais garder un œil là-dessus, c'est bon ça. Puis il y a un autre dossier aussi avec les Red Wings qui est dans les agents libres avec compensation, qui est Simon Edvinson. Est-ce que là il manque un détail super important pour le signer, c'est un DG. Est-ce que Sean Orkoff aurait le droit de signer ses joueurs? Je sais qu'on a entendu qu'il n'y a pas le droit de transiger. Il a-tu le droit de signer son propre joueur?
19: Écoute, je vais être franc, là, j'ai pas la liste de tâches qu'il ne peut pas faire.
18: Ça, c'est sûr. Là.
19: De façon précise, mais je pense que la famille Ilitch, c'est quand même du monde intelligent. Là. Ils vont pas se dire non, on veut pas, mais je pense qu'il y a une préférence à ce que le nouveau DG signe le joueur. Puis je pense que pour savoir ça va être qui ton DG ou ton entraîneur dans des situations, pour être capable d'avoir une idée de OK, est-ce que je veux signer à court terme? Est-ce que je veux signer à long terme ici? Tu as besoin d'une vision pour ça. Donc, je pense que tout le monde attend un peu. C'est pour ça que je pense que ta presse dans l'embauche du DG ou président, parce qu'on parle de DG, mais ça peut en être deux. C'est ça que je me suis fait dire. Donc, c'est pas hors. Ouais, je pense que tout le monde commence à regarder le dragon à deux têtes, là, comme on l'a à Montréal ici, et un peu plus populaire à travers la ligue ces temps-ci aussi. Donc, ça serait pas hors de doute, spécialement pour un club, disons, Original Six, comme on dit. Ils ont les sous pour le faire et ils sont, je pense qu'ils sont quand même rendus dans les deuxièmes phases d'entrevue. Donc, ils veulent que ça bouge vite parce qu'ils ont des dossiers à éclairer. Tu parles du dossier de Edvinson, mais aussi qu'est-ce qui va se passer avec Alex DeBrincat, qui lui est agent libre sans compensation en fin de saison. Donc, tu as des gros éléments à aller éclairer, puis pas beaucoup de temps. Donc, selon ce que j'entends, là, ils veulent vraiment que ça soit en place d'ici le mois de septembre, parce que après ça, la saison commence très vite. Début de saison est en fin de septembre cette année.
18: C'est vrai, en plus, ils ont avancé ça. Fait que ça commence à presser avec les Red Wings. Et on va y aller avec une dernière question de notre jeu vrai ou faux aujourd'hui. Connor Hellebuyck va terminer la saison en étant membre des Jets de Winnipeg. Vrai ou faux?
19: Je sais même pas s'il va la commencer comme un Jets de Winnipeg.
18: OK, OK. Parce qu'on n'entend plus beaucoup parler ces temps-ci en général. Toi, tu dois en entendre plus parler que nous autres, c'est sûr aussi. Là.
19: Écoute, c'est venu très proche. C'est venu proche au repêchage. Je pense qu'il y avait une très belle offre devant eux. Mais il y a certaines choses qui ont fait en sorte que ça l'a pas donné. Il y a encore certains clubs qui, selon moi, devant les buts, c'est pas nécessairement convaincant. C'est Buffalo, eux autres n'ont fait que perdre des joueurs. Je sais pas si les Devils du New Jersey vont vraisemblablement être capables de se tailler une place en série avec Jake Allen comme numéro un. Donc, il y en a des clubs qui vont regarder la situation puis voir s'ils peuvent aller s'améliorer. Et si Hellebuyck est encore disponible, c'est certainement quelque chose qu'on va regarder. C'est pas hors de doute qu'il pourrait commencer la saison avec les Jets de Winnipeg. Je pense qu'il y a toujours la place pour qu'ils reviennent. Puis je pense que la grande majorité des joueurs du côté des Jets veulent qu'ils reviennent.
18: Je pense que oui.
19: C'est toute une débarque du côté de Hellebuyck à certains autres gardiens de but, dont Stuart Skinner, qui est son auxiliaire présentement dans l'échiquier. Mais je pense que, tu regardes la situation, s'il ne commence pas la saison, s'il commence la saison avec Winnipeg, mais que Winnipeg se perd un peu dans la compétition de la division centrale, parce qu'on sait que Saint-Louis s'est amélioré beaucoup, beaucoup, eux autres aussi, puis tu as quand même Colorado, Dallas et Minnesota qui trônent cette division-là. Et le Mammoth de Utah qui est en ascension complète. Je pense que c'est une bataille vraiment difficile pour les Jets de Winnipeg. Donc, s'ils se rendent, je pense à Noël, il est encore avec ce club-là et ce club-là continue la descente vers le bas-fond du classement de la Ligue nationale comme ils l'ont fait l'année passée. Ça va commencer à brasser dans son dossier. Je vois pas comment il pourrait finir l'année ou au moins se rendre au 1er juillet 2027 en étant membre des Jets de Winnipeg si c'était encore une saison de misère.
18: Ouais, puis il y a beaucoup d'équipes qui ont de la pression de gagner cette année pour leurs joueurs vedettes, puis Hellebuyck en fait assurément partie. Merci beaucoup Marco d'avoir pris le temps, non seulement d'avoir pris le temps mais aussi d'avoir joué au jeu. On t'a mis un peu on the spot avec nos questions, on les envoie pas d'avance. Merci beaucoup, puis tes réponses sont tellement bonnes, puis juste prendre le temps de te dire que sur la messagerie en ce moment tout le monde adore quand t'es de passage à BPM, fait que merci beaucoup d'avoir pris le temps.
19: Ben moi j'adore tout le monde, donc un gros pas donner des bisous là, ça c'est juste les Italiens, mais un gros câlin à tout le monde, gros merci de l'écoute et hâte de vous reparler.
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0: Le quiz à Frank, c'est qui ça Frank? C'est moi! Donc c'est mon quiz et aujourd'hui, en tout cas, ceux qui nous écoutent d'habitude savent que j'aime torturer Richard avec mes quiz et mes questions et mes jeux. Mais là, Richard s'est poussé aujourd'hui. Donc, j'ai décidé de faire un quiz assez spécial. Un quiz différent, mais avant de le faire, j'aimerais juste dédier ce quiz-là à ma gang. À ma gang du Bullseye à Pointe-aux-Trembles. Parce que ceux qui ne savent pas, quand je ne suis pas derrière ce micro, je m'occupe des événements au Bullseye à Pointe-aux-Trembles, un endroit qu'on a du bowling, du laser tag, des arcades, des jeux d'évasion, un resto pub, un comedy club, tout au même endroit. Et moi, j'organise des shows d'humour là-bas, j'organise des quiz. Quelle surprise! J'organise des quiz, P.O. Ça va être ça? J'ai fait des quiz.
1: Ben, t'adores les quiz, donc je suis pas surpris, disons.
0: Tous les jeudis, septembre, octobre, puis je suis là tout le temps. Venez nous voir, venez jouer. Donc, je l'ai juste, parce que ici à BPM, j'ai un beau terrain de jeu cet été avec vous, avec Richard, avec P.O. aussi. Puis au Bullseye, c'est la même chose. Je suis entouré d'une belle gang de gens motivés avec le cœur à la bonne place. Donc, ils aiment jouer, ces gens-là. Donc, gang du Bullseye, je vous salue. Et ce quiz-là est pour vous. Et on va avoir besoin de vous, les auditeurs, parce que c'est vous qui allez jouer au quiz aujourd'hui en l'absence de Richard. Je vous explique ce qu'on va faire. C'est que j'ai décidé de vous proposer un duel entre deux équipes épiques légendaires. Et je veux savoir, selon vous, qui gagnerait ce duel s'ils s'affrontaient aujourd'hui. Ensuite, ce que j'ai fait, j'ai demandé à ChatGPT de simuler le résultat. Oui, je le sais, l'intelligence artificielle un peu. J'ai demandé le résultat, je me suis occupé du reste, je l'ai utilisé pour jouer. Ça tente-tu de jouer à ça, PO?
1: Ben oui, je suis prêt. Je suis 100% prêt.
0: Ceux qui veulent embarquer, vous êtes sur YouTube ou sinon messagerie texte, je vous rappelle le numéro, c'est le temps, là. 514-790-0919. Donc, pour le premier duel que je vous suggère, c'est une finale de Coupe Stanley, partie 7, entre deux équipes.
1: Une seule partie, on est rendu au match 7.
0: Une seule partie, match 7 pour la Coupe. D'un côté, possiblement la plus grande machine offensive jamais assemblée, les Oilers de 84-85.
1: Okay.
0: Fiche de 49 victoires, 109 points au classement. Wayne Gretzky sort d'une saison de 208 points. On parle de Marc Messier, Yari Khoury, Paul Coffey, Grant Fuhr. Une puissance.
1: Oui, vraiment.
0: Pour les affronter, une des équipes les plus complètes de l'histoire, les Canadiens de 76-77. Fiche de 60 victoires, 8 défaites, 68, 132 points au classement, un différentiel de but de 212 dans les plus. Quand même puissance aussi, Ken Dryden d'un but, Guy Lafleur avec sa saison de 136 points, Steve Schott avec 60 buts, et on parle aussi de Jacques Lemaire, Bob Gainey, Cournoyer, Robinson, Savard, Lapointe. Bref, un clash de titans. J'ai demandé de simuler le résultat. Oh, personne n'est avantagé ou désavantagé pour son époque. C'est un duel épique. Qui gagne selon vous? Je veux vous voir sur la messagerie texte. PO, je veux ta réponse après. Qui gagne entre les Oilers de 84-85 ou le Canadien de 76-79?
1: Qu'est-ce qui est sûr? J'ai l'impression que ça va pas être un match qui va se terminer 1-0-10.
0: quand même.
1: J'ai l'impression qu'il va y avoir beaucoup de buts. Les Oilers, c'est beaucoup le star power qui est vraiment très, très fort. Comme tu l'as dit, Gretzky, 200 points, c'est très, très, très bon. Mais les Canadiens ont l'air d'avoir beaucoup plus de profondeur, peut-être, que les Oilers. Aussi, dans les buts, je pense que je donne un peu à Ken Dryden l'avantage, mais ça reste un bon gardien du côté des Oilers aussi. Donc, ça va être un match serré. Hey, je sais vraiment pas qui prendre.
0: Ah, je peux te dire, avant que tu choisisses, on a Pat qui dit que c'est Edmonton, no-brainer. Okay. On a Fred pour les Canadiens, Frank pour les Oilers, Steph pour Montréal, Alex Montréal, Francis Montréal, Pat des Broncos pour les Oilers. Fait que c'est vraiment déchirant entre les deux.
1: Il dit que c'est no-brainer, mais tout le monde hésite. Là.
0: Exact. Il y a du brainer dedans. C'est pas un no-brainer.
1: Moi, j'ai le goût de dire les Canadiens à cause de la profondeur.
0: Les Canadiens? Eh bien, pour vous annoncer le résultat, je le fais à ma manière, mesdames et messieurs. On est en direct du Forum de Montréal.
1: Okay.
0: Game 7. Le Forum est plein à craquer. Les drapeaux flottent. Il y a un bruit assourdissant avant même la première mise au jeu. Les fantômes ont préparé leur popcorn. Tout le monde est prêt. Dès les premières secondes, on comprend qu'on assiste à quelque chose de spécial. Parce que Wayne Gretzky trouve Yari Khoury d'une passe aveugle que seul lui sait faire. Qui traverse trois bâtons. Khoury tire sur réception. Mais Ken Dryden étire la jambière droite et vole un but certain à l'étoile des Oilers. La foule saute jusqu'au plafond. Il y a un rythme infernal. Larry Robinson renverse Glenn Anderson d'une mise en échec qui fait vibrer les baies vitrées. Quelques présences plus tard, Dave Semenko répond en faisant payer Serge Chavard devant le filet. Les arbitres laissent jouer. Quelle surprise. Chaque bataille pour la rondelle est une vraie guerre. Le jeu continue. La fleur continue, contourne Paul Coffey à pleine vitesse, coupe au centre et décoche un tir du poing dans la lucarne. Le Forum explose 1-0 Montréal, PO. 1-0 Montréal.
1: On dirait que je suis là.
0: T'es-tu là?
1: Je le vis, là.
0: Tu crois-tu encore la victoire de Montréal?
1: Bon, ouais, j'y crois.
0: Le jeu reprend. Les présences s'enchaînent. Gretzky profite d'un revirement. Deux feintes suffisent et toute la défense montréalaise s'ouvre. Elle, normalement, qui sait qu'est-ce qu'elle fait? Il remet à Coury, qui remet immédiatement à Gretzky. Filet désert. C'est 1-1.
1: Oh.
0: On n'allait pas blanchir les Oilers.
1: Comme je l'ai dit, c'est impossible que ça finisse 1-0. Là.
0: À date, c'est 1-1. Est-ce que vous y croyez encore, votre prédiction? Vous avez le droit de changer, je vous lis. Le jeu continue. Jacques Lemaire remporte une mise au jeu en territoire offensif. Guy Lapointe décoche un tir frappé de la bleue. Shot dévi juste assez pour tromper la vigilance de Grant Fuhr. Ça rugit au Forum. 2-1, Montréal. La deuxième période commence.
1: Okay.
0: Les Oilers reviennent avec une idée en tête. Attaquer. Paul Coffey traverse la glace comme un rafale de vent. Il contourne Jacques Lemaire, attire deux défenseurs vers lui, glisse la rondelle à Glenn Anderson qui bat Dryden d'un revers sous la barre transversale.
1: Tout qu'un but. Quelle manœuvre
0: deux.
1: De Paul Coffey.
0: Assez, hein? Spectaculaire. Le Forum se tait, mais pas pour longtemps. À peine 2 minutes plus tard, Cournoyer intercepte une passe en zone neutre. Il remet immédiatement à Lafleur, qui fonce à toute vitesse. Lafleur attire Coffey, attend la dernière fraction de seconde et serre ses shots dans l'enclave. Fuhr est battu. 3-2, Montréal.
1: Steve Shutt connaît un gros match.
0: Ah, c'est quand même pas pire. Robinson et Messier échangent des mises en échec au centre de la glace. Semenko et Pierre Bouchard en viennent presque au coup après le sifflet, mais les arbitres s'interpose. Bouh! À moins de 2 minutes de la fin de la période, Gretzky récupère une rondelle derrière le filet. Personne semble savoir où il regarde, mais il trouve le vétéran Charlie Hoddy à la ligne bleue. Son tir du poignet frappe le poteau, puis le dos de Dryden, puis franchit la ligne. 3-3. En troisième période, les gardiens prennent un peu le contrôle. Fuhr enlève un but à la fleur avec la mitaine lors d'un échappé. Mais quelques minutes plus tard, Dryden réalise l'arrêt du match. Messier intercepte une passe 2 contre 1 avec Anderson. Messier-Anderson qui remet à Messier, filet ouvert. Mais non, Dryden plonge et du bout de la palette empêche la rondelle d'entrer. C'est incroyable.
1: Ça devient l'arrêt de l'histoire. C'est la plus belle arrêt. Là.
0: Oui, c'est Dryden qui l'a fait. Les dernières minutes sont étouffantes. Robinson bloque des tirs dangereux. Bob Gainey plonge de tout son long pour bloquer une passe transversale. Les deux équipes frappent des poteaux. Puis vient la prolongation.
1: Oh, une prolongation match 7 de la finale.
0: Entre deux titans, ouais. Steve Smith se retrouve derrière son filet. Il tente une passe et frappe le mollet de Grant. Non, c'est pas vrai, ça, c'est la vraie vie. Je ferai pas vivre ça deux fois au pauvre Steve Smith. En prolongation, Gainey et Jarvis ne cèdent pas un pouce à Gretzky et Coury. Coffey et Lafleur se suivent mutuellement comme s'ils étaient l'ombre l'un de l'autre. Lemaire longe la bande du côté droit. Avant de remettre la rondelle à Guy Lapointe, le défenseur s'avance de quelques pas et son tir passe est dévié par Yvan Cournoyer. Fuhr s'étend de tout son long, mais la rondelle glisse sous son corps jusqu'au fond du filet. Et c'est le but d'Yvan Cournoyer. Victoire des Canadiens de 76-77 par la marque de 4-3 en prolongation. Et malgré la performance d'un but deux passes de Guy Lafleur, la première étoile est remise à Ken Dryden.
1: À cause de l'arrêt.
0: Il a fait plusieurs arrêts dans la partie. Et honnêtement, quand j'ai donné la commande à ChatGPT, il m'a répondu, je vais le faire, mais un, je ne vais pas garantir une victoire aux Canadiens. Et deux, je te garantis pas que ça va aller en prolongation pour faire un effet dramatique. Je veux pas de trouble. C'est 8-1. Canadiens en prolongation. Fait qu'il a pris le temps de me dire que ça sera pas ça.
1: Mais c'est ça.
0: C'est-tu la chose la plus AI que t'as entendue?
1: Ouais. Ça sera pas ça, mais c'est ça.
0: Ouais, exactement.
1: Mais dans la game, j'ai l'impression que Gretzky est un peu décevant.
0: Ben, il était l'équipe du Canada. La défensive des Canadiens était spectaculaire.
1: Lâché,
0: c'était le Big Three, puis des Jarvis, des Gainey, des Rice Bros.
1: T'es capable de le limiter.
0: Oui. Même, puis il a fait des points pareil. On compte. Étais-tu prêt pour un deuxième duel?
1: Ouais, let's go.
0: J'ai un deuxième duel. On change même de sport. Vous allez voir, j'étais allé un peu funky pour celle-là. On est en 2007. D'un côté, Tom Brady prend les commandes des Colts d'Indianapolis.
1: Okay.
0: Et de l'autre, Peyton Manning devient le corps des Patriots de la Nouvelle-Angleterre.
1: Oh.
0: Les équipes demeurent exactement les mêmes à part ça. Donc Brady hérite de Marvin Harrison, de Reggie Wayne, de Dallas Clark, de Joseph Addai, puis une défense menée par Dwight Freeney, Robert Mathis et du coach Tony Dungy. Manning, de son bord, lui, il y a Randy Moss, Wes Welker. Il y a aussi la défense de Vince Wilfork, Mike Vrabel, Teddy Bruschi, Asante Samuel et Bill Belichick. Alors, voici la question que je vous pose aujourd'hui. Si on échange les corps, qui gagne en 2007 à l'apogée de leur rivalité? Peyton Manning avec les Patriots ou Tom Brady avec les Colts? Je veux vos réponses. Je rappelle le numéro avant que tu répondes. 514-790-0919. Je répète la question. On échange les corps de formation. Qui gagne en 2007? Peyton Manning avec les Patriots ou Tom Brady avec les Colts? Qu'est-ce que t'en penses, P.O.?
1: J'en pense que c'est deux très bonnes équipes, deux très bons corps. J'ai l'impression que les Pats, ils étaient très bons, mais ils sont allés plus souvent au Super Bowl, plus 2009, 2010, dans ces eaux-là, 2011. Puis les Colts, cette année-là, ils ont remporté le Super Bowl. Puis est-ce que Tom Brady, c'est un upgrade ou un downgrade de Peyton Manning? C'est pas mal au même niveau, donc je vois pas pourquoi ils gagneraient pas. Donc c'est pour ça que j'irais du côté des Colts.
0: Des Colts avec Brady.
1: Parce que je pense pas que... Je pense que ça reste des équipes quasiment au même niveau. C'est deux carrières très, très, très bons. Puis comme c'est eux qui ont gagné cette année-là, c'est pour ça que je vais leur donner.
0: Sur la messagerie texte, on a Pat des Broncos qui y va avec Manning et les Patriots. Fred qui dit les Pats pour le coach. Lui, c'est Bill Belichick qui a gagné ce duel-là. On a Peyton Manning aussi du côté de Joe, du Lightning. Et là, Charles Alain qui va avec Brady. Et ouais, Brady est pas mal... Il y a juste un vote pour Tom Brady. Tout le monde vote pour Peyton Manning à part ça. Quand même intéressant.
1: Je suis étonné surtout que Brady est connu comme étant un gagnant. Donc, ils ont l'impression que c'est Peyton Manning qui va faire la différence du côté des Pats.
0: Exactement. Donc là, veux-tu voir ce qui s'est passé dans cet affrontement-là?
1: Ouais, qu'est-ce que ChatGPT pense qui va arriver?
0: Non. ChatGPT m'a donné les résultats. Moi, j'ai fait le reste.
1: Tu fais l'histoire du match.
0: Est-ce que vous avez hâte de voir ce qui arrive? On y va maintenant. Le RCA Dome est plein à craquer. Ça, c'est avec les Colts. Il n'existe même plus, ce stade-là. Tom Brady porte le bleu des Colts. Peyton Manning entre sur le terrain avec le casque argenté des Patriots. Personnellement, j'ai mal au cœur. ça me va pas, cette image-là. Dès le premier quart, Peyton Manning trouve Randy Moss à deux reprises pour de longs gains et les Patriots prennent les devants. Mais Tom Brady répond avec le calme qu'on lui connaît, distribuant le ballon à Marvin Harrison, Reggie Wayne et Dallas Clark. Après 30 minutes, le pointage est 14-14. En deuxième demi, les défenses prennent enfin leur place. Dwight Freeney réussit un sac aux dépens de Manning, tandis que Rodney Harrison force un échappé sur Dallas Clark. Chaque verge est durement gagnée. Joseph Addai et Kevin Falk servent plus à écouler des secondes que gagner des verges. Avec moins de 3 minutes à jouer, Brady entreprend une longue séquence méthodique. Il convertit 2 troisièmes essais avant de repérer Marvin Harrison dans le fond de la zone début et donner les devants aux Colts. Manning obtient une dernière possession. Il conduit les Patriots jusqu'à la ligne de 20 verges. Courte passe à Welker, il a le champ libre, mais de nulle part, le long bras de Junior Seau frappe le ballon hors des mains généralement sûres de Welker. Les Colts récupèrent le ballon et tuent le reste du cadran. Les Colts de Tom Brady l'emportent sur les Patriots de Peyton Manning. Première étoile, Tom Brady. Ce jeu-là, m'écœure, ça me tente plus de jouer.
1: C'est quoi le résultat, final?
0: Ça a fini, je pense que c'est 21-14 ou 28-21. Et je me console en me disant que les Colts ont gagné le Super Bowl en 2007, au moins.
1: Ouais, là, t'es... Même dans ton... Dans ta fiction, Tom Brady gagne pareil.
0: J'ai fait ce jeu-là juste que Peyton gagne pour que ça prouve mon point, mais non. Non.
1: Même là, même si on change les équipes.
0: Non, c'est pour ça qu'on va changer de sujet avec le dernier duel du jour. Et c'est la dernière fois que je sollicite votre intervention pour mon quiz. Numéro 3, on y va avec un match de lutte. C'est un match d'échelle.
1: Oui.
0: Pour gagner, tu dois monter en haut de l'échelle et prendre le contrôle de la ceinture de champion du monde BPM.
1: Parfait. Oh, BPM.
0: BPM. Le premier participant, c'est le vétéran, le sage, celui qui a vu tous les combats, Richard Labbé.
1: Oh, Richard.
0: Deuxième participant, le jeune et fringant animateur du Club du Matin, Olivier Paiement.
1: Ok, on a tout qu'un match-up, là, je m'attendais pas à ça. Là.
0: Troisième, le gentilhomme rusé, l'animateur régulier du Tailgate, Greg Langto.
1: Oh.
0: Et finalement, le quatrième, l'underdog, celui que la foule supporte, le seul, l'unique, l'incroyable, Ben Roger.
1: Ok, c'est tout qu'un match-up, c'est des profils complètement différents.
0: Donc, je vous pose la question, 514-790-0919. Qui gagne un match d'échelle? Richard Labbé, Olivier Paiement, Greg Langto, Ben Roger. 4 mâles alpha, une échelle, une ceinture. Qui gagne?
1: Greg, c'est probablement le plus fort des quatre. Physiquement, il est très, très fort.
0: Fred dit Greg, le crossfitter.
1: Ouais.
0: Fait que voilà.
1: Mais je pense d'un 4, probablement le plus rapide et agile, c'est probablement Oli.
0: Ouais, Charles Alain aussi qui dit Greg parce qu'il est trop en forme.
1: Mais si c'était moi qui écrivais le script, c'est sûr je ferais gagner Ben Roger. Il arrive, il prend la ceinture avec sa chevelure, commence à crier devant tout le monde, ça serait incroyable. Mais si on les fait se battre pour de vrai, selon moi, ça joue entre la force de Greg ou la rapidité de Lee. Je sais qu'il fait beaucoup de vélo. Les deux font du vélo, sont très en forme, ils ont de l'endurance.
0: À date, les forces sortent de tout le monde, ça va dans toutes les directions. Celui en ce moment qui a le moins de noms, c'est Olivier Paiement, mais je pense que le monde sous-estime la jeunesse et la rapidité dans ce combat-là.
1: Mais je pense que je suis obligé d'y aller avec Greg.
0: Ah, Greg Langto, c'est ton choix?
1: Je suis obligé d'y aller avec Greg qui est... Ben justement, on avait fait il y a quelques mois dans le show de Georges Larac, on avait amené un marteau de Thor. Puis il était vraiment très lourd. Là, on essayait juste de le lever à une main. Personne n'était capable, à part Georges. Georges, c'était facile.
0: Oui, oui.
1: Et le seul autre qui a réussi, c'était Greg, justement.
0: Veux-tu savoir qui gagne?
1: Selon chat.
0: Exact.
1: Oui. Dis-moi.
0: Un combat très dur et équitable. Vers la fin, Olivier Paiement saute d'une échelle à travers Greg Langto couché sur une table. Richard Labbé monte l'échelle seul. Il touche la ceinture, mais Ben Roger le rejoint en haut de l'échelle. Ils s'échangent des chops sur le chest, digne de Ric Flair. Ben Roger pousse Richard en bas et agrippe la ceinture. Le nouveau champion du monde BPM, Ben Roger, mesdames et messieurs.
1: Ça serait épique. Là. Il serait capable de donner tout qu'un show. Là.
0: La foule parade au centre-ville, ça serait malade. Donc, c'était le nouveau quiz que j'assieds vu que j'étais tout seul aujourd'hui. Et honnêtement, dites-moi si vous avez aimé ça. Et si vous avez aimé ça, écrivez-moi-les puis on va le refaire un peu cet été. Vous pouvez même me suggérer des duels légendaires fictifs. Donc, merci d'avoir joué au quiz. Ça déborde partout sur la messagerie texte. Merci beaucoup. Et comme je vous dis, si vous avez aimé ça, on va en refaire. Faites juste nous le dire.
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1: C'est déjà tout pour le tailgate aujourd'hui. Merci beaucoup à tout le monde, non seulement d'avoir écouté, mais d'avoir participé autant. YouTube, messagerie texte, ça n'a pas arrêté durant toute la tailgate. Donc, merci beaucoup pour ça. On a eu vraiment beaucoup de fun, moi et PO ici. Et PO, justement, qu'est-ce qui se passe ce soir dans le match du sport, dans le monde du sport? Y a-tu un match à surveiller plus que les autres?
2: Ben, pour moi, les matchs à surveiller d'ici la fin de la saison, ça va être au baseball. Ça va être Toronto contre New York ce soir.
1: Oh!
2: Si les Blue Jays veulent faire les séries, ils ont besoin de gagner tous leurs matchs. Ils sont à

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1: Le club! Ben bon vendredi tout le monde, bienvenue dans une autre belle édition du Club du matin. Olivier Paiement avec vous pour les 4 prochaines heures. Merci d'être à l'écoute, peu importe de où vous êtes, de où vous nous écoutez, de Montréal au 91.9 Québec, 100.9 Gatineau, 96.5 sur l'application mobile de BPM Sport ou encore sur notre diffusion en direct sur YouTube. Et comme à l'habitude, je suis accompagné par mon acolyte Hugo Reich. Comment ça va, Hugo?
2: Ça va bien, c'est vendredi, Ali.
1: Hey, oui, bon vendredi.
2: On peut sourire.
1: Peut-être que vous tombez en vacances, peut-être que c'est votre dernière journée de vacances avant de recommencer le travail lundi prochain. Mais merci d'avoir choisi BPM pour passer votre journée avec vous un vendredi. Un des derniers vendredis de l'été. Là. Cet été qui est passé à vive allure. Vraiment, ça va vite.
2: What,
1: mais c'est la vie. C'est la vie, écoute. Puis l'automne nous réserve plein de belles choses aussi. C'est une belle saison, l'automne.
2: Mais l'été n'est pas, pas fini.
1: L'été n'est pas fini. T'as raison. Quoique des fois, quand tu vas dehors... T'as l'impression qu'il est fini. Écoute,
2: c'est vrai qu'il faisait froid ce matin.
1: Pour la mi-août, là. Tu sais, la mi-août, normalement, on est quasiment à canicule. Là, pas le choix de mettre des pantalons, puis il fait frais, puis.
2: C'est vrai qu'il faisait froid.
1: On ouvre les fenêtres parce que ça fait rentrer l'air frais. Mais en tout cas, on est là pour une autre belle émission aujourd'hui dans le Club du matin, un menu très chargé. On va commencer l'émission en abordant différents joueurs de la LNH qui pourraient peut-être jouer leur dernière saison dans le circuit Batman cette année. Des gars qui sont des légendes vivantes, qui ont dominé la ligue pendant 10, 15, 20 ans dans le cas de certains. Il va falloir en profiter parce que ce sera peut-être notre dernière occasion de les regarder évoluer cette saison. On va parler bien évidemment du match des Blue Jays hier. C'était aussi la magnifique rencontre du Field of Dreams dans les champs de blé d'Inde en Iowa. Ça a commencé hier, semaine 1 des matchs pré-saison dans la NFL. On va aussi mettre la table pour la dernière division qu'il nous reste dans la nationale, c'est-à-dire la division sud, la division qui est peut-être la plus énigmatique dans toute la NFL. Tu sais jamais ce que ça va te donner. Je sais que ces temps-ci, on parle beaucoup de Jack Eye et Bolduc. Mais d'un point de vue contrat, ce ne sont pas les seuls que Kent Hughes va devoir régler parce que d'ici le

0: 1er juillet 2027. Il y a d'autres joueurs avec lesquels le Canadien va devoir s'entendre. Josh Anderson, Philippe Dano, Alex Newhook, Alexandre Carrier. Il va se passer quoi avec ça? On va en parler un peu plus tard à l'émission. Et il y a aussi Zach Werenski qui a fait une première apparition publique devant les médias à Columbus hier depuis, bien évidemment, la saga qui avait tourmenté la planète hockey plus tôt cet été. Il a-tu demandé un échange? Il a pas demandé un échange. En tout cas, son DG l'a échangé. Werenski voulait pas. Ben, hier, Werenski a mis les choses au clair. Il a donné sa perspective sur la situation. Pas sûr que lui et les Blue Jackets nous disent toute la vérité, mais bon, on en parlera un peu plus tard. Et comme à l'habitude, ben on va avoir nos collaborateurs, Nicolas Saint-Pierre, Jacob Kenville, des invités spéciaux, notamment Marie-Héloïse Leclerc. Et dans le bureau des commissaires, ce sera Dan Richard. Comment ça va, Hugo?
1: Ça va super bien, Ali. Hier, journée de découverte, j'étais allé manger au restaurant Le Nevski. T'es-tu déjà allé manger là?
0: Non.
1: C'est un restaurant dans le centre-ville. C'est entre... Okay. C'est genre Griffintown, Vieux-Montréal. C'est de la bouffe de l'Europe de l'Est.
0: Ah, ça, c'est bon. Géorgienne
1: et russe. J'ai capoté sur leur genre de cheese boat. C'est comme un... Ça ressemble à une pizza, genre. Mais c'est fait sous forme hexagonale et il y a un jaune d'œuf dedans. La manière de manger ça, c'est que tu dois mélanger le jaune d'œuf avec toutes les composantes de ton cheese boat. Ça ressemble... Pour vrai, ça ressemble vraiment à une pizza. Puis c'était vraiment bon. C'était aussi soirée de vin orange, donc beaucoup de dégustations de vin orange hier. C'était cool, une petite place vraiment. Ben,
0: ça a l'air
1: super
0: vraiment
1: esthétique.
0: Bon. Je regarde ça là. Je ça le vois ton cheese boat. Ça a l'air d'une genre de pizza pas ovale, là, mais en tout cas, ça a l'air écœurant.
1: Puis ils font leur propre pâte là-bas. Puis si vous êtes pas, si vous connaissez pas vraiment la bouffe de l'Europe de l'Est, c'est beaucoup axé sur le fromage, la pâte, les patates aussi. Donc c'était une belle découverte. On a eu un super bon temps. La musique était excellente. C'était comme une soirée de jazz en même temps. Il y avait des musiciens live. Ça vaut la peine, le Nevski sur la rue King. Si jamais vous voulez y aller, c'est la bouffe est bonne, le vin est bon, puis l'ambiance.
0: Bon, ben écoute, Hugo, tu viens d'ajouter une place à ma liste. Moi aussi, j'ai envie de te parler de bouffe.
1: Vas-y donc.
0: Parce que je sais pas si t'es comme moi, mais en tout cas, moi, sur mes réseaux sociaux, là, c'est principalement deux choses. Du sport, évidemment, mais de la bouffe.
1: Ah ouais.
0: Justement, des restos, des places dans le monde où faut que t'ailles là, parce qu'il faut que tu manges ça, puis aussi des recettes.
1: OK.
0: Puis je sais pas si vous êtes comme moi là quand vous voyez des recettes là, que ce soit sur Instagram, Facebook, TikTok, t'es enregistres, t'es envoies à ta blonde, t'es comment on va faire ça un jour. 99,9% t'es fait jamais parce que ben ça sombre dans l'oubli puis à un moment donné.
1: C'est parce qu'il y en a trop, il y en a tout le temps.
0: Si t'en sauves 8 par jour, t'as pas le temps de faire tout ça. Bref, hier je me suis dit, tu sais quoi, je vais le faire. Mais là je suis désolé. Si on a des auditeurs d'origine italienne ou chinoise qui nous écoutent, parce que ce que j'ai fait hier, c'est un affront à ces deux cuisines-là, mais c'était vraiment bon. Une lasagne aux dumplings.
1: Oh boy, ça, c'est la première fois que j'entends ça. Sérieusement.
0: Je sais que ça semble un peu n'importe quoi. Là.
1: Comment tu fais ça?
0: Ben, en fait, c'est assez simple. C'est ça qui est surprenant. C'est que tu étages ta lasagne, puis à la place d'avoir des pâtes de lasagne, c'est la pâte de dumpling.
1: Ah, ok.
0: Fait que t'en mets une coupe comme ça. Okay. Le mélange dans la viande, c'est pas une vraie lasagne. C'est plus la façon
1: de l'imager.
0: Après ça, tu mets ton mélange de viande. On a fait du porc haché avec, il y avait des oignons verts, de l'ail, des sauces, des épices, tout ça. Une autre couche de dumpling.
1: Ok.
0: Encore de la viande, une autre couche de dumpling. Donc c'est pour ça, lasagne.
1: Ouais, exact.
0: Puis on a fait steamer ça, puis
1: c'est sûr, ça
0: une petite sauce
1: bon,
0: au chili, sauce soya sur le dessus.
1: Oui, c'est sûr, ça devait être bon.
0: Puis c'était vraiment bon.
1: That's
0: c'était
1: it?
0: Vraiment bon. On a des restants, j'ai déjà hâte de manger ça à midi.
1: T'es rendu un chef, toi, là?
0: Ben, écoute, moi, j'adore cuisiner.
1: Moi,
0: c'est une de mes passions, c'est un peu fort, mais c'est une des choses que j'aime vraiment faire dans la vie, là. Prendre du temps pour faire un bon gros repas, puis
1: tu te mets dans ta bulle, dans ton élément, puis
0: exactement, exactement. La vaisselle, c'est moins le fun.
1: Ouais, ben tu fais des compromis.
0: Exactement,
1: Si je te fais à manger, tu fais la vaisselle.
0: Je dis la même chose, exactement. Exactement.
1: Je savais Jean qui est d'ailleurs sur YouTube qui dit qu'il a mangé une goulache hongroise.
0: Ça c'est la soupe.
1: Ouais, exactement.
0: La cuisine d'Europe de l'Est, c'est très sous-estimé.
1: Mm-hmm. C'est très bon.
0: T'sais, des bonnes saucisses, des choucroutes, les pierogies, c'est excellent. Vrai, c'est, vrai. C'est pas nécessairement la... En tout cas, je parle peut-être à travers mon chapeau, mais c'est pas nécessairement la cuisine la plus relevée avec plein d'épices ici et ça, mais c'est super réconfortant. Là.
1: C'est ça.
0: Surtout
1: c'est
0: quand t'arrives... C'est comme là déjà, là, t'sais, Mathieu, il nous le dit, c'est hoodie season déjà.
1: Ouais.
0: C'est fou. Mais c'est vrai. Puis quand t'as un hoodie season, quand c'est la saison du kangourou, t'as le goût de manger quelque chose de réconfortant, ouais, de chaleureux. Voilà.
1: Mais là, il va falloir que j'essaye ta lasagne au dumpling.
0: Je te l'enverrai. Je te dis, là, c'est vraiment bon.
1: Je suis très curieux.
0: Salutations avant de commencer à Fred le bûcheron. Il nous dit bon matin, les boys, en direct de Golden, BC. Je me prépare à retourner travailler au Yukon.
1: Oh!
0: Toute une expérience que ça doit être là-bas. Fait qu'on te salue, Fred. Merci d'être à l'écoute. Puis on salue tout le monde aujourd'hui.
1: Il doit pas faire chaud au Yukon.
0: Non. L'été, ça doit pas... Ben attends, Yukon.
1: Yukon. Il doit faire comme 18
0: ouais. L'été. Là-bas. Mais ce qui est le fun l'été là-bas, c'est qu'il fait soleil toute la journée.
1: Ouais. Ouais, ça c'est vrai.
0: Pratiquement, c'est vrai. Ben, pas 24 heures à ce temps-ci de l'année, mais il y a des moments où c'est presque 24 heures. Souvent en ce moment, à... sais-tu... À Whitehorse, c'est pas si pire. Il fait 12 degrés, mais il est vraiment tôt. Puis il va faire 26 aujourd'hui, ensoleillé.
1: Ça va.
0: Fait que, regarde, Fred, ce sera pas si pire. Journée de plage au Yukon. Sortez vos maillots de bain parce que ça part pour l'édition du 14 août 2026 dans le Club du Matin. C'est quelque chose qu'on fait depuis quelques jours. Je veux qu'on regarde différents joueurs. La prochaine saison qui les attend à travers la Ligue nationale de hockey. Qu'est-ce que la prochaine saison nous réserve? Des histoires qu'il faudra suivre. Et aujourd'hui, ben, je veux qu'on y aille un peu dans la nostalgie des joueurs qui nous ont marqués au courant des dernières années. Certains sont des légendes vivantes. Ils font partie des meilleurs joueurs de leur génération. Et malheureusement, ça pourrait peut-être être la fin pour eux. C'est très possible que cette saison soit leur dernière dans le circuit Batman. Je regardais ça hier et sérieux, il y en a beaucoup, beaucoup, beaucoup. Je dis pas qu'ils vont tous prendre leur retraite cette année, mais ça s'en vient. D'ici un ou deux ans, là, on a une méchante gang de gars qui ont été dominants, qui auront marqué la LNH pendant des années et ça se peut que l'an prochain, dans deux ans, ben, ils ne soient plus dans la Ligue nationale de hockey. On va commencer avec Alex Ovechkin, dont la décision de revenir cette année, elle s'est fait entendre. Ça a pris quelques jours après le début du mois de juillet pour que Ovechkin confirme « Non, non, je vais être de retour l'an prochain. » Il est rendu vieux, Ovi. Il a 40 ans. Il va avoir 41 au mois de septembre, dans un peu moins d'un mois. Il produit encore, peut-être pas au rythme d'il y a quelques années, mais 32 buts la saison passée. Il a signé une entente d'un an, un peu plus que 4 millions de dollars par année avec les Capitals de Washington. Je sais qu'il mentionnait qu'il veut peut-être atteindre le cap des 1000 buts en carrière en saison régulière. Il est à 929. Bref, ce sera pas facile à faire. Ça va y prendre minimum 2 ans, peut-être même 3. Il en reste moins qu'il en restait dans le cas de Ovechkin, Hugo.
1: Ouais, puis je pense qu'on est pas mal assis sur un rêve aussi. On va voir, en fait, on va voir comment il va produire cette année parce qu'il est encore capable de marquer dans les trentaines de buts. Mais effectivement, là, si on n'a pas traversé la ligne de l'âge, on est très proche dans le cas d'Alexander Ovechkin parce que tu vois se comporter sur la glace, le gars il avance plus. Tu sais, je veux dire.
0: À sa défense, ça a jamais été le joueur nécessairement le plus intense, mais t'as raison. Qu'à une certaine époque, il patinait pas mal plus, il y avait une certaine fougue.
1: Mais t'as raison que c'est pas le gars le plus impliqué.
0: Non, mais là c'est rendu à un autre niveau.
1: Ouais, exact. Mais tu sais, à 39 ans l'an passé, 39-40 ans. Quand même fait 64 points.
0: Ah oh ouais, c'est impressionnant. Puis là, les Capitals sont allés chercher des joueurs pour bien l'entourer. Eux, ils espèrent peut-être faire une dernière run pour aller gagner la Coupe Stanley.
1: Exact.
0: Tu sais, si les Caps font un bon bout de chemin en série, est-ce que Ovechkin va décider de « OK, c'est fini, j'ai hâte de voir ». En tout cas, lui, au moment où il va prendre sa retraite, là, ça va être une vraie page d'histoire qui se tourne dans la Ligue nationale de hockey. Un autre gars, que lui, ça fait plusieurs années qu'on se dit, là, c'est-tu fini? C'est-tu pas fini? Il continue. Il trouve une nouvelle équipe à chaque fois. C'est le bon vieux Corey Perry, qui est rendu à 41 ans. C'est un des deux plus vieux joueurs dans toute la ligue, avec Brent Burns, un des deux derniers restants de la QV 2003. Perry est revenu, là, pendant l'été avec les Kings de Los Angeles. Ça va terminer l'année avec le Lightning de Tampa Bay en série. Il avait été complètement invisible. C'était clairement l'âge qu'il rattrapait. T'sais, il y a de la misère à suivre le jeu encore, Corey Perry. pas dire que c'est triste ce qui s'est passé avec lui dans les dernières années, mais il est passé tellement proche de gagner la coupe à tellement de reprises. Il s'accroche encore à ça, puis il pense que, écoute, les Kings, ils ont pas la formation la plus profonde, non. Donc il va être capable d'avoir un certain impact avec eux, mais c'est pas avec Los Angeles qu'il va aller chercher sa deuxième coupe Stanley en carrière.
1: Ouais, non, je pense pas, puis rendu au point de la carrière de Corey Perry, tu te demandes si c'est parce qu'il aime vraiment jouer au hockey ou il veut vraiment sa deuxième coupe, tu sais. C'est un peu plat.
0: Un mélange des deux.
1: Ouais, c'est un mélange des deux, mais tu sais, avec le nombre d'équipes qu'il a fait, les sauts qu'il a fait dans les dernières années, c'est difficile pour Corey Perry, surtout justement avec le fait qu'il suit plus du tout. Je comprends qu'il y a encore l'optique de on joue dans la tête de l'adversaire, il est capable.
0: Ouais, il est encore dérangeant.
1: Ouais, mais il est encore dérangeant, mais on s'entend au niveau du rythme de.
0: Écoute, en série contre le Canadien, on l'a pas vu. On l'a littéralement pas vu. Dans le dernier match de saison régulière contre le Lightning au Centre Bell, quand Field avait marqué son 50e, il était gossant, puis il était dans la face des gars, mais après le match, peut-être un ou deux de la première ronde, on le voyait presque plus. C'est quand même un gars qui il risque d'atteindre le plateau des 1500 matchs en carrière cette année. Il pourrait aussi atteindre le plateau des 1000 points parce qu'il est à 972 en ce moment. Fait que c'est quand même des plateaux importants. J'ai l'impression que ça risque fort bien d'être sa dernière campagne dans la LNH. Justement, en parlant du repêchage de 2003, parlons de l'autre joueur qu'il reste de cette QV-là, Brent Burns. Lui aussi, très âgé, Brent Burns a joué beaucoup de hockey dans sa carrière. Un des hommes de fer qu'on a vu dans les dernières années dans la LNH. Il est vieux, Brent Burns, 41 ans, un gros bonhomme. Mais écoute, il joue encore du 82 matchs par année. Ça fait un... Écoute... En fait, il est sur une séquence d'hommes de fer, Brent Burns, si je me trompe pas, là. Il a joué tous les matchs qu'il pouvait depuis la saison 2014-2015. C'est vraiment incroyable qu'il soit encore capable de faire ça à son âge. Joue avec l'Avalanche du Colorado. 35 points en 82 matchs l'an passé. T'sais, lui aussi, on s'entend, il est avec le Colorado parce qu'il espère. Lui, c'est différent, mais aller chercher sa première coupe en carrière.
1: Exact.
0: Quand encore capable d'avoir un certain impact, j'espère qu'il va être capable d'aller le chercher. Là. Il fait partie de ce groupe de joueurs-là qui... Il leur manque peut-être juste une coupe pour vraiment passer au prochain niveau dans leur héritage.
1: Ouais, exactement. Et pour ce qui est de Brent Burns, j'ai le feeling que c'est un peu comme un bon vin. Dans le sens que il vieillit bien dans la Ligue nationale. Je trouve qu'il s'ajuste bien à ses rôles, à son temps de glace. Tu sais, on s'entend, ce gars-là a été tellement important pour le Wild, pour les Sharks... Ralenti un peu plus lorsqu'il est arrivé en Caroline, mais a quand même compris son rôle. A quand même joué de bonnes minutes là-bas aussi.
0: Il est sur une séquence de 1007 matchs consécutifs.
1: Ah, quand même.
0: Le record, c'est Kessel, 1064. Fait que si Brent Burns joue 58 matchs pour commencer la saison, il va devenir l'homme de fer de la LNH. Ce serait tout un exploit,
1: ben
0: ça.
1: Oui, vraiment, vraiment. Puis je pense que tu peux pas avoir un meilleur joueur en termes de leadership que Brent Burns. Ça semble vraiment être ce gars-là. Et naturellement, être au sein d'une bonne formation avec l'Avalanche du Colorado présentement, n'a plus rien à prouver, mais est encore capable de donner énormément pour une Coupe Stanley. Mm-hmm. Et je pense que c'est pour ça qu'il reste encore dans la Ligue. Mais effectivement, tu sais, je pense que son temps est compté. Malheureusement, il a 41 ans. Il pourra pas jouer comme ça tout le temps. Mais tant il y a aussi longtemps qu'il est capable de suivre une certaine cadence et de s'adapter au rythme de la nouvelle Ligue nationale, il peut avoir une place parce qu'il est encore très bon, je trouve, pour son âge.
0: Ouais. Puis il y a une bonne lecture du jeu. C'est un gars qui patine bien, très intelligent. C'est quand même fou. Il y a un Norris dans sa carrière, mais t'sais, pas énormément de trophées à son actif ou quoi que ce soit, mais beaucoup, beaucoup de matchs, beaucoup d'expérience dans les grands moments. Brent Burns. Il y a une équipe qui a trois gars qui pourraient bientôt prendre leur retraite. Je sais pas si ça va arriver cette année pour les trois, mais les Penguins de Pittsburgh. Le trio avec le plus de longévité dans l'histoire du sport professionnel en Amérique du Nord. Evgeny Malkin, Sidney Crosby et Christopher Le Temps. L'an passé, Crosby a encore produit 74 en 68. Evgeny Malkin aussi a encore produit 61 en 56. Lui a été ralenti par les blessures. Et même Christopher Le Temps, pour un défenseur de son âge, 34 points en 74 matchs, c'est très bien. Les trois ont aidé les Pingouins à rentrer en séries éliminatoires. Là, Malkin a re-signé. Il lui reste un an. Il est rendu à 40 ans, Malkin. Crosby aussi, il y a quelques saisons, avait prolongé. Il lui reste aussi un an de contrat. C'est sa dernière année. Il est à 39. Et Le Temps, lui, a un contrat à un peu plus long terme. Il lui reste deux années. Je sais pas si les trois vont prendre leur retraite en même temps ou qu'est-ce que ça va donner, mais surtout dans le cas de Malkin, puis peut-être le temps aussi, j'ai l'impression que ça pourrait être leur dernière campagne.
1: Ouais, effectivement. En fait, c'est un bon point que tu amènes, je trouve, parce que ça pourrait être aussi très significatif et symbolique si les trois décident de se retirer en même temps. Tu sais, ça a été le trio qui a disputé le plus de matchs, trio de joueurs qui a disputé le plus de matchs dans la même formation dans toute l'histoire de la Ligue nationale. Mais effectivement, je pense qu'au niveau de l'état de santé de Chris Letang, ça serait peut-être raisonnable qu'il prenne sa retraite sous peu. Tu sais, on s'entend qu'il a quand même fait deux AVC dans sa carrière, là, c'est pas rien.
0: Ouais, mais il joue encore du très très bon hockey, tu sais, puis les gars, t'sais, surtout dans le cas de Crosby et Letang, ils jouent presque tous les matchs de leur équipe, ils jouent du bon hockey ensemble. T'sais, Sidney Crosby, là, je le sais qu'il est vieux, mais il pourrait encore jouer 3, 4, 5 années à un haut niveau encore dans la LNH. Là. Écoute, c'est encore un gars d'un point par match à son âge.
1: Ouais, exactement.
0: Avec le soin que Crosby a pris de sa condition physique au courant de sa carrière, prêt à jouer à 44 ans, il serait plus un premier centre, mais il pourrait quand même aider une équipe même à cet âge-là, mais ça j'en suis certain.
1: C'est ça, t'as raison, là, parce que on n'a pas besoin d'aller aussi loin que l'an dernier pour regarder sa fiche de stats à 91 points. À cet âge-là, fin trentaine, t'es encore capable de faire du 90 points pis d'être solide comme ça. Ça va avec l'éthique de travail de Sidney Crosby, ça va avec son acharnement, ça va avec le fait que ce gars-là, c'est même s'il a tout accompli dans sa vie, dans sa carrière de joueur de la Ligue nationale, c'est encore un étudiant du hockey. Il veut toujours s'adapter et être capable d'amener son jeu au meilleur niveau qu'il peut être dans les circonstances.
0: Mm-hmm.
1: Et c'est ça, comme tu dis, c'est ça qui va faire en sorte qu'il peut jouer plus longtemps. Donc j'ai hâte de voir. Selon moi, encore une fois, ça va être lui peut-être qui va rester plus longtemps là-dedans. Peut-être qu'il y a encore peut-être une très bonne saison à donner, mais si tu parles de Sidney Crosby puis de la retraite, on dirait que dans ma tête, ça marche pas.
0: Non, c'est fou. Hein? Il est encore... On le voyait aux Olympiques, il est encore trop bon pour accrocher ses patins. Malkin, je suis content qu'il ait choisi de revenir à Pittsburgh parce que ça aurait fait bizarre qu'il aille, je sais pas, avec le Wild du Minnesota, ok. Il aille en KHL tout de suite. On veut voir ces trois joueurs-là jouer ensemble le plus longtemps possible. Sur la messagerie texte, Eric nous le mentionne, et ça c'est vrai, Jamie Benn, ça c'en est un autre. Avec les Stars de Dallas, 37 ans, Jamie Benn a décidé de revenir avec l'équipe pour une autre saison. 36 points en 60 matchs pour lui l'an prochain. C'est un peu le même discours que pour Brent Burns. Il espère aller chercher sa Coupe Stanley. Puis ça fait longtemps que Jamie Benn, il passe proche de faire ça avec les Stars. Ils ont fait des finales de la Coupe Stanley et des finales de conférence, mais ils ont tout le temps tombé juste avant d'arriver au but ultime. C'est quand même quelqu'un qui a beaucoup ralenti physiquement, par contre, Jamie Benn. Tu sais, des fois tu dis, oh boy, il y a un petit peu de misère à suivre le jeu, mais de par son leadership, de par, tu sais, ce qu'il est quand même encore capable d'apporter à une équipe, ben il continue à jouer pour les Stars de Dallas. Il serait temps que Dallas gagne une coupe sérieuse.
1: Ouais, il faudrait, puis encore une fois, la fenêtre d'opportunité est en train de se rapetisser de peu à peu. C'est dans les prochaines années. C'est pas cette année, ça va être l'année prochaine peut-être, mais c'est parce qu'on a des gros contrats à signer dans pas long du côté des Stars de Dallas. Et pour Jamie Benn, ben je veux dire, le gars, il a été loyal avec la formation depuis le début de sa carrière. Ça a été un gars qui s'est donné cœur et âme tout le temps pour les Stars. Capitaine de la formation, un gars qui a pas peur d'aller dans le trafic, un gars quand même assez robuste. Il a eu son taux de blessure aussi. Ça serait la cerise sur le sundae d'une très belle carrière de Jamie Benn qui de remporter cette coupe cette année-là, et ça serait bien mérité aussi. Tu sais, je veux dire, le gars réussit à faire partie de toutes les époques des Stars, les moins bonnes comme les bonnes, et là présentement on est probablement dans les meilleures époques des Stars depuis très longtemps, donc faudrait en profiter.
0: Andrei Kopitar a pris sa retraite avec les Kings de Los Angeles. Ça, c'était un des deux gros joueurs légendaires qu'il restait à LA. Et il reste encore, bien évidemment, Drew Doughty, qui est rendu à 36 ans, joue encore du bon hockey. Écoute, le gars, ça peut être un débat, est-ce qu'il méritait d'être là? Mais quand même, il jouait avec l'équipe Canada aux Jeux Olympiques, a joué des minutes importantes pour l'équipe canadienne. Et là, il va être de retour avec les Kings de Los Angeles en vue de la prochaine saison. Cet été, on apprenait que Ken Holland ne voulait pas donner de prolongation de contrat tout de suite à Drew Doughty. Qu'est-ce que ça veut dire? Est-ce que ça veut dire que il est pas trop sûr de vouloir le garder à LA après cette saison? Est-ce que ça veut dire que Doughty pense peut-être à la retraite? Est-ce que Doughty serait ouvert à l'idée de jouer ailleurs? Je pense pas que ça va être sa dernière année, mais j'ai quasiment l'impression que peut-être qu'il aille jouer ailleurs, là, Drew Doughty, parce qu'à Los Angeles, ça commence à faire dur un peu, ça tourne en rond leur affaire. 5 éliminations de suite au premier tour. Oui, il a ralenti, mais écoute, il pourrait assurément aider une équipe sur une troisième paire. Là. Ce serait l'acquisition parfaite pour n'importe quelle équipe qui aspire à la Coupe Stanley. Là. Tu vas chercher un Drew Doughty. Donc, 5-6e défenseur, puis c'est parfait de même.
1: Ouais, exactement. Un peu dans la même lignée que Brent Burns, Drew Doughty, c'est quand même un gars qui peut apporter encore à une équipe. On l'a vu, justement, avec sa sélection pour l'équipe olympique. Semble être une fiabilité, un bon gars dans le vestiaire. Ça serait temps peut-être qu'il pense un peu plus à lui. Tu sais, je sais qu'il y a 2 coupes, mais s'il veut encore se donner une chance d'en remporter une 3e, effectivement, ça serait peut-être de changer d'adresse. Ça semble pas d'être ce genre de gars-là, par contre. Je pense que.
0: Ben, il y a de quoi avec rester avec la même équipe toute
1: ouais,
0: ta carrière.
1: Ouais,
0: il y en a
1: sûr.
0: Plus beaucoup qui le font.
1: C'est vrai.
0: T'sais, Kopitar le fait à LA. Des joueurs de la LNH qui peuvent se vanter d'avoir joué avec la même équipe toute leur carrière, il en reste à peu près plus. Fait que s'il est capable de le faire à LA, ce serait quand même tout un exploit aussi. On verra dans ce cas-là. Je vais terminer avec un joueur qui joue chez les Sénateurs d'Ottawa, Claude Giroux. Le bon vieux Claude Giroux qui lui aussi, malgré son âge, continue de jouer du bon hockey à 38 ans. Il a décidé de revenir avec les Sénateurs d'Ottawa en vue de la prochaine année. Une belle production pour lui quand même la saison passée. 49 points en 82 matchs. Très efficace au cercle des mises au jeu. Ça, on dirait que c'est quelque chose qui vient avec l'expérience, avec la sagesse. Hey, 63% aux mises au jeu l'an passé, Claude Giroux. Là.
1: Ça n'a aucun sens.
0: Ça n'a aucun sens, mais ça montre que tu sais c'est quand même quelqu'un qui est capable encore d'aider une équipe. On avait entendu des rumeurs comme quoi il pourrait peut-être retourner chez les Flyers de Philadelphie. A décidé de rester à Ottawa, c'est un des leaders importants de cette équipe-là. Claude Giroux, lui aussi, on peut l'ajouter à la conversation avec Burns, avec Ben. Ce serait le fun de le voir aller chercher une coupe. Est-ce que ça va être à Ottawa? Je pense pas.
1: Ben écoute, on va lui souhaiter. La seule chose que je vois du côté de Claude Giroux, c'est que on voit un joueur qui est bien, qui est dans une situation qu'il voulait et qui a été propice à une production. Oui, il y a une régression dans son jeu dans les dernières années, c'est normal, le gars il prend de l'âge. Mais quand même, je pense qu'au sein de l'organisation des Sénateurs d'Ottawa, c'est probablement un des joueurs les plus importants qu'on ne parle pas assez.
0: Au point de vue du leadership, ça c'est sûr.
1: Au point de vue du leadership, effectivement. Donc, je crois que c'est... En tout cas, si j'avais à mettre un 2 sur où il va terminer sa carrière, c'est sûr que c'est Ottawa, selon moi.
0: Ah, tu penses qu'il finit à Ottawa?
1: Ouais, moi je pense que oui. C'est vraiment une situation où il est bien. Puis, écoute, pour ce qui est d'une autre coupe cette année, je pense pas non plus. Mais ça m'étonnerait là, que Claude Giroux termine cette saison. T'es en 38 ans, peut-être qu'il va en faire un autre. Peut-être qu'il y en a un autre.
0: Mais il joue encore du très très bon hockey. C'est un gars qui
1: a fait 50 points l'an passé.
0: C'est un gars qui apporte encore beaucoup de qualité. Puis, écoute, faire quasiment 50 points, 2 ans de suite à son âge, c'est super impressionnant. Puis c'est le fun de voir Claude Giroux continuer à produire de cette façon-là. On va prendre une pause et au retour, c'est le Focus NFL. On poursuit notre tour d'horizon des divisions. On termine avec le sud de la nationale. Peut-être la division la plus difficile à prédire. Pas nécessairement parce qu'il y a trop de bonnes équipes, mais au contraire. Tu sais pas qui va être bon année après année. Il y a aussi eu des matchs pré-saison hier. Quelques histoires à suivre à travers tout ça. Ça s'en vient dans 2 minutes.
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23: Le Focus NFL, on fait le tour d'horizon des différentes divisions dans la NFL. Qui va gagner, qui va terminer dernier? Juste avant hier, c'était officiellement le début de la pré-saison. Je sais qu'il y avait eu le match du Temple de la Renommée la semaine passée, mais là hier, ben toutes les autres équipes commençaient à entrer en action. Pas facile à suivre, sérieux. Il y a à peu près plus de partants qui jouent, beaucoup de pauses publicitaires. C'est pas nécessairement le produit qui se digère le mieux. Mais il y a tout le temps quelques histoires intéressantes qui commencent à apparaître ici et là. Je veux parler d'une en particulier. Les Steelers de Pittsburgh qui affrontaient les Packers de Green Bay. Bon, victoire de 28-9, mais ce qu'on retient surtout, c'est que Drew Aller, corps arrière, que les Steelers de Pittsburgh ont sélectionné au dernier repêchage. Drew Aller, ils l'ont pris au troisième tour, au 76e rang. Il a connu tout un match. 10-13, 2 passes de toucher, aucune interception. Il a ajouté un autre touché au sol. Et Drew Aller, ça a été un espoir qui a fasciné les gens pendant des années. Pendant longtemps, on disait, ah, il va peut-être être le prochain Josh Allen parce qu'il est massif, 6 pieds 5, au-dessus de 200 livres. C'est un gars qui est mobile. Sauf qu'il était jamais capable de vraiment concrétiser, de passer au prochain niveau, même s'il était bien entouré à Penn State, même s'il y avait des bons receveurs, des bons, une bonne ligne à l'attaque, pour vraiment montrer, OK, je suis pas juste un talent brut, je suis capable de l'appliquer aussi. Il y a un an, on se disait, il va peut-être être un choix top 10 au prochain repêchage. Il a pas connu une bonne année. Il a glissé jusqu'au troisième tour. Premier match pré-saison, très impressionnant hier avec les Steelers de Pittsburgh. Je suis pas en train de dire qu'il va être capable de voler le poste à Aaron Rodgers. C'est sûr qu'Aaron Rodgers, ça va être le partant pour commencer l'année. On verra ce qui se passe par la suite. Mais on verra ce que ça donne. Ça pourrait être un projet de développement intéressant pour les Steelers. Drew Aller. Donc, tour d'horizon du sud de la Nationale. C'est une division qui est pas facile. Sérieux, là. Puis c'est pas parce que ce sont des si bonnes équipes que ça. C'est juste que tout le monde est très moyen. Ce sont toutes des équipes qui, là, bon an, mal an, terminent entre 7 puis 9 victoires. Puis tu sais jamais qui va être nécessairement capable de la gagner. L'an passé, les Panthers l'ont gagné in extremis à 8 et 9. Les Falcons ont failli revenir de l'arrière en fin de saison pour la gagner eux aussi. Tu sais, t'as eu 3 équipes à 8 et 9 l'an passé. Fait que c'est pas facile. Moi, pour gagner cette division-là, c'est peut-être un choix surprise, mais j'ai les Saints de la Nouvelle-Orléans. Puis je sais que vous allez regarder la fiche des Saints, vous allez dire, ben là, Ali, ils ont fini 6 et 10 l'an passé. 6 et 11 même. C'était pas impressionnant. Ouais, mais faites attention, ça peut être trompeur parce qu'ils ont très très bien fini. Les Saints de la Nouvelle-Orléans ont gagné 4 de leurs 5 derniers matchs et c'est surtout l'arrivée de leur jeune corps arrière Tyler Shuck qui a complètement changé la donne. Parce que Tyler Shuck, à partir du moment où il est devenu le partant chez les Saints, Shuck qui avait été leur choix de deuxième tour en 2025, ben il a eu une fiche de 5 victoires, 4 défaites, a complété 68% de ses passes, 10 passes de toucher, 6 interceptions. C'est un gros bonhomme avec un bras canon, lance vraiment une belle longue balle. C'est un gars qui a énormément de potentiel. C'est lui, on dit, là, l'avenir des Saints au poste de carrière, puis il a prouvé l'an passé qu'il y a de quoi de spécial avec lui. Kellen Moore, son entraîneur-chef, c'est un très bon coach offensif. Il a gagné un Super Bowl avec les Eagles, a connu du succès avec Dak Prescott et les Cowboys de Dallas. C'est le mentor parfait pour un jeune Tyler Shuck. En plus, il est bien entouré, Tyler Shuck, Travis Etienne, Alvin Kamara, ça ce sont deux bons porteurs de ballon, mais surtout deux porteurs de ballon qui sont polyvalents et ils sont capables aussi d'attraper des ballons. Chris Olave est un des meilleurs receveurs de la ligue, on a repêché Jordan Tyson dans le top 10. C'est une division qui est prenable, deuxième calendrier le plus facile de toute la ligue. C'est pas la défense la plus spectaculaire, une défense correcte. Il manque peut-être de joueurs vedettes, de joueurs d'impact qui sont capables d'aller faire le gros jeu. Mais d'après moi, ça va être assez pour gagner peut-être un 9 à 10 matchs et de gagner le sud de la Nationale.
2: Tu penses-tu que les Saints, cette saison, pourraient avoir une saison dans l'ombre un peu des Pats de celle de l'an passé?
23: Peut-être, je comprends ce que tu veux dire, d'être comme un peu l'équipe qui sort de nulle part, puis là, waouh, ils ont ouais, doublé leur victoire. Exact. C'est quelque chose de même. Je pense que ça pourrait être une des équipes surprises. Ils se rendront pas au Super Bowl, par contre.
2: Non.
23: Et tu sais, contrairement, les Pats avaient peut-être plus de talent sur leur alignement, une défense qui était bien meilleure que celle que les Saints ont. Je dirais aussi que Drake May est un corps qui est plus talentueux que Tyler Shuck. Parce que Drake May, c'est quand même un choix top 3. T'sais, Tyler Shuck, c'est un choix de deuxième ronde. Mais je comprends le parallèle que tu fais. Puis oui, t'as raison, ça pourrait vraiment être une de ces belles surprises-là dans la NFL. Au deuxième rang, j'ai les Panthers de la Caroline, qui ont fini 8 et 9 l'an passé, mais c'était assez pour gagner la division. La bonne nouvelle chez les Panthers, c'est qu'ils ont à peu près pas perdu personne pendant la saison morte, puis qu'ils ont même ajouté à leur défense, notamment Devin Lloyd, qui est un des bons secondaires de la NFL, Jalen Phillips, un solide chasseur de corps. La question chez les Panthers, c'est vraiment Bryce Young. Premier choix au total il y a quelques années, mais tout petit corps arrière. Écoute, Baker Mayfield a quasiment l'air grand à côté de Bryce Young. Tu sais, il est même pas 6 pieds. Il est très frêle aussi. 5 et 10, 200 livres, Bryce Young. C'est un gars qui a un certain talent. Puis là, on a senti que ça a débloqué en deuxième moitié de saison l'an passé. Est-ce qu'il va vraiment prouver qu'il mérite l'étiquette de premier choix au total? J'ai pas l'impression. Mais s'il est capable de poursuivre sur sa progression, tu sais, c'est quand même quelqu'un qui a eu beaucoup de succès à Alabama. Ben, les Panthers pourraient encore une fois connaître une belle saison.
2: Ouais, exactement. Ça a l'air aussi d'être le genre de corps qui est bien entouré, qui ressent comme un bon vote de confiance, peut faire quand même des belles choses.
23: Oui.
2: Puis c'est une bougie d'allumage. En fait, c'est la bougie d'allumage des Panthers. On n'aura pas le choix à ce niveau-là. On essaie de relancer un peu là, nos saisons, nos prochaines saisons là, du côté de la Caroline. Donc ça va être très important que Bryce Young soit le centre de ce succès-là. Mais effectivement, avec une défensive améliorée, on sait au football, c'est quand même la définition des victoires. Si t'as une bonne défensive, tu peux gagner des matchs. Donc, ça va être intéressant, encore une fois. C'est difficile à dire, mais les Panthers, j'aime ça les voir là, à ton deuxième rang, Ali, parce qu'effectivement, on a quand même une équipe jeune, au final, puis on va essayer de bâtir là-dessus.
23: Ce qui leur fait mal, c'est que leurs deux bloqueurs, autant le bloqueur à gauche que le bloqueur à droite, ceux qui sont supposés être les partants, ils pourraient rater toute la saison. Il y en a un qui s'est blessé, puis l'autre a des caillots là, de sang. Ça, c'est pas une bonne nouvelle. En tout cas, à suivre. Au troisième rang, j'ai les Falcons d'Atlanta. J'aime quand même les Falcons. Je pense que c'est une équipe qui pourrait surprendre. Plusieurs points d'interrogation, on va y revenir. Mais ce qui fait la différence à Atlanta cette année, c'est qu'on a enfin un vrai coach. Kevin Stefanski, qui a quand même réussi à faire les éliminatoires avec les Browns de Cleveland. Ça, c'est un exploit en soi, mais c'est un gars qui sait comment coacher une bonne attaque, établir le jeu au sol, a connu du succès avec un gars comme Baker Mayfield. Il va être capable de redonner un petit peu des lettres de noblesse à l'attaque des Falcons, d'une équipe qui est super inconstante depuis des années. Oui, il gagne des matchs, mais jamais assez pour être au-dessus de 500, jamais assez pour se qualifier en éliminatoire. T'as du talent, Bijan Robinson, Drake London, Kyle Pitts. La grosse question, c'est au poste de corps arrière. Là, on a une lutte entre deux gars. Michael Penix Jr., ancien choix top 10 il y a quelques années, et Tua Tagovailoa. On sait pas trop qui va avoir le départ, mais je veux pas dire que c'est un lose-lose, là, mais d'une manière ou d'une autre, ce sont pas nécessairement deux gars de grands talents, là, qui ce sont deux gars avec un plafond assez limité qui serait ton corps partant. Toi, on l'a vu. Surtout que là, commence à se faire rattraper un petit peu par les blessures. Son petit gabarit aussi. Michael Penix, pas très impressionnant depuis qu'il est dans la NFL. C'est ça un petit peu qui fait mal aux Falcons, puis qui fait en sorte que je peux pas les placer plus haut avec d'aussi gros points d'interrogation au poste de carrière.
2: Mais tu sais quoi, ça me fait rire parce qu'on semble avoir tout d'établi, tout de mise en place, sauf la position de corps.
23: La position la plus importante.
2: La position la plus importante. Donc, cette grande ambivalence-là va faire en sorte que oui, il y a un gros point d'interrogation. Mais tu sais, Michael Penix devrait être capable de prendre la balle au bon. Là. Il devrait être capable de faire quelque chose. C'est quand même un corps avec beaucoup de potentiel. Puis, écoute, je veux pas décerner genre de la mauvaise foi envers toi, Tagovailoa, mais je trouve que c'est tiré par les cheveux là, un peu sa situation là.
23: C'est vraiment un gars qui est extrêmement limité, il a pas un bras qui est super puissant, beaucoup moins mobile qu'il l'était il y a plusieurs années, constamment blessé.
2: Faut qu'on fasse face à la réalité quand même que ce gars-là doit arrêter de jouer au football. Bref.
23: Tu parles de commotion.
2: Ouais.
23: Oui. Honnêtement, écoute,
2: ça fait
23: on dirait que chaque année, il se fait ramasser, il se fait sonner, puis t'es comme, comment est-ce que tu continues à jouer? Mais regarde, c'est des passionnés, c'est des gars qui adorent jouer au foot, puis on verra ce que ça donne avec les Falcons cette année. Vous aurez compris que j'ai donc les Bucks au quatrième rang. Je sais que ça peut paraître surprenant en soi, parce que les Bucks, sur papier, ont peut-être le meilleur alignement de cette division-là. C'est peut-être l'équipe la plus talentueuse. Mais il se passe de quoi de bizarre au sein de l'organisation, dans le vestiaire, ça a été la déroute complète. À la fin de la dernière saison, ils ont perdu 7 de leurs 9 derniers matchs. Tout le monde se disait, Todd Bowles, l'entraîneur-chef, c'est fini, il va se faire mettre dehors. Il est là. Ça, c'est spécial. C'est jamais très bon. Quand un coach garde son poste puis que tout le monde le sait qu'il, c'est une question de temps avant qu'il se fasse congédier, tes deux meilleurs joueurs, Baker Mayfield, Villa-Vea, sont pas contents. Ils l'expriment publiquement. Villa-Vea a demandé un échange. Baker, il critique l'organisation en public. Et en plus, pendant la saison morte, t'as perdu deux légendes de ton organisation, Mike Evans et Levante David, deux gars qui vont probablement ou peut-être être au temple de la renommée du football un jour, deux leaders super importants. Fait que pour moi, tout ce vide-là, ce brouhaha autour des Bucks, ça fait en sorte que je pense qu'ils vont avoir une saison assez difficile. T'sais, ils gagneront pas 4 matchs, là, ils vont en gagner peut-être 6, 7, quelque chose comme ça, mais ce sera pas assez pour faire les éliminatoires.
2: Ouais, t'as trop de talent dans cette organisation-là pour être vraiment au fond du baril, mais t'as raison, t'as tellement de distractions à l'extérieur du terrain que c'est impossible que ça marche. Tu sais, cette cohésion-là, cette chimie-là, ben, elle sera pas à la hauteur de ce qu'il y avait auparavant, établi justement par les Mike Evans et Levante David. C'est plate, c'est des situations qui arrivent, ça fait partie du football. T'as quand même des grosses têtes dans ce sport-là. Et le fait que ben les deux clans soient pas capables de se rejoindre, tu sais, encore une fois, justement avec le point des Falcons, ton corps arrière, c'est super important. Si Baker Mayfield est distrait, si Baker Mayfield ne veut pas être là, ben Baker
23: surtout
2: Mayfield...
23: Baker, il nous a montré dans sa carrière que c'est quelqu'un avec un caractère particulier.
2: Exact.
23: Des fois, pour le mieux,
2: ouais.
23: Tu sais, ça fait en sorte que c'est quelqu'un qui a de la drive, qui veut prouver que les autres ont tort et tout. Mais des fois, pour le pire aussi, où il peut se mettre un peu dans le trouble parce que il va de déclaration choc, puis là, il se met du monde à dos, puis...
2: C'est ça.
23: Il n'a pas encore appris. Mais regarde,
2: non,
23: c'est la vie. Il y a des gens qui sont comme ça, ils sont faits comme ça, puis ils vont toujours l'être. Pis c'est bien correct. Ça, c'est le cas de Baker Mayfield. On va prendre une pause et au retour, ce sont les séries éliminatoires des moments marquants du Canadien depuis 2000. Il faut voter maintenant pour le moment de la semaine. On va demander votre aide. Le repêchage de Demidov, la classique héritage de 2003, le printemps de Bêche ou la saison 2022, lequel a été le plus marquant selon vous? Vous allez nous aider à voter dans deux minutes.
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23: On a eu la grande idée cet été d'essayer de déterminer c'est quoi le moment le plus marquant du Canadien dans les 26 dernières années, depuis 2000. Parce que bon, ça a peut-être pas été super glorieux, pas de Coupe Stanley, mais pas grave. Il y a eu des moments beaux, il y a eu des moments un petit peu moins beaux, mais c'est ça, la vie dans le monde du sport. Ce sont des moments qui ont été marquants et cette semaine, on en a abordé 4 en particulier. La sélection d'Ivan Demidov, quand Céline Dion est montée sur scène à Las Vegas, dans la sphère, et que là, ben, je veux pas dire la glissade de Demidov, mais que tout le monde a été tellement heureux de savoir qu'il s'est retrouvé au cinquième rang et le Canadien l'a sélectionné. On a aussi parlé de la fameuse classique héritage en 2003, le premier match de saison régulière dans la LNH qui a été disputé dehors entre le Canadien et les Oilers, la tuque de José Théodore et évidemment par la suite. On en a eu plein d'autres, des matchs extérieurs, mais ça a été le premier, le plus marquant. Le printemps de Bêche qu'on vient tout juste de vivre. Ou encore la saison 2022, qui n'était pas un beau moment, mais quand même, la pire saison peut-être de l'histoire du Canadien. Ça a été une saison difficile à suivre, mais il y a eu du positif par la suite. Alors, messagerie texte et sur YouTube, vous pouvez voter maintenant. Selon vous, ça a été quoi le moment le plus marquant parmi ces 4-là? Et là, le finaliste de la semaine, ben, à la fin de l'été, avec les autres finalistes qu'on a votés plus tôt cet été, on va essayer de déterminer ça a été quoi le moment le plus marquant. Les 26 dernières années pour le Canadien. C'est quoi ton choix, Hugo?
2: C'est difficile. J'hésite entre deux, honnêtement. Et soit le repêchage de Ivan Demidov ou le printemps de Bêche. Mais honnêtement, si je vais avec l'envergure, l'anticipation... Je pense que j'ai pas le choix de dire la sélection d'Ivan Demidov. Parce que ça a viré Montréal à l'envers. Le fait que Demidov soit sélectionné par le Canadien avec toute l'anticipation qu'on avait au fil de l'année à découvrir son talent, à voir à quel point il pourrait figurer dans le top 3, finalement, l'a pas été. Et avec aussi l'impact immédiat qu'il y a eu avec la formation dès qu'il est arrivé, c'est incontesté, là. Je veux dire, ce gars-là va être une superstar dans la Ligue nationale. Il a été... ça va être un point tournant dans les succès du Canadien prochainement. Et ben tous les fans se rangent derrière lui. Moi, c'est vraiment ce moment-là qui est venu marquer les dernières années du Canadien.
23: Non, ça a été... Il y a eu un buzz incroyable pendant... Ouais. Un an, puis il va en avoir un toute sa carrière, mais il y avait une espèce d'euphorie généralisée qui faisait en sorte que Ivan Demidov, c'était un nom qui est sur toutes les lèvres, puis on suivait l'actualité de la KHL comme on le faisait très très rarement. Écoute, moi je vais remonter un petit peu plus dans le temps. Je vais y aller avec la classique héritage de 2003, la tuque de Théodore. Je sais que ça fait plus longtemps, fait qu'on l'a un petit peu oublié, mais quand même... ça a été un événement marquant pour la LNH en général parce que ça a inspiré plein d'autres moments similaires par la suite. L'image de José Théodore avec la tuque, on va s'en rappeler toute notre vie. C'est iconique. Il y a une espèce d'emblème qui est relié à ça. Moi, j'y vais avec la classique héritage. Et tu vois, pour le moment, sur YouTube, c'est le printemps de Bèche qui mène à 40%. Bon, la récence, ça peut tout le temps aider. Sur la messagerie texte, la classique hivernale, ça revient pas mal. Fait que vous pouvez continuer à voter 514-790-0919 et sur YouTube. Puis d'ici la fin de l'émission, on va décider c'est quoi le gagnant. Mais pour le moment, on y va d'un Sport Flash avec Hugo Reich.
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2: Ben Shelton et Iga Swiatek sont champions à l'Omnium Banque Nationale. Shelton a battu Brandon Nakashima en deux manches de 7-6 et 6-4. Il remporte l'Omnium pour une deuxième année consécutive. Iga Swiatek, elle, a vaincu Elina Rybakina en deux manches de 6-2 et 6-3. Elle a mis fin à une dizaine de 11 mois sans titre quand même. Et d'ailleurs, je sais pas si tu l'as entendu dans son entrevue d'après-partie, Oli, mais elle voulait faire... Elle a fait en sorte que ses haters ne parlent plus d'elle.
23: C'est ah oui?
2: Ouais.
23: Qu'est-ce qu'elle a dit?
2: Elle a dit non aux haters. Elle a dit, je sais que pour certains, il y avait beaucoup d'impatience, j'avais beaucoup de pression derrière ça, mais regarde, là c'est arrivé, c'est passé, c'est terminé, vous pouvez arrêter de chialer. En tout cas, ça a été quand même assez intense. Je
23: Ben Shelton d'ailleurs qui a rejoint un club très sélect de joueurs qui ont remporté deux Omnium Banque Nationale consécutifs. Il avait gagné l'an passé. Nadal le fait en 2018 et 2019. Djokovic le fait en 2011 et 2012. Et Andy Murray le fait en 2009 et 2010. Fait quand même pas pire compagnie pour Ben Shelton.
2: Exact. Et dans le fond, je sais pas si tu savais, mais l'Omnium Banque Nationale à Montréal aussi, Valérie Tétrou l'a confirmé, un record de foule. 309 000 personnes comparativement aux 287 000 de l'an dernier. Donc on voit quand même qu'il y a beaucoup d'engouement derrière la compétition. C'est un beau moment toujours.
23: Ben, surtout, je pense qu'étant donné les circonstances, ce sont de très très bonnes nouvelles. L'absence de Canadiens qui sont tous tombés au premier tour à Montréal par des blessures, des forfaits, ça évidemment c'était une très très mauvaise nouvelle. Juste à la base, il te manquait plusieurs des têtes d'affiche du tennis mondial. Yannick Sinner, Novak Djokovic qui ont fait un pas sur le tournoi. Carlos Alcaraz est blessé. Alors si malgré ça, ben, t'as été capable d'avoir des assistances regard, ben ça, ce sont de très très bonnes nouvelles qui montrent que oui, c'est un tournoi qui fonctionne et que c'est une raison de plus de peut-être mettre les sous et investir dans l'avenir du stade et du tournoi à Montréal.
2: Et voilà. Sinon, le Canadien a mis sous contrat Sacha Postouyov. L'entente est d'un an à deux volets, d'une valeur de 850 000 $. À rappeler qu'il a été acquis des Ducks en retour de Sean Farrell. Il a été le meilleur pointeur des Golds de San Diego l'année dernière avec 57 points en 71 matchs. Et finalement, au golf, c'est l'ouverture de la FedEx Cup aujourd'hui. Et Jordan Spieth est au sommet à moins 5, mais il y a 5 golfeurs à égalité au premier rang, mon cher Ali.
23: Excellent, merci beaucoup Hugo. Après la pause, c'est le dugout. Les Blue Jays qui poursuivaient leur série face aux Red Sox, est-ce qu'ils ont été capables de balayer Boston? Plein d'autres choses aussi dans le baseball majeur. Le match du Field of Dreams, oh que c'était beau à voir. Quelle belle histoire, quel beau coup de la part du baseball majeur de poursuivre cette tradition-là. Plein d'autres choses, ça s'en vient dans deux minutes.
0: On l'a attendu tout l'été.
23: Là, le CH devrait bouger bientôt. On attend l'acquisition du Canadien. Ça risque d'être gros.
0: Le fameux move de Kent Hughes.
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3: Les Blue Jays avaient la chance de lancer un solide message à ses rivaux de l'Est de l'Américaine et de balayer les Red Sox de Boston. Par contre, ça s'est pas passé comme prévu. Une défaite de 7-0 aux mains des Red Sox, Hugo.
4: Ouais, exact. Ça a été très difficile du côté des Blue Jays de Toronto. Écoute, Ali, on va pas se le cacher. On avait Peyton Toll au monticule du côté des Red Sox et ça a été vraiment quelque chose d'impressionnant, de sérieusement, parce que Peyton Toll a quand même fait 8 manches lancées, accordées seulement 2 coups sûrs aux Blue Jays. Et d'ailleurs, ça a été les 2 seuls coups sûrs des Blue Jays durant tout le match. Mais écoute, qu'est-ce que tu veux, c'est des choses qui arrivent. C'est difficile, John Schneider l'a dit en fin de match. C'est difficile de gagner 4 matchs de suite, surtout avec une des équipes les plus hautes dans le baseball majeur.
3: Ah, juste de gagner 3.

0: maintenant pour être capable de faire de connaître du succès. Je pense qu'on a quand même réussi à créer un équilibre intéressant au sein de la chambre et du nouvel alignement là, que John Chandler a réussi à composer avec les nouveaux arrivés. Mais tout de même, il y a quand même eu du positif dans ce match-là. Il n'y en a pas eu beaucoup, mais il y en a un peu. Max Scherzer, bien fait, quand mm-hmm. même. 5 manches lancées, 3 coups sûrs, 1 point mérité, 4 retraits sur des prises. Il est devenu le deuxième lanceur actif de la MLB à atteindre le plateau des 3000 manches lancées aussi. Ça, c'est super impressionnant.
1: Derrière Justin Verlander, qui est l'autre lanceur actif.
0: Exactement, derrière Justin Verlander. Honnêtement, chapeau à lui parce que c'est un exploit qui est difficile à atteindre. Ça a été un gars qui a dominé toute sa carrière. Et le fait qu'il soit capable de connaître quand même un certain succès encore du côté des Blue Jays, c'est super impressionnant.
1: C'est parce que c'est un exploit qu'on va voir de moins en moins. Tu vois, c'est le 139e de l'histoire à le faire, mais c'est parce que les gars, on compte leur lancer. Ils lancent plus des matchs complets comme c'était le cas dans le temps. Tu sais, dans le temps, t'avais des gars, là, ils entamaient le match. Puis la plupart du temps, ils finissaient aussi. C'est plus ça aujourd'hui. On compte leur lancer. On essaie d'atteindre un certain plateau. Fait qu'ils lancent juste 5-6 manches. T'en as plus des gars comme ça que... Écoute, à une certaine époque, c'était vraiment, vraiment impressionnant. Puis ça enlève pas à ce que les gars font aujourd'hui. Les équipes ont changé leur approche avec leur groupe de lanceurs. Mais je pense pas que dans 20 ans, il y aura une tonne d'autres joueurs actifs qui vont avoir réussi à faire cet exploit-là de 3000 manches lancées.
0: Non, exact, mais c'est comme l'évolution des lanceurs aussi. Je veux dire, ça prend tellement un gros impact maintenant sur le bras, sur l'endurance, que ça fait en sorte que Max Scherzer a réussi à évoluer parmi... justement, ce changement-là était un gars qui était super efficace. C'était pas tant un gars de balle rapide. Il avait quand même une bonne vélocité, mais tout de même. Il a été capable de s'ajuster. Et des fois, quand tu es différent dans un monde changeant où que là, la norme devient de lancer très fort, c'est là que ça devient un peu plus différent, un peu plus unique. Donc, les frappeurs ont de la misère à s'ajuster. Donc, voilà pour ce qui est de...
1: Je regarde ça, là. Tu vois, un gars comme Max Scherzer... Bon, là, je l'ai perdu, mais des matchs complets, il n'y en a pas... Bon, en tout cas, je l'ai perdu, là. C'est pas grave, mais des gars avec des matchs complets, là, je te donne un exemple. Cy Young, OK? Il en a lancé 749 dans sa carrière.
0: Ouais, c'est ça. Tu sais, Max Scherzer, il pourra pas atteindre ça.
1: Non, exactement.
0: Tu comprends? C'est difficile, puis en même temps, c'est ça, le baseball évolue, là. Dans l'époque de Cy Young aussi, il y avait différentes réglementations, mais effectivement, c'est des stats impressionnantes. Puis Scherzer, quand... encore capable de dominer à son âge, donc pour vrai, chapeau à lui. Ça a été un peu plus difficile pour la relève des Blue Jays, Chase Lee, qui a d'ailleurs accordé un grand chemin à Caleb Durbin. C'est ce qui a fait mal. Ça a été le dernier clou dans le cercueil des Blue Jays à ce niveau-là dans le match. C'était 5-0. Ensuite, Luis Estrada a accordé 2 autres points. Mais défensivement, outre ça, c'était très serré. Là. C'était 1-0 Red Sox jusqu'en 5e, 6e manche. Les Blue Jays ont fait des jeux exceptionnels, dont un catch par en arrière de Vladimir Guerrero Jr. Mais un jeu très intéressant. Le soleil était de la partie hier. Ça a été vraiment difficile pour les balles qui sont dans les airs. Et là, il y a une nouvelle tendance dans le baseball majeur. Je ne sais pas si tu as vu ça passer, Ali. Mais lorsqu'on joue sur du turf, donc un sol qui peut quand même rebondir comme il faut, tu peux voir des joueurs... Ça se fait souvent à Anaheim, je te dirais. Je pense que c'est juste parce que c'est de la manière que le stade est positionné selon le soleil. Les joueurs font rebondir la balle.
1: Ouais, c'est intéressant,
0: sur le sol,
1: ça.
0: Pour justement éviter la ligne visuelle avec le soleil. Andrés Jiménez a fait ça hier sur un coup sûr de Cédan Rafael. Il allait récupérer la balle dans le champ gauche et a fait rebondir la balle au deuxième but pour être capable de le couper.
1: Après ça,
0: et de l'empêcher
1: c'est plus facile de le taguer aussi parce que tu prends déjà la balle à la hauteur du gars qui glisse.
0: Exactement, exactement. C'est du bon QI baseball du côté d'Andrés Jiménez à ce niveau-là. Et... ça l'a profité. On a été capable de rebondir, créer du momentum avec ça. Mais au niveau offensif, ça a été
1: ouais,
0: très
1: non,
0: difficile.
1: Ça n'a pas créé du momentum offensif. Ça, c'est sûr et certain. C'était aussi un des événements forts de l'année dans le baseball majeur hier. Le match du Field of Dreams en Iowa entre les Phillies et les Twins dans les champs de maïs. Et Kyle Schwarber qui a donné tout un spectacle.
0: Exact. Quel événement quand même. C'est tellement cool de voir les joueurs sortir des champs de blé avec leurs uniformes rétro.
1: Ouais.
0: Don Mattingly a eu le plus beau sourire que j'ai vu de toute ma vie, sincèrement. Et Kyle Schwarber, écoute, qui est arrivé là, qui a juste décidé de s'emparer de ce match-là. Victoire facile des Phillies, 7-1. c'est des beaux événements organisés par le baseball.

0: majeur. On a été capable de recréer le stade en Iowa. C'est très cool. Le fait que ça soit diffusé sur Netflix aussi, ça rend ces événements-là uniques, puis ça fait en sorte que c'est des moments spéciaux. Je trouve que, par moment, la Ligue nationale, peut-être moins la NFL. La NFL, c'est plus au niveau de la diffusion. T'sais, on essaie des choses avec des dessins animés sur Disney+. Mais la Ligue nationale, tu essaies de faire beaucoup de matchs extérieurs quand même. Je trouve que dans le baseball majeur, on est capable de bien isoler des événements spéciaux.
1: Ben, c'est ça l'affaire. C'est que si c'était Gary Bettman qui était en charge du baseball majeur, des matchs au Field of Dreams, il y en aurait chaque semaine.
0: Comme
1: avec les matchs extérieurs. Tandis que là, tu en as un par année. On rend ça spécial. On n'essaie pas de trop en faire. C'est une fois comme ça. Ben, si ça t'intéresse, t'as pas le choix de t'asseoir devant ton téléviseur pour ce match-là. Tu crées un événement unique. Alors que si t'en avais trop, ben là, ça perdrait un petit peu de son charme, un petit peu de son spécial. Mais t'as raison que ça, c'est quelque chose que le baseball majeur fait très bien.
0: Ouais, exactement. Puis, c'est ça, avec la diffusion sur Netflix, les images, le visuel qui était très rétro, là, ça donnait un effet très spécial à ce match-là. Et c'est des matchs qui sont anticipés par les joueurs aussi. Donc, juste.
1: Ouais, parce que ça la ramène un petit peu à l'enfance aussi.
0: Ouais, exact.
1: Quand ils jouaient dans le baseball, dans le baseball mineur, dans le Little League World Series, des affaires comme ça.
0: C'est ça.
1: Fait que c'est vraiment une belle touche nostalgique. T'as des papas qui lancent la balle avec leur fils.
0: Et, ben oui.
1: C'est vraiment très, très cute. En terminant, Hugo, il y a Max Muncy aussi qui est passé à l'histoire hier du côté des Dodgers de Los Angeles.
0: Ouais, Max Muncy hier qui est arrivé comme frappeur suppléant en fin de partie pour les Dodgers et qui a frappé son 131e circuit au Dodger Stadium. C'est devenu le meneur dans l'histoire des Dodgers pour le plus grand nombre de circuits au Dodger Stadium. Il a dépassé Eric Karros hier. Là, tu sais, juste vous dire, Max Muncy, c'est un gars qui sort de l'organisation des Aces d'Oakland. C'est un gars, quand les Aces décident de te laisser aller, c'est parce que ça va pas bien dans ta carrière, OK? Et les Dodgers ont décidé de prendre une chance sur ce gars-là. Et regardez où est-ce qu'il est rendu. Ça n'a aucun sens. Max Muncy, qui est devenu un joueur tellement important dans la récente histoire des Dodgers. Un joueur qui peut jouer partout dans l'avant-champ, autant au premier but, au deuxième but qu'au troisième but. Et là, le fait qu'il soit devenu le meneur pour le plus grand nombre de circuits au Dodger Stadium, ça veut dire à quel point il a réussi à avoir un impact, il a réussi à rebondir. Je voulais souligner l'exploit parce que c'est un gars super loyal, c'est un gars qui travaille fort, Max Muncy. C'est un des joueurs les plus sous-estimés de la Ligue, donc chapeau à lui, sérieusement.
1: Excellent, merci beaucoup Hugo. Maintenant, on va prendre une petite pause. Au retour, c'est Nicolas Saint-Pierre qui s'installe dans le club du matin. On va jouer à un jeu avec Nick. Prétendant ou font à semblant, je vais lui donner une équipe. Il va devoir me dire, est-ce qu'ils ont vraiment des chances d'aspirer à la Coupe Stanley ou c'est des imposteurs? Ça s'en vient dans 2 minutes.
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1: On peut dire que la saison morte est pas mal terminée dans la Ligue nationale de hockey. Les équipes ont terminé leur magasinage de manière générale et on en parle avec Nicolas Saint-Pierre. Comment ça va, Nick?
10: Ça va très bien. J'espère que ça va bien pour vous autres aussi.
1: Ça va super bien. Merci. Surtout qu'on te parle un vendredi. C'est très rare que ça arrive. Ça finit bien la semaine.
10: Yes, sir, Toaster. Ah ouais, j'espère qu'on va être bon.
1: Ah, j'espère moi aussi. Écoute, fait que là, ça m'a donné une idée de tout ça. Je me suis dit, on va jouer à un jeu, Nick, parce qu'il faut commencer à regarder pour la prochaine année quelles équipes vont être des aspirantes, de vrais, vrais aspirants à la Coupe, et lesquels, ah, pas trop sûr. Donc, ça nous mène à un jeu, prétendant ou font en semblant. Je te donne une équipe, puis tu me dis s'ils vont vraiment être des prétendants à la Coupe ou s'ils sont des imposteurs. On commence avec une équipe que, ben, j'ai hâte d'entendre ta réponse. Les Panthers de la Floride, de l'ancien capitaine des Sénateurs, Brady Tkachuk.
10: Même si je les déteste.
1: Ouais, c'est ça.
10: Non, et en fait, c'est une équipe qui, écoutez, là, en ce moment, transpire de talent. Ton top 9, écoutez, j'apprends rien à personne. Là, vous regardez sur le papier, c'est profond. L'expérience, ça fait peur. Une équipe qui est reposée à part de ça avec la saison qu'ils ont connue l'an dernier. T'as pas le choix de penser aux Panthers comme étant l'équipe à battre dans la Ligue nationale de hockey. Certainement une équipe qui va retourner en série, qui va faire encore un long bout de chemin. Puis t'as pas le choix de penser qu'encore une fois que c'est une équipe qui va aller chercher le gros trophée. C'est beau, c'est magnifique, puis c'est épeurant ce qu'on voit sur papier pour les Panthers. Hâte de voir si on va pouvoir colmater tout ça. Tout ça, la grosse question, encore une fois, puis on en a parlé précédemment, c'est l'effet Tkachuk. Est-ce qu'on va laisser ces deux gars-là faire un gros country club, amener un shit show avec cette équipe-là? Je pense qu'on est bien ferré à l'interne. Bon groupe de leaders qui vont empêcher ou au moins neutraliser l'effet négatif que ça pourrait avoir. Alors, je pense que sérieusement, c'est une équipe qui va prétendre au titre certainement et une équipe qui sera épeurante à regarder sur la glace.
1: Bon, j'ai commencé un peu facile. Vous allez voir que plus ça avance, plus ça va se corser. On y va maintenant avec une équipe qui est hyper talentueuse, mais qui a aussi des trous évidents au sein de sa formation, le Wild du Minnesota. Prétendant ou font semblant?
10: Je pense qu'ils font semblant.
1: Oh!
10: Puis la raison pourquoi... Écoutez, là, comprenez-moi bien. Là. Kaprizov est incroyable, puis Kaprizov va retourner dans le 100 points certainement. Ouais. Il devrait atteindre les 50 buts cette année. Quinn Hughes.
1: Un des meilleurs défenseurs de la Ligue.
10: Ben écoutez, là, je veux dire, gars, encore une fois, j'apprends rien à personne. Non. Questionnement, par exemple, quel genre de tandem, quel genre de synergie on va avoir devant le filet?
1: Ouais.
10: Walstead qui prend de plus en plus de place, puis avec un Gustafsson qui était là pour le long terme, on n'a pas beaucoup de wiggle room, d'espace sous le plafond salarial. Vous avez un top 6 quand même potable, mais tout de même avec des questionnements. Kaprizov en ce moment devrait jouer avec Yurov puis Shabanov. Je comprends qu'on a le potentiel, mais l'expérience n'est pas là.
1: C'est ça.
10: Bottom 6, est-ce que tu as un bottom 6 en ce moment d'une équipe championne? Dois-je rappeler que sur le quatrième trio, tu as les deux frères Foligno qui sont centrés par McCarron. Je veux rien enlever comme respect à ces joueurs-là qui ont beaucoup, beaucoup dans leur pédigré. Mais est-ce que c'est effectivement un bottom six d'une équipe championne? Je ne sais pas. Alors, plusieurs questionnements, beaucoup de talent. Qu'est-ce qu'on va faire avec Quinn Hughes si lui décide de lever les feux de cette année, qui dit, ben, moi, vous ne me prolongerez pas. Alors, qu'est-ce qu'on fait? Est-ce qu'on le garde au risque de le perdre pour pas grand-chose? Alors, il y a bien des choses, des questions qui demeurent sans réponse pour Minnesota. Puis pour l'instant, bien qu'il y ait une équipe qui est bien nantie avec quand même de bons éléments, je pense pas qu'on a la profondeur pour aller loin. Puis en ce moment, je pense pas que c'est une équipe qui peut prétendre au titre.
1: Surtout qu'au centre, là, c'est pas évident non plus. Eric Sinek, Hartman, Yurov et McCarron dans une conférence de l'Ouest où t'as l'avalanche avec McKinnon et Brock Nelson, les Oilers, on le montre à deux têtes, McDavid, Draisaitl, les Stars de Dallas, Rupe Hintz, Wyatt Johnston, c'est solide au centre dans l'Ouest. Tu te bats pas à armes égales avec ce que t'as en ce moment au Minnesota. Il y a toujours le dossier de Dylan Larkin peut-être, mais en tout cas, pour moi, je suis d'accord avec toi. Le temps est aussi longtemps qu'ils n'ont pas un vrai premier centre. C'est dur de voir le Wild du Minnesota parmi les vrais prétendants à la Coupe Stanley.
10: À eux de nous prouver le contraire, mais pour
1: exactement. Mais sont à un joueur ou deux près d'être parmi la crème de la crème de la Ligue. Mais tant que tu ne vas pas les chercher, tu ne peux pas en faire partie. Fais attention à ta réponse pour la prochaine équipe. Le Canadien de Montréal, prétendant ou font à semblant?
10: C'est une équipe qui va prétendre au titre, c'est garanti. Mais est-ce que la fenêtre est ouverte pour le Canadien de Montréal? Je pense pas que c'est une équipe qui est prête à gagner la Coupe Stanley dès cette année. Mais la fenêtre devrait s'ouvrir dans 1-2 ans. Je pense que tout le monde va l'accorder. Il y a encore un peu d'expérience à aller acquérir. Il y a encore une fois, le gros dossier, c'est-à-dire le fameux centre numéro 2. C'est une courbe de progression qui va continuer en hauteur. Je pense que la table est mise, tout le monde le sait, les performances sont là, mais une autre année de plus derrière la cravate pour ce jeune noyau-là va leur faire le plus grand bien. Je continue à penser que Dobesch a des choses à prouver sur le long terme, la constance, est-ce qu'il est capable d'amener ce qu'il a amené en série lors d'une saison de 84 matchs? Question qui demeure sans réponse, mais le potentiel est là. C'est une excellente équipe qu'on a sur papier du côté du Canadien. On a fait un travail incroyable au deuxième étage. On n'a pas le choix de penser que l'avenir est positif. Faut le voir comme ça, mais dès cette année, pas certain que c'est une équipe qui va prétendre au titre.
1: Je suis d'accord avec toi. T'sais, c'est une équipe qui va se battre pour peut-être gagner l'Atlantique. C'est une équipe qui va peut-être être capable, encore une fois, de gagner une ou deux rondes en série, mais tant et aussi longtemps que, un peu comme le Wild, que t'as pas été chercher le 1, 2, 3 joueurs qui te manquent, ça va être difficile de vraiment compétitionner avec les Panthers, les Hurricanes, puis dans l'Ouest, l'Avalanche et les équipes comme ça de ce monde.
10: Cependant, si j'avais à choisir entre le Canadien et Minnesota, pour savoir laquelle des deux pourrait atteindre la terre promise en premier, je dirais le Canadien.
1: J'aime ça, puis je pense que c'est une équipe aussi qui est plus complète que le Wild. T'as raison là-dessus. On retourne dans l'Ouest maintenant. Une équipe qui est fascinante. Année après année, là, on se dit, là, est-ce que ça y est, enfin? Les Oilers d'Edmonton, est-ce qu'ils sont prétendants ou est-ce qu'ils font assemblant?
10: Est-ce qu'on a le choix de dire autrement que c'est une équipe prétendante?
1: À la seconde où tu as Connor McDavid dans ton équipe, c'est dur d'aller contre ça.
10: Puis je reviens encore, ça a l'air niais ce que je vais dire, là. Mais on a demandé à ce vestiaire-là qui ça vous prend pour vous coacher. Mm-hmm. On est allé chercher le gars qui voulait. Ces gars-là n'ont pas le choix d'être en mission cette année. Puis c'est sûr que McDavid, il reste plus grand temps possiblement avec les Oilers. L'année de son nouveau contrat, là, ça commence cette année. Il reste 2 ans dans cette tête-là. Alors, Bowman a toute la pression du monde. Mais sérieusement, je pense que les yeux se tournent vers ce vestiaire-là. On vous a donné ce que vous vouliez, ce qu'on pouvait vous donner. Maintenant, faites ce que vous avez à faire. Mais écoutez, McDavid sera en mission. Draisaitl et tout ça, c'est quand même une équipe à prendre au sérieux. Tu dois penser à cette équipe-là comme une équipe prétendante.
1: Ouais, puis ça peut sembler un peu contradictoire ce qu'on dit parce que, oui, ils ont aussi des points d'interrogation devant le filet, puis la profondeur, c'est pas incroyable, mais McDavid et Draisaitl compensent pour tellement. Quand t'as deux joueurs de ce calibre-là, on l'a vu dans les dernières années, là, écoute, ils sont capables de tout faire à eux-mêmes. T'as d'autres bons compléments aussi, les Zach Hyman de ce monde. Les Oilers, surtout dans une division Pacifique qui est un peu plus faible, ils vont être bien positionnés pour les séries, puis après ça, on verra s'ils sont en mesure de faire des ravages. On retourne à la conférence de l'Est cette fois-ci. Une équipe qui a connu, tu sais, c'est peut-être les gagnants de la saison morte, avec les Panthers de la Floride, beaucoup, beaucoup de grosses acquisitions. Par contre, ils ont raté les séries l'an passé, mais si tu regardes chez les preneurs au livre, ils font partie des 5-6 favoris pour remporter la Coupe Stanley, les Capitals de Washington. Pour toi, est-ce qu'ils sont réellement des prétendants? Où est-ce qu'ils font ensemble?
10: Quand t'as un gars qui s'appelle Ovechkin puis qui demande sa liste d'épicerie et on va livrer la marchandise, j'ai pas le choix de penser que ce club-là, c'est une équipe prétendante. On voulait plus de potentiel offensif et plus de papier sablé, si je me trompe pas. Je pense qu'on a livré la marchandise. Toc, Kyrou, Boone Jenner, puis Vincent Desharnais, à part de ça, c'est la ligne bleue qui va rôder une fois de temps en temps. C'est pas nécessairement le plus gros des noms, mais Vincent Desharnais est capable d'avoir son mot à dire quand c'est le temps de brasser. La question pour moi va devenir devant le filet. Est-ce qu'on est capable de poursuivre avec Logan Thompson puis Charlie Lindgren? Thompson a de très bons chiffres au niveau du pourcentage et de la moyenne dans ces deux années qu'il a participé, qu'il a joué avec les Capitals. Mais est-ce qu'on est capable de contenir ça, poursuivre ça, pardon, au niveau de la constance? Avec un Ovechkin qui est en mission, dernier tour de piste, on ne sait pas, mais avec un Ovechkin dans l'alignement, puis un Ovechkin qui doit être beaucoup plus content qu'il l'était à la fin de la saison dernière, je pense sérieusement que cette équipe-là va pouvoir faire un long bout de chemin, puis on pourrait pas être surpris de voir cette équipe-là lever le gros trophée à la fin de la saison.
1: Tu sais, on dit souvent que la Ligue nationale, c'est une ligue de copieurs, puis là, bon, les Panthers ont gagné 2 coupes, fait que tout le monde veut faire comme eux. C'est un petit peu ça que les Capitals ont fait. Hey, ils sont gros, ils sont pesants en attaque, là. Tu sais, les Tom Wilson sont allés chercher Tuck. Pierre-Luc Dubois, c'est un gros bonhomme. On a les deux frères Protas qui sont 6 pieds 6. Ovechkin, je le sais, mais il a ralenti, mais quand même, c'est un gros bonhomme de 6 pieds 4, 6 pieds 5. Ryan Leonard, tu sais, Jordan Kyrou, c'est pas piqué des verres non plus. C'est une équipe qui est pesante, qui sera pas facile à affronter en série. Je l'ai devant moi. En fait, c'est l'équipe la plus pesante de toute la ligue. Une moyenne de 6 pieds 2, 205 livres.
10: Pas d'espace, par exemple, sur le plafond salarial. T'as 75 417 qui reste, je ne me trompe pas.
1: What you see is what you get.
10: T'as les pieds et les poings liés.
1: C'est ça. J'ai hâte de voir Cole Hutton aussi, le frère de Lane, là, s'il est capable de connaître une bonne saison recrue. Peut-être pas à la hauteur de celle de son frère, mais quelque chose dans le genre, ça pourrait être gros aussi pour les Capitals. Encore une fois...
10: L'ADN est là.
1: Oui, l'ADN est là. Hey, eux, ils ont les gènes, ça c'est sûr et certain. Leurs parents ont fait quelque chose de pas pire, ça c'est clair. On a peut-être des leçons à prendre. Le Lightning de Tampa Bay. Tu sais, c'est une équipe qui, année après année, on se dit, écoute, ils ont le talent comme... peu d'autres équipes, mais ils sont pas retournés. En fait, ils ont pas gagné une ronde des séries depuis qu'ils sont allés en finale en 2022 quand ils avaient perdu. Quand ils avaient perdu contre l'Avalanche du Colorado. Est-ce que pour toi, le Lightning, c'est un vrai prétendant ou on le voit année après année? Non, ils font en semblant.
10: C'est une équipe qui a beaucoup de potentiel. Puis, oublions pas une chose, je parlais d'un gars en mission. Le Kucherov va être en mission cette année, dernière année de contrat, si je ne me trompe pas, pour lui. Puis, ça sera un gars qu'on veut voir bien performer, puis un gars qui va vouloir tordre la main à ses boss. C'est une équipe qui a un bon noyau. C'est une équipe, encore une fois, qui, année après année, est compétitive. Mais c'est une équipe, ça fait une couple d'années que je dis ça, qui devrait être en baisse de rendement. On me fait toujours mentir. Mais j'ai pas le choix, là. M'a dire le contraire. C'est une équipe qui peut être prétendante avec des éléments intéressants qu'ils sont allés chercher. John Carlson, bonne expérience. Dennis Eddleby. Ça, c'est un élément important. Pourquoi? Parce que si on a une certaine constance, un bon support au niveau du deuxième gardien, comment ça va aider à garder Vasilevskiy le plus frais possible pour le grand bal du printemps? C'est un facteur énorme, en tout cas pour moi, qui pourrait pencher dans la balance en faveur du Lightning de Tampa Bay. Je vous dirais que c'est pas une puissance, en tout cas, que je regarde comme un peu les Panthers, mais c'est quand même une équipe, le Lightning, qui a le potentiel de faire un long bout de chemin. Pas ma préférée, mais j'ai pas le choix de penser que cette équipe-là est prétendante cette année.
1: Ouais, pas le choix, avec toute la qualité du coach aux attaquants, aux gardiens, les défenseurs, le DG de A à Z.
10: C'est un des standards de la Ligue nationale de hockey au niveau d'organisation et tout ça.
1: C'est dur à battre.
10: On peut quand même donner une dose de respect à ce bleu-là.
1: Et puis le recrutement professionnel aussi, année après année, être capable d'aller chercher des pépites, des gars qui sortent de nulle part. Tu sais, l'an passé, c'était Charles-Édouard Dastou, un gars qui jouait en Europe. Puis crime, il jouait des grosses minutes pour eux l'an passé. Il jouait sur une solide deuxième paire. Julien Brisebois a cette capacité-là à dénicher des joueurs un peu sortis de nulle part. Et ils vont le refaire cette année, c'est ça le Lightning. C'est ce qu'ils font annuellement.
10: Est-ce que je me trompe en disant qu'on reconnaît la qualité d'une organisation par son développement au niveau des joueurs, mais également son niveau de dépistage, sa qualité de dépisteur et tout ça. Alors, c'est quand même un beau standard à regarder, le Lightning de Tampa.
1: Très bien dit. En terminant, je veux y aller avec une équipe qu'on pourrait dire en quelque sorte, c'est le Canadien de l'Ouest. C'est une équipe qui est jeune, qui est en ascension, qui a beaucoup de talent, quelques différences. Je pense qu'ils ont peut-être un peu plus de vétérans. Leur alignement est peut-être plus équilibré, mais moins de talent de pointe que le Canadien, mais quand même, c'est mon parallèle. Le Mammoth de Utah d'André Tourigny, est-ce que pour toi, ils sont des prétendants ou ils font ensemble?
10: C'est une équipe qui ne cesse de s'améliorer année après année avec notre ami André Tourigny. C'est une équipe qui, comme le Canadien, va avoir sa fenêtre qui va s'ouvrir très, très bientôt, mais pas cette année. On avait besoin certainement d'ajouter un peu d'expérience. On est allé avec Trocheck puis avec Anders Lee. Mm-hmm. Alors, c'est sûr que ces gars-là vont aider à faire grandir ce jeune noyau, on va dire comme ça, Cooley, Schmaltz, Keller. Écoutez, là, Vejmelka puis Sébastien Kossa.
1: Ça, c'est
10: ça,
1: un point
10: par exemple, c'est ma question.
1: Oui.
10: Sébastien Kossa, correct, là, mais c'est un gars qui arrive des mineurs, là, et on parle d'un tandem. Vejmelka, à un moment donné, il va avoir une baisse de régime. Là.
1: Est-ce
10: que
1: Kossa
10: est capable, encore une fois? Ça va être une courbe de progression, ça va être de prendre en expérience, encore une fois, l'équipe n'est pas rendue là. Beaucoup de beaux potentiels, beaucoup de jeunes joueurs, mais encore une fois, une autre année où on va pouvoir gravir certains échelons. Je pense que c'est ce que je prédis pour le Mammouth, mais une équipe qui pointe dans la bonne direction, certainement.
1: Ouais, ça va être une équipe qui, très, très bientôt, là, vont faire partie de l'élite de la Ligue nationale. Ouais. Peut-être aussi à un moment où la division centrale va commencer à ralentir, parce qu'on s'entend que c'est pas facile, là, quand t'as l'Avalanche, les Stars, puis le Wild dans ta division, c'est dur de rentrer dans le top 3, mais c'est une question de temps avant que le Mammouth soit de vrais aspirants à la Coupe. Excellent,
10: je
1: Nick.
10: André Tourigny soit là encore pour mettre cette équipe-là à la bonne place.
1: Ben, il a fait beaucoup de bon travail avec eux, là, de développement. Pis, c'est le fun de voir des Québécois réussir à avoir du succès dans la LNH. Il y en a plus tant que ça, des bons coachs québécois. Je sais que vous l'avez quand même bien connu du côté des 67 d'Ottawa. Tout le monde qui a côtoyé André Tourigny dit que c'est une excellente personne. Pis c'est un bon coach de hockey aussi. Là.
10: Je connais Bear depuis dans le temps qu'il est avec les Huskies de Rouyn-Noranda. Ce gars-là, c'est une très bonne tête de hockey et il mérite amplement le succès qu'il a en ce moment, parce qu'on peut dire que c'est un coach qui a du succès en faisant progresser le programme du Mammouth.
1: Ah, très bien dit, Nick. Excellent. Merci beaucoup pour la belle chronique. Passe un bon week-end, puis on se reparle la semaine prochaine.
10: Bon week-end, les boys. Salut.
1: Merci. Alors voilà, c'était Nicolas Saint-Pierre. Après la pause, bon, Sacha Pustia va signer hier. Il reste donc deux contrats à signer pour le Canadien, Bolduc et Jacky. Mais je veux qu'on pousse l'exercice un peu plus loin. Quels sont les autres dossiers sur lesquels Kent Hughes va devoir se pencher dans la prochaine année? Parce que oui, il doit signer ces deux-là maintenant, mais il y a d'autres joueurs avec lesquels il devra absolument s'entendre dans la prochaine année, et ça s'en vient dans deux minutes.
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1: Avec la signature du contrat de Sacha Postouyov, il reste donc seulement deux joueurs avec lesquels le Canadien doit s'entendre, Harbert Jaka et Zachary Bolduc. Ça, on en parle en masse, mais on parle pas assez des autres. Parce que d'ici un an, d'ici le 1er juillet 2027, Kent Hughes et le Canadien vont devoir s'entendre avec d'autres joueurs qui vont devenir autonomes sans compensation ou avec compensation. Et je veux qu'on regarde l'exercice. Est-ce que le Canadien doit absolument les signer maintenant, dans la prochaine année? Est-ce qu'il doit attendre? Est-ce qu'on veut que ces joueurs-là quittent Montréal? On commence avec Philippe Danault qui écoule la dernière année de son entente. Un an, 5,5 millions de dollars. Philippe Danault est rendu à 33 ans. Pour moi, là, c'est un joueur avec lequel tu dois absolument t'entendre. Tu n'es pas obligé de le faire maintenant, mais pendant la saison, si tu es capable de prolonger Philippe Danault pour 2-3 ans, à un salaire réduit, on s'entend, peut-être autour de 3-4 millions de dollars, ça va faire énormément de bien. Parce qu'on l'a vu dès son arrivée à Montréal, Danault, il a stabilisé la ligne de centre. C'est un gars qui est encore hyper responsable, très efficace. Il est bon au cercle des mises au jeu, en désavantage numérique. Dans la série contre les Hurricanes de la Caroline, c'était un des seuls bons joueurs du Canadien. Là. Fait que tu le voyais que lui, le fait que, oh boy, là, on panique là, parce qu'on affronte enfin une vraiment bonne équipe puis que là, le Canadien frappe un mur, ça l'a pas affecté. Danault doit être un des piliers à court-moyen terme du Canadien.
0: Ouais, exactement, mais il vient solidifier justement le poste de troisième centre, si tu veux. Ça a été le gars qui est autant bon en dehors de la glace que sur la glace. Il comprend son rôle et je pense que ça a été la beauté de Philippe Danault cette saison lorsqu'il est revenu avec le Canadien. C'est que, tu sais, lors de son premier passage... Après, il a quitté justement vers les Kings de Los Angeles. Il se voyait un peu plus dans un rôle offensif. Il se voyait dans un rôle où il pouvait plus produire. Mais on dirait que la maturité a pris son cours lorsqu'il était à Los Angeles. Et quand il est revenu à Montréal, c'était un Philippe Danault beaucoup plus sage, beaucoup plus relax vers la fin. Et c'est pour ça qu'il a été aussi bon. Et je suis d'accord avec toi. C'est un gars que le Canadien se doit de rapatrier parce que c'est... un gars qui va être tellement important pour des succès à court terme, surtout dans cette ouverture de fenêtre-là. Après ça, les morceaux peuvent se placer pour la profondeur du Canadien de Montréal. Mais pour le début de leur fenêtre, où ils peuvent être prétendants, ben c'est important d'avoir un gars comme Danault dans la ligne.
1: Parce que tu as besoin de vétérans aussi.
0: Exact.
1: Là. Écoute, c'est Dan Richard, je pense, qui nous partageait ça l'autre jour. Encore une fois cette année, le Canadien est la plus jeune. Ou là, c'est la deuxième équipe la plus jeune de toute la Ligue. Mais tu as besoin de ces vétérans-là, surtout rendus en séries éliminatoires. Et Danault en fait partie. L'autre, pour moi, qui rentre exactement dans la même catégorie, c'est Josh Anderson. Lui aussi, il lui reste une année. Lui aussi, c'est 5,5 millions de dollars. On commence un petit peu à mieux comprendre Josh Anderson, c'est-à-dire qu'en saison régulière, tu peux pas t'attendre à ce qu'il soit toujours le gars full pin, super intense, qui frappe tout ce qui bouge. Mais rendu en série, ou que t'es content de l'avoir parce que il n'y en a pas 32 comme lui dans la LNH des Josh Anderson. Alors lui aussi, c'est sûr, il y a tout le temps les blessures qui entrent en compte et tout, mais il est pas si vieux que ça. 32 ans, Josh Anderson, un peu similaire à Dano. Un genre de contrat de 2 ans autour de 3,5 millions de dollars par année, ce serait parfait parce que tu veux garder Josh Anderson.
0: Ouais, exactement. Pour justement ce qu'il fait en séries éliminatoires, je pense que avec tout le bon qu'il amène à l'organisation du Canadien en fin de saison, c'est correct de voir son rythme durant la saison régulière. Je pense que l'organisation et les partisans l'ont accepté ça aussi, le fait que Josh Anderson ait des plus lents débuts de saison, que la production soit pas nécessairement à la hauteur de ce qu'on avait projeté lorsqu'on a fait son acquisition. Par contre, regardez-le en séries éliminatoires, c'est le meilleur gars sur la glace, c'est le gars avec le plus d'énergie. Il se transforme, ce gars-là. Et si on peut l'avoir pour à 3,4 millions de dollars, ben là, ça, c'est une aubaine, là, honnêtement, avec l'augmentation du marché. Josh Anderson est un gars unique, est un gars qui amène de l'énergie, mais est un gars aussi qui est capable de concrétiser quand ça compte.
1: Oui.
0: C'est un des leaders. Incontestable.
1: Ouais, t'as raison, en plus, c'est un des leaders importants au sein du Canadien de Montréal. La pire chose, ce serait de le perdre, parce que comment tu remplacerais un gars comme Anderson? Il n'y en a pas un à Laval qui s'en vient avec ce talent-là, avec cette fougue-là nécessairement. Je sais qu'un gars comme Florian Jacquet aussi est physique, mais écoute, Florian Jacquet est à des années-lumière d'être un Josh Anderson. Alors, idéalement, il faut s'entendre avec pendant la saison. Un autre gars qui va être agent libre sans compensation l'année prochaine. Pas sûr qu'on va vouloir le signer ou qu'on va se précipiter pour le signer.
0: On sent ça dedans, Ali, là.
1: Kirby Dach, c'est vrai, il devient agent libre dans un an. C'est l'année de la dernière chance, encore une fois, pour Kirby Dach. 25 ans, c'est 3,6 millions de dollars cette année. Ça en prendrait beaucoup pour qu'il re-signe avec le Canadien.
0: Oh boy.
1: Écoute, premièrement, t'attends le plus longtemps possible.
0: Ouais.
1: T'attends que la saison complète se finisse,
0: ouais,
1: les séries éliminatoires, puis à la fin du mois de juin prochain, là, tu peux t'attaquer à son dossier, là. C'est pas vrai que si Kirby Dach, je sais pas, il commence l'année en feu, il a 15 points en 20 matchs, tu le signes parce que il va finir par se blesser, il va finir par être inconstant. Attends d'avoir une année complète pour te faire une idée sur lui.
0: Ouais, exactement. Écoute, ça va être... Tu sais, on dit tout le temps que ça va être l'année charnière pour lui, mais là, c'est parce que s'il veut continuer sa carrière dans la Ligue nationale, pas vraiment le choix. Tu sais, le Canadien est allé au bout de la liste avec lui. C'est ce contrat d'un an-là qui va faire en sorte que Kirby Dach va jouer sa carrière. Moi, j'ai pas d'intérêt à le ramener, honnêtement.
1: Ah, moi non plus, mais il faut quand même que tu attendes de voir ce qu'il te donne.
0: C'est sûr.
1: Regarde, Hugo, s'il joue 84 matchs
0: et
1: il fait 55 points, Kirby Dach.
0: Non, c'est sûr. T'as raison.
1: Mais
0: non.
1: On est en ce moment, là, les probabilités que ça arrive sont assez minces.
0: Exact.
1: T'sais, je pourrais mettre une cote là, sur un site de Paris. Là. 50 points pour Kirby Dach, écoute, ce serait 28 fois ta mise.
0: Ton point est valide.
1: Ce serait...
0: Par contre, c'est quoi le plus grand défaut de Kirby Dach?
1: Ben, les blessures, l'inconstance.
0: L'inconstance, et voilà. Ouais, donc,
1: exact.
0: Est-ce qu'il va être capable de faire deux saisons de 50 points? Peut-être pas.
1: L'autre agent libre sans compensation à surveiller, puis celui-là, je le trouve intriguant. C'est Alexandre Carrier. Il écoule la dernière année de son entente à 3,75 millions de dollars. On sent pas nécessité. Il y a Dobson, signé jusqu'en 2033. Hudson, 2034. Madison, 2031. Gouley, 2031. Est-ce que Carrier fait nécessairement partie de ce noyau-là? Je suis un peu moins sûr. Est-ce que peut-être, si un gars comme David Reinbacher s'établit enfin à Montréal, ça pourrait changer la donne pour Alexandre Carrier? Ça reste que dans un monde idéal, ce serait important de t'entendre sur un contrat avec lui. Tu vois, je regardais sur Cap Wages, ils font des projections de contrats. Et eux, pour Alexandre Carrier, ils donnaient 3 ans à 4,9 millions de dollars.
0: C'est bon?
1: C'est beaucoup quand même.
0: Ouais, mais c'est bon, je trouve, pour la corrélation avec le cap salarial. Puis encore une fois, avec Alexandre Carrier, on peut un peu répéter le discours qu'avec Philippe Danault. C'est un gars qui est venu stabiliser la défensive du Canadien de Montréal. Depuis qu'il est là, on a senti un gars à qui on peut faire confiance, à qui on peut utiliser dans plusieurs situations. Oui, idéalement, ce gars-là, c'est un gars de troisième paire. C'est un défenseur de troisième paire. Mais il a prouvé qu'il a été capable de jouer sur une deuxième paire, de bien faire les choses. C'est rare que tu prends Alexandre qui arrive au dépourvu. C'est rare qu'il se fait.
1: C'est un gars qui se donne tellement. Là, il bloque des lancers. Physiquement, regarde, il a jamais peur d'absorber une mise en échec. C'est juste que pour moi, disons, Dano et Anderson, ce sont des dossiers plus prioritaires.
0: Ah, 100%.
1: Parce que c'est un centre, parce que l'autre, c'est un attaquant de puissance, tandis que Carrier, éventuellement, ce sera plus un 5 ou 6e défenseur. Mais dans un monde idéal, tu réussis à le garder.
0: Exact.
1: Le dernier qui reste, lui, il va devenir agent libre avec compensation. Et ça va être intéressant parce que Kent Hughes serait peut-être du genre à le signer tôt à la place d'attendre plus tard et qu'il coûte plus cher. C'est Alex Newhook. C'est sa dernière année. À 2,9 millions de dollars, Alex Newhook va devenir agent libre avec compensation. Aura le droit à l'autonomie complète s'il le peut à partir de l'été 2028. Moi, Newhook, là, c'est le genre de joueur que j'aurais pas peur de le signer maintenant. Quitte à, sur le coup, tu te dis « Oh, c'est beaucoup d'argent, pas trop sûr. » Mais là, il va connaître une bonne année, puis là, tu vas être comme « Ben, ça va être une entente qui va bien vieillir. »
0: Ouais, moi aussi, je suis d'accord avec toi du côté de Alex Newhook. Je crois que là, cette saison, on a vu tout l'étendue de son talent.
1: Écoute, en santé, c'est 25 points en 42 matchs. C'est quasiment un rythme de 50 points sur une saison complète.
0: C'est exactement ce qu'on recherche de ce gars-là. Un gars qui a marqué des buts importants cette saison pour le Canadien de Montréal.
1: Un héros en série.
0: Un héros en série. Il joue à la hauteur de son potentiel présentement. S'il est capable de rester en santé, comme tu l'as dit, Ali, le 5.6 pour 3 ans va devenir une aubaine parce que il va avoir un rythme de production à la hauteur, ben, pas nécessairement à la hauteur des attentes, mais même supérieur aux attentes qu'on a en ce moment.
1: Mais tu vois, à son âge, à 25 ans, j'essaierais même d'y aller pour le plus long terme que ça. Tu sais, si t'es capable de peut-être signer Newhook pour 5-6 années à un salaire un peu plus élevé, je le sais pas, autour de 5 ou 6 millions de dollars par année, ben là, ça devient intriguant parce que c'est un couteau suisse. C'est un gars qui peut jouer autant au centre qu'à l'aile. Il joue aussi en infériorité numérique. Moi, j'aurais pas peur de prendre un risque, de donner un gros contrat tout de suite à Newhook à la place d'attendre dans la fin de l'année. Puis, écoute, s'il est en santé, s'il joue avec Demidov toute l'année, mm-hmm. il va peut-être faire 55, 60 points. Puis là, tu vas être prêt pour le payer encore plus cher.
0: Exact. Est-ce que toi, tu serais prêt à payer un 6 fois 6,5, mettons?
1: Oh! Là, ça commence à être beaucoup, par contre. Tu sais, en même temps, je regarde...
0: Mais regarde le plafond, puis regarde le comparatif. C'est plus ça.
1: Puis tu regardes, par exemple, ce qu'un gars comme Maverick Bourque a signé avec les... avec les Prédateurs de Nashville. Pis je comprends que, sur papier, Bourque a peut-être plus produit dans l'LNH, mais Maverick Bourque a signé pour 5,5 millions de dollars pendant 6 ans. Tu peux tourner autour de ça ou peut-être même un peu plus.
0: Okay.
1: 6,5 x 6, j'y penserais.
0: Ça serait la limite de ce que tu pourrais donner si jamais t'arrives à une impasse. On va le mettre comme ça?
1: Ouais. Il y a dans la date d'aujourd'hui, j'y pense, mais... Ah, tu m'en poses une bonne garde. Juste parce qu'il faut se mouiller, je vais dire oui.
0: OK.
1: Puis au pire, ça vieillit super mal. Lancez-moi des tomates. C'est bien correct.
0: C'est des hypothèses. On fait juste lancer des choses dans les
1: Exactement.
0: Airs en ce moment.
1: Exactement.
0: C'est pas vrai.
1: On va prendre une pause et au retour, c'est notre collaborateur Jacob Kenville qui vient faire un tour journaliste à la télévision des Bois-Francs. On donne nos prédictions pour la division Atlantique. Est-ce que le Canadien serait capable de gagner la division? Qui va finir dernier? Tout ça, ça s'en vient dans deux minutes.
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1: On lui parle tous les lundis et vendredis cet été. C'est le journaliste à la télévision des Bois-Francs, Jacob Canville. Comment ça va, mon Jake?
7: Salut, monsieur. Ça va super bien. Et vous?
1: Top shape.
0: Fraîchement coupé. Yes. Belle coupe de cheveux,
1: ah
0: mon
1: oui?
0: Jake.
1: Ah oui?
7: Merci. Petit mollet, une coupe fraîche, ça faisait du bien.
1: Un mollet, j'adore.
0: J'adore ça,
1: Jacob. Écoute, aujourd'hui, tu nous arrives avec une bonne idée. Les prédictions dans la division Atlantique, on va faire de 8 à 1. Qui va perdre, qui va gagner cette division-là? Où est-ce que les différentes équipes vont se classer? Au 8e rang, sans surprise, tu y vas avec les Red Wings de Détroit.
7: Ben, c'est sans équivoque, les gars, les Red Wings de Détroit ont connu un off-season horrible, bien honnêtement.
1: Ah là, oui.
7: C'est difficile de faire pire, effectivement. Statu quo dans leur cas. Puis là, t'as encore la situation de Dylan Larkin, évidemment, qui fait encore parler à ce jour. Est-ce qu'il va changer d'adresse? Est-ce qu'il va rester avec l'équipe, tenter de se réconcilier avec le futur directeur général? Moi, j'en doute. J'ai bien l'impression également que ça va créer quelques tensions dans ce vestiaire-là. Le vestiaire va être distrait la saison prochaine. J'ai les Red Wings derniers à surveiller, par contre, jeune défensive avec quelques éléments qui peuvent surprendre l'année prochaine en accent. Penning, Selinka, t'as Edvinson également, t'as Moritz Seider qui va continuer à se développer. Une bonne jeune défensive, mais à l'attaque, ça s'en vient très maigre, surtout si Dylan Larkin décide de quitter et qu'il est échangé.
1: Ouais, puis ça amène des distractions sur la glace. Là. Est-ce que ça pourrait déconcentrer les gars en début de saison? Qu'est-ce qui va se passer avec lui au juste? Pas nécessairement des questionnements sur la glace à Détroit, mais vraiment à l'extérieur. Steve Yzerman, tout ce qui s'est passé avec ça aussi. Au 7e rang... Tu me surprends un petit peu, Jacob, parce que c'est une équipe qui a fait les séries, mine de rien, l'an passé. Les Bruins de Boston.
7: Écoute, année après année, depuis le départ de Bergeron, on pense que les Bruins vont régresser. Puis année après année, ils nous surprennent, ils finissent par rentrer en séries éliminatoires. Ben, cette année, c'est là que ça se termine pour les Bruins. J'ai l'impression que c'est l'année de la fin. Bon, écoute, t'as connu un off-season correct, là. T'as fait l'acquisition de J.J. Peterka, acquis via le Mammouth. Mais tu sais, Peterka avait connu une saison assez difficile avec le Mammouth. Là, tu prends une chance avec lui. Puis tu regardes également défensivement, c'est maigre en arrière de McAvoy. Est-ce que McAvoy va être capable de rester en santé? Est-ce que ça va être capable d'être le pilier défensif qu'il a été dans les dernières années? Je commence à en douter, c'est très maigre du côté défensif. Puis tu sais, on se fie également beaucoup sur l'arrivée d'un gars comme James Higgins. Il va rentrer, va essayer de se tailler une place avec l'équipe, va essayer de faire produire David Pastrnak également. Je comprends que t'as Geeky qui a eu une éclosion l'année passée, qui a compté plus de 40 buts si je me trompe pas là. Mais c'est l'année de la régression pour les Bruins. Je crois que ils vont finir avant-dernier de l'Atlantique. Saison difficile pour eux dans mes projections.
1: Parce que c'est une équipe qu'on le sent est vraiment menée par ses joueurs d'élite là. T'sais, évidemment, exact. Pastrnak c'est un des meilleurs alliés de la ligue. McAvoy c'est un des meilleurs défenseurs. Swayman a été finaliste au Vézina. Mm-hmm. Il manque de profondeur, mais il y a cette fameuse culture-là qu'on a à Boston. Est-ce qu'un jour, ça va les rattraper? Moi aussi, je suis de l'avis qu'ils feront pas les séries. 7e, peut-être, c'est un peu tard, mais en même temps, la division Atlantique est tellement compétitive.
7: C'est là où je m'en allais. Tu sais, les équipes en bas classement de l'Atlantique sont un peu victimes de ça, justement.
1: C'est ça.
7: Peut-être que l'Atlantique est tellement bonne que peut-être que ça serait une équipe de séries éliminatoires. Ben, pas peut-être, en fait. Si tu mets les Bruins dans la métropolitaine, probablement qu'ils font partie, probablement qu'ils sont dans le top 3 de la métro.
1: Ouais, oui, ils se battent parce qu'ils ont un calendrier plus facile en plus et tout.
7: Exactement, c'est juste qu'ils sont victimes de l'Atlantique. C'est un gros problème. Puis tu l'as dit, là, mais Pastrnak, s'agit que Pastrnak ou McAvoy connaissent une moins bonne saison que là, tout peut s'écrouler assez rapidement du côté des Bruins.
1: Entièrement d'accord. Maintenant, au 6e rang, c'est une autre équipe qui a fait les séries l'an passé, mais eux aussi, saison morte difficile à la seconde où tu perds ton capitaine, un de tes meilleurs joueurs en attaque, c'est difficile de s'en remettre, les Sénateurs d'Ottawa.
7: 100%. C'est difficile de s'en remettre, mais en même temps, de ce qu'on a entendu derrière les coulisses, ce serait que les joueurs des Sénateurs seraient contents même du départ de Brady Tkachuk. Peut-être que ça va même ressouder l'équipe, créer une certaine chimie d'équipe. J'ai hâte de voir ce que ça va donner sur la glace. Mais sur papier, c'est une équipe avec beaucoup de trous. Tu l'as dit, tu peux pas remplacer un joueur de la trempe de Brady Tkachuk comme ça. Tu sais, je comprends que t'es allé chercher Victor Eklund avec les choix que t'es allé chercher justement dans la transaction Brady Tkachuk. Mais est-ce que Victor Eklund va être capable de remplir les souliers que Brady avait avec cette équipe-là? Moi, j'en doute. Du côté défensif, tu sais, t'as un Jakem Chuck qui s'en vient l'année prochaine, mais c'est assez maigre. Thomas Chabot également. Tu peux compter sur une progression de Jake Sanderson également. Mais encore une fois, victime de la division, ça va être compliqué dans cette division-là. Ça va jouer du coude, ça va être extrêmement serré. J'ai bien l'impression que Ottawa fait partie des équipes, malheureusement, à mon humble avis, les moins talentueuses de cette division-là.
0: Ouais, ben, non seulement ça, mais aussi le gros point d'interrogation des gardiens de but, je veux dire, on n'est jamais à l'abri d'une blessure de Linus Ullmark. Mm-hmm. Et on s'est entendu que Samuel Ersson, c'est pas vraiment le gars.
1: Non, c'est pas le numéro 2, exactement, le plus puissant de la LNH. Au cinquième rang, Jacob, t'as l'autre équipe ontarienne, les Maple Leafs de Toronto, ça a été une saison morte rocambolesque. Faut le dire que sur papier, ils se sont améliorés. Est-ce que ça va être assez pour faire les séries? Ça, c'est la question, par contre.
7: Saison morte, mouvementée. Puis je regardais ça ce matin sur papier. Puis je me disais, mon Dieu. Hey, écoutez, prenez le temps, les gens qui regardent à la maison puis qui écoutent à la maison, là. Prenez le temps d'aller voir l'alignement sur papier. Cet alignement-là est talentueux. Tu sais, t'as réinventé ton quatrième trio également. T'es allé chercher, t'as signé Colton Sissons, Brandon Duhem, Nick Paul également, vétéran gagnant de la Coupe Stanley. Ta quatrième ligne est setée. Tu sais, c'est une excellente quatrième ligne. Ton bottom six est bon. Ton upper six est bon également. Tu sais, t'as du talent partout sur cet alignement-là. Le gros point d'interrogation reste encore à la défense, malheureusement. Tu sais, je comprends que t'as fait l'acquisition d'Aaron Radish, mais est-ce que c'est un gars qui va être capable de répéter les exploits qu'il a connus à Tampa la saison dernière? Moi, j'en doute. Tu sais, je comprends qu'il va avoir son temps en avantage numérique, qu'il va faire produire Austin Matthews, William Nylander. Ça, je le comprends. Mais est-ce que c'est un gars qui va être capable de récolter le même nombre de points qu'il a récolté l'an dernier? J'ai vraiment des doutes par rapport à ça. Puis après ça, tu sais, c'est quand même maigre après Darren Radish. Il commence à avoir quelques trous. Puis est-ce que tout ça va coller ensemble? Parce que là, t'as fait l'acquisition de beaucoup de joueurs. Mais est-ce que la chimie d'équipe va être instantanée? Est-ce que les résultats vont être instantanés? Moi, j'ai l'impression que les Maple Leafs vont commencer un peu difficilement, vont avoir une moins bonne première moitié de saison. Mais une fois que la chimie va réellement s'être installée au sein de au sein de ce noyau-là, ben là, ça peut être dangereux. Donc, une deuxième moitié de saison, bien mieux dans leur cas. Je pense que ça va être une saison en deux temps, ce qui explique le fait que je les mets au cinquième rang, malgré que le fait que l'effectif soit très talentueux, les gars.
1: Et ça reste que Sergei Bobrovsky, c'est un gros point d'interrogation devant le filet. Il est rendu
7: également
1: vieux, a pas connu une super bonne saison l'an passé. Qu'est-ce que ça va donner à Toronto où Anthony Stolarz aussi est un numéro 2 qui est souvent blessé, donc ça risque de donner une grosse charge de travail à Bobrovsky. Pas idéal pour un gardien de son âge. On se transporte maintenant dans le top 4. Les 4 meilleures équipes de la division Atlantique étaient au 4e rang, le Lightning de Tampa Bay.
7: Lightning de Tampa Bay, peut-être que ça va en surprendre plus d'un, mais oui, Lightning de Tampa Bay, équipe vieillissante, les gars. Tu sais, les joueurs de ce noyau-là sont peut-être plus ce qu'ils étaient il y a de ça 2-3 ans, tu sais. Le retour de Victor Hedman, tu sais, est-ce que ce gars-là va être le même joueur qu'il l'a été par lors des saisons précédentes? Parce qu'on le sait, là, Victor Hedman a manqué la saison dernière en raison de personnel. Est-ce qu'il va revenir au même niveau de jeu qu'il a été dans les dernières saisons? Braden Point également a connu une saison plutôt difficile la saison dernière. Donc là, il reste que chez Lightning, tu comptes sur 3 joueurs de grand talent. Braden Eagle, Nikita Kucherov ainsi que Jake Gensel. Après ça, ta profondeur est assez maigre. C'est tout ça. Là. Puis défensivement également, t'as Louis Crevier, t'as Victor Hedman, comme j'en ai parlé, mais c'est très maigre. Puis là, devant le filet, bien évidemment, t'as Vasilevski. Quand Vasilevski est en santé et qu'il est en plein possession de ses moyens, ben c'est probablement le meilleur gardien de la Ligue nationale. Mais c'est une équipe qui dépend beaucoup de ses joueurs vedettes. Et c'est une équipe vieillissante qui a manqué, qui a pas manqué des séries, mais qui a pas connu de très bonnes séries éliminatoires dans les 4 dernières années. J'ai hâte de voir ce que ça va donner en saison régulière. Et je tiens à dire que je crois que le Lightning et les Maple Leafs vont faire partie des séries éliminatoires. Je pense que ça va être 2 équipes de l'Atlantique qui vont rentrer comme wild card. Donc,
1: parce qu'encore une fois, la métropolitaine est plus faible. Là. Ça, c'est,
7: effectivement.
1: Ça va être moins pire que l'an passé parce que les Capitals vont être meilleurs, les Devils devraient être meilleurs aussi. Mais quand même, l'Atlantique, là, 1 à 7, n'importe laquelle de ces équipes-là pourrait faire les séries éliminatoires. On est rendu au top 3, donc les 3 équipes qui sont assurées de faire les séries. T'as le Canadien 3e comme l'an passé.
7: J'ai le Canadien 3e comme l'an passé, les gars. Peut-être que le Canadien a opté pour le statu quo cet été, mais ça ne veut pas dire que cette équipe-là ne s'est pas améliorée. Moi, je suis un fervent du statu quo. Je pense que c'est une bonne décision dans le cas du Canadien de pas trop dépenser, de pas trop aller chercher de gros joueurs d'impact cette année. L'an prochain, mon discours va être totalement différent, mais pour cette année, je pense que c'est une bonne idée. Tu fais confiance au développement interne. Des gars comme Blaine Hutton vont prendre du galon, des gars comme Demidov va également prendre du galon. Puis j'écoutais votre chronique hier, les gars, par rapport à Juraj Slafkovský. On l'a pas choisi au premier rang pour rien. C'est un gars qui a un 40 buts en lui. Je pense qu'il peut aller le chercher cette année. Nick Suzuki va probablement répéter une saison de 100 points également. Caulfield, le marqueur qu'il est, on peut pas le compter à l'extérieur de ça. Donc non, progression pour le Canadien encore sur papier. Vont être troisième de la division. Je pense qu'ils vont être capables de répéter les exploits qu'ils ont connus l'année dernière.
0: Fait que tu n'as pas peur de dire que rien faire, c'est régresser. C'est pas régresser, en fait.
7: Écoute, tout dépend de la situation de l'équipe. Je pense que rien faire pour une équipe comme le Canadien Montréal, une équipe qui est en ascension, ça peut être correct parce que justement, tu te fies sur le développement interne des joueurs. Les gars, Lane Hutson, c'était sa deuxième saison l'année dernière. Va prendre du galon, arrive à sa troisième saison. C'est un gars qui peut éclore et faire 90 points cette année. Là. Je serais même pas surpris de ça. Demidov également, tu sais, bonne saison recrue, mais peut aller chercher le 70-80 points cette année. Tu sais, c'est comme si t'allais chercher un gars, en fait, d'expérience. Pas d'expérience, mais c'est comme si t'allais chercher un gars de talent. Le galon que ces joueurs-là vont prendre va avoir un gros impact avec le Canadien puis sur ce noyau-là.
1: Puis c'est parce que, tu sais, oui, il y a des équipes dans l'Atlantique qui se sont améliorées. Les Panthers, on y arrive dans un instant.
7: Ouais.
1: Les Maple Leafs aussi. Mais il y en a d'autres aussi qui sont moins bonnes. Ottawa sera pas aussi fort que l'an passé. Buffalo aussi a perdu des plumes. Alors le Canadien, dans tout ça, ben au moins, t'as pas perdu de joueur. Tu te retrouves avec un statu quo, mais un statu quo où ton équipe risque d'être meilleure à cause de la progression. Bon, il nous reste deux équipes, les Panthers et les Sabres. Où est-ce que tu les classes en vue de la prochaine campagne?
7: Deuxième, les gars, peut-être que je vais en surprendre encore une fois plus d'un, mais j'ai la Floride. Là, Floride, retour de blessure pour Matthew Tkachuk, Barkov, déjà ça. Ça fait ton équipe au complet, là, je veux dire.
1: Ben
7: c'est,
1: oui.
7: C'est assez pour finir. C'est assez pour passer de dernier à deuxième de ta division.
1: Avant même que l'été commence, on se disait juste avec le retour en santé de ces joueurs-là, les Panthers vont revenir parmi les aspirants.
7: Ah, absolument. C'est exactement ça. Puis là, en plus, tu rajoutes à tout ça Brady Tkachuk, qui fait exactement l'identité dans laquelle tu t'affiches dans les dernières années. Écoute, c'est du bonbon. Non, les Panthers vont être de retour en force. Tu sais, t'as fait l'acquisition également d'un gars d'expérience à la défense en Radko Gudas. Va être là pour aller brasser un peu. Non, cette équipe-là va être grosse, va être méchante, va être expérimentée. À voir, là, j'ai quelques...
1: Jacob Markstrom, je suis pas sûr.
0: Ouais, Jacob Markstrom aussi, Jacob. Moi non plus, je suis pas sûr.
1: Il s'est été en dents de scie dernièrement pour lui.
7: Je comprends, 100%. Je suis bien d'accord. C'est ça. Les blessures vont peut-être affecter également la position de cette équipe-là dans l'Atlantique, mais je suis d'accord avec vous, les gars, que c'est effectivement. Là. Mais j'ai hâte de voir.
1: C'est une équipe pour les séries, de toute façon.
7: 100%. C'est une équipe pour les séries. Tant que tu rentres en série en Floride, t'es content. Mais moi, je leur prédis beaucoup de succès en saison régulière également. Très hâte de voir à quoi cette équipe-là va ressembler. Tu sais, t'as quelques points d'interrogation devant le filet. Je sais que Markstrom ne fait pas l'unanimité, mais je leur prédis une bonne saison tout de même.
1: Pour moi, ça, c'est la surprise de ton classement parce que malgré la perte de Bowen Byram et de Alex Tuck, tu vois encore les Sabres remporter la division Atlantique.
7: Écoutez, je suis probablement le plus grand partisan des Sabres de Buffalo. Cette équipe-là, les gars, est grosse, est méchante, est talentueuse comme ça, pas de bon sens. Écoute, Zach Benson va prendre du galon, petite peste.
1: Ouais.
7: Tage Thompson, tu peux compter également sur le développement d'un gars comme Konstantin Hedenius, mm-hmm. qui a connu une bonne saison, qui a fait mal aux Canadiens lors des dernières séries. Jack Quinn également, tu sais, sur ta quatrième ligne. Beck Malenstein également, un gars très méchant. Puis là, défensivement, t'as réussi à quand même tout bien t'en tirer. Tu sais, t'es gros, t'es Rasmus Dahlin, Sam Wilson, Louis Crevier qui t'a fait l'acquisition via Chicago, Owen Zellweger également que t'es allé chercher à Anaheim. Cette équipe-là va continuer de progresser. C'est une équipe qui va dans la bonne direction. C'est une équipe surtout qui est grosse, qui est rapide et qui va être très difficile à affronter malgré le fait qu'il y a eu quelques départs là, pendant la saison morte.
1: Ouais, puis à un moment donné, t'as du talent. Là. Je veux dire, Rasmus Dahlin, c'est un des 5 meilleurs défenseurs de toute la ligue. Lui, il s'en va nulle part. Mathias Samuelsson est excellent aussi. Owen Power, éventuellement, ça va s'en venir là, pour un ancien joueur de cette trempe-là. Je les mettrais pas premier, les Sabres, mais pour moi, ça va être une équipe, encore une fois, qui va faire les séries. Ils ont tout simplement trop de talent.
0: Quand il va avoir Connor Hellebuyck, par contre, il va le premier.
7: C'est ça, Hugo. C'est sûr qu'il va trouver un moyen d'aller chercher. Ouais. J'en suis convaincu.
1: Ben là, on sait toujours pas s'il reste à Winnipeg ou non. Ça va être un des gros dossiers à suivre dans les prochaines semaines. Excellent. Merci beaucoup, Jacob, pour ton classement. Passe un bon week-end, puis on se reparle lundi prochain.
7: Merci les gars, bonne fin de semaine.
1: Merci. Salut, voilà, alors c'était Jacob Canville, journaliste à la télévision des Bois-Francs. On prend une courte pause et au retour, on va parler à une des meilleures athlètes québécoises au monde. C'est la sprinteuse Marie-Héloïse Leclerc. Elle vient de remporter une médaille d'argent aux Jeux du Commonwealth et on lui parle dans deux minutes.
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17: Avant qu'on aille rejoindre la sprinteuse Marie-Héloïse Leclerc, je veux vous parler d'Alexis Sanchez, la grosse arrivée du CF Montréal. Ben, hier, on a obtenu plus de détails sur quand au juste il va mettre les pieds dans la métropole. C'est Max Truman qui rapporte sur son compte X que la mairesse de Montréal, Soraya Martinez-Ferrada, qui est aussi d'origine chilienne, tout comme Alexis Sanchez, elle va le recevoir à l'hôtel de ville aujourd'hui à 16h. Donc, il y a un rendez-vous pour les partisans de l'équipe à partir de 15h30 devant l'hôtel de ville sur la rue Notre-Dame. Bref, c'est quand même cool de recevoir, d'avoir un accueil aussi majestueux pour un joueur de cette trempe-là. Pour le moment, on n'a pas encore d'informations pour son vol parce qu'on le sait, au soccer, c'est... Souvent, c'est un peu la tradition. Quand un joueur de cette trempe-là, il débarque dans une ville, on l'accueille en liesse à l'aéroport. Ça avait été le cas pour Didier Drogba, rappelez-vous, en 2015, quand il avait fait son arrivée avec l'Impact de Montréal. Donc, rien pour le moment à l'aéroport. Je suis sûr qu'il va y avoir du monde qui vont trouver un moyen de dénicher le vol d'Alexis Sanchez et de lui donner l'accueil qu'il le mérite. Mais sinon, ben vous pouvez le faire du côté de l'hôtel de ville. Ça se passe un peu plus tard aujourd'hui. C'est quand même cool de faire un gros événement comme ça, mais c'est amplement mérité pour un joueur de la trempe d'Alexis Sanchez. On l'a avec nous, c'est la sprinteuse québécoise Marie-Héloïse Leclerc. Elle a participé aux Jeux olympiques de Paris en 2024 et elle vient tout juste de remporter la médaille d'argent aux 4 x 100 mètres aux Jeux du Commonwealth. Comment ça va, Marie-Héloïse?
18: Ça va bien, merci. Bon matin.
17: Merci, bon matin, toi aussi. C'était comment ton expérience aux Jeux du Commonwealth? C'est quand même une grosse compétition. T'as même été capable d'aller chercher une médaille. Qu'est-ce que tu retiens de ces quelques journées-là?
18: C'était vraiment une belle expérience. Je pense de pouvoir vivre pour la première fois une épreuve individuelle aux 200 mètres. Pour moi, c'était vraiment

0: une belle opportunité d'apprendre puis mettre un peu les skills que j'avais développés au relais sur la piste, mais juste toute seule, tu sais, c'est vraiment différent. Donc pour ça, j'ai vraiment beaucoup appris, comme je dis, puis c'était super le fun d'avoir le support de l'équipe du Canada là-dedans, puis mes parents étaient là. Puis après, de terminer la semaine avec une médaille d'argent au relais, la première depuis 40 ans pour le relais féminin, c'était vraiment spécial. Puis les filles, on se disait à quel point on est fiers de juste continuer de démontrer qu'on a notre place sur la scène internationale. Donc vraiment, j'ai rien à dire, c'était une compétition parfaite.
1: Et puis je regardais ça, vous étiez trois Québécoises au sein de cette équipe-là,
0: ouais,
1: du relais canadien qui a remporté la médaille d'argent. Il y a évidemment toi, il y a Audrey Leduc, qu'on avait vu quand même pas mal aux Jeux olympiques de Paris, et aussi Frédéric Chiasson.
0: Oui.
1: Ben, c'est cool. Puis comment ça se fait que le Québec est aussi fort au sprint comme ça?
0: C'est une bonne question. Je pense qu'on a plusieurs filles, tu sais, qui est dans la relève, puis comme tu dis, Audrey, qui est maintenant une vétérante sur la scène internationale aussi. Puis, mais je pense que c'est un peu un mouvement de... Les autres filles, on se voit qu'on veut se pousser, puis qu'on veut travailler ensemble, puis qu'on arrive sur les camps à l'équipe nationale, on est bonne pour s'encourager puis faire notre place. Fait que je pense que c'est juste un mouvement, comme je dis, que c'est ça. Quand on est ensemble, là, on veut juste en amener d'autres, puis juste le fait de s'encourager puis d'être là l'une pour l'autre, ça fait que c'est plus facile de faire notre place puis d'avoir trois filles sur le relais. Là.
1: Puis ça change-tu de quoi d'avoir, tu sais, trois Québécoises, trois personnes, tu sais, avec lesquelles vous avez une certaine familiarité pour quelque chose comme le relais? Est-ce que ça aide peut-être au niveau de la chimie aussi ou pas vraiment?
0: Ben, c'est sûr, oui, souvent c'est ça. C'est un peu une question de chimie qu'on est capable de recréer dans les camps un peu plus facilement, puis après de le faire sur la piste aux compétitions quand ça compte. Fait que oui, c'est sûr que la chimie au relais, c'est important. Après, le programme du Canada en général, que ce soit des Québécoises ou là, c'est sûr que c'est beaucoup des Ontariennes sinon, mais peu importe c'est qui est sur la piste ou au camp, comme je dis, ça fait une grande partie de. C'est notre développement avant les compétitions. Fait que ça, on est vraiment bonne pour toujours amener comme le standard, élever le standard. Fait que ça, c'est cool quand c'est des Québécoises, mais peu importe, je pense que l'équipe du Canada, en général, on a vraiment un programme solide.
1: Je veux revenir un petit peu dans le temps. Il y a 2 ans, tu participais aux Jeux olympiques à Paris, évidemment.
0: Oui.
1: C'était un rêve que tu caressais depuis que tu étais toute jeune, de participer aux Olympiques. C'était comment de vivre cette expérience-là pour la première fois?
0: C'était vraiment magique, les Olympiques. Je pense que c'est ça le mot que même 2 ans plus tard me reste en tête, puis que il y a rien qui va pouvoir changer cette expérience-là pour moi, même quand maintenant j'ai d'autres expériences sur la scène internationale, donc au championnat du monde l'année dernière ou comme une autre cette année, mais les Olympiques, ça va toujours rester comme le début, là, comme c'est vraiment un début de scène internationale que je pense que je peux envier rien à personne. Donc ouais, les Olympiques, ça va toujours être ça m'a vraiment donné la piqûre de vouloir y retourner en 2028.
1: Attends, Hugo, je pense que tu as des problèmes avec ton micro. Marie-Héloïse, écoute, si on se projette après ça dans 2 ans dans l'avenir, ben là, ce sont les Jeux olympiques de LA qui arrivent en 2028. Évidemment, tu as cet objectif-là, mais comment est-ce que tu approches peut-être une qualification olympique quand tu les as déjà fait? Est-ce que c'est un peu différent? Est-ce que c'est un peu moins stressant?
0: Je pense pas que moins stressant, c'est le mot. Je pense que c'est plus... c'est sûr que... C'est un peu plus motivant dans le sens que les premiers jeux, tu sais, je me disais, je sais pas si j'ai ma place, je sais pas si c'est possible. Maintenant, je sais que c'est possible. Fait que c'est un peu plus de savoir, comme, connaître ma valeur personnelle. Après, c'est sûr que le stress puis la pression, ça va venir avec n'importe quoi dans un sport comme ça. Donc, c'est plus d'avoir des objectifs clairs. Maintenant, je sais que c'est ça, mon objectif, justement, d'y aller puis de me qualifier, que ça soit au relais. Je sais que je dois continuer à prouver que j'ai ma place puis que je fais partie du 14 qui peut performer à un niveau olympique. Donc, c'est ça. Puis après, de juste individuellement continuer à progresser justement pour que ça me sorte soit au relais ou à une qualification individuelle.
2: Ouais, c'est ça. Et là, on voit aussi que t'es rendu comme dans les athlètes de premier plan dans cette discipline-là, chose qui est vraiment incroyable de ta part. On se souvient, là, aux Olympiques, t'as dû faire comme une qualification. Finalement, t'es arrivé un peu par la porte d'en arrière, tu t'es rendu dans l'équipe. Et écoute, chapeau à toi pour tout le progrès que t'as fait et de voir aussi le développement du Québec là, sur la scène de l'athlétisme et du sprint. Et là, non seulement ça, mais toi, tu as décidé, d'amener tes études de l'autre côté du pays. Tu es allé en Colombie-Britannique à l'Université Simon Fraser pour ensuite faire le saut dans la NCAA où tu es présentement. Là, tu es à Penn State. Parle-moi un peu de cette expérience-là sportive à Penn State. Est-ce que de l'athlétisme rentre un peu dans toute cette grande importance sportive-là de l'université?
0: Ouais, ben mon expérience à Penn State, là, malheureusement, est terminée parce que j'ai plus d'éligibilité NCAA, donc je suis officiellement une athlète pro, mais okay. Pour ma dernière saison, c'était vraiment le rêve. Là, on parle de le rêve des Jeux olympiques, mais je pense que je ferais comparer Penn State un peu aux Jeux olympiques du sport universitaire. Là.
2: Okay.
0: Les grosses écoles comme ça, c'est vraiment c'est un autre monde, là, c'est incomparable. Tu sais, on est chanceux au Canada, on a des belles équipes, des belles opportunités, mais la NCAA aux États-Unis, c'est juste un univers complètement différent, donc de pouvoir et plonger pour ma dernière année, c'était vraiment une belle opportunité. Ça m'a appris beaucoup. Mais au final, malgré toutes ces belles choses-là, je pense que ce qui était le plus important pour moi, c'était vraiment la connexion que j'ai eue avec mon entraîneur en allant là-bas. C'est pour ça que j'ai choisi cette école-là en particulier. Donc, c'est ça qui est le plus important pour moi pour le futur, dans, comme on parle des deux prochaines années, donc de garder cette relation-là avec cet entraîneur-là.
1: Mm-hmm. Puis là, tu l'as dit que t'amorces ton aventure dans les rangs professionnels, comment est-ce que tu vois ça? Tu sais, c'est un petit peu plus différent, c'est peut-être moins encadré, moins structuré comme oui. environnement. Il y a plus de pression aussi parce que tu sais, t'es une athlète dans un sport individuel. Comment est-ce que tu vois ce nouveau chapitre-là dans ta carrière?
0: Ben c'est sûr que ça vient avec des nouvelles attentes, un peu un changement de l'environnement. C'est pas rare que les athlètes vont dire que c'est leur première année pro, c'est difficile, puis on prend un coup un petit peu, puis c'est dur de comme se remettre au niveau où on était avant. Je pense que j'accueille ça, par exemple, avec un peu d'espoir que mon expérience, justement, avec l'équipe nationale, quand j'étais déjà à l'université, va un peu me soutenir là-dedans. J'ai déjà vu ça ressemble un peu à quoi le monde en dehors de l'université, puis en dehors d'une équipe, c'est un peu par la main. Fait que j'espère que ça va faire une transition un peu plus smooth, comme on peut dire. Donc, puis le fait aussi que si je retourne m'entraîner avec mon entraîneur d'avant, tu sais, j'essaie d'un peu contrôler mon environnement le plus que je peux pour que ça change pas trop, mais c'est sûr qu'il va y avoir des changements l'année prochaine, mais je peux juste les accueillir quand ils viennent.
1: Ouais. Pour revenir à ton passage à Penn State, je veux t'entendre là-dessus parce que bon, on entend souvent, puis on le voit, nous on parle plus de un petit peu moins d'athlétisme, on parle d'autres sports,
0: ouais.
1: Le hockey, le football, puis on entend tout le temps des installations qui sont absolument oui. hallucinantes, là, dignes d'équipes professionnelles. Toi-même, dans un sport comme l'athlétisme, est-ce que c'est quelque chose que tu voyais aussi que, oh boy, hey, il y a de l'argent ici, puis c'est une game complètement différente que ce que j'ai vu ailleurs dans ma vie?
0: Ah oui, c'est vraiment ça. Je pense que c'est un peu, comme je dis, je pense pas que c'est les athlètes qui manquent au Québec ou au Canada. C'est pas le niveau puis la qualité des athlètes, c'est vraiment les installations puis le reste de l'encadrement autour qui suit pas. Fait qu'en tant qu'athlète, on se considère de haut niveau. Comme vous dites, on performe sur la scène internationale, on prouve qu'on a notre place, mais après, quand le reste est juste pas adapté à ce niveau-là, c'est un peu démotivant des fois puis démoralisant. Fait que d'avoir la chance de comme pouvoir être un peu pris au sérieux, si on peut dire, par des entités comme Penn State qui, eux, c'est ça, ils mettent leur argent puis leur énergie là-dedans, c'est sûr que ça fait la différence, puis on se sent vraiment plus dans le monde où on veut performer et évoluer. Donc, ouais, les installations là-bas, c'est juste avoir une piste intérieure juste pour l'équipe, ça, c'est impossible ici à Montréal. Puis c'est pas nécessairement le standard qui devrait être, là, mais
1: oh, ouais.
0: c'est juste un juste milieu.
1: Ah oh, ouais, exactement. Puis eux, ben, c'est la réalité dans laquelle ils vivent. Puis ça s'en va de plus en plus dans cette direction-là. Merci beaucoup d'avoir pris ton temps, Marie-Héloïse, pour nous parler ce matin. On te souhaite le meilleur pour ta première saison dans les rangs professionnels et on espère évidemment te voir aux Jeux olympiques à LA en 2028.
2: Ben oui, avec une médaille, pourquoi pas?
1: Ben oui, pourquoi pas.
0: Yes!
1: Merci beaucoup. Salut, alors voilà, c'était la sprinteuse québécoise Marie-Héloïse Leclerc. On va prendre une pause et au retour, c'est le bureau des commissaires avec Dan Richard. Comment est-ce que les Blue Jays peuvent gérer le dossier de la patate chaude Vlad Guerrero? C'est la première année de son contrat monstrueux avec Toronto cette année et ça se passe de façon catastrophique. On va aussi parler d'une autre tuile qui s'abat sur la tête de la Live. Tout ça, ça en revient avec Dan dans deux minutes.
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2: Bienvenue dans le bureau des commissaires avec Dan Richard. Comment ça va, Dan?
3: Salut les boys, bon vendredi, ça va bien, vous autres aussi?
2: Ça va très bien. Pas mal plus que Vlad Guerrero Jr. Écoute, l'an passé, c'était un des dossiers qu'on suivait très près avec les Blue Jays. Est-ce qu'ils vont être capables de s'entendre avec lui? Finalement, il signe un contrat monstrueux. 14 ans, 500 millions de dollars, et cette année, il n'y a rien qui va pour lui. Je donne quelques stats rapidement, là. Seulement 7 circuits, une moyenne au bâton de 262, un OPS de 693. Il connaît la pire année de son carrière au moment où c'est le joueur le mieux payé de l'histoire des Blue Jays.
3: Il y a plus de circuits en série l'année dernière, en 14, en 18 matchs, qu'il y en a en saison régulière. Tu sais, il y a mauvaise saison.
4: Non, c'est épouvantable. Il n'y a aucune puissance.
3: Parce que si Vlad avait 17 circuits, 18 circuits, ce serait aussi une mauvaise saison au moment où on se parle.
4: Fait que, c'est
3: vrai. Tu sais, c'est au moment où, puis ça, c'est pas de sa faute à lui, mais il a la pire saison de sa carrière au moment où les Jays auraient eu le plus besoin de son coup de bâton parce qu'il est un trou assez, un problème de profondeur en attaque. Là. C'est une des pires, sinon la pire équipe à l'attaque du baseball majeur. Fait que moi, je me demande par quel bout les Jays vont prendre ça. T'sais, prenons pour acquis, là, peu importe de la façon qu'il termine la saison, puis ça pourrait toujours modifier. Mais on s'entend qu'à la fin de l'année, quand tu vas regarder ses statistiques, ça va être une saison décevante, à moins qu'il mette 30 l'autre bord dans le prochain mois, puis je pense pas que ça va arriver. Fait que j'ai hâte de voir comment les Jays vont gérer ce dossier-là. Parce que, tu l'as dit, là, il vient de signer c'est la première saison d'un contrat de 14 ans à 500 millions. Fait qu'on s'entend, ça va pas nulle part.
2: Ouais.
3: Les Jays, je trouve qu'ils ont toujours eu de la misère à trouver un frappeur qui est capable de frapper une vraie menace pour frapper derrière Vlad. On a, tu sais, Beau Bichette a souvent frappé quatrième. Beau Bichette, c'est un frappeur extraordinaire, mais c'est pas pour moi un frappeur qui devrait frapper derrière Vladimir Guerrero. C'est un frappeur qui aurait dû être entre 1 et 3 dans la formation. Un frappeur qui est capable de frapper 200 coups, pour moi, c'est pas sa place. Tu sais, ils ont jamais été capables d'aller chercher, on en parlait, je pense, de 2-3 semaines, un genre de Pete Alonso.
2: Ouais.
3: Sur le marché des joueurs autonomes, un gars qui va te forcer à l'affronter. Ceci étant dit, c'est pas à cause de ça.
2: Non, qu'il produit pas.
3: Non, pas à ce point-là.
2: Est-ce que pour est-ce que pour toi, ça s'explique peut-être, là? Tu sais, on s'entend, Vlad Guerrero Jr., c'est pas, il n'y a pas un corps d'Adonis non plus, là. Ça n'a pas l'air nécessairement d'être le gars qui prend le plus soin de lui. Est-ce que ça aussi, ça pourrait peut-être s'expliquer qu'il ne prend pas trop son conditionnement physique au sérieux, puis regarde, tu sais, il se fie beaucoup sur son talent, puis ça explique un petit peu sa baisse de régime?
3: Je le pensais beaucoup au début de sa carrière.
2: Ouais.
3: Mais il n'est jamais blessé.
2: C'est vrai.
3: Il a joué 161, 160, 156, 159, 156, puis cette année, il a 114 matchs. Tu sais, il est pas mal il en manquait un petit peu plus les années dernières, mais il est jamais blessé. Puis tu sais, l'année passée, il a joué 156 matchs en saison régulière, puis il marchait sur les eaux en série.
4: Ouais.
3: Fait, tu sais, il y a une part d'adrénaline, il y a une part de performer sous la pression, mais il y a une part de... Et, tu sais... Trouvera jamais Vladimir Guerrero à 190 livres, on s'entend.
2: Non.
4: Mais il a fait un gros saut par contre, parce que c'était épouvantable en début de carrière. Là, il est plus athlétique, tu le vois aussi défensivement, il bouge mieux.
3: Oui, puis c'est pas Prince Fielder, c'est quelqu'un qui il est plus athlétique que sa charpente le suggérait. Tu comprends? Ouais. C'est quelqu'un qui est capable de partir du deuxième puis venir marquer au marbre sur un jeu serré, sur un coup sûr, il l'a fait
2: cette semaine, ouais.
3: Fait que je pense que beaucoup, il y a une portion la portion la plus importante, c'est une portion de confiance.
2: Mm-hmm.
3: Je pense que, tu sais, c'est ça. Regarde au mois d'août, là. En 10 matchs au mois d'août, il y a un double, un circuit, 2 points produits. Ouais. Il y a de la confiance là-dedans. Mais je reviens là-dessus. Durant la saison morte, comment on va adresser ça?
2: Ben, c'est ça.
3: Une mauvaise saison, ça peut arriver. Là. Mais là, c'est plus qu'une mauvaise saison.
2: C'est parce que t'as tellement investi en lui. C'est inexcusable. Mm-hmm. Tu sais, en quelque sorte, ils ont un peu fait un choix. Là. Ils ont donné de l'argent à Guerrero, finalement. Ils n'en ont pas donné à Bichette. Ils l'ont laissé devenir joueur autonome. C'est ça, c'est une décision qui a été prise par l'organisation de miser sur Guerrero. T'as besoin qu'il atteigne un standard plus élevé. Faut qu'il fasse de quoi pour essayer de le relancer.
3: Mais non seulement avec le salaire, avec le talent du gars aussi.
2: Ouais.
3: Tu peux arriver puis frapper 48 circuits à 21 ans, faire ce qu'il a fait l'année passée en séries éliminatoires. Tu sais, Vlad, il a été deux fois dans le top 3 pour le... Non, c'est pas vrai. Il a été une fois deuxième au scrutin pour le MVP. Ouais. Il a été une fois sixième. Tu peux pas faire ça par hasard. Tu sais, fait qu'avec... Quand il est à son meilleur, ce qui est capable, ça a été souvent ça aussi le problème de Vlad depuis le début de sa carrière, c'est que le plafond et le plancher dans son rendement, il y a une très, très grosse distance entre les deux. Tu sais, les Juan Soto, les Shohei Ohtani, les Aaron Judge, la différence entre le plafond et le plancher est pas si grande que ça.
2: Ouais.
3: Fait que si Vlad veut appartenir à cette catégorie-là, il faut qu'il rétrécisse. Puis j'ai hâte de voir s'il va être capable de le faire l'année prochaine.
2: Puis non seulement ça, écoute, il y a un auditeur, je le remercie, c'est Sébastien qui vient de m'envoyer ça. À la maison, c'est catastrophique. T'sais, c'est une chose de moins produire sur la route. À la maison, quand les gens, tu sais, ils payent leur billet pour venir te voir, regardez les statistiques de Vlad Guerrero. Sur la route, 7 circuits, à la maison, aucun. Il a pas encore frappé un circuit à la maison. La saison finit dans un mois. Sa moyenne au bâton, 2,69 sur la route, 2,56 à la maison. L'OPS, 7,42 sur la route, 6,45 à la maison. Écoute, un gars qui a frappé 48 longues balles il y a quelques années de ça, il va peut-être finir l'année sans en avoir une devant ses propres partisans.
3: On n'aurait jamais pu... Puis ça, c'est un bon point, la facette à domicile en particulier, parce que tu sais, Vlad, je pense qu'il y a une corde très longue au niveau de la sympathie à Toronto, puis au Canada au complet, puis c'est comprenable. Premièrement, je pense que dans la perception, pas tant de monde qui pensait qu'il allait signer avec les Jays. Ou en tout cas, à tout le moins, je pense qu'on avait peur qu'il s'en aille. Il a signé 14 ans, 500 millions. Il a montré qu'il voulait demeurer dans ce marché-là. Il aurait pu évidemment aller avec les Dodgers, tout en dit qu'il irait jamais avec les Yankees, mais il aurait pu aller ailleurs. Puis on le pensait, les Jays l'avaient pas signé avant que la saison dernière commence. Ça sentait pas bon. Fait qu'on était soulagés. Après ça, il y a eu les séries l'année dernière où, est-ce que je l'ai dit, il a marché sur les eaux. Il a amené pas à lui tout seul, mais en grande partie les Jays en série mondiale pour la première fois en au-dessus de 30 ans. Donc, je pense que on y en laisse longtemps, mais ce sera pas non plus... Tu sais, si l'année prochaine, on en est pratiquement au même point, peut-être qu'il va avoir un petit peu moins de patience. Puis si... Tu sais, c'est injuste, mais ça a une incidence directe sur la position des Jays au classement.
2: Ben oui, c'est sûr. T'sais,
3: direct, là. Donc, ça aussi, j'ai hâte de voir. La patience, je pense qu'elle est longue. Elle est très longue, puis avec raison. Tu sais, il en a donné beaucoup aux Jays depuis le début de sa carrière. Il a décidé de rester ici, sauf que ce sera peut-être pas éternel non plus, surtout si ça empêche l'équipe de participer aux séries dans une fenêtre où c'est une équipe qui devrait être compétitive à chaque année.
2: Exactement, parce que c'est une équipe qui investit énormément dans sa masse salariale, puis c'est inacceptable.
3: Ouais.
2: Écoute, tu viens de faire la série mondiale, puis t'es en voie de rater les séries éliminatoires. Dan, je veux qu'on parle de la LIV. Les mauvaises nouvelles continuent de s'accumuler pour la LIV. Bon, évidemment, des histoires de financement. Est-ce que la LIV va peut-être fermer? Ben là, on apprenait dans les derniers jours que John Rahm, qui est une des vedettes du circuit, il y a pas longtemps, c'était le numéro un au monde au golf, il pourrait quitter la LIV pour prendre part à la Coupe Ryder.
3: J'ai trouvé ça intéressant, ce dossier-là, parce que le LIV Golf, quand on s'intéresse à ce circuit-là, c'est pour tout, sauf sur ce qui se passe sur le terrain. Respectueusement, là, qui s'intéresse au tournoi du LIV Golf?
2: Personne.
3: Personne. Les seules fois qu'on s'intéresse à ces golfeurs-là, c'est dans les tournois majeurs, parce que, comme on en parlait il y a deux, trois semaines, une rivalité entre les gros noms du LIV Golf, Bryson DeChambeau en tête de liste, et les gros noms du PGA Tour. Et là, après Brooks Koepka, c'est John Rahm. C'est des gros noms, là. C'est des joueurs qui sont capables, c'est des joueurs qui peuvent être dans la course pour gagner des tournois majeurs. Puis la raison pour laquelle John Rahm pourrait quitter le LIV Golf, je vais essayer d'être concis et clair. Premièrement, le fonds d'investissement public de l'Arabie Saoudite ne finance plus après cette saison-là.
2: Là, ils cherchent des commanditaires.
3: Ouais. Là, il y a un nouvel investisseur. La nature de cet investisseur-là n'a pas été dévoilée. Sauf que s'il y a un nouvel investisseur, puis ça assure en quelque sorte la pérennité du LIV Golf, ça crée un problème pour le DP World Tour. Le DP World Tour, c'est quoi? C'est le pendant européen du PGA Tour. C'est le circuit principal en Europe. Et avant cette année, les joueurs qui prenaient part au circuit européen et au tournoi et à des tournois du LIV Golf avaient une amende du tournoi européen. Okay? Il y avait une amende parce qu'ils participaient à un circuit concurrent. Les gars allaient plus sur le circuit européen, allaient sur le tournoi du LIV Golf. Mais là, si tu veux, il y a eu une entente, okay, avec 8 joueurs, plus John Rahm, donc 9, mais John Rahm avait un deal à lui-même, que les joueurs, s'ils payaient les amendes impayées, pouvaient revenir sur le circuit européen et participer à des tournois du circuit européen. Là, à partir de cette année, après cette année, le circuit européen, le DP World Tour, a avisé ces joueurs-là, l'entente ne tiendra plus, messieurs. OK? Mmh. C'est le LIV Golf ou c'est nous autres. Mais pourquoi les joueurs qui étaient dans le LIV Golf veulent absolument participer au DP World Tour, au circuit européen? C'est à cause de la Coupe Ryder.
2: C'est très prestigieux, là.
3: La Coupe Ryder, quand elle est présentée en Europe, est chapeautée par le DP World Tour. C'est le DP World Tour qui organise la Coupe Ryder en Europe une année sur deux. Fait que là, John Rahm, lui, fait que, oh, OK, attends une minute. Parce que tu viens de le dire, c'est très prestigieux.
2: Surtout pour les Européens comme lui. Oh, c'est un Espagnol. Il y a une fierté de battre les États-Unis, de prendre part à cette compétition-là.
3: Fait que là, si lui ne peut plus participer à la Coupe Ryder, dans cette rivalité-là, puis si vous avez écouté la série Full Swing sur Netflix, vous avez vu l'ampleur de ce tournoi-là. Oh, là, ça peut changer les plans de joueurs qui ont le talent pour faire partie de l'équipe européenne. Fait que si les joueurs européens commencent à déserter le circuit LIV Golf, ça va créer encore plus de chaos. Parce que là, premièrement, si le fonds d'investissement de l'Arabie Saoudite ne finance plus des salaires qui ont aucun rapport, c'est des 500 millions là, pour des joueurs, ben là, tu as moins l'intérêt financier pour continuer dans ce circuit-là. Donc, j'ai hâte de voir les gars, parce qu'il n'y a jamais eu d'intérêt pour ce circuit-là. La seule raison pour laquelle les joueurs continuent de jouer sur le LIV Golf, c'est pour l'argent, puis justement, parce qu'ils peuvent participer à des tournois comme les tournois majeurs ou la Coupe Ryder.
2: Moi, je vais être honnête, je vais pas pleurer quand le jour où la LIV Golf va fermer.
4: Ah non, je t'assure.
2: C'est du début à la fin, c'est un projet financé par un gouvernement très questionnable, de l'argent sale, puis écoute, tu sais, ils ont essayé de s'attaquer à une entité, puis il y avait pas nécessairement, tu sais, il y a certaines choses que je pense que c'était important là, tu sais, donner plus d'argent aux golfeurs, puis d'essayer un petit peu de moderniser le sport, mais il y avait tellement d'affaires tout croche derrière ce projet-là à partir du début.
3: Ben on a essayé de, c'est comme si... T'sais, premièrement, le point le plus important, c'est financé par un des gouvernements sur la planète qui bafoue le plus les droits humains.
4: Ouais, ouais. C'est ça, tu sais.
3: Ça, c'est ça, juste ça.
2: Ça devrait être assez pour pas qu'on les aime.
3: Juste ça, c'est assez. Exact. Après ça, t'essaies d'inventer. Oui, le golf peut être. T'sais, moi non plus, je comprends pas pourquoi quand il fait 40 dehors, tu peux pas jouer au golf en Bermuda, en pantalon court, tu sais. Mais après ça, t'as-tu besoin de créer un sport qui est au-dessus de 100 ans? T'as pas besoin qu'on essaie de jouer au golf sur le beach club à Pointe-Calumet pour que le golf, ça soit fun. Tu comprends ce que je veux dire, là? Avec de la musique, avec des équipes. Moi, je regardais ça à la télévision avec une infographie qui prend à peu près la moitié de l'écran.
2: Ouais.
3: Donc, c'est un circuit qui a jamais levé. Puis là, en plus, si les gros noms commencent à perdre les incitatifs pour se joindre à ces compétitions-là, de plus en plus, on va s'en aller vers une seule issue qu'on souhaite un petit peu à peu près tous, pour les raisons que t'as énumérées. Fait que moi, c'est un dossier que je vais suivre beaucoup au cours des prochaines semaines, au cours des prochains mois. Les négociations entre le LIV Golf et le PGA Tour pour une refusion sont au point mort.
2: Ouais.
3: Et John Rahm, c'est beau. Brooks Koepka, c'est beau. Mais à partir du moment où, si ça arrive, Bryson DeChambeau décide de quitter la LIV Golf, puis il y a rien qui indique ça là au moment où on se parle, mais si jamais ça devait arriver, on atteint une autre étape, parce que ça va devenir de plus en plus juste Bryson DeChambeau qui va quitter qui va représenter ce circuit-là.
2: C'est ça, les gens qui sont derrière le refinancement de la ligue, ils vont mettre de l'argent, mais ça se peut qu'il reste plus personne là, tu sais, il y a rien qui indique que cette ligue-là va être capable de se remettre en marche. Puis regarde, tant mieux. Je pense pas que ouais, en tout cas,
3: personne
2: mieux
3: va pleurer là-dessus.
2: Non, exactement. Super bon, merci beaucoup Dan. Très bon comme à l'habitude. Passe un bon week-end. Repose-toi bien puis on se reparle lundi prochain.
3: Toujours un plaisir les boys. Bonne fin de semaine.
2: Bye. Salut Dan. Alors voilà, c'était Dan Richard de RDS. On va prendre une courte pause et au retour, ben un des dossiers qui fait le plus jaser depuis le début de l'été dans la LNH, c'est celui de Zach Werenski. Il veut-tu quitter Columbus? Il veut-tu partir? Pourquoi est-ce que son DG l'a échangé? Pourquoi il a refusé la transaction? Ben, hier, il s'est adressé aux médias pour la première fois depuis tout ça. Et sa réponse me laisse très, très, très sceptique. On en parle au retour.
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15: La saga Zach Werenski a été un des romans savants les plus intéressants dans la LNH cet été. Je vous rappelle, à la fin du mois de juin, on apprenait qu'il était pas content de sa situation avec les Blue Jackets. La direction lui a dit « Attends Zach, là, on va te rencontrer après le repêchage. » Et là, Werenski leur aurait dit « Non, non, je vais pas vous rencontrer. À mon bilan de fin d'année, au mois d'avril, j'ai mis les choses au clair. Je veux pas signer à long terme avec les Blue Jackets de Columbus. » Bref, à partir de là, la machine à rumeurs, elle est partie. Telle équipe est intéressée à faire l'acquisition de Zach Werenski. Don Waddell, leur DG, ben il fait des téléphones pour peut-être tenter de l'échanger. Et là, il y a une bombe qui est tombée le 1er juillet. C'est Elliot Friedman qui nous apprenait que Zach Werenski avait refusé une transaction qu'il faisait passer aux Stars de Dallas. On parlait d'un retour qui incluait notamment Thomas Harley, peut-être un gars comme Maverick Bourque, des jeunes, des choix, quelque chose comme ça. Et Friedman qui mentionnait que Werenski voulait pas aller à Dallas, trop loin de la maison, trop loin de sa famille qui vient du Michigan, celle de sa femme aussi, alors était peut-être plus intéressé à quelque chose de plus proche, notamment une ville comme Toronto. Quelques jours sont passés, et là par la suite, oh, comme par magie, il y a un communiqué qui a été publié. Autant par Don Waddell, le DG des Blue Jackets, que Zach Werenski, le défenseur de l'équipe, pour dire « C'est pas vrai que Zach veut partir, il est super content d'être ici, il est fier d'être un membre des Blue Jackets et il va être là pour la saison prochaine. » On a tous pris de ça avec un méchant gros grain de sel parce que s'il veut rester ici, pourquoi est-ce que t'échangerais ton meilleur joueur? Mais là, hier, ça a pris une autre tournure parce que pour la première fois depuis tout ça, Werenski s'est adressé aux médias à Columbus. Voici ce qu'il a dit. On en parle tout de suite après.
2: I've been here for a very long time. I think everyone knows how much I love this city and how much it means to me. And I would have no issues being here for an even longer time. I want to see us in the playoffs and I want to see us make progress. And I feel like we've done that. And, you know, I think winning solves everything. And that's where we have to get to as a club. We have to raise our standards and expectations. And that starts with myself. And I fully plan on doing that this year, being an even better player, better leader, a better person for my teammates and for this club, and yeah, hopefully that just means I'm here even longer.
15: Donc Zach Werenski qui dit ça fait longtemps que je suis ici, vous le savez, j'adore ça, j'adore la ville de Columbus, je suis fier de porter ce chandail là, je veux être ici à long terme, je veux faire les séries, tu sais, gagner, ça règle tous les problèmes, je veux augmenter le niveau des standards, j'ai vraiment hâte à la saison prochaine. Hey, mon œil là, ça c'est une méchante gestion de crise de la part des Blue Jackets de Columbus. Comment est-ce que en un mois et demi, on peut être passé de Werenski est pas content, son DG va même jusqu'à l'échanger à non, tout est beau, il a jamais voulu quitter Columbus, il veut rester ici à long terme. Il va falloir qu'on me l'explique celle-là, parce que c'est vraiment bizarre ce qui s'est passé.
3: Écoute, ça sent vraiment pas bon, même dans le ton de Werenski quand il a dit ses commentaires.
15: Il est pas si rassurant, là.
3: Pas du tout. Il est pas du tout rassurant. On dirait qu'il s'est fait dire de dire ça par son agent pour sauver sa peau. Honnêtement. Parce qu'en ce moment, je sens pas que Zach Werenski a cette volonté-là de rester à Columbus. Et c'est dommage parce que c'est un gars qui a tellement donné pour cette organisation-là. Mais on sent vraiment le détachement. En tout cas, moi, c'est ça que j'ai senti.
15: Ouais. Moi, ce que j'ai eu de la situation, c'est que on semble se dire, regarde, donne-nous une chance pour cette année, puis on va essayer de régler le problème. Parce qu'il dit, gagner, ça peut régler bien des problèmes. Je veux faire les séries. Alors moi, ce que ça m'indique, c'est que Werenski, il va donner peut-être une autre chance aux Blue Jackets. Une autre saison. Parce que lui, il devient pas agent libre avant 2028. Fait qu'il va leur dire, regarde, je vous donne cette année. Si on fait les séries, tant mieux. On pourra commencer à parler peut-être d'une prolongation de contrat. Mais si encore une fois, les Blue Jackets font pas les séries, écoutez, là, je peux pas croire que Werenski, après tout ce qui s'est passé les derniers mois, il va être content puis il va vouloir rester à Columbus à long terme.
3: Ouais, puis je peux confirmer que cette saga-là va se poursuivre si les Blue Jackets connaissent un mauvais début de saison. Là. Je pense que cette distraction-là va retomber assez rapidement. Là.
15: Un petit peu comme Quinn Hughes et les Canucks de Vancouver, ça avait commencé à brasser l'été passé. Mais finalement, on dit non, il n'y a rien. Les saisons, la saison commence, les Canucks sont épouvantables. Puis là, il est comme, sortez-moi d'ici, exact. Ça me tente plus, je veux partir. Faudrait pas se surprendre si jamais quelque chose de similaire arrive avec Werenski. Puis soyons sérieux pendant un instant, y a-tu quelqu'un qui donne très cher de peau aux Blue Jackets? Y a-tu quelqu'un qui pense vraiment que cette équipe-là a de bonnes chances de faire les séries?
3: Oh boy.
15: Ils n'ont pas fait beaucoup d'ajouts cet été. T'es allé chercher un Nichushkin. Mais t'as quand même perdu ton capitaine Boone Jenner.
3: Exact.
15: T'as perdu Mason Marchment aussi. On espère que Fantilli, ça va décoller. On espère que Ken Johnson, ça va décoller. Mais moi, en date d'aujourd'hui, je mets pas Columbus en série. Puis je serais assez convaincu que dans un an, il ne fait plus partie des Blue Jackets de Columbus.
3: Ouais.
15: En plus, tu peux ajouter à ça toutes les histoires par rapport à Rick Bonus, qui critique le noyau de joueurs, les gars veulent, tu sais, ils ont pas de fierté, ils veulent pas gagner. Patrick Laine qui avait dit la même chose l'année d'avant aussi, à Mané. C'est sûr qu'il fait partie du problème, lui aussi, Werenski, là. C'est le meilleur joueur de l'équipe.
3: Exact. Mais c'est beaucoup pour un joueur lorsque t'as tous les projecteurs sur toi. Tu dois être capable, pis t'as des antécédents aussi où t'as mené l'exemple tout le temps, ça a été un bon gars, ça a jamais été vraiment un gars qui a causé des distractions. Écoute, c'est une perception que j'ai, mais on dirait que depuis justement cette création-là de l'équipe américaine aux quatre nations, puis
15: non, c'est pas tout permis. Là.
3: Ouais, puis la continuité avec les Olympiques, le fameux group chat là, qu'il y avait, là, on dirait qu'il y a une énergie différente.
15: Je suis entièrement d'accord avec toi.
3: Avec les joueurs qui ont composé cette formation-là.
15: Ouais.
3: C'est bizarre.
15: Non, ça va être vraiment intéressant à suivre le dossier Kirill Marchenko. Ça fait longtemps qu'on a mentionné son nom aussi, il n'est pas encore réglé.
3: C'est vrai.
15: Donc on va voir ce qui se passe avec ça. Chez les Blue Jackets de Columbus, on va prendre une pause. Et au retour, ben, y a un événement très spécial qui arrive au Québec dans les prochains jours. La World Series of Poker Super Circuit Series. Ça là, ce sont les Jeux Olympiques du poker. On en parle avec un gars qui va y participer. Et en plus, lui, c'est un auditeur de BPM. On lui parle dans deux minutes. C'est Fred Normand qui s'amène dans le Club du matin.
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15: Du 28 août au 12 septembre au Playground. Ça, c'est juste de l'autre bord du pont de Montréal, le pont Mercier. Les World Series of Poker, Super Circuit Series. Essentiellement, là, c'est gros. Ça, c'est la Coupe du Monde, les Jeux Olympiques du poker. Ça débarque en ville. Près de 14 millions de dollars en bourse garantie pour l'occasion. On en parle avec Frédéric Normand, un Québécois qui est un des meilleurs joueurs de poker au monde. Et il va y participer. Salut Fred, comment ça va?
31: Ça va bien, merci.
15: Ouais, super. Alors, peux-tu nous expliquer en gros, là, pour ceux qui s'y connaissent un petit peu moins, c'est quoi le WSOP? C'est quoi la World Series of Poker?
31: Écoute, ça date des années 70, si je me trompe pas. C'est vraiment la plus grosse compagnie, la plus grosse organisation là, qui organise des tournois à travers la planète. Pendant l'été, environ presque 2 mois, ils en ont à Las Vegas. Puis après ça, ils ont un circuit. Puis là, ils ont un super circuit. Puis je pense, là, le super circuit, je crois que c'est nouveau. Puis ils commencent avec le Playground. Puis ça, c'est un circuit qui se promène, ça peut aller un peu partout. Là. Ça va en Italie, ça va en Slovaquie, ça va aux États-Unis beaucoup. Puis c'est ça, c'est différents tournois, puis c'est un circuit à l'année longue dans le fond, puis plein de places à travers la planète que les joueurs peuvent participer.
15: Puis là, ce qu'on va avoir à Montréal dans quelques semaines, ça fait partie de leur gros événement aussi. Ça, c'est un des gros tournois de l'année.
31: Ouais, ben écoute, moi, à ma mémoire, je crois que c'est la première fois qu'ils font un Super Circuit parce que j'ai jamais vu ça. Okay. Je crois que c'est quelque chose de nouveau, puis je crois qu'ils commencent à Montréal. Parce que ça, les prix d'entrée sont plus gros qu'à la moyenne sur le circuit en général. Fait que ça démontre qu'ils veulent faire quelque chose de plus gros en dehors des tournois à Las Vegas pendant l'été. Fait que ouais, ça reste quelque chose qui va être assez gros d'après moi.
15: Puis là, si je me trompe pas, c'est ouvert au public aussi. N'importe qui peut participer à ça?
31: Ouais, tout le monde peut faire ça dans le fond. C'est ce qui est la beauté des tournois de poker, juste arriver à être prêt puis s'inscrire.
15: Un peu d'argent aussi, j'imagine.
31: Ouais, un petit peu.
15: Mais comment est-ce qu'on fait pour devenir joueur de poker? Écoute, toi, t'es un gars quand même assez établi, tu fais des tournois, t'en gagnes aussi. Comment est-ce que du jour au lendemain, tu sais, j'imagine, tu joues avec tes amis, tu joues dans des plus petits tournois ici et là, mais comment est-ce que c'est arrivé que t'es devenu un des meilleurs joueurs de poker au monde?
31: Écoute, Moi, j'ai commencé à jouer avec mes amis d'enfance. Moi, j'ai deux sœurs plus vieilles. Eux, il y avait des frères plus vieux. Puis, ils jouaient entre eux. Puis, on a commencé à jouer avec eux à la fin du secondaire, je dirais.
15: OK.
31: Puis, c'est ça. Puis moi, j'aimais vraiment ça. On jouait peut-être une fois par mois. Puis, c'était comme... I was looking forward to it, genre dans le sens
15: Ah ouais.
31: je suis comme pas le cas de dire en français ce que
15: T'avais
31: je dis,
15: hâte, là, à ces
31: mais ouais, c'est
15: parties-là.
31: ça. J'avais hâte qu'on joue parce que c'était tout le temps le fun, puis I guess j'avais un peu de succès en jouant avec eux, mais tu sais, c'était rien de spécial, mais c'était super le fun. Puis je trouve que c'est vraiment un jeu qui englobe beaucoup de facteurs de la vie, beaucoup de choses différentes, là. Il faut que tu contrôles tes émotions, la prise de décision, beaucoup de psychologie, des maths, de la patience. Ça englobe vraiment beaucoup de facteurs. Puis c'est un jeu aussi qui a des possibilités infinies, dans le fond. Fait que tu joues jamais la même main, jamais les mêmes choses. Fait que c'est vraiment intéressant. Même si tu joues 24 sur 24 tous les jours de ta vie, jamais tu vas avoir la même situation qui va se présenter à toi. Fait que ça, c'est le fun. Puis,
15: Puis
31: je te dirais que moi, c'est quand je commençais à jouer, j'ai tout le temps, j'aimais juste vraiment jouer. Puis je me suis dit, ça serait tellement le fun de voyager puis de vivre de ça. T'sais. Mais tu sais,
15: ouais.
31: c'était vraiment un rêve, comme je te dirais. Puis, dans ce temps-là, il y avait beaucoup de choses. Il y a des tournois chaque année aux Bahamas, que c'est organisé par une compagnie qui fait ça. Puis, moi, je me disais, ça doit être tellement hâte d'aller là-bas puis jouer des tournois et tout. Puis c'est ça. Fait que là, moi je jouais beaucoup, puis ça a été beaucoup à être je dirais être acharné, stubborn beaucoup là,
15: Ouais.
31: que pour me rendre là. Mais c'est ça, là, de nos jours, il y a beaucoup plus d'outils pour aider à faire ça, même si c'est difficile là, parce que ça englobe beaucoup de facteurs pour se rendre là, mais ouais, il y a plus d'accessibilité en termes d'outils pour se rendre là, mais c'est plus difficile que je dirais que voilà, 10-15 ans parce que beaucoup de gens sont meilleurs. C'est comme, je sais pas trop, tu sais, le hockey a évolué
15: Ah
31: maintenant versus, mettons, les meilleurs joueurs sont vraiment meilleurs que Wayne Gretzky, là, on va dire.
15: ouais.
31: C'est
15: Oh ouais,
31: ça,
15: ils patinent plus vite, puis si, ça,
3: ouais.
15: parce que c'est ça, les joueurs se sont améliorés, l'équipement aussi, puis
3: Ouais,
15: c'est la
3: fait
15: même
3: que
15: chose
3: ça
15: au
3: pourrait être.
15: poker.
3: Ouais, c'est ça, les choses pour se préparer, les logiciels pour se préparer, toutes ces choses-là sont vraiment poussées de nos jours. Fait que quelqu'un qui est dévoué peut vraiment
15: Comme les échecs un
3: trouver
15: peu,
3: ça.
15: là, que
3: Ouais.
15: maintenant, avec tous les exercices en ligne et tout.
3: Ben, la différence des échecs et du poker, ce qui est comme la beauté du poker, je dirais, c'est que les échecs, on appelle ça en anglais, c'est solve, dans le fond. Fait qu'aux échecs, tu peux jouer parfaitement avec un solver. Dans le fond, il y a moyen de vérifier une partie d'échecs, puis savoir, ben, tu peux jouer parfaitement, dans le fond. Fait que c'est pour ça que, comme moi, si, mettons, je joue contre un des meilleurs au monde, je vais perdre every single time. Je vais perdre 100% du temps. Parce que je suis pas à son niveau et tout, à moins qu'il fasse une erreur majeure, là, tu sais, je sais pas, il déplace pas, il oublie de protéger sa dame, puis le. Mais mettons que ça arrivera pas quand t'es un des meilleurs au monde. Parce que au poker, il y a un petit facteur de chance, puis il y a des choses qui sont hors de ton contrôle. Versus les échecs, tout est dans ton contrôle. Puis tu peux préparer beaucoup de coups à l'avance, parce qu'au poker, tu peux pas vraiment. C'est un jeu d'information, dans le fond. Fait que tu fais avec l'information que tu as en temps réel. Chaque main après une main après l'autre. Puis c'est ça, c'est ce qui fait que un peu monsieur madame tout le monde a sa chance aussi parce que comme on dit la card distribution, les cartes que tu reçois, ben c'est aléatoire ça. Fait qu'une journée que t'as vraiment reçu pas beaucoup de cartes, c'est un peu plus dur à manœuvrer dans un tournoi. Tu peux t'en sortir pareil, mais à un moment donné tu peux pas faire de miracle. À un moment donné, il faut que les cartes viennent. Fait que ça c'est quelque chose que quand t'as le vent dans tes voiles pour un joueur qui joue moins souvent, ben ça aide beaucoup à te rendre loin. Fait que c'est quelque chose qui est le fun parce que ça peut être la chance à n'importe qui n'importe quel jour. Fait que
15: Puis,
3: ça,
15: tu
3: c'est le
15: commences
3: fun.
15: à être pas mal établi, tu fais bien des tournois. Est-ce que il commence à avoir des rivalités? Est-ce que tu croises des personnages qui sont quand même assez uniques? C'est comment la vie au jour le jour dans ces gros tournois-là?
3: Ben écoute, moi, je joue un petit peu en ligne quand je suis au Québec, là. Je joue quelques fois par semaine, mais je joue beaucoup aux États-Unis. Puis, rendu à ce niveau-là, c'est
31: dans le tournoi plus gros, je reconnais pas mal tout le temps les mêmes gens.
15: Ouais.
31: Pis c'est pas mal tout le temps les mêmes gars. Mais non, tu sais, c'est un cercle. Le monde s'entend bien. Je dirais, il y a du monde qui s'aime pas. Je pense que ouais, mais c'est. Tu sais, parce qu'en gros, vous voulez pas, c'est plate à dire, mais c'est un peu, tout le monde veut se manger la laine sur le dos, là. Ça, c'est la réalité des choses.
15: Ah,
31: mais,
15: c'est normal. C'est,
31: ouais. Mais à ce niveau-là, tu sais, il y a beaucoup de monde qui ont déjà du succès. Fait que c'est comme. Comment je peux dire ça? C'est. Il y a pas de.
15: Pas d'animosité.
31: Ouais, il y a pas de beef, là, comme okay. Je pourrais dire. Il y a pas d'animosité, ouais. C'est vraiment bien dit. Dans le sens qu'il y a pas de. Il y a quelques joueurs qui s'aiment pas, mais je pense que ça reste quand même assez gentleman entre les gars. Ouais.
15: Vraiment intéressant. Non, c'est...
31: Le peu de filles, mais il y a un peu de filles. Mais ouais.
15: C'est une activité qui est fascinante, puis ça devient de plus en plus gros. Fait que on va suivre ça de près. Ça se passe du 28 août au 12 septembre au Playground. C'est la World Series of Poker Super Circuit Series. C'est gros, ça va être un gros événement et Fred Normand, un Québécois, va y participer. C'est ouvert au public, alors on va suivre ça de près. Merci beaucoup Fred d'avoir pris de ton temps pour nous parler aujourd'hui, puis on te souhaite la meilleure des chances.
31: Ah, c'est gentil, ça fait plaisir.
15: Merci, bye. Alors voilà, c'était Fred Normand. On va prendre une pause, au retour, c'est la défense obligatoire, puis là, ça va brasser. Faites attention là, parce que c'est un gros sujet qu'on a. Quelqu'un va devoir se faire imposer une position extrême, la voici. Un jour, Connor McDavid va être reconnu comme étant le GOAT au hockey. Ça s'en vient dans 2 minutes.
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0: c'est l'heure de la défense obligatoire, le débat le plus choquant des ondes de la radio montréalaise. Hugo, et on a un nouveau troisième membre pour la défense obligatoire parce que Jacob La Charité est en vacances. C'est P.O. Deschênes qui est avec nous. Comment ça va, P.O.?
1: Ça va très bien, toi?
0: Oui, ça va très bien. Attends, 30 secondes, j'espère que t'es prêt. Oui. Parce que voilà, la défense obligatoire, pour ceux qui savent pas c'est quoi, quelqu'un va se faire imposer une position extrême qu'il va devoir défendre dans le débat. Il croit pas, mais il a pas le choix, puis on va s'ostiner très très fort. L'affirmation que la personne va devoir défendre aujourd'hui, un jour, Connor McDavid sera reconnu comme étant le GOAT. Un jour, Connor McDavid sera reconnu comme étant le plus grand joueur de hockey de tous les temps.
2: Oh boy.
0: Qui va devoir défendre ça? Hugo, pas la roulette.
3: Pierre-Olivier Deschênes.
1: Bon, ben, ça commence bien.
2: Bienvenue dans la défense obligatoire.
1: Mais en même temps, ça va être facile.
0: T'es-tu prêt pour ça, là?
1: Ben oui.
0: Ok, vas-y.
1: C'est évident que McDavid, ça va être la goal.
0: Pourquoi? Vas-y.
1: Ben, pour commencer, j'ai jamais vu un gars être autant le meilleur joueur au monde, constant, année après année, depuis qu'il est arrivé dans la Ligue. C'est lui qui a le plus de points. C'est lui qui a le plus de points en série. Depuis 2018, tout le monde est convaincu que c'est le meilleur joueur au monde.
0: Juste parenthèse, là, avant qu'on aille plus loin, t'as 23 ans, ok? Juste pour mettre au clair les auditeurs, là, parce que t'as dit que j'ai vu, là, juste mettre ça au clair.
1: J'ai jamais vu Gretzky

0: En série, là, on va dire, il a pas eu sa coupe, mais c'est toujours le meilleur joueur en série aussi. À chaque année, il est meilleur. L'année qu'ils sont allés en finale, les deux années, c'est à cause de lui puis Drew Seidel, c'est pas le reste de l'équipe. Puis s'il n'a pas sa coupe avec les Oilers, il le sait, il va s'en aller, il va aller la gagner ailleurs. Donc il va avoir sa coupe, je suis sûr. Il va avoir le plus de saisons de 100 points de l'histoire. Puis si on regarde juste le talent pur, c'est lui le meilleur à jouer au hockey que j'ai jamais eu.
1: OK, toi t'es vraiment dans les théories là, t'es dans le fla-fla, dans le si ça ça ça ça. Ça. Moi je vais y aller dans le concret, OK, pour démolir ton argument. Allons-y dans le réel, dans ce qui se passe vraiment sur la glace. Juste les buts en carrière. Gretzky 940, McDavid 409. Les points, 2967, 1220. Les Coupes Stanley, 4, 0. Trophée Hart, 9, 3. Hart Ross, 10, 6. Présence au match des étoiles, 15, 8.
0: Ah, mais la question...
1: Il y a des croûtes à manger, ton Connor. Là.
0: Ouais, mais la question, c'est pas est-ce qu'il est le GOAT en ce moment. Elle te dit un mané, il va être nommé.
1: OK.
0: C'est sûr que je dois projeter.
1: Qu'est-ce
0: je peux
1: qui
0: pas...
1: te fait croire que dans les prochaines années, avec les Oilers d'Edmonton, Connor McDavid va être justement capable d'aller chercher des coupes Stanley?
0: Ben, il a signé deux ans. S'il l'a pas en deux ans, il va aller ailleurs. Il va aller la chercher.
2: Ouais, tu t'as dit qu'il va pas être blessé non plus.
0: Ben, il est très peu blessé. Il manque tout le temps peut-être 5-10 games dans des saisons, mais il a jamais eu des blessures qui a fait manquer une saison complète. C'est pas comme un Crosby ou qui s'est blessé plusieurs fois quand il était plus jeune. Il a jamais eu de commotion cérébrale. Puis à chaque fois qu'il s'est blessé, il est revenu. Même en série, quand il joue blessé, il fait des points par match cette année. En série, il était un peu amoché. Il a quand même fait 6 points en 6 matchs.
2: On est déçu
0: qu'il ait un point par match pour vous dire à quel point il est fort. Puis après ça, tu me dis qu'il accote Gretzky, PO. Mais c'est ça le but, c'est de projeter qu'il va être le GOAT en ce moment.
2: Ouais,
0: il l'est pas.
2: Mais en ce moment, qu'est-ce que tu fais? C'est que tu fais juste prendre le meilleur joueur d'une génération puis dire que c'est le GOAT. T'sais, Gretzky a été le meilleur joueur de sa génération aussi, le mieux a été dans les meilleurs joueurs de sa génération aussi. Tu peux pas dire que le gars va être un GOAT tout de suite en prenant juste l'époque où il joue. T'sais, c'est faut que tu considères l'histoire au complet.
0: Ben oui, je considère l'histoire.
2: De refléter des chiffres.
1: Comment est-ce que tu peux considérer que il va être le GOAT quand maintenant il arrive à 30 ans et le gars a toujours pas une coupe cette année. Alors qu'au même âge, Gretzky en avait 4, Lemieux en avait 2, Crosby en avait 3, Bobby Orr en avait, name it, il y en avait toutes déjà. Okay, pourquoi lui il a pas été capable de le faire? Mais c'est le meilleur de tous les temps.
2: Exactement. Okay,
1: il y a quelque chose qui marche pas dans ton argumentaire.
0: Si McDavid jouait avec Messier, Curry, Coffey, un gardien de but qui l'aide, quelqu'un qui le protège sur sa ligne, parce que si quelqu'un touchait à Gretzky, il se faisait dévisser la tête deux secondes après. Il y avait une des équipes les plus fortes au monde. Il jouait avec des joueurs hyper talentueux. McDavid, il y a Draisaitl, puis ça s'arrête pas mal là.
2: Non, mais pas mal Draisaitl, tu sais.
0: Ben, c'est okay. Pas mal tout. Il y a pas de gardien, pas de défenseur qui joue défensif.
1: On pourrait reprendre les mêmes
2: arguments. Bouchard fait 95 points.
0: Ouais, offensivement, à cause de McDavid, justement. Bouchard sans McDavid.
1: Max Lalonde n'arrête pas de m'écrire parce que pour lui, c'est Mario Lemieux le GOAT. Je vais faire le comparatif parce que Mario Lemieux a pas joué beaucoup de matchs.
0: Il a pas assez joué.
1: Fait que t'as des comparatifs à faire avec McDavid, OK? Parce que les matchs, McDavid est à 794, Lemieux est à 915. Fait que juste un petit peu plus. Les buts. Lemieux en a 690, McDavid en a 409. Les points. Lemieux en a 1723, McDavid en a 1220. Des coupes Stanley, il y en a deux. Des Hart, il y en a autant. Des Hart Ross, il y en a autant. Il y a deux Conn Smythe. Fait que même pour un gars, même pour d'autres gars, je sais même pas si tu peux le mettre deuxième, troisième, quatrième dans tes goals, PO, Connor McDavid.
2: Mario Lemieux a déjà raté 3 mois d'activité dans la Ligue nationale, puis il était quand même le chef scoreur.
0: Non.
1: Hey, tu t'en es très bien tiré. Je vais te donner le crédit, là.
2: Good job.
1: Tu y croyais-tu?
0: Ben, ça va être dur.
1: Ouais.
0: Puis il va finir sa carrière top 5, mais premier, ça va être très dur.
1: Faudrait qu'il fasse beaucoup de choses
0: parce
1: encore.
0: Parce que l'argument que t'as pas dit, Gretzky, quand il est arrivé dans la ligue, 8 hard de suite. Ouais. Si t'avais dit ça, je pouvais rien dire.
1: Mais, j'aurais dû dire ça.
2: C'est vrai.
0: Mais sinon, il va être top 5, premier, ça va être.
1: Tu sais, tu pourrais prendre les. Disons que tu dis que McDavid est à mi-chemin dans sa carrière, tu pourrais doubler les chiffres, puis même là, il manque bien des stats, il manque bien des trophées, puis surtout, il lui manque le gros trophée.
0: Ouais, c'est vraiment la question.
1: C'est ça, en fait, qui va être la question. Ça va être tant et si longtemps qu'il va pas être allé chercher au moins une coupe. Jamais, jamais, jamais tu pourras faire cet argument-là. Parce que tu peux pas être le GOAT, le plus grand de l'histoire, puis même pas avoir remporté le trophée le plus important.
0: Mais il est quand même passé à un but de la coupe contre les Panthers, donc...
1: Ok.
0: Est-ce que ce but-là, qui était un mauvais but de Stuart Skinner, je me souviens encore du but, ça change sa carrière au complet?
1: C'est quoi que Gilbert, il aime dire, Hugo, là, si ma grand-mère avait des couilles, ce serait mon grand-père?
0: C'est ça, ouais. C'est ça, exactement. Ça peut faire grand-chose.
1: Ouais. Voilà.
0: Mais ouais.
1: C'est ce que je réponds à toi. Ok, merci.
2: Mais tu t'es bien défendu,
1: tu t'es très bien défendu, puis tu sais quoi? Tu t'es mérité une

0: invitation à la prochaine défense obligatoire qui va avoir lieu lundi prochain. Good job, PO. T'as fait du très très bon travail. On va prendre une pause et au retour, c'est Nicolas Saint-Pierre qui s'installe. J'ai préparé un jeu pour Nick. Prétendant ou fond à semblant? On commence à se pencher sur la prochaine saison dans la LNH. Est-ce que les équipes peuvent réellement aspirer à la coupe ou est-ce que ce sont des imposteurs? Et on lui en parle dans deux minutes.
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12: Dans cette tête-là. Alors, Bowman a toute la pression du monde, mais sérieusement, je pense que les yeux se tournent vers ce vestiaire-là. On vous a donné ce que vous vouliez, ce qu'on pouvait vous donner. Maintenant, faites ce que vous avez à faire. Mais écoutez, McDavid sera en mission, Draisaitl et tout ça, c'est quand même une équipe à prendre au sérieux. Tu dois penser à cette équipe-là comme une équipe prétendante.
0: Ouais, puis ça peut sembler un peu contradictoire ce qu'on dit parce que, oui, ils ont aussi des points d'interrogation devant le filet, puis la profondeur, c'est pas incroyable, mais McDavid et Draisaitl compensent pour tellement. Quand t'as deux joueurs de ce calibre-là, on l'a vu dans les dernières années, là, écoute, ils sont capables de tout faire à eux-mêmes. T'as d'autres bons compléments aussi, les Zach Hyman de ce monde. Les Oilers, surtout dans une division Pacifique qui est un peu plus faible, ils vont être bien positionnés pour les séries, puis après ça, on verra s'ils sont en mesure de faire des ravages. On retourne à la conférence de l'Est cette fois-ci. Une équipe qui a connu, tu sais, c'est peut-être les gagnants de la saison morte, avec les Panthers de la Floride, beaucoup, beaucoup de grosses acquisitions. Par contre, ils ont raté les séries l'an passé, mais si tu regardes chez les preneurs au livre, ils font partie des 5-6 favoris pour remporter la Coupe Stanley, les Capitals de Washington. Pour toi, est-ce qu'ils sont réellement des prétendants ou est-ce qu'ils font ensemble?
12: Quand t'as un gars qui s'appelle Ovechkin puis qui demande sa liste d'épicerie et on va livrer la marchandise,
0: ouais,
12: j'ai pas le choix de penser que ce club-là, c'est une équipe prétendante. On voulait plus de potentiel offensif et plus de papier sablé, si je me trompe pas. Ben, je pense qu'on a livré la marchandise. Toc, Kyrou, Boone Jenner, puis Vincent Desharnais, à part de ça, c'est la ligne bleue qui va rôder une fois de temps en temps. C'est pas nécessairement le plus gros des noms, mais Vincent Desharnais est capable d'avoir son mot à dire quand c'est le temps de brasser. La question pour moi va devenir devant le filet. Est-ce qu'on est capable de poursuivre avec Logan Thompson puis Charlie Lindgren? Thompson a de très bons chiffres au niveau du pourcentage et de la moyenne dans ces deux années qu'il a participé, qu'il a joué avec les Capitals. Mais est-ce qu'on est capable de contenir ça, de poursuivre ça, pardon, au niveau de la constance? Avec un Ovechkin qui est en mission, dernier tour de piste, on le sait pas, mais avec un Ovechkin dans l'alignement, puis un Ovechkin qui doit être beaucoup plus content qu'il l'était À la fin de la saison dernière, je pense sérieusement que cette équipe-là va pouvoir faire un long bout de chemin, puis on pourrait pas être surpris de voir cette équipe-là lever le gros trophée à la fin de la saison.
0: Tu sais, on dit souvent que la Ligue nationale, c'est une ligue de copieurs, puis là, bon, les Panthers ont gagné 2 coupes, fait que tout le monde veut faire comme eux. C'est un petit peu ça que les Capitals ont fait. Hey, ils sont gros, ils sont pesants en attaque, là. Tu sais, les Tom Wilson sont allés chercher Tuck. Pierre-Luc Dubois, c'est un gros bonhomme. On a les deux frères Protas qui sont 6 pieds 6. Ovechkin, je le sais, mais il a ralenti, mais quand même, c'est un gros bonhomme de 6 pieds 4, 6 pieds 5. Ryan Leonard, tu sais, Jordan Kyrou, c'est pas piqué des verres non plus. C'est une équipe qui est pesante, qui sera pas facile à affronter en série. Je l'ai devant moi. En fait, c'est l'équipe la plus pesante de toute la ligue. Une moyenne de 6 pieds 2, 205 livres.
12: Pas d'espace, par exemple, sur le plafond salarial. T'as 75 417 $ ouais. Qui reste, je me trompe pas.
0: What you see is what you get.
12: T'as les pieds et les poings liés.
0: C'est ça. J'ai hâte de voir Cole Hutton aussi, le frère de Lane, là, s'il est capable de connaître une bonne saison recrue. Peut-être pas à la hauteur de celle de son frère, mais quelque chose dans le genre, ça pourrait être gros aussi pour les Capitals. Encore une fois...
12: L'ADN est là.
0: Oui, l'ADN est là. Et eux, ils ont les gènes, ça c'est sûr et certain. Leurs parents ont fait quelque chose de pas pire, ça c'est clair. On a peut-être des leçons à prendre. Le Lightning de Tampa Bay. Tu sais, c'est une équipe qui, année après année, on se dit, écoute, ils ont le talent comme... peu d'autres équipes, mais ils sont pas retournés. En fait, ils ont pas gagné une ronde des séries depuis qu'ils sont allés en finale en 2022 quand ils avaient perdu. En 2022, quand ils avaient perdu contre l'Avalanche du Colorado. Est-ce que pour toi, le Lightning, c'est un vrai prétendant ou on le voit année après année? Non, ils vont en semblant.
12: C'est une équipe qui a beaucoup de potentiel. Puis, oublions pas une chose, je parlais d'un gars en mission. Là. Kucherov va être en mission cette année, dernière année de contrat, si je ne me trompe pas, pour lui. Puis, ouais. Ça sera un gars qu'on veut voir bien performer, puis un gars qui va vouloir tordre la main à ses boss. C'est une équipe qui a un bon noyau. C'est une équipe, encore une fois, qui, année après année, est compétitive. Mais c'est une équipe, ça fait une couple d'années que je dis ça, qui devrait être en baisse de rendement. On me fait toujours mentir. Mais j'ai pas le choix, là. M'a dit le contraire. C'est une équipe qui peut être prétendante avec des éléments intéressants qu'ils sont allés chercher. John Carlson, bonne expérience. Dennis Eddleby. Ça, c'est un élément important. Pourquoi? Parce que si on a une certaine constance, un bon support au niveau du deuxième gardien, comment ça va aider à garder Vasilevskiy le plus frais possible pour le grand bal du printemps? C'est un facteur énorme, en tout cas pour moi, qui pourrait pencher dans la balance en faveur du Lightning de Tampa Bay. Je vous dirais que c'est pas une puissance, en tout cas, que je regarde comme un peu les Panthers, mais c'est quand même une équipe, le Lightning, qui a le potentiel de faire un long bout de chemin. Pas ma préférée, mais j'ai pas le choix de penser que cette équipe-là est prétendante cette année.
0: Ouais, pas le choix. Avec toute la qualité du coach aux attaquants, aux gardiens, ouais. Les défenseurs, le DG de A à Z.
12: C'est un des standards de la Ligue nationale de hockey au niveau d'organisation et tout
0: ça.
12: Ah,
0: c'est dur à battre.
12: Faut quand même donner une dose de respect à ce club-là.
0: Et puis le recrutement professionnel aussi, année après année, être capable d'aller chercher des pépites, des gars qui sortent de nulle part. Tu sais, l'an passé, c'était Charles-Édouard Dastou, un gars qui jouait en Europe. Puis crime, il jouait des grosses minutes pour eux l'an passé. Il jouait sur une solide deuxième paire. Julien Brisebois a cette capacité-là à dénicher des joueurs un peu sortis de nulle part. Ils vont le refaire cette année, c'est sûr, le Lightning. C'est ce qu'ils font annuellement.
12: Est-ce que je me trompe en disant qu'on reconnaît la qualité d'une organisation par son développement au niveau des joueurs, mais également son niveau de dépistage, sa qualité de dépisteur et tout ça. Alors, c'est quand même un beau standard à regarder, le Lightning de Tampa.
0: Très bien dit. En terminant, je veux y aller avec une équipe qu'on pourrait dire en quelque sorte, c'est le Canadien de l'Ouest. C'est une équipe qui est jeune, qui est en ascension, qui a beaucoup de talent. Quelques différences. Je pense qu'ils ont peut-être un peu plus de vétérans. Leur alignement est peut-être plus équilibré, mais moins de talent de pointe que le Canadien. Mais quand même, c'est mon parallèle. Le Mammoth de Utah d'André Tourigny, est-ce que pour toi, ils sont des prétendants ou ils font ensemble?
12: C'est une équipe qui ne cesse de s'améliorer année après année avec notre ami André Tourigny. C'est une équipe qui, comme le Canadien, va avoir sa fenêtre qui va s'ouvrir très, très bientôt, mais pas cette année. On avait besoin certainement d'ajouter un peu d'expérience. On est allé avec Trocheck puis avec Anders Lee. Mm-hmm. Alors, c'est sûr que ces gars-là vont aider à faire grandir ce jeune noyau, on va dire comme ça, Cooley, Schmaltz, Keller. Écoutez, là, Vejmelka, puis Sébastien Kossa.
0: Ça, c'est un point
12: d'interrogation. Ça, par exemple, c'est ma question.
0: Oui.
12: Sébastien Kossa, correct, là, mais c'est un gars qui arrive des mineurs, là, et on parle d'un tandem. Vejmelka, à un moment donné, il va avoir une baisse de régime, là. Est-ce que Kossa est capable, encore une fois? Ça va être une courbe de progression, ça va être de prendre en expérience, encore une fois. L'équipe n'est pas rendue là beaucoup de beaux potentiels, beaucoup de jeunes joueurs, mais encore une fois, une autre année où on va pouvoir gravir certains échelons. Je pense que c'est ce que je prédis pour le Mammouth, mais une équipe qui pointe dans la bonne direction, certainement.
0: Ouais, ça va être une équipe qui, très, très bientôt, là, vont faire partie de l'élite de la Ligue nationale. Ouais. Peut-être aussi à un moment où la division centrale va commencer à ralentir, parce qu'on s'entend que c'est pas facile, là, quand t'as l'Avalanche, les Stars, puis le Wild dans ta division, c'est dur de rentrer dans le top 3, mais c'est une question de temps avant que le Mammouth soit de vrais aspirants à la Coupe. Excellent, Nick.
12: Chouette qu'André Tourigny soit là encore pour mener cette équipe-là à la bonne place.
0: Ben, il a fait beaucoup de bon travail avec eux, là, de développement. Pis, t'sais, c'est le fun de voir des Québécois réussir à avoir du succès dans la LNH. Il y en a plus tant que ça, des bons coachs québécois. Je sais que vous l'avez quand même bien connu du côté des 67 d'Ottawa. Tout le monde qui a côtoyé André Tourigny dit que c'est une excellente personne. Pis c'est un bon coach de hockey aussi, là.
12: Je connais Bear depuis le temps qu'il est avec les Huskies de Rouyn-Noranda. Ce gars-là, c'est une très bonne tête de hockey, puis il mérite amplement le succès qu'il a en ce moment, parce qu'on peut dire que c'est un coach qui a du succès en faisant progresser le programme du Mammouth.
0: Ah, très bien dit, Nick. Excellent. Merci beaucoup pour la belle chronique. Passe un bon week-end, puis on se reparle la semaine prochaine.
12: Bon week-end, les boys.
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1: Oh que oui! Bienvenue au tailgate! Bienvenue à ceux qui nous écoutent à Montréal au 91.9, à Québec au 100.9, à Gatineau, Ottawa au 96.5, à l'International, tout le monde qui nous écoute en ligne sur YouTube, bienvenue au tailgate! Je suis votre animateur, Frank Grenier, et je suis seul aujourd'hui! Je suis seul! Ben pas seul, j'ai physiquement avec moi le sensuel et sexe symbole P.O. Tommy à la console. Mais Richard Labbé, mon célèbre complice estival, n'est pas là aujourd'hui. Il est absent, mais inquiétez-vous pas, il va bien, même que je dirais qu'il va très très bien. Parce que Richard aujourd'hui se marie, c'est son mariage. Donc c'est pour ça qu'il est absent et qu'il m'a abandonné aujourd'hui. Pour lui, se marier était plus important que venir répondre à mon quiz. Qui l'aurait cru. Mais bref, on veut souhaiter un beau mariage à Richard, une belle célébration ce soir, donc joignez-vous à moi, Mike Sear sur la messagerie qui dit « Il est où notre Richie? » Il est exactement là, donc joignez-vous à moi, il souhaite un bon mariage aujourd'hui. Bon mariage, Richard Labbé. Donc c'est ça, aujourd'hui je suis seul, on m'a laissé sans supervision, il n'y a aucun adulte avec moi dans le studio, je fais ce que je veux. C'est quand même intéressant, j'ai vraiment hâte avec vous autres, fait que j'ai monté un show aujourd'hui. Un show que moi, j'aurais aimé entendre. Parce que moi, avant toute chose, je suis un amateur, un auditeur de BPM Sport, comme tout le monde qui nous écoute en ce moment. Et j'avais le goût de monter un show que moi, j'aurais aimé ça entendre si j'étais dans mon char avec vous en ce moment. Donc aujourd'hui, qu'est-ce qu'on va avoir dans ce bel après-midi ensoleillé? On va avoir un de mes bons amis, un humain qui est très drôle, qui est très humain justement. On l'a vu dans plein de trucs, il est là en studio, il est là avec moi en ce moment, il est dans le coin, il m'écoute depuis tantôt. On a Stéphane Fallu en studio avec nous, on va parler de sa relation au sport, on va parler de l'actualité. Je sais que c'est un très grand fan de hockey, de baseball et de pickleball. On va peut-être moins parler du troisième, mais on va y parler de sport, c'est des choses qui arrivent. Sinon, moi je sais pas pour vous, parce qu'on est au mois d'août en ce moment. Mais moi, même au mois d'août, j'ai besoin de ma dose de hockey. Moi, ça me prend du hockey un peu tous les jours, tout le temps. Donc, on a Marco D'Amico, tantôt, qui va venir nous parler d'actualité sportive. On a plein de sujets. On a même préparé un petit jeu. Vous savez que j'aime les jeux. Bon, il a préparé un petit jeu. Sinon, on a aussi, comment je peux dire, un sujet, moi, qui m'intéresse beaucoup. Je sais pas pour vous. Dites-moi les sa messagerie texte, là, je vous vois en ce moment. Mais le fantasy football. Moi, je fais partie d'un fantasy football. J'adore ça. Puis oui, on parle d'actualité sportive tout le temps. Mais en même temps, j'aime ça parler aussi de fantasy football, m'aider, m'éclairer avec les choix que j'ai à faire bientôt. Donc, Renaud Bourbonnais, l'analyste NFL de RDS, va nous rendre visite aujourd'hui. Je lui ai demandé de nous sortir les choix un peu, comment ça va? On va dire les dormants. On dit ça en français, les dormants. Les sleepers, ça se dit mal, hein?
2: En français, ça se dit vraiment mal.
1: Ouais, les petits trésors cachés, mettons. Et aussi, les joueurs qu'on mettrait dans la catégorie, j'ai pas nécessairement confiance en lui cette année.
2: À éviter, comme on dit.
1: J'ai essayé d'être très poli. T'as vu que c'est très politiquement correct, P.O., mon affaire. C'est très... J'ai choisi d'appeler de même ceux en qui je n'ai pas confiance. Donc, Renaud va venir me donner des conseils fantasy football. On a un quiz à Frank aujourd'hui. Un quiz à Frank, un quiz vraiment spécial, vu que Richard est pas là pour que je le fasse jouer. Il s'est enfui. Je préparais un quiz assez spécial. Donc,
2: complètement différent de d'habitude.
1: Là. Complètement différent. Je n'ai parlé un peu à PO tantôt, puis c'est vous qui allez jouer tantôt. Donc, soyez là dans le coin de 15h30, je crois. Soyez là pour le quiz. C'est vous qui allez jouer. On va avoir besoin de vous. On va ouvrir les lignes un peu plus tard. Sais-tu pourquoi on va ouvrir les lignes, PO?
2: Mais pourquoi?
1: Parce que je l'ai jamais fait tout seul.
2: Ah! Ça me tente. Très bonne raison.
1: Ouais, et on va les ouvrir un peu après le quiz à Frank. Et sais-tu quoi? Je pense que je cherche le trouble.
2: Oh.
1: Je pense que je cherche le trouble. Vous allez être fin, moi. Vous allez être fin quand même, moi, mais je cherche un peu le trouble.
2: T'as le goût de fâcher les auditeurs, là.
1: Pas fâcher, mais j'ai le goût de... Regarde, dire une opinion. Les titiller, les chatouiller dans le bon sens, dans le mauvais, mais regarde. Tout ça dans la joie et le plaisir. Fait que bref, aujourd'hui, on a Stéphane Fallu, Marco D'Amico, Renaud Bourbonnais, un quiz des lignes ouvertes. Est-ce que ça sonne bien à vos oreilles comme show aujourd'hui?
2: Ça sonne numéro un.
1: Moi, je pense que oui aussi. Hein. Donc là, on va commencer, on va parler un peu d'actualité. Il y a une couple de nouvelles qui sont sorties. P.O., as-tu écouté la NFL, toi, hier?
2: Pour être honnête, non, j'ai écouté le tennis, par contre.
1: Le tennis, oui, il y avait la finale en même temps. On peut en parler de ça, c'est Ben Shelton qui a gagné. T'es-tu surpris de ça?
2: Non, parce que honnêtement, j'ai regardé la plupart de ses matchs, il était vraiment dominant. On le voit que c'est vraiment un des top mondiaux, c'est un top 5, top 10. Comparé aux autres, il y avait vraiment une autre coche. Puis quand t'as pas Sinner, Alcaraz, t'as Zverev qui a perdu, qu'il a vraiment été par-dessus tout le monde, puis il le méritait.
1: Ouais, vraiment. Puis Nakashima a quand même donné une bonne opposition hier, mais en même temps, Shelton voulait rien savoir. Mais moi, ce qui a attiré hier, je sais pas si tu l'as entendu, c'est Nakashima, après les joueurs de tennis, autant celui qui a perdu qui a gagné, qui fait toujours des speeches. Ça doit être dans tous les sports, ça. Honnêtement, avoir un speech après chaque game directement sur le terrain, mais en tout cas, ça, c'est juste moi. Mais Nakashima, il a dit, à peu près ça, c'est pas mot pour mot, mais il a dit, j'ai eu plus de fun à Montréal qu'à Toronto l'an dernier. Il l'a dit comme, même, il aurait pu dire j'ai plus de fun cette année que l'année dernière. Non, il a dit à Montréal, j'ai plus de fun à Montréal qu'à Toronto.
2: Puis toi, tu dois être content, toi qui détestes Toronto. Là.
1: Moi, ce qui m'est venu en tête, c'est burn. C'est dans ta face, Toronto. Nakashima l'a dit. C'est crédible.
2: Mais en même temps, le fait de se rendre en finale, ça aide aussi à avoir un meilleur expérience.
1: Non, Toronto, c'est de la dope, PO. Même pas Toronto, les affaires. Okay, ouais, c'est juste bon. Toronto. Ça sonne violent, mais non. Mais il y en a-tu de vous autres qui ont écouté la NFL hier? Il y en a-tu qui ont écouté? Il y avait quand même le début, je pense, des camps d'entraînement. Il y avait beaucoup de parties au menu. Moi, j'ai gardé un œil là-dessus. Et je vois Louis de Villemercier, sa messagerie aussi, qui parle des Bengals. Les Bengals, hier, jouaient. Et à la surprise générale, ben, on va l'expliquer après, là. À la semi-surprise générale, ils ont habillé plusieurs de leurs partants. Ouais. Joe Burrow, Ja'Marr Chase, T. Higgins. Il y en a d'autres que j'oublie, mais beaucoup de leurs alignements partants étaient sur le terrain. Je trouve ça audacieux, mais ils ont expliqué ça que l'année dernière, c'est ça qu'ils ont fait. Et ils ont commencé l'année 2-0 défaite. Et c'était la première fois en longtemps parce que dans les dernières saisons, je sais pas si tu te rappelles, mais c'était un running gag à Cincinnati à quel point chaque début de saison, ils commençaient 1-3, des choses comme ça. Ils trébuchaient tout le temps d'entrée de jeu. Fait qu'en faisant jouer leur régulier dès le départ dans le camp d'entraînement, ils essaient d'avoir un avantage. Puis l'année dernière, ça a marché. Ouais. On va voir.
2: Juste attends que Joe Burrow se blesse. Là.
1: C'est là que je m'en allais. Parce que hier, Joe Burrow s'est fait taper une couple de fois.
2: Ouais.
1: C'était pas les plus gros plaquages. On sent aussi peut-être que les défensives, ils essaient de se faire un nom, mais ils visent pas à blesser les joueurs nécessairement. Mais je l'avais vu manger au moins deux bons coups, tomber sur le côté, atterrir sur son coude. Tu sais, quand les carrières ils tombent sur le côté, bang sur le coude que tu lances, il s'est relevé. J'ai vu Ja'Marr Chase aussi se faire plaquer par deux, trois gars en même temps. Il y a eu juste un attrapé hier. Anyway, c'est pas lui que tu vises le plus, je pense. Mais lui aussi s'est relevé. Puis on était contents. C'est ça, les pré-saisons.
2: On espère pour eux, parce que l'année dernière, quand les blessures ont commencé, ça a été complètement désastreux.
1: Ouais, c'est ça. Puis je me demande ce que moi je ferais, parce que oui, t'as commencé 2-0 l'année dernière, mais c'est-tu parce que la manière que tu te pratiques quelque chose, parce que de mettre tes joueurs partants dans un scénario qui peuvent se blesser avant même la saison, puis imagine, on les a vus les Bengals sans Joe Burrow. Imagine les Bengals sans Ja'Marr Chase.
2: Ouf, ça pourrait être difficile.
1: Leur équipe tient à 2-3 joueurs, fait que protège-les. T'sais. Sinon, il y a eu Mendoza, le premier choix au dernier repêchage, qui a joué hier. Il a bien paru. Je sais pas si t'as vu les images. Il a l'air grand dans la pochette. Il était confiant. Il a gardé les choses simples. C'était pas tout parfait, mais c'était un premier départ. C'est quand même le fun.
2: Tu penses que ça va prendre combien de temps avant qu'il devienne le partant? Parce qu'on sait qu'ils ont Kurt Cousins aussi. Là.
1: Mais tu sais, hier, il a lancé, je pense, 97 verges, un touché. Il a fait des erreurs aussi, mais... D'après moi, ça se rendra pas à semaine 4. Là.
2: OK.
1: Peut-être 6. Moi, au début, je disais 6. C'est pour ça que j'enlève un peu de partie. Mais s'il joue comme ça, mais en même temps, avec Kirk Cousins, qui est embarqué dans son rôle de mentor, Mendoza aussi a acheté ce programme-là. Fait que peut-être qu'ils vont juste coexister plus longtemps aussi. Puis c'est bien correct. C'est peut-être un plan déjà fait d'avance. Mais si c'est juste basé sur ses résultats, plus tôt que tard, Mendoza va se ramasser sur le terrain. J'en suis convaincu.
2: Mais en même temps, est-ce qu'ils ont l'équipe vraiment pour... penser faire les séries, pas vraiment, donc
1: non, mais
2: ils
1: c'est
2: prendre
1: juste,
2: leur temps quand même.
1: Oui, mais c'est juste pour développer le corps un moment donné. Et il a fait une citation hier aussi que j'ai trouvé très drôle, le Mendoza, parce que où il joue les Raiders? Il joue à Las Vegas.
2: Ouais.
1: Fait que là, les gens ils ont demandé, puis comment que c'est à Vegas pour un jeune, je pense qu'il a 21 ans à peu près. Et il a dit, ça va bien, mais vous me verrez jamais me promener à Vegas. Là, tout le monde dit, ah, comment ça? Il dit, je fuis la strip. Il dit, pour moi, la strip de Vegas... c'est une maison hantée. Je n'y vais pas.
2: Ouais, mais en même temps, on le sait, lui, il est très religieux, il est très droit, il veut pas. C'est pas le genre à rester dans les bars jusqu'à 4h du matin.
1: Mais donc, il veut aussi éviter les tentations, ouais. Je crois. Imagine, t'as 21 ans, premier show au repêchage, t'es carrière dans la NFL, t'as des millions de dollars, puis on dit, tiens, il va t'amuser dans la rue des casinos et des petites cartes que le monde te donne
2: ça
1: dans la rue.
2: Ça peut être très dangereux, là. Rapidement,
1: ça,
2: en plus.
1: Ça peut être tentant assez vite. Fait que, il fait bien, il est bien entouré. C'est ça que ça veut dire aussi. Et c'est le fun d'avoir ça un peu parce que justement dans les fantasy football que je mentionnais plus tôt, tu le prends-tu, pas comme partant c'est sûr, mais dans des keepers tu vas y penser. Fait que Mendoza c'est un nom à surveiller quand même, c'est vraiment le fun.
2: Très tentant, plus tard, un petit sleeper, comme tu dis, de prendre Mendoza, surtout, comme tu dis, dans les dynasties ou les keepers. Mais les QB, c'est toujours difficile à gager parce que même eux qui sont pas très bons, ils font des points pareils en fantasy, donc c'est dur à savoir quand prendre un corps arrière ou pas.
1: Ben, c'est un excellent point. Puis en plus, il y a un autre corps arrière que je veux te parler. Anthony Richardson.
2: Oh,
1: tu viens, tu sais qui, ça?
2: Ben, l'année passée, il était supposé être le sauveur des Colts, mais là, Daniel Jones l'a complètement tassé.
1: En fait, il a été repêché par les Colts, et depuis ce temps-là, il est supposé être le sauveur, et beaucoup d'embûches, beaucoup de contre-performances. Et hier, c'est lui qui a commencé la partie.
2: Okay.
1: Pour les Colts, je pense qu'il a joué une bonne partie de la game, en plus. Et en fait, lui, ils l'ont fait jouer, puis c'est quand même spécial pour montrer sa valeur aux autres équipes, parce qu'il a demandé une transaction des Colts pendant le camp d'entraînement. Et là, il n'y a pas eu de... Ça se bouscule pas à la porte d'Anthony Richardson.
2: Il n'a pas vraiment prouvé grand-chose.
1: Pas tant que ça. Donc hier, lui, il jouait pour... On va te mettre dans la vitrine. Puis tout le monde est au courant. Richardson, les Colts, les autres, tout le monde. Fait que je trouve ça spécial dans le sport de regarder notre joueur comme il est bon, le voulez-vous? Je trouve ça intéressant. Ça peut servir à ça aussi, les camps d'entraînement.
2: Surtout les QB, il y a plusieurs équipes qui en cherchent, qui sont pas sûrs. Donc, ils sont capables d'aller chercher quelque chose parce que je pense qu'ils pensent que Daniel Jones, c'est lui qui va être là plusieurs années. Donc, si t'as pas besoin de l'autre, si t'es capable de l'échanger.
1: Puis au-delà de ça, Richardson ne fournit pas là-bas. Peut-être qu'un changement d'air serait bon aussi. C'est un peu comme les gardiens, là.
2: Ouais,
1: puis on cherche des gardiens, on cherche des carrières. Il va y avoir des blessures au camp. C'est là que les gardiens ou les QB des autres vont nous intéresser. Mais là, comment a été sa partie pour montrer sa valeur? Il a commencé avec une interception.
2: OK, ça commence.
1: Mais attends,
2: bien.
1: Je vais le défendre. Je vais le défendre directement dans les mains de son receveur qui l'a échappé dans les mains de la défense.
2: OK, ouais, c'est pas de sa faute.
1: C'est pas de sa faute. Ensuite, une grosse course, un gros gain, peut-être une vingtaine de verges à un moment important. Après ça, une autre séquence, un fumble. Après ça, une grosse passe. Après ça, un autre mauvais jeu.
2: OK, c'est bon, mauvais, bon, mauvais, bon, mauvais.
1: Inconstance continuelle dans le cas de Richardson.
2: Ouais, que finalement, il a sûrement pas épaté grand monde.
1: Mais à sa défense, je vais le défendre un peu, Richardson, c'est que... Puis je sais pas pourquoi je le fais, mais je vais le défendre.
2: On dirait que c'est ton joueur préféré.
1: On dirait que j'ai un attachement à lui. C'est mon coloc. Je vais vous le dire, c'est mon coloc. Mais en fait, Richardson, c'est que il joue quand même avec des joueurs de pré-saison aussi. Des erreurs, il y a plein d'affaires comme ça. Mais il a montré des belles choses. Mais c'est frustrant, ces joueurs-là. Le Kirby Dak des Colts.
2: Ouais.
1: Peux-tu l'appeler de même? Kirby Dak des Colts.
2: Qu'est-ce qu'on sait avec lui? Sa grande force, c'est son athlétique. Il est très athlétique. Donc, la course que t'as montré, ça, c'est quelque chose qu'il peut faire souvent. Donc, s'il est capable de corriger les petites choses,
1: Je pense pas
2: qu'ils vont recevoir, par exemple, deux choix de premier tour pour lui. Là.
1: Je ne croirais pas. Et quand ils ont repêché Richardson, c'est surtout pour ce côté athlétique, en se disant qu'il va apprendre à devenir carrière et lancer le ballon. Moi, j'aurais tendance à appeler le plus de l'autre bord. Prendre quelqu'un qui maîtrise ce bout-là en premier, mais c'est peut-être juste moi. Donc, c'était un peu un retour sur l'actualité dans la NFL pour hier. Là, on va aller en pause, PO, parce que j'ai déjà hâte d'y parler. Après la pause, on parle avec l'humoriste, l'incroyable Stéphane Fallu.
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1: Vous êtes de retour au Tailgate sur les ondes de BPM Sport et aujourd'hui, on a de la grande visite en studio, de la belle visite, le seul unique, Stéphane Fallu, allô!
10: Hey, je suis tellement excité parce que d'habitude, tu sais, je vous écoute, fait que là, il y a des gens qui m'écoutent dans l'auto, tu sais, c'est tellement, ça m'accompagne tellement BPM là, à travers ma... Tu sais, à cette heure, on peut l'écouter tout le temps, partout. Fait que c'est ça qui est le fun. Ça m'accompagne en tournée. Je trouve ça, j'aime ça, être fâché avec vous autres, rire avec vous autres. C'est tellement le fun.
1: T'es-tu comme moi aussi que ça joue tout le temps dans la voiture? Fait qu'à chaque fois que tu rentres, le tableau, on roule des yeux parce que c'est la radio sportive?
10: Ouais, ben, elle embarque plus dans l'auto. On a décidé qu'elle prenait son auto.
1: Faites voiture à part maintenant, c'est
10: mais,
1: ça?
10: Mais quand je prends son auto, puis qu'elle arrive dans l'auto, ben, elle est là, Stéphane, au moins, change de poste. Elle est pas fan, tu sais, dans le fond, mon gars. Mais mon gars, des fois, je fais, OK, là, t'as une heure, après ça, tu mettrais ton hip-hop.
1: C'est pas fait, c'est un bon deal.
10: Mais il aime le sport, mais tu sais, il aime le baseball, puis tout ça. Fait que quand on parle de baseball, tu sais, là, avec le touche, tu sais, là, il trippe, là, il est content, là.
1: Mais en plus, c'est vrai que t'es fan de BPM, t'es rentré tantôt, puis t'étais intimidé de voir PO tantôt. De,
10: hey,
1: c'est
10: mais le PO, moi, je voyais son corps, puis là, je suis comme, ben voyons, il est encore plus beau que je pensais.
1: Exactement ça qui s'est passé tantôt. PO rougit. Mais là, Fallu, j'aimerais savoir un peu, je veux qu'on parle un peu de la relation que tu as avec le sport. C'est quoi le sport, la place que le sport prend dans ta vie?
10: Ben, le sport, moi, c'est ma santé mentale. C'est la seule chose que j'ai le goût d'écouter live. C'est,
1: quand c'est, même, hein, c'est pas rien.
10: Ça m'accompagne. C'est la vie avec mes enfants aussi. Parce que moi, le sport, j'ai jamais été bon, moi, dans le sport.
1: Pour vrai?
10: J'ai joué toute ma
1: parce
10: vie
1: au hockey. Fait du sport.
10: Oui, je joue encore au hockey, mais je suis encore mauvais. mais tu sais, j'ai perdu plus qu'une fraction de seconde. À peu près une minute et demie. Mais j'aime ce côté-là de continuer à jouer, de... Tu sais, après une semaine de travail ou n'importe quoi, des shows, puis tu sais, je joue au hockey avec plein de monde, de plein de milieux, te retrouver là, d'avoir du fun après. Tu sais, le sport, c'est ça aussi, ça permet de sortir du stress, tu sais, de la santé. Pour la santé mentale, c'est parfait. Puis mes enfants font du sport aussi. Mon gars joue au baseball. Fait que tantôt, j'ai été reconduire mon gars à sa pratique. Les séries commencent, il joue Midget 2A, fait que c'est trippant.
1: Midget 2A? Ouais. Quelle position?
10: Il est gaucher, fait que il lance. Et il lance vraiment. Mais là, je veux pas trop le vanter.
1: Ben non,
10: mais il a une belle saison une première année. Il lance, puis il est premier but, un bon premier but. Vraiment.
1: Pis, c'est fun parce qu'ici, à BPM, on en parle souvent des joueurs québécois au baseball. Là,
10: ah non, mais puis ils les connaissent tous. À chaque fois que vous parlez d'un joueur, là, je fais hey, tu le connais-tu? Ben oui, lui a joué pour telle école, là, il a joué à NC, à telle place, là, il frappe pourtant. Tu sais, lui, là, c'est tout le temps YouTube pis tout ça, le sport. C'est le fun. Moi, je suis content qu'il regarde pas des influenceurs parce qu'il veut pas partir en yacht. Puis tu sais, il est comme il fait non, c'est innocent ça.
1: Puis ma fille, j'ai mieux lancé des balles.
10: C'est ça, ma fille joue au volleyball, elle faisait du théâtre, puis elle a commencé à faire du volleyball, fait que c'est le fun de la voir, tu sais, d'aimer le sport, tu sais, moi je pense que c'est le fun. Moi j'aime encore en regarder, ceci dit là, tu sais, je trouve que c'est ça qui est le fun, tu sais, le puis tu sais, j'essaie de m'entraîner, mais tu sais, dans le mot essayer.
1: Dans le mot essayer, au moins tu y vas.
10: Ben oui, mais des fois je fais juste rentrer. Mais tu vois.
1: Ça compte. Mais là tu dis que t'en fais, tu joues au hockey, tu dis je sais que tu joues au pickleball aussi.
10: Je joue au pickle, oui.
1: C'est quoi les autres sports que tu pratiques?
10: Ben moi l'hiver, je fais du ski non-stop, là je peux en faire 80 fois par hiver. J'adore ça. Sinon, j'ai pas joué au golf cette année, mais tu sais, je pense que tu sais, c'est des fois, je vais jouer au volleyball, je remplace dans la ligue ma blonde qui joue au volleyball elle aussi deux fois semaine.
1: C'est quand même beaucoup de sports différents que tu vas faire dans une semaine.
10: Oui, mais quand tu sais que t'es moins, tu sais, je suis pas bon nulle part, mais au moins je me dis, j'en fais beaucoup.
1: T'es un bon gars d'équipe.
10: Même pas. Mais mais dans la douche, je suis le meilleur.
1: Je vais te croire sur parole, mais ça te dérange pas, Stéphane.
10: C'est le fun. Tu sais, quand la saison de hockey recommence, ma saison de ma ligue de garage recommence. Ça, c'est le fun aussi, parfait. Ce côté-là, dans la chambre, les discussions, de rebondir. Tu sais, puis il y a des gens avec qui j'aurais jamais jasé, puis on peut s'estiner aussi. Fait que, tu sais, moi, je crois que c'est ça. Le sport, ça permet de regrouper. Tu sais, là, je viens d'aller en Europe, puis tu sais, là, tu vois les maillots de foot partout, d'aller voir les stades de foot. T'sais, c'est tellement gros, c'est impressionnant. Moi, j'aime ça.
1: T'allais voir un stade de foot en Europe?
10: Mais non, mais j'ai passé devant parce que j'ai essayé de rentrer puis c'était barré. Mais non, mais c'est juste
1: c'est lequel ou?
10: Hein? C'est en Turquie. J'étais en Turquie, à Istanbul. Wow. Il y a un immense. Puis après ça, j'ai fait des recherches sur l'équipe. T'sais, c'est comme il y a une ligue super forte, mais c'est ça. Moi, je pense aller voir du sport, c'est le fun, le consommer. Mais moi, j'aime beaucoup, tu sais, aller voir le capital, aller voir, tu sais, des. d'aller dans un parc, aller voir du bantambique, je m'en fous, tu sais, mon gars arbitre, mais j'adore, moi, voir ça, jaser avec les parents, tu sais, on est tous... Puis je trouve qu'il y a comme un côté très encourageant, tu sais, le monde, on encourage, tu sais, les parents, il y en a qui critiquent encore, mais il y a beaucoup de monde qui encourage, même dans des fêtes, tu sais, moi, j'ai pas été éduqué, tu sais, ouais. Dans ce côté-là, tu sais, la défaite, c'est comme là, on va s'en prendre, puis là, t'as du monde qui fait bravo, ils ont perdu 13-1, mais tout le monde est de bonne humeur, puis ça, j'aime ce côté-là aussi du sport.
1: C'est en train de shifter un peu du côté des parents dans les estrades, je pense qu'on en parle dans les dernières années beaucoup, parce que ça a dégénéré, là, à plusieurs reprises, mais là, au moins, c'est le fun de voir qu'un virage du bon côté.
10: Non, mais c'est sûr, là, tu sais, puis tu sais, au hockey, des fois, si c'est intense, mon neveu joue, puis quand je vais le voir, c'est sûr que c'est des fois plus intense, mais en même temps, c'est eux autres qui jouent, c'est pas toi, là.
1: Ben oui, c'est vrai aussi.
10: Ben ouais, fait que moi, je pense que c'est ça, là. C'est comme faire de la scène, tu sais, je suis plus nerveux quand mon gars s'en va se lancer que quand je m'en vais faire un show ou un festival ou n'importe quoi. C'est ça, là, c'est rendu que ça me stresse pas, là, mais quand ma fille fait ses services, là, puis ça fait, elle fait les scènes comme du monde, pis elle les place, là, elle maudit que je suis heureux, là.
1: Ça va te faire chier, en plus, quand tu manques une game pour un show ou quelque chose de même, ou...
10: Ouais, de tes enfants, mais là, ou... ouais, mais puis, à un moment donné, tu sais, ça fait... mais moi, je les suis. Fait que j'ai mon téléphone, puis tu peux suivre la game live.
1: Pour vrai?
10: Ouais, fait que des fois, mon tech, il me fait des calls, tu sais, je le sais, qu'il me dit, OK, ton gars est au bâton. Puis là, tu me flashes une lumière, il y a un coup sûr, ou tu sais, c'est niaiseux.
1: C'est bien cool,
10: pareil. Mais non, mais moi, je suis, c'est ça, je trouve que c'est le fun, tu sais.
1: T'as un système pour être averti des stats de ton gars pendant
10: c'est
1: qu'il y a un
10: show. Mais oui, mais même sur scène, tu sais. Moi, je sors de scène, tu sais. Le hockey va jouer avant, il va jouer après dans l'auto, on va regarder, tu sais. C'est ça, je suis pas aussi free que Jean-Michel, tu sais. Tu sais, j'ai pas besoin, le score, ça me dérange pas, mais je vais réécouter la game si je connais le score, tu sais.
1: Ça, c'est cool. Là, tu dis que t'en consommes beaucoup aussi. C'est quoi tes équipes préférées dans le sport? Genre, tu sais, au hockey, je présume que...
10: Ben, moi, je suis un fan du Canadien, mais cette année, j'étais très heureux. Parce ouais. que moi, j'étais un fan des Whalers de Hartford. Moi, le but de Claude Lemieux, j'étais fâché. Parce que j'étais vraiment un fan.
1: Les Whalers avant le CH.
10: Moi, je trippais. Mais j'aimais le CH, mais j'aimais beaucoup les Whalers. Peut-être que, tu sais, j'avais du chandail, la casquette. Je m'en souviens. Cette game-là, quand il avait compté puis il avait éliminé les Whalers, puis on était une gang avec les Bizarruettes dans le temps, Martin Petit, Ken Scott, puis avec Claude Legault. Puis Claude Legault avait pris, tu sais, comment il était intense. Il avait pris ma casquette des Whalers, puis il avait pitché à terre, puis il avait piétiné. Puis que ben, les Hurricanes qui ont gagné cette année, tu sais, moi, c'est sûr que je prenais pour le Canadien contre les Hurricanes, là. Puis quand ils ont gagné, j'étais comme un peu content. Tu sais, il y a comme des fans de l'Avalanche en ricochet avec les Nordiques.
1: Il y avait des vapes des Whalers dans cette victoire-là.
10: Tu sais, Mike Hutt, il y avait des joueurs. Moi, j'adorais cette équipe-là. Je sais pas pourquoi. C'est peut-être parce que c'est mon côté un peu flyé, mais tu sais.
1: Mike Hutt, il a marqué l'imaginaire. C'est à cause des cartes Pro 7. Je sais pas, mais moi aussi, je l'aimais dans la rue. Un de mes amis, c'était Mike Hutt quand il goalait dans les buts, là.
10: OK, c'est Mike Hutt avec son petit casse blanc, là. Ouais. Il était vraiment le fun. Football, tu sais, moi, j'étais jeune parce que c'est mon père qui m'a fait écouter le sport beaucoup. T'sais, moi, ça, c'est un père-fils. Moi, je pense que c'est un beau bagage. T'sais, on écoutait tout le temps le golf. T'sais, fait que nous autres, on regardait tout le temps la finale du Masters. C'était comme toute la famille. T'sais, moi, mon père, le dimanche, on écoutait ça. Le football, t'sais, les 49ers, moi, j'ai trippé. T'sais, c'était une équipe que j'ai beaucoup aimée.
1: C'est un bon choix.
10: C'est un bon choix. Là, je sais qu'ils aiment. Dernièrement, ils me déçoivent beaucoup. Ben, ils me déçoivent pas. C'est une belle équipe, mais que tu fais. T'sais, le football, je suis très changeant. Moi, là, je suis Ben Wagon.
1: Pour vrai?
10: T'sais, j'ai trippé. Ça, c'est Shame on Me, là. J'ai trippé ses Patriots pendant un certain temps.
1: Bouh.
10: J'ai été les voir deux fois. J'ai parlé avec Tom Brady qui est. J'étais à Cleveland. Puis,
1: t'as parlé à Tom Brady à Cleveland?
10: À Cleveland, parce qu'on avait des billets en haut, puis il était tellement mauvais, Cleveland, mais t'sais. Puis je suis descendu en bas en arrière du banc. T'sais, ils m'ont laissé aller parce qu'il n'y avait plus personne. T'sais, à la fin, c'était comme 41-7. Là,
1: t'sais. Ouais.
10: Puis j'étais en bas, puis il était sur le bord, puis j'ai crié hey, hey, hey! Il me regarde, I come from Montreal! Fait yes! Fait que j'ai parlé avec Tom Brady.
1: Quand même!
10: Après ça, je me suis fait expulser. Mais quand même! Ben, c'était quelque chose de
1: fun. C'est pour
10: ça
1: que je l'ai entendu dans l'entrevue dire I spoke with Falou.
10: With Falou, you know?
1: With Falou, you know? C'est ça, il s'en rappelle aussi.
10: Fait que c'est ça. Le sport, c'est ça. Je pense, je suis un peu comme monsieur, madame, tout le monde. J'aime discuter de sport. T'sais, j'ai mis de parler de hockey, d'écouter des games, tu sais, ma blonde, nous autres ils boivent du vin, nous autres on boit notre, tu sais, puis des fois ben on est toute la gang, les filles vont l'écouter avec nous autres, tu sais, puis le hockey, le football, tu sais, cette année les Alouettes, ça m'excite, j'ai hâte d'aller les voir, tu sais, c'est
1: quelle équipe,
10: c'est un beau show, c'est le fun d'aller voir les Alouettes. Fait que c'est ça, moi j'aime.
1: Mais tu sais, il y a beaucoup de sports qui poussent à Montréal, tu sais, l'Alliance, les Roses aussi, il y a le CF aussi, tu sais, c'est le
10: ouais,
1: fun de voir une ville
10: c'est hallucinant,
1: qui est en ébullition de sport.
10: Oui, c'est ça. J'aime ce côté-là, puis j'aime, tu sais, comme aller voir les Red Sox, l'année passée, j'étais avec mon gars, on était supposé voir une game, j'ai vu deux games, j'ai trippé, tu sais, c'est le fun.
1: Mais là, t'as fait combien de voyages de sport?
10: Je n'ai fait à peu près une dizaine, je n'ai pas fait une tonne, mais plus tard, quand mon gars va avoir 21 ans, Mais je pense que ça va être notre voyage, les deux. D'aller voir, tu sais, des stades de balles, parce que je trouve... Le truc, oui, le baseball, c'est le sport que j'aime plus aller voir live.
1: C'est parce que tu veux pas boire tout seul là-bas, tu veux qu'il ait 21 ans.
10: Ouais, c'est ça. Puis tu sais, vu qu'il va réussir, il va pouvoir me payer l'alcool.
1: Yeah, c'est un bon plan.
10: Fait que c'est ça, moi j'aime aller voir du baseball. Moi, je suis... J'étais là la dernière game des Expos, j'étais là. Quand les Canadiens ont gagné la coupe, j'étais... Je faisais partie des 4000 personnes. Tu sais, j'étais... Moi, je trouve le baseball, c'est que tu peux jaser. Il y a comme un... Il y a un rythme. Tu peux manquer une manche, c'est pas grave.
1: Ouais.
10: C'est là, OK, il faut que tu sois... Moi, je suis TDA, il y a trop d'affaires. La musique, les écrans, c'est...
1: Baseball, c'est relax.
10: Ah, c'est relax, hein. Puis tu, la personne à côté de toi, là, tu peux l'appeler papa après trois manches parce qu'il va te jaser ouais, en 86 avec des stats. Moi, j'aime les stats, fait que c'est ça.
1: Moi, mes personnes préférées quand j'allais au stade, c'est ceux qui marquaient le score.
10: Ah oui.
1: C'est ceux qui avaient leur feuille pour marquer le score. Ah, il y avait encore du monde qui faisait, je trouve ça cool.
10: Ah, c'était hallucinant, ça. Ouais. Mais tu sais, le Black Monday, moi, je suis encore triste, là. Tu sais, je me souviens, on était à l'école, puis on avait une petite télé dans la classe, puis tu sais, j'ai pleuré. Le sport, c'est ça, hein? Ça nous fait pleurer de joie. Tu sais, le feeling du sport.
1: Ben dans
10: le feeling d'écouter aussi des gens qui se confient. Tu sais, c'est ça, ouais. Le, tu sais, comme BPM, ce que j'aime, c'est de voir les gens qui parlent de leur vie à travers tout ça. Tu sais, moi, il y a comme un côté humain dans la perte d'humanité qu'on est. Je trouve que le sport, il reste quand même quelque chose de le fun.
1: Entièrement, puis c'est vraiment ça dans les séries des Canadiens, on a vécu des beaux moments l'année dernière.
10: C'était hallucinant.
1: Et justement, un moment donné, je l'écoutais avec mes belles-filles, avec ma femme aussi, puis un moment donné, après une victoire du Canadien, des gros jeux, on était tous debout, puis j'ai fait, nomme-moi un téléroman qui te fait vivre ça. Nomme-moi-en rien qu'un. Fait que c'est ça le sport.
10: Elle a du stat.
1: Ouais.
10: Mais moi, sauf qu'il y a quelque chose, qu'il y a beaucoup de monde, il faut que je fasse attention, il y a beaucoup de monde qui tu sais, mon gars me dit, tailleul. Moi, je parle à la télé, je parle des jeux, je parle du commentateur, je parle tout le temps.
1: Toi, tu commentes.
10: Moi, il a pas été dans le coin, ça fait, t'as-tu vu? Puis moi, je regarde les sorties de zone. Moi, tu sais, le but, j'aime ça, mais j'aime, tu sais, le jeu défensif. Comment que le jeu se fait? Le gars, il fait son jeu qu'il est supposé de faire. Tu sais, le gars qui coupe sa passe, le gars qui triche, tu sais, qui veut, je vais aller la chercher sur le bout de la palette, puis je vais pouvoir y aller. Mais tu sais, l'autre, il passe tout le temps, là. Tu sais, contre les Hurricanes, tu pouvais pas tricher, là.
1: Exact.
10: Fait que ce côté-là, moi, j'étais un chiardeux devant télé, mais je pense pas tout seul. Il y en a qui peuvent écrire, mais à maudit que je suis gossant, là.
1: Mais c'est le fun aussi quand tu dis quelque chose, puis les commentateurs le disent tout de suite après.
10: Ouais.
1: T'es comme, tu vois,
10: je l'avais dit. Ouais, mais ça arrive pas souvent, ils font comme tailleur, le fallu.
1: Il t'a dit, Pierre-Route, t'as le dit.
10: Il y a Sabrina qui vient de dire, de dire à fallu de fermer sa gueule.
1: C'est quand même pas pire. Et là, fallu, on va prendre une petite pause.
10: Ah, j'aime ça,
1: une courte pause. Et au retour, je veux savoir un peu ce que tu penses des Canadiens en ce moment, puis de l'actualité sportive. Aussi, on va parler plus d'actualité.
10: Okay.
1: Je veux savoir ce que tu en penses. Donc, on revient après la pause avec Stéphane Fallu.
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19: Vous êtes de retour au Tailgate et avant de continuer avec mon invité et bon ami Stéphane Fallu, je voulais juste dire Seb sur la messagerie texte qui nous dit qu'il a déjà volé un but dans un match des Padres en 2004.
20: Il a volé un but.
19: Je sais pas s'il jouait avec les Padres, il a volé un but ou il est allé après la game et il a volé physiquement un but, mais c'est ça qu'il nous dit en ce moment, je trouve ça intéressant.
20: Mais c'est drôle que tu peux acheter ça.
19: Oui.
20: Le but de telle game, là tu fais OK, c'est une collection.
19: Mais tu l'as puis
20: ouais.
19: C'est ça.
20: Et voilà.
19: Là, Stéphane Fallu, je veux savoir, t'es un grand fan de hockey, je sais que t'écoutes BPM dans ton char constamment.
20: Ouais.
19: Qu'est-ce que tu penses des Canadiens en ce moment, mais aussi de la saison morte et de la saison qui s'en vient?
20: Ben là, j'ai été excité comme plein de monde à la fin de l'année. J'ai vécu une petite déception avec... tu sais, je comprends là, que c'est des experts, tout ça, mais tu sais, quand tu regardais toutes les équipes se grossir, tu sais, hey, Washington, là, merde, là, on va aller d'une game... de maternelle. T'as-tu vu comment ils sont grands pis ils sont gros? Fait que tu sais, c'est sûr que ce côté-là, quand tu sors des séries, là, t'as regardé le jeu physique. Mais tu sais, des fois, on oublie le talent, hein, pour se rendre là. Fait que là, j'étais en train de faire mon deuil de ces gros gars-là qu'on n'aurait peut-être pas tout de suite, qu'on va voir plus tard, tu sais, mais je leur fais confiance. Fait que c'est une belle équipe. On est encore en apprentissage, moi, je pense, parce que tu sais, on est tellement excités, là.
19: C'est ça l'affaire, on devient patient à cause qu'on est, excité, on a eu des bons résultats les deux dernières saisons aussi, puis là on veut que ça monte.
20: Tu sais, l'année passée, on a eu des blessures, mais je veux dire, c'est quand même, tu sais, l'année, on s'en foutait un peu, là.
19: Quoi? Il disait quoi de peut-être, là? Fais attention, s'il te plaît.
20: Mais, tu sais, on n'a pas eu de gros blessés. Ça, cette année, j'ai hâte de voir aussi, parce que ça peut tout changer. Mais l'année passée aussi, avec nos gardiens, on était confiants, hein? Tu sais, l'année passée, on a commencé, on a deux bons goalers, un autre, puis oups, il y en a un qui s'est échappé ici, fait que Dobesh.
19: Personne n'a vu venir l'année dernière, un peu le trébuchage de Samuel Montembeau.
20: Zéro.
19: Moi, personnellement, j'ai jamais vu ça venir. C'est une constance qu'on avait, même.
20: Fait que, il y a ce côté-là de la surprise. Tu sais, j'ai hâte de voir Rinbacher, tu sais, s'il va être capable, enfin, parce que, tu sais, c'est comme une petite tache dans l'ombre, tu sais, dans tout le repêchage qu'ils ont eu, tu sais, il y a eu quelque chose. Fait que, moi, la deuxième ligne me fait peur, mais qu'est-ce que je te dis, tu sais, je suis comme...
19: À quel niveau ça te fait peur? C'est juste parce qu'il manque un centre ou la deuxième ligne en général?
20: Ben, moi, à la limite, un centre, ça me dérange, mais au moins un gros ailier. Tu sais, un gros ailier, parce que Demidov, l'année passée, il s'est fait frapper. D'insérer lui puis Caulfield, c'était pas le fun de les voir aller là, les coups de hockey dans la gorge quasiment, tu sais, puis que tu sais t'as beau avoir Anderson, mais tu sais c'est le fun. Tu sais, moi je pense le toughness, ça fait partie aussi du hockey là. Ça veut pas dire qu'il faut que t'aies des brutes qui veulent juste se battre, mais tu sais le côté du dans l'année, c'est peut-être moins important, mais j'ai hâte de voir.
19: Fait que... Mais ils mettent souvent l'emphase là-dessus, des équipes comme Montréal qu'on n'est pas les plus gros, pas les plus violents, tout ça, on met souvent l'emphase, on a une toughness d'équipe. Est-ce que
20: moi,
19: tu crois
20: sais.
19: Ça ou
20: moi je le crois, mais tu viens souffler puis tu viens blesser.
19: Ouais, même si t'es tough en équipe. Ouais.
20: T'es tough en équipe, mais tu sais, c'est quand même si l'autre, il y en a trois qui ça représente le toughness de ton équipe. Mais ça c'est un petit détail parce que offensivement, c'est hallucinant de les voir. Tu sais, côté technique là, tu sais, ils sont bien coachés en tabarnouche. Tu sais, côté de l'émotion, Martin Saint-Louis l'année passée dans la chambre, c'était le fun ce qu'il faisait. Tu sais, il y a comme un côté. J'aime beaucoup le Canadien, mais les autres équipes aussi se sont renforcées. Mais il y a d'autres équipes qui sont, tu sais, comme la Floride, là, ouais, mais t'as-tu d'un but, là?
19: Ben, c'est ça la question où tu parlais du toughness. Qu'est-ce que tu penses des Panthers? Penses-tu qu'ils vont tout rafler cette année?
20: Je pense pas.
19: Parce qu'en saison, ils ont peut-être pas le club idéal, mais en série.
20: Ils vont se faire ramasser par d'autres équipes. Tu sais, ils ont eu beaucoup de blessés l'année passée. Ça se peut que ce soit la même affaire. Tu sais, moi, je pense que les deux équipes de Floride sont encore bonnes, mais ils sont très fragiles.
19: Ils vont peut-être s'auto-détruire aussi, les deux.
20: Ça se peut qu'ils fassent un podcast, là, puis qu'ils disent la shit. Puis, tu sais, veut pas l'année passée, il était blessé beaucoup. Les deux catchers, ils ont été blessés. Fait que, tu sais, c'est pas des joueurs. Puis s'ils veulent se battre, ben, ils sont pas très bons, là. Tu sais, ils sont corrects, ils sont gros. Ils se débrouillent, mais tu sais, c'est pas des... Fait que, moi, c'est Washington j'ai quasiment le goût d'aller voir une game à Washington. Cette équipe-là, là, j'ai bien hâte de voir ça. Mais tu sais, c'est la parité, mais toute la parité est dans l'Est, Colin.
19: Ouais,
20: pas être allé. Allez à Calgary, Vancouver, laissez-nous tranquille.
19: On peut-tu déménager Montréal dans l'Ouest, tu penses?
20: Mais moi, on va être dans le top 3. T'sais, moi, je le vois qu'on va être top 3. La défaite est bonne. Lane, c'est un magicien.
19: On va-tu être troisième ou dans le top 3?
20: On va être. On peut être. Ah non, top 6, mais troisième dans notre division. T'sais, 3 ou 2, là. Mais tu sais, ça dépend tout le temps, hein. Ça, il y a tellement d'impondérables, c'est le sport, là,
19: on peut dire. C'est quand même excellent comme résultat aussi, là.
20: Oui, puis tu sais, le 58 de Caulfield, tout le monde fait comme, c'est peut-être juste une année, pourquoi qu'il en ferait pas 60? Tu sais, moi, je suis un peu optimiste, là, je suis le Fafan optimiste, là. Vous pouvez m'insulter là-dessus, mais...
19: Fafan Fallu.
20: Fafan Fallu. Ouais, les Fallu fans, puis il y a le Fafan Fallu. Puis, tu sais, Suzuki, à tous les années, il est tout le temps un peu meilleur. Si à un moment donné la deuxième ligne débloque parce que tu sais veut pas ils vont tester des joueurs pour une deuxième année, peut-être qu'il va avoir des missions différentes. T'sais, ça a paru qu'il n'a pas joué tout le temps des avantages numériques aussi.
19: Mm-hmm. Fait que c'est là, un année olympique aussi pour un Suzuki, c'est beaucoup de hockey en année.
20: C'était énormément de hockey, fait que puis là c'est ça, j'ai juste hâte de voir. J'aime cette équipe là, mais j'aime le hockey. Je peux écouter une game. Moi j'aime beaucoup regarder Dallas, mais moi je peux écouter le soir à 11h ou tu sais l'Avalanche, j'ai tout le temps des équipes le fun. Pas Golden Knight moins.
19: Ouais.
20: Mais tu sais, il y a des équipes comme ça que j'aime. T'sais.
19: Mais t'es un fan de la LNH, pas juste des Canadiens, t'es fan de hockey en général.
20: Ouais, mais si le Canadien perd, je vais écouter les autres games puis je vais bouder.
19: En boudant.
20: Moi, je boude. C'est là que je boude. Je boude comme ça, puis quand ma blonde me dit non pour acheter quelque chose. Fait que je boude avec les joueurs du Canadien. Fait que c'est ça, ouais.
19: Ben là, on parlait un peu de se grossir, un peu du toughness et tout ça. Pour rentrer des joueurs, faut en sortir. C'est qui les joueurs de l'alignement que toi tu sortirais si.
20: Mais moi, je crois que. Tu sais, la pensée de l'échange, là, PlayStation, là. C'est que là, on est rendu à l'étape que si on veut rentrer un joueur, il faut en sortir un gros.
19: Ouais. T'sais, mais même des, mettons, un joueur plus gros, plus tough, mais qui est même sur la quatrième ligne, la troisième ligne, on a quand même trop de joueurs, faut quand même en sortir un pour l'accueillir.
20: Ouais.
19: C'est qui les joueurs dans l'équipe que toi, tu. Pas nécessairement qu'ils sont pas bons pour toi, mais que tu crois moins ou que toi, tu serais, ça te dérangerait pas qu'on s'en départisse?
20: Ben, tu sais, c'est sûr que là, tout le monde va dire Dak, là.
19: Ouais.
20: Mais Dak, c'est sa dernière chance. Là. J'ai hâte de voir. Tu sais, ça serait-tu le fun tout d'un coup qui fait « Hey, c'est vrai, je sais jouer au hockey. » Juste change ta visière, ça va changer tout.
19: Tu penses à la visière?
20: Mets une visière ordinaire, là, tu sais.
19: Ah, c'est ça, je vois rien en haut des
20: ouais,
19: yeux, c'est pour
20: mais
19: ça.
20: Mais tu sais, des gars comme Evan, il est bon, mais ça me dérangerait pas, tu sais, c'est des gars comme ça. Tu sais, Matheson, moi, ça me dérangerait pas qu'il soit plus là.
19: OK.
20: Tu sais, je trouve que c'est bon, il est bon.

0: Tampa Bay puis la Floride, je trouve, en ce moment, c'est que on fait tellement de punitions constamment que tu peux pas toutes les caler.
1: Ben, c'est ce côté-là, mais, tu sais, la direction du Canadien aime la finesse. Il était comme ça avec, quand il était avec les Rangers. T'sais, c'est un gars qui aime le beau jeu, tout ça, puis, ben, tu sais, c'est efficace. Fait qu'on... Mais il y a ce côté-là, des fois, je me dis... Tu sais, au moins, ta quatrième ligne, trouve-toi une identité. Il faut qu'elle soit fatigante, tu sais. Il faut pas que ça soit des... On va peut-être compter un but ou deux, mais tu sais, c'est... Faut être un peu plus fatigant, selon moi. Mais de côté, le talent, ça, c'est pas toutes les équipes qui l'ont. Tu sais, nous, on a du maudit beau talent. Ça,
0: c'est... Des fois, c'est plus dur à trouver aussi que des joueurs de soutien ou des joueurs robustes. Mais là, est-ce que tu penses que cette année, quand on va réaffronter tes anciens Whalers...
1: Ah, mais
0: penses-tu qu'on va mieux s'en tirer?
1: Mais l'année passée, hein, dans l'année, on avait été super bons.
0: Ouais. Mais en série, tout a changé.
1: Moi, j'aimerais mieux qu'on perde là puis qu'on gagne après. Les Whalers vers une... les Whalers. les Hurricanes ont une méchante bonne équipe, tu sais, avec deux jeunes gardiens, tu sais, qui, ben, des jeunes, je veux dire, qui, c'est pas des stars, mais le jeu d'équipe, tu sais, moi, je pense que le coaching va prendre de plus en plus de place dans la Ligue nationale. Tu sais, les équipes qui sont bien coachées, tu sais, c'est avec les salaires qui sont, tu sais, ça va être complètement monstrueux. Tu sais, tu regardes San Jose puis Anaheim qui avait des, tu sais, c'est des équipes avec plein de talent, mais là ils ont des troubles comme ça se peut pas. Là, je veux dire, dans les 2-3 prochaines années là, il va falloir qu'ils fassent des choix déchirants.
0: San Jose devrait être pas si pire.
1: Ouais.
0: Anaheim,
1: ouais, ça va être quelque chose en maudit.
0: C'est même pas réglé pour cette année. Fait qu'imagine les années
1: futures.
0: C'est ça. Là, ça
1: fait
0: va,
1: que là, c'est ça. Ça va être le côté du salaire, tu sais. Mais tu sais, regarde. Ça va être une saison extraordinaire. Moi, je suis excité. Je pense que tous les fans sont excités. Hein,
0: t'es un optimiste aussi.
1: Moi, là, tu mets moi des vieilles games RDS et TVA Sport, là, des vieilles games de hockey, je vais les écouter. Moi,
0: pendant quand... l'été, refaites toutes nos victoires.
1: Juste les victoires. Ouais, juste les victoires, là. J'adore ça.
0: C'est quand même pas pire, ça. Puis as-tu, tu sais, là, ça fait longtemps que t'es fan de sport aussi. As-tu, c'est quoi les moments qui t'ont le plus marqué dans le sport en tant que consommateur de sport?
1: Ben, moi, j'étais un fan des Olympiques. Tu sais, la course de Ben Johnson, j'étais heureux en tabarnouche, mais le savoir après qu'il était... Ça, c'est un moment que je me souviens.
0: Ton moment dans le déni de Ben Johnson,
1: mais
0: il était le fun.
1: C'était hallucinant, tu sais, qu'il batte les Américains, puis après... c'est ça, le sport, hein? C'est de l'émotion des montagnes russes. La remontée des Canadiens contre les Rangers, ça, c'était un moment... Puis je m'en souviens, je m'en allais, un de mes amis, son père était décédé, puis on était sur la route, puis on écoutait ça dans le parc, fait qu'on perdait la radio. Fait qu'à un moment donné, c'était comme 5-1. Puis on a perdu un bout jusqu'à temps que ça soit 5-3, puis on a vu la remontée, puis on a arrêté dans un bar pour écouter, tu sais, la victoire. Fait que ça, c'était comme...
0: C'était
1: plus l'effet avec la gang, puis tout ça.
0: C'est tellement des moments le fun, ce que tu décris là aussi. T'es arrêté sur la route, pogné à la fin, d'une game qui était 5-1, 5-0,
1: ah ouais,
0: pour pogné à la fin. C'est quand même...
1: Mais tu sais, comme l'année passée, les Blue Jays, la dernière manche, ça, c'était une déception, tu sais. Le sport, c'est souvent ça aussi.
0: Le catch, la collision dans le champ entre les joueurs des Dodgers qui se rentrent dedans mais qui l'attrapent pareil.
1: Qui l'attrape, l'autre son bâton qui fracasse.
0: Une balle qui frappe le premier but puis qui change tout le jeu.
1: On dirait que c'était organisé, là, tu sais. Puis c'est ça, tu sais, tous ces moments-là, des... Puis les moments, un moment de sport aussi, tu sais, c'est de voir, tu sais, mon gars qui joue au baseball, mais ça marque aussi énormément.
0: T'es-tu émotif comme parent?
1: Moi, j'étais un pleurnicheux, j'ai un crieur, je viens rouge.
0: Il fait un rétro bâton, peut-être tu as les yeux pleins d'eau, là, c'est-tu?
1: Ouais, mais je parle plus, il me dit parle plus, je t'entends. Il me regarde des fois, ta gueule. C'est ça. Fait que, mais tu sais, des moments de sport comme ça, c'est sûr, j'ai hâte de la prochaine Coupe Stanley, là. Je vais être honnête avec toi, là, j'ai tellement hâte qu'on se rende au bout, là.
0: Fait que tu y crois qu'on va se rendre au bout avec cette édition-là?
1: Oui, peut-être en deux, trois, peut-être en... Mais j'aimerais beaucoup ça. Tu sais, ça serait le fun pour le, tu sais, pour la ville, pour les fans. Fait long, tu sais, les fans de hockey du Montréal, on est hallucinants, là. Tu sais, on a mis des pauses sur nos vies pour cette équipe-là. Ils nous doivent quelque chose.
0: Ouais.
1: Ils nous doivent ça. Moi, je pense que ça serait le fun, puis que j'aimerais ça que, tu sais, j'aimerais ça que les Alouettes cette année, ils massacrent tout le monde. Puis tu sais, c'est ça, la victoire est le fun.
0: C'est une saison dominante, qu'on n'est pas vraiment les sous-estimés, qu'on est sur les au top, que les gens veulent battre. Là, ça fait longtemps. On n'est pas à Montréal, ça fait longtemps. Mais les Alouettes, là,
1: Ouais, mais il faut retrouver cette énergie-là. Tu sais, on est bon, on est capable. Puis tu sais, il faut pas être des bons deuxièmes. Là.
0: Donc vous avez entendu Stéphane Fallu, la coupe, on nous la doit pour le temps qu'on a mis là-dessus. C'est une dette que les Canadiens nous doivent.
1: Hey man, le nombre de fois là qu'on a manqué des week-ends, des soupers gâchés, des moments d'inattention pendant que ta blonde te disait qu'elle te laissait, mais puis t'as regardé la game. Ils peuvent pas nous remettre ça un peu.
0: Toutes ces situations-là
1: qu'on a vécues, on a manqué un accouchement sur le côté avec des écouteurs.
0: Tu sais, ça mérite une coupe.
1: On mérite une coupe. Hey, tout le monde, let's go!
0: Vous l'avez entendu à BPM, ici en premier. Puis sinon, Stéphane, où est-ce qu'on peut te suivre? Où est-ce qu'on peut te voir?
1: Ben,

0: Sur ma page, tu sais,
1: dans tous les terrains de baseball.
0: Stéphane Fallu, ouais. Puis tout le monde vient de me jaser, tu sais, parler de sport, moi j'adore ça. Puis même cette année, je veux faire plus, je veux parler plus de sport parce que j'adore ça. J'aime analyser aussi les journalistes sportifs. Moi, les journalistes sportifs, là, c'est, on devrait faire, tu sais, il y a tout le temps à la fin de l'année des remises de prix. On devrait faire ça aussi avec toutes les plus améliorées. Celui qui radote le plus. Tu sais, il y a ce côté-là du
1: juste
0: sport.
1: Pour le sport.
0: Juste pour le sport, il y a ce côté-là.
1: C'est quand même une bonne idée. On va la soumettre, puis si t'aimes parler de sport, la porte est ouverte chez BPM n'importe quand.
0: Merci, merci.
1: Et côté spectacle, où est-ce qu'on peut te voir sur scène?
0: Je vais être en tournée. Il me reste encore une quarantaine de shows de mon spectacle. Assumé. Puis je pars en tournage aussi pour mon show de maison, Les Voyeurs du soir. Je m'en vais visiter des maisons la nuit. Ça va être assez incroyable. Fait que non, la vie est belle. Puis là, on s'en va dans le coin de Trois-Rivières faire un spectacle ce soir.
1: École. Mais en tout cas, suivez Fallu, son show, il est vraiment drôle. N'hésitez pas à aller le voir. Puis sinon, merci beaucoup Stéphane d'être passé en studio. C'est toujours un plaisir de te voir.
0: Merci. Puis oubliez pas le CH, écoutez, hein, vous nous devez ça.
1: Le CH nous doit une coupe. C'est Fallu qui l'a dit. On s'en va en pause, on revient tout de suite après.
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1: Vous êtes présentement en train d'écouter le tailgate sur les ondes de BPM Sport. Je suis Frank Grenier, accompagné de P.O. Tommy. Et aujourd'hui, on va continuer un peu avec quelques petites actualités sportives en rafale, en vrac. On a vu que hier, les Roses de Montréal ont congédié leur entraîneur en pleine saison après une défaite jugée avec un effort insuffisant. C'est ça que j'ai vu. Ce qui soulève la question, est-ce qu'être entraîneur de soccer à Montréal, c'est une des jobs les plus durs à garder?
14: Ben, c'est sûr que c'est très rare qu'on ait un entraîneur pour 5-10 ans. C'est une des jobs qui change le plus rapidement comparé au hockey. Des fois, il reste très longtemps. Comme Martin Saint-Louis, ça va être fait quoi 5-6 ans qu'il est déjà là. Donc, c'est très dur de rester. Mais en même temps, les Roses, ils veulent vraiment... Ils veulent être au top. Ils veulent gagner. Donc,
1: Puis, j'ai aucune idée si c'est un bon move ou pas. J'ai pas assez suivi le travail de l'entraîneur, honnêtement. Mais c'est quand même... eux autres, on va leur donner le bénéfice du doute. Mais je fais le comparatif au CF aussi, qui ont changé énormément d'entraîneurs depuis les dernières années. Sinon, hier, il y avait le match aussi de baseball entre les Phillies et les Twins, qui était dans un terrain, dans un champ de maïs, comme dans le film Field of Dreams. Je pense que c'est Champ de rêve. Ça doit être traduit la même chose. Et c'est quand même... Trouves-tu ça cool? Juste de résumer ça, PO. Les légendes avant le match sortaient à travers les épis de blé d'Inde du champ, comme dans le film. Ils ont diffusé la partie en noir et blanc, au moins une partie de la joute. On a vu Kyle Schwarber frapper un circuit en noir et blanc au début de la game aussi. Trouves-tu ça cool?
14: Ben, c'est sûr que c'est très drôle, puis au baseball, il y a énormément de games. Les équipes jouent 160 games et plus chaque. Donc, en mettre quelques-unes qui sont plus différentes, qui sont plus drôles à thème, ça peut vraiment être très, très bien. Moi, je suis jamais contre essayer des trucs, là.
1: Ouais, puis je trouve que c'est plus le fun, ça, au baseball, mettons, que les matchs extérieurs maintenant au hockey. Là, ouais. Les premiers étaient intéressants, mais lui, je pense que ça faisait 4 ans qu'il n'y en avait pas eu, fait que c'était quand même vraiment spécial. Vraiment intéressant. Sinon, là, j'ai le temps aujourd'hui. J'ai le temps, parce qu'il y a un sujet qui me rentre pas dans la tête. Je ne comprends pas quelque chose. Et là, PO, les auditeurs de BPM, vous allez m'aider à peut-être comprendre, OK? Parce que dans mon quiz, parfois, on joue à qui est-il ou qui était-il. Aujourd'hui, on va jouer à qui est-elle.
14: Yep.
1: Si je te dis, PO, qui est Kalen Lamarche?
14: Ben, avant, je la connaissais un peu moins, mais là, tu m'en as parlé un peu avant le show.
1: Un peu, hein?
14: Donc, j'ai un peu la réponse.
1: Je vais vous la dire, la réponse. Kalen Lamarche, c'est une jeune femme de 21 ans. Elle est née à Sudbury. Et elle joue pour l'université de Quinnipiac. J'ai sûrement magané le nom, mais ça va être ça aujourd'hui. Quinnipiac. Dans la NCAA. Donc, c'est pas rien. Puis en passant, elle, je la connais pas. J'ai jamais parlé. Je ne l'ai jamais rencontrée. C'est juste quelque chose que j'ai observé, puis je l'ai communiqué avec vous pour voir si c'est moi qui est dans le champ. La raison pourquoi je vous parle de Kalen Lamarche, c'est que cette année, dans la NCAA, elle a fait 42 buts en 41 parties.
14: C'est très, très bon.
1: Plus qu'un but par match... Dans la NCAA.
14: C'est vraiment très excellent.
1: C'est monstrueux. Elle a fini avec 64 points. Bon, à l'égalité pour la troisième place au classement. Elle s'enligne pour être un choix top 10, peut-être même top 5 du prochain repêchage de la LPHF. Donc, une bonne joueuse canadienne.
14: Ouais.
1: Si je te dis, elle n'a même pas été invitée au camp de développement national pour le hockey féminin.
14: Ben, c'est un peu étrange parce que de la façon qu'on voit ses stats et qu'on en parle... C'est pas mal, elle, le futur du Canada. Là.
1: Je te rappelle, c'est elle la première buteuse de toute la NCAA, une Canadienne.
14: Un but par match.
1: Au top des buts
14: fort,
1: dans le circuit collégial universitaire américain, je veux dire. Quand même, là, c'est pas rien, ça.
14: C'est pas mal le plus fort circuit, disons. Là.
1: Et je dis pas, mets-la tout de suite dans l'équipe. Même pas une invitation au camp de développement.
14: C'est quand même assez surprenant, disons.
1: C'est spécial, mais j'ai parlé avec un de mes chums, mon chum Pat, qui est un spécialiste LPHF, spécialiste hockey féminin en général, et il me disait que c'est très surprenant. Tout le monde est subjugué un peu par le fait qu'elle ne soit pas invitée, mais que c'est courant avec Hockey Canada. Dans le sens qu'eux autres vont prioriser toujours les joueuses qui ont gravi les échelons du système et du programme, et ce que ça fait, c'est qu'ils tiennent pas vraiment compte des performances actuelles. C'est un peu dommage, non? C'est-tu moi ou...
14: Ben, c'est sûr que le but, c'est de prendre les meilleurs en ce moment. Oui, OK, ils ont peut-être fait le développement depuis le début, mais s'ils sont moins bonnes, ils sont moins bonnes.
1: Ben, en même temps, c'est plus facile aussi de montrer une marqueuse à jouer défensivement que l'inverse, on s'entend. Elle a, juste, je suis allé regarder, je vais de mes devoirs, en octobre, elle a marqué 14 buts. Il y a des joueuses invitées qui ont même pas 14 buts dans la saison ou en carrière. C'est quand même spécial.
14: C'est une énorme différence.
1: Et là, honnêtement... Comme je dis, moi, la dernière édition du hockey féminin aux Olympiques, là, j'ai rarement eu autant de respect pour une équipe. J'ai rarement vu une équipe toute laisser sa glace comme ça, se donner corps et âme, non seulement pour les unes les autres, mais pour son pays. Ils ont tout donné aux Olympiques. Je sais pas si t'es d'accord avec ça. Ils ont tout donné. J'ai beaucoup de respect pour les joueurs du début à la fin, tout l'alignement. Mais, on va regarder aussi, si je me trompe pas, je pense que l'équipe canadienne a perdu les 6 derniers affrontements contre les Américaines.
14: C'est vrai que récemment, les Américaines commencent à avoir une petite coche par-dessus. Là.
1: Pourquoi tu penses?
14: Ben, sûrement parce que leur développement est peut-être meilleur présentement.
1: Ils ont fait un virage jeunesse. C'est ça qui arrive. Et je dis pas de juste prendre des jeunes. Ça prend un bon groupe de joueurs vétérans pour les entourer et tout ça. Mais ils ont fait un virage jeunesse. Ils ont développé le talent émergent. Ils ont pas juste donné, comment je peux dire, des services rendus. Tu as ta place. Ça change quelque chose. Puis la raison pourquoi je veux vous en parler aujourd'hui, parce que je trouve qu'on parle souvent sur nos ondes du développement du hockey canadien, du développement du hockey québécois, des choses comme ça. C'est tout le temps ce genre de décision-là qui revient. C'est tout le temps...
14: Souvent.
1: ce genre de décision-là. Et moi, ça me sort de la tête comme... Puis encore là, je dis que Hockey Canada préfère prendre des joueurs qui ont grandi, qui ont gravi les échelons. Ça, je trouve ça un peu à côté de la traque. C'est comme si tu dis, comme en humour, j'engage juste des humoristes qui ont fait l'École nationale de l'humour. Tu vas passer à côté de Christine Morancy, de Simon Leblanc. Il y en a des bons humoristes qui l'ont pas fait.
14: C'est quand même très, très bon nom.
1: Il y a moyen d'être bon sans avoir passé dans ton programme. Ça veut pas dire que ceux qui l'ont fait sont pas bons. C'est juste... Et là, une invitation, là.
14: Même pas.
1: Une invitation.
14: Toi, tu dis pas, faut absolument la mettre. Tu dis juste, au moins, invite-la pour voir si elle peut faire l'équipe, là.
1: Juste ça. Puis sais-tu pourquoi elle n'est pas rentrée dans le système d'Hockey Canada aussitôt, mettons, que peut-être d'autres, ou elle n'est pas tombée dans l'œil d'Hockey Canada?
14: Non, j'ai aucune idée.
1: Parce que quand elle a commencé à jouer au hockey, quand elle était plus jeune, elle jouait à la défense. Pour beaucoup de femmes, quand on commence au hockey, on commence à jouer avec des gars.
14: Oui.
1: C'était ça. Moi, ma soeur, quand elle a commencé, on parle de là, quand même 30 ans, là, mais c'était ça, elle jouait avec les gars. Puis c'est comme ça aussi.
14: Oui, quand j'ai joué, j'avais une fille aussi dans mon équipe.
1: C'est souvent même. Puis Callan Lamarche, elle jouait avec les gars. Puis souvent, ce que les filles vont faire, c'est aller à la défense. En tout cas, à l'époque, c'était ça. Puis c'est ça qu'elle a fait. Éventuellement, en vieillissant, on lui a suggéré de peut-être aller avec les filles. Il y a des programmes féminins. En plus, c'est le bon moment. Les programmes sont en pleine éclosion, en effervescence et tout ça. Elle est allée là, mais quand elle est allée avec les femmes, elle était quand même défense, parce qu'elle jouait à défense toute sa vie. Et là, un moment, elle a parlé avec un petit entraîneur, elle se débrouillait bien, puis il a demandé c'est quoi que t'aimes le plus au hockey. Puis on le voit en entrevue, elle répond ça encore aujourd'hui. J'ai vu des images, j'ai vu des entrevues, puis elle dit l'affaire que j'aime le plus au hockey, marquer des buts. C'est ça que je veux faire. Puis à date, ça va bien.
14: Ouais, ça va très très bien.
1: Fait que son entraîneur a dit tu joues à défense, tu veux marquer des buts.
14: C'est pas vraiment la position.
1: On va t'envoyer à l'attaque. Et là, elle est allée à l'attaque, elle est rentrée dans la NCAA. Et elle marque des buts.
14: C'est là qu'elle s'est développée vraiment en joueuse élite. Hein.
1: Exact. Fait que c'est dur d'avoir quelqu'un sur le radar. Fait que, ah, mais vu que t'es pas devenue attaquante assez vite pour nous, on te prendra pas. Je trouve ça. Des fois, il y a des joueurs que c'est long avant d'être sur leur X. Tu sais, on a parlé ici en long et en large. Là. Combien de gens ont abandonné sur Slafkovský?
14: Ben, c'est sûr.
1: Avant
14: que,
1: l'année dernière.
14: Après sa première saison désastreuse, il y en a une couple qui ont quitté le bateau. Là.
1: Même après 2-3 saisons, il y a du monde qui abandonne. Combien de monde aujourd'hui abandonne sur Ryan Backer encore? Juste parce que. Ils sont pas rendus au niveau, est-ce qu'on voudrait assez vite pour... Là, en ce moment, comme je te dis, 6 défaites consécutives contre les Américaines. Est-ce qu'on peut se permettre de snobber 42 buts?
14: Je pense pas.
1: Peut-être que oui. Mais moi, ce que je dis, c'est qu'on pourrait au moins l'inviter au camp et le savoir pour vrai. Et c'est ça à quoi ça me fait penser. C'est, je compare pas les joueurs, je compare juste les situations un peu, OK? Te rappelles-tu de 2006?
14: Et j'étais vraiment jeune en 2006, j'avais 4 ans.
1: Ok, t'as pas une bonne mémoire. C'est ça que tu me dis. Mais en 2006, c'était les Olympiques de Turin.
14: Ouais.
1: L'équipe masculine a pris Chris Draper de 34 ans au lieu de prendre Sidney Crosby de 18 ans qui brûlait la Ligue nationale à sa première saison.
14: Ouais, c'est sûr que c'est un peu questionnable. Comme
1: Pat Quinn, Wayne Gretzky à la tête de cette équipe-là, on dit on veut Draper, un gars qui tue des punitions, blablabla, c'est un rôle-là. Résultat de l'équipe canadienne, t'en souviens-tu, P.O.?
14: Ben, mais ça, ils ont pas gagné la médaille d'or. Là.
1: Septième.
14: Ouais, c'est sûr que c'est pas
1: le
14: fameux.
1: Le pire résultat olympique du Canada. Septième. Puis je dis pas que c'est juste contre ça, puis j'ai rien contre Draper. Faut arrêter de glorifier le talent défensif d'un vétéran avant un joueur de talent. Et faut arrêter aussi de... Faut développer. C'est un camp de développement national. Invite toutes les meilleures. Ouais. Tu vas me dire qu'il manquait deux places dans le boss. Invite toutes les meilleures. Au camp. On développe le talent, pas juste tes amis. Moi, c'est ça que, un moment donné, le hockey, faut qu'on se déniaise. Moi, je suis un humoriste. Je suis pas le gars qui connaît le plus le sujet. Mais quand je vois des choses comme ça, ou l'espèce d'accumulation de décisions dans ce genre-là, ça me fait lever le poil ses bras. Je déteste ça. Tout ce qui évolue pas va mourir un jour. Puis j'aimerais ça que le hockey au Québec et au Canada ne meure pas. Au moins dans son efficacité.
14: Puis aussi, on dirait que, des fois, les gens, essaie de penser en dehors de la boîte, mais souvent le choix le plus évident et le meilleur, comme là, prendre Crosby, ça aurait été le choix évident. On en a parlé cette semaine quand ils ont pas fait jouer Gretzky à la fin ou qu'ils ont donné le capitaine à Lindros.
1: Exactement.
14: Des fois, prends le choix simple, puis ça va fonctionner.
1: Arrête de compliquer la réflexion. Prends la fille qui a 42 buts en 41 parties, puis essaye-la. Vraiment ça. Donc, je te connais pas, Callan Lamarche, mais t'es un fan à Montréal, puis on va espérer que la victoire la repêche, puis l'amène ici, puis nous autres, on va l'encourager. On s'en va en pause et comme je vous ai dit, on va parler encore de hockey de la LNH après la pause avec Marco D'Amico.
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14: Juraj Slafkovský a été nommé joueur slovaque de l'année dans la troisième, pour une troisième année consécutive et la quatrième fois de sa carrière. L'attaquant des Canadiens a récolté 73 points la saison dernière, soit 46 points de plus que le deuxième joueur slovaque de la Ligue. Sinon, l'attaquant Jeff Skinner signe un contrat d'une saison avec le HT Vienne en Suisse. Il a récolté seulement 13 points en 32 matchs la saison dernière avec les Sharks. Donc, c'est probablement la fin de sa carrière dans la Ligue nationale. Sinon, les propriétaires américains du club anglais Liverpool, Fenway Sports Group, ont annoncé vendredi la cession d'une minorité d'actions à un groupe d'investisseurs qui comprend Jeff Bezos. C'est la première fois que Jeff Bezos fait des investissements dans une équipe sportive.
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1: Yes, on est au mangeux de puck présentement. On va parler de hockey et pour ça, qui de mieux que Marco D'Amico? Comment ça va, Marco?
16: Ça va très bien, les gars, vous autres?
1: Yes! Donc, Marco, aujourd'hui, on voulait t'amener avec un petit jeu un peu, mais avant ça, il y a un dossier, des dossiers, moi, qui me titillent un peu, c'est les dossiers des agents libres avec restrictions. On a parlé beaucoup de Cutter Gauthier, tout ça, mais il y en a d'autres là-dedans. J'aimerais te parler d'Adam Fantilli. On n'entend rien sur Fantilli. Qu'est-ce qui se passe de ce côté-là?
16: Ouf! avec la situation de Fantilli, je pense que c'est une question philosophique et ensuite d'argent. Donc, je m'explique. Du côté de Fantilli, je pense que les deux côtés veulent que ça fonctionne là-bas à Columbus. Mais si t'es Fantilli, tu viens de voir les contrats qui se sont fait signer, c'est peut-être pas la même conversation que tu avais il y a à peu près 6 semaines maintenant. Et je pense que du côté de son clan, il inclut ses agents. Je pense que c'est assez facile de voir que t'as le gros bout du bâton de la négociation parce que t'es quand même toujours éligible pour une offre hostile. Je dis pas qu'il y en a une qui s'en vient, mais je dis juste que t'es éligible pour le faire. Tu viens de voir des joueurs similaires signer des contrats exorbitants et la grande majorité de ces contrats-là ont été signés pour des contrats de 5 ans. Maintenant, si t'es Columbus, je dis pas ça pour lancer des flèches à l'organisation. On se dit la vérité, ce n'est pas une organisation convoitée par les joueurs sur une base régulière. Ils ont quand même signé un des très bons agents libres, le late great Johnny Gaudreau, qui aurait fêté son 33e anniversaire hier. Mais sinon, c'est pas une place qui attire beaucoup et il y a plus de joueurs qui partent qui viennent. Donc, tu te dois d'aller le chercher pour un peu plus ou un peu moins que 5 ans. Et c'est là la négociation, c'est là où est-ce que ça se produit. Est-ce que ça va être 5 ans comme ils ont fait avec le contrat qu'on a vu avec Macklin Celebrini, même agence, ou est-ce qu'ils vont se donner quelque chose de plus à long terme? Le problème, c'est si tu donnes un peu plus à long terme, le cap salarial en 2028-2029 risque d'augmenter encore plus fort qu'on a vu les deux dernières étés et l'été prochain. Donc, faut penser un peu au long terme. Si tu signes 6 ans ou 7 ans, combien il vaut les deux années de plus sur la moyenne du contrat? Et ça, c'est une opinion qui n'est pas partagée de la même façon avec les DG et les joueurs. Donc, c'est certain que si on joue à ce jeu-là, les pourparlers, qui veut quoi, comment que ça va se passer, c'est là où est-ce que ça joue un peu. Puis, on a vu qu'est-ce que la haute hiérarchie des jeunes joueurs vont aller chercher entre 15 et 18 millions. Qu'est-ce qui arrive quand tu as la deuxième vague? Les joueurs, disons-le, élite de premier trio, mais qui sont pas nécessairement les Connor Bedard ou les Macklin Celebrini de cette ligue, combien eux autres vont gagner? Et je pense que c'est là la négociation, c'est là la philosophie. Donc, ça va se faire. Je suis pas mal sûr que ça va se faire. Mais le délai là-dedans, je pense que c'est plus pour essayer de voir est-ce qu'on y va plus à court terme, 3 ans, parce que 5 ans, selon moi, pour Columbus, ça serait catastrophique.
14: Est-ce que tu penses aussi que le délai pourrait être causé à cause du fait qu'il y a eu beaucoup pas de problème, mais comme des dossiers chauds avec Werenski puis Marchenko, est-ce qu'ils ont essayé de gérer ça avant de s'occuper de Fantilli?
16: Il y a l'autre aspect, par contre, qu'on n'a pas discuté, parce que c'est un bon point que tu viens d'amener, mais ça m'a fait cliquer. Columbus a juste 14,5 millions de dollars de lousse sur le cap salarial. Donc, si c'est un contrat au-delà de 5 ans, il va falloir bouger quelqu'un aussi. pour faire de la place sur la masse, pour avoir non seulement de la place pour être capable de jouer un match, parce qu'il faut, tu peux pas être au-dessus du cap salarial la première journée de la saison, mais aussi pour te donner un peu de lousse pour en ajouter à ce club-là, parce que ça, c'est juste pour garder le statu quo, puis le statu quo l'année passée n'était pas assez bon pour se rendre en série. Donc, c'est certain que ce club-là va devoir ajouter durant la saison s'ils veulent se positionner pour les séries dans la division améliorée qui est la division métropolitaine. Donc, il y a un peu de cet élément-là. Oui, il y a l'aspect Werenski qui a d'ailleurs indiqué qu'il est prêt à rester à Columbus à long terme, tant aussi longtemps qu'ils sont capables de gagner. Donc, le message est lancé très clair. On gagne ou ça va pas bien se passer. C'est un peu la même chose aussi avec Marchenko. Donc, je pense pas que c'est nécessairement lié à ces deux joueurs-là. C'est plus lié à qu'est-ce qui arrive après ça. Et tu veux pas être un DG qui doit signer un contrat et ensuite être pris dans un coin pour transiger un autre salaire et peut-être devoir payer un atout pour être capable de le bouger, comme vont vraisemblablement faire les Ducks d'Anaheim dans la situation avec Cutter Gauthier.
14: Puis justement, si on pas assez d'argent pour le signer s'il veut en haut de 15 millions, est-ce qu'une équipe pourrait tenter de faire une offre hostile justement pour profiter de leurs problèmes sous le plafond salarial?
16: Rendu là, s'il y a un club qui offre 5-6 ans à 15 millions, tu sais, c'est un peu comme les Ducks. Est-ce que tu aurais cru que les Ducks auraient matché un offre de 18 millions sur 5 ans?
1: Moi, pas tant que ça.
16: Non plus. Mais c'est quoi l'alternative? Qu'est-ce qui arrive si tu ne matches pas cette offre-là? Mais aide Columbus, repart la reconstruction. Repart. Si tu perds Adam Fantilli, bye-bye. Et commence à échanger Marchenko, échange Werenski, tu perds ton premier centre, le bijou de ta reconstruction, c'est fini. Donc, c'est certain qu'eux autres, ils vont matcher tant si longtemps que c'est pas un contrat max, mettons, ils vont le matcher. Parce que Adam Fantilli fait partie de la cuvée de jeunes joueurs futurs premier centre dans la Ligue nationale. Il est déjà un premier centre par défaut présentement à Columbus, mais je pense qu'il va devenir un joueur de 80-90 points à l'apogée de sa carrière, et ça en vaut très cher dans cette Ligue. Tu peux pas te permettre de perdre ça, comme les Ducks d'Anaheim ne pouvaient pas se permettre de perdre Leo Carlsson.
1: Mais dans les deux cas aussi, c'est des joueurs de centre qui est vraiment la denrée rare en ce moment. Tout le monde se les arrache. C'est sûr que ça a changé quelque chose dans leur calcul. Ouais.
16: C'est pour ça qu'ils sont partis 2 et 3 en 2023.
1: Ouais, aussi, hein. Sinon, on change de joueur un peu. Il y a Alexander Nikishin aussi avec les Hurricanes qui a pas signé, qui vient de gagner la Coupe. Qu'est-ce qui se passe de ce côté-là?
16: On se souvient tous de Jerry Maguire.
1: Oui. Show me the money, c'est ça.
16: Et voilà, mesdames et messieurs, aussi simple que ça. Nikishin, écoute, une trentaine de points comme recrue dans une ligue sans avoir beaucoup de temps sur l'avantage numérique. Le jour où ce qu'il va avoir le temps sur le premier avantage numérique, moi, personnellement, je crois que ça va être un joueur de 50-60 points. Qui frappe, qui est capable de jouer dans toutes les situations. Ça, c'est pas le défenseur parfait, mais j'ai toujours vu ce joueur-là. Ben, toujours. Je te mens si je dis toujours. Mais depuis 2 ou 3 ans, depuis que je l'ai vu jouer à profusion en Russie, après la sélection de Ivan Demidov, j'étais convaincu que ce joueur-là allait être un défenseur de premier plan dans la Ligue nationale. Pour moi, c'était un luxe de l'avoir comme recrue pour l'équipe de la Caroline l'année passée. Puis je pense que c'était un excellent joueur en série pour eux aussi. Il a apporté des éléments physiques, il a été mobile. Mais c'est le futur de cette équipe-là. Et t'as vu les salaires qui ont été signés. T'sais, 8 millions pour lui en ce moment sur du long terme, je m'excuse, mais quand Simon Nemec signe pour 7,25 millions et qu'il n'est pas encore vraiment 100% établi dans la Ligue nationale, ou que Pavel Mintyukov, ouais, même agence, by the way, ouais, qui signe pour le même salaire, tu commences à te demander, OK, mais si ces gars-là, c'était des joueurs qui étaient rayés de la formation sur une base semi-régulière avec leurs équipes, et que tu as un gars qui vient juste de gagner la Coupe Stanley puis qui a une trentaine de points puis qui s'est établi immédiatement sous Rob Brind'Amour, qui est quand même un entraîneur très exigeant, ben logiquement, ça vaut plus que 8 millions. Mais les Hurricanes de la Caroline, c'est un club qui n'est pas nécessairement dans la game de donner des hauts salaires à des joueurs qui se sont pas prouvés sur le long terme. Et ça, on l'a vu, le plus haut salarié de cette équipe-là, si je me trompe, c'est Sebastian Aho à 9,5 millions. Ouais. Donc, c'est plus ça. On cherche plus les aubaines comme Jackson Blake, comme Logan Stankoven, que de payer pour le potentiel nécessairement ou de surpayer pour le potentiel dans cette situation-là. Donc, c'est certain qu'il y a une ouverture de l'échanger si ça peut améliorer l'équipe, mais en même temps, ils vont pas le donner pour rien. Il n'est pas éligible pour une offre hostile. Donc, c'est là où, personnellement, je pense que la meilleure situation ici, c'est pas une transaction, c'est un contrepont, 2 ans. Ça la porte à 1 année avant d'être agent libre sans restriction. Et tu revisites rendu là s'il a bel et bien démontré la courbe de progression de laquelle tout le monde s'attend de voir de lui les 2 prochaines années.
1: Il faut que le joueur aussi veuille un contrat à court terme pour s'embarquer là-dedans. C'est ça qui me surprend aussi parce que c'est le futur de leur ligne bleue. Fait que je suis surpris pourquoi ils l'ont pas gardé à date. Ils sont pas arrangés pour le garder longtemps.
16: Moi, écoute, mesdames et messieurs, je pense qu'on se souvient tous, il y a 11 mois, le contrat qu'il a signé Luke Hughes, 7 ans, 9 millions.
1: Ouais.
16: Et ensuite, la semaine d'après, Jackson Lacombe à Anaheim a signé 8 ans, 9 millions, puis tout le monde perdait la tête parce que c'était qui, Jackson Lacombe? c'est un peu la même situation. Je pense que dans ce contexte-ci, si t'es un gars comme Nikishin, tu cherches cet environ-là. Et vu que le cap salarial augmente de 9 millions cet été, augmentera encore une fois de 9 millions l'année d'après et potentiellement de 12 millions ou plus en 2028, ben c'est beaucoup. Ton pourcentage du cap salarial commence à baisser assez vite. Donc, si tu es un gars comme Nikishin, je vois pas les risques nécessairement de signer à court terme. Continue à t'améliorer. Puis une fois en 2 ans que tu arrives à la fin de la saison 2027-2028 et que le cap salarial pourrait être proche de 130 millions, ben là, qu'est-ce qu'il va valoir, lui? Ça va être un contrat de 12, 13, 14 millions s'il continue son ascension. Donc, pour moi, c'est de bon augure. Puis si c'est pas rendu là, ça va être une situation un peu comme on a vu avec Bowen Byram. C'est pas le club avec qui t'es qui va te donner ce contrat-là, mais ce club-là va avoir un incitatif de t'échanger avant de te perdre pour rien ou un moindre retour envers un club qui est prêt à te payer et signer à long terme.
14: Puis si t'avais une prédiction à faire, est-ce que tu penses qu'il y a plus de chances de rester ou d'être échangé?
1: PO te met dans un coin. OK, c'est bon.
16: c'est ça que j'allais dire. PO, tu veux vraiment que son agent commence à me crier dessus?
14: Non, mais selon ce que tu penses, toi, qu'est-ce que tu penses que les Hurricanes vont faire, là?
16: Je pense que les Hurricanes peuvent vivre sans Alexander Nikishin et quand même être une bonne équipe. Donc, c'est qui est prêt à payer, qui est prêt à donner quelque chose de sérieux. Et je pense que c'est là où ça devient intéressant. Tu sais, il y avait un club qui était très intéressé, qui est très intéressé, c'est les Blues de Saint-Louis. Les Blues de Saint-Louis ont pas qu'est-ce qu'on appelle un espoir blue chip, genre un espoir de premier plan du côté gauche de leur défensive. T'as Broberg, qui lui a évolué, est un des meilleurs défenseurs défensifs de la Ligue. T'as Cam Fowler, qui commence à monter en âge maintenant. Donc, ça serait un remplaçant idéal qui pourrait jouer sur la première vague de l'avantage numérique, etc., etc., etc. Donc, c'est un club qui a beaucoup de jeunes attaquants, beaucoup d'ailiers de qualité top 6. Donc, c'est facile de voir ces deux-là peut-être se mettre ensemble pour faire une transaction parce que si tu regardes du côté de la Caroline, eux autres sont pas mal corrects dans toutes les positions, mais c'est toujours le contexte de se rajeunir et de miser sur des jeunes joueurs que tu es capable de signer tôt, à long terme, à des moindres salaires et les voir développer comme ils ont fait avec Jackson Blake et Logan Stankoven d'ailleurs.
1: Mais ça, c'est tellement le fun d'entendre parler de ces dossiers-là parce qu'on était vraiment curieux sur tout ça. Mais à ce stade-ci, on va prendre une courte pause. Au retour de la pause, on a préparé un petit jeu pour toi, Marco. Un petit jeu vrai ou faux sur des dossiers de la LNH. Donc, on se retrouve après la pause pour jouer à ça.
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1: Nous sommes de retour au Mangeux de Puck à BPM Sport en compagnie de nul autre que Marco D'Amico qui nous parlait des agents libres avec compensation un peu avant la pause. Et là, avant de tomber dans notre petit jeu de vrai ou faux, Marco, on a une question de Jean Gab sur la messagerie texte concernant Nikishin. Donc, je me suis dit qu'on allait commencer avec ça. Il fait demander, est-ce que Nikishin peut jouer à droite? Et si oui, est-ce que ça peut être un fit à Montréal?
16: Première réponse est oui.
1: Oh.
16: Il jouait à droite l'année passée, d'ailleurs, pendant certaines games pour la Caroline, parce que il y avait trois gauchers établis, puis même quand il a commencé l'année d'avant, il a joué un peu à la droite. Quand il a joué avec Seska en Russie, il a joué un peu à la droite. Il peut jouer un bord comme de l'autre, c'est certain que c'est plus préférable de jouer à la gauche.
1: Ouais.
16: Et je pense que si tu veux l'inclure dans la situation du Canadien de Montréal, je pense que s'ils vont aller chercher un autre défenseur, ça va être un droitier, personnellement. Ceci étant dit, est-ce qu'il serait un bon fit pour le Canadien de Montréal? Personnellement, je pense que oui, il apporterait une certaine robustesse, excuse-moi. Le seul problème dans ce contexte-ci, c'est que c'est un joueur avec un excellent tir, bonne vision, qui veut jouer sur un avantage numérique. Alors que tu as déjà un Noah Dobson puis un Lane Hudson, je pense que ce serait un peu plus difficile dans ce contexte-ci. Et ensuite, de devoir lui donner un contrat assez important, ça va en faire des sous sur la ligne bleue. Donc, je sais pas si c'est nécessairement le meilleur fit pour le Canadien de Montréal, mais c'est certain que c'est un excellent joueur et toute équipe devrait avoir l'intérêt envers un joueur comme ça quand il devient disponible.
1: Ouais, avec la description que tu en as fait aussi, il pourrait aider pas mal toutes les brigades de la Ligue, vu de même aussi.
16: Spécialement les brigades qui sont un peu plus vieux ou qui n'ont pas beaucoup de profondeur du côté gauche.
1: Ouais, ça c'est quand même vrai aussi. Donc Jean-Gab, voilà ta réponse. Maintenant, Marco, si tu veux te prêter au jeu, on a préparé un petit vrai ou faux avec des sujets d'actualité et on voudrait avoir ton avis là-dessus. Première affirmation, tous les agents libres avec compensation vont avoir signé avant le début des camps. Vrai ou faux?
16: Boy.
1: Ça commence de même.
16: Voir sur YouTube, hein? Je vais me mettre de même, les gars. honnêtement, je suis pas prêt à dire oui à 100%, mais je peux voir une situation où il y en a un. T'as dit camp d'entraînement ou début de saison? Début de camp d'entraînement, je pense que c'est faux. Je pense qu'il y aurait peut-être un qui n'est pas signé avant ça.
1: C'est quoi les derniers exemples? Je pose la question là, mais des exemples de gens qui n'ont pas signé avant le début des camps? J'ai pas d'exemple.
16: Tu connais-tu Greg Lanctot?
1: Oui.
16: Il aime beaucoup Mason McTavish, je pense, Zanzi.
1: Ah oui, c'est vrai, hein, c'est vrai. Puis ça avait... Ouais, c'est vrai.
16: Exact. Puis t'avais aussi Luke Hughes qui n'avait pas débuté le camp avec les Devils du New Jersey à temps non plus.
1: C'est quand même c'est le fun d'en savoir. Quand même cool. Parfait. Bien répondu. Deuxième question de ce vrai ou faux. Cutter Gauthier va signer pour plus de 15 millions de dollars par saison. Vrai ou faux?
16: Ouais. Si tu as un contrat de 15 millions de dollars, ça risque d'être sur du moyen à long terme. Je pense que ça serait une bonne idée du côté des Ducks, même si ça leur ferait mal aujourd'hui. Mais je me dis aussi que si tu es les Ducks d'Anaheim, la pire chose que tu veux faire, c'est d'avoir ces contrats-là expirer autour du même temps, du même moment. Donc, personnellement, je pense que si Cutter Gauthier signe, à long terme, oui, ça va être au-dessus du 15 millions. Par contre, en voyant la situation qui se passe présentement en AM, je serais pas surpris si ça serait plus du court terme, du 2 ans, du 3 ans, autour du 12 à 13 millions.
1: Puis du 2 ans, ça veut dire que dans 2 ans, tu te réembarques dans des négociations avec Cutter Gauthier, que ça n'a pas l'air super fluide à date dans sa carrière. Là.
16: Mais tu vas avoir beaucoup plus de place sous la masse pour être capable de faire ces moves-là. Je pense que c'est plus ça le problème, c'est que en ce moment, tu n'as pas beaucoup de place, il faut que tu signes d'autres gars. Tu as Beckett Seneca l'année prochaine qu'il faut que tu signes aussi. Donc, tu sais, il y a beaucoup d'éléments qui vont rentrer dans la discussion, mais le cap salarial va tellement augmenter que s'il signe pour 12 millions, mettons, ça va être quoi son augmentation de salaire? 17, 18, et on parle juste de 6 millions de plus alors que tu vas gagner 9 millions l'été prochain et potentiellement un autre 12 millions l'été d'après avec certains contrats qui vont commencer à expirer, dont Mikael Granlund à 7 millions.
1: Ben, il s'achèterait beaucoup de flexibilité en signant à court terme, c'est ça que c'est un excellent point. Là.
16: Exact.
1: Avant de changer de question, on a sur la messagerie texte, Nylander aussi avait pas signé avant le camp, qu'on nous dit.
16: Nylander est le dernier à ne pas avoir signé, pas nécessairement juste avant le camp. Il a attendu jusqu'au 30 novembre, excuse-moi, il fallait que je compte quel mois avait 31 jours dedans ou non. Il a attendu jusqu'à la dernière journée. Le 1er décembre, si je me trompe, le contrat a été signé à 16 heures, alors que la date limite pour signer un agent libre sans, avec compensation, c'est à 17 heures, heure de l'Est, le 1er décembre.
1: C'est vrai, je me souvenais pas qu'il avait manqué le début de saison, c'est vrai. Ça.
16: Il a manqué les premiers deux mois, alors que et ça l'a fait en sorte que son contrat, son cap hit de cette année-là, était même au prorata.
1: Ah, je m'en rappelais même plus. Puis on a Frank Etty qui parle de Swayman aussi. Récemment
16: oui,
1: aussi.
16: Oui, exactement. Swayman a fait un peu la même chose. On a plusieurs exemples au cours des années, mais qu'est-ce que je pense qui va se passer, spécialement avec les joueurs qui sont là, on va les voir de plus en plus, là, les joueurs qui sont issus de la NCAA, qui joignent leur équipe en fin de saison, ça devient qu'est-ce qu'on appelle des agents libres sans compensation, avec compensation 10-2C. Lane Hutson l'était, Ivan Demidov l'était. On verra à quel point ça va. Le Canadien va aller loin en série, mais ça se donnerait aussi pour Michael Hage, exemple. Cutter Gauthier en est un exemple. Ces gars-là n'ont pas accès à l'offre hostile. Donc, leur seul pouvoir de négociation, c'est pas d'arriver au camp puis pas être là en début de saison. Donc, on va voir plus en plus des joueurs comme ça arriver dans la Ligue nationale. Je pense qu'avec le fait que les salaires vont augmenter, on peut commencer à se dire qu'on va voir ceci se produire de plus en plus souvent.
1: Puis est-ce qu'en ce moment, avec justement les camps qui arrivent la saison, est-ce que c'est une game, c'est-tu vraiment une négociation ou c'est une game de chicken entre les deux parties? Ils négocient-tu? Ils attendent? Ah, ça commence, fait qu'est-ce que tu veux, mais ça commence.
16: Non, c'est une négociation, mais écoute, ça dépend le DG, là.
1: Ouais, c'est sûr.
16: Il y en a des DG qui veulent faire sécher leurs joueurs jusqu'à temps que ça craque. Puis finalement, la perception publique et la pression font en sorte qu'ils n'ont pas le choix de retourner à la table des négociations. On l'a vu avec Pat Verbeek sur plus qu'une occasion. On l'a vu avec Trevor Zegras, puis on l'a vu avec Mason McTavish. Donc, c'est un peu normal. T'sais. Même une chose avec Luke Hughes. Je pense que dans le dossier de Luke Hughes, on voulait en arriver, mais ils ont utilisé la pression du début de saison, la pression qu'il y avait un DG comme Tom Fitzgerald dans le temps qui était vraiment à sa dernière année avec les Devils, ça passait ou ça cassait. Donc, je dis pas qu'ils ont pris avantage, mais ils ont joué certaines cartes selon la situation qui les ont permis d'aller chercher une valeur maximale sur leur contrat.
1: Ouais, ça fait bien du sens tout ça. Question numéro 3, Marco, de notre vrai ou faux. Les Red Wings vont avoir un DG d'ici Noël. Vrai ou faux?
16: Je pense qu'ils vont avoir un DG avant le début de la saison.
1: OK, on commence à y croire pour vrai. Là. Parce qu'on a vu qu'ils ont engagé des consultants pour le trouver. Ça avance, ça veut dire?
16: Ça doit avancer parce que le problème dans tout ça, c'est le dossier d'un certain capitaine qui s'appelle Dylan Larkin.
1: Ah ouais, ça me dit vaguement quelque chose.
16: Ouais, cette embauche doit être faite. Moi, personnellement, cette embauche doit être faite avant le milieu du mois de septembre. Et la conversation avec Dylan Larkin et son clan doit avoir lieu immédiatement ou sinon subitement après. Parce que sinon, ça va en faire une distraction en début de saison pour ce club-là. Et c'est déjà pas un club qui est garanti de faire les séries.
1: Mais ça, c'est vrai aussi. Puis c'est quand même leur meilleur joueur. Mais il y a un autre dossier aussi avec les Red Wings.
16: Pas sûr là-dessus.
1: Ah non, ce serait qui?
16: Leur meilleur joueur s'appelle Moritz Seider.
1: Ah, ben oui, je t'ai stallé à l'attaque. T'as raison. T'as gagné mon jeu. Il n'y a pas de points, c'est 2-0 pour toi.
16: Puis je pense que Mason, je pense que Lucas Raymond est un meilleur attaquant personnellement que Dylan Larkin en ce moment.
1: Quand même, moi, j'aurais placé Larkin avant, mais je vais garder un œil là-dessus. C'est bon, ça. Puis il y a un autre dossier aussi avec les Red Wings qui est dans les agents libres avec compensation qui est Simon Edvinson. Est-ce que, là, il manque un détail super important pour le signer, c'est un DG. Est-ce que Sean Orkoff aurait le droit de signer ses joueurs? Je sais qu'on a entendu qu'il n'y a pas le droit de transiger. Y a-tu le droit de signer son propre joueur?
16: Écoute, je vais être franc, là, j'ai pas la liste de tâches qu'il ne peut pas faire.
1: ça, c'est sûr.
16: De façon précise, mais je pense que la famille Elitch, c'est quand même du monde intelligent. Là. Ils vont pas se dire non, on veut pas, mais je pense qu'il y a une préférence à ce que le nouveau DG signe le joueur. Puis je pense que pour savoir ça va être qui ton DG ou ton entraîneur dans des situations, pour être capable d'avoir une idée de OK, est-ce que je veux signer à court terme? Est-ce que je veux signer à long terme ici? T'as besoin d'une vision pour ça. Donc, je pense que tout le monde attend un peu. C'est pour ça que je pense que ta presse dans l'embauche du DG ou et ou président, parce qu'on parle de DG, mais ça peut en être deux. C'est ça que je me suis fait dire. Donc, c'est pas hors. Ouais, je pense que tout le monde commence à regarder le dragon à deux têtes, là, comme on l'a à Montréal ici, et un peu plus populaire à travers la ligue ces temps-ci aussi. Donc, ça serait pas hors de doute, spécialement pour un club, disons Original Six, comme on dit. Ils ont les sous pour le faire et ils sont. Je pense qu'ils sont quand même rendus dans les deuxièmes phases de d'entrevue. Donc, ils veulent que ça bouge vite parce qu'ils ont des dossiers à éclairer. Tu parles du dossier de Edvinson, mais aussi qu'est-ce qui va se passer avec Alex DeBrincat, qui lui est agent libre sans compensation en fin de saison. Donc, tu as des gros éléments à aller éclairer, puis pas beaucoup de temps. Donc, c'est, selon moi, selon ce que j'entends, là, ils veulent vraiment que ça soit en place d'ici le mois de septembre, parce que après ça, la saison commence très vite. Début de saison est en fin de septembre cette année.
1: C'est vrai, en plus, ils ont avancé ça. Fait que ça commence à presser avec les Red Wings. Et on va y aller avec une dernière question de notre jeu vrai ou faux aujourd'hui. Connor Hellebuyck va terminer la saison en étant membre des Jets de Winnipeg. Vrai ou faux?
16: Je sais même pas s'il va la commencer comme un Jets de Winnipeg.
1: OK. Parce qu'on n'entend plus beaucoup parler ces temps-ci en général. Toi, tu dois en entendre plus parler que nous autres, c'est sûr aussi. Là.
16: Écoute. C'est venu très proche. C'est venu proche au repêchage. Je pense qu'il y avait une très belle offre devant eux. Mais il y a certaines choses qui ont fait en sorte que ça l'a pas donné. Il y a encore certains clubs qui, selon moi, devant les buts, c'est pas nécessairement convaincant. C'est Buffalo, eux autres n'ont fait que perdre des joueurs. Je sais pas si les Devils du New Jersey vont vraisemblablement être capables de se tailler une place en série avec Jake Allen comme numéro un. Donc, il y en a des clubs qui vont regarder la situation puis voir s'ils peuvent aller s'améliorer. Et si Hellebuyck est encore disponible, c'est certainement quelque chose qu'on va regarder. C'est pas hors de doute qu'il pourrait commencer la saison avec les Jets de Winnipeg. Je pense qu'il y a toujours la place pour qu'ils reviennent. Puis je pense que la grande majorité des joueurs du côté des Jets veulent qu'ils reviennent.
1: Je pense que oui.
16: C'est toute une débarque du côté de Hellebuyck à certains autres gardiens de but, dont Stuart Skinner, qui est son auxiliaire présentement dans l'échiquier. Mais je pense que tu regardes la situation. S'il ne commence pas la saison. S'il commence la saison avec Winnipeg, mais que Winnipeg se perd un peu dans la compétition de la division centrale, parce qu'on sait que Saint-Louis s'est amélioré beaucoup, eux autres aussi, puis t'as quand même Colorado, Dallas et Minnesota qui trônent cette division-là, et le Mammoth de Utah qui est en ascension complète. Je pense que c'est une bataille vraiment difficile pour les Jets de Winnipeg. Donc, s'ils se rendent, je pense à Noël, il est encore avec ce club-là et ce club-là continue la descente vers le bas-fond du classement de la Ligue nationale comme ils l'ont fait l'année passée, ça va commencer à brasser dans son dossier. Je vois pas comment ils pourraient finir l'année ou au moins se rendre au 1er juillet 2027 en étant membre des Jets de Winnipeg si c'était encore une saison de misère.
1: Ouais, il y a beaucoup d'équipes qui ont de la pression de gagner cette année pour leurs joueurs vedettes, puis Hellebuyck en fait assurément partie. Merci beaucoup, Marco, d'avoir pris le temps. Non seulement d'avoir pris le temps, mais aussi d'avoir joué au jeu. On t'a mis un peu on the spot avec nos questions. On les envoie pas d'avance. Merci beaucoup. Puis tes réponses sont tellement bonnes. Puis juste prendre le temps de te dire que sur la messagerie en ce moment, tout le monde adore quand t'es de passage à BPM. Fait que merci beaucoup d'avoir pris le temps.
16: Ben moi j'adore tout le monde. Donc un gros pas donner des bisous, là, ça c'est juste les Italiens, mais un gros câlin à tout le monde, gros merci de l'écoute et hâte de vous reparler bientôt.
1: Yes, c'était Marco D'Amico. On revient après la pause avec le quiz à Frank.
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0: Le quiz à Frank, c'est qui ça, Frank? C'est moi! Donc, c'est mon quiz. Et aujourd'hui, en tout cas, ceux qui nous écoutent d'habitude savent que j'aime torturer Richard avec mes quiz et mes questions et mes jeux. Mais là, Richard s'est poussé aujourd'hui. Donc, j'ai décidé de faire un quiz assez spécial. Un quiz différent, mais avant de le faire, j'aimerais juste dédier ce quiz-là à ma gang. À ma gang du Bullseye à Pointe-aux-Trembles. Parce que ceux qui ne savent pas, quand je ne suis pas derrière ce micro, je m'occupe des événements au Bullseye à Pointe-aux-Trembles, un endroit qu'on a du bowling, du laser tag, des arcades, des jeux d'évasion, un resto pub, un comedy club, tout au même endroit. Et moi, j'organise des shows d'humour là-bas, j'organise des quiz. Quelle surprise! J'organise des quiz, P.O. Ça va être ça? J'ai fait des quiz.
1: Ben, t'adores les quiz, donc je suis pas surpris, disons.
0: Tous les jeudis, septembre, octobre, puis je suis là tout le temps. Venez nous voir, venez jouer. Donc, je l'ai juste, parce que ici à BPM, j'ai un beau terrain de jeu cet été avec vous, avec Richard, avec P.O. aussi. Puis au Bullseye, c'est la même chose. Je suis entouré d'une belle gang de gens motivés avec le cœur à la bonne place. Donc, ils aiment jouer, ces gens-là. Donc, gang du Bullseye, je vous salue. Et ce quiz-là est pour vous. Et on va avoir besoin de vous, les auditeurs, parce que c'est vous qui allez jouer au quiz aujourd'hui en l'absence de Richard. Je vous explique ce qu'on va faire. C'est que j'ai décidé de vous proposer un duel entre deux équipes épiques légendaires. Et je veux savoir, selon vous, qui gagnerait ce duel s'ils s'affrontaient aujourd'hui. Ensuite, ce que j'ai fait, j'ai demandé à ChatGPT de simuler le résultat. Oui, je le sais, l'intelligence artificielle un peu. J'ai demandé le résultat, je me suis occupé du reste, je l'ai utilisé pour jouer. Ça tente-tu de jouer à ça, PO?
1: Ben oui, je suis prêt. Je suis 100% prêt.
0: Ceux qui veulent embarquer, vous êtes sur YouTube ou sinon messagerie texte, je vous rappelle le numéro, c'est le temps, là. 514-790-0919. Donc, pour le premier duel que je vous suggère, c'est une finale de Coupe Stanley, partie 7, entre deux équipes.
1: Une seule partie, on est rendu au match 7.
0: Une seule partie, match 7 pour la Coupe. D'un côté, possiblement la plus grande machine offensive jamais assemblée, les Oilers de 84-85.
1: Okay.
0: Fiche de 49 victoires, 109 points au classement. Wayne Gretzky sort d'une saison de 208 points. On parle de Marc Messier, Yari Khoury, Paul Coffey, Grant Fuhr. Une puissance.
1: Oui, vraiment.
0: Pour les affronter, une des équipes les plus complètes de l'histoire, les Canadiens de 76-77. Fiche de 60 victoires, 8 défaites. 68, 132 points au classement, un différentiel de but de 212 dans les plus. Quand même puissant, ça aussi. Ken Dryden d'un but, Guy Lafleur avec sa saison de 136 points, Steve Schott avec 60 buts, et on parle aussi de Jacques Lemaire, Bob Gainey, Cournoyer, Robinson, Savard, Lapointe. Bref, un clash de titans. J'ai demandé de simuler le résultat. Oh, personne n'est avantagé ou désavantagé pour son époque. C'est un duel épique. Qui gagne selon vous? Je veux vous voir sur la messagerie texte. PO, je veux ta réponse après. Qui gagne entre les Oilers de 84-85 ou le Canadien de 76-79?
1: Qu'est-ce qui est sûr? J'ai l'impression que ça va pas être un match qui va se terminer 1-0-10.
0: quand même.
1: J'ai l'impression qu'il va y avoir beaucoup de buts. Les Oilers, c'est beaucoup le star power qui est vraiment très très fort. Comme tu l'as dit, Gretzky, 200 points, c'est très très très bon. Mais les Canadiens ont l'air d'avoir beaucoup plus de profondeur, peut-être, que les Oilers. Aussi dans les buts, je pense que je donne un peu à Ken Dryden l'avantage, mais ça reste un bon gardien du côté des Oilers aussi. Donc ça va être un match serré. Hey, je sais vraiment pas qui prendre.
0: Ah, je peux te dire, avant que tu choisisses, on a Pat qui dit que c'est Edmonton, no-brainer. Okay. On a Fred pour les Canadiens. Frank pour les Oilers, Steph pour Montréal, Alex Montréal, Francis Montréal, Pat des Broncos pour les Oilers. Fait que c'est vraiment déchirant entre les deux.
1: Il dit que c'est no-brainer, mais tout le monde hésite, là.
0: Exact. Il y a du brainer dedans. C'est pas un no-brainer.
1: Moi, j'ai le goût de dire les Canadiens à cause de la profondeur.
0: Les Canadiens? Eh bien, pour vous annoncer le résultat, je le fais à ma manière, mesdames et messieurs. On est en direct du Forum de Montréal.
1: Okay.
0: Game 7. Le Forum est plein à craquer. Les drapeaux flottent. Il y a un bruit assourdissant avant même la première mise au jeu. Les fantômes ont préparé leur popcorn. Tout le monde est prêt. Dès les premières secondes, on comprend qu'on assiste à quelque chose de spécial. Parce que Wayne Gretzky trouve Yari Khoury d'une passe aveugle que seul lui sait faire. Qui traverse trois bâtons. Khoury tire sur réception. Mais Ken Dryden étire la jambière droite et vole un but certain à l'étoile des Oilers. La foule saute jusqu'au plafond. Il y a un rythme infernal. Larry Robinson renverse Glenn Anderson d'une mise en échec qui fait vibrer les baies vitrées. Quelques présences plus tard, Dave Semenko répond en faisant payer Serge Chavard devant le filet. Les arbitres laissent jouer. Quelle surprise. Chaque bataille pour la rondelle est une vraie guerre. Le jeu continue. La fleur continue, contourne Paul Coffey à pleine vitesse, coupe au centre et décoche un tir du poing dans la lucarne. Le Forum explose 1-0 Montréal, PO. 1-0 Montréal.
1: On dirait que je suis là.
0: T'es-tu là?
1: Je le vis, là.
0: Tu crois-tu encore la victoire de Montréal?
1: Bon, ouais, j'y crois.
0: Le jeu reprend. Les présences s'enchaînent. Gretzky profite d'un revirement. Deux feintes suffisent et toute la défense montréalaise s'ouvre. Elle, normalement, qui sait qu'est-ce qu'elle fait? Il remet à Coury qui remet immédiatement à Gretzky. Filet désert. C'est 1-1.
1: Oh.
0: On n'allait pas blanchir les Oilers.
1: Comme je l'ai dit, c'est impossible que ça finisse 1-0. Là.
0: À date, c'est 1-1. Est-ce que vous y croyez encore à votre prédiction? Vous avez le droit de changer, je vous lis. Le jeu continue. Jacques Lemaire remporte une mise au jeu en territoire offensif. Guy Lapointe décoche un tir frappé de la bleue. Shot Davy juste assez pour tromper la vigilance de Grant Fuhr. Ça rugit au Forum. 2-1, Montréal. La deuxième période commence.
1: Okay.
0: Les Oilers reviennent avec une idée en tête. Attaquer, attaquer, attaquer. Paul Coffey traverse la glace comme un rafale de vent. Il contourne Jacques Lemaire, attire deux défenseurs vers lui, glisse la rondelle à Glenn Anderson qui bat Dryden d'un revers sous la barre transversale.
1: Tout qu'un but. Quelle manœuvre
0: deux.
1: De Paul Coffey.
0: Assez, hein? Spectaculaire. Le Forum se tait, mais pas pour longtemps. À peine 2 minutes plus tard, Cournoyer intercepte une passe en zone neutre. Il remet immédiatement à Lafleur, qui fonce à toute vitesse. Lafleur attire Coffey, attend la dernière fraction de seconde et serre Steve Shot dans l'enclave. Fuhr est battu. 3-2,
1: oh.
0: Montréal.
1: Steve Shot connaît un gros match.
0: Ah, c'est quand même pas peu. Robinson et Messier échangent des mises en échec au centre de la glace. Semenko et Pierre Bouchard en viennent presque au coup après le sifflet, mais les arbitres s'interpose. Bouh! À moins de 2 minutes de la fin de la période, Gretzky récupère une rondelle derrière le filet. Personne semble savoir où il regarde, mais il trouve le vétéran Charlie Hoddy à la ligne bleue. Son tir du poignet frappe le poteau, puis le dos de Dryden, puis franchit la ligne. 3-3. En troisième période, les gardiens prennent un peu le contrôle. Fuhr enlève un but à Lafleur avec la mitaine lors d'un échappé. Mais quelques minutes plus tard, Dryden réalise l'arrêt du match. Messier intercepte une passe 2 contre 1 avec Anderson. Messier-Anderson qui remet à Messier, filet ouvert. Mais non, Dryden plonge et du bout de la palette empêche la rondelle d'entrer. C'est incroyable.
1: Ça devient l'arrêt de l'histoire. C'est la plus belle arrêt.
0: Oui, c'est Dryden qui l'a fait. Les dernières minutes sont étouffantes. Robinson bloque des tirs dangereux. Bob Gainey plonge de tout son long pour bloquer une passe transversale. Les deux équipes frappent des poteaux. Puis vient la prolongation.
1: Oh, oh, oh. Une prolongation match 7, la finale.
0: Entre deux titans, ouais. Steve Smith se retrouve derrière son filet. Il tente une passe et frappe le mollet de Grant. Non, c'est pas vrai, ça, c'est la vraie vie. Je ferai pas vivre ça deux fois au pauvre Steve Smith. En prolongation, Gainey et Jarvis ne cèdent pas un pouce à Gretzky et Coury. Coffey et Lafleur se suivent mutuellement comme s'ils étaient l'ombre l'un de l'autre. Le maire longe la bande du côté droit. Avant de remettre la rondelle à Guy Lapointe, le défenseur s'avance de quelques pas et son tir passe est dévié par Yvan Cournoyer. Fuhr s'étend de tout son long, mais la rondelle glisse sous son corps jusqu'au fond du filet. Et c'est le but d'Yvan Cournoyer. Victoire des Canadiens de 76-77 par la marque de 4-3 en prolongation. Et malgré la performance d'un but deux passes de Guy Lafleur, la première étoile est remise à Ken Dryden.
1: À cause de l'arrêt.
0: Il a fait plusieurs arrêts dans la partie. Et honnêtement, quand j'ai donné la commande à ChatGPT, il m'a répondu, je vais le faire, mais un, je ne vais pas garantir une victoire aux Canadiens. Et deux, je te garantis pas que ça va aller en prolongation pour faire un effet dramatique. Je veux pas de trouble. C'est 8-1. Canadiens en prolongation. Fait qu'il a pris le temps de me dire que ça sera pas ça.
1: Mais c'est ça.
0: C'est-tu la chose la plus AI que t'as entendue?
1: Ouais. Ça sera pas ça, mais c'est ça.
0: Ouais, exactement.
1: Mais dans la game, j'ai l'impression que Gretzky est un peu décevant.
0: Ben, il était l'équipe du Canada. La défensive des Canadiens était spectaculaire.
1: Lâché,
0: c'était le Big Three, puis des Jarvis, des Gainey, des Rice Bros.
1: T'es capable de le limiter.
0: Oui. Même, puis il a fait des points pareils. On compte. Étais-tu prêt pour un deuxième duel?
1: Ouais, let's go.
0: J'ai un deuxième duel. On change même de sport. Vous allez voir, je suis allé un peu funky pour celle-là. On est en 2007. D'un côté. Okay. Tom Brady prend les commandes des Colts d'Indianapolis.
1: Okay.
0: Et de l'autre, Peyton Manning devient le corps des Patriots de la Nouvelle-Angleterre.
1: Oh.
0: Les équipes demeurent exactement les mêmes à part ça. Donc Brady hérite de Marvin Harrison, de Reggie Wayne, de Dallas Clark, de Joseph Addai, puis une défense menée par Dwight Freeney, Robert Mathis et du coach Tony Dungy. Manning, de son bord, il y a Randy Moss, Wes Welker. Il y a aussi la défense de Vince Wilfork, Mike Vrabel, Teddy Bruschi, Asante Samuel et Bill Belichick. Alors voici la question que je vous pose aujourd'hui. Si on échange les corps, qui gagne en 2007 à l'apogée de leur rivalité? Peyton Manning avec les Patriots ou Tom Brady avec les Colts? Je veux vos réponses, je rappelle le numéro avant que tu répondes. 514-790-0919. Je répète la question. On échange les corps de formation, qui gagne en 2007? Peyton Manning avec les Patriots ou Tom Brady avec les Colts? Qu'est-ce que t'en penses, PO?
1: J'en pense que c'est deux très bonnes équipes, deux très bons corps. J'ai l'impression que les Pats, ils étaient très bons, mais ils sont allés plus souvent au Super Bowl, plus 2009, 2010, dans ces eaux-là, 2011. Puis les Colts, cette année-là, ils ont remporté le Super Bowl.

0: Et ouais, Brady est pas mal. Il y a juste un vote pour Tom Brady. Tout le monde vote pour Peyton Manning à part ça. Quand même intéressant.
1: Je suis étonné, surtout que Brady est connu comme étant un gagnant, donc ils ont l'impression que c'est Peyton Manning qui va faire la différence du côté des Pats.
0: Exactement. Donc là, veux-tu voir ce qui s'est passé dans cet affrontement-là?
1: Qu'est-ce que ChatGPT pense qui va arriver?
0: Non, ChatGPT m'a donné les résultats. Moi, j'ai fait le reste.
1: Tu fais l'histoire du match.
0: Est-ce que vous avez hâte de voir ce qui arrive? On y va maintenant. Le RCA Dome est plein à craquer. Ça, c'est avec les Colts. Il n'existe même plus, ce stade-là. Tom Brady porte le bleu des Colts. Peyton Manning entre sur le terrain avec le casque argenté des Patriots. Personnellement, j'ai mal au cœur. ça me va pas, cette image-là. Dès le premier quart, Peyton Manning trouve Randy Moss à deux reprises pour de longs gains et les Patriots prennent les devants. Mais Tom Brady répond avec le calme qu'on lui connaît, distribuant le ballon à Marvin Harrison, Reggie Wayne et Dallas Clark. Après 30 minutes, le pointage est 14-14. En deuxième demi, les défenses prennent enfin leur place. Dwight Freeney réussit un sac aux dépens de Manning, tandis que Rodney Harrison force un échappé sur Dallas Clark. Chaque verge est durement gagnée. Joseph Addai et Kevin Falk servent plus à écouler des secondes que gagner des verges. Avec moins de 3 minutes à jouer, Brady entreprend une longue séquence méthodique. Il convertit 2 troisièmes essais avant de repérer Marvin Harrison dans le fond de la zone début et donner les devants aux Colts. Manning obtient une dernière possession. Il conduit les Patriots jusqu'à la ligne de 20 verges. Courte passe à Welker, il a le champ libre, mais de nulle part, le long bras de Junior Seau frappe le ballon hors des mains généralement sûres de Welker. Les Colts récupèrent le ballon et tuent le reste du cadran. Les Colts de Tom Brady l'emportent sur les Patriots de Peyton Manning. Première étoile, Tom Brady. Ce jeu-là, m'écœure, ça me tente plus de jouer.
1: C'est quoi le résultat final?
0: Ça a fini, je pense que c'est 21-14 ou 28-21. Et je me console en me disant que les Colts ont gagné le Super Bowl en 2007, au moins.
1: Ouais, là, même dans ton... Dans ta fiction, Tom Brady gagne pareil.
0: J'ai fait ce jeu-là juste que Peyton gagne pour que ça prouve mon point,
1: non.
0: Mais non. Non.
1: Même
0: non.
1: Là, même si on change les équipes.
0: Non, c'est pour ça qu'on va changer de sujet avec le dernier duel du jour. Et c'est la dernière fois que je sollicite votre intervention pour mon quiz. Numéro 3, on y va avec un match de lutte. C'est un match d'échelle.
1: Ah oui.
0: Pour gagner, tu dois monter en haut de l'échelle et prendre le contrôle de la ceinture de champion du monde BPM.
1: Parfait. Oh, BPM.
0: BPM. Le premier participant, c'est le vétéran, le sage, celui qui a vu tous les combats, Richard Labbé.
1: Oh, Richard.
0: Deuxième participant, le jeune et fringant animateur du club du matin, Olivier Paiement.
1: Ok, on a tout qu'un match-up, là, je m'attendais pas à ça. Là.
0: Troisième, le gentilhomme rusé, l'animateur régulier du Tailgate, Greg Langto.
1: Oh.
0: Et finalement, le quatrième, l'underdog, celui que la foule supporte, le seul, l'unique, l'incroyable, Ben Roger.
1: Ok, c'est tout qu'un match-up, c'est des profils complètement différents.
0: Donc, je vous pose la question, 514-790-0919, qui gagne un match d'échelle? Richard Labbé, Olivier Paiement, Greg Langto, Ben Roger. 4 mâles alpha, une échelle, une ceinture, qui gagne?
1: Greg, c'est probablement le plus fort des quatre, physiquement il est très très
0: ben,
1: fort.
0: Fred dit Greg le crossfitter.
1: Ouais.
0: Fait que voilà.
1: Mais je pense d'un 4, probablement le plus rapide et agile, c'est probablement Oli.
0: Ouais, Charles Alain aussi qui dit Greg parce qu'il est trop en forme.
1: Mais si c'était moi qui écrivais le script, c'est sûr je ferais gagner Ben Roger. Il arrive, il prend la ceinture avec sa chevelure, commence à crier devant tout le monde, ça serait incroyable. Mais si on les fait se battre pour de vrai, selon moi, ça joue entre la force de Greg ou la rapidité d'Oli. Je sais qu'il fait beaucoup de vélo. Les deux font du vélo, sont très en forme, ils ont de l'endurance.
0: À date, les forces sortent de tout le monde, ça va dans toutes les directions. Celui en ce moment qui a le moins de noms, c'est Olivier Paiement, mais je pense que le monde sous-estime la jeunesse et la rapidité dans ce combat-là.
1: Mais je pense que je suis obligé d'y aller avec Greg.
0: Ah, Greg Langto, c'est ton choix?
1: Je suis obligé d'y aller avec Greg qui est... Ben justement, on avait fait il y a quelques mois dans le show de Georges Larac, on avait amené un marteau de Thor. Puis il était vraiment très lourd. Là, on essayait juste de le lever à une main. Personne n'était capable, à part George, c'était facile.
0: Oui, oui.
1: Et le seul autre qui a réussi, c'était Greg, justement.
0: Veux-tu savoir qui gagne?
1: Selon chat.
0: Exact.
1: Oui. Dis-moi.
0: Un combat très dur et équitable. Vers la fin, Olivier Paiement saute d'une échelle à travers Greg Langto couché sur une table. Richard Labbé monte l'échelle seul. Il touche la ceinture, mais Ben Roger le rejoint en haut de l'échelle. Ils s'échangent des chops sur le chest, digne de Ric Flair. Ben Roger pousse Richard en bas et agrippe la ceinture. Le nouveau champion du monde BPM, Ben Roger.

0: Mesdames et messieurs.
1: Ça serait épique. Là. Il serait capable de donner tout qu'un show. Là.
0: La foule parade au centre-ville, ça serait malade. Donc, c'était le nouveau quiz que j'ai essayé vu que j'étais tout seul aujourd'hui. Et honnêtement, dites-moi si vous avez aimé ça. Et si vous avez aimé ça, écrivez-moi-les puis on va le refaire un peu cet été. Vous pouvez même me suggérer des duels légendaires fictifs. Donc, merci d'avoir joué au quiz. Ça déborde partout sur la messagerie texte. Merci beaucoup. Et comme je vous dis, si vous avez aimé ça, on va en refaire. Faites juste nous le dire. Sinon, on s'en va en pause. Juste après... On ouvre les lignes et cherche le trouble. Qu'est-ce que je veux vous dire? Je vous pose la question tout de suite. J'ai fait une affirmation et ceux qui veulent m'en parler, vous pouvez appeler au 514-790-0919. Je prédis qu'à la première partie des Canadiens, Kirby Dach sera à l'aile du premier trio avec Caulfield et Suzuki. Si vous voulez en jaser, on ouvre les lignes, appelez-moi.
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0: On est de retour au tailgate et j'ai un peu cherché le trouble juste avant d'aller en pause. C'était volontaire. J'ai fait l'affirmation suivante. Kirby Dach va commencer le premier match de la saison à l'aile du premier trio avec Caulfield et Suzuki. C'est pas ce que moi je veux. C'est quelque chose que moi, j'ai réalisé que je pense qu'il va arriver parce que s'il n'y a pas d'autres mouvements, des choses, il a montré de la chimie avec ses coéquipiers-là. Je me dis que c'est quelque chose qu'il se peut et même de plus en plus. Avec Slavkovski sur la deuxième ligne, avec possiblement Kapanen et Demidov. C'est l'affirmation que je vous ai lancée, et les lignes ont allumé tout de suite. On a un petit 5 minutes, donc on prend des lignes, et le premier appel, nul autre que Louis de Ville-Mercier. Comment ça va, Louis?
3: Ça va bien, mon cher Frank. Hey, Frank, juste 30 secondes, j'ai un message à mon ami Richard Labbé, tu vas comprendre.
0: Vas-y.
3: J'ai 4 mots. En bas d'autres Steve, mon Richard. Merci.
0: Toi, Louis, t'as-tu choisi Payton tantôt avec les Pats?
3: Oui. Oui. Ouais, hein? Oui.
0: T'es-tu déçu,
3: Payton,
0: toi aussi?
3: Il avait battu Brady 2 fois en finale de conférence, mais dans ton quiz, tantôt, je l'avais choisi. Là,
0: moi aussi.
3: C'est sûr que Manning, c'est un des grands. Là, il est 3e. Il a fallu que je descende, parce que je me suis ostiné souvent avec George puis Gonzo. Fait que Payton, il est 3e, Brady 2, puis juste pour écœurer Richard. Patrick Mahomes, le premier.
0: C'est pour écœurer Richard, moi j'embarque, Louis. Hein, j'embarque certain. Et Louis, qu'est-ce que tu penses de mon affirmation? Ben, Kirby Dach va commencer sur le premier trio.
3: Je m'allais te demander, Frank, si tu fais beaucoup de sport, as-tu pogné quoi? Tu as attrapé un coup de soleil les dernières fins de semaine?
0: Ben, à quoi tu penses ça va ressembler les trios?
3: Écoute, je pense que le premier trio va rester là. Le deuxième, mais là, à gauche, qui est-ce qu'il va avoir? Est-ce qu'ils vont mettre New Hook va te jouer à gauche avec... Kapanen et Demidov. D'après moi, le premier trio va rester le premier trio. Le troisième, parce que peut-être que je me trompe, chose pourrait être là, comme tu dis, Kirby Dach avec Dano et Tessier. Là, le quatrième, ça serait là, Gallagher. Le quatrième, qu'est-ce qu'il reste, Frank, là, pour le Canadien?
0: Il reste Anderson, Dano, Evans.
3: Ouais, Dan, Anderson, Dano, Evans, c'est
0: bon,
3: ça.
0: Bolduc aussi, quand il va avoir son contrat.
3: Bolduc, j'espère qu'on va garder. Moi, j'espère que, ben, là, je pense que Kirby Dach, d'après moi, s'il y a un bon début de saison, en tout respect pour toi, Frank, là, tout le monde a droit à son opinion. Moi, je pense qu'il va être échangé.
0: Ben, moi aussi.
3: S'il y a un bon début de saison, 15-20 matchs, il faut que tu t'en débarrasses. Hey, écoute, pas l'an passé, il y a 2 ans, c'était le pire joueur dans les plus et moins. Ben, je veux dire, il est toujours blessé. Je veux dire, je pense qu'il a tondu son gazon l'été passé. C'est fracturé dans le
0: tête. Ça se peut. Mais merci, Louis, d'avoir appelé. On a un autre appel. Mais merci beaucoup d'avoir appelé, Louis. Donc, on enchaîne aussi parce que, comme je dis aussi, c'est pas quelque chose que je pense, mais je pense qu'ils vont mettre Slav sur la deuxième. Et rendu là, lui a déjà de la chimie. C'est pas un souhait. Je pense que c'est ça. Mais là, on va aller voir ce que Joe en pense.
4: Ça va, les gars?
0: Ça va bien, Joe?
4: Dach, c'est le premier. Oui,
0: ben, vous appelez parce que vous êtes inquiet de ma santé. Fait que c'est quand même pas pire.
4: Ben, écoute, je sais pas. J'aurais appelé le 9-1 puis l'amener à BP. Hein.
0: Mais toi, Joe, tu penses que ça doit être quoi, les trios, pour commencer la première partie?
4: Ben là, personnellement, moi c'est la preuve aussi, je vais le laisser avec Caulfield et Suzuki.
0: Ouais.
4: Je veux dire, c'est un trio qui a bien marché l'an passé aussi, puis l'avantage numérique qui est là, les trois se connaissent bien, puis tu sais, Demidov, il va progresser. C'est pas même qu'à un moment donné, Demidov se ramasse au premier trio avec Suzuki puis Caulfield. Mais non, je verrais pas Dach aller là. Je suis un peu comme Louis, là. Dach, je le verrais sur le troisième, un genre de tactique d'un autre, tu sais... Les gars, t'as le centre défensif, t'as l'ailier gauche qui est produit quand ça est temps de produire, puis qu'il est sur une bonne séquence, et t'as Dach.
0: Ben, moi, Dach, c'est Dach, d'après moi, c'est un joueur, justement, des trios plus bas dans l'alignement, mais avec la chimie qu'il a déjà montré sur le premier trio, je pense qu'ils vont peut-être l'essayer. Je sais pas si ça va être le mettre dans la vitrine, donner des chances de réussir. Puis quand on jouait avec juste un trio, je trouvais que c'était plus facile de contrer Suzuki, Caulfield, Slavkovski que si on avait deux trios équilibrés. Fait que je pense qu'ils vont tenter l'expérience.
4: C'est pas qu'ils vont pas tenter l'expérience, mais l'expérience, ça va être de courte durée. Ouais. J'amènerais Martin Saint-Louis sa première avant.
0: Ça serait incroyable. Ben merci, merci d'avoir appelé Joe, puis moi aussi je vais souhaiter que Saint-Louis sera mort sur le premier trio. Donc c'est ça, j'ai cherché le trouble un peu, l'ai trouvé aussi, on a appelé pour s'inquiéter de ma santé mentale, mais j'aime bien ça, merci d'avoir embarqué. Et on revient après la pause avec Renaud Bourbonnais qui va nous parler de fantasy football, on vous revient.
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1: Juraj Slafkovský a été nommé joueur slovaque de l'année pour une troisième année consécutive et la quatrième fois de sa carrière. L'attaquant des Canadiens a récolté 73 points la saison dernière, soit 46 points de plus que le deuxième joueur slovaque qui était Ferrer Vary. L'attaquant Jeff Skinner signe un nouveau contrat, mais dans la Ligue suisse avec le HC Bienne. Donc sa carrière dans la Ligue nationale est probablement terminée. La dernière saison avec les Sharks, il a récolté 13 points en 32 matchs. Sinon, les propriétaires américains du club anglais de Liverpool, Fenway Sports Group, ont annoncé aujourd'hui la cession d'une minorité d'actions à un groupe d'investisseurs parmi lesquels se trouve le fondateur d'Amazon, Jeff Bezos. Et pour Jeff Bezos, il s'agit du premier investissement de Jeff Bezos dans une équipe sportive. Donc, sans plus tarder, au retour de la pause, on va être avec Renaud Bourbonnais.
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7: Yes, vous êtes de retour au tailgate. Je suis Frank Grenier, votre animateur. Exceptionnellement seul, je vous le rappelle, mon collègue Richard Labbé est en train de se marier aujourd'hui. Donc, c'est une bonne raison pour être absent. Mais je suis avec le GOAT, l'incroyable P.O. Tommy à la console. Donc, je ne suis pas seul et je suis avec vous. Et encore, si c'était pas assez, j'ai P.O., j'ai vous. Comme c'était pas assez, on a quelqu'un d'autre pour nous parler d'NFL, plus précisément de Fantasy Football. Merci d'être là, Renaud Bourbonnais. Comment ça va? On va attendre, ça te semble fonctionner. Et en passant, j'ai invité Renaud et je l'ai dit à quelques joueurs de mon Fantasy Football, ils ont fait, ben t'es un peu épais parce qu'on va l'écouter nous autres aussi. Sauf que je leur ai dit que c'était la semaine prochaine qu'ils venaient en onde, donc je devrais être pas pire pour m'attirer avec les trucs. Et là, on essaie d'amener Renaud en onde, PO qui se bat contre la console. Est-ce que ça va bien?
8: Ben, normalement, il est supposé pouvoir nous parler.
7: PO va travailler là-dessus, puis on va revenir un peu sur le concept que j'ai soumis à Renaud pour aujourd'hui. J'ai soumis le contexte d'amener des choix surprises, des choix que les gens pas des choix évidents. En anglais, on dit souvent des sleeper picks, des sleepers, les choix dormants, j'aime moins ça en français. Donc, un peu les perles à aller chercher dans son fantasy football. Et en deuxième partie, on va faire la catégorie les joueurs qui n'inspirent pas confiance. Donc, ça devrait nous aider. Et sur la messagerie, juste savoir, est-ce que vous faites des fantasy football de votre côté? 514-790-0919. Est-ce que vous en faites? Moi, j'en fais tout le temps. À chaque année, j'en ai au moins un, d'un fois deux. J'adore tellement ça. Et aujourd'hui, je voulais amener ça en onde parce que moi, j'aime ça, mais juste savoir, est-ce que je suis le seul? Est-ce que vous, des fantasy football, vous en faites? Ah, David nous dit, il est à mute. C'est tout ça, le P.O. qui arrive. J'adore tellement ça. Et aujourd'hui, non. Alors voilà, comme je vous demandais, est-ce que vous aimez le fantasy football? J'aimerais ça le savoir. Puis sinon, moi, j'ai quelques noms de sleepers qui ne m'inspirent pas confiance. J'aurais aimé ça les dire avec Renaud. Fait que j'hésite un peu à commencer sans lui. Est-ce qu'il est là, P.O.?
8: Il est là, et je sais pas pourquoi il nous répond pas.
7: OK, mais il est sur mute ou quelque chose, mais on va le gérer de notre côté. Olivier qui m'écrit, attends Renaud, parfait, on va attendre un peu. Au pire, je vais vous les nommer, puis on pourra en parler entre nous autres en attendant
8: qu'il
7: arrive.
8: J'ai l'impression que peut-être il nous entend pas parce que tout est supposé fonctionner en ce moment.
7: Renaud. En fait, on va commencer quand même. Merci, il y a du monde qui nous écrit pour Will Fantasy. Joe Drapatini, le fantasy, c'est la vie. Yes, ça j'aime ça. Charles-Alain a des poules, pas des fantasy. Tu devrais essayer, Charles-Alain, c'est le fun. Donc, on va commencer. On va commencer avec mes choix, moi, mes sleepers.
9: J'ai mis sur...
7: Est-ce qu'on a Renaud? Est-ce que t'es là? Je suis pas sûr qu'il l'a entendu.
8: Je l'ai entendu aussi.
7: On l'a entendu, OK, c'est pas vrai. On va quand même commencer, et il se rajoutera au gré du vent quand il va arriver. Mais on sait qu'il est là, c'est juste que Marc Côté qui nous écrit « False start, un faux départ, 5 verges, on recule de 5 verges, on n'a pas le choix. » Mais je vais vous parler un peu de mes choix à moi, que je considère sleeper, puis je n'ai pas pour m'écrire, pour me dire ce que vous en pensez. On va en discuter ensemble. Le premier que j'ai sur ma liste, écoute, c'est le plus dormant de mes sleepers, Tyler Shaw.
9: Messieurs.
7: Oh, Renaud.
9: Je suis là depuis tantôt, hein. Je suis là depuis tantôt, mais je comprenais pas pourquoi que ça fonctionnait pas. Je vous entendais pas. J'ai mis l'application sur mon téléphone. Je me suis rendu compte que c'est mes écouteurs qui étaient pas connectés.
7: Ah, le fameux classique. Mais là, t'es là, Renaud. Juste quand j'allais nommer mon premier joueur. C'est pas un hasard.
9: Ça fait juste 7 ans qu'on utilise Zoom. Alors,
7: on va s'habituer un jour. C'est ça qui arrive. Ben, merci c'est d'être ça. Là, Renaud, pour vrai. Puis,
9: non, ça me fait plaisir.
7: Les gens m'écrivaient. Attends, Renaud, il y avait hâte de t'entendre aussi. Et on va juste sauter dans le bain tout de suite, OK? Parce qu'on parle des sleeper picks. Je t'avais demandé d'en trouver, mais je vais t'en soumettre aussi, juste avoir ton avis là-dessus. Et j'allais dire le plus loin, Tyler Shaugg.
9: Ouais,
7: carrière qui lance et qui court, qui joue pour les Saints. Est-ce que tu penses que ça peut être un pick de valeur plus loin dans ton draft?
9: Je pense à 100%, je me suis inspiré un peu de toi au début des années 2010, puis je me suis fait une liste de,
7: yes,
9: de
7: j'aime
9: joueurs.
7: Ça,
9: de...
7: J'aime ça.
9: Ouais, exact, que je surveillais. Puis Tyler Shock, évidemment, il était dessus. Moi, Shock, j'étais pas du tout allumé quand on l'a repêché en deuxième ronde l'an dernier du côté des Saints, surtout que c'était un joueur assez âgé là pour le niveau de la NCAA. Puis là, je me disais, ah, vraiment, c'est quoi le genre de projet qu'on essaie de construire en Nouvelle-Orléans? Puis quand on l'a mis sur le terrain, ben honnêtement, il a été bon. Il évitait les revirements, du moins dans la plupart des matchs. Puis, il nous a montré qu'il y avait peut-être quelque chose à tricoter avec lui, qu'il y avait peut-être un avenir comme partant. Alors, tu le sais, au fantasy football, tout est une question d'équilibre, puis tout est une question de rang. Il n'y a pas vraiment de... À part un joueur qui jouera jamais, il n'y a pas vraiment de mauvaise sélection en tant que telle. C'est vraiment au rang auquel tu vas le choisir.
7: Ouais.
9: Moi, je pense que tant qu'à te pitcher sur les corps arrière rapidement dans le repêchage, va chercher des receveurs, des porteurs de ballons de valeur en haut. Puis plus tard, qu'un joueur comme... Tu viens de nommer Tyler Shock, c'est un excellent exemple, va tomber. Mais si t'es dans les derniers à sélectionner ton carrière, que lui est encore là, vas-y, c'est ton homme.
7: En plus que lui, il lance et il court. Fait que c'est une double menace, mm-hmm. un peu pour des points dans ce genre de pool-là
9: ben,
7: aussi.
9: Tout à fait.
7: Sinon, est-ce que tu penses, je vais du côté des receveurs. Est-ce que tu penses que cette saison va être enfin l'éclosion, ben enfin, comme ça fait un an qu'on attend, là, mais l'éclosion de Matthew Golden avec les Packers?
9: Je suis pas certain, honnêtement, puis j'ai mis des noms des Packers sur ma liste.
7: Pour vrai?
9: Tu vois, Golden pourra en faire partie, mais écoute, je pense que c'est une sélection qui a du sens, encore une fois, dans la fin de ton repêchage, mais c'est pas le genre de choix sur qui je me dirais, hey, je vais essayer d'être le plus smart de mon repêchage, puis je vais le repêcher plus tôt que tout le monde, en me disant, c'est lui qui va faire une saison de mille verges cette année. La bonne nouvelle pour Golden, ou pour les gens qui repêcheraient Golden, c'est qu'on a fait du ménage du côté de Green Bay chez les receveurs. Romeo Doubs est parti en Nouvelle-Angleterre, Dontavian Wicks est parti du côté des Eagles de Philadelphie. Alors, tout le groupe qui est déjà là, tu vois, moi, Jaden Reed, je l'avais sur ma liste, mais Matthew Golden pourrait être là également. C'est des gars qui vont obtenir des possessions ou des passes supplémentaires. Puis même si tu tournes, là, je suis désolé de faire un détour par les tight ends, les alliés rapprochés, mais je vais le faire quand même pour Green Bay. Un gars comme Tucker Kraft, ben avec le fait que ces deux joueurs-là que je viens de parler ont quitté l'organisation, avec le fait qu'un Christian Watson va recevoir beaucoup de ballons, les matchs qui est en santé, mais à tous les ans, sans exception, Christian Watson, il rate des matchs. Alors, tous ces gars-là, la crème, pour moi, va remonter vers le haut. Et si Watson est absent, je pense que Kraft va être le joueur en attaque le plus occupé, du moins au niveau receveur et lié rapproché là, des Packers. Alors, oui, les joueurs qui étaient déjà des partants à Green Bay obtiennent une valeur supplémentaire cette année. Ça, c'est sûr et certain.
7: Mais tu vois, je suis content qu'on se parle parce que moi, j'aurais essayé d'être le smart qui prend Golden trop tôt en disant que je vais déjouer mes amis. Fait que je suis quand même content qu'on se parle avant. Mais tu vois, moi, Tucker Kraft, j'arrivais pas à le mettre dans une catégorie ou l'autre, je sais pas où le placer, je sais pas si je devrais me mettre dessus. Fait que toi, t'as l'air d'avoir quand même confiance en lui comme talent.
9: Ben oui, surtout que tu sais, c'est un gars qui a un peu eu à prouver sa valeur parce qu'il avait été repêché derrière Luke Musgrave. Dans le fond, les Packers avaient repêché un autre et l'y rapproché devant lui au repêchage. Puis Kraft était tout simplement meilleur, donc c'est lui qui obtient les répétitions. Puis maintenant, c'est même plus une question à savoir lequel est le partant. Mon rapport avec Kraft, il serait de se dire... Je saute pas dessus. J'attends que quelques ailiers rapprochés sortent avant de le prendre. Parce que souvent, comment ça fonctionne, c'est que, mis à part peut-être le meilleur, tu sais, un Brock Bowers ou un Trey McBride, sinon, les gens, dès qu'il y en a un qui va sortir, ben là, tout le monde va commencer à les piger aussi en se disant, je veux pas manquer la vague des ailiers rapprochés. Je veux pas que 5 gars de suite en prennent un puis que je me retrouve un peu les mains vides. Alors, c'est sûr que t'as une catégorie un peu à part en ce moment avec McBride et Bowers, selon moi, qui sont vraiment les deux alliés rapprochés qu'on sait qui vont être productifs cette année. Le McBride avec l'Arizona, Bowers avec les Raiders. Puis ensuite, t'as les deux joueurs de deuxième année. Donc, les choix de première ronde l'an passé, Colson Loveland avec Chicago, Tyler Warren avec les Colts d'Indianapolis, qui vont aussi fort probablement avec des joueurs productifs cette année. Warren, grosse première moitié de saison l'an passé. Loveland, grosse deuxième moitié de saison l'an passé. En fait, il a été le meilleur ailier rapproché au niveau réception là, dans la NFL en deuxième moitié de saison, Colson Loveland des Bears. Mais je me dis, une fois que ces gars-là sont partis, si justement il y en a un qui part, les quatre partent à peu près d'un coup, puis tu te dis, OK, moi, faut que j'aille dans la deuxième vague. Tu regardes qu'est-ce qu'il y a disponible, les Tucker Kraft, peut-être un Kyle Pitts à Atlanta, tu peux penser à un Sam Laporta à Détroit. Ben moi, dans ces trois-là, je te l'avoue, là, Tucker Kraft, je l'aime mieux que les deux autres.
7: T'as nommé Kyle Pitts, le joueur à chaque année, qu'on sait jamais qu'est-ce qu'il va faire aussi.
9: C'est cette année!
7: Ah non! Mais des alliés rapprochés, dans plusieurs listes que j'ai vues aussi, il y en a un qui remonte souvent, puis je suis un peu surpris, c'est Isaiah Likely. Penses-tu qu'il est dû pour avoir une grosse saison? On attendait beaucoup. Ça fait 2-3 saisons on attend des grosses stats à chaque semaine, mettons, d'un gars comme lui.
9: Ouais, t'as raison. On attendait des grosses attentes de lui. Surtout parce que, rappelle-toi, il y a 2 ans, si je me trompe pas, Mark Andrews s'était blessé du côté de Baltimore. Puis là, on avait donné des possessions supplémentaires à Likely. Ça avait un peu moussé sa valeur. Il avait fait un gros toucher, si je me trompe pas, dans le match d'ouverture cette année-là. Des Ravens. Et là, ben, il suit John Harbaugh du côté des Giants de New York. Donc, un nouvel environnement pour lui. Écoute, ce qui me donne un gros point d'interrogation là-bas, c'est que l'année passée, Jackson Dart nous a pas prouvé qu'il était un très bon passeur. Il est très athlétique, il est courageux, ça on va lui donner, et il a un bon bras. Mais est-ce qu'il est capable de compléter ses passes puis de prouver sa valeur comme carrière partant? Parce que là, oui, par défaut, c'est le carrière partant des Giants. Mais si cette année, on voit pas une amélioration par la passe, ça va être plus difficile. Alors là, tu regardes ça puis tu te dis, ben Likely, déjà qu'il sera pas l'option numéro 1 une fois que Malik Nabers va être revenu, qui est un receveur super vedette qui s'est, bon, déchiré des ligaments dans le genou la saison dernière. Quand il va être prêt, ce qui devrait être dans les premières semaines de la saison, ben quel type de ballon il va rester pour Likely? Combien de fois est-ce qu'on va le cibler dans le match? Est-ce qu'il va vraiment être ciblé 4 ou 5 fois par match? Déjà là, je trouve que c'est beaucoup. Alors, je m'attends pas nécessairement à une explosion. Ceci étant dit, est-ce qu'il peut être un bon choix dans la fin de ton repêchage? Justement, un bon réserviste pour te dire, hey, mon ailier est rapproché partant, il est en semaine de congé ou il est blessé, j'ai besoin d'entrer quelqu'un dans la formation. Oui, Likely peut être une option potable. Pourquoi? Parce que reste qu'il va être sur le terrain. Parce que souvent, au fantasy football, tu sais, on se pitche dans les recrues immédiatement dans des choix de 4, 5, 6e ronde qui ont montré certains flashs pendant le camp d'entraînement. Mais ces joueurs-là, des fois, ne jouent même pas dans leur année recrue ou jouent dans la deuxième moitié de la saison, mais passent une moitié de saison sur notre banc à rien faire, alors que, tu sais, pour un joueur de valeur, je comprends pourquoi on veut le garder sur le banc puis se dire, il va me servir en deuxième moitié de saison. Mais quand c'est un peu un pile ou face qu'on lance avec une recrue repêchée loin, moi, j'aime mieux avoir un joueur qui a la certitude d'être sur le terrain. Likely, qui fera pas des matchs de 10 à 15 points en fantasy football, mais sur une semaine où c'est ton réserviste qui est en uniforme puis qui va te chercher 6, 7 points, c'est quand même pas mal.
7: Ouais, tu peux te débrouiller avec ça. Puis le dernier nom que je vais t'amener à cette catégorie-là, c'est pas vraiment un sleeper, mais c'en est un à qui on prédit une grosse saison. C'est Omarion Hampton avec les Chargers. Moi, l'année dernière, j'avais sauté dessus l'année dernière, mais c'est cette année que ça a l'air que ça va valoir la peine.
9: Ben, je pense que oui, parce que honnêtement, l'an passé, moi aussi, j'aurais parié sur Omarion Hampton avant le camp d'entraînement. Le problème, c'est que, heureusement, je fais mon repêchage toujours le plus tard possible avec mes amis. Mais le problème, c'est que ces deux bloqueurs, en fait, c'est ce qui était supposé être la force des Chargers, leurs deux bloqueurs sur la ligne à l'attaque, sont tombés au combat. Rashawn Slater, qui est un joueur vedette bloqueur à gauche, s'est blessé au camp d'entraînement, a raté toute la saison. Joe Alt, assez rapidement dans la saison, on l'a perdu également. Donc, il y a tellement eu de problèmes sur la ligne à l'attaque des Chargers que Joe Sol n'a jamais pu s'installer. Et en plus de ça, Hampton a été blessé puis a raté une bonne partie de la saison. Je pense que cette année, avec des Chargers en santé, une ligne à l'attaque en santé surtout, Hampton, il pourrait être très productif. Moi, j'ai les Chargers pour sortir de l'Américaine cette saison dans mes prédictions de début d'année. Alors, évidemment que je vais t'encourager là avec cette décision-là. Est-ce que je le prendrais avec mon choix de première ronde? Non, parce que sa valeur est pas là, qu'il y a des joueurs sur lesquels on va vouloir se lancer immédiatement. Mais je serais pas déçu de le ramasser, disons, là, en 2e ou 3e ronde.
7: Comme deuxième porteur de ballon dans ton équipe, mettons, quelque chose comme ça.
9: Exact. Je vais l'avoir comme partant, en tout cas. Ça, c'est sûr.
7: Oui, ça, c'est sûr aussi. Mais c'est tellement excellent. Puis les gens aiment ça. J'ai beaucoup de gens qui participent sur la messagerie texte. On va juste prendre une courte pause. Et après la pause, j'ai demandé à Renaud de nous sortir aussi des gars en qui il n'a pas nécessairement confiance en vue de la prochaine saison de Fantasy Football. Donc, on revient avec au tailgate avec ça tout de suite après la pause.
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7: De retour au tailgate, on est avec Renaud Bourbonnais, analyste NFL à RDS. On parle de fantasy football. Et Renaud, avant de replonger dans notre prochaine section, on a Simon sur la messagerie texte qui avait une question. Il veut savoir ce que tu penses de Deshaun Stribling avec les 49ers.
9: Ben, écoute, il est en train de déchirer le camp de ce qu'on entend. Hein. On entend beaucoup, beaucoup de bonnes choses. Puis surtout, il y a eu des mauvaises nouvelles au cours des dernières semaines, des derniers jours chez les Niners. Ricky Pearsall, visiblement, ben, sa blessure de l'année dernière n'a pas complètement guéri. Risque de rater, je pense qu'on parle de l'entièreté de la saison, mais du moins, là, un bon moment pour la saison au moins. Puis chez les Niners, ben, tu le sais, année après année, hein, on cherche des receveurs qui sont capables de faire le travail. On a embauché Mike Evans durant la période de la saison morte. Ça avait surpris un peu tout le monde de le voir quitter les Buccaneers de Tampa Bay. Puis je l'aime bien, Mike Evans. Je te dis pas qu'il va avoir une mauvaise saison là-bas, mais je pense que c'est un joueur qui est quand même vieillissant puis qui a un style à lui-même, c'est-à-dire un gars qui va aller chercher des ballons verticales, mais en sautant en hauteur. Mais c'est pas nécessairement le receveur complet qu'il a déjà été plus tôt dans sa carrière à ce point-ci. Alors de voir un jeune qui émerge chez les Niners, je ferais pas complètement le saut. Évidemment, c'est pas à toucher avec tes premiers choix où tu y vas vraiment avec des valeurs sûres. Mais quand tu commences à penser à des joueurs qui, justement, vont peut-être prendre leur rythme tranquillement dans la saison. Il y en a des recrues qui ont un impact dès le début d'une année. Mais de voir des jeunes joueurs qui sont capables, les premiers matchs, on les voit pas, tu le gardes sur ton banc, puis qui rapidement prennent leur place. Moi, ce que je conseille surtout dans le cas de ces joueurs-là, c'est dépendamment de quand est-ce que votre repêchage est. Moi, je conseille toujours de le faire le plus tard possible, là, souvent, tu sais, le vendredi ou le samedi avant le début des matchs réguliers pour que tout le monde soit disponible pour le faire. C'est peut-être le meilleur moment. Comme ça, tu évites les blessés aussi qui après avoir repêché ton équipe. Mais une fois qu'on voit ces derniers matchs préparatoires-là être passés, allez lire les journalistes qui couvrent les équipes qui vous intéressent ou qui couvrent les équipes des joueurs qui vous intéressent. Et allez regarder, est-ce que le joueur est dans la formation de départ? C'est ça qu'on veut savoir. Est-ce qu'il s'entraîne avec les partants? Si oui, c'est sûr qu'à la semaine 1, il va obtenir du temps de jeu. C'est pas sûr qu'il va être visé 4 ou 5 fois, mais il va être sur le terrain, il va être une option pour son équipe. C'est déjà mieux que n'importe quel joueur qui embarque même pas sur le terrain.
7: En partant, être habillé pour la partie, t'as plus de chances de faire des points que si t'es dans la galerie de presse. C'est ça que t'essaies de dire.
9: Exact. C'est ça, tout à fait.
7: Et tu parlais un peu de Mike Evans aussi, que c'est une signature un peu surprise avec les 49ers. Fait que ça, on voyait que la catégorie ne m'inspire pas confiance, parce que c'est plus pour les blessures aussi avec Mike Evans. As-tu quelques joueurs, toi, qui te font pas confiance en vue de la prochaine saison?
9: Ouais, écoute, c'est pas nécessairement que je leur fais pas confiance, c'est que je pense qu'ils sont pas dans une situation idéale pour produire. Le premier joueur que je vais nommer, c'est DK Metcalf. Pourquoi? Parce que de un, DK Metcalf, si vous regardez ses statistiques générales en carrière versus quand vous le regardez sur le terrain, on se dit toujours, waouh, ce gars-là doit être capable d'aller chercher un 1200, 1400, 1500 verges à tous les ans. Puis finalement, c'est des chiffres un petit peu décevants année après année, que ce soit avec les Seahawks ou l'an dernier avec les Steelers. Et là, faut penser qu'en plus, du côté des Steelers, ben, on a regarni le groupe de receveurs. L'an dernier, DK Metcalf était à peu près tout seul. Il y a des matchs où on alignait 3 ailiers rapprochés, 3 tight ends sur le terrain parce que on manquait de cible tout simplement du côté de Pittsburgh. Là, on est allé chercher Michael Pittman dans un échange. Déjà là, ça vient de réduire la charge de travail qui allait aller vers DK Metcalf. Si je regarde les Steelers en tant que tels, c'est bon pour eux ce qu'ils ont réussi à faire pour aller chercher des victoires, pour diversifier l'attaque. Mais quand on est dans un mode fantasy où on aime ces joueurs-là qui sont pris dans une attaque un peu moyenne mais qui reçoivent beaucoup de ballons, ben DK Metcalf, pour moi, sa valeur, elle a chuté là avec cette situation-là. Je sais pas si t'étais sur la même page que moi.
7: Ben honnêtement, j'ai été ambivalent sur lui, mais c'est pour ça que je voulais te parler aujourd'hui, parce que tu viens de dire ça, puis je suis comme ben oui. Tu sais, fait que voilà. Merci de m'éclairer sur DK Metcalf.
9: Mais
7: tu viens de
9: m'allumer. Encore là, comme je te dis, DK Metcalf, il va être sur le terrain, puis c'est sûr qu'il va recevoir des passes. Fait que si il descend dans votre repêchage, si vous voyez autour, il reste juste des joueurs que vous êtes pas sûr s'ils vont jouer ou vous êtes vraiment pas sûr de leur production, il y a quand même une certaine valeur pour DK Metcalf, mais c'est sûr que à l'intérieur de la première moitié, disons, du repêchage, moi, je l'éviterais.
7: Ben, c'est ce que j'ai compris aussi, c'est que d'habitude, on va prendre un choix haut pour le prendre. S'il est bas, peut-être, mais un choix haut, non, il y a peut-être des meilleurs choix de plus de valeur. Et as-tu, mettons, un autre nom en qui, comme on t'a si bien dit, pas que tu fais pas nécessairement confiance, mais que tu penses que les points sont peut-être pas au rendez-vous cette année?
9: Ben, écoute, Garrett Wilson, moi, ça fait quelques années des Jets de New York que je le repêche dans mon équipe en me disant il va me mettre des gros chiffres sur le tableau. Puis comme de fait, c'est un excellent receveur, c'est de loin le meilleur receveur des Jets. Quoique là, ils ont regarni leur attaque avec le repêchage. Geno Smith s'en vient comme carrière, mais Garrett Wilson, il revient d'une blessure importante subie l'an dernier. Puis Geno Smith, je comprends que c'est un upgrade sur ce qu'on avait avec Justin Fields l'an dernier ou qui que ce soit qui a lancé des passes pour les Jets. Mais il a pas été bon avec les Raiders l'an dernier. On peut blâmer la ligne à l'attaque des Raiders et toute l'organisation des Raiders avec raison. Mais reste que c'est un gars qui avance en âge puis que je pense que son meilleur football est vraiment derrière lui. Alors, je pense qu'il y a un certain hype pour une explosion de Garrett Wilson. moi, je vous le dis, c'est un gars qui va sortir probablement dans les deux premières rondes de votre repêchage. Moi, je l'évite dans les deux premières rondes. Plus tard, peut-être, dans les deux premières rondes, j'évite ça. Je pense qu'il y a des joueurs beaucoup plus intéressants que lui à aller chercher. Puis un autre joueur à qui, ça c'est peut-être dans une catégorie différente, d'une façon différente là, que j'essaie de dire que je le prendrais pas, mais arrêtons de croire à l'explosion de Marvin Harrison Jr. avec les
7: C'est-tu le temps d'abandonner?
9: Ben, tu sais, encore là, comme je te dis, en fin de repêchage, parce que c'est un gars qui va obtenir du temps de jeu assurément, mais dans les premières rondes, essayez pas de jouer au SMAT en vous disant « il va exploser cette année, c'est enfin l'année de Marvin Harrison Jr. » Déjà, du côté des Cards, notre cible numéro un, elle est identifiée, c'est notre allié rapproché, Trey McBride. Et en plus de ça, ben, Harrison, les craintes qu'il avait, les quelques petites craintes qu'il avait avant son repêchage, elles se sont ultra matérialisé dans la NFL, c'est-à-dire difficulté à créer une séparation avec le demi-coin, ce qui, au final, quand on y réfléchit, est vraiment la base du travail d'un receveur après attraper le ballon. Alors moi, je le dis aux gens, ne vous jetez pas sur Marvin Harrison, du moins, essayez pas de vous dire Marvin Harrison va doubler sa production ou va être vraiment là, une coche au-dessus des autres années. Je pense qu'il est ce qu'il est à ce point-ci. Donc, c'est comme ça que je le jugerais. Et j'ai encore arrière aussi pour toi.
7: Ah, vas-y, je t'écoute.
9: Patrick Mahomes.
7: Oh,
9: je pense
7: PO
9: qu'il
7: est pas content.
9: Un bon réserviste. Je pense que de le garder sur ton banc pour quand ton partant va être soit pas en santé ou soit qu'il va être en semaine de congé, c'est une bonne option. Mais Patrick Mahomes, j'ai regardé, puis si on parle en termes de production là, pour le fantasy football, ben Bo Nix, au cours des deux dernières années, a été plus productif que lui à chacune des deux années. Kyler Murray, pour moi, est une meilleure option. Kyler Murray, tout le monde fait bien avec les Vikings au poste de carrière, à part J.J. McCarthy, évidemment. C'est une bonne équipe. On a vu comment ils ont réussi à relancer la carrière à Sam Darnold. C'est pas une attaque extrêmement différente de celle qu'il y avait il y a deux ans. Moi, j'ai les Vikings très haut en estime pour cette année. Kyler Murray, pour moi, va être le retour de l'année dans la NFL. Après les Daniel Jones, les Baker Mayfield, Geno Smith, si on remonte un petit peu plus loin, qui ont relancé leur carrière là, avec une nouvelle équipe, ben je pense que Murray va être le prochain cette année. Il y a le meilleur groupe de receveurs qu'il va avoir eu de toute sa carrière. Alors moi, ces deux joueurs-là là, que je viens de te nommer, Bo Nix et Kyler Murray, c'est les joueurs que je prendrais devant Patrick Mahomes. Et même sa production de l'an passé allait pas dans ce sens-là, Cam Ward avec les Titans va avoir une bien meilleure attaque qu'ils avaient l'an dernier. Les Titans seront pas bons, leur défense est pourrie. Mais Cam Ward, moi, il m'a impressionné l'an passé. 15 passes de toucher contre 7 interceptions à son année recrue. On comprend pourquoi les receveurs n'arrêtaient pas d'échapper des ballons. Je serais pas surpris là, qu'il aille chercher un 25 touchés, là, au moins si on combine avec les touchés au sol, un 25 touchés cette année. Alors, ce serait déjà pour moi une option devant Mahomes qui va se fier énormément sur son jeu au sol quand il va être à la ligne des buts.
7: Au grand désespoir de PO. Des meilleures suggestions que Mahomes, il est pas d'accord, mais moi j'ai tendance à être de ton bord là-dessus, Renaud. Merci beaucoup, Renaud, d'avoir pris le temps avec nous aujourd'hui de parler de fantasy football. C'est vraiment une chance de t'avoir, puis les gens ont vraiment adoré ça. Donc merci beaucoup d'avoir pris le temps, puis c'est vraiment apprécié.
9: Ben merci à toi, on s'en parle bientôt.
7: Yes, et maintenant, après la pause, on revient avec l'humoriste Stéphane Fallu.
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7: Vous êtes de retour au Tailgate sur les ondes de BPM Sport et aujourd'hui, on a de la grande visite en studio, de la belle visite, le seul unique, Stéphane Fallu, allô!
2: Hey, je suis tellement excité parce que d'habitude, tu sais, je vous écoute, fait que là, il y a des gens qui m'écoutent dans l'auto, tu sais, c'est tellement, ça m'accompagne tellement BPM là, à travers ma... Tu sais, à ça, on peut l'écouter tout le temps, partout. Fait que c'est ça qui est le fun. Ça m'accompagne en tournée. Je trouve ça, j'aime ça, être fâché avec vous autres, rire avec vous autres. C'est tellement le fun.
7: T'es-tu comme moi aussi que ça joue tout le temps dans la voiture? Fait qu'à chaque fois que tu rentres, le tableau, on roule des yeux parce que c'est la radio sportive?
2: Ouais, ben, elle embarque plus dans l'auto. On a décidé qu'elle prenait son auto.
7: Faites voiture à part maintenant, c'est
2: mais,
7: ça?
2: Mais quand je prends son auto, puis qu'elle arrive dans l'auto, ben, elle là, Stéphane, au moins, change de poste. Elle est pas fan, tu sais, dans le fond, mon gars. Mais mon gars, des fois, je fais, OK, là, t'as une heure, après ça, tu mettrais ton hip-hop.
7: C'est pas fait, c'est un bon deal.
2: Mais il aime le sport, mais tu sais, il aime le baseball, puis tout ça. Fait que quand on parle de baseball, tu sais, là, avec le touche, tu sais, là, il trippe. Là, il est content. Là.
7: Mais en plus, c'est vrai que t'es fan de BPM, t'es rentré tantôt, puis t'étais intimidé de voir PO tantôt. De, hey, ben, c'est
2: mais
7: le
2: PO, moi, je voyais son corps, puis là, je suis comme, mais voyons, il est encore plus beau que je pensais.
7: Exactement, ça qui s'est passé tantôt. PO rougit. Mais là, Fallu, j'aimerais savoir un peu, je veux qu'on parle un peu de la relation que tu as avec le sport. C'est quoi le sport, la place que le sport prend dans ta vie?
2: Ben, le sport, moi, c'est ma santé mentale. C'est la seule chose que j'ai le goût d'écouter live, c'est
7: tu sais, c'est, main, hein, c'est pas rien.
2: Ça m'accompagne, c'est la vie avec mes enfants aussi, parce que moi le sport, j'ai jamais été bon moi dans le sport.
7: Pour vrai?
2: J'ai joué toute ma
7: parce
2: vie
7: au hockey. Fait du sport.
2: Oui oui, je joue encore au hockey, mais je suis encore mauvais. mais tu sais, j'ai perdu plus qu'une fraction de seconde, à peu près une minute et demie. Mais j'aime ce côté-là de continuer à jouer, de tu sais, après une semaine de travail ou n'importe quoi, des shows, puis tu sais, je joue au hockey avec plein de monde de plein de milieux, te retrouver là, d'avoir du fun après. Tu sais, le sport, c'est ça aussi, ça permet de sortir du stress, tu sais, de la santé. Pour la santé mentale, c'est parfait. Puis mes enfants font du sport aussi. Mon gars joue au baseball. Fait que tantôt, j'ai été reconduire mon gars à sa pratique. Les séries commencent, il joue Midget 2A, fait que c'est trippant.
7: Midget 2A? Ouais. Quelle position?
2: Il est gaucher, fait que il lance, et il lance vraiment, mais là je veux pas trop le vanter.
7: Ben non,
2: mais il
7: y
2: a une belle saison, une première année, il lance, puis premier but, un bon premier but. Vraiment. Puis,
7: c'est fun parce qu'ici, à BPM, on en parle souvent des joueurs québécois au baseball. Là,
2: ah non, mais puis ils les connaissent tous. À chaque fois que vous parlez d'un joueur, là, je fais « Hey, tu le connais-tu? » Ben oui, lui, il a joué pour telle école. Là, il a joué à NC, à telle place. Là, il frappe pourtant. Tu sais, lui, là, c'est tout le temps YouTube puis tout ça, le sport. C'est le fun. Moi, je suis content qu'il regarde pas des influenceurs parce qu'il veut pas partir en yacht. Puis, tu sais, il est comme, il fait « Non, c'est innocent, ça. »
7: J'ai mieux lancé des balles.
2: C'est ça. Ma fille joue au volleyball. Elle faisait du théâtre, puis elle a commencé à faire du volleyball. Fait que c'est le fun de la voir, tu sais, d'aimer le sport. Tu sais, moi, je pense que c'est... Mais c'est le fun. Moi, j'aime encore en regarder, ceci dit, là, tu sais, je trouve que c'est ça qui est le fun, tu sais, puis tu sais, j'essaie de m'entraîner, mais tu sais, dans le mot essayer.
7: Dans le mot essayer. Au moins, tu y vas.
2: Ben oui, mais des fois, je fais juste rentrer. Mais tu sais, je vois.
7: Ça compte. Mais là, tu dis que t'en fais, tu joues au hockey. Tu dis, je sais que tu joues au pickleball aussi.
2: Je joue au pickle, oui.
7: C'est quoi les autres sports que tu pratiques?
2: Ben, moi, l'hiver, je fais du ski non-stop, là. Je peux en faire 80 fois par hiver. J'adore ça. Sinon, j'ai pas joué au golf cette année, mais tu sais, je pense que tu sais, c'est des fois, je vais jouer au volleyball, je remplace dans la ligue ma blonde qui joue au volleyball elle aussi deux fois semaine.
7: C'est quand même beaucoup de sports différents que tu vas faire dans une semaine.
2: Oui, mais quand tu sais que t'es moins, tu sais, je suis pas bon nulle part, mais au moins je me dis, j'en fais beaucoup.
7: T'es un bon gars d'équipe.
2: Même pas. Mais mais dans deux, je suis le meilleur.
7: Je vais te croire sur parole, mais ça te dérange pas, Stéphane.
2: C'est le fun. Tu sais, quand la saison de hockey recommence, ma saison de ma ligue de garage recommence. Ça, c'est le fun aussi, parfait. Ce côté-là, dans la chambre, les discussions, de rebondir. Tu sais, c'est, puis il y a des gens avec qui j'aurais jamais jasé, puis on peut s'assiner aussi. Fait que, tu sais, moi, je crois que c'est ça. Le sport, ça permet de regrouper. Tu sais, là, je viens d'aller en Europe, puis tu sais, c'est, là, tu vois des maillots de foot partout, d'aller voir les stades de foot. T'sais, c'est tellement gros, c'est impressionnant. Moi, j'aime ça.
7: T'allais voir un stade de foot en Europe?
2: Mais non, mais j'ai passé devant parce que j'ai essayé de rentrer puis c'était barré. Mais non, mais c'est juste
7: c'est lequel ou?
2: Hein? C'est en Turquie. J'étais en Turquie, à Istanbul. Wow. Il y a un immense. Après ça, j'ai fait des recherches sur l'équipe. Tu sais, c'est comme il y a une ligue super forte, mais c'est ça, moi, je pense aller voir du sport, c'est le fun, le consommer. Mais moi, j'aime beaucoup, tu sais, aller voir le capital, aller voir, tu sais, d'aller dans un parc, aller voir du bantambig, je m'en fous, tu sais, mon gars arbitre, mais j'adore, moi, voir ça, jaser avec les parents, tu sais, on est tous... Puis je trouve qu'il y a comme un côté très encourageant, tu sais, le monde, on encourage, tu sais, les parents, il y en a qui critiquent encore, mais il y a beaucoup de monde qui encourage, même dans des fêtes, tu sais, moi, j'ai pas été éduqué, tu sais, dans ce côté-là, tu sais, la défaite, c'est comme là, on va s'en prendre, puis là, t'as du monde qui fait bravo, ils ont perdu 13-1, mais tout le monde est de bonne humeur, puis ça, j'aime ce côté-là aussi du
7: ben,
2: sport.
7: C'est en train de shifter un peu du côté des parents dans les estrades, je pense qu'on en parle dans les dernières années beaucoup, parce que ça a dégénéré, là, à plusieurs reprises, mais moi, c'est le fun de voir qu'il y a un virage du bon côté.
2: Non, mais c'est sûr, là tu sais, puis tu sais, au hockey, des fois, si c'est intense, c'est mon neveu joue, puis quand je vais le voir, c'est sûr que c'est des fois plus intense, mais en même temps, c'est eux autres qui jouent, c'est pas toi, là.
7: Ben oui, c'est vrai aussi.
2: Ah ouais, fait que moi, je pense que c'est ça. Là. C'est comme faire de la scène. Je suis plus nerveux quand mon gars s'en va se lancer que quand je m'en vais faire un show ou un festival ou n'importe quoi. C'est ça, là, c'est rendu que ça me stresse pas, là, mais quand ma fille fait ses services, là, puis ça fait aller faire les scènes comme du monde pas les places, là, elle m'a dit que je suis heureux, là.
7: Ça doit te faire chier, en plus, quand tu manques une game pour un show ou quelque chose de même ou...
2: Ouais, il y a de tes enfants. Mais là, ouais, mais puis, à un moment donné, c'est, ça fait, mais moi, je les suis. Fait que j'ai mon téléphone, puis tu peux suivre la game live.
7: Pour vrai?
2: Ouais. Fait que, des fois, mon tech, il me fait des calls, tu sais. Je le sais qu'il me dit, OK, ton gars est au bâton. Puis là, tu sais, il me flash une lumière, il y a un coup sûr, ou tu sais, c'est niaiseux.
7: C'est
2: mais
7: bien
2: c'est vrai,
7: cool,
2: mais non, mais moi, je suis, c'est ça, je trouve que c'est le fun, tu sais.
7: T'as un système pour être averti des stats de ton gars pendant
2: c'est
7: qu'il
2: important.
7: Est en show.
2: Mais oui, ah, mais oui, même sur scène, tu sais. Moi, je sors de scène, tu sais. Le hockey va jouer avant. Il va jouer après dans l'auto, on va regarder, tu sais, c'est ça, c'est, je suis pas aussi free que Jean-Michel, tu sais, de, tu sais, j'ai pas besoin, le score, ça me dérange pas, mais je vais réécouter la game, même si je connais le score, tu sais.
7: Ça, c'est cool. Là, tu dis que t'en consommes beaucoup aussi. C'est quoi tes équipes préférées dans le sport? Genre, tu sais, au hockey, je présume que...
2: Ben, moi, je suis un fan du Canadien, mais cette année, j'étais très heureux. Parce que moi, j'étais un fan des Whalers de Hartford. Moi, le but de Claude Lemieux, j'étais fâché. Parce que j'étais vraiment un fan.
7: Les Whalers avant le CH.
2: Moi, je trippais. Ben, j'aimais le CH, mais j'aimais beaucoup les Whalers. Peut-être, tu sais, j'avais le chandail, la casquette. Je m'en souviens. Cette game-là, quand il avait compté puis il avait éliminé les Whalers, puis on était une gang avec les Bizarroïdes dans le temps, Martin Petit, Ken Scott, puis avec Claude Legault. Puis Claude Legault avait pris, tu sais, comment il était intense. Il avait pris ma casquette des Whalers, puis il avait pitché à terre, puis il avait piétiné. Puis que ben, les Hurricanes qui ont gagné cette année, tu sais, moi, c'est sûr que je prenais pour le Canadien contre les Hurricanes, là. Puis quand ils ont gagné, j'étais comme un peu content. Tu sais, il y a comme des fans de l'Avalanche en ricochet avec les Nordiques.
7: Il y avait des vapes des Whalers dans cette victoire.
2: Tu sais, Mike Liott, il y avait des joueurs. Moi, j'adorais cette équipe-là. Je sais pas pourquoi. C'est peut-être parce que c'est mon côté un peu flyé, mais tu sais.
7: Mike Liott, il a marqué l'imaginaire. C'est à cause des cartes Pro 7. Je sais pas, mais moi aussi, je l'aimais dans la rue. Un de mes amis, c'était Mike Liott quand il golait dans les buts, là.
2: OK, c'est Mike Liott avec son Liott. Petit casse blanc, là. Ouais. Il était vraiment le fun. Football, tu sais, moi, j'étais jeune parce que c'est mon père qui m'a fait écouter le sport beaucoup. T'sais, moi, ça, c'est un père-fils. Moi, je pense que c'est un beau bagage. T'sais, on écoutait tout le temps le golf. T'sais, fait que nous autres, on regardait tout le temps la finale du Masters. C'était comme toute la famille. T'sais, moi, mon père, le dimanche, on écoutait ça. Le football, t'sais, les 49ers, moi, j'ai trippé. T'sais, c'était une équipe que j'ai beaucoup aimée.
7: C'est un bon choix.
2: Là, je sais que les aimes. Dernièrement, ils me déçoivent beaucoup. Ben, ils me déçoivent pas. C'est une belle équipe, mais que tu fais. Tu sais, le football, je suis très changeant. Moi, là, je suis Ben Wagon.
7: Pour vrai?
2: Tu sais, j'ai trippé. Ça, c'est chez mon ami. J'ai trippé ses Patriots pendant un certain temps.
7: Bouh.
2: J'ai été voir deux fois. J'ai parlé avec Tom Brady qui est. J'étais à Cleveland. Puis,
7: t'as parlé à Tom Brady à Cleveland?
2: À Cleveland, parce qu'on avait des billets en haut. Puis, il était tellement mauvais, Cleveland. Mais, tu sais. Puis je suis descendu en bas en arrière du banc. T'sais, ils m'ont laissé aller parce qu'il n'y avait plus personne. T'sais, à la fin, c'était comme 41-7. Là, t'sais.
7: Ouais.
2: Puis j'étais en bas, puis il était sur le bord, puis j'ai crié « Hey, hey, hey! » Il me regarde « I come from Montreal! » Fait « Yes! » Fait que j'ai parlé avec Tom Brady.
7: Quand même!
2: Après ça, je me suis fait expulser. Mais quand même! Ben, c'était quelque chose
7: de fun.
2: C'est
7: pour ça que j'ai entendu dans l'entrevue dire « I spoke with Falou. »
2: With Falou, you know?
7: With Falou, you know? C'est ça, il s'en rappelle aussi.
2: Fait que c'est ça. Le sport, c'est ça. Je pense je suis un peu comme Monsieur Madame Tout-le-Monde. J'aime discuter de sport. T'sais, j'ai mis de parler de hockey, d'écouter des games, tu sais, ma blonde, nous autres ils boivent du vin, nous autres on boit notre, tu sais, puis des fois ben on est toute la gang, les filles vont l'écouter avec nous autres, tu sais, puis le hockey, le football, tu sais, cette année les Alouettes, ça m'excite, j'ai hâte d'aller les voir, tu sais.
7: Quelle équipe,
2: c'est,
7: hein?
2: C'est un beau show, c'est le fun d'aller voir les Alouettes. Fait que c'est ça, moi j'aime.
7: Mais tu sais, il y a beaucoup de sports qui poussent à Montréal, tu sais, l'Alliance, les Roses aussi, il y a le CF aussi, tu sais, c'est le fun d'avoir une ville
2: c'est hallucinant,
7: qui est en ébullition de sport.
2: Oui, c'est ça. J'aime ce côté-là, puis j'aime, tu sais, comme aller voir les Red Sox. L'année passée, j'étais avec mon gars, on était supposé voir une game, j'ai vu deux games, j'ai trippé, tu sais, c'est le fun.
7: Mais là, t'as fait combien de voyages de sport?
2: Je l'ai fait à peu près une dizaine. Je n'ai pas fait quand une même. Tonne, mais plus tard, quand mon gars va avoir 21 ans, mais je pense que ça va être notre voyage, les deux, d'aller voir, tu sais, des stades de balle, parce que je trouve... Le oui, le baseball, c'est le sport que j'aime plus aller voir live.
7: C'est parce que tu veux pas boire tout seul là-bas, tu veux qu'il ait 21 ans.
2: Ouais, c'est ça. Puis tu sais, vu qu'il va réussir, il va pouvoir me payer l'alcool.
7: Yeah, c'est un bon plan.
2: Fait que c'est ça, moi j'aime aller voir du baseball. Moi, je suis... J'étais là la dernière game des Expos, j'étais là. Quand les Canadiens ont gagné la Coupe, je faisais partie des 4000 personnes. Tu sais, moi je trouve le baseball, c'est que tu peux jaser. Il y a un rythme. Tu peux manquer une manche, c'est pas grave.
7: Ouais.
2: C'est là, OK, il faut que tu sois. Moi, je suis TDA. Il y a trop d'affaires. La musique, les écrans,
7: Baseball, c'est relax.
2: Ah, c'est relax, hein. Puis la personne à côté de toi, là, tu peux l'appeler papa après trois manches parce qu'il va te jaser, ouais, en 86 avec des stats. Moi, j'aime les stats, fait que c'est ça.
7: Moi, mes personnes préférées quand j'allais au stade, c'est ceux qui marquaient le score.
2: Ah oui.
7: C'est ceux qui avaient leur feuille pour marquer le score. Ah, il y avait encore du monde qui faisait, je trouve ça cool.
2: Ah, c'était hallucinant, ça. Ouais. Mais tu sais, le Black Monday, moi, je suis encore triste, là. Tu sais, je me souviens, on était à l'école, puis on avait une petite télé dans la classe, puis tu sais, j'ai pleuré. Le sport, c'est ça, hein? Ça nous fait pleurer de joie. Tu sais, le feeling du sport.
7: Mais dans
2: le feeling d'écouter aussi des gens qui se confient, tu sais, c'est ça. Ouais. Tu sais, comme BPM, ce que j'aime, c'est de voir les gens qui parlent de leur vie à travers tout ça. T'sais. Moi, il y a comme un côté humain dans la perte d'humanité qu'on est. Je trouve que le sport, il reste quand même quelque chose de le fun.
7: Ben, entièrement, puis c'est vraiment ça dans les séries des Canadiens, on a vécu des beaux moments l'année dernière.
2: C'était hallucinant.
7: Et justement, un moment donné, je l'écoutais avec mes belles-filles, avec ma femme aussi, puis un moment donné, après une victoire du Canadien, des gros jeux, on était tous debout, puis j'ai fait, nomme-moi un téléroman qui te fait vivre ça. Ah. Nomme-moi-en rien qu'un. Fait que c'est ça, le sport.
2: Elle a du stat.
7: Ouais.
2: Mais moi, sauf qu'il y a quelque chose, qu'il y a beaucoup de monde, il faut que je fasse attention, il y a beaucoup de monde qui tu sais, mon gars me dit, Tailleul. Moi, je parle à la télé, je parle des jeux, je parle du commentateur, je parle tout le temps.
7: Toi, tu commentes.
2: Moi, il n'y a pas été dans le coin, ça fait, t'as-tu vu? Puis moi, je regarde les sorties de zone. Moi, tu sais, le but, j'aime ça, mais j'aime, tu sais, le jeu défensif. Comment que le jeu se fait? Le gars, il fait son jeu qu'il est supposé de faire. Tu sais, le gars qui coupe sa passe, le gars qui triche, tu sais, qui va, je vais aller la chercher sur le bout de la palette, puis je vais pouvoir y aller. Mais tu sais, l'autre, il passe tout le temps, là. Tu sais, quand t'es Hurricane, tu pouvais pas tricher, là.
7: Exact.
2: Fait que ce côté-là, moi, j'étais un chiardeux devant télé, mais je pense que je suis pas tout seul. Il y en a qui peuvent écrire, mais à maudit que je suis gossant, là.
7: Mais c'est le fun aussi quand tu dis quelque chose, puis les commentateurs le disent tout de suite après.
2: Ouais.
7: Comme, ah, tu vois,
2: je l'avais dit. Ouais, mais ça arrive pas souvent, ils font comme tailleul, fallu.
7: Il t'a dit, Pierre-Ou, t'as le
2: dit. Il y a Sabrina qui vient de dire à Fallu de fermer sa gueule.
7: Quand même pas pire. Là, Fallu, on va prendre une petite pause.
2: Ah, j'aime ça,
7: une courte pause. Et au retour, je veux savoir un peu ce que tu penses des Canadiens en ce moment, puis de l'actualité sportive aussi. On va parler plus d'actualité.
2: Okay.
7: Je veux savoir ce que t'en penses. Donc, on revient après la pause avec Stéphane.
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7: Vous êtes de retour au tailgate. Et avant de continuer avec mon invité et bon ami Stéphane Fallu, je voulais juste dire Seb sur la messagerie texte qui nous dit qu'il a déjà volé un but dans un match des Padres en 2004.
2: Il a volé un but.
7: Je sais pas s'il jouait avec les Padres, il a volé un but ou il était là après la game et il a volé physiquement un but. Mais c'est ça qu'il nous dit en ce moment, je trouve ça intéressant.
2: Mais c'est drôle que tu peux acheter ça.
7: Oui.
2: Le but de tel game, là, tu fais OK, c'est une collection.
7: Mais tu l'as, puis.
2: Ouais.
7: C'est ça.
2: Et voilà!
7: Là, Stéphane, Fallu, je veux savoir, t'es un grand fan de hockey, je sais que t'écoutes BPM dans ton char constamment.
2: Ouais.
7: Qu'est-ce que tu penses des Canadiens en ce moment, mais aussi de la saison morte et de la saison qui s'en vient?
2: Ben là, j'ai été excité comme plein de monde à la fin de l'année. J'ai vécu une petite déception avec... tu sais, je comprends là, que c'est des experts, tout ça, mais tu sais, quand tu regardais toutes les équipes se grossir, tu sais, hey, Washington, là, merde, là, on va aller d'une game... de maternelle. T'as-tu vu comment ils sont grands pis ils sont gros? Fait que, tu sais, c'est sûr que ce côté-là, quand tu sors des séries, là, t'as regardé le jeu physique. Mais, tu sais, des fois, on oublie le talent, hein, pour se rendre là. Fait que là, je suis en train de faire mon deuil de ces gros gars-là qu'on n'aurait peut-être pas de suite, qu'on va voir plus tard, tu sais, mais je leur fais confiance. Fait que, c'est une belle équipe. On est encore en apprentissage, moi, je pense, parce que, tu sais, on est tellement excités, là.
7: C'est ça l'affaire, on devient patient à cause qu'on est excité, on a eu des bons résultats les deux dernières saisons aussi, puis là on veut que ça monte.
2: Tu sais, l'année passée, on a eu des blessures, mais je veux dire, c'est quand même, tu sais, l'année, on s'en foutait un peu, là.
7: Quoi? Il nous écoute peut-être, là, fais attention, s'il te plaît.
2: Mais, tu sais, on n'a pas eu de gros blessés, tu sais. Ça, cette année, j'ai hâte de voir aussi, parce que ça peut tout changer. Mais l'année passée aussi, avec nos gardiens, on était confiants, hein. Tu sais, l'année passée, on a commencé, on a deux bons goalers, un autre, puis oups, il y en a un qui s'est échappé, tu sais, fait que de baisse.
7: Personne n'a vu venir l'année dernière, un peu le trébuchage de Samuel Montembeault.
2: Zéro.
7: Moi, personnellement, j'ai jamais vu ça venir. C'est
2: zéro,
7: une constance
2: zéro.
7: Qu'on avait, même.
2: Fait que, il y a ce côté-là de la surprise. Tu sais, j'ai hâte de voir Rinbacher, tu sais, s'il va être capable, enfin, parce que, tu sais, c'est comme une petite tache dans l'ombre, tu sais, dans tout le repêchage qu'ils ont eu, tu sais, il y a eu quelque chose, fait que, moi, la deuxième ligne me fait peur, mais qu'est-ce que je te dis, tu sais,
7: ça te fait peur? C'est juste parce qu'il manque un centre ou la deuxième ligne en général?
2: Ben, moi, à
7: la
2: limite, un centre, ça me dérange, mais au moins un gros ailier. Tu sais, un gros ailier, parce que Demidov, l'année passée, il s'est fait frapper. D'insérer lui puis Caulfield, là, c'était pas le fun de les voir aller là, les coups de hockey dans la gorge quasiment, tu sais, puis que tu sais, t'as beau avoir Anderson, mais tu sais, c'est le fun, tu sais. Moi, je pense que le toughness, ça fait partie aussi du hockey, là. Ça veut pas dire qu'il faut que t'aies des brutes qui veulent juste se battre, mais tu sais, le côté dans l'année, c'est peut-être moins important, mais j'ai hâte de voir.
7: Mais ils mettent souvent l'emphase là-dessus, des équipes comme Montréal qu'on n'est pas les plus gros, pas les plus violents, tout ça. On met souvent l'emphase, on a une toughness d'équipe. Est-ce que
2: moi, je le crois, mais tu viens souffler puis tu viens blesser.
7: Ouais, même si t'es tough en équipe. Ouais.
2: T'es tough en équipe, mais tu sais, c'est quand même, si l'autre, il y en a trois qui, ça représente le toughness de ton équipe. Mais ça, c'est un petit détail parce que, offensivement, c'est hallucinant de les voir, tu sais, côté technique, là. tu sais, ils sont bien coachés en tabarnouche, tu sais, côté de l'émotion, Martin Saint-Louis, l'année passée dans la chambre, c'était le fun, ce qu'il faisait, tu sais, il y a comme un côté, j'aime beaucoup le Canadien, mais les autres équipes aussi se sont renforcées, mais il y a d'autres équipes qui sont, tu sais, comme la Floride, là, ouais, mais t'as-tu d'un but, là?
7: Ben, c'est ça, la question que tu parlais du toughness. Qu'est-ce que tu penses des Panthers? Penses-tu qu'ils vont tout rafler cette année?
2: Je pense pas.
7: Parce qu'en saison, ils ont peut-être pas le club idéal, mais en série.
2: Ils vont se faire ramasser par d'autres équipes. Ils vont, tu sais, ils ont eu beaucoup de blessés l'année passée. Ça se peut que ce soit la même affaire. Tu sais, moi, je pense que les deux équipes de Floride sont encore bonnes, mais ils sont très fragiles.
7: Ils vont peut-être s'auto-détruire aussi, les deux.
2: Ça se peut qu'ils fassent un podcast, là, pis qu'ils disent la shit. Puis, tu sais, veut pas, l'année passée, ils étaient blessés beaucoup. Les deux Kachuk, ils ont été blessés. Fait que, tu sais, c'est pas des joueurs. Puis s'ils veulent se battre, ben, ils sont pas très bons, là. Tu sais, ils sont corrects, ils sont gros. Ils se débrouillent, mais tu sais, c'est pas des... Fait que, moi, c'est Washington j'ai hâte de... J'ai quasiment le goût d'aller voir une game à Washington. Cette équipe-là, là, j'ai bien hâte de voir ça. Mais tu sais, c'est la parité. Mais toute la parité est dans l'Est, Colin. Ouais, ne pas être allé. Allez à Calgary, Vancouver. Laissez-nous tranquille.
7: On peut-tu déménager Montréal dans l'Ouest, tu penses?
2: Mais moi, on va être dans le top 3. Tu sais, moi, je le vois qu'on va être top 3. La D fait bonne. Lane, c'est un magicien. Tu sais, c'est...
7: On va-tu être troisième ou dans le top 3?
2: On va être de notre, moi je dis, on peut être top 6 mais 3e dans notre division. Tu sais, 3 ou 2 là. Mais tu sais, ça dépend tout le temps, hein, ça, il y a tellement d'impondérables, c'est le sport là,
7: on peut dire. C'est quand même excellent comme résultat aussi là.
2: Oui, puis tu sais, le 50 buts de Caulfield, tout le monde fait comme, c'est peut-être juste une année, pourquoi qu'il en ferait pas 60? Tu sais, moi je suis un peu optimiste là, je suis le Fafan optimiste là. Vous pouvez m'insulter là-dessus, mais
7: Fafan fallu.
2: Ouais, les fallu fans, puis il y a le Fafan fallu. Puis tu sais, Suzuki à tous les années, il est tout le temps un peu meilleur. Si à un moment donné la deuxième ligne débloque, parce que tu sais, veut pas, ils vont tester des joueurs pour une deuxième année, puis peut-être qu'il va avoir des missions différentes. T'sais, ça a paru qu'il n'a pas joué tout le temps des avantages numériques aussi.
7: Mm-hmm. Fait que c'est là, un année olympique aussi pour un Suzuki, c'est beaucoup de hockey en année.
2: C'était énormément de hockey. Fait que puis là, c'est ça. J'ai juste hâte de voir. J'aime cette équipe-là, mais j'aime le hockey. Je peux écouter une game. Moi, j'aime beaucoup regarder Dallas, mais moi, je peux écouter le soir à 11h ou t'sais, l'Avalanche, j'ai tout le temps des équipes le fun. Pas Golden Knight, moins.
7: Ouais.
2: Mais tu sais, il y a des équipes comme ça que j'aime. T'sais.
7: Mais t'es un fan de la LNH, pas juste des Canadiens, t'es fan de hockey en général.
2: Ouais, mais si le Canadien perd, je vais écouter les autres games puis je vais bouder.
7: En boudant.
2: Je boude. C'est là que je boude. Je boude comme ça, puis quand ma blonde me dit non pour acheter quelque chose. Fait que je boude avec les joueurs du Canadien. Fait que c'est ça, ouais.
7: Ben là, on parlait un peu de se grossir, un peu du toughness et tout ça. Pour rentrer des joueurs, faut en sortir. C'est qui les joueurs de l'alignement que toi tu sortirais si.
2: Mais moi, je crois que. Tu sais, la pensée de l'échange, là, PlayStation, là. C'est que là, on est rendu à l'étape que si on veut rentrer un joueur, il faut en sortir un gros.
7: Ouais. Mais ben même des, mettons, un joueur plus gros, plus tough, mais qui est même sur la quatrième ligne, la troisième ligne, on a quand même trop de joueurs, faut quand même en sortir un pour l'accueillir.
2: Ouais.
7: C'est qui les joueurs dans l'équipe que toi, tu, pas nécessairement qu'ils sont pas bons pour toi, mais que tu crois moins ou que toi, tu serais, ça te dérangerait pas qu'on s'en départisse?
2: Ben, tu sais, c'est sûr que là, tout le monde va dire Dak, là.
7: Ouais.
2: Mais Dak, c'est sa dernière chance. Là. J'ai hâte de voir. T'sais, ça serait-tu le fun tout d'un coup qui fait « Hey, c'est vrai, je sais jouer au hockey. » Okay, juste change ta visière. Ça va changer tout.
7: Tu penses à la visière?
2: Mets une visière ordinaire, là. T'sais.
7: Ah, c'est ça, je vois rien en haut des yeux.
2: Ouais,
7: c'est pour
2: mais tu sais, des gars comme Evan, il est bon, mais ça me dérangerait pas. T'sais, c'est des gars comme ça. T'sais, Matheson, moi, ça me dérangerait pas qu'il soit plus là.
7: OK.
2: Tu sais, je trouve que c'est bon, il est bon, mais je veux dire, si tu veux rentrer un Dave droitier un peu plus gros, là, tu sais, qui est capable de brasser, donner des coups de Sherwood, ça manque de coups de Sherwood dans le dos.
7: Mais je suis pas mal sûr qu'ils peuvent pas le dire publiquement comme ça.
2: Ben, c'est à peu près ça qu'on pense, c'est ça qu'on a vu des séries, c'est ça. Fait que, tu sais, moi, je crois qu'il y a des joueurs de même.
7: Hey, pendant ce temps-là, je vous le dis, au messagerie texte 790-0919 dans 514, dites-nous, est-ce qu'il manque de coups de Sherwood dans le dos? Êtes-vous d'accord avec la prise de position de Stéphane Fallu?
2: Mais notre année, là, qu'on avait, tu sais, les
7: Edmondson, Chara, Weber.
2: Après les sifflets, là, c'était pas le fun, là.
7: Mais eux autres, ils ont nos trois défenseurs à cette époque-là, c'est la même mentalité que Tampa Bay puis la Floride, je trouve, en ce moment, c'est que on fait tellement de punitions constamment que tu peux pas toutes les caler.
2: Ben c'est ce côté-là, mais tu sais, la direction du Canadien aime la finesse. Il était comme ça avec quand il était avec les Rangers. T'sais, c'est un gars qui aime le beau jeu, tout ça. Puis ben tu sais, c'est efficace. Fait qu'on, mais il y a ce côté-là des fois. Je me dis, tu sais, au moins ta quatrième ligne, trouve-toi une identité. Il faut qu'elle soit fatigante. Tu sais, il faut pas que ça soit des. On va peut-être compter un but ou deux, mais tu sais, c'est. Faut être un peu plus fatigant, selon moi. Mais de côté, Le talent, ça, c'est pas toutes les équipes qui l'ont. T'sais, nous, on a du maudit beau talent. Ça,
7: mais c'est plus dur à trouver aussi que des joueurs de soutien ou des joueurs robustes. Mais là, est-ce que tu penses que cette année, quand on va réaffronter tes anciens Whalers, penses-tu qu'on va mieux s'en tirer?
2: Mais l'année passée, hein, dans l'année, on avait été super bons.
7: Ouais. Mais en série, tout a changé.
2: Moi, j'aimerais mieux qu'on perde là puis qu'on gagne après. Les Whalers vers une... les Whalers. les Hurricanes ont une méchante bonne équipe, tu sais, avec deux jeunes gardiens, tu sais, ben, des jeunes, je veux dire, qui c'est pas des stars, mais le jeu d'équipe, tu sais. Moi, je pense que le coaching va prendre de plus en plus de place dans la Ligue nationale. Tu sais, les équipes qui sont bien coachées, tu sais, c'est avec les salaires qui sont, tu sais, ça va être complètement monstrueux. Tu sais, tu regardes San Jose puis Anaheim qui avait des, tu sais, c'est des équipes avec plein de talent, mais là ils ont des troubles comme ça se peut pas. Là, je veux dire, dans les 2-3 prochaines années, là, il va falloir qu'ils fassent des choix déchirants.
7: San Jose devrait être pas si pire.
2: Ouais.
7: Anaheim.
2: Ouais, ça va être quelque chose en maudit.
7: C'est même pas réglé pour cette année. Fait qu'imagine les années
2: futures.
7: C'est ça. Là, ça
2: fait
7: va,
2: que là, c'est ça. Ça va être le côté du salaire. Tu sais, mais tu regardes. Ça va être une saison extraordinaire. Moi, je suis excité. Je pense que toutes les fans sont excités. Hein,
7: t'es un optimiste aussi.
2: Moi, là, tu mets des vieilles games RDS et TVA Sport, là, des vieilles games de hockey, je vais les écouter. Moi,
7: pendant quand... l'été, refaites-vous toutes nos victoires.
2: Juste les victoires. Ouais, juste les victoires, là. J'adore ça.
7: Quand même pas pire, ça. Puis as-tu, tu sais, là, ça fait longtemps que t'es fan de sport aussi. C'est quoi les moments qui t'ont le plus marqué dans le sport, en tant que consommateur de sport?
2: Ben, moi, j'étais un fan des Olympiques aussi. Tu sais, la course de Ben Johnson, j'étais heureux en tabarnouche, mais le savoir après qu'il était... Ça, c'est un moment que je me souviens.
7: Ton moment dans le déni de Ben Johnson,
2: mais
7: il était le fun.
2: C'était hallucinant, tu sais, qu'il batte les Américains, puis après... c'est ça le sport, hein? C'est de l'émotion des montagnes russes. La remontée des Canadiens contre les Rangers, ça, c'était un moment... Puis je m'en souviens, je m'en allais, un de mes amis, son père était décédé, puis on était sur la route, puis on écoutait ça dans le parc, fait qu'on perdait la radio. Fait qu'à un moment donné, c'était comme 5-1. Puis on a perdu un bout jusqu'à temps que ça soit 5-3, puis on a vu la remontée, puis on a arrêté dans un bar pour écouter, tu sais, la victoire. Fait que ça, c'était comme...
7: C'est
2: plus avec la gang, puis tout ça.
7: C'est tellement des moments le fun, ce que tu décris là aussi. T'es arrêté sur la route, pogné à la fin, d'une game qui était 5-1, 5-0,
2: ah oui,
7: pour pogné à la fin. C'est quand même...
2: Mais tu sais, comme l'année passée, les Blue Jays, la dernière manche, ça, c'était une déception, tu sais. Tu sais, le sport, ouais, c'est souvent ça aussi.
7: Le hein, catch, la collision dans le champ entre les joueurs des Dodgers qui se rentrent dedans mais qui l'attrapent pareil.
2: Qui l'attrape, l'autre son bâton qui fracasse.
7: Une balle qui frappe le premier but puis qui change tout le jeu.
2: On dirait que c'était organisé, là, tu sais. Puis c'est ça, tu sais, tous ces moments-là, des... Puis les moments, un moment de sport aussi, tu sais, c'est de voir, tu sais, mon gars qui joue au baseball, mais ça me marque aussi énormément.
7: T'es-tu émotif comme parent?
2: Moi, j'suis un pleurnicheux, j'suis un crieur, je viens rouge.
7: Il fait un rétro bâton, t'as-tu les yeux pleins d'eau, là, c'est-tu?
2: Ouais, mais je parle plus, il me dit parle plus, je t'entends. Il me regarde des fois, t'as c'est ça. Fait que, mais tu sais, des moments de sport comme ça, c'est sûr, j'ai hâte de la prochaine Coupe Stanley, là. Je vais être honnête avec toi, là, j'ai tellement hâte qu'on se rende au bout, là.
7: Ben, tu y crois qu'on va se rendre au bout avec cette édition-là?
2: Oui, peut-être en deux, trois, peut-être en trois, mais j'aimerais beaucoup ça. Tu sais, ça serait le fun pour le, tu sais, pour la ville, pour les fans. Fait long, tu sais, les fans de hockey du Montréal, on est hallucinants, là. Tu sais, on a mis des pauses sur nos vies pour cette équipe-là. Ils nous doivent quelque chose.
7: Ouais?
2: Ils nous doivent ça. Moi, je pense que ça serait le fun, puis que j'aimerais ça que, tu sais, j'aimerais ça que les Alouettes cette année ils massacrent tout le monde. Puis tu sais, c'est ça, la victoire est le fun.
7: C'est une saison dominante qu'on n'est pas.

0: un accouchement sur le côté avec des écouteurs.
1: Fait que, ça mérite une coupe.
0: On mérite une coupe. Hey, tout le monde, let's go!
1: Vous l'avez entendu à BPM, ici en premier. Puis sinon, Stéphane, où est-ce qu'on peut te suivre? Où est-ce qu'on peut te voir?
0: Ben, c'est sûr, tu vas sur ma page, tu sais,
1: dans tous les terrains de baseball.
0: Stéphane Fallu, ouais. Puis tout le monde vient de me jaser, tu sais, parler de sport, moi j'adore ça. Puis même cette année, je veux faire plus, je veux parler plus de sport parce que j'adore ça. J'aime analyser aussi les journalistes sportifs. Moi, les journalistes sportifs, là, c'est, on devrait faire, tu sais, il y a tout le temps à la fin de l'année des remises de prix. On devrait faire ça aussi avec toutes les plus améliorées. Celui qui radote le plus. Tu sais, il y a ce côté-là du
1: juste
0: sport.
1: Pour le sport.
0: Juste pour le sport, il y a ce côté-là.
1: C'est quand même une bonne idée. On va la soumettre, puis si t'aimes parler de sport, la porte est ouverte chez BPM n'importe quand.
0: Merci, rien. Merci.
1: Et côté spectacle, où est-ce qu'on peut te voir sur scène?
0: Je vais être en tournée. Il me reste encore une quarantaine de shows de mon spectacle. Assumé. Puis je pars en tournage aussi pour mon show de maison, Les Voyeurs du soir. Je m'en vais visiter des maisons la nuit. Ça va être assez incroyable. Fait que non, la vie est belle. Puis là, on s'en va dans le coin de Trois-Rivières faire un spectacle ce soir.
1: École. Mais en tout cas, suivez Fallu, son show, il est vraiment drôle. N'hésitez pas à aller le voir. Puis sinon, merci beaucoup Stéphane d'être passé en studio. C'est toujours un plaisir de te voir et de parler de sport avec toi.
0: Puis oubliez pas, le CH, écoutez, hein, vous nous devez ça.
1: Le CH nous doit une coupe. C'est Fallu qui le dit. On s'en va en pause, on revient tout de suite après. Sport. Flash.
2: Juraj Slafkovský a été nommé joueur slovaque de l'année pour une troisième année consécutive et la quatrième fois de sa carrière. L'attaquant des Canadiens a récolté 73 points la saison dernière, soit 46 points de plus que le deuxième joueur slovaque. L'attaquant Jeff Skinner signe un contrat d'une saison avec le HC Vienne en Suisse. Il a récolté 13 points en 32 matchs avec les Sharks de San Jose la saison dernière. C'est probablement la fin de sa carrière dans la Ligue nationale de hockey. Les propriétaires américains du club anglais de Liverpool, Fenway Sports Group, ont annoncé vendredi la cession d'une minorité d'actions à un groupe d'investisseurs parmi lesquels se trouve le fondateur d'Amazon, Jeff Bezos. Il s'agit d'un premier investissement de Jeff Bezos dans une équipe sportive. Sans plus tarder, on s'en va au Mangeux de Puck avec Marco D'Amico.
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1: Yes, on est au Mangeux de Puck présentement. On va parler de hockey et pour ça, qui de mieux que Marco D'Amico? Comment ça va, Marco?
5: Ça va être très bien, les gars, vous autres?
1: Yes! Donc Marco, aujourd'hui, on voulait t'amener avec un petit jeu un peu, mais avant ça, il y a un dossier, des dossiers moi qui me titillent un peu, c'est les dossiers des agents libres avec restrictions. On a parlé beaucoup de Cutter Gauthier, tout ça, mais il y en a d'autres là-dedans. J'aimerais te parler d'Adam Fantilli. On n'entend rien sur Fantilli. Qu'est-ce qui se passe de ce côté-là?
5: Ouf! avec la situation de Fantilli, je pense que c'est une question philosophique et ensuite d'argent. Donc, je m'explique. Du côté de Fantilli, je pense que les deux côtés veulent que ça fonctionne là-bas à Columbus. Mais si t'es Fantilli, tu viens de voir les contrats qui se sont fait signer, c'est peut-être pas la même conversation que tu avais il y a à peu près 6 semaines maintenant. Et je pense que du côté de son clan, il inclut ses agents. Je pense que c'est assez facile de voir que t'as le gros bout du bâton de la négociation parce que t'es quand même toujours éligible pour une offre hostile. Je dis pas qu'il y en a une qui s'en vient, mais je dis juste que t'es éligible pour le faire. Tu viens de voir des joueurs similaires signer des contrats exorbitants et la grande majorité de ces contrats-là ont été signés pour des contrats de 5 ans. Maintenant, si t'es Columbus, je dis pas ça pour lancer des flèches à l'organisation. On se dit la vérité, ce n'est pas une organisation convoitée par les joueurs sur une base régulière. Ils ont quand même signé un des très bons agents libres, le late great Johnny Gaudreau, qui aurait fêté son 33e anniversaire hier. Mais sinon, c'est pas une place qui attire beaucoup et il y a plus de joueurs qui partent qui viennent. Donc, tu te dois d'aller le chercher pour un peu plus ou un peu moins que 5 ans. Et c'est là la négociation. C'est là où est-ce que ça se produit. Est-ce que ça va être 5 ans comme ils ont fait avec le contrat qu'on a vu avec Macklin Celebrini, même agence, ou est-ce qu'ils vont se donner

0: quelque chose de plus à long terme. Le problème, c'est si tu donnes un peu plus à long terme, le cap salarial en 2028-2029 risque d'augmenter encore plus fort qu'on a vu les deux dernières étés et l'été prochain. Donc, faut penser un peu au long terme. Si tu signes 6 ans ou 7 ans, combien il vaut les deux années de plus sur la moyenne du contrat? Et ça, c'est une opinion qui n'est pas partagée de la même façon avec les DG et les joueurs. Donc, c'est certain que si on joue à ce jeu-là, les pourparlers, qui veut quoi, comment que ça va se passer, c'est là où est-ce que ça se joue un peu. Puis, on a vu qu'est-ce que la haute hiérarchie des jeunes joueurs vont aller chercher entre 15 et 18 millions. Qu'est-ce qui arrive quand tu as la deuxième vague? Les joueurs, disons, l'élite de premier trio, mais qui sont pas nécessairement les Connor Bedard ou les Macklin Celebrini de cette ligue, combien eux autres vont gagner? Et je pense que c'est là la négociation, c'est là la philosophie. Donc, ça va se faire. Je suis pas mal sûr que ça va se faire. Mais le délai là-dedans, je pense que c'est plus pour essayer de voir est-ce qu'on y va plus à court terme, 3 ans, parce que 5 ans, selon moi, pour Columbus, ça serait catastrophique.
1: Est-ce que tu penses aussi que le délai pourrait être causé à cause du fait qu'il y a eu beaucoup, pas de problèmes, mais comme des dossiers chauds avec Werenski puis Marchenko? Est-ce qu'ils ont essayé de gérer ça avant de s'occuper de Fantilli?
0: Il y a l'autre aspect, par contre, qu'on n'a pas discuté, parce que c'est un bon point que tu viens d'amener, mais ça m'a fait cliquer. Columbus a juste 14,5 millions de dollars de lus sur le cap salarial. Donc, si c'est un contrat au-delà de 5 ans, il va falloir bouger quelqu'un aussi pour faire la place sur la masse, pour avoir non seulement de la place pour être capable de jouer un match, parce tu peux pas être au-dessus du cap salarial la première journée de la saison, mais aussi pour te donner un peu de lus pour en ajouter à ce club-là, parce que ça, c'est juste pour garder le statu quo, puis le statu quo l'année passée n'était pas assez bon pour se rendre en série. Donc, c'est certain que ce club-là va devoir ajouter durant la saison s'ils veulent se positionner pour les séries dans la division améliorée qui est la division métropolitaine. Donc, il y a un peu de cet élément-là. Oui, il y a l'aspect Werenski qui a d'ailleurs indiqué qu'il est prêt à rester à Columbus à long terme, tant aussi longtemps qu'ils sont capables de gagner. Donc, le message est lancé très clair. On gagne ou ça va pas bien se passer. C'est un peu la même chose aussi avec Marchenko. Donc, je pense pas que c'est nécessairement lié à ces deux joueurs-là. C'est plus lié à qu'est-ce qui arrive après ça. Et tu veux pas être un DG qui doit signer un contrat et ensuite être pris dans un coin pour transiger un autre salaire et peut-être devoir payer un atout pour être capable de le bouger, comme vont vraisemblablement faire les Ducks d'Anaheim dans la situation avec Cutter Gauthier.
1: Puis justement, si on pas assez d'argent pour le signer s'il veut en haut de 15 millions, est-ce qu'une équipe pourrait tenter de faire une offre hostile justement pour profiter de leurs problèmes sous le plafond salarial?
0: Rendu là, s'il y a un club qui offre 5-6 ans à 15 millions, tu sais, c'est un peu comme les Ducks. Est-ce que tu aurais cru que les Ducks auraient matché un offre de 18 millions sur 5 ans?
2: Moi, pas tant que ça.
0: Non plus. Mais c'est quoi l'alternative? Qu'est-ce qui arrive si tu ne matches pas cette offre-là? Mais aide Columbus, repart la reconstruction. Repart. Si tu perds Adam Fantilli, bye-bye. Et commence à échanger Marchenko, échange Werenski, tu perds ton premier centre, le bijou de ta reconstruction, c'est fini. Donc, c'est certain qu'eux autres, ils vont matcher. Tant si longtemps que c'est pas un contrat max, mettons, ils vont le matcher. Parce que Adam Fantilli fait partie de la cuvée de jeunes joueurs futurs premier centre dans la Ligue nationale. Il est déjà un premier centre par défaut présentement à Columbus, mais je pense qu'il va devenir un joueur de 80-90 points à l'apogée de sa carrière, et ça en vaut très cher dans cette Ligue. Tu peux pas te permettre de perdre ça, comme les Ducks d'Anaheim ne pouvaient pas se permettre de perdre Leo Carlsen.
2: Mais dans les deux cas aussi, c'est des joueurs de centre qui est vraiment la denrée rare en ce moment. Tout le monde se les arrache. C'est sûr que ça a changé quelque chose dans leur calcul. Bon.
0: C'est pour ça qu'ils sont partis 2 et 3 en 2023.
2: Ouais, aussi, hein. Sinon, on change de joueur un peu. Il y a Alexander Nikishin aussi avec les Hurricanes qui a pas signé, qui vient de gagner la coupe. Qu'est-ce qui se passe de ce côté-là?
0: On se souvient tous de Jerry Maguire.
2: Oui. Show me the money, c'est ça.
0: Et voilà, mesdames et messieurs, aussi simple que ça. Nikishin, écoute, une trentaine de points comme recrue dans une ligue sans avoir beaucoup de sur l'avantage numérique. Le jour où il va avoir le temps sur le premier avantage numérique, moi, personnellement, je crois que ça va être un joueur de 50-60 points qui frappe, qui est capable de jouer dans toutes les situations. Ça, c'est pas le défenseur parfait, Mais moi, j'ai toujours vu ce joueur-là, ben toujours, justement, si je dis toujours, mais depuis 2 ou 3 ans, depuis que je l'ai vu jouer à profusion en Russie, après la sélection de Ivan Demidov, j'étais convaincu que ce joueur-là allait être un défenseur de premier plan dans la Ligue nationale. Pour moi, c'était un luxe de l'avoir comme recrue pour l'équipe de la Caroline l'année passée. Puis je pense que c'était un excellent joueur en série pour eux aussi. Il a apporté des éléments physiques, il a été mobile. Mais c'est le futur de cette équipe-là. Et tu as vu les salaires qui ont été signés. T'sais, 8 millions pour lui en ce moment sur du long terme, je m'excuse. Mais quand Simon Nemec signe pour 7,25 millions et qui n'est pas encore vraiment 100% établi dans la Ligue nationale, ou que Pavel Mentioukov,
2: Moi, c'était
0: même
2: là que je
0: agence, by the
2: pensais
0: way,
2: aussi.
0: ouais, qui signe pour le même salaire, tu commences à te demander, OK, mais si ces gars-là, c'était des joueurs qui étaient rayés de la formation sur une base semi-régulière avec leurs équipes, et que tu as un gars qui vient juste de gagner la Coupe Stanley, puis qui a une trentaine de points, puis qui s'est établi immédiatement sous Rob Brind'Amour, qui est quand même un entraîneur très exigeant, ben logiquement, ça vaut plus que 8 millions. Mais les Hurricanes de la Caroline, c'est un club qui n'est pas nécessairement dans la game de donner des hauts salaires à des joueurs qui ne se sont pas prouvés sur le long terme. Et ça, on l'a vu, le plus haut salarié de cette équipe-là, si je me trompe, c'est Sébastien Aho à 9,5 millions. Donc, c'est plus ça. On cherche plus les aubaines comme Jackson Blake, comme Logan Stankoven, que de payer pour le potentiel nécessairement ou de surpayer pour le potentiel dans cette situation-là. Donc, c'est certain qu'il y a une ouverture de l'échanger si ça peut améliorer l'équipe, mais en même temps, ils vont pas le donner pour rien. Il n'est pas éligible pour une offre hostile. Donc, c'est là où ce que personnellement, je pense que la meilleure situation ici, c'est pas une transaction, c'est un contre-pont, 2 ans. Ça la porte à une année avant d'être agent libre sans restriction et tu revisites rendu là s'il a bel et bien démontré la courbe de progression de laquelle tout le monde s'attend de voir de lui les 2 prochaines années.
2: Il faut que le joueur aussi veuille un contrat à court terme pour s'embarquer là-dedans. C'est ça qui me
0: Oh.
2: surprend aussi parce que c'est le futur de leur ligne bleue. Fait que je suis surpris pourquoi ils l'ont pas gardé à date. Ils sont pas arrangés pour le garder longtemps.
0: Moi, écoute, mesdames et messieurs, je pense qu'on se souvient tous, il y a 11 mois, le contrat qu'a signé Luke Hughes, 8 ans, 9 millions, ou excuse-moi, 7 ans, 9 millions. Et ensuite, la semaine d'après, Jackson Lacombe à Anaheim a signé 8 ans, 9 millions, puis tout le monde perdait la tête parce que c'était qui, Jackson Lacombe? C'est un peu la même situation. Je pense que dans ce contexte-ci, si tu es un gars comme Nikishin, tu cherches cet environ-là. Et vu que le cap salarial augmente de 9 millions cet été, augmentera encore une fois de 9 millions l'année d'après et potentiellement de 12 millions ou plus en 2028, ben c'est beaucoup, ton pourcentage du cap salarial commence à baisser assez vite. Donc si tu es un gars comme Nikishin, je vois pas les risques nécessairement de signer à court terme, continuer à t'améliorer, puis une fois en 2 ans que tu arrives à la fin de la saison 2027-2028 et que le cap salarial pourrait être proche de 130 millions, ben là, qu'est-ce qu'il va valoir, lui? Ça va
2: Ça
0: être
2: va être
0: un contrat de
2: causé, ouais.
0: 12, 13, 12, 13, 14 millions s'il continue son ascension. Donc, pour moi, c'est de bon augure. Puis si c'est pas rendu là, ça va être une situation un peu comme on a vu avec Bowen Byram. C'est pas le club avec qui t'es qui va te donner ce contrat-là, mais ce club-là va avoir un incitatif de t'échanger avant de te perdre pour rien ou un moindre retour envers un club qui est prêt à te payer et signer à long terme.
1: Puis si t'avais une
0: Win-win.
1: prédiction à faire, est-ce que tu penses qu'il y a plus de chances de rester ou d'être échangé? Ah, PO te met dans un coin. OK, c'est bon.
0: Oh, c'est ça que j'allais dire, PO. Tu veux vraiment que son agent commence à me crier dessus?
1: Non, mais selon ce que tu penses, toi, qu'est-ce que tu penses que les Hurricanes vont faire, là?
0: Je pense que les Hurricanes peuvent vivre sans Alexander Nikishin et quand même être une bonne équipe. Donc, c'est qui est prêt à payer, qui est prêt à donner quelque chose de sérieux. Et je pense que c'est là où ça devient intéressant. Tu sais, il y avait un club qui était très intéressé, qui est très intéressé, c'est les Blues de Saint-Louis. Les Blues de Saint-Louis ont pas qu'est-ce qu'on appelle un espoir blue chip, genre un espoir de premier plan du côté gauche de leur défensive. T'as Broberg, qui lui a évolué, est un des meilleurs défenseurs défensifs de la ligue. T'as Cam Fowler qui commence à monter en âge maintenant. Donc, ça serait un remplaçant idéal qui pourrait jouer sur la première vague de l'avantage numérique, etc., etc., etc. Donc, c'est un club qui a beaucoup de jeunes attaquants, beaucoup d'ailiers de qualité top 6. Donc, c'est facile de voir ces deux-là peut-être se mettre ensemble pour faire une transaction, parce que si tu regardes du côté de si tu regardes du côté de la Caroline, eux autres sont pas mal corrects dans toutes les positions, mais c'est toujours le contexte de se rajeunir et de miser sur des jeunes joueurs que tu es capable de signer tôt, à long terme, à des moindres salaires, et les voir développer comme ils ont fait avec Jackson Blake et Logan Stankoven d'ailleurs.
2: Mais ça, c'est tellement le fun d'entendre parler de ces dossiers-là, parce qu'on était vraiment curieux sur tout ça. Mais à ce stade-ci, on va prendre une courte pause. Au retour de la pause, on a préparé un petit jeu pour toi, Marco. Un petit jeu vrai ou faux sur des dossiers de la LNH. Donc, on se retrouve après la pause pour jouer à ça.
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7: Nous sommes de retour aux Mangeux de Puck à BPM Sport en compagnie de nul autre que Marco D'Amico qui nous parlait des agents libres avec compensation un peu avant la pause. Et là, avant de tomber dans le petit jeu de vrai ou faux, Marco, on a une question de Jean Gab sous la messagerie texte concernant Nikishin. Donc, je me suis dit qu'on allait commencer avec ça. Il fait demander, est-ce que Nikishin peut jouer à droite? Et si oui, est-ce que ça peut être un fit à Montréal?
8: Première réponse, c'est oui.
7: Oh.
8: Il jouait à droite l'année passée. D'ailleurs, pendant certaines games pour la Caroline, parce que il y avait trois gauchers établis, puis même quand il a commencé l'année d'avant, il a joué un peu à la droite. Quand il a joué avec Seska en Russie, il a joué un peu à la droite. Il peut jouer un bord comme de l'autre. C'est certain que c'est plus préférable de jouer à la gauche.
7: Ouais.
8: Et je pense que si tu veux l'inclure dans la situation du Canadien de Montréal, je pense que s'ils vont aller chercher un autre défenseur, ça va être un droitier, personnellement. Ceci étant dit, est-ce qu'il serait un bon fit pour le Canadien de Montréal? Personnellement, je pense que oui, il apporterait une certaine robustesse, excuse-moi. Le seul problème dans ce contexte-ci, c'est que c'est un joueur avec un excellent tir, bonne vision, qui veut jouer sur un avantage numérique. Alors que tu as déjà un Noah Dobson puis un Lane Hudson, je pense que ce serait un peu plus difficile dans ce contexte-ci. Et ensuite, de devoir lui donner un contrat assez important, ça va en faire des sous sur la ligne bleue. Donc, je sais pas si c'est nécessairement le meilleur fit pour le Canadien de Montréal. Mais c'est certain que c'est un excellent joueur et toute équipe devrait avoir l'intérêt envers un joueur comme ça quand il devient disponible.
7: Ouais, avec la description que tu en as fait aussi, il pourrait aider pas mal toutes les brigades de la Ligue, vu de même aussi.
8: Spécialement les brigades qui sont un peu plus vieux ou qui n'ont pas beaucoup de profondeur du côté gauche.
7: Ouais, ça c'est quand même vrai aussi. Donc Jean-Gab, voilà ta réponse. Maintenant, Marco, si tu veux te prêter au jeu, on a préparé un petit vrai ou faux avec des sujets d'actualité et on voudrait avoir ton avis là-dessus. Première affirmation, tous les agents libres avec compensation vont avoir signé avant le début des camps. Vrai ou faux?
8: Boy.
7: Ça commence de même.
8: Sur YouTube, hein? Je vais me mettre de même, les gars. Honnêtement, je suis pas prêt à dire oui à 100%, mais je peux voir une situation où il y en a un. Tu as dit camp d'entraînement ou début de saison? Début de camp d'entraînement, je pense que c'est faux. Je pense qu'il y aurait peut-être un qui n'est pas signé avant ça.
7: C'est quoi les derniers exemples? Je pose la question là, mais des exemples de gens qui n'ont pas signé avant le début des camps. J'ai pas d'exemple.
8: Tu connais-tu Greg Lanctot?
7: Oui.
8: Il aime beaucoup Mason McTavish, je parle Zanzi.
7: Ah oui, c'est vrai, hein. C'est vrai. Puis ça avait. Ouais. C'est vrai.
8: Exact. Puis t'avais aussi Luke Hughes qui n'avait pas débuté le camp avec les Devils du New Jersey à temps non plus.
7: C'est quand même c'est le fun à savoir. Quand même cool. Parfait. Bien répondu. Deuxième question de ce vrai ou faux. Cutter Gauthier va signer pour plus de 15 millions de dollars par saison. Vrai ou faux?
8: Ouais. Si tu as un contrat de 15 millions de dollars, ça risque d'être sur du moyen à long terme. Je pense que ça serait une bonne idée du côté des Ducks, même si ça leur ferait mal aujourd'hui. Mais je me dis aussi que si t'es les Ducks d'Anaheim, la pire chose que tu veux faire, c'est d'avoir ces contrats-là expirés autour du même temps, du même moment. Donc, personnellement, je pense que si Cutter Gauthier signe à long terme, oui, ça va être au-dessus du 15 millions. Par contre, en voyant la situation qui se passe présentement à Anaheim, je serais pas surpris si ça serait plus du court terme, du 2 ans, du 3 ans, autour du 12 à 13 millions.
7: Puis du 2 ans, ça veut dire que dans 2 ans, tu te réembarques dans des négociations avec Cutter Gauthier, que ça n'a pas l'air super fluide à date dans sa carrière. Là.
8: Mais tu vas avoir beaucoup plus de place sous la masse pour être capable de faire ces moves-là. Je pense que c'est plus ça le problème. C'est que en ce moment, t'as pas beaucoup de place, il faut que tu signes d'autres gars. T'as Beckett Seneca l'année prochaine qu'il faut que tu signes aussi. Donc, tu sais, il y a beaucoup d'éléments qui vont rentrer dans la discussion, mais le cap salarial va tellement augmenter que s'il signe pour 12 millions, mettons, ça va être quoi son augmentation de salaire? 17, 18, et on parle juste de 6 millions de plus, alors que tu vas gagner 9 millions l'été prochain et potentiellement un autre 12 millions l'été d'après, avec certains contrats qui vont commencer à expirer, dont Mikael Granlund à 7 millions.
7: Ben, il s'achèterait beaucoup de flexibilité en signant à court terme, c'est ça que c'est un excellent point. Là.
8: Exact.
7: Avant de changer de question, on a sur la messagerie texte, Nylander aussi avait pas signé avant le camp, qu'on nous dit.
8: Nylander est le dernier à ne pas avoir signé, pas nécessairement juste avant le camp. Il a attendu jusqu'au 30 novembre. Excuse-moi, il fallait que je compte quel mois avait 31 jours dedans ou non. Il a attendu jusqu'à la dernière journée. Le 1er décembre, si je me trompe, le contrat a été signé à 16 heures, alors que la date limite pour signer un agent libre avec compensation, c'est à 17 heures, heure de l'Est, le 1er décembre.
7: C'est vrai, je me souvenais pas qu'il avait manqué le début de saison, c'est vrai. Ça.
8: Il a manqué les premiers 2 mois, alors que et ça l'a fait en sorte que son contrat, son cap hit de cette année-là, était même au prorata.
7: Ah, je m'en rappelais même plus. Puis on a Frank Etty qui parle de Swayman aussi. Récemment
8: oui,
7: aussi.
8: Oui, exactement. Swayman a fait un peu la même chose. On a plusieurs exemples au cours des années, mais qu'est-ce que je pense qui va se passer, spécialement avec les joueurs qui sont là, on va les voir de plus en plus, là, les joueurs qui sont issus de la NCAA, qui joignent leur équipe en fin de saison, ça devient qu'est-ce qu'on appelle des agents libres sans compensation, avec compensation 10-2C. Lane Hutson l'était, Ivan Demidov l'était. On verra à quel point ça va. Le Canadien va aller loin en série, mais ça se donnerait aussi pour Michael Hage, exemple. Cutter Gauthier en est un exemple. Ces gars-là n'ont pas accès à l'offre hostile. Donc, leur seul pouvoir de négociation, c'est pas d'arriver au camp et pas être là en début de saison. Donc, on va voir plus en plus des joueurs comme ça arriver dans la Ligue nationale. Je pense qu'avec le fait que les salaires vont augmenter, on peut commencer à se dire qu'on va voir ceci se produire de plus en plus souvent.
7: Puis est-ce qu'en ce moment, avec justement les camps qui arrivent la saison, est-ce que c'est une game, c'est-tu vraiment une négociation ou c'est une game de chicken entre les deux parties? Ils négocient-tu? Ils attendent? Ah, ça commence, fait qu'est-ce que tu veux, mais ça commence.
8: Non, c'est une négociation, mais écoute, ça dépend le DG, là.
7: Ouais, c'est sûr.
8: Il y en a des DG qui veulent faire sécher leurs joueurs jusqu'à temps que ça craque. Puis finalement, la perception publique et la pression font en sorte qu'ils n'ont pas le choix de retourner à la table des négociations. On l'a vu avec Pat Verbeek sur plus qu'une occasion. On l'a vu avec Trevor Zegras, puis on l'a vu avec Mason McTavish. Donc, c'est un peu normal. T'sais. Même chose avec Luke Hughes. Je pense que dans le dossier de Luke Hughes, on voulait en arriver, mais ils ont utilisé la pression du début de saison, la pression qu'il y avait un DG comme Tom Fitzgerald dans le temps qui était vraiment à sa dernière année avec les Devils, ça passait ou ça cassait. Donc, je dis pas qu'ils ont pris avantage, mais ils ont joué certaines cartes selon la situation qui les ont permis d'aller chercher une valeur maximale sur leur contrat.
7: Ouais, ça fait bien du sens tout ça. Question numéro 3, Marco, de notre vrai ou faux. Les Red Wings vont avoir un DG d'ici Noël, vrai ou faux?
8: Je pense qu'ils vont avoir un DG avant le début de la saison.
7: OK, on commence à y croire pour vrai. Là. Parce qu'on a vu qu'ils ont engagé des consultants pour le trouver. Ça avance, ça veut dire?
8: Ça doit avancer parce que le problème dans tout ça, c'est le dossier d'un certain capitaine qui s'appelle Dylan Larkin.
7: Ah oui, ça me dit vaguement quelque chose.
8: Oui, cette embauche doit être faite. Moi, personnellement, cette embauche doit être faite avant le milieu du mois de septembre. Et la conversation avec Dylan Larkin et son clan doit avoir lieu immédiatement ou sinon subitement après, parce que sinon, ça va en faire une distraction en début de saison pour ce club-là. Et c'est déjà pas un club qui est garanti de faire les séries.
7: Mais ça, c'est vrai aussi. Puis c'est quand même leur meilleur joueur. Mais il y a un autre dossier aussi avec les Red Wings.
8: Pas sûr là-dessus.
7: Ah non, ça serait qui?
8: Leur meilleur joueur s'appelle Moritz Seider, mesdames
7: et messieurs. Ah, ben oui, c'est, j'étais stallé à l'attaque. T'as raison. T'as gagné mon jeu. Il n'y a pas de points, c'est 2-0 pour toi.
8: Puis je pense que Mason, je pense que Lucas Raymond est un meilleur attaquant personnellement que Dylan Larkin en ce moment.
7: Quand même, moi, j'aurais placé Larkin avant, mais je garder un œil là-dessus, c'est bon, ça. Puis il y a un autre dossier aussi avec les Red Wings qui est dans les agents libres sans, avec compensation, qui est Simon Edvinson. Est-ce que, là, il manque un détail super important pour le signer, c'est un DG. Est-ce que Sean Orkoff aurait le droit de signer ses joueurs? Je sais qu'on a entendu qu'il n'y a pas le droit de transiger. Y a-tu le droit de signer son propre joueur?
8: Écoute, je vais être franc, là, j'ai pas la liste de tâches qu'il ne peut pas faire.
7: Ouais, ça, c'est sûr.
8: De façon précise, mais je pense que la famille Elitch, c'est quand même du monde intelligent, là. Ils vont pas se dire non, on veut pas, mais je pense qu'il y a une préférence à ce que le nouveau DG signe le joueur, puis je pense que pour savoir ça va être qui ton DG ou ton entraîneur dans des situations, pour être capable d'avoir une idée de OK, est-ce que je veux signer à court terme? Est-ce que je veux signer à long terme ici? Tu as besoin d'une vision pour ça. Donc, je pense que tout le monde attend un peu. C'est pour ça que je pense que ta presse dans l'embauche du DG ou président, parce qu'on parle de DG, mais ça peut en être deux. C'est ça que je me suis fait dire. Donc, c'est pas hors. Ouais, je pense que tout le monde commence à regarder le dragon à deux têtes, là, comme on l'a à Montréal ici, et un peu plus populaire à travers la Ligue ces temps-ci aussi. Donc, ça serait pas hors de doute, spécialement pour un club, disons, Original Six, comme on dit. Ils ont les sous pour le faire et ils sont je pense qu'ils sont quand même rendus dans les deuxièmes phases de d'entrevue. Donc, ils veulent que ça bouge vite parce qu'ils ont des dossiers à éclairer. Tu parles du dossier de Edvinson, mais aussi qu'est-ce qui va se passer avec Alex DeBrincat, qui lui est agent libre sans compensation en fin de saison. Donc, tu as des gros éléments à aller éclairer, puis pas beaucoup de temps. Donc, c'est, selon moi, selon ce que j'entends, là, ils veulent vraiment que ça soit en place d'ici le mois de septembre, parce que après ça, la saison commence très vite. Début de saison est en fin de septembre cette année.
7: C'est vrai, en plus, ils ont avancé ça. Fait que ça commence à presser avec les Red Wings. Et on va y aller avec une dernière question de notre jeu vrai ou faux aujourd'hui. Connor Hellebuyck va terminer la saison en étant membre des Jets de Winnipeg. Vrai ou faux?
8: Je sais même pas s'il va la commencer comme un Jets de Winnipeg.
7: OK. Parce qu'on n'entend plus beaucoup parler ces temps-ci en général. Toi, tu dois en entendre plus parler que nous autres, c'est sûr aussi. Là.
8: Écoute. C'est venu très proche. C'est venu proche au repêchage. Je pense qu'il y avait une très belle offre devant eux. Mais il y a certaines choses qui ont fait en sorte que ça l'a pas donné. Il y a encore certains clubs qui, selon moi, devant les buts, c'est pas nécessairement convaincant. T'sais, Buffalo, eux autres n'ont fait que perdre des joueurs. Je sais pas si les Devils du New Jersey vont vraisemblablement être capables de se tailler une place en série avec Jake Allen comme numéro un. Donc, il y en a des clubs qui vont regarder la situation puis voir s'ils peuvent aller s'améliorer. Et si Hellebuyck est encore disponible, c'est certainement quelque chose qu'on va regarder. C'est pas hors de doute qu'il pourrait commencer la saison avec les Jets de Winnipeg. Je pense qu'il y a toujours la place pour qu'ils reviennent. Puis je pense que la grande majorité des joueurs du côté des Jets veulent qu'ils reviennent.
7: Je pense que oui.
8: C'est toute une débarque du côté de Hellebuyck à certains autres gardiens de but, dont Stuart Skinner, qui est son auxiliaire présentement dans l'échiquier. Mais je pense que tu regardes la situation. S'il ne commence pas la saison. S'il commence la saison avec Winnipeg, mais que Winnipeg se perd un peu dans la compétition de la division centrale, parce qu'on sait que Saint-Louis s'est amélioré beaucoup, eux autres aussi, puis t'as quand même Colorado, Dallas et Minnesota qui trônent cette division-là, et le Mammoth de Utah qui est en ascension complète. Je pense que c'est une bataille vraiment difficile pour les Jets de Winnipeg. Donc, s'ils se rendent, je pense à Noël, il est encore avec ce club-là et ce club-là continue la descente vers le bas-fond du classement de la Ligue nationale comme ils l'ont fait l'année passée, ça va commencer à brasser dans son dossier. Je vois pas comment ils pourraient finir l'année ou au moins se rendre au 1er juillet 2027 en étant membre des Jets de Winnipeg si c'était encore une saison de misère.
7: Ouais, il y a beaucoup d'équipes qui ont de la pression de gagner cette année pour leurs joueurs vedettes, puis Alaba en fait assurément partie. Merci beaucoup, Marco, d'avoir pris le temps. Non seulement d'avoir pris le temps, mais aussi d'avoir joué au jeu. On t'a mis un peu on the spot avec nos questions. On les envoie pas d'avance. Merci beaucoup. Puis tes réponses sont tellement bonnes. Puis juste prendre le temps de te dire que sur la messagerie en ce moment, tout le monde adore quand t'es de passage à BPM. Fait que merci beaucoup d'avoir pris le temps.
8: Ben moi, j'adore tout le monde. Donc, un gros... pas donner des bisous, là, ça, c'est juste les Italiens. Mais un gros câlin à tout le monde. Gros merci de l'écoute et hâte de vous reparler.

0: Le quiz à Frank, c'est qui ça Frank? C'est moi! Donc c'est mon quiz et aujourd'hui, en tout cas, ceux qui nous écoutent d'habitude savent que j'aime torturer Richard avec mes quiz et mes questions et mes jeux. Mais là, Richard s'est poussé aujourd'hui. Donc, j'ai décidé de faire un quiz assez spécial. Un quiz différent, mais avant de le faire, j'aimerais juste dédier ce quiz-là à ma gang. À ma gang du Bullseye à Pointe-aux-Trembles. Parce que ceux qui ne savent pas, quand je ne suis pas derrière ce micro, je m'occupe des événements au Bullseye à Pointe-aux-Trembles, un endroit qu'on a du bowling, du laser tag, des arcades, des jeux d'évasion, un resto pub, un comedy club, tout au même endroit. Et moi, j'organise des shows d'humour là-bas, j'organise des quiz. Quelle surprise! J'organise des quiz, P.O. Ça va être ça. J'ai fait des quiz.
1: Ben, t'adores les quiz, donc je suis pas surpris, disons.
0: Tous les jeudis, septembre, octobre, puis je suis là tout le temps. Venez nous voir, venez jouer. Donc, je voulais juste, parce que ici à BPM, j'ai un beau terrain de jeu cet été avec vous, avec Richard, avec P.O. aussi. Puis au Bullseye, c'est la même chose. Je suis entouré d'une belle gang de gens motivés avec le cœur à la bonne place. Donc, ils aiment jouer, ces gens-là. Donc, gang du Bullseye, je vous salue. Et ce quiz-là est pour vous. Et on va avoir besoin de vous, les auditeurs, parce que c'est vous qui allez jouer au quiz aujourd'hui en l'absence de Richard. Je vous explique ce qu'on va faire. C'est que j'ai décidé de vous proposer un duel entre deux équipes épiques légendaires. Et je veux savoir, selon vous, qui gagnerait ce duel s'ils s'affrontaient aujourd'hui. Ensuite, ce que j'ai fait, j'ai demandé à ChatGPT de simuler le résultat. Oui, je le sais, l'intelligence artificielle un peu. J'ai demandé le résultat, je me suis occupé du reste, je l'ai utilisé pour jouer. Ça tente-tu de jouer à ça, PO?
1: Ben oui, je suis prêt. Je suis 100% prêt.
0: Ceux qui veulent embarquer, vous êtes sur YouTube ou sinon messagerie texte, je vous rappelle le numéro, c'est le temps, là. 514-790-0919. Donc, pour le premier duel que je vous suggère, c'est une finale de Coupe Stanley, partie 7, entre deux équipes.
1: Une seule partie, on est rendu au match 7.
0: Une seule partie, match 7 pour la Coupe. D'un côté, possiblement la plus grande machine offensive jamais assemblée, les Oilers de 84-85.
1: OK.
0: Fiche de 49 victoires, 109 points au classement. Wayne Gretzky sort d'une saison de 208 points. On parle de Marc Messier, Yari Khoury, Paul Coffey, Grant Fuhr. Une puissance.
1: Oui, vraiment.
0: Pour les affronter, une des équipes les plus complètes de l'histoire, les Canadiens de 76-77. Fiche de 60 victoires, 8 défaites. 68, 132 points au classement, un différentiel de but de 212 dans les plus. Quand même puissant ça aussi, Ken Dryden d'un but, Guy Lafleur avec sa saison de 136 points, Steve Schott avec 60 buts, et on parle aussi de Jacques Lemaire, Bob Gainey, Cournoyer, Robinson, Savard, Lapointe. Bref, un clash de titans. J'ai demandé de simuler le résultat. Oh, personne n'est avantagé ou désavantagé pour son époque. C'est un duel épique. Qui gagne selon vous? Je veux vous voir sur la messagerie texte. PO, je veux ta réponse après. Qui gagne entre les Oilers de 84-85 ou le Canadien de 76-79?
1: Qu'est-ce qui est sûr? J'ai l'impression que ça va pas être un match qui va se terminer 1-0-10.
0: quand même.
1: J'ai l'impression qu'il va y avoir beaucoup de buts. Les Oilers, c'est beaucoup le star power qui est vraiment très très fort. Comme tu l'as dit, Gretzky, 200 points, c'est très très très bon. Mais les Canadiens ont l'air d'avoir beaucoup plus de profondeur, peut-être, que les Oilers. Aussi dans les buts, je pense que je donne un peu à Ken Dryden l'avantage, mais ça reste un bon gardien du côté des Oilers aussi. Donc ça va être un match serré. Hey, je sais vraiment pas qui prendre.
0: Ah, je peux te dire, avant que tu choisisses, on a Pat qui dit que c'est Edmonton, no-brainer. Okay. On a Fred pour les Canadiens. Frank pour les Oilers, Steph pour Montréal, Alex Montréal, Francis Montréal, Pat des Broncos pour les Oilers. Fait que c'est vraiment déchirant entre les deux.
1: C'est no-brainer, mais tout le monde hésite, là.
0: Exact. Il y a du brainer dedans. C'est pas un no-brainer.
1: Moi, j'ai le goût de dire les Canadiens à cause de la profondeur.
0: Les Canadiens? Eh bien, pour vous annoncer le résultat, je le fais à ma manière, mesdames et messieurs. On est en direct du Forum de Montréal.
1: Okay.
0: Game 7. Le Forum est plein à craquer. Les drapeaux flottent. Il y a un bruit assourdissant avant même la première mise au jeu. Les fantômes ont préparé leur popcorn. Tout le monde est prêt. Dès les premières secondes, on comprend qu'on assiste à quelque chose de spécial. Parce que Wayne Gretzky trouve Yari Khoury d'une passe aveugle que seul lui sait faire. Qui traverse trois bâtons. Khoury tire sur réception. Mais Ken Dryden étire la jambière droite et vole un but certain à l'étoile des Oilers. La foule saute jusqu'au plafond. Il y a un rythme infernal. Larry Robinson renverse Glenn Anderson d'une mise en échec qui fait vibrer les baies vitrées. Quelques présences plus tard, Dave Semenko répond en faisant payer Serge Chavard devant le filet. Les arbitres laissent jouer. Quelle surprise. Chaque bataille pour la rondelle est une vraie guerre. Le jeu continue. La fleur continue, contourne Paul Coffey à pleine vitesse, coupe au centre et décoche un tir du poignet à la lucarne. Le Forum explose 1-0 Montréal, PO. 1-0 Montréal.
1: On dirait que je suis là, là.
0: T'es-tu là?
1: Je le vis, là.
0: Tu crois-tu encore la victoire de Montréal?
1: Bon, ouais, j'y crois.
0: Le jeu reprend. Les présences s'enchaînent. Gretzky profite d'un revirement. Deux feintes suffisent et toute la défense montréalaise s'ouvre. Elle, normalement, qui sait qu'est-ce qu'elle fait? Il remet à Coury, qui remet immédiatement à Gretzky. Filet désert. C'est 1-1.
1: Oh.
0: On n'allait pas blanchir les Oilers.
1: Comme je l'ai dit, c'est impossible que ça finisse 1-0. Là.
0: À date, c'est 1-1. Est-ce que vous y croyez encore à votre prédiction? Vous avez le droit de changer, je vous lis. Le jeu continue. Jacques Lemaire remporte une mise au jeu en territoire offensif. Guy Lapointe décoche un tir frappé de la bleue. Shot dévie juste assez pour tromper la vigilance de Grant Fuhr. Ça rugit au Forum. 2-1, Montréal. La deuxième période commence.
1: Okay.
0: Les Oilers reviennent avec une idée en tête. Attaquer, attaquer, attaquer. Paul Coffey traverse la glace comme un rafale de vent. Il contourne Jacques Lemaire, attire deux défenseurs vers lui, glisse la rondelle à Glenn Anderson qui bat Dryden d'un revers sous la barre transversale.
1: Tout qu'un but.
0: Deux.
1: Quelle manœuvre
0: deux.
1: De Paul Coffey.
0: Assez, hein? Spectaculaire. Le Forum se tait, mais pas pour longtemps. À peine deux minutes plus tard, Cournoyer intercepte une passe en zone neutre. Il remet immédiatement à Lafleur, qui fonce à toute vitesse. Lafleur attire Coffey, attend la dernière fraction de seconde et serre Steve Shot dans l'enclave. Fuhr est battu. 3-2,
1: oh.
0: Montréal.
1: Steve Shot connaît un gros match.
0: C'est quand même pas pire. Robinson et Messier échangent des mises en échec au centre de la glace. Semenko et Pierre Bouchard en viennent presque au coup après le sifflet, mais les arbitres s'interpose. Bouh! À moins de deux minutes de la fin de la période, Gretzky récupère une rondelle derrière le filet. Personne semble savoir où il regarde, mais il trouve le vétéran Charlie Hoddy à la ligne bleue. Son tir du poignet frappe le poteau, puis le dos de Dryden, puis franchit la ligne. 3-3. En troisième période, les gardiens prennent un peu le contrôle. Fuhr enlève un but à la fleur avec la mitaine lors d'un échappé. Mais quelques minutes plus tard, Dryden réalise l'arrêt du match. Messier intercepte une passe 2 contre 1 avec Anderson. Messier Anderson qui remet à Messier, filet ouvert. Mais non, Dryden plonge et du bout de la palette empêche la rondelle d'entrer. C'est incroyable.
1: Ça devient l'arrêt de l'histoire. C'est la plus belle arrêt. Là.
0: Oui, c'est Dryden qui l'a fait. Les dernières minutes sont étouffantes. Robinson bloque des tirs dangereux. Bob Gainey plonge de tout son long pour bloquer une passe transversale. Les deux équipes frappent des poteaux. Puis vient la prolongation.
1: Oh, oh, oh. Une prolongation match 7 de la finale.
0: En deux titans, ouh. Ouais. Steve Smith se retrouve derrière son filet. Il tente une passe et frappe le mollet de Grant. Non, c'est pas vrai. Ça, c'est la vraie vie. Je ferai pas vivre ça deux fois au pauvre Steve Smith. En prolongation, Gainey et Jarvis ne cèdent pas un pouce à Gretzky et Coury. Coffey et Lafleur se suivent mutuellement comme s'ils étaient l'ombre l'un de l'autre. Le maire longe la bande du côté droit. Avant de remettre la rondelle à Guy Lapointe, le défenseur s'avance de quelques pas et son tir passe est dévié par Yvan Cournoyer. Fuhr s'étend de tout son long, mais la rondelle glisse sous son corps jusqu'au fond du filet. Et c'est le but d'Yvan Cournoyer. Victoire des Canadiens de 76-77 par la marque de 4-3 en prolongation. Et malgré la performance d'un but deux passes de Guy Lafleur, la première étoile est remise à Ken Dryden.
1: À cause de l'arrêt.
0: Il a fait plusieurs arrêts dans la partie. Et honnêtement, quand j'ai donné la commande à ChatGPT, il m'a répondu, je vais le faire, mais un, je ne vais pas garantir une victoire aux Canadiens. Et deux, je te garantis pas que ça va aller en prolongation pour faire un effet dramatique. Je veux pas de trouble. C'est 8-1. Canadiens en prolongation. Fait qu'il a pris le temps de me dire que ça sera pas ça.
1: Mais c'est ça.
0: C'est-tu la chose la plus AI que t'as entendue?
1: Ouais. Ça sera pas ça, mais c'est ça.
0: Ouais, exactement.
1: Mais dans la game, j'ai l'impression que Gretzky est un peu décevant.
0: Ben, il était... La défensive des Canadiens était spectaculaire. C'était le Big Three, puis des Jarvis, des Gainey, des Rice Bros.
1: T'es capable de le limiter.
0: Oui. Même. Puis il a fait des points pareils. On compte. Étais-tu prêt pour un deuxième duel?
1: Ouais, let's go.
0: J'ai un deuxième duel. On change même de sport. Vous allez voir, je suis allé un peu funky pour celle-là. On est en 2007. D'un côté... Okay. Tom Brady prend les commandes des Colts d'Indianapolis.
1: Okay.
0: Et de l'autre, Peyton Manning devient le corps des Patriots de la Nouvelle-Angleterre.
1: Oh.
0: Les équipes demeurent exactement les mêmes à part ça. Donc Brady hérite de Marvin Harrison, de Reggie Wayne, de Dallas Clark, de Joseph Addai, puis une défense menée par Dwight Freeney, Robert Mathis et du coach Tony Dungy. Manning, de son bord, il y a Randy Moss, Wes Welker. Il y a aussi la défense de Vince Wilfork, Mike Vrabel, Teddy Bruschi, Asante Samuel et Bill Belichick. Alors voici la question que je vous pose aujourd'hui. Si on échange les corps, qui gagne en 2007 à l'apogée de leur rivalité? Peyton Manning avec les Patriots ou Tom Brady avec les Colts? Je veux vos réponses. Je rappelle le numéro avant que tu répondes. 514-790-0919. Je répète la question. On échange les corps de formation. Qui gagne en 2007? Peyton Manning avec les Patriots ou Tom Brady avec les Colts? Qu'est-ce que t'en penses, P.O.?
1: J'en pense que c'est deux très bonnes équipes, deux très bons corps. J'ai l'impression que les Pats, ils étaient très bons, mais ils sont allés plus souvent au Super Bowl, plus 2009, 2010, dans ces eaux-là, 2011. Puis les Colts, cette année-là, ils ont remporté le Super Bowl. Puis est-ce que Tom Brady, c'est un upgrade ou un downgrade de Peyton Manning? C'est pas mal au même niveau, donc je vois pas pourquoi il gagnerait pas. Donc c'est pour ça que j'irais du côté des Colts.
0: Des Colts avec Brady.
1: Parce que je pense pas que... Je pense que ça reste des équipes quasiment au même niveau. C'est deux carrières très, très, très bons. Puis comme c'est eux qui ont gagné cette année-là, c'est pour ça que je vais leur donner.
0: Sur la messagerie texte, on a Pat des Broncos qui y va avec Manning et les Patriots. Fred qui dit les Pats pour le coach. Lui, c'est Bill Belichick qui a gagné ce duel-là. On a Peyton Manning aussi du côté de Joe, du Lightning. Et là, Charles Alain qui va avec Brady. Et ouais, Brady est pas mal. Il y a juste un vote pour Tom Brady. Tout le monde vote pour Peyton Manning à part ça. Quand même intéressant.
1: Je suis étonné surtout que Brady est connu comme étant un gagnant. Donc, ils ont l'impression que c'est Peyton Manning qui va faire la différence du côté des Pats.
0: Exactement. Donc là, veux-tu voir ce qui s'est passé dans cet affrontement-là?
1: Qu'est-ce que ChatGPT pense qui va arriver?
0: Non. ChatGPT m'a donné les résultats. Moi, j'ai fait le reste.
1: Tu fais l'histoire du match.
0: Est-ce que vous avez hâte de voir ce qui arrive? On y va maintenant. Le RCA Dome est plein à craquer. Ça, c'est avec les Colts. Il n'existe même plus, ce stade-là. Tom Brady porte le bleu des Colts. Peyton Manning entre sur le terrain avec le casque argenté des Patriots. Personnellement, j'ai mal au cœur. ça me va pas, cette image-là. Dès le premier quart, Peyton Manning trouve Randy Moss à deux reprises pour de longs gains et les Patriots prennent les devants. Mais Tom Brady répond avec le calme qu'on lui connaît, distribuant le ballon à Marvin Harrison, Reggie Wayne et Dallas Clark. Après 30 minutes, le pointage est 14-14. En deuxième demi, les défenses prennent enfin leur place. Dwight Freeney réussit un sac aux dépens de Manning, tandis que Rodney Harrison force un échappé sur Dallas Clark. Chaque verge est durement gagnée. Joseph Addai et Kevin Falk servent plus à écouler des secondes que gagner des verges. Avec moins de 3 minutes à jouer, Brady entreprend une longue séquence méthodique. Il convertit 2 troisièmes essais avant de repérer Marvin Harrison dans le fond de la zone début et donner les devants aux Colts. Manning obtient une dernière possession. Il conduit les Patriots jusqu'à la ligne de 20 verges. Courte passe à Welker, il a le champ libre, mais de nulle part, le long bras de Junior Seau frappe le ballon hors des mains généralement sûres de Welker. Les Colts récupèrent le ballon et tuent le reste du cadran. Les Colts de Tom Brady l'emportent sur les Patriots de Peyton Manning. Première étoile, Tom Brady. Ce jeu-là m'écœure, ça me tente plus de jouer.
1: C'est quoi le résultat, finalement?
0: Ça a fini, je pense que c'est 21-14 ou 28-21. Et je me console en me disant que les Colts ont gagné le Super Bowl en 2007, au moins.
1: Ouais, là, Même dans ton... De ta fiction, Tom Brady gagne pareil.
0: J'ai fait ce jeu-là juste que Peyton gagne pour que ça prouve mon point,
1: non.
0: Mais non. Non.
1: Même
0: non.
1: Là, même si on change les équipes.
0: Non, c'est pour ça qu'on va changer de sujet avec le dernier duel du jour. Et c'est la dernière fois que je sollicite votre intervention pour mon quiz. Numéro 3, on y va avec un match de lutte. C'est un match d'échelle.
1: Ah oui.
0: Pour gagner, tu dois monter en haut de l'échelle et prendre le contrôle de la ceinture de champion du monde BPM.
1: Parfait. Oh, BPM.
0: BPM. Le premier participant, c'est le vétéran, le sage, celui qui a vu tous les combats, Richard Labbé.
1: Oh, Richard.
0: Deuxième participant, le jeune et fringant animateur du Club du Matin, Olivier Paiement.
1: Ok, on a tout qu'un match-up, là, je m'attendais pas à ça. Là.
0: Troisième, le gentilhomme rusé, l'animateur régulier du Tailgate, Greg Langteau.
1: Oh.
0: Et finalement, le quatrième, l'underdog, celui que la foule supporte, le seul, l'unique, l'incroyable, Ben Roger.
1: Ok, c'est tout qu'un match-up, c'est des profils complètement différents.
0: Donc, je vous pose la question, 514-790-0919. Qui gagne un match d'échelle? Richard Labbé, Olivier Paiement, Greg Langteau, Ben Roger. 4 mâles alpha, une échelle, une ceinture. Qui gagne?
1: Greg, c'est probablement le plus fort des quatre. Physiquement, il est très, très fort.
0: Fred dit Greg le crossfitter.
1: Ouais.
0: Fait que voilà.
1: Mais je pense d'un 4, probablement le plus rapide et agile, c'est probablement Oli.
0: Charles Alain aussi qui dit Greg parce qu'il est trop en forme.
1: Mais si c'était moi qui écrivais le script, c'est sûr je ferais gagner Ben Roger. Il arrive, il prend la ceinture avec sa chevelure, commence à crier devant tout le monde, ça serait incroyable. Mais si on les fait se battre pour de vrai, selon moi, ça joue entre la force de Greg ou la rapidité d'Oli. Je sais qu'il fait beaucoup de vélo. Les deux font du vélo, sont très en forme, ils ont de l'endurance.
0: À date, les forces sortent de tout le monde, ça va dans toutes les directions. Celui en ce moment qui a le moins de noms, c'est Olivier Paiement, mais je pense que le monde sous-estime la jeunesse et la rapidité dans ce combat-là.
1: Mais je pense que je suis obligé d'y aller avec Greg.
0: Ah, Greg Langto, c'est ton
1: choix?
0: Ouais,
1: je suis obligé d'y aller avec Greg qui est... Ben justement, on avait fait, il y a quelques mois, dans le show de Georges Larac, on avait amené un marteau de Thor, puis il était vraiment très lourd. Là, on essayait juste de le lever à une main. Personne n'était capable, à part Georges. Georges, c'était facile.
0: Oui.
1: Et le seul autre qui a réussi, c'était Greg, justement.
0: Veux-tu savoir qui gagne?
1: Selon chat.
0: Exact.
1: Oui. Dis-moi.
0: Un combat très dur et équitable. Vers la fin, Olivier Paiement saute d'une échelle à travers Greg Langto couché sur une table. Richard Labbé monte l'échelle seul. Il touche la ceinture, mais Ben Roger le rejoint en haut de l'échelle. Il s'échange des chops sur le chest digne de Ric Flair. Ben Roger pousse Richard en bas et agrippe la ceinture. Le nouveau champion du monde BPM, Ben Roger. Mesdames et messieurs.
1: Ça serait épique. Là. Il serait capable de donner tout qu'un show. Là.
0: La foule parade au centre-ville. Ça serait malade. Donc, c'était le nouveau quiz que j'essayais vu que j'étais tout seul aujourd'hui. Et honnêtement, dites-moi si vous avez aimé ça. Et si vous avez aimé ça, écrivez-moi les puis on va le refaire un peu cet été. Vous pouvez même me suggérer des duels légendaires fictifs. Donc, merci d'avoir joué au quiz. Ça déborde partout sur la messagerie texte. Merci beaucoup. Et comme je vous dis, si vous avez aimé ça, on va en refaire. Faites juste nous le dire. C'est déjà tout pour le Tailgate aujourd'hui. Merci beaucoup à tout le monde, non seulement d'avoir écouté, mais d'avoir participé autant. YouTube, messagerie texte, ça n'a pas arrêté durant tout le Tailgate. Donc, merci beaucoup pour ça. On a eu vraiment beaucoup de fun, moi et PO ici. Et PO, justement, qu'est-ce qui se passe ce soir dans le match du sport, dans le monde du sport? Y a-tu un match à surveiller plus que les autres?
1: Ben, pour moi, les matchs à surveiller d'ici la fin de la saison, ça va être au baseball. Ça va être Toronto contre New York ce soir.
0: Oh!
1: Si les Blue Jays veulent faire les séries, ils ont besoin de gagner tous leurs matchs. Ils sont à 2.5 matchs d'une place en série. C'est quand même pas très loin. Surtout qu'ils étaient vraiment plus loin il y a quelques semaines. Donc là, un match contre des rivaux comme les Yankees de New York. Match très important, ça va être dur à gagner, mais il faut le gagner.
0: On va surveiller ça. Sinon, on vous souhaite une merveilleuse fin de semaine à tout le monde. Moi, je retrouve mon cher Richard Labbé lundi prochain. Un homme nouveau, un homme marié, un homme heureux. Je présume ça va ensemble. Donc, on se retrouve lundi, encore une fois, pour le Tailgate. Bon week-end tout le monde.
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3: Le club! Mais bon vendredi tout le monde, bienvenue dans une autre belle édition du club du matin. Olivier Paiement avec vous pour les 4 prochaines heures. Merci d'être à l'écoute, peu importe de où vous êtes, de où vous nous écoutez, de Montréal au 91.9 Québec, 100.9 Gatineau, 96.5 sur l'application mobile de BPM Sport ou encore sur notre diffusion en direct sur YouTube. Et comme à l'habitude, je suis accompagné par mon acolyte Hugo Reich. Comment ça va, Hugo?
4: Ça va bien, c'est vendredi, Ali.
3: Hey, oui, bon vendredi.
4: On peut sourire.
3: Peut-être que vous tombez en vacances, peut-être que c'est votre dernière journée de vacances avant de recommencer le travail lundi prochain. Mais merci d'avoir choisi BPM pour passer votre journée avec vous un vendredi. Un des, mine de rien, là, un des derniers vendredis de l'été. Là. Cet été qui est passé à vive allure. Vraiment, ça va vite. Mais c'est la vie. C'est la vie, écoute. Puis l'automne nous réserve plein de belles choses aussi. C'est une belle saison, l'automne.
4: Mais l'été est
3: c'est
4: pas
3: la
4: fini.
3: Rentrée. L'été est pas fini. T'as raison. Quoique des fois, quand tu vas dehors... T'as l'impression qu'il est fini. Écoute,
4: c'est vrai qu'il faisait froid ce matin.
3: Pour la mi-août, là. Tu sais, la mi-août, normalement, on est quasiment en canicule. Là, pas le choix de mettre des pantalons, puis il fait frais, puis.
4: C'est vrai qu'il faisait froid.
3: On ouvre les fenêtres parce que ça fait rentrer l'air frais. Mais en tout cas, on est là pour une autre belle émission aujourd'hui dans le Club du Matin, un menu très chargé. On va commencer l'émission en abordant différents joueurs de la LNH qui pourraient peut-être jouer leur dernière saison dans le circuit Batman cette année. Des gars qui sont des légendes vivantes, qui ont dominé la ligue pendant 10, 15, 20 ans dans le cas de certains. Il va falloir en profiter parce que ce sera peut-être notre dernière occasion de les regarder évoluer cette saison. On va parler bien évidemment du match des Blue Jays hier. C'était aussi la magnifique rencontre du Field of Dreams dans les champs de blé d'Inde en Iowa. Ça a commencé hier, semaine 1 des matchs pré-saison dans la NFL. On va aussi mettre la table pour la dernière division qu'il nous reste dans la nationale, c'est-à-dire la division sud, la division qui est peut-être la plus énigmatique dans toute la NFL. Tu sais jamais ce que ça va te donner. Je sais que ces temps-ci, on parle beaucoup de Jack Eye et Bolduc. Mais d'un point de vue contrat, ce ne sont pas les seuls que Kent Hughes va devoir régler parce que d'ici le 1er juillet 2027, il y a d'autres joueurs avec lesquels le Canadien va devoir s'entendre. Josh Anderson, Philippe Dano, Alex Newhook, Alexandre Carrier. Il va se passer quoi avec ça? On va en parler un peu plus tard à l'émission. Et il y a aussi Zach Werenski qui a fait une première apparition publique devant les médias à Columbus hier depuis, bien évidemment, la saga qui avait tourmenté la planète hockey plus tôt cet été. Il a-tu demandé un échange? Il a pas demandé un échange. En tout cas, son DG l'a échangé. Werenski voulait pas. Ben, hier, Werenski a mis les choses au clair. Il a donné sa perspective sur la situation. Pas sûr que lui et les Blue Jackets nous disent toute la vérité, mais bon, on en parlera un peu plus tard. Et comme à l'habitude, ben on va avoir nos collaborateurs, Nicolas Saint-Pierre, Jacob Kenville, des invités spéciaux, notamment Marie-Héloïse Leclerc. Et dans le bureau des commissaires, ce sera Dan Richard. Comment ça va, Hugo?
4: Ça va super bien, Ali. Hier, journée de découverte. J'étais allé manger au restaurant Le Nevski. T'es-tu déjà allé manger là?
3: Non.
4: C'est un restaurant dans le centre-ville. C'est entre... Okay. C'est genre Griffintown, vu Montréal. C'est de la bouffe de l'Europe de l'Est.
3: Ah, ça, c'est bon. Georgienne
4: et russe. J'ai capoté sur leur genre de cheese boat. C'est comme un... Ça ressemble à une pizza, genre. Mais c'est fait sous forme hexagonale et il y a un jaune d'œuf dedans. La manière de manger ça, c'est que tu dois mélanger le jaune d'œuf avec toutes les composantes de ton cheese boat. Ça ressemble... Pour vrai, ça ressemble vraiment à une pizza. Puis c'était vraiment bon. C'était aussi soirée de vin orange. Donc, il y a beaucoup de dégustations de vin orange hier. C'était cool. Une petite place, vraiment.
3: Ça a l'air vraiment
4: esthétique.
3: Bon. Je regarde ça, là. Je ça le vois, ton cheese boat. Ça a l'air d'une genre de pizza... pas ovale, là, mais en tout cas, ouais, ça a l'air écœurant.
4: Puis ils font leur propre pâte là-bas. Puis si vous êtes pas... si vous connaissez pas vraiment la bouffe de l'Europe de l'Est, c'est beaucoup axé sur le fromage, la pâte, mm-hmm. les patates aussi. Donc, c'était une belle découverte. On a eu un super bon temps. La musique était excellente. C'était comme une soirée de jazz en même temps. Il y avait des musiciens live. Ça vaut la peine, le Nevski, sur la rue King, si jamais vous voulez y aller. C'est la bouffe est bonne, le vin est bon, puis l'ambiance.
3: Ben écoute, Hugo, tu viens d'ajouter une place à ma liste. Moi aussi, j'ai envie de te parler de bouffe.
4: Vas-y donc.
3: Parce que je sais pas si t'es comme moi, mais en tout cas, moi, sur mes réseaux sociaux, là, c'est principalement deux choses. Du sport, évidemment, mais de la bouffe.
4: Ah ouais.
3: Justement, des restos, des places dans le monde où faut que t'ailles là parce qu'il faut que tu manges ça, puis aussi des recettes.
4: OK.
3: Puis je sais pas si vous êtes comme moi, là, quand vous voyez des recettes, là, que ce soit sur Instagram, Facebook, TikTok, t'es enregistres, t'es envoies à ta blonde, t'es comment on va faire ça un jour. 99,9% t'es fait jamais, parce que ben, ça sombre dans l'oubli, puis à un moment donné...
4: C'est parce qu'il y en a trop, il y en a tout le temps de nouvelles.
3: Si t'en sauves 8 par jour, t'as pas le temps de faire tout ça. Bref, hier, je me suis dit, tu sais quoi, je vais le faire. Mais là, je suis désolé... Si on a des auditeurs d'origine italienne ou chinoise qui nous écoutent, parce que ce que j'ai fait hier, c'est un affront à ces deux cuisines-là, mais c'était vraiment bon. Une lasagne aux dumplings.
4: Oh boy, ça, c'est la première fois que j'entends ça. Sérieusement.
3: Je sais que ça semble un peu n'importe quoi. Là.
4: Comment tu fais ça?
3: Ben en fait, c'est assez simple. C'est ça qui est surprenant. C'est que tu étages ta lasagne, puis à la place d'avoir des pâtes de lasagne, c'est la pâte de dumpling.
4: Ah, ok.
3: Fait que t'en mets une coupe comme ça. Okay. Le mélange dans la viande, c'est pas une vraie lasagne. C'est plus la façon
4: c'est
3: de l'imager.
4: Là,
3: après ça, tu mets ton mélange de viande. On a fait du porc haché avec, il y avait des oignons verts, de l'ail, des sauces, des épices, tout ça. Une autre couche de dumpling.
4: Ok.
3: Encore de la viande, une autre couche de dumpling. Donc, c'est pour ça, lasagne.
4: Ouais, exact.
3: Puis on a fait steamer ça, puis
4: c'est sûr, ça
3: une petite sauce
4: bon.
3: Au chili, sauce soya sur le dessus.
4: Oui, c'est sûr, ça devait être bon.
3: Puis c'était vraiment bon. C'était vraiment bon. On a des restants, j'ai déjà hâte de manger ça à midi.
4: T'es rendu un chef, toi, là?
3: Ben, écoute, moi, j'adore cuisiner.
4: Moi,
3: c'est une de mes passions, c'est un peu fort, mais c'est une des choses que j'aime vraiment faire dans la vie, là. Prendre du temps, pour faire un bon gros repas, puis
4: tu te mets dans ta bulle, dans ton élément, puis
3: exactement, exactement. La vaisselle, c'est moins le fun.
4: Ouais, ben, tu fais des compromis.
3: Exactement,
4: Si je te fais manger, tu fais la vaisselle.
3: Je dis la même chose, exactement. Exactement.
4: Je savais Jacques, qui est d'ailleurs sur YouTube, qui dit qu'il a mangé une goulash hongroise.
3: Ah ouais, mais ça c'est la soupe.
4: Ouais, exactement.
3: La cuisine d'Europe de l'Est, c'est très sous-estimé.
4: Mm-hmm. C'est très bon.
3: C'est des bonnes saucisses, des choucroutes, les pierogies, c'est excellent. Vrai, c'est pas nécessairement en tout cas, je parle peut-être à travers mon chapeau, mais c'est pas nécessairement la cuisine la plus relevée avec plein d'épices ici et ça, mais c'est super réconfortant, là.
4: C'est ça,
3: surtout
4: c'est
3: quand t'arrives. Comme là, déjà, là, tu sais, Mathieu, il nous le dit, c'est hoodie season déjà.
4: Ouais.
3: C'est fou. Mais c'est vrai. Puis quand t'as un hoodie season, quand c'est la saison du kangourou, t'as le goût de manger quelque chose de réconfortant, ouais, de chaleureux. Voilà.
4: Mais là, il va falloir que j'essaye ta lasagne au dumpling.
3: Je te l'enverrai. Je te dis, là, c'est vraiment bon.
4: Je suis très curieux.
3: Salutations avant de commencer à Fred le bûcheron. Il nous dit bon matin les boys en direct de Golden BC. Je me prépare à retourner travailler au Yukon.
4: Oh!
3: Toute une expérience que ça doit être là-bas. Fait qu'on te salue Fred, merci d'être à l'écoute. Puis on salue tout le monde aujourd'hui.
4: Il doit pas faire chaud au Yukon.
3: Non. L'été ça doit pas. Ben attends, Yukon.
4: Il doit faire comme 18.
3: Ouais. L'été. Mais ce qui est le fun l'été là-bas, c'est qu'il fait soleil toute la journée.
4: Ouais, ça c'est vrai.
3: Pas 24 heures à ce temps-ci de l'année, mais il y a des moments où c'est presque 24 heures. Tu vois, en ce moment, à White Horse, c'est pas si pire. Il fait 12 degrés, mais il est vraiment tôt, puis il va faire 26 aujourd'hui, ensoleillé.
4: Ça va.
3: Fait que, regarde, Fred, ce sera pas si pire. Journée de plage au Yukon. Sortez vos maillots de bain, parce que ça part pour l'édition du 14 août 2026 dans le Club du Matin. C'est quelque chose qu'on fait depuis quelques jours. Je veux qu'on regarde différents joueurs. La prochaine saison qui les attend à travers la Ligue nationale.

0: dominants qui auront marqué la LNH pendant des années. Et ça se peut que l'an prochain, dans deux ans, ben, il ne soit plus dans la Ligue nationale de hockey. On va commencer avec Alex Ovechkin, dont la décision de revenir cette année, elle s'est fait entendre. Ça a pris quelques jours après le début du mois de juillet pour qu'Ovechkin confirme « Non, non, je vais être de retour l'an prochain. » Il est rendu vieux, Ovi. Il a 40 ans. Il va avoir 41 au mois de septembre, dans un peu moins d'un mois. Il produit encore, peut-être pas au rythme d'il y a quelques années, mais 32 buts la saison passée. Il a signé une entente d'un an, un peu plus que 4 millions de dollars par année avec les Capitals de Washington. Je sais qu'il mentionnait qu'il veut peut-être atteindre le cap des 1000 buts en carrière en saison régulière. Il est à 929. Bref, ce sera pas facile à faire. Ça va y prendre minimum 2 ans, peut-être même 3. Il en reste moins qu'il en restait dans le cas de Ovechkin, go.
1: Ouais, puis je pense que on est pas mal assis sur un rêve aussi. On va voir, en fait, on va voir comment il va produire cette année parce qu'il est encore capable de marquer dans les trentaines de buts. Mais effectivement, là, si on n'a pas traversé la ligne de l'âge, on est très proche dans le cas d'Alexander Ovechkin parce que tu vois se comporter sur la glace. Le gars, il avance plus. Tu sais, je veux dire.
0: À sa défense, ça a jamais été le joueur nécessairement le plus intense, mais t'as raison. À une certaine époque, il patinait pas mal plus, il frappait, il y avait une certaine fougue.
1: Mais t'as raison que c'est pas le gars le plus impliqué dans sa
0: carrière. Non, mais là, c'est rendu à un autre niveau.
1: Ouais, exact. Mais tu sais, à 39 ans, l'an passé, 39-40 ans, quand même fait 64 points.
0: Ah oh, ouais, c'est impressionnant. Puis là, les Capitals sont allés chercher des joueurs pour bien l'entourer. Eux, ils espèrent peut-être faire une dernière run pour aller gagner la Coupe Stanley.
1: Exact.
0: Tu sais, si les Caps font un bon bout de chemin en série, est-ce que Ovechkin va décider de « OK, c'est fini, j'ai hâte de voir ». En tout cas, lui, au moment où il va prendre sa retraite, là, ça va être une vraie page d'histoire qui se tourne dans la Ligue nationale
1: Absolument.
0: De hockey. Un autre gars, que lui, ça fait plusieurs années qu'on se dit « Là, c'est-tu fini? C'est-tu pas fini? » Il continue, il trouve une nouvelle équipe à chaque fois. C'est le bon vieux Corey Perry, qui est rendu à 41 ans. C'est un des deux plus vieux joueurs dans toute la Ligue. Avec Brent Burns, un des deux derniers restants de la QV 2003. Perry est revenu là pendant l'été avec les Kings de Los Angeles. Ça avait terminé l'année avec le Lightning de Tampa Bay en série. Il avait été complètement invisible. C'était clairement l'âge qu'il rattrapait. T'sais, il y a de la misère à suivre le jeu encore, Corey Perry. Pas dire que c'est triste ce qui s'est passé avec lui dans les dernières années, mais il est passé tellement proche de gagner la Coupe à tellement de reprises. Il s'accroche encore à ça, puis je pense que écoute, les Kings, ils n'ont pas la formation la plus profonde, non. Donc il va être capable d'avoir un certain impact avec eux, mais c'est pas avec Los Angeles qu'il va aller chercher sa deuxième Coupe Stanley en carrière.
1: Ouais, non, je pense pas. Puis rendu au point de la carrière de Corey Perry, tu te demandes si c'est parce qu'il aime vraiment jouer au hockey ou il veut vraiment sa deuxième Coupe, tu sais. C'est un peu plat.
0: Un mélange des deux.
1: Ouais, c'est un mélange des deux, mais tu sais, avec le nombre d'équipes qu'il a fait et les sauts qu'il a fait dans les dernières années, c'est difficile pour Corey Perry, surtout justement. Avec le fait qu'il ne suit plus du tout. Je comprends qu'il y a encore l'optique de on joue dans la tête de l'adversaire, il est capable
0: Il est encore dérangeant.
1: Ouais, mais il est encore dérangeant, mais on s'entend au niveau du rythme. Là.
0: Écoute, en série contre le Canadien, on l'a pas vu. On l'a littéralement pas vu. Dans le dernier match de saison régulière contre le Lightning au Centre Bell, quand Field avait marqué son 50e, il était gossant, puis il était dans la phase des gars, mais après le match, peut-être un ou deux de la première ronde, on le voyait presque plus. C'est quand même un gars qui il risque d'atteindre le plateau des 1500 matchs en carrière cette année. Il pourrait aussi atteindre le plateau des 1000 points parce qu'il est à 972 en ce moment. Fait que c'est quand même des plateaux importants. J'ai l'impression que ça risque fort bien d'être sa dernière campagne dans la LNH. Justement, parlant du repêchage de 2003, parlons de l'autre joueur qu'il reste de cette QV-là, Brent Burns. Lui aussi, très âgé, Brent Burns a joué beaucoup de hockey dans sa carrière. Un des hommes de fer qu'on a vu dans les dernières années dans la LNH. Il est vieux, Brent Burns, 41 ans, un gros bonhomme. Mais écoute, il joue encore du 82 matchs par année. Ça fait un... Écoute, en fait, il est sur une séquence d'hommes de fer, Brent Burns, si je me trompe pas. Là, il a joué tous les matchs qu'il pouvait depuis la saison 2014-2015. C'est vraiment incroyable qu'il soit encore capable de faire ça à son âge. Joue avec l'Avalanche du Colorado. 35 points en 82 matchs l'an passé. T'sais, lui aussi, on s'entend, il est avec le Colorado parce qu'il espère. Lui, c'est différent, mais aller chercher sa première coupe en carrière.
1: Exact.
0: Quand encore capable d'avoir un certain impact, j'espère qu'il va être capable d'aller le chercher. Là. Il fait partie de ce groupe de joueurs-là qui... Il leur manque peut-être juste une coupe pour vraiment passer au prochain niveau dans leur héritage.
1: Ouais, exact.

0: Exactement. Et pour ce qui est de Brent Burns, j'ai le feeling que c'est un peu comme un bon vin. Dans le sens que il vieillit bien dans la Ligue nationale. Je trouve qu'il s'ajuste bien à ses rôles, à son temps de glace. Tu sais, on s'entend, ce gars-là a été tellement important pour le Wild, pour les Sharks. Ralenti un peu plus sur ce qui est arrivé en Caroline, mais a quand même compris son rôle. A quand même joué de bonnes minutes là-bas aussi.
1: Il est sur une séquence de 1007 matchs consécutifs.
0: Ah, quand même.
1: Le record, c'est Kessel, 1064. Fait que si Brent Burns joue 58 matchs pour commencer la saison, il va devenir l'homme de fer de la LNH. Ce serait tout un exploit,
0: ça. Ben oui, vraiment, vraiment. Puis je pense que tu peux pas avoir un meilleur joueur en termes de leadership que Brent Burns. Ça semble vraiment être ce gars-là. Et naturellement, être au sein d'une bonne formation avec l'Avalanche du Colorado présentement, n'a plus rien à prouver, mais est encore capable de donner énormément pour une Coupe Stanley. Mm-hmm. Et je pense que c'est pour ça qu'il reste encore dans la Ligue. Mais effectivement, tu sais, je pense que son temps est compté. Malheureusement, il a 41 ans. Il pourra pas jouer comme ça tout le temps. Mais tant et aussi longtemps qu'il est capable de suivre une certaine cadence et de s'adapter au rythme de la nouvelle Ligue nationale, il peut avoir une place parce qu'il est encore très bon, je trouve, pour son âge.
1: Ouais. Puis il y a une bonne lecture du jeu. C'est un gars qui patine bien, très intelligent. C'est quand même fou. Il y a un Norris dans sa carrière, mais tu sais, pas énormément de trophées à son actif ou quoi que ce soit, mais beaucoup, beaucoup de matchs, beaucoup d'expérience dans les grands moments. Brent Burns. Il y a une équipe qui a trois gars qui pourraient bientôt prendre leur retraite. Je sais pas si ça va arriver cette année pour les trois, mais les Penguins de Pittsburgh. Le trio avec le plus de longévité dans l'histoire du sport professionnel en Amérique du Nord. Evgeny Malkin, Sidney Crosby et Christopher Le Temps. L'an passé, Crosby a encore produit 74 en 68. Evgeny Malkin aussi a encore produit 61 en 56. Lui a été ralenti par les blessures. Et même Christopher Le Temps, pour un défenseur de son âge, 34 points en 74 matchs, c'est très bien. Les trois ont aidé les Pingouins à rentrer en séries éliminatoires. Là, Malkin a re-signé. Il lui reste un an. Il est rendu à 40 ans, Malkin. Crosby aussi, il y a quelques saisons, avait prolongé. Il lui reste aussi un an de contrat. C'est sa dernière année. Il est à 39. Et Le Temps, lui, a un contrat à un peu plus long terme. Il lui reste deux années. Je sais pas si les trois vont prendre leur retraite en même temps ou qu'est-ce que ça va donner, mais surtout dans le cas de Malkin, puis peut-être Le Temps aussi, j'ai l'impression que ça pourrait être leur dernière campagne.
0: Ouais, effectivement. En fait, c'est un bon point que tu amènes, je trouve, parce que ça pourrait être aussi très significatif et symbolique si les trois décident de se retirer en même temps. Tu sais, ça a été le trio qui a disputé le plus de matchs, trio de joueurs qui a disputé le plus de matchs dans la même formation dans toute l'histoire de la Ligue nationale. Mais effectivement, je pense qu'au niveau de l'état de santé de Chris Le Temps, ça serait peut-être raisonnable qu'il prenne sa retraite sous peu. Tu sais, on s'entend qu'il a quand même fait deux AVC dans sa carrière, là, c'est pas rien.
1: Ouais, mais il joue encore du très très bon hockey, tu sais, puis les gars, t'sais, surtout dans le cas de Crosby et Le Temps, ils jouent presque tous les matchs de leur équipe, ils jouent du bon hockey ensemble. T'sais, Sidney Crosby, là, je le sais qu'il est vieux, mais il pourrait encore jouer 3, 4, 5 années à un haut niveau encore dans la LNH. Là. Écoute, c'est encore un gars d'un point par match à son âge.
0: Ouais, exactement.
1: Avec le soin que Crosby a pris de sa condition physique au courant de sa carrière, prêt à jouer à 44 ans, il serait plus un premier centre, non. Mais il pourrait quand même aider une équipe même à cet âge-là, mais ça j'en suis certain.
0: C'est ça, t'as raison, là, parce que on n'a pas besoin d'aller aussi loin que l'an dernier pour regarder sa fiche de stats à 91 points. Là, à cet âge-là, fin trentaine, t'es encore capable de faire du 90 points pis d'être solide comme ça. Ça va avec l'éthique de travail de Sidney Crosby, ça va avec son acharnement, ça va avec le fait que ce gars-là, c'est même s'il a tout accompli dans sa vie, dans sa carrière de joueur de la Ligue nationale, c'est encore un étudiant du hockey. Il veut toujours, toujours s'adapter et être capable d'amener son jeu au meilleur niveau qu'il peut être dans les circonstances.
1: Mm-hmm.
0: Et c'est ça, comme tu dis, c'est ça qui va faire en sorte qu'il peut jouer plus longtemps. Donc j'ai hâte de voir. Selon moi, encore une fois, ça va être lui peut-être qui va rester plus longtemps là-dedans. Peut-être qu'il y a encore peut-être une très bonne saison à donner, mais si tu parles de Sidney Crosby puis de la retraite, on dirait que dans ma tête, ça marche pas.
1: Non, c'est fou. Hein? Il est encore... On le voyait aux Olympiques, il est encore trop bon pour accrocher ses patins. Malkin, je suis content qu'il ait choisi de revenir à Pittsburgh parce que ça aurait fait bizarre qu'il aille, je sais pas, avec le Wild du Minnesota ou qu'il aille en KHL tout de suite. On veut voir ces trois joueurs-là jouer ensemble le plus longtemps possible. Sur la messagerie texte, Eric nous le mentionne, et ça c'est vrai, Jamie Benn. Ça, c'en est un autre. Avec les Stars de Dallas, 37 ans, Jamie Benn a décidé de revenir avec l'équipe pour une autre saison. 36 points en 60 matchs pour lui l'an prochain. C'est un peu le même discours que pour Brent Burns. Il espère aller chercher sa Coupe Stanley. Puis ça fait longtemps que Jamie Benn, il passe proche de faire ça avec les Stars. Ils ont fait des finales de la Coupe Stanley, des finales de conférence, mais ils ont tout le temps tombé juste avant d'arriver au but ultime. C'est quand même quelqu'un qui a beaucoup ralenti physiquement, par contre, Jamie Benn. Tu sais, des fois, tu dis, oh boy, il y a un petit peu de misère à suivre le jeu, mais de par son leadership, de par, tu sais, ce qu'il est quand même encore capable d'apporter à une équipe, ben, il continue à jouer pour les Stars de Dallas. Il serait temps que Dallas gagne une coupe sérieuse.
0: Ouais, il faudrait. Puis encore une fois, la fenêtre d'opportunité est en train de se rapetisser de peu à peu. C'est dans les prochaines années. C'est pas cette année, ça va être l'année prochaine peut-être, mais c'est parce qu'on a des gros contrats à signer dans pas long du côté des Stars de Dallas. Et pour Jamie Benn, ben, je veux dire, le gars, il a été loyal avec la formation depuis le début de sa carrière. Ça a été un gars qui s'est donné cœur et âme tout le temps pour les Stars. Capitaine de la formation, un gars qui a pas peur d'aller dans le trafic. Un gars quand même assez robuste. Il a eu son taux de blessure aussi. Ça serait la cerise sur le sundae d'une très belle carrière de Jamie Benn qui de remporter cette coupe cette année-là. Et ça serait bien mérité aussi. Tu sais, je veux dire, le gars réussit à faire partie de toutes les époques des Stars, les moins bonnes comme les bonnes. Et là, présentement, on est probablement dans les meilleures époques des Stars depuis très longtemps. Donc, faudrait en profiter.
1: Andrzej Kopitar a pris sa retraite avec les Kings de Los Angeles. Ça, c'était un des deux gros joueurs légendaires qu'il restait à LA. Et il reste encore, bien évidemment, Drew Doughty, qui est rendu à 36 ans, joue encore du bon hockey. Écoute, le gars, ça peut être un débat, est-ce qu'il méritait d'être là? Mais quand même, il jouait avec l'équipe Canada aux Jeux Olympiques, a joué des minutes importantes pour l'équipe canadienne. Et là, il va être de retour avec les Kings de Los Angeles en vue de la prochaine saison. Cet été, on apprenait que Ken Holland ne voulait pas donner de prolongation de contrat tout de suite à Drew Doughty. Qu'est-ce que ça veut dire? Est-ce que ça veut dire que il est pas trop sûr de vouloir le garder à LA après cette saison? Est-ce que ça veut dire que Doughty pense peut-être à la retraite? Est-ce que Doughty serait ouvert à l'idée de jouer ailleurs? Je pense pas que ça va être sa dernière année, mais j'ai quasiment l'impression que peut-être il aille jouer ailleurs, là, Drew Doughty, parce qu'à Los Angeles, ça commence à faire dur un peu, ça tourne en rond leur affaire. 5 éliminations de suite au premier tour. Oui, il a ralenti, mais écoute, il pourrait assurément aider une équipe sur une troisième paire, là. Ce serait l'acquisition parfaite pour n'importe quelle équipe qui aspire à la Coupe Stanley, là. Tu vas chercher un Drew Doughty. Donc, 5-6e défenseur, puis c'est parfait de même.
0: Ouais, exactement. Un peu dans la même lignée que Brent Burns, Drew Doughty, c'est quand même un gars qui peut apporter encore à une équipe. On l'a vu, justement, avec sa sélection pour l'équipe olympique. Semble être une fiabilité, un bon gars dans le vestiaire. Ça serait temps, peut-être, qu'il pense un peu plus à lui. Tu sais, je sais qu'il y a deux coupes, mais s'il veut encore se donner une chance d'en remporter une troisième, effectivement, ça serait peut-être de changer d'adresse. Ça semble pas d'être ce genre de gars-là, par contre. Je pense que.
1: Ben, il y a de quoi avec rester avec la même équipe toute ta carrière.
0: Ouais,
1: il y en a
0: sûr.
1: Plus beaucoup qui le font.
0: C'est vrai.
1: T'sais, Kopitar le fait à LA. Des joueurs de la LNH qui peuvent se vanter d'avoir joué avec la même équipe toute leur carrière, il en reste à peu près plus. Fait que s'il est capable de le faire à LA, ce serait quand même tout un exploit aussi. On verra dans ce cas-là. Je vais terminer avec un joueur qui joue chez les Sénateurs d'Ottawa, Claude Giroux. Le bon vieux Claude Giroux qui lui aussi, malgré son âge, continue de jouer du bon hockey à 38 ans. Il a décidé de revenir avec les Sénateurs d'Ottawa en vue de la prochaine année. Une belle production pour lui quand même la saison passée. 49 points en 82 matchs. Très efficace au cercle des mises au jeu. Ça, on dirait que c'est quelque chose qui vient avec l'expérience, avec la sagesse. Hey, 63% aux mises au jeu l'an passé, Claude Giroux. Là.
0: Ça n'a aucun sens.
1: Ça n'a aucun sens, mais ça montre que, tu sais, c'est quand même quelqu'un qui est capable encore d'aider une équipe. On avait entendu des rumeurs comme quoi il pourrait peut-être retourner chez les Flyers de Philadelphie. A décidé de rester à Ottawa. C'est un des leaders importants de cette équipe-là. Claude Giroux, lui aussi, on peut l'ajouter à la conversation avec Burns, avec Ben. Ce serait le fun de le voir aller chercher une coupe. Est-ce que ça va être à Ottawa? Je pense pas.
0: Ben écoute, on va lui souhaiter. La seule chose que je vois du côté de Claude Giroux, c'est que on voit un joueur qui est bien, qui est dans une situation qu'il voulait et qui a été propice à une production. Oui, il y a une régression dans son jeu dans les dernières années, c'est normal, le gars il prend de l'âge. Mais quand même, je pense qu'au sein de l'organisation des Sénateurs d'Ottawa, c'est probablement un des joueurs les plus importants qu'on ne parle pas assez.
1: Au point de vue du leadership, ça c'est sûr.
0: Au point de vue du leadership, effectivement. Donc, je crois que c'est... En tout cas, si j'avais à mettre un 2 sur où il va terminer sa carrière, c'est sûr que c'est Ottawa, selon moi.
1: Ah, tu penses qu'il finit à Ottawa?
0: Ouais, moi je pense que oui. C'est vraiment une situation où il est bien. Puis, écoute, pour ce qui est d'une autre coupe cette année, je pense pas non plus. Mais ça m'étonnerait là, que Claude Giroux termine cette saison. Il est à 38 ans. Peut-être qu'il va faire un autre. Peut-être qu'il y en a un autre.
1: Mais il joue encore du très très bon hockey. C'est un gars qui
0: a fait 50 points l'an passé.
1: C'est un gars qui apporte encore beaucoup de qualité. Puis, écoute, faire quasiment 50 points, 2 ans de suite à son âge, c'est super impressionnant. Puis c'est le fun de voir Claude Giroux continuer à produire de cette façon-là. On va prendre une pause et au retour, c'est le Focus NFL. On poursuit notre tour d'horizon des divisions. On termine avec le sud de la nationale. Peut-être la division la plus difficile à prédire. Pas nécessairement parce qu'il y a trop de bonnes équipes, mais au contraire. Tu sais pas qui va être bon année après année. Il y a aussi eu des matchs pré-saison hier. Quelques histoires à suivre à travers tout ça. Ça s'en vient dans 2 minutes.
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1: Le Focus NFL, on fait le tour d'horizon des différentes divisions dans la NFL. Qui va gagner, qui va terminer dernier? Juste avant hier, c'était officiellement le début de la pré-saison. Je sais qu'il y avait eu le match du Temple de la Renommée la semaine passée, mais là, hier, ben, toutes les autres équipes commençaient à entrer en action. Pas facile à suivre, sérieux. Il y a à peu près plus de partants qui jouent, beaucoup de pauses publicitaires. C'est pas nécessairement le produit qui se digère le mieux. Mais il y a tout le temps quelques histoires intéressantes qui commencent à apparaître ici et là. Je veux parler d'une en particulier. Les Steelers de Pittsburgh qui affrontaient les Packers de Green Bay. Bon, victoire de 28-9. Mais ce qu'on retient surtout, c'est que Drew Aller, corps arrière, que les Steelers de Pittsburgh ont sélectionné au dernier repêchage. Drew Aller, ils l'ont pris au troisième tour, au 76e rang. Il a connu tout un match, 10-13, 2 passes de toucher, aucune interception, il a ajouté un autre touché au sol. Et Drew Aller, ça a été un espoir qui a fasciné les gens pendant des années. Pendant longtemps, on disait, ah, il va peut-être être le prochain Josh Allen, parce qu'il est massif, 6 pieds 5, au-dessus de 200 livres, c'est un gars qui est mobile, sauf qu'il était jamais capable de vraiment concrétiser de passer au prochain niveau, même s'il était bien entouré à Penn State, même s'il y avait des bons receveurs, une bonne ligne à l'attaque, pour vraiment montrer, ok, je suis pas juste un talent brut, je suis capable de l'appliquer aussi. Il y a un an, on se disait, il va peut-être être un choix top 10 au prochain repêchage. Il a pas connu une bonne année, il a glissé jusqu'au troisième tour. Premier match pré-saison, très impressionnant hier avec les Steelers de Pittsburgh. Je suis pas en train de dire qu'il va être capable de voler le poste Aaron Rodgers. C'est sûr qu'Aaron Rodgers, ça va être le partant pour commencer l'année. On verra ce qui se passe par la suite. Mais on verra ce que ça donne. Ça pourrait être un projet de développement intéressant pour les Steelers. Drew Aller. Donc, tour d'horizon du sud de la nationale. C'est une division qui est pas facile. Sérieux, là. Puis c'est pas parce que ce sont des si bonnes équipes que ça. C'est juste que tout le monde est très moyen. Ce sont toutes des équipes qui, là, bon an, mal an, terminent entre 7 puis 9 victoires. Puis tu sais jamais qui va être nécessairement capable de la gagner. L'an passé, les Panthers l'ont gagné in extremis à 8-9. Les Falcons ont failli revenir de l'arrière en fin de saison pour la gagner eux aussi. Tu sais, t'as eu 3 équipes à 8-9 l'an passé. Fait que c'est pas facile. Moi, pour gagner cette division-là, c'est peut-être un choix surprise, mais j'ai les Saints de la Nouvelle-Orléans. Puis je sais, vous allez regarder la fiche des Saints, vous allez dire, ben là, Ali, ils ont fini 6-10 l'an passé. 6-11 même. C'était pas impressionnant. Ouais, oh oui, mais faites attention, ça peut être trompeur, parce qu'ils ont très très bien fini. Les Saints de la Nouvelle-Orléans ont gagné 4 de leurs 5 derniers matchs, Et c'est surtout l'arrivée de leur jeune corps arrière Tyler Shough qui a complètement changé la donne. Parce que Tyler Shough, à partir du moment où il est devenu le partant chez les Saints, Shough, qui avait été leur choix de deuxième tour en 2025, ben il a eu une fiche de 5 victoires, 4 défaites, a complété 68% de ses passes, 10 passes de toucher, 6 interceptions. C'est un gros bonhomme avec un bras canon, lance vraiment une belle longue balle. C'est un gars qui a énormément de potentiel. C'est lui, on dit, là, l'avenir des Saints au poste de carrière, puis il a prouvé l'an passé qu'il y a de quoi de spécial avec lui. Kellen Moore, son entraîneur-chef, c'est un très bon coach offensif. Il a gagné un Super Bowl avec les Eagles, a connu du succès avec Dak Prescott et les Cowboys de Dallas. C'est le mentor parfait pour un jeune Tyler Shough. En plus, il est bien entouré, Tyler Shough, Travis Etienne, Alvin Kamara, ça ce sont deux bons porteurs de ballon, mais surtout deux porteurs de ballon qui sont polyvalents et ils sont capables aussi d'attraper des ballons. Chris Olave est un des meilleurs receveurs de la ligue, on a repêché Jordan Tyson dans le top 10. C'est une division qui est prenable, deuxième calendrier le plus facile de toute la ligue. C'est pas la défense la plus spectaculaire, une défense correcte. Il manque peut-être de joueurs vedettes, de joueurs d'impact qui sont capables d'aller faire le gros jeu. Mais d'après moi, ça va être assez pour gagner peut-être un 9 à 10 matchs et de gagner le sud de la Nationale.
0: Tu penses-tu que les Saints, cette saison, pourraient avoir une saison dans l'ombre un peu des pattes de celle de l'an passé?
1: Peut-être, je comprends ce que tu veux dire, d'être comme un peu l'équipe qui sort de nulle part, puis là, waouh, ils ont ouais, doublé leur victoire.
0: Exact.
1: C'est quelque chose de même. Je pense que ça pourrait être une des équipes surprises. Ils se rendront pas au Super Bowl, par contre.
0: Non.
1: Et, contrairement, les Pats avaient peut-être plus de talent sur leur alignement, une défense qui était bien meilleure que celle que les Saints ont. Je dirais aussi que Drake May est un corps qui est plus talentueux que Tyler Shough. Parce que Drake May, c'est quand même un choix top 3. T'sais, Tyler Shough, c'est un choix de deuxième ronde. Mais je comprends le parallèle que tu fais, puis oui, t'as raison, ça pourrait vraiment être une de ces belles surprises-là dans la NFL. Au deuxième rang, j'ai les Panthers de la Caroline, qui ont fini 8 et 9 l'an passé, mais c'était assez pour gagner la division. La bonne nouvelle chez les Panthers, c'est qu'ils ont à peu près pas perdu personne pendant la saison morte, puis qu'ils ont même ajouté à leur défense, notamment Devin Lloyd, qui est un des bons secondaires de la NFL, Jalen Phillips, un solide chasseur de corps. La question chez les Panthers, c'est vraiment Bryce Young. Premier choix au total il y a quelques années, mais tout petit corps arrière. Écoute, Baker Mayfield a quasiment l'air grand à côté de Bryce Young. Tu sais, il est même pas 6 pieds. Il est très frêle aussi. 5 et 10, 200 livres, Bryce Young. C'est un gars qui a un certain talent. Puis là, on a senti que ça a débloqué en deuxième moitié de saison l'an passé. Est-ce qu'il va vraiment prouver qu'il mérite l'étiquette de premier choix au total? J'ai pas l'impression. Mais s'il est capable de poursuivre sur sa progression, c'est quand même quelqu'un qui a eu beaucoup de succès à Alabama, ben les Panthers pourraient encore une fois connaître une belle saison.
0: Ouais, exactement. Ça a l'air aussi d'être le genre de corps qui est bien entouré, qui ressent comme un bon vote de confiance, peut faire quand même des belles choses.
1: Oui.
0: Puis c'est une bougie d'allumage. En fait, c'est la bougie d'allumage des Panthers. On n'aura pas le choix à ce niveau-là. On essaie de relancer un peu là, nos saisons, nos prochaines saisons là, du côté de la Caroline. Donc ça va être très important que Bryce Young soit le centre de ce succès-là. Mais effectivement, avec une défensive améliorée, on sait au football, c'est quand même la définition des victoires. Si t'as une bonne défensive, tu peux gagner des matchs. Donc ça va être intéressant encore une fois. C'est difficile à dire, mais les Panthers, j'aime ça les voir là à ton deuxième rang, Ali, parce qu'effectivement, on a quand même une équipe jeune, au final, puis on va essayer de bâtir là-dessus.
1: Ce qui leur fait mal, c'est que leurs deux bloqueurs, autant le bloqueur à gauche que le bloqueur à droite, ceux qui sont supposés être les partants, ils pourraient rater toute la saison. Il y en a un qui s'est blessé, puis l'autre a des caillots là, de sang. Ça, c'est pas une bonne nouvelle. En tout cas, à suivre. Au troisième rang, j'ai les Falcons d'Atlanta. J'aime quand même les Falcons. Je pense que c'est une équipe qui pourrait surprendre. Plusieurs points d'interrogation, on va y revenir, mais ce qui fait la différence à Atlanta cette année, c'est qu'on a enfin un vrai coach. Kevin Stefanski, qui a quand même réussi à faire les éliminatoires avec les Browns de Cleveland. Ça, c'est un exploit en soi, mais c'est un gars qui sait comment coacher une bonne attaque, établir le jeu au sol, a connu du succès avec un gars comme Baker Mayfield. Il va être capable de redonner un petit peu des lettres de noblesse à l'attaque des Falcons, d'une équipe qui est super inconstante depuis des années. Oui, ils gagnent des matchs, mais jamais assez pour être au-dessus de 500, jamais assez pour se qualifier en éliminatoire. T'as du talent, Bijan Robinson, Drake London, Kyle Pitts. La grosse question, c'est au poste de corps arrière. Là, on a une lutte entre deux gars. Michael Penix Jr., ancien choix top 10 il y a quelques années, et Tua Tagovailoa. On sait pas trop qui va avoir le départ, mais je veux pas dire que c'est un lose-lose, là, mais d'une manière ou d'une autre, ce sont pas nécessairement deux gars de grands talents, là, qui ce sont deux gars avec un plafond assez limité qui serait ton corps partant. Toi, on l'a vu. Surtout que là, commence à se faire rattraper un petit peu par les blessures. Son petit gabarit aussi. Michael Penix, pas très impressionnant depuis qu'il est dans la NFL. C'est ça un petit peu qui fait mal aux Falcons, puis qui fait en sorte que je peux pas les placer plus haut avec d'aussi gros points d'interrogation au poste de carrière.
0: Mais tu sais quoi, ça me fait rire parce qu'on semble avoir tout d'établi, tout de mise en place, sauf la position de corps.
1: La position la plus importante.
0: La position la plus importante. Donc, cette grande ambivalence-là va faire en sorte que oui, il y a un gros point d'interrogation. Mais, tu sais, Michael Penix devrait être capable de prendre la balle au bon. Là. Il devrait être capable de faire quelque chose. C'est quand même un corps avec beaucoup de potentiel. Puis, écoute, je veux pas décerner genre de la mauvaise foi envers toi, Tagovailoa, mais je trouve que c'est tiré par les cheveux là, un peu sa situation là.
1: C'est vraiment un gars qui est extrêmement limité, il a pas un bras qui est super puissant, beaucoup moins mobile qu'il l'était il y a plusieurs années, constamment blessé.
0: Qu'on fasse face à la réalité quand même que ce gars-là doit arrêter de jouer au football. Bref.
1: Tu parles des commotions.
0: Ouais.
1: Oui. Honnêtement, écoute,
0: ça fait
1: on dirait que chaque année, il se fait ramasser, il se fait sonner, puis t'es comme, ouais. Comment est-ce que tu continues à jouer? Mais regarde, c'est des passionnés, c'est des gars qui adorent jouer au foot, puis on verra ce que ça donne avec les Falcons cette année. Vous aurez compris que j'ai donc les Bucks au quatrième rang. Je sais que ça peut paraître surprenant en soi, parce que les Bucks, sur papier, ont peut-être le meilleur alignement de cette division-là. C'est peut-être l'équipe la plus talentueuse. Mais il se passe de quoi de bizarre au sein de l'organisation, dans le vestiaire, ça a été la déroute complète. À la fin de la dernière saison, ils ont perdu 7 de leurs 9 derniers matchs. Tout le monde se disait, Todd Bowles, l'entraîneur-chef, c'est fini, il va se faire mettre dehors. Il est là. Ça, c'est spécial. C'est jamais très bon. Quand un coach garde son poste puis que tout le monde le sait qu'il, c'est une question de temps avant qu'il se fasse congédier, tes deux meilleurs joueurs, Baker Mayfield, Villa-Vea, sont pas contents. Ils l'expriment publiquement. Villa-Vea a demandé un échange. Baker, il critique l'organisation en public. Et en plus, pendant la saison morte, t'as perdu deux légendes de ton organisation, Mike Evans et Lavonte David, deux gars qui vont probablement ou peut-être être au temple de la renommée du football un jour, deux leaders super importants. Fait que pour moi, tout ce vide-là, ce brouhaha autour des Bucks, ça fait en sorte que je pense qu'ils vont avoir une saison assez difficile. T'sais, ils gagneront pas 4 matchs, là, ils vont en gagner peut-être 6, 7, quelque chose comme ça, mais ce sera pas assez pour faire les éliminatoires.
0: Ouais, t'as trop de talent dans cette organisation-là pour être vraiment au fond du baril, mais t'as raison, t'as tellement de distractions à l'extérieur du terrain que c'est impossible que ça marche. Tu sais, cette cohésion-là, cette chimie-là, ben, elle sera pas à la hauteur de ce qu'il y avait auparavant, établi justement par les Mike Evans et Lavonte David. C'est plate, c'est des situations qui arrivent, ça fait partie du football. T'as quand même des grosses têtes dans ce sport-là. Et le fait que les deux clans soient pas capables de se rejoindre, tu sais, encore une fois, justement avec le point des Falcons, ton corps arrière, c'est super important. Si Baker Mayfield est distrait, si Baker Mayfield ne veut pas être là,
1: Baker, il nous a montré dans sa carrière que c'est quelqu'un avec un caractère particulier.
0: Exact.
1: Des fois pour le mieux.
0: Ouais.
1: Tu sais, ça fait en sorte que c'est quelqu'un qui a de la drive, qui veut prouver que les autres ont tort et tout. Mais des fois pour le pire aussi, où il peut se mettre un peu dans le trouble parce que il va de déclaration choc, puis là il se met du monde à dos, puis
0: c'est ça.
1: Il a pas encore appris. Mais regarde, c'est la vie, il y a des gens qui sont comme ça, ils sont faits comme ça, puis ils vont toujours l'être. Pis c'est bien correct, ça c'est le cas de Baker Mayfield. On va prendre une pause et au retour, ce sont les séries éliminatoires des moments marquants du Canadien depuis 2000. Il faut voter maintenant pour le moment de la semaine. On va demander votre aide. Le repêchage de Demidov, la classique héritage de 2003. Le printemps de Bêche ou la saison 2022. Lequel a été le plus marquant selon vous? Vous allez nous aider à voter dans 2 minutes.
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6: On a eu la grande idée cet été d'essayer de déterminer c'est quoi le moment le plus marquant du Canadien dans les 26 dernières années, depuis 2000. Parce que bon, ça a peut-être pas été super glorieux, pas de Coupe Stanley, mais pas grave, il y a eu des moments beaux, il y a eu des moments un petit peu moins beaux, mais c'est ça, la vie dans le monde du sport. Ce sont des moments qui ont été marquants, et cette semaine, on en a abordé quatre en particulier. La sélection d'Ivan Demidov, quand Céline Dion est montée sur scène à Las Vegas, dans la sphère, et que là, ben, je veux pas dire la glissade de Demidov, mais que tout le monde a été tellement heureux de savoir qu'il s'est retrouvé au cinquième rang et le Canadien l'a sélectionné. On a aussi parlé de la fameuse Classique Héritage en 2003, le premier match de saison régulière dans la LNH qui a été disputé dehors entre le Canadien et les Oilers, la tuque de José Théodore et évidemment par la suite. On en a eu plein d'autres, des matchs extérieurs, mais ça a été le premier, le plus marquant, le printemps de Bèche qu'on vient tout juste de vivre. Ou encore la saison 2022, qui n'était pas un beau moment, mais quand même, la pire saison peut-être de l'histoire du Canadien. Ça a été une saison difficile à suivre, mais il y a eu du positif par la suite. Alors, messagerie texte et sur YouTube, vous pouvez voter maintenant. Selon vous, ça a été quoi le moment le plus marquant parmi ces quatre-là? Et là, le finaliste de la semaine, ben, à la fin de l'été, avec les autres finalistes qu'on a votés plus tôt cet été, on va essayer de déterminer ça a été quoi le moment le plus marquant. Les 26 dernières années pour le Canadien. C'est quoi ton choix, Hugo?
7: C'est difficile. J'hésite entre deux, honnêtement. Et sur le repêchage de Ivan Demidov ou le printemps d'Obèche. Mais honnêtement, si je vais avec l'envergure, l'anticipation... Je pense que j'ai pas le choix de dire la sélection d'Ivan Demidov. Parce que ça a viré Montréal à l'envers. Le fait que Demidov soit sélectionné par le Canadien avec toute l'anticipation qu'on avait au fil de l'année à découvrir son talent, à voir à quel point il pourrait figurer dans le top 3, finalement, l'a pas été. Et avec aussi l'impact immédiat qu'il y a eu avec la formation dès qu'il est arrivé... C'est incontesté, là. Je veux dire, ce gars-là va être une superstar dans la Ligue nationale. Il a été... ça va être un point tournant dans les succès du Canadien prochainement. Et ben tous les fans se rangent derrière lui. Moi, c'est vraiment ce moment-là qui est venu marquer les dernières années du Canadien.
6: Non, ça a été... Il y a eu un buzz incroyable pendant... Ouais. Un an, puis il va en avoir un toute sa carrière, mais il y avait une espèce d'euphorie généralisée qui faisait en sorte qu'Ivan Demidov, c'était un nom qui est sur toutes les lèvres, puis on suivait l'actualité de la KHL comme on le faisait très, très rarement. Écoute, moi, je vais remonter un petit peu plus dans le temps. Je vais y aller avec la classique héritage de 2003, la tuque de Théodore. Je sais que ça fait plus longtemps, fait qu'on l'a un petit peu oublié, mais quand même... Ça a été un événement marquant pour la LNH en général parce que ça a inspiré plein d'autres moments similaires par la suite. L'image de José Théodore avec la tuque, on va s'en rappeler toute notre vie. C'est iconique, il y a une espèce d'emblème qui est relié à ça. Moi, j'y vais avec la classique héritage. Et tu vois, pour le moment, sur YouTube, c'est le printemps de Bèche qui mène à 40%. Bon, la récence, ça peut tout le temps aider. Sur la messagerie texte, la classique hivernale, ça revient pas mal. Fait que vous pouvez continuer à voter 514-790-0919 et sur YouTube. Puis d'ici la fin de l'émission, on va décider c'est quoi le gagnant. Mais pour le moment, on y va d'un Sport Flash avec Hugo Reich.
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7: Ben Shelton et Iga Swiatek sont champions à l'Omnium Banque Nationale. Shelton a battu Brandon Nakashima en deux manches de 7-6 et 6-4. Il remporte l'Omnium pour une deuxième année consécutive. Iga Swiatek a vaincu Elina Rybakina en deux manches de 6-2 et 6-3. Elle a mis fin à une dizaine de 11 mois sans titre quand même. Et d'ailleurs, je sais pas si tu l'as entendu dans son entrevue d'après-partie, Oli, mais elle voulait faire... Elle a fait en sorte que ses haters ne parlent plus d'elle.
6: C'est terminé. Ah oui?
7: Ouais.
6: Qu'est-ce qu'elle a dit?
7: Elle a dit non aux haters. Elle a dit, je sais que pour certains, il y avait beaucoup d'impatience. J'avais beaucoup de pression derrière ça. Mais regarde, là c'est arrivé, c'est passé, c'est terminé, vous pouvez arrêter de chialer. En tout cas, ça a été quand même assez intense.
6: Je Ben Shelton d'ailleurs qui a rejoint un club très sélect de joueurs qui ont remporté deux Omnium Banque Nationale consécutifs. Il avait gagné l'an passé. Nadal le fait en 2018 et 2019. Djokovic le fait en 2011 et 2012. Et Andy Murray le fait en 2009 et 2010. Fait quand même pas pire compagnie pour Ben Shelton.
7: Exact. Et dans le fond, je sais pas si tu savais, mais l'Omnium Banque Nationale à Montréal aussi, Valérie Tétrault l'a confirmé, un record de foule, 309 000 personnes comparativement aux 287 000 de l'an dernier. Donc on voit quand même qu'il y a beaucoup d'engouement derrière la compétition. C'est un beau moment toujours
6: Surtout
7: l'été.
6: Je pense qu'étant donné les circonstances, ce sont de très très bonnes nouvelles. L'absence de Canadiens qui sont tous tombés au premier tour à Montréal par des blessures, des forfaits, ça évidemment c'était une très très mauvaise nouvelle. Juste à la base, il te manquait plusieurs des têtes d'affiche du tennis mondial. Yannick Sinner, Novak Djokovic qui ont fait un pas sur le tournoi. Carlos Alcaraz est blessé. Alors si malgré ça, ben, t'as été capable d'avoir des assistances regard, ben ça, ce sont de très très bonnes nouvelles qui montrent que oui, c'est un tournoi qui fonctionne et que c'est une raison de plus de peut-être mettre les sous et investir dans l'avenir du stade et du tournoi à Montréal.
7: Et voilà. Sinon, le Canadien a mis sous contrat Sacha Postouyov. L'entente est d'un an à deux volets, d'une valeur de 850 000 $. À rappeler qu'il a été acquis des Ducks en retour de Sean Farrell. Il a été le meilleur pointeur des Ghosts de San Diego l'année dernière avec 57 points en 71 matchs. Et finalement, au golf, c'est l'ouverture de la FedEx Cup aujourd'hui. Et Jordan Spieth est au sommet à moins 5, mais il y a 5 golfeurs à égalité au premier rang, mon cher Ali.
6: Excellent, merci beaucoup Hugo. Après la pause, c'est le dugout. Les Blue Jays qui poursuivaient leur série face aux Red Sox, est-ce qu'ils ont été capables de balayer Boston? Plein d'autres choses aussi dans le baseball majeur. Le match du Field of Dreams, oh que c'était beau à voir. Quelle belle histoire, quel beau coup de la part du baseball majeur de poursuivre cette tradition-là. Plein d'autres choses, ça s'en vient dans deux minutes.
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6: Les Blue Jays avaient la chance de lancer un solide message à ses rivaux de l'Est de l'Américaine et de balayer les Red Sox de Boston. Par contre, ça s'est pas passé comme prévu. Une défaite de 7-0 aux mains des Red Sox, Hugo.
7: Ouais, exact. Ça a été très difficile du côté des Blue Jays de Toronto. Écoute, Ali, on va pas se le cacher. On avait Peyton Toll au monticule du côté des Red Sox et ça a été vraiment quelque chose d'impressionnant, de sérieusement, parce que Peyton Toll a quand même fait 8 manches lancées, accordées seulement 2 coups sûrs aux Blue Jays. Et d'ailleurs, ça a été les 2 seuls coups sûrs des Blue Jays durant tout le match. Mais écoute, qu'est-ce que tu veux, c'est des choses qui arrivent. C'est difficile, John Schneider l'a dit en fin de match. C'est difficile de gagner 4 matchs de suite, surtout avec une des équipes les plus hautes dans le baseball majeur.
6: Ah, juste de gagner 3 matchs sur 4 contre les Red Sox, c'est tout un exploit, là.
7: Exactement. Et regarde, là, c'est arrivé. Qu'est-ce que tu veux que je te dise, on n'est pas dans l'incompréhension, là. Je veux dire, les Red Sox, c'est une des meilleures équipes du baseball majeur en ce moment.
6: Ah, mais ça reste que, tu sais, si t'avais été capable de gagner ce match-là, Là, ça aurait été vraiment impressionnant. Écoute,
7: ouais.
6: Si t'es capable d'en gagner 4 de suite contre Boston, ça te donne un solide boost pour après ça tes séries contre les Yankees et contre les Rays.
7: Ouais, exactement. Et regarde, là, on va rebondir. On a encore des grandes séries, mais on peut se reprendre. C'est toutes des séries de division qui s'en viennent. Et les Blue Jays ont le talent, là, on le voit présentement, pour être capable de faire... de connaître du succès. Je pense qu'on a quand même réussi à créer un équilibre intéressant au sein de la chambre et du nouvel alignement là, que John Schneider a réussi à composer avec les nouveaux arrivés. Mais tout de même, il y a quand même eu du positif dans ce match-là. Il y en a pas eu beaucoup, mais il y en a un peu. Max Scherzer a bien fait, quand même. 5 manches lancées, 3 coups sûrs, 1 point mérité, 4 retraits sur des prises. Il est devenu le deuxième lanceur actif de la MLB à atteindre le plateau des 3000 manches lancées aussi. Ça, c'est super impressionnant.
6: Derrière Justin Verlander, qui est l'autre lanceur actif qui
7: l'a fait. Exactement, derrière Justin Verlander. Honnêtement, chapeau à lui, parce que c'est un exploit qui est difficile à atteindre. Ça a été un gars qui a dominé toute sa carrière. et le fait qu'il soit capable de connaître quand même un certain succès encore du côté des Blue Jays, ben c'est super impressionnant.
6: C'est parce que c'est un exploit qu'on va voir de moins en moins. Tu vois, c'est il est le 139e de l'histoire à le faire, mais c'est parce que les gars, ils sont, on compte leur lancer, ils lancent plus des matchs complets comme c'était le cas dans le temps, là. Tu sais, dans le temps t'avais des gars, là, ils entamaient le match, puis la plupart du temps, ils finissaient aussi. C'est plus ça aujourd'hui, on compte leur lancer, on essaie d'atteindre un certain plateau, fait qu'ils lancent juste 5-6 manches. T'en as plus des gars comme ça que, écoute, à une certaine époque, c'était vraiment, vraiment impressionnant, puis ça enlève pas à ce que les gars font aujourd'hui. Les équipes ont changé leur approche avec leur groupe de lanceurs, mais je pense pas que dans 20 ans, il y aura une tonne d'autres joueurs actifs qui vont avoir réussi à faire cet exploit-là de 3000 manches lancées.
7: Non, exact, mais c'est comme l'évolution des lanceurs aussi. Je veux dire, ça prend tellement un gros impact maintenant sur le bras, sur l'endurance, que ça fait en sorte que Max Scherzer a réussi à évoluer parmi... justement, ce changement-là était un gars qui était super efficace. C'était pas tant un gars de balle rapide. Il avait quand même une bonne vélocité, mais tout de même. Il a été capable de s'ajuster. Et des fois, ben, quand tu es différent dans un monde changeant où que là, la norme devient de lancer très fort, ben, c'est là que ça devient un peu plus différent, un peu plus unique. Donc, les frappeurs ont de la misère à s'ajuster. Donc, voilà pour ce qui est de...
6: Je regarde ça, là. Tu vois, un gars comme Max Scherzer, bon, là, je l'ai perdu, mais des matchs complets, il y en a pas... Bon, en tout cas, je l'ai perdu, là. C'est pas grave, mais des gars avec des matchs complets, là, je te donne un exemple. Cy Young, OK, il en a lancé 749 dans sa carrière.
7: Ouais, c'est ça. Tu sais, Max Scherzer, il pourra pas atteindre ça.
6: Non, exactement.
7: C'est difficile, puis en même temps, c'est ça, le baseball évolue, là. Dans l'époque de Cy Young aussi, il y avait différentes réglementations, mais effectivement, c'est des stats impressionnantes. Puis Scherzer, quand... T'es encore capable de dominer à son âge, donc pour vrai, chapeau à lui. Ça a été un peu plus difficile pour la relève des Blue Jays, Chase Lee, qui a d'ailleurs accordé un grand chemin à Caleb Durbin. C'est ce qui a fait de mal. Ça a été le dernier clou dans le cercueil des Blue Jays à ce niveau-là dans le match. C'était 5-0. Ensuite, Luis Estrada a accordé deux autres points. Mais défensivement, outre ça, c'était très serré, là. C'était 1-0 Red Sox jusqu'en 5e-6e manche. Les Blue Jays ont fait des jeux exceptionnels, dont un catch par en arrière de Vladimir Guerrero Jr. Mais un jeu très intéressant. Le soleil était de la partie hier. Ça a été vraiment difficile pour les balles qui sont dans les airs. Et là, il y a une nouvelle tendance dans le baseball majeur. Je sais pas si tu as vu ça passer, Ali. Mais lorsqu'on joue sur du turf, donc un sol qui peut quand même rebondir comme il faut, tu peux voir des joueurs... Ça se fait souvent à Anaheim, je te dirais. Je pense que c'est juste parce que c'est de la manière que le stade est positionné selon le soleil. Les joueurs font rebondir la balle.
6: Ouais, c'est intéressant,
7: sur le sol,
6: ça.
7: Pour justement éviter la ligne visuelle avec le soleil. Andrés Jiménez a fait ça hier sur un coup sûr de Cédan Rafael. Il avait récupéré la balle dans le champ gauche et a fait rebondir la balle au deuxième but pour être capable de le couper.
6: Et après ça, c'est plus facile de le taguer aussi parce que tu prends déjà la balle à la hauteur du gars qui glisse.
7: Exactement, exactement. Ça a été, c'est du bon QI baseball du côté d'Andrés Jiménez à ce niveau-là. Et, ben, ça l'a profité. On a été capable de rebondir, créer du momentum avec ça. Mais au niveau offensif, ça a été
6: ouais,
7: très
6: non,
7: difficile.
6: Ça a pas créé du momentum offensif, ça c'est sûr et certain. C'était aussi un des événements forts de l'année dans le baseball majeur hier. Le match du Field of Dreams en Iowa entre les Phillies et les Twins dans les champs de maïs. Et Kyle Schwarber qui a donné tout un spectacle.
7: Exact. Quel événement quand même. C'est tellement cool de voir les joueurs sortir des champs de blé avec leurs uniformes rétro.
6: Ouais.
7: Don Mattingly a eu le plus beau sourire que j'ai vu de toute ma vie, sincèrement. Et Kyle Schwarber, écoute, qui est arrivé là, qui a juste décidé de s'emparer de ce match-là. Victoire facile des Phillies 7-1. C'est des beaux événements organisés par le baseball majeur.
6: Mm-hmm.
7: On a été capable de recréer le stade en Iowa. C'est très cool. Le fait que ça soit diffusé sur Netflix aussi, ça rend ces événements-là uniques, puis ça fait en sorte que c'est des moments spéciaux. Je trouve que, par moment, la Ligue nationale, peut-être moins la NFL. La NFL, c'est plus au niveau de la diffusion. T'sais, on essaie des choses avec des dessins animés sur Disney+. Mais la Ligue nationale, tu essaies de faire beaucoup de matchs extérieurs quand même. Je trouve que dans le baseball majeur, on est capable de bien isoler des événements spéciaux.
6: Ben c'est ça l'affaire, c'est que si c'était Gary Bettman qui était en charge du baseball majeur, des matchs au Field of Dreams, il y en aurait chaque semaine. T'sais, ouais, comme c'est avec, ça, comme avec les matchs extérieurs. Tandis que là, t'en as un par année, on rend ça spécial, on n'essaie pas de trop en faire. C'est une fois comme ça. Ben, si ça t'intéresse, t'as pas le choix de t'asseoir devant ton téléviseur pour ce match-là. Tu crées un événement unique. Alors que si t'en avais trop, ben là, ça perdrait un petit peu de son charme, un petit peu de son spécial. Mais t'as raison que ça, c'est quelque chose que le baseball majeur fait très bien.
7: Ouais, exactement. Puis, c'est ça, avec la diffusion sur Netflix, les images, le visuel qui était très rétro, là, ça donnait un effet très spécial à ce match-là. Et c'est des matchs qui sont anticipés par les joueurs aussi, donc... De juste.
6: Ouais, parce que ça la ramène un petit peu à l'enfance aussi.
7: Ouais, exact.
6: Quand ils jouaient dans le baseball, tu sais, dans le baseball mineur, dans le Little League World Series, des affaires comme ça.
7: C'est ça.
6: Fait que c'est vraiment une belle touche nostalgique. T'as des papas qui lancent la balle avec leur fils.
7: Et, ben oui.
6: C'est vraiment très, très cute. En terminant, Hugo, il y a Max Muncy aussi qui est passé à l'histoire hier du côté des Dodgers de Los Angeles.
7: Ouais, Max Muncy hier qui est arrivé comme frappeur suppléant en fin de partie pour les Dodgers et qui a frappé son 131e circuit au Dodger Stadium. C'est devenu le meneur dans l'histoire des Dodgers pour le plus grand nombre de circuits au Dodger Stadium. Il a dépassé Eric Karros hier. Là, tu sais, juste vous dire, Max Muncy, c'est un gars qui sort de l'organisation des Aces d'Oakland. C'est un gars, quand les Aces décident de te laisser aller, c'est parce que ça va pas bien dans ta carrière, ok? Et les Dodgers ont décidé de prendre une chance sur ce gars-là. Et regardez où est-ce qu'il est rendu. Ça n'a aucun sens. Max Muncy qui est devenu un joueur tellement important dans la récente histoire des Dodgers. Un joueur qui peut jouer partout dans l'avant-champ, autant au premier but, au deuxième but qu'au troisième but. Et là, le fait qu'il soit devenu le meneur pour le plus grand nombre de circuits au Dodger Stadium, ça veut dire à quel point il a réussi à avoir un impact, il a réussi à rebondir. Mm-hmm. Je voulais souligner l'exploit parce que c'est un gars super loyal, c'est un gars qui travaille fort, Max Muncy. C'est un des joueurs les plus sous-estimés de la ligue, donc chapeau à lui, sérieusement.
6: Excellent, merci beaucoup Hugo. Maintenant, on va prendre une petite pause. Au retour, c'est Nicolas Saint-Pierre qui s'installe dans le club du matin. On va jouer à un jeu avec Nick. Prétendant ou font à semblant, je vais lui donner une équipe. Il va devoir me dire, est-ce qu'ils ont vraiment des chances d'aspirer à la Coupe Stanley ou c'est des imposteurs? Ça s'en vient dans 2 minutes.
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6: On peut dire que la saison morte est pas mal terminée dans la Ligue nationale de hockey. Les équipes ont terminé leur magasinage de manière générale et on en parle avec Nicolas Saint-Pierre. Comment ça va, Nick?
2: Ça va très bien, j'espère que ça va bien pour vous autres aussi.
6: Ça va super bien, merci. Surtout qu'on te parle un vendredi, c'est très rare que ça arrive. Ça finit bien la semaine.
2: Yes, sir, Toaster. Ah ouais, j'espère qu'on va être bon.
6: Ouais, j'espère moi aussi, écoute. Fait que là, ça m'a donné une idée de tout ça. Je me suis dit, on va jouer à un jeu, Nick, parce qu'il faut commencer à regarder pour la prochaine année. Quelles équipes vont être des aspirantes, de vrais, vrais aspirants à la Coupe, et lesquelles, pas trop sûrs. Donc, ça nous mène à un jeu. Prétendant ou font en semblant, je te donne une équipe, puis tu me dis s'ils vont vraiment être des prétendants à la Coupe ou s'ils sont des imposteurs. On commence avec une équipe que j'ai hâte d'entendre ta réponse. Les Panthers de la Floride, de l'ancien capitaine des Sénateurs, Brady Tkachuk.
2: Même si je les déteste.
6: Ouais, c'est ça.
2: Non, ils ont fait... C'est une équipe qui, écoutez, là, en ce moment, transpire de talent. Ton top 9, écoutez, j'apprends rien à personne. Là, vous regardez sur le papier, c'est profond. L'expérience, ça fait peur. Une équipe qui est reposée à part de ça avec la saison qu'ils ont connue l'an dernier. T'as pas le choix de penser aux Panthers comme étant l'équipe à battre dans la Ligue nationale de hockey. Certainement une équipe qui va retourner en série, qui va faire encore un long bout de chemin, puis t'as pas le choix de penser qu'encore une fois que c'est une équipe qui va aller chercher le gros trophée. C'est beau, c'est magnifique, puis c'était peurant ce qu'on voit sur papier pour les Panthers. Hâte de voir si on va pouvoir colmater tout ça. La grosse question, encore une fois, puis on en a parlé précédemment, c'est l'effet Tkachuk. Est-ce qu'on va laisser ces deux gars-là faire un gros country club, amener un shit show avec cette équipe-là? Je pense qu'on est bien ferré à l'interne. Bon groupe de leaders qui vont empêcher ou au moins neutraliser l'effet négatif que ça pourrait avoir. Alors, je pense que sérieusement, c'est une équipe qui va prétendre au titre certainement et une équipe qui sera épeurante à regarder sur la glace.
6: Bon, j'ai commencé un peu facile. Vous allez voir que plus ça avance, plus ça va se corser. On y va maintenant avec une équipe qui est hyper talentueuse, mais qui a aussi des trous évidents au sein de sa formation, le Wild du Minnesota. Prétendant ou font à semblant?
2: Je pense qu'ils font à semblant.
6: Oh!
2: Puis, la raison pourquoi... écoutez, là, comprenez-moi bien. Là. Kaprizov est incroyable, puis Kaprizov va retourner dans le 100 points certainement. Ouais. Il devrait atteindre les 50 buts cette année. Quinn Hughes.
6: Un des meilleurs défenseurs de la Ligue.
2: Ben écoutez, là, je veux dire, gars, encore une fois, j'apprends rien à personne. Non. Questionnement, par exemple, quel genre de tandem, quel genre de synergie on va avoir devant le filet?
6: Ouais.
2: Walstead qui prend de plus en plus de place, puis avec un Gustafsson qui était là pour le long terme, on n'a pas beaucoup de wiggle room, d'espace sous le plafond salarial. Vous avez un top 6 quand même potable, mais tout de même avec des questionnements. Kaprizov, en ce moment, devrait jouer avec Yurov puis Shabanov. Je comprends qu'on a le potentiel, mais l'expérience n'est pas là.
6: C'est ça.
2: Bottom 6, est-ce que tu as un bottom 6 en ce moment d'une équipe championne? Dois-je rappeler que sur le quatrième trio, tu as les deux frères Foligno qui sont centrés par McCarron. Je veux rien enlever comme respect à ces joueurs-là qui ont beaucoup, beaucoup dans leur pedigree, mais est-ce que c'est effectivement un bottom 6 d'une équipe championne? Je ne sais pas. Alors, plusieurs questionnements, beaucoup de talent. Qu'est-ce qu'on va faire avec Quinn Hughes si lui décide de lever les feux de cette année, qui dit, ben, moi, vous me prolongerez pas. Alors, qu'est-ce qu'on fait? Est-ce qu'on le garde au risque de le perdre pour pas grand-chose? Alors, il y a bien des choses, des questions qui demeurent sans réponse pour Minnesota. Puis, pour l'instant, bien qu'il y ait une équipe qui est bien nantie, avec quand même de bons éléments, je pense pas qu'on a la profondeur pour aller loin. Puis en ce moment, je pense pas que c'est une équipe qui peut prétendre au titre.
6: Surtout que au centre, là, c'est pas évident non plus. Là. Eriksson-Ek, Hartman, Yurov et McCarron. Dans une conférence de l'Ouest où t'as l'avalanche avec McKinnon et Brock Nelson, les Oilers ont le monstre à deux têtes. McDavid, Draisaitl, les Stars de Dallas, Rupe Hintz, Wyatt Johnston. C'est solide au centre dans l'Ouest. Tu te bats pas à Megal avec ce que t'as en ce moment au Minnesota. Il y a toujours le dossier de Dylan Larkin peut-être, mais en tout cas... Pour moi, je suis d'accord avec toi. Le temps est aussi longtemps qu'ils n'ont pas un vrai premier centre. C'est dur de voir le Wild du Minnesota parmi les vrais prétendants à la Coupe Stanley.
2: À eux de nous prouver le contraire, mais pour
6: exactement.
2: Mais
6: sont à un joueur ou deux près d'être parmi la crème de la crème de la Ligue. Mais ouais. Tant que tu vas pas les chercher, tu peux pas en faire partie. Fais attention à ta réponse pour la prochaine équipe. Le Canadien de Montréal. Prétendant ou font à semblant?
2: C'est une équipe qui va prétendre au titre, c'est garanti. Mais est-ce que la fenêtre est ouverte pour le Canadien de Montréal? Je pense pas que c'est une équipe qui est prête à gagner la Coupe Stanley dès cette année. Mais la fenêtre devrait s'ouvrir dans 1-2 ans. Je pense que tout le monde va l'accorder. Il y a encore un peu d'expérience à aller acquérir. Il y a encore une fois, le gros dossier, c'est-à-dire le fameux centre numéro 2. C'est une courbe de progression qui va continuer en hauteur. Je pense que la table est mise, tout le monde le sait, les performances sont là, mais une autre année de plus derrière la cravate pour ce jeune noyau-là va leur faire le plus grand bien. Je continue à penser que Dobesch a des choses à prouver sur le long terme, la constance, est-ce qu'il est capable d'amener ce qu'il a amené en série lors d'une saison de 84 matchs? Question qui demeure sans réponse, mais le potentiel est là. C'est une excellente équipe qu'on a sur papier du côté du Canadien. On a fait un travail incroyable au deuxième étage. On n'a pas le choix de penser que l'avenir est positif. Faut le voir comme ça, mais dès cette année, pas certain que c'est une équipe qui va prétendre au titre.
6: Je suis d'accord avec toi. T'sais, c'est une équipe qui va se battre pour peut-être gagner l'Atlantique. C'est une équipe qui va peut-être être capable, encore une fois, de gagner une ou deux rondes en série, mais tant et aussi longtemps que, un peu comme le Wild, que t'as pas été chercher le 1, 2, 3 joueurs qui te manquent, ça va être difficile de vraiment compétitionner avec les Panthers, les Hurricanes, puis dans l'Ouest, l'Avalanche et les équipes comme ça de ce monde.
2: Cependant, si j'avais à choisir entre le Canadien puis Minnesota, pour savoir laquelle des deux pourrait atteindre la terre promise en premier, je dirais le Canadien.
6: J'aime ça, puis je pense que c'est une équipe aussi qui est plus complète que le Wild. T'as raison là-dessus. On retourne dans l'Ouest maintenant. Une équipe qui est fascinante. Année après année, là, on se dit, là, est-ce que ça y est, enfin? Les Oilers d'Edmonton, est-ce qu'ils sont prétendants ou est-ce qu'ils font semblant?
2: Est-ce qu'on a le choix de dire autrement que c'est une équipe prétendante?
6: À la seconde où t'as Connor McDavid dans ton équipe, c'est dur d'aller contre ça.
2: Puis je reviens encore, ça a l'air niais ce que je vais dire, là. Mais on a demandé à ce vestiaire-là qui ça vous prend pour vous coacher.
6: Mm-hmm.
2: On est allé chercher le gars qui voulait. Ces gars-là n'ont pas le choix d'être en mission cette année. Puis c'est sûr que McDavid, Il reste plus grand temps, possiblement, avec les Oilers. Là, l'année, son nouveau contrat, là, ça commence cette année. Il reste 2 ans dans cette tête-là. Là. Alors, Bowman a toute la pression du monde, mais sérieusement, je pense que les yeux se tournent vers ce vestiaire-là. On vous a donné ce que vous vouliez, ce qu'on pouvait vous donner. Maintenant, faites ce que vous avez à faire. Mais écoutez, McDavid sera en mission. Draisaitl et tout ça, c'est quand même une équipe à prendre au sérieux. Tu dois penser à cette équipe-là comme une équipe prétendante.
6: Ouais, puis ça peut sembler un peu contradictoire ce qu'on dit parce que oui, ils ont aussi des points d'interrogation devant le filet, puis la profondeur, c'est pas incroyable, mais McDavid et Draisaitl compensent pour tellement. Quand t'as deux joueurs de ce calibre-là, on l'a vu dans les dernières années, là, écoute, ils sont capables de tout faire à eux-mêmes. T'as d'autres bons compléments aussi, les Zach Hyman de ce monde, les Oilers, surtout dans une division Pacifique qui est un peu plus faible, ils vont être bien positionnés pour les séries, puis après ça, on verra s'ils sont en mesure de faire des ravages. On retourne à la conférence de l'Est cette fois-ci. Une équipe qui a connu, tu sais, c'est peut-être les gagnants de la saison morte, avec les Panthers de la Floride, beaucoup, beaucoup de grosses acquisitions. Par contre, ils ont raté les séries l'an passé, mais si tu regardes chez les preneurs au livre, ils font partie des 5-6 favoris pour remporter la Coupe Stanley, les Capitals de Washington. Pour toi, est-ce qu'ils sont réellement des prétendants? Où est-ce qu'ils font ensemble?
2: Quand t'as un gars qui s'appelle Ovechkin puis qui demande sa liste d'épicerie et on peut livrer la marchandise,
6: ouais.
2: J'ai pas le choix de penser que ce club-là, c'est une équipe prétendante. On voulait plus de potentiel offensif et plus de papier sablé, si je me trompe pas. Ben, je pense qu'on a livré la marchandise. Toc, Kyrou, Boone Jenner, puis Vincent Desharnais, à part de ça, c'est la ligne bleue qui va rôder une fois de temps en temps. C'est pas nécessairement le plus gros des noms, mais Vincent Desharnais est capable d'avoir son mot à dire quand c'est le temps de brasser. La question pour moi va devenir devant le filet. Est-ce qu'on est capable de poursuivre avec Logan Thompson puis Charlie Lindgren? Thompson a de très bons chiffres au niveau du pourcentage et de la moyenne dans ces 2 années qu'il a participé, qu'il a joué avec les Capitals. Mais est-ce qu'on est capable de contenir ça, poursuivre ça, pardon, au niveau de la constance? Avec un Ovechkin qui est en mission, dernier tour de piste, on le sait pas, mais avec un Ovechkin dans l'alignement, puis un Ovechkin qui doit être beaucoup plus content qu'il l'était à la fin de la saison dernière, je pense sérieusement que cette équipe-là va pouvoir faire un long bout de chemin, puis on pourrait pas être surpris de voir cette équipe-là lever le gros trophée à la fin de la saison.
6: Tu sais, on dit souvent que la Ligue nationale, c'est une ligue de copieurs, puis là, bon, les Panthers ont gagné 2 coupes, fait que tout le monde veut faire comme eux. C'est un petit peu ça que les Capitals ont fait. Hey, ils sont gros, ils sont pesants en attaque, là. Tu sais, les Tom Wilson sont allés chercher Toc. Pierre-Luc Dubois, c'est un gros bonhomme. On a les deux frères Protas qui sont 6 pieds 6. Ovechkin, je le sais, mais il a ralenti, mais quand même, c'est un gros bonhomme de 6 pieds 4, 6 pieds 5. Ryan Leonard, tu sais, Jordan Kyrou, c'est pas piqué des verres non plus. C'est une équipe qui est pesante, qui sera pas facile à affronter en série. Je l'ai devant moi. En fait, c'est l'équipe la plus pesante de toute la ligue. Une moyenne de 6 pieds 2, 205 livres.
2: Pas d'espace, par exemple, sur le plafond salarial. T'as non. 75 417 $ qui restent, je me trompe pas.
6: What you see is what you get.
2: T'as les pieds et les poings liés.
6: C'est ça. J'ai hâte de voir Cole Hutton aussi, le frère de Lane, là, s'il est capable de connaître une bonne saison recrue. Peut-être pas à la hauteur de celle de son frère, mais quelque chose dans le genre, ça pourrait être gros aussi pour les Capitals. Encore une fois...
2: L'ADN est là.
6: Oui, l'ADN est là. Et eux, ils ont les gènes, ça c'est sûr et certain. Leurs parents ont fait quelque chose de pas pire, ça c'est clair. On a peut-être des leçons à prendre. Le Lightning de Tampa Bay. Tu sais, c'est une équipe qui, année après année, on se dit, écoute, ils ont le talent comme peu d'autres équipes, mais ils sont pas retournés. En fait, ils ont pas gagné une ronde des séries depuis qu'ils sont allés en finale en 2022 quand ils avaient perdu. Quand ils avaient perdu contre l'Avalanche du Colorado. Est-ce que pour toi, le Lightning, c'est un vrai prétendant ou on le voit année après année? Non, ils vont en semblant.
2: C'est une équipe qui a beaucoup de potentiel. Puis oublions pas une chose, je parlais d'un gars en mission. Là. Kucherov va être en mission cette année, dernière année de contrat, si je me trompe pas, pour lui. Puis ouais. Ça sera un gars qu'on veut voir bien performer, puis un gars qui va vouloir tordre la main à ses boss. C'est une équipe qui a un bon noyau. C'est une équipe, encore une fois, qui année après année est compétitive. Mais c'est une équipe, ça fait une couple d'années que je dis ça, qui devrait être en baisse de rendement. On me fait toujours mentir. Mais j'ai pas le choix, là. M'a dit le contraire. C'est une équipe qui peut être prétendante avec des éléments intéressants qu'ils sont allés chercher. John Carlson, bonne expérience. Dennis Eddleby. Ça, c'est un élément important. Pourquoi? Parce que si on a une certaine constance, un bon support au niveau du deuxième gardien, comment ça va aider à garder Vasilevskiy le plus frais possible?

0: chercher des pépites, des gars qui sortent de nulle part. Tu sais, l'an passé, c'était Charles-Édouard Dastou, un gars qui jouait en Europe. Puis, crime, il jouait des grosses minutes pour eux l'an passé. Il jouait sur une solide deuxième paire. Julien Brisebois a cette capacité-là à dénicher des joueurs un peu sortis de nulle part. Ils vont le refaire cette année, c'est ça le Lightning. C'est ce qu'ils font annuellement.
1: Est-ce que je me trompe en disant qu'on reconnaît la qualité d'une organisation par son développement au niveau des joueurs, mais également son niveau de dépistage? C'est sa oui. qualité de dépisteur et tout ça. Alors, c'est quand même un beau standard à regarder, le Lightning de Tampa.
0: Très bien dit. En terminant, je veux y aller avec une équipe qu'on pourrait dire en quelque sorte, c'est le Canadien de l'Ouest. C'est une équipe qui est jeune, qui est en ascension, qui a beaucoup de talent. Quelques différences. Je pense qu'ils ont peut-être un peu plus de vétérans. Leur alignement est peut-être plus équilibré, mais moins de talent de pointe que le Canadien. Mais quand même, ouais. C'est mon parallèle. Le Mammoth de Utah d'André Tourigny, est-ce que pour toi, ils sont des prétendants ou ils font ensemble?
1: C'est une équipe qui ne cesse de s'améliorer année après année avec notre ami André Tourigny. C'est une équipe qui, comme le Canadien, va avoir sa fenêtre qui va s'ouvrir très, très bientôt, mais pas cette année. On avait besoin certainement d'ajouter un peu d'expérience. On est allé avec Trocheck puis avec Anders Lee. Mm-hmm. Alors, c'est sûr que ces gars-là vont aider à faire grandir ce jeune noyau, on va dire comme ça, Cooley, Schmaltz, Keller. Écoutez, là, Vejmelka, puis Sébastien Cossa.
0: Ça, c'est un point d'interrogation.
1: Ça, par exemple, c'est ma question.
0: Oui.
1: Sébastien Cossa, correct, là, mais c'est un gars qui arrive des mineurs, là, et on parle d'un tandem. Vejmelka, à un moment donné, il va avoir une baisse de régime. Là. Est-ce que Cossa est capable, encore une fois? Ça va être une courbe de progression, ça va être de prendre en expérience, encore une fois, l'équipe n'est pas rendue là. Beaucoup de beaux potentiels, beaucoup de jeunes joueurs, mais encore une fois, une autre année où on va pouvoir gravir certains échelons. Je pense que c'est ce que je prédis pour le Mammoth, mais une équipe qui pointe dans la bonne direction, certainement.
0: Ouais, ça va être une équipe qui, très, très bientôt, là, vont faire partie de l'élite de la Ligue nationale. Ouais. Peut-être aussi à un moment où la division centrale va commencer à ralentir, parce qu'on s'entend que c'est pas facile, là, quand t'as l'Avalanche, les Stars, puis le Wild dans ta division, c'est dur de rentrer dans le top 3, mais c'est une question de temps avant que le Mammoth soit de vrais aspirants à la Coupe. Excellent, Nick.
1: André Tourigny soit là encore pour mener cette équipe-là à la bonne place.
0: Ben, il a fait beaucoup de bon travail avec eux, là, de développement. Pis, c'est le fun de voir des Québécois réussir à avoir du succès dans la LNH. Il y en a plus tant que ça, des bons coachs québécois. Je sais que vous l'avez quand même bien connu du côté des 67 d'Ottawa. Tout le monde qui a côtoyé André Tourigny dit que c'est une excellente personne. Pis c'est un bon coach de hockey aussi. Là.
1: Je connais Bear depuis le temps qu'il est avec les Huskies de Rouyn-Noranda. Ce gars-là, c'est une très bonne tête de hockey puis il mérite amplement le succès qu'il a en ce moment, parce qu'on peut dire que c'est un coach qui a du succès en faisant progresser le programme du Mammoth.
0: Ah, très bien dit, Nick. Excellent. Merci beaucoup pour la belle chronique. Passe un bon week-end, puis on se reparle la semaine prochaine.
1: Bon week-end, les boys. Salut.
0: Merci. Alors voilà, c'était Nicolas Saint-Pierre. Après la pause, bon, Sacha Pustia va signer hier. Il reste donc deux contrats à signer pour le Canadien Bolduc et Jacky. Mais je veux qu'on pousse l'exercice un peu plus loin. Quels sont les autres dossiers sur lesquels Kent Hughes va devoir se pencher dans la prochaine année? Parce que oui, il doit signer ces deux-là maintenant, mais il y a d'autres joueurs avec lesquels il devra absolument s'entendre dans la prochaine année, et ça s'en vient dans 2 minutes.
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0: Avec la signature du contrat de Sacha Postouyov, il reste donc seulement deux joueurs avec lesquels le Canadien doit s'entendre, Harbert Jacky et Zachary Bolduc. Ça, on en parle en masse, mais on parle pas assez des autres. Parce que d'ici un an, d'ici le 1er juillet 2027, Kent Hughes et le Canadien vont devoir s'entendre avec d'autres joueurs qui vont devenir autonomes sans compensation ou avec compensation. Et je veux qu'on regarde l'exercice. Est-ce que le Canadien doit absolument les signer maintenant, dans la prochaine année? Est-ce qu'il doit attendre? Est-ce qu'on veut que ces joueurs-là quittent Montréal? On commence avec Philippe Danault qui écoule la dernière année de son entente, un an, 5,5 millions de dollars. Philippe Danault est rendu à 33 ans. Pour moi, là, c'est un joueur avec lequel tu dois absolument t'entendre. T'es pas obligé de le faire maintenant, mais pendant la saison, si t'es capable de prolonger Philippe Danault pour 2-3 ans, à un salaire réduit, on s'entend, peut-être autour de 3-4 millions de dollars, ça va faire énormément de bien. Parce qu'on l'a vu dès son arrivée à Montréal, Danault, il a stabilisé la ligne de centre. C'est un gars qui est encore hyper responsable, très efficace. Il est bon au cercle des mises au jeu, en désavantage numérique. Dans la série contre les Hurricanes de la Caroline, c'était un des seuls bons joueurs du Canadien. Là. Fait que tu le voyais que lui, le fait que, oh boy, là, on panique là, parce qu'on affronte enfin une vraiment bonne équipe puis que là, le Canadien frappe un mur, ça l'a pas affecté. Danault doit être un des piliers à court-moyen terme du Canadien.
3: Ouais, exactement, mais il vient solidifier justement...

0: le poste de troisième centre, si tu veux, ça a été le gars qui est autant bon en dehors de la glace que sur la glace. Il comprend son rôle et je pense que ça a été la beauté de Philippe Dano cette saison lorsqu'il est revenu avec les Canadiens. C'est que, tu sais, lors de son premier passage, après, il a quitté justement vers les Kings de Los Angeles. Il se voyait un peu plus dans un rôle offensif. Il se voyait dans un rôle où il pouvait plus produire. Mais on dirait que la maturité a pris son cours lorsqu'il était à Los Angeles. Et quand il est revenu à Montréal, c'était un Philippe Dano beaucoup plus sage, beaucoup plus relax vers la fin. Et c'est pour ça qu'il a été aussi bon. Et je suis d'accord avec toi. C'est un gars que le Canadien se doit de rapatrier parce que c'est un gars qui va être tellement important pour des succès à court terme, surtout dans cette ouverture de fenêtre-là. Après ça, les morceaux peuvent se placer pour la profondeur du Canadien de Montréal. Mais pour le début de leur fenêtre, où ils peuvent être prétendants, ben c'est important d'avoir un gars comme Dano dans l'alignement.
1: Parce que t'as besoin de vétérans aussi.
0: Exact.
1: Là. Écoute, c'est Dan Richard, je pense, qui nous partageait ça l'autre jour. Encore une fois cette année, le Canadien est la plus jeune, ou là, c'est la deuxième équipe la plus jeune de toute la Ligue. Mais t'as besoin de ces vétérans-là, surtout rendus en séries éliminatoires, et Dano en fait partie. L'autre, pour moi, qui rentre exactement dans la même catégorie, c'est Josh Anderson. Lui aussi, il lui reste une année. Lui aussi, c'est 5,5 millions de dollars. On commence un petit peu à mieux comprendre Josh Anderson, c'est-à-dire qu'en saison régulière, tu peux pas t'attendre à ce qu'il soit toujours le gars full pin, super intense, qui frappe tout ce qui bouge. Mais rendu en série, ou que t'es content de l'avoir, parce que il y en a pas 32 comme lui dans la LNH, des Josh Anderson. Alors lui aussi, c'est sûr, il y a tout le temps les blessures qui entrent en compte et tout, mais il est pas si vieux que ça. 32 ans, Josh Anderson, un peu similaire à Dano. Un genre de contrat de 2 ans autour de 3,5 millions de dollars par année, ce serait parfait parce que tu veux garder Josh Anderson.
0: Ouais, exactement. Pour justement ce qu'il fait en séries éliminatoires, je pense que avec tout le bon qu'il amène à l'organisation du Canadien en fin de saison, c'est correct de voir son rythme durant la saison régulière. Je pense que l'organisation et les partisans l'ont accepté ça aussi, le fait que Josh Anderson ait des plus lents débuts de saison, que la production soit pas nécessairement à la hauteur de ce qu'on avait projeté lorsqu'on a fait son acquisition. Par contre, regardez-le en séries éliminatoires, c'est le meilleur gars sur la glace, c'est le gars avec le plus d'énergie. Il se transforme, ce gars-là. Et si on peut l'avoir pour à 3,4 millions de dollars, ben là, ça, c'est une aubaine, là, honnêtement, avec l'augmentation du marché. Josh Anderson est un gars unique, est un gars qui amène de l'énergie, mais est un gars aussi qui est capable de concrétiser quand ça compte.
1: Oui.
0: C'est un des leaders, incontestable.
1: Ah, t'as raison, en plus, c'est un des leaders importants au sein du Canadien de Montréal. La pire chose, ce serait de le perdre, parce que comment tu remplacerais un gars comme Anderson? Il n'y en a pas un à Laval qui s'en vient avec ce talent-là, avec cette fougue-là nécessairement. Je sais qu'un gars comme Florian Jacquet aussi est physique, mais écoute, Florian Jacquet est à des années-lumière d'être un Josh Anderson. Alors, idéalement, il faut s'entendre avec pendant la saison. Un autre gars qui va être agent libre sans compensation l'année prochaine. Pas sûr qu'on va vouloir le signer ou qu'on va se précipiter pour le signer.
0: On s'en
1: sent
0: dedans, Ali, là.
1: Kirby Dach, c'est vrai, il devient agent libre dans un an. C'est l'année de la dernière chance, encore une fois, pour Kirby Dach. 25 ans, c'est 3,6 millions de dollars cette année. Ça en prendrait beaucoup pour qu'il re-signe avec le Canadien. Écoute, premièrement, t'attends le plus longtemps possible.
0: Ouais.
1: T'attends que la saison complète se finisse, les séries éliminatoires, puis à la fin du mois de juin prochain, là, tu peux t'attaquer à son dossier, là. C'est pas vrai que si Kirby Dach, je sais pas, il commence l'année en feu, il a 15 points en 20 matchs, tu le signes parce que il va finir par se blesser, il va finir par être inconstant. Attends d'avoir une année complète pour te faire une idée sur lui.
0: Ouais, exactement. Écoute, ça va être... Tu sais, on dit tout le temps que ça va être l'année charnière pour lui, mais là, c'est parce que s'il veut continuer sa carrière dans la Ligue nationale, pas vraiment le choix. Tu sais, le Canadien est allé au bout de la laisse avec lui. C'est ce contrat d'un an-là qui va faire en sorte que Kirby Dach va jouer sa carrière. Moi, j'ai pas d'intérêt à le ramener, honnêtement.
1: Ah, moi non plus, mais il faut quand même que t'attendes de voir ce qu'il te donne.
0: C'est sûr.
1: Regarde, Hugo, s'il joue 84 matchs et il fait 55 points, Kirby Dach.
0: Non, c'est sûr. T'as raison.
1: Mais on est. En ce moment, là, les probabilités que ça arrive sont assez minces.
0: Exact.
1: Je pourrais mettre une cote là, sur un site de Paris. Là. 50 points pour Kirby Dach, écoute, ce serait 28 fois ta mise.
0: Ton point est valide.
1: Ce serait...
0: Par contre, c'est quoi le plus grand défaut de Kirby Dach?
1: Ben, les blessures, l'inconstance.
0: L'inconstance, et voilà. Ouais, donc, exact. Est-ce qu'il va être capable de faire deux saisons de 50 points? Peut-être pas.
1: L'autre agent libre sans compensation à surveiller, puis celui-là, je le trouve intriguant. C'est Alexandre Carrier. Il écoule la dernière année de son entente à 3,75 millions de dollars. On ne sent pas nécessité. Il y a Dobson, signé jusqu'en 2033. Hudson, 2034. Madison, 2031. Gooley, 2031. Est-ce que Carrier fait nécessairement partie de ce noyau-là? Je suis un peu moins sûr. Est-ce que peut-être, si un gars comme David Reinbacher s'établit enfin à Montréal, ça pourrait changer la donne pour Alexandre Carrier? Ça reste que dans un monde idéal, ce serait important de t'entendre sur un contrat avec lui. Tu vois, je regardais sur Cap Wages, ils font des projections de contrats. Et eux, pour Alexandre Carrier, ils donnaient 3 ans à 4,9 millions de dollars.
0: C'est bon?
1: C'est beaucoup quand même.
0: Ouais, mais c'est bon, je trouve, pour la corrélation avec le cap salarial. Puis encore une fois... Avec Alexandre Carrier, on peut un peu répéter le discours qu'avec Philippe Danneau. C'est un gars qui est venu stabiliser la défensive du Canadien de Montréal. Depuis qu'il est là, on a senti un gars à qui on peut faire confiance, à qui on peut utiliser dans plusieurs situations. Oui, idéalement, ce gars-là, c'est un gars de troisième paire. C'est un défenseur de troisième paire. Mais il a prouvé qu'il a été capable de jouer sur une deuxième paire, de bien faire les choses. C'est rare que tu prends Alexandre qui arrive au dépourvu. C'est rare qu'il se fait...
1: C'est un gars qui se donne tellement. Là, il bloque des lancers. Physiquement, regarde, il a jamais peur d'absorber une mise en échec. C'est juste que pour moi, disons, Danneau et Anderson, ce sont des dossiers plus prioritaires.
0: Ah, 100%.
1: Parce que c'est un centre, parce que l'autre, c'est un attaquant de puissance, tandis que Carrier, éventuellement, ce sera plus un 5 ou 6e défenseur. Mais dans un monde idéal, tu réussis à le garder.
0: Exact.
1: Le dernier qui reste, lui, il va devenir agent libre avec compensation. Et ça va être intéressant parce que Kent Hughes serait peut-être du genre à le signer tôt à la place d'attendre plus tard et qu'il coûte plus cher. C'est Alex Newhook. C'est sa dernière année. À 2,9 millions de dollars, Alex Newhook va devenir agent libre avec compensation. Aura le droit à l'autonomie complète s'il le peut à partir de l'été 2028. Moi, Newhook, là, c'est le genre de joueur que j'aurais pas peur de le signer maintenant. Quitte à, sur le coup, tu te dis, oh, c'est beaucoup d'argent, pas trop sûr. Mais là, il va connaître une bonne année, puis là, tu vas être comme, ben, ça va être une entente qui va bien vieillir.
0: Ouais, moi aussi, je suis d'accord avec toi du côté de Alex Newhook. Je crois que là, cette saison, on a vu toute l'étendue de son talent.
1: Écoute, en santé, c'est 25 points en 42 matchs. C'est quasiment un rythme de 50 points sur une saison complète.
0: C'est exactement ce qu'on recherche de ce gars-là. Un gars qui a marqué des buts importants cette saison pour le Canadien de Montréal.
1: Un héros en série.
0: Un héros en série. Il joue à la hauteur de son potentiel présentement. S'il est capable de rester en santé, comme tu l'as dit, Ali, le 5,6 pour 3 ans va devenir une aubaine parce que il va avoir un rythme de production à la hauteur, ben, pas nécessairement à la hauteur des attentes, mais même supérieur aux attentes qu'on a en ce moment.
1: Mais tu vois, à son âge, à 25 ans, j'essaierais même d'y aller pour le plus long terme que ça. T'sais, si tu es capable de peut-être signer Newhook pour 5-6 années à un salaire un peu plus élevé, je ne sais pas, autour de 5 ou 6 millions de dollars par année, ben là, ça devient intriguant parce que c'est un couteau suisse. C'est un gars qui peut jouer autant au centre qu'à l'aile. Il joue aussi en infériorité numérique. Moi, j'aurais pas peur de prendre un risque, de donner un gros contrat tout de suite à Newhook à la place d'attendre dans la fin de l'année. Puis, écoute, s'il est en santé, s'il joue avec Demidov toute l'année, il va peut-être faire 55, 60 points. Puis là, tu vas être pris pour le payer encore plus cher.
0: Exact. Est-ce que toi, tu serais prêt à payer un 6 fois 6,5, mettons?
1: Oh! Là, ça commence à être beaucoup, par contre. Tu sais, en même temps, je regarde...
0: Mais regarde le plafond, puis regarde le comparatif. C'est plus ça.
1: Puis tu sais, tu regardes par exemple ce qu'un gars comme Maverick Bourque a signé avec les Prédateurs de Nashville. Puis je comprends que sur papier, Bourque a peut-être plus produit dans la LNH, mais Maverick Bourque a signé pour 5,5 millions de dollars pendant 6 ans. Tu peux tourner autour de ça ou peut-être même un peu plus.
0: Okay.
1: 6,5 x 6, j'y penserais.
0: Ça serait la limite de ce que tu pourrais donner si jamais tu arrives à une impasse. On va le mettre comme ça?
1: Ouais. Il y a la date d'aujourd'hui, j'y pense, mais tu m'en poses une bonne garde. Juste parce qu'il faut se mouiller, je vais dire oui.
0: OK.
1: Puis au pire, ça vieillit super mal. Lancez-moi des tomates. C'est bien correct.
0: C'est des hypothèses. On fait juste lancer des choses dans les airs en ce moment.
1: Exactement.
0: C'est pas vrai.
1: On va prendre une pause et au retour, c'est notre collaborateur Jacob Kenville qui vient faire un tour journaliste à la télévision des Bois-Francs. On donne nos prédictions pour la division Atlantique. Est-ce que le Canadien serait capable de gagner la division? Qui va finir dernier? Tout ça, ça s'en vient dans deux minutes.
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1: On lui parle tous les lundis et vendredis cet été. C'est le journaliste à la télévision des Bois-Francs, Jacob Kenville. Comment ça va, mon Jake?
3: Salut, messieurs, ça va super bien. Et vous?
1: Top shape.
0: Fraîchement coupé. Yes. Belle coupe de cheveux,
1: ah,
0: mon
1: oui?
0: Jake.
1: Ah oui,
3: merci,
1: j'aime
3: merci. Petit mollet, une coupe fraîche, ça faisait du bien.
1: Un mollet, j'adore.
0: J'adore ça,
1: Jacob. Écoute, aujourd'hui, tu nous arrives avec une bonne idée. Les prédictions dans la division Atlantique. On va faire de 8 à 1. Qui va perdre? Qui va gagner cette division-là? Où est-ce que les différentes équipes vont se classer? Au 8e rang, sans surprise, tu y vas avec les Red Wings de Détroit.
3: Ben, c'est sans équivoque, les gars. Les Red Wings de Détroit ont connu un off-season de horrible, bien honnêtement.
1: Ah là, oui. Ça serait difficile de faire pire, sérieux.
3: C'est difficile de faire pire, effectivement. Statu quo dans leur cas. Puis là, t'as encore la situation de Dylan Larkin, évidemment, qui fait encore parler à ce jour. Est-ce qu'il va changer d'adresse? Est-ce qu'il va rester avec l'équipe, tenter de se réconcilier avec le futur directeur général? Moi, j'en doute. J'ai bien l'impression également que ça va créer quelques tensions dans ce vestiaire-là. Le vestiaire va être distrait la saison prochaine. J'ai les Red Wings derniers à surveiller, par contre, jeune défensive avec quelques éléments qui peuvent surprendre l'année prochaine en accent. Penning, Selinka, t'as Edvinson également, t'as Moritz Seider qui va continuer à se développer. Une bonne jeune défensive, mais à l'attaque, ça s'en vient très maigre, surtout si Dylan Larkin décide de quitter et qu'il est échangé.
1: Ouais, puis ça amène des distractions sur la glace. Là. Est-ce que ça pourrait déconcentrer les gars en début de saison? Qu'est-ce qui va se passer avec lui au juste? Pas nécessairement des questionnements sur la glace à Détroit, mais vraiment à l'extérieur. Steve Yzerman, tout ce qui s'est passé avec ça aussi. Au 7e rang... Tu me surprends un petit peu, Jacob, parce que c'est une équipe qui a fait les séries, mine de rien, l'an passé. Les Bruins de Boston.
3: Écoute, année après année, depuis le départ de Bergeron, on pense que les Bruins vont régresser. Puis année après année, ils nous surprennent, ils finissent par rentrer en séries éliminatoires. Ben, cette année, c'est là que ça se termine pour les Bruins. J'ai l'impression que c'est l'année de la fin. Bon, écoute, t'as connu un off-season correct, là. T'as fait l'acquisition de J.J. Peterka, acquis via le Mammouth. Mais tu sais, Peterka avait connu une saison assez difficile avec le Mammouth. Là, tu prends une chance avec lui. Puis tu regardes également défensivement, c'est maigre en arrière de McAvoy. Est-ce que McAvoy va être capable de rester en santé? Est-ce que ça va être capable d'être le pilier défensif qu'il a été dans les dernières années? Je commence à en douter, c'est très maigre du côté défensif. Puis tu sais, on se fie également beaucoup sur l'arrivée d'un gars comme James Higgins. Il va rentrer, va essayer de se tailler une place avec l'équipe, va essayer de faire produire David Pastrnak également. Je comprends que t'as Geeky qui a eu une éclosion l'année passée, qui a compté plus de 40 buts si je me trompe pas là. Mais c'est l'année de la régression pour les Bruins. Je crois que ils vont finir avant-dernier de l'Atlantique. Saison difficile pour eux dans mes projections.
1: Parce que c'est une équipe qu'on le sent est vraiment menée par ses joueurs d'élite là. T'sais, évidemment, exact. Pastrnak c'est un des meilleurs alliés de la ligue, McAvoy c'est un des meilleurs défenseurs, Swayman a été finalement au Vézina. Mm-hmm. Il manque de profondeur, mais il y a cette fameuse culture-là qu'on a à Boston. Est-ce qu'un jour ça va les rattraper? Moi aussi, je suis de l'avis qu'ils feront pas les séries. Septième, peut-être, c'est un peu tard, mais en même temps, la division Atlantique est tellement compétitive.
3: C'est là où je m'en allais. Tu sais, les équipes en bas classement dans l'Atlantique sont un peu victimes de ça, justement.
1: C'est ça.
3: Peut-être l'Atlantique est tellement bonne que peut-être que ça serait une équipe de séries éliminatoires. Ben, pas peut-être, en fait. Si tu mets les Bruins dans la métropolitaine, probablement qu'ils font partie, probablement qu'ils sont dans le top 3 de la métro.
1: Ouais, oui, ils se battent parce qu'ils ont un calendrier plus facile en plus et tout.
3: Exactement, c'est juste qu'ils sont victimes de l'Atlantique. C'est un gros problème. Puis tu l'as dit, là, mais Pastrnak, s'agit que Pastrnak ou McAvoy connaissent une moins bonne saison que là, tout peut s'écrouler assez rapidement du côté des Bruins.
1: Entièrement d'accord. Maintenant, au 6e rang, c'est une autre équipe qui a fait les séries l'an passé, mais eux aussi, saison morte difficile à la seconde où tu perds ton capitaine, un de tes meilleurs joueurs en attaque, c'est difficile de s'en remettre, les Sénateurs d'Ottawa.
3: 100%. C'est difficile de s'en remettre, mais en même temps, de ce qu'on a entendu derrière les coulisses, ce serait que les joueurs des Sénateurs seraient contents même du départ de Brady Tkachuk. Peut-être que ça va même ressouder l'équipe, créer une certaine chimie d'équipe. J'ai hâte de voir ce que ça va donner sur la glace. Mais sur papier, c'est une équipe avec beaucoup de trous. Tu l'as dit, tu peux pas remplacer un joueur de la trempe de Brady Tkachuk comme ça. Tu sais, je comprends que tu es allé chercher Victor Eklund avec les choix que tu es allé chercher justement dans la transaction Brady Tkachuk. Mais est-ce que Victor Eklund va être capable de remplir les souliers que Brady avait avec cette équipe-là? Moi, j'en doute. Du côté défensif, tu sais, t'as un Yakimchuk qui s'en vient l'année prochaine, mais c'est assez maigre. Thomas Chabot également. Tu peux compter sur une progression de Jake Sanderson également. Mais encore une fois, victime de la division, ça va être compliqué dans cette division-là. Ça va jouer du coude, ça va être extrêmement serré. J'ai bien l'impression que Ottawa fait partie des équipes, malheureusement, à mon humble avis, les moins talentueuses de cette division-là.
0: Ouais, non seulement ça, mais aussi le gros point d'interrogation des gardiens de but, je veux dire, on n'est jamais à l'abri d'une blessure de Linus Ullmark. Mm-hmm. Et on s'est entendu que Samuel Ersson, c'est pas vraiment le gars.
1: Non, c'est pas le numéro 2, exactement, le plus puissant de la LNH. Au cinquième rang, Jacob, t'as l'autre équipe ontarienne, les Maple Leafs de Toronto, ça a été une saison morte rocambolesque. Faut le dire que sur papier, ils se sont améliorés. Est-ce que ça va être assez pour faire les séries? Ça, c'est la question, par contre.
3: Saison morte, mouvementée. Puis je regardais ça ce matin sur papier. Puis je me disais, mon Dieu. Hey, écoutez, prenez le temps, les gens qui regardent à la maison puis qui écoutent à la maison, là, prenez le temps d'aller voir l'alignement sur papier. Cet alignement-là est talentueux. Tu sais, t'as réinventé ton quatrième trio également. T'es allé chercher, t'as signé Colton Sissons, Brandon Duhem, Nick Paul également, vétéran gagnant de la Coupe Stanley. Ta quatrième ligne est setée. Tu sais, c'est une excellente quatrième ligne. Ton bottom six est bon. Ton upper six est bon également. Tu sais, t'as du talent partout sur cet alignement-là. Le gros point d'interrogation reste encore à la défense, malheureusement. Tu sais, je comprends que t'as fait l'acquisition d'Aaron Radish, mais est-ce que c'est un gars qui va être capable de répéter les exploits qu'il a connus à Tampa la saison dernière? Moi, j'en doute. T'sais, je comprends qu'il va avoir son temps en avantage numérique, qu'il va faire produire Austin Matthews, William Nylander. Ça, je le comprends. Mais si c'est un gars qui va être capable de récolter le même nombre de points qu'il a récolté l'an dernier, j'ai vraiment des doutes par rapport à ça. Puis après ça, c'est quand même maigre après Darren Radish. Il commence à avoir quelques trous. Puis est-ce que tout ça va coller ensemble? Parce que là, tu as fait l'acquisition de beaucoup de joueurs. Mais est-ce que la chimie d'équipe va être instantanée? Est-ce que les résultats vont être instantanés? Moi, j'ai l'impression que les Maple Leafs vont commencer un peu difficilement, vont avoir une moins bonne première moitié de saison. Mais une fois que la chimie va réellement s'être installée au sein de au sein de ce noyau-là, ben là, ça peut être dangereux. Donc, une deuxième moitié de saison, bien mieux dans leur cas. Je pense que ça va être une saison en deux temps, ce qui explique le fait que je les mets au cinquième rang, malgré que le fait que l'effectif soit très talentueux, les gars.
1: Et ça reste que Sergei Bobrovsky, c'est un gros point d'interrogation devant le filet. Il est rendu
3: également
1: vieux, a pas connu une super bonne saison l'an passé. Qu'est-ce que ça va donner à Toronto, où Anthony Stolarz aussi est un numéro 2 qui est souvent blessé, donc ça risque de donner une grosse charge de travail à Bobrovsky. Pas idéal pour un gardien de son âge. On se transporte maintenant dans le top 4, les 4 meilleures équipes de la division Atlantique, et t'as au 4e rang le Lightning de Tampa Bay.
3: Lightning de Tampa Bay, peut-être que ça va en surprendre plus d'un, mais oui, Lightning de Tampa Bay, équipe vieillissante, les gars. Tu sais, les joueurs de ce noyau-là sont peut-être plus ce qu'ils étaient il y a de ça 2-3 ans, tu sais. Le retour de Victor Hedman, tu sais, est-ce que ce gars-là va être le même joueur qu'il l'a été lors des saisons précédentes? Parce qu'on le sait, là, Victor Hedman a manqué la saison dernière en raison de personnel. Est-ce qu'il va revenir au même niveau de jeu qu'il a été dans les dernières saisons? Braden Point également a connu une saison plutôt difficile la saison dernière. Donc là, il reste que chez Lightning, tu comptes sur 3 joueurs de grand talent. Braden Eagle, Nikita Kucherov, ainsi que Jake Gensel. Après ça, ta profondeur est assez maigre. C'est tout ça. Là. Puis défensivement également, t'as Louis Crevier, t'as Victor Hedman, comme j'en ai parlé, mais c'est très maigre. Puis là, devant le filet, bien évidemment, t'as Vasilevski. Quand Vasilevski est en santé et qu'il est en plein possession de ses moyens, ben c'est probablement le meilleur gardien de la Ligue nationale. Mais c'est une équipe qui dépend beaucoup de ses joueurs vedettes. Et c'est une équipe vieillissante qui a manqué, qui a pas manqué des séries, mais qui a pas connu de très bonnes séries éliminatoires dans les 4 dernières années. J'ai hâte de voir ce que ça va donner en saison régulière. Et je tiens à dire que je crois que le Lightning et les Maple Leafs vont faire partie des séries éliminatoires. Je pense que ça va être 2 équipes de l'Atlantique qui vont rentrer comme wild card. Donc,
1: parce qu'encore une fois, la métropolitaine est plus faible. Là. Ça, c'est,
3: effectivement.
1: T'sais, ça va être moins pire que l'an passé parce que les Capitals vont être meilleurs, les Devils devraient être meilleurs aussi. Mais quand même, l'Atlantique, là, 1 à 7, n'importe laquelle de ces équipes-là pourrait faire les séries éliminatoires. On est rendu au top 3, donc les 3 équipes qui sont assurées de faire les séries. T'as le Canadien 3e comme l'an passé.
3: J'ai le Canadien 3e comme l'an passé, les gars. Peut-être que le Canadien a opté pour le statu quo cet été, mais ça ne veut pas dire que cette équipe-là ne s'est pas améliorée. Moi, je suis un fervent du statu quo. Je pense que c'est une bonne décision dans le cas du Canadien de pas trop dépenser, de pas trop aller chercher de gros joueurs d'impact cette année. L'an prochain, mon discours va être totalement différent, mais pour cette année, je pense que c'est une bonne idée. Tu fais confiance au développement interne. Des gars comme Blaine Hutton vont prendre du galon, des gars comme Demidov va également prendre du galon. Puis j'écoutais votre chronique hier, les gars, par rapport à Juraj Slafkovský. On l'a pas choisi au premier rang pour rien. C'est un gars qui a un 40 buts en lui. Je pense qu'il peut aller le chercher cette année. Nick Suzuki va probablement répéter une saison de 100 points également. Caulfield, le marqueur qu'il est, on peut pas le compter à l'extérieur de ça. Donc non, progression pour le Canadien encore sur papier. Vont être troisième de la division. Je pense qu'ils vont être capables de répéter les exploits qu'ils ont connus l'année dernière.
0: Fait que tu n'as pas peur de dire que rien faire, c'est régresser. C'est pas régresser, en fait.
3: Écoute, tout dépend de la situation de l'équipe. Je pense que rien faire pour une équipe comme le Canadien Montréal, une équipe qui est en ascension, ça peut être correct parce que justement, tu te fies sur le développement interne des joueurs. Les gars, Lane Hutson, c'était sa deuxième saison l'année dernière. Va prendre du galon, arrive à sa troisième saison. C'est un gars qui peut éclore puis faire 90 points cette année. Là, je serais même pas surpris de ça. Demidov également, tu sais, bonne saison recrue, mais peut aller chercher le 70-80 points cette année. Tu sais, c'est comme si t'allais chercher un gars, en fait, d'expérience. Pas d'expérience, mais c'est comme si t'allais chercher un gars de talent. Le galon que ces joueurs-là vont prendre va avoir un gros impact avec le Canadien puis sur ce noyau-là.
1: Puis c'est parce que, tu sais, oui, il y a des équipes dans l'Atlantique qui se sont améliorées. Les Panthers, on y arrive dans un instant.
3: Ouais.
1: Les Maple Leafs aussi. Mais il y en a d'autres aussi qui sont moins bonnes. Ottawa sera pas aussi fort que l'an passé. Buffalo aussi a perdu des plumes. Alors le Canadien, dans tout ça, ben au moins, t'as pas perdu de joueur. Tu te retrouves avec un statu quo, mais un statu quo où ton équipe risque d'être meilleure à cause de la progression. Bon, il nous reste deux équipes, les Panthers et les Sabres. Où est-ce que tu les classes en vue de la prochaine campagne?
3: Deuxième, les gars, peut-être que je vais en surprendre encore une fois plus d'un, mais j'ai la Floride. Là, Floride, retour de blessure pour Matthew Tkachuk, Barkov, déjà ça. Ça fait ton équipe au complet, là, je veux dire.
1: Ben oui.
3: C'est assez pour finir. C'est assez pour passer de dernier à deuxième de ta division.
1: Avant même que l'été commence, on se disait juste avec le retour en santé de ces joueurs-là, les Panthers vont revenir parmi les aspirants.
3: Ah, absolument. C'est exactement ça. Puis là, en plus, tu rajoutes à tout ça Brady Tkachuk, qui fait exactement l'identité dans laquelle tu t'affiches dans les dernières années. Écoute, c'est du bonbon. Non, les Panthers vont être de retour en force. Tu sais, t'as fait l'acquisition également d'un gars d'expérience à la défense en Radko Gudas. Va être là pour aller brasser un peu. Non, cette équipe-là va être grosse, va être méchante, va être expérimentée. À voir, là, j'ai quelques...
1: Jacob Markstrom, je suis pas sûr.
0: Jacob Markstrom aussi,
1: Jacob.
0: Moi non plus, je suis pas sûr.
1: Il s'est été en dents de scie dernièrement pour lui.
3: Je comprends, 100%. Je suis bien d'accord. C'est ça. Les blessures vont peut-être affecter également la position de cette équipe-là dans l'Atlantique, mais je suis d'accord avec vous, les gars, que c'est effectivement là. Mais j'ai hâte de voir.
1: C'est une équipe pour les séries, de toute façon.
3: 100%. C'est une équipe pour les séries. Tant que tu rentres en série en Floride, t'es content. Mais moi, je leur prédis beaucoup de succès en saison régulière également. Très hâte de voir à quoi cette équipe-là va ressembler. Tu sais, t'as quelques points d'interrogation devant le filet. Je sais que Markstrom ne fait pas l'unanimité, mais je leur prédis une bonne saison tout de même.
1: Pour moi, ça, c'est la surprise de ton classement parce que malgré la perte de Bowen Byram et de Alex Tuck, tu vois encore les Sabres remporter la division Atlantique.
3: Écoutez, je suis probablement le plus grand partisan des Sabres de Buffalo. Cette équipe-là, les gars, est grosse, est méchante, est talentueuse comme ça n'a pas de bon sens. Écoute, Zach Benson va prendre du galon, petite peste.
1: Ouais.
3: Tage Thompson, tu peux compter également sur le développement d'un gars comme Konstantin Hellenius, mm-hmm. qui a connu une bonne saison, qui a fait mal aux Canadiens lors des dernières séries. Jack Quinn également, tu sais, sur ta quatrième ligne. Beck Malenstein également, un gars très méchant. Puis là, défensivement, t'as réussi à quand même tout bien t'en tirer. Tu sais, t'es gros, t'es Rasmus Dahlin, Sam Wilson, Louis Crevier, que t'as fait l'acquisition via Chicago, Owen Zellweger également, que t'es allé chercher à Anaheim. Cette équipe-là va continuer de progresser. C'est une équipe qui va dans la bonne direction. C'est une équipe surtout qui est grosse, qui est rapide et qui va être très difficile à affronter malgré le fait qu'il y a eu quelques départs là, pendant la saison morte.
1: Ouais, puis à un moment donné, t'as du talent. Là. Je veux dire,
3: ben,
1: Rasmus Dahlin, c'est un des 5 meilleurs défenseurs de toute la ligue. Lui, il s'en va nulle part. Mathias Samuelsson est excellent aussi. Owen Power, éventuellement, ça va s'en venir là, pour un ancien joueur de cette trempe-là. Je les mettrais pas premier, les Sabres, mais pour moi, ça va être une équipe, encore une fois, qui va faire les séries. Ils ont tout simplement trop de talent.
0: Quand il va avoir Connor Hellebuyck, par contre, il va le premier.
3: C'est ça, Hugo. C'est sûr qu'il va trouver un moyen d'aller chercher.
1: Ouais.
3: J'en suis convaincu.
1: Ben là, on sait toujours pas s'il reste à Winnipeg ou non. Ça va être un des gros dossiers à suivre dans les prochaines semaines. Excellent. Merci beaucoup, Jacob, pour ton classement. Passe un bon week-end, puis on se reparle lundi prochain.
3: Merci les gars, bonne fin de semaine.
1: Merci. Salut, voilà, alors c'était Jacob Canville, journaliste à la télévision des Bois-Francs. On prend une courte pause et au retour, on va parler à une des meilleures athlètes québécoises au monde. C'est la sprinteuse Marie-Héloïse Leclerc. Elle vient de remporter une médaille d'argent aux Jeux du Commonwealth et on lui parle dans deux minutes.
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1: Avant qu'on aille rejoindre la sprinteuse Marie-Héloïse Leclerc, je veux vous parler d'Alexis Sanchez, la grosse arrivée du CF Montréal. Ben, hier, on a obtenu plus de détails sur quand au juste il va mettre les pieds dans la métropole. C'est Max Truman qui rapporte sur son compte X que la mairesse de Montréal, Soraya Martinez-Ferrada, qui est aussi d'origine chilienne, tout comme Alexis Sanchez, elle va le recevoir à l'hôtel de ville aujourd'hui à 16h. Donc, il y a un rendez-vous pour les partisans de l'équipe à partir de 15h30 devant l'hôtel de ville sur la rue Notre-Dame. Bref, c'est quand même cool de recevoir, d'avoir un accueil aussi majestueux pour un joueur de cette trempe-là. Pour le moment, on n'a pas encore d'informations pour son vol parce qu'on le sait, au soccer, c'est... Souvent, c'est un peu la tradition. Quand un joueur de cette trempe-là, il débarque dans une ville, on l'accueille en liesse à l'aéroport. Ça avait été le cas pour Didier Drogba, rappelez-vous, en 2015, quand il avait fait son arrivée avec l'Impact de Montréal. Donc, rien pour le moment à l'aéroport. Je suis sûr qu'il va y avoir du monde qui vont trouver un moyen de dénicher le vol d'Alexis Sanchez et de lui donner l'accueil qu'il le mérite. Mais sinon, ben vous pouvez le faire du côté de l'hôtel de ville. Ça se passe un peu plus tard aujourd'hui. C'est quand même cool de faire un gros événement comme ça, mais c'est amplement mérité pour un joueur de la trempe d'Alexis Sanchez. On l'a avec nous, c'est la sprinteuse québécoise Marie-Héloïse Leclerc. Elle a participé aux Jeux olympiques de Paris en 2024 et elle vient tout juste de remporter la médaille d'argent aux 4 x 100 mètres aux Jeux du Commonwealth. Comment ça va, Marie-Héloïse?
5: Ça va bien, merci. Bon matin.
1: Merci, bon matin, toi aussi. C'était comment ton expérience aux Jeux du Commonwealth? C'est quand même une grosse compétition. T'as même été capable d'aller chercher une médaille. Qu'est-ce que tu retiens de ces quelques journées-là?
5: C'était vraiment une belle expérience. Je pense de pouvoir vivre pour la première fois une épreuve individuelle aux 200 mètres. Pour moi, c'était vraiment une belle opportunité d'apprendre puis mettre un peu les skills que j'avais développés au relais sur la piste, mais juste toute seule, tu sais, c'est vraiment différent. Donc pour ça, j'ai vraiment beaucoup appris, comme je dis, puis c'était super le fun d'avoir le support de l'équipe du Canada là-dedans, puis mes parents étaient là. Puis après, de terminer la semaine avec une médaille d'argent au relais, la première depuis 40 ans pour le relais féminin, c'était vraiment spécial. Puis les filles, on se disait à quel point on est fiers de juste continuer de démontrer qu'on a notre place sur la scène internationale. Donc vraiment, j'ai rien à dire, c'était une compétition parfaite.
1: Et hey, puis je regardais ça, vous étiez 3 Québécoises au sein de cette équipe-là, ouais, du relais canadien qui a remporté la médaille d'argent. Il y a évidemment toi, il y a Audrey Leduc, qu'on avait vu quand même pas mal aux Jeux olympiques de Paris, et aussi Frédéric Chiasson. Oui. Ben, c'est cool. Puis comment ça se fait que le Québec est aussi fort au sprint comme ça?
5: C'est une bonne question. Je pense qu'on a plusieurs filles, tu sais, qui est dans la relève. Puis comme tu dis, Audrey, qui est maintenant une vétérante sur la scène internationale aussi. Puis, mais je pense que c'est un peu un mouvement de... Les autres filles, on se voit qu'on veut se pousser, puis qu'on veut travailler ensemble, puis qu'on arrive sur les camps à l'équipe nationale, on est bonne pour s'encourager puis faire notre place. Enfin, je pense que c'est juste un mouvement, comme je dis, que c'est ça. Quand on est ensemble, là, on veut juste en amener d'autres, puis juste le fait de s'encourager puis d'être là l'une pour l'autre, ça fait que c'est plus facile de faire notre place puis d'avoir 3 filles sur le relais. Là.
1: Puis ça change-tu de quoi d'avoir, tu sais, 3 Québécoises, 3 personnes, tu sais, avec lesquelles vous avez une certaine familiarité pour quelque chose comme le relais? Est-ce que ça aide peut-être au niveau de la chimie aussi ou pas vraiment?
5: Ben, c'est sûr, oui, souvent c'est ça. C'est un peu une question de chimie qu'on est capable de recréer dans les camps un peu plus facilement, puis après de le faire sur la piste aux compétitions quand ça compte. Fait que oui, c'est sûr que la chimie au relais, c'est important. Et après, le programme du Canada en général, que ce soit des Québécoises ou là, c'est sûr que c'est beaucoup des Ontariennes sinon, mais peu importe c'est qui est sur la piste ou au camp, comme je dis, ça fait une grande partie de. C'est notre développement avant les compés. Fait que ça, on est vraiment bonne pour toujours amener comme le standard, élever le standard. Fait que ça, c'est cool quand c'est des Québécoises, mais peu importe, je pense que l'équipe du Canada en général, on a vraiment un programme solide.
1: Je veux revenir un petit peu dans le temps. Il y a 2 ans, tu participais aux Jeux olympiques à Paris, évidemment.
5: Oui.
1: C'était un rêve que tu caressais depuis que tu étais toute jeune de participer aux Olympiques. C'était comment de vivre cette expérience-là pour la première fois?
5: C'était vraiment magique, les Olympiques. Je pense que c'est ça le mot que même 2 ans plus tard me reste en tête, puis que il y a rien qui va pouvoir changer cette expérience-là pour moi, même quand maintenant j'ai d'autres expériences sur la scène internationale, donc au championnat du monde l'année dernière, au Commonwealth cette année. Mais les Olympiques, ça va toujours rester comme le début, là, comme c'est vraiment un début de scène internationale que je pense que je peux envier rien à personne. Donc ouais, les Olympiques, ça va toujours être ça m'a vraiment donné la piqûre de vouloir y retourner en 2028.
4: si je me souviens, t'as quand même commencé ton... Si je me souviens, t'as quand même commencé...
1: Attends, Hugo, je pense que t'as des problèmes avec ton micro. Marie-Héloïse, écoute... Si on se projette après ça, dans deux ans dans l'avenir, ben là, ce sont les Jeux olympiques de LA qui arrivent en 2028. Évidemment, t'as cet objectif-là, mais comment est-ce que t'approches peut-être une qualification olympique quand t'es déjà fait? Est-ce que c'est un peu différent? Est-ce que c'est un peu moins stressant?
5: Je pense pas que moins stressant, c'est le mot. Je pense que c'est plus... c'est sûr que c'est un peu plus motivant dans le sens que les premiers Jeux, je me disais, ben je sais pas si j'ai ma place, je sais pas si c'est possible. Maintenant, je sais que c'est possible, fait que c'est un peu plus de... savoir comme connaître ma valeur personnelle. Après, c'est sûr que le stress puis la pression, ça va venir avec n'importe quoi dans un sport comme ça. Donc, c'est plus d'avoir des objectifs clairs. Maintenant, je sais que c'est ça, mon objectif, c'est justement d'y aller puis de me qualifier, que ça soit au relais. Je sais que je dois continuer à prouver que j'ai ma place puis que je fais partie du 4-sort qui va peut performer à un niveau olympique. Donc, c'est ça. Puis après, de juste individuellement continuer à progresser justement pour que ça me serve soit au relais ou à une qualification individuelle.
0: Ouais, c'est ça. Et là, on voit aussi que t'es rendu comme dans des athlètes de premier plan dans cette discipline-là, chose qui est vraiment incroyable de ta part. On se souvient là aux Olympiques, t'as dû faire comme une qualification. Finalement, t'es arrivé un peu par la porte d'en arrière, tu t'es rendu dans l'équipe. Et écoute, chapeau à toi pour tout le progrès que t'as fait et de voir aussi le développement du Québec là sur la scène de l'athlétisme et du sprint. Et là, non seulement ça, mais toi, tu as décidé de, dans le fond, d'amener tes études à l'autre côté du pays. Tu es allé en Colombie-Britannique à l'Université Simon Fraser pour ensuite faire le saut dans la NCAA où tu es présentement. Là, tu es à Penn State. Parle-moi un peu de cette expérience-là sportive à Penn State. Est-ce que de l'athlétisme rentre un peu dans toute cette grande, grande importance sportive-là de l'université?
5: Ouais, ben mon expérience à Penn State là malheureusement est terminée parce que j'ai plus d'éligibilité NCAA, donc je suis officiellement une athlète pro, mais pour ma dernière saison, c'était vraiment le rêve là, on parle de le rêve des Jeux olympiques, mais je pense que je pourrais comparer Penn State un peu aux Jeux olympiques du sport universitaire là. Les grosses écoles comme ça, c'est un autre monde là, c'est incomparable. Tu sais, on est chanceux au Canada, on a des belles équipes, des belles opportunités, mais la NCAA aux États-Unis, c'est juste un univers complètement différent, donc de pouvoir puis plonger pour ma dernière année, c'était vraiment une belle opportunité. Ça m'a appris beaucoup. Mais au final, malgré toutes ces belles choses-là, je pense que ce qui était le plus important pour moi, c'était vraiment la connexion que j'ai eue avec mon entraîneur en allant là-bas. C'est pour ça que j'ai choisi cette école-là en particulier. Donc, c'est ça qui est le plus important pour moi pour le futur, comme on parle des deux prochaines années, donc de garder cette relation-là avec cet entraîneur-là.
1: Mm-hmm. Puis là, tu l'as dit que t'amorces ton aventure dans les rangs professionnels, comment est-ce que tu vois ça? C'est un petit peu plus différent, c'est peut-être moins encadré, moins structuré comme environnement. Il y a plus de pression aussi parce que tu es une athlète dans un sport individuel. Comment est-ce que tu vois ce nouveau chapitre-là dans ta carrière?
5: C'est sûr que ça vient avec des nouvelles attentes, un peu un changement d'environnement. C'est pas rare que les athlètes vont dire que c'est leur première année pro, c'est difficile, puis on prend un coup un petit peu, puis c'est dur de comme se remettre au niveau où on était avant. Je pense que j'accueille ça, par exemple, avec un peu d'espoir que mon expérience, justement, avec l'équipe nationale, quand j'étais déjà à l'université, va un peu me soutenir là-dedans. J'ai déjà vu ça ressemble un peu à quoi le monde en dehors de l'université, puis en dehors d'une équipe, c'est un peu par la main. Fait que j'espère que ça va faire une transition un peu plus smooth, comme on peut dire. Donc... Puis le fait aussi que je retourne m'entraîner avec mon entraîneur d'avant. T'sais, j'essaie d'un peu contrôler mon environnement le plus que je peux pour que ça change pas trop, mais c'est sûr qu'il va y avoir des changements l'année prochaine, mais je peux juste les accueillir quand ils viennent.
1: Ouais. Pour revenir à ton passage à Penn State, je veux t'entendre là-dessus parce que bon, on entend souvent, puis on le voit, nous on parle plus de un petit peu moins d'athlétisme. On parle d'autres sports, le hockey, le football, puis on entend tout le temps des installations qui sont absolument hallucinantes, là, dignes d'équipes professionnelles. Toi-même, dans un sport comme l'athlétisme, est-ce que c'est quelque chose que tu voyais aussi que, oh boy, hey, y a de l'argent ici, puis c'est une game complètement différente que ce que j'ai vu ailleurs dans ma vie?
5: Ah oui, c'est vraiment ça. Je pense que c'est un peu, comme je dis, je pense pas que c'est les athlètes qui manquent au Québec ou au Canada. C'est pas le niveau puis la qualité des athlètes, c'est vraiment les installations puis le reste de l'encadrement autour qui suit pas. Fait qu'en tant qu'athlète, on se considère de haut niveau. Comme vous dites, on performe sur la scène internationale, on prouve qu'on a notre place, mais après, quand le reste est juste pas adapté à ce niveau-là, c'est un peu démotivant des fois puis démoralisant. Fait que d'avoir la chance de comme pouvoir être un peu pris au sérieux, comme on peut dire, par un des entités comme Penn State qui, eux, c'est ça, ils mettent leur argent puis leur énergie là-dedans. C'est sûr que ça fait la différence, puis on se sent vraiment plus dans le monde où on veut performer et évoluer. Donc, ouais, les installations là-bas, c'est juste avoir une piste intérieure juste pour l'équipe, ça, c'est impossible ici à Montréal. Puis c'est pas nécessairement le standard qui devrait être, là, mais c'est juste un juste milieu.
6: Ah ouais, exactement. Puis eux, ben, c'est la réalité dans laquelle ils vivent. Puis ça s'en va de plus en plus dans cette direction-là. Merci beaucoup d'avoir pris ton temps, Marie-Héloïse, pour nous parler ce matin. On te souhaite le meilleur pour ta première saison dans les rangs professionnels et on espère évidemment te voir aux Jeux Olympiques à LA en 2028.
0: Ben oui, avec une médaille, pourquoi pas?
6: Ben oui, pourquoi pas.
5: Yes!
6: Merci beaucoup. Salut, alors voilà, c'était la sprinteuse québécoise Marie-Héloïse Leclerc. On va prendre une pause et au retour, c'est le bureau des commissaires avec Dan Richard. Comment est-ce que les Blue Jays peuvent gérer le dossier de la patate chaude Vlad Guerrero? C'est la première année de son contrat monstrueux avec Toronto cette année et ça se passe de façon catastrophique. On va aussi parler d'une autre tuile qui s'abat sur la tête de la Live. Tout ça, ça s'en revient avec Dan dans deux minutes.
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6: Bienvenue dans le bureau des commissaires avec Dan Richard. Comment ça va, Dan?
14: Salut les boys, bon vendredi, ça va bien, vous autres aussi?
6: Ça va très bien. Pas mal plus que Vlad Guerrero Jr. Écoute, l'an passé, c'était un des dossiers qu'on suivait très près avec les Blue Jays. Est-ce qu'ils vont être capables de s'entendre avec lui? Finalement, il signe un contrat monstrueux. 14 ans, 500 millions de dollars et cette année, il n'y a rien qui va pour lui. Je donne quelques stats rapidement, là. Seulement 7 circuits, une moyenne au bâton de 262, un OPS de 693. Il connaît la pire année de son carrière au moment où c'est le joueur le mieux payé de l'histoire des Blue Jays.
14: Il y a plus de circuits en série l'année dernière, en 14, en 18 matchs, puis il y en a en saison régulière. Tu sais, il y a mauvaise saison, puis mauvaise saison.
0: Non, c'est épouvantable, il n'y a aucune puissance.
14: Parce que si Vlad avait 17 circuits, 18 circuits, ce serait aussi une mauvaise saison au moment où on se parle.
0: Fait que, c'est vrai.
14: Tu sais, c'est au moment où, puis ça, c'est pas de sa faute à lui, mais il a la pire saison de sa carrière au moment où les Jays auraient eu le plus besoin de son coup de bâton parce que t'as un trou assez, un problème de profondeur en attaque. Là. C'est une des pires, sinon la pire équipe à l'attaque du baseball majeur. Fait que moi, je me demande par quel bout les Jays vont prendre ça. Tu sais, prenons pour acquis, là, peu importe la façon qu'ils terminent la saison, puis ça pourrait toujours modifier. Mais on s'entend qu'à la fin de l'année, quand tu vas regarder ses statistiques, ça va être une saison décevante, à moins qu'ils mettent 30 l'autre bord dans le prochain mois, puis je pense pas que ça va arriver. Fait que j'ai hâte de voir comment les Jays vont gérer ce dossier-là. Parce que, tu l'as dit, là, ils viennent de signer c'est la première saison d'un contrat de 14 ans à 500 millions. Fait qu'on s'entend, ça va pas nulle part.
6: Ouais.
14: Les Jays, je trouve qu'ils ont toujours eu de la misère à trouver un frappeur qui est capable de frapper une vraie menace pour frapper derrière Vlad. On a, tu sais, Bo Bichette a souvent frappé quatrième. Bo Bichette, c'est un frappeur extraordinaire, mais c'est pas pour moi un frappeur qui devrait frapper derrière Vladimir Guerrero. C'est un frappeur qui aurait dû être entre 1 et 3 dans la formation. Un frappeur qui est capable de frapper 200 coups sûrs, pour moi, c'est pas sa place. T'sais, ils ont jamais été capables d'aller chercher, puis on en parlait, je pense, de 2-3 semaines, un genre de Pete Alonso.
1: Ouais.
14: Sur le marché des joueurs autonomes, un gars qui va te forcer à l'affronter. Ceci étant dit, c'est pas à cause de ça.
1: Non, qu'il produit pas.
14: Non, pas à ce point-là.
1: Est-ce que pour toi, Dan, est-ce que pour toi, ça s'explique peut-être, là? Tu sais, on s'entend, Vlad Guerrero Jr., c'est pas, il y a pas un corps d'Adonis non plus, là. Ça a pas l'air nécessairement d'être le gars qui prend le plus soin de lui. Est-ce que ça aussi, ça pourrait peut-être s'expliquer que prend pas trop son conditionnement physique au sérieux, puis regarde, tu sais, il se fie beaucoup sur son talent, puis ça explique un petit peu sa baisse de régime?
14: Je le pensais beaucoup au début de sa carrière.
1: Ouais.
14: Mais il est jamais blessé.
1: C'est vrai.
14: Il a joué 161, 160, 156, 159, 156, puis cette année, il a 114 matchs. Il est pas mal en manquer un petit peu plus les années dernières, mais il est jamais blessé. Puis tu sais, l'année passée, il a joué 156 matchs en saison régulière, puis il marchait sur les eaux en série.
0: Ouais.
14: Tu sais, il y a une part d'adrénaline, il y a une part de performer sous la pression, mais il y a une part de... Tu sais... trouvera jamais Vladimir Guerrero à 190 livres. On s'entend
1: là-dessus. Non.
0: Mais il a fait un gros saut, par contre. Bah, c'était épouvantable en début de carrière. Là, il est plus athlétique. Tu le vois aussi défensivement. Ouais. Il bouge mieux.
14: Oui. Puis il est pas... C'est pas Prince Fielder. C'est quelqu'un qui... Il est plus athlétique que sa charpente le suggérait. Tu comprends? Ouais. C'est quelqu'un qui est capable de partir du deuxième puis venir marquer au marbre sur un jeu serré, sur un coup sûr. Il l'a fait.
1: Cette semaine, ouais.
14: Fait que je pense que beaucoup, il y a une portion de, la portion la plus importante, c'est une portion de confiance.
1: Mm-hmm.
14: Je pense que, tu sais, c'est, de un, c'est ça. Regarde au mois d'août, là. En 10 matchs au mois d'août, il y a un double, un circuit, 2 points produits.
1: Ouais.
14: Tu sais, il y a de la confiance là-dedans. Là. Mais, j'en reviens là-dessus. Durant la saison morte, comment on va adresser ça?
1: Ben, c'est ça.
14: Une mauvaise saison, ça peut arriver, là. Mais là, c'est plus qu'une mauvaise saison.
1: C'est parce que t'as tellement investi en lui. C'est inexcusable, là. Tu sais, en quelque sorte, ils ont un peu fait un choix, là. Ils ont donné de l'argent à Guerrero, finalement. Ils n'ont pas donné à Bichette. Ils l'ont laissé devenir joueur autonome. Ça, c'est une décision qui a été prise par l'organisation de miser sur Guerrero. T'as besoin qu'il atteigne un standard plus élevé. Faut qu'il fasse de quoi pour essayer de le relancer.
14: Mais non seulement avec le salaire, avec le talent du gars aussi.
1: Ouais.
14: Tu peux pas arriver puis frapper 48 circuits à 21 ans, faire ce qu'il a fait l'année passée en séries éliminatoires. Tu sais, Vlad, il a été deux fois dans le top 3 pour le... Non, c'est pas vrai. Il a été une fois deuxième au scrutin pour le MVP.
1: Ouais.
14: Il a été une fois sixième. Tu peux pas faire ça par hasard, là. Tu sais, avec... Quand il est à son meilleur, ce qui est capable... Ça a été souvent ça aussi le problème de Vlad depuis le début de sa carrière, c'est que le plafond et le plancher dans son rendement, il y a une très, très grosse distance entre les deux. Puis tu sais, les Juan Soto, les Shohei Ohtani, les Aaron Judge, la différence entre le plafond et le plancher... est pas si grande que ça.
1: Ouais.
14: Fait que si Vlad veut appartenir à cette catégorie-là, il faut qu'il rétrécisse. Puis, ça, puis j'ai hâte de voir s'il va être capable de le faire l'année prochaine.
1: Puis non seulement ça, écoute, il y a un auditeur, je le remercie, c'est Sébastien qui vient de m'envoyer ça. À la maison, c'est catastrophique. T'sais, c'est une chose de moins produire sur la route. À la maison, quand les gens, tu sais, ils payent leur billet pour venir te voir, regardez les statistiques de Vlad Guerrero. Sur la route, 7 circuits. À la maison, aucun. Il n'a pas encore frappé un circuit à la maison. La saison finit dans un mois. Sa moyenne au bâton, 2,69 sur la route, 2,56 à la maison. L'OPS, 7,42 sur la route, 6,45 à la maison. Écoute, un gars qui a frappé 48 longues balles il y a quelques années de ça, il va peut-être finir l'année sans en avoir une devant ses propres partisans.
14: On n'aurait jamais pu... Puis ça, c'est un bon point, la facette à domicile en particulier, parce que tu sais, Vlad, je pense qu'il y a une corde très longue au niveau de la sympathie à Toronto, puis au Canada au complet, puis c'est comprenable. Premièrement, je pense que dans la perception, pas tant de monde qui pensait qu'il allait signer avec les Jays.
1: Mm-hmm.
14: Ou en tout cas, à tout le moins, je pense qu'on avait peur qu'il s'en aille. Il a signé 14 ans, 500 millions. Il a démontré qu'il voulait demeurer dans ce marché-là. Il aurait pu évidemment aller avec les Dodgers, tout en dit qu'il irait jamais avec les Yankees, mais il aurait pu aller ailleurs. Puis on le pensait, les Jays l'avaient pas signé avant que la saison dernière commence. Ça sentait pas bon. Fait qu'on on était soulagés. Après ça, il y a eu les séries l'année dernière où, est-ce que je l'ai dit, il a marché sur les eaux. Il a amené pas à lui tout seul, mais en grande partie les Jays en série mondiale pour la première fois en au-dessus de 30 ans. Donc, je pense que on y en laisse longtemps. Mais ce sera pas non plus... si l'année prochaine, on est pratiquement au même point, peut-être qu'il va avoir un petit peu moins de patience. Puis si, tu sais, c'est injuste, mais ça a une incidence directe sur la position des Jays au classement.
6: Ben oui, c'est sûr. T'sais,
14: direct, là. Donc, ça aussi, j'ai hâte de voir. La patience, je pense qu'elle est longue, elle est très longue, puis avec raison. Tu sais, il en a donné beaucoup aux Jays depuis le début de sa carrière. Il a décidé de rester ici, sauf que ce sera peut-être pas éternel non plus, surtout si ça empêche l'équipe de participer aux séries dans une fenêtre où c'est une équipe qui devrait être compétitive à chaque année.
6: Exactement, parce que c'est une équipe qui investit énormément dans sa masse salariale, puis c'est inacceptable.
14: Ouais.
6: Écoute, tu viens de faire la série mondiale, puis t'es en voie de rater les séries éliminatoires. Dan, je veux qu'on parle de la LIV. Les mauvaises nouvelles continuent de s'accumuler pour la LIV. Bon, évidemment, des histoires de financement. Est-ce que la LIV va peut-être fermer? Ben là, on apprenait dans les derniers jours que John Rahm, qui est une des vedettes du circuit, il n'y a pas longtemps, c'était le numéro un au monde au golf, il pourrait quitter la LIV pour prendre part à la Coupe Ryder.
14: Je trouvais ça intéressant, ce dossier-là, parce que le LIV Golf, quand on s'intéresse à ce circuit-là, c'est pour tout, sauf sur ce qui se passe sur le terrain. Respectueusement, là, qui s'intéresse au tournoi du LIV Golf?
6: Personne.
14: Personne. Les seules fois qu'on s'intéresse à ces golfeurs-là, c'est dans les tournois majeurs, parce que, comme on en parlait il y a 2-3 semaines, il y a une rivalité entre les gros noms du LIV Golf, Bryson DeChambeau en tête de liste, et les gros noms du PGA Tour. Et là, après Brooks Koepka, c'est John Rahm. C'est des gros noms, là. C'est des joueurs qui peuvent être dans la course pour gagner des tournois majeurs. Puis la raison pour laquelle John Rahm pourrait quitter le LIV Golf, je vais essayer d'être concis et clair. Premièrement, le fonds d'investissement public de l'Arabie Saoudite ne finance plus après cette saison-là.
6: Là, il se cherche des commanditaires.
14: Ouais. Là, il y a un nouvel investisseur. La nature de cet investisseur-là n'a pas été dévoilée. Sauf que s'il y a un nouvel investisseur, puis ça assure en quelque sorte la pérennité du LIV Golf, ça crée un problème pour le DP World Tour. Le DP World Tour, c'est quoi? C'est le pendant européen du PGA Tour. C'est le circuit principal en Europe. Et avant cette année, les joueurs qui prenaient part au circuit européen et au tournoi et à des tournois du LIV Golf avaient une amende du tournoi européen. Okay? Ils avaient une amende parce qu'ils participaient à un circuit concurrent. Les gars allaient plus sur le circuit européen, allaient sur le tournoi du LIV Golf. Mais là, si tu veux, il y a eu une entente, OK, avec 8 joueurs, plus John Rahm, donc 9, mais John Rahm avait un deal à lui-même, que les joueurs, s'ils payaient les amendes impayées, pouvaient revenir sur le circuit européen et participer à des tournois du circuit européen. Là, à partir de cette année, après cette année, le circuit européen, le DP World Tour, a avisé ces joueurs-là, l'entente ne tiendra plus, messieurs. OK? Mmh. C'est le LIV Golf ou c'est nous autres. Mais pourquoi les joueurs qui étaient dans le LIV Golf veulent absolument participer au DP World Tour, au circuit européen, c'est à cause de la Coupe Ryder.
6: C'est très prestigieux, là.
14: La Coupe Ryder, quand elle est présentée en Europe, est chapeautée par le DP World Tour. C'est le DP World Tour qui organise la Coupe Ryder en Europe une année sur deux. Fait que là, John Rahm, lui, fait que, oh, OK, attends une minute. Parce que tu viens de le dire, c'est très prestigieux.
6: Surtout pour les Européens comme lui. Oh, c'est un Espagnol. Il y a une fierté de battre les États-Unis, de prendre part à cette compétition-là.
14: Fait que là, si lui ne peut plus participer à la Coupe Ryder, dans cette rivalité-là, puis si vous avez écouté la série Full Swing sur Netflix, vous avez vu l'ampleur de ce tournoi-là. Oh, là, ça peut changer les plans de joueurs qui ont le talent pour faire partie de l'équipe européenne. Fait que si les joueurs européens commence à déserter le circuit LIV Golf, ça va créer encore plus de chaos. Parce que là, premièrement, si le fonds d'investissement de l'Arabie Saoudite ne finance plus des salaires qui n'ont aucun rapport, c'est des 500 millions là, pour des joueurs, ben là, tu as moins l'intérêt financier pour continuer dans ce circuit-là. Donc, j'ai hâte de voir les gars, parce qu'il n'y a jamais eu d'intérêt pour ce circuit-là. La seule raison pour laquelle les joueurs continuent de jouer sur le LIV Golf, c'est pour l'argent, puis justement, parce qu'ils peuvent participer à des tournois comme les tournois majeurs ou la Coupe Ryder.
6: Moi, je vais être honnête, je vais pas pleurer quand le jour où la LIV Golf va fermer.
0: Ah non, je t'assure.
6: C'est du début à la fin, c'était un projet financé par un gouvernement très questionnable, de l'argent sale, puis écoute, ils ont essayé de s'attaquer à une entité, puis il n'y avait pas nécessairement. Tu sais, il y a certaines choses que je pense que c'est important, là, tu sais, donner plus d'argent aux golfeurs, puis d'essayer un petit peu de moderniser le sport, mais il y avait tellement d'affaires tout croche derrière ce projet-là à partir du début.
14: Ben, on a essayé de... C'est comme... Tu sais, premièrement, le point le plus important, c'est financé par un des gouvernements sur la planète qui bafoue le plus les droits humains.
0: Ouais, ben, c'est ça, tu sais.
14: Ça, c'est ça, juste ça...
6: ça devrait être assez pour pas qu'on les aime.
14: Juste t'sais. Ça, c'est assez. Exact. Après ça, t'essaies d'inventer... Oui, le golf peut être... Tu sais, moi non plus, je comprends pas pourquoi quand il fait 40 dehors, tu peux pas jouer au golf en Bermuda, en pantalon court, tu sais. Mais après ça, t'as-tu besoin de créer un sport qui est au-dessus de 100 ans? T'as pas besoin qu'on essaie de jouer au golf sur le beach club à Pointe-Calumet pour que le golf, ça soit fun. Tu comprends ce que je veux dire, là? Avec de la musique, avec des équipes. Moi, je regardais ça à la télévision avec une infographie qui prend à peu près la moitié de l'écran.
6: Ouais.
14: Donc, c'est un tournoi, c'est un circuit qui a jamais levé. Puis là, en plus, si les gros noms commencent à perdre les incitatifs pour se joindre à ces compétitions-là, de plus en plus, on va s'en aller vers une seule issue qu'on souhaite un petit peu à peu près tous, pour les raisons que t'as énumérées. Fait que moi, c'est un dossier que je vais suivre beaucoup au cours des prochaines semaines, au cours des prochains mois. Les négociations entre le Live Golf et le PGA Tour pour une refusion sont au point mort.
6: Ouais.
14: Et John Ram, c'est beau. Brooks Koepka, c'est beau. Mais à partir du moment où, si ça arrive, Bryson DeChambeau décide de quitter la Live Golf, puis il y a rien qui indique ça là au moment où on se parle, mais si jamais ça devait arriver, on atteint une autre étape, parce que ça va devenir de plus en plus juste Bryson DeChambeau qui va quitter le qui va représenter ce circuit.
6: C'est ça, les gens qui sont derrière le refinancement de la ligue, ils vont mettre de l'argent, mais ça se peut qu'il reste plus personne là, tu sais, il y a rien qui indique que cette ligue là va être capable de se remettre en marche, puis regarde, tant mieux. Je pense pas que ouais, en tout cas,
14: personne
6: mieux.
14: Va pleurer là-dessus.
6: Non, exactement. Super bon, merci beaucoup, Dan. Très bon comme à l'habitude. Passe un bon week-end. Repose-toi bien, puis on se reparle lundi prochain.
14: Toujours un plaisir, les boys. Bonne fin de semaine.
6: Bye. Salut, Dan. Alors voilà, c'était Dan Richard de RDS. On va prendre une courte pause et au retour, un des dossiers qui fait le plus jaser depuis le début de l'été dans la LNH, c'est celui de Zach Werenski. Il veut-tu quitter Columbus? Il veut-tu partir? Pourquoi est-ce que son DG l'a échangé? Pourquoi il a refusé la transaction? Hier, il s'est adressé aux médias pour la première fois depuis tout ça. Et sa réponse me laisse très, très, très sceptique. On en parle au retour.
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6: La saga Zach Werenski a été un des romans savants les plus intéressants dans la LNH cet été. Je vous rappelle, à la fin du mois de juin, on apprenait qu'il était pas content de sa situation avec les Blue Jackets. La direction lui a dit « Attends Zach, là, on va te rencontrer après le repêchage. » Et là, Werenski leur aurait dit « Non, je vais pas vous rencontrer. À mon bilan de fin d'année, au mois d'avril, j'ai mis les choses au clair. Je veux pas signer à long terme avec les Blue Jackets de Columbus. » Bref, à partir de là, la machine à rumeurs, elle est partie. Telle équipe est intéressée à faire l'acquisition de Zach Werenski. Don Waddell, leur DG, il fait des téléphones pour peut-être tenter de l'échanger. Et là, il y a une bombe qui est tombée le 1er juillet. C'est Elliot Friedman qui nous apprenait que Zach Werenski avait refusé une transaction qu'il faisait passer aux Stars de Dallas. On parlait d'un retour qui incluait notamment Thomas Harley, peut-être un gars comme Maverick Bourque, des jeunes, des choix, quelque chose comme ça. Et Friedman qui mentionnait que Werenski voulait pas aller à Dallas, trop loin de la maison, trop loin de sa famille qui vient du Michigan, celle de sa femme aussi, alors était peut-être plus intéressé à quelque chose de plus proche, notamment une ville comme Toronto. Quelques jours sont passés, et là par la suite, oh, comme par magie, il y a un communiqué qui a été publié. Autant par Don Waddell, le DG des Blue Jackets, que Zach Werenski, le défenseur de l'équipe, pour dire « C'est pas vrai que Zach veut partir, il est super content d'être ici, il est fier d'être un membre des Blue Jackets et il va être là pour la saison prochaine. » On a tous pris de ça avec un méchant gros grain de sel parce que s'il veut rester ici, pourquoi est-ce que tu échangerais ton meilleur joueur? Mais là, hier, ça a pris une autre tournure parce que pour la première fois depuis tout ça, Werenski s'est adressé aux médias à Columbus. Voici ce qu'il a dit. On en parle tout de suite après.
10: I've been here for a very long time. I think everyone knows how much I love this city and how much it means to me. And I would have no issues being here for an even longer time. I want to see us in the playoffs and I want to see us make progress. And I feel like we've done that. And, you know, I think
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1: 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Bon lundi tout le monde, bienvenue dans une autre belle édition du Club du matin. Une autre belle semaine qui s'amorce devant nous. Olivier Paiement avec vous pour les 4 prochaines heures. Merci d'être à l'écoute. Peu importe où vous êtes, peu importe de où vous nous écoutez, de Montréal au 91.9 Québec, 100.9 Gatineau 96.5, sur l'application mobile de BPM Sport ou encore sur la chaîne YouTube de BPM. Comment ça va, Hugo?
2: Ça va bien, toi, Ali? Écoute, j'écoute ta voix en ce moment. Je me dis beaucoup mieux que la mienne.
1: Là, je vois ça. Qu'est-ce qui s'est passé en fin de semaine?
2: J'avais hâte. Je vais venir de toi.
1: Mais qu'est-ce qui s'est passé en fin de semaine pour que tu nous arrives avec une voix de même?
2: Je suis allé à l'assaut.
1: Okay.
2: Hier, c'était vraiment le fun.
1: T'étais sur scène, tu chantais?
2: Non, j'avais
1: donné. Non, même pas.
2: Contre, j'aurais donné tout un show, honnêtement. C'est sûr que toi aussi.
1: Ouais. Peut-être pas. Country un peu moins.
2: C'était le fun. Il y avait beaucoup de cowboys.
1: Ben oui. Cowboys et cowgirls aussi.
2: Et voilà.
1: Exactement. T'avais tes bottes, ton chapeau?
2: Non, malheureusement. Pas encore, ça s'en vient. Ça s'en vient. Là, j'envisage.
1: Aucun des deux.
2: J'ai vu des belles bottes puis des beaux chapeaux en fait cette semaine.
1: C'est un must.
2: J'ai vraiment. Tout en eux?
1: Et hey boy, aucune chance.
2: Ah, c'est ça.
1: Aucune chance.
2: C'est
1: mais
2: ça.
1: Peut-être si jamais je me mets à la danse en ligne, ça pourrait être une option.
2: Ça, c'était malade en passant. La danse en ligne, il y avait un gros plancher, là, avant de commencer le show. Gros plancher de danse en ligne. Je te jure, il y avait peut-être 700 personnes qui dansaient en ligne en même temps. C'est fou.
1: La plus longue ligne.
2: Ah, bon, ouais. Écoute. C'était incroyable d'ailleurs.
1: Ça devait être beau à voir.
2: Ouais,
1: quand
2: c'était
1: même.
2: Cool. C'était cool. Il y a une frénésie, puis. Il y a un aspect de communauté intéressant aussi.
1: Ben oui, ça c'est sûr et certain.
2: Surtout à l'assaut, je trouve. Ça regroupe une communauté...
1: Différente
2: plus,
1: peut-être des autres festivals qu'on a là, à Montréal.
2: Absolument.
1: As-tu vu les joueurs du Canadien qui étaient là?
2: Pas encore. Puis écoute, j'ai vraiment essayé d'en trouver. Genre Kevin Gooley, mettons. Cole Caulfield.
1: J'ai vu que Zach Bolduc était encore là.
2: Ouais. Inzai, Herbert Jacquay.
1: Herbert Jacquay était là aussi.
2: Ouais, ça a l'air.
1: Bon, c'est des bonnes nouvelles ça.
2: Voilà.
1: Même s'ils n'ont pas signé, ils sont à Montréal, ils ont du fun. C'est ce qui compte. On a un gros show pour vous aujourd'hui. Bien des sujets hier soir. La LNH a poursuivi, le NHL Network a poursuivi le classement qu'ils font à chaque semaine des meilleurs joueurs à chaque position. Hier, c'était les gardiens de but. Jakob Debeche est sur la liste. Il est très haut sur la liste. On va réagir à ça d'entrée de jeu. Il y a beaucoup de gens qui sont d'accord, beaucoup de gens qui sont pas d'accord. Donc, on va ajouter notre grain de sel à la discussion. On va poursuivre notre tour d'horizon des différentes divisions dans la NFL cette semaine. On va faire l'américaine et on commence avec l'Est de l'américaine, peut-être la division où il y a le plus de partisans au Québec. Les Bills, les Pats, qui va être capable de la gagner? Les Dolphins, les Jets, qu'est-ce qui va se passer avec ces deux équipes-là? On va en parler dans le Focus NFL. On va revenir sur la grosse fin de semaine des Blue Jays. Là, c'est sérieux, là. Ils sont dans la course aux séries. OK, ils ont perdu hier, mais quand même, ils ont remporté une autre série face aux Yankees cette fois-ci. Et les Blue Jays vont se battre jusqu'à la fin. C'est une très, très belle histoire qui est en train de se suivre. Martin Thériault, dans à peu près une heure, va faire son apparition à l'émission Marty. Mais à ce temps-ci de l'année, il commence...

0: commence à publier certaines de ses listes et là, il va commencer son top 10 des meilleurs espoirs de l'organisation du Canadien. Aujourd'hui, ce sera les rangs 10 à 6 et mercredi, Marty va faire son top 5. J'ai bien hâte de l'entendre par rapport à ça. Toujours des analyses très, très savantes. On va aussi avoir en entrevue le directeur général des Alouettes de Montréal, Danny Machocha, l'équipe de l'heure dans la Ligue canadienne de football. J'ai bien hâte de lui parler parce que évidemment, c'est lui le grand cerveau, le grand Manitou derrière les succès des Alouettes de Montréal. Qu'est-ce qu'il pense de ce début de saison de son équipe, Davis Alexander? J'ai le goût qu'on revienne un petit peu dans le passé sur certaines décisions de Danny pour qu'il essaie de nous éclairer et que là, avec le recul, on va être capable d'avoir des perspectives un peu différentes. Bureau des commissaires avec Dan Richard, des grosses nouvelles dans le monde du sport cette fin de semaine, notamment l'équipe canadienne de flag football. Autant les gars que les filles participaient au championnat du monde de flag football en Allemagne. Et les deux se sont qualifiés, ça, ce sont de très très belles nouvelles, on va en parler. Et un peu plus tard à l'émission, Max Truman, notre collègue Max Truman, qui va faire son tour. Max était là vendredi à l'hôtel de ville avec tous les partisans du CF Montréal, tous les partisans du Chili, d'Alexis Sanchez, parce que la nouvelle vedette de la foule montréalaise a été introduite par la mairesse Soraya Martinez-Ferrada. Donc, il va nous raconter son expérience, c'était comment sur place. On va revenir sur le match de samedi parce que là, Sanchez a été présenté à la mi-temps. Le CF Montréal, encore un match nul, mais quand même un résultat de plus en plus encourageant. Quand est-ce que Sanchez va jouer? Quel genre d'impact est-ce qu'il pourrait avoir? Ben, Max aura des informations par rapport à tout ça. Il va venir nous les donner un peu plus tard. Passez un bon week-end à part de ça, Hugo.
1: Ouais, vraiment, là, ça a été relax. Je suis en congé de baseball, donc on a pu...
0: Hein?
1: Ouais, on a pu profiter. Imagine-toi donc.
0: C'est correct?
1: Tiens, ouais, ça va. Ça va, je peux m'en remettre. Je m'en
0: congé de baseball, c'est bon, ça.
1: Ouais, ça fait du bien. Écoute, on a terminé ça. On a eu un match samedi matin, ça a été
0: juste un match, ok.
1: C'est ça. Puis après ça, on est une semaine de congé avant de reprendre l'entraînement pour les séries. Non, c'est ça, c'était vraiment l'assaut, la priorité en fin de semaine, Ali.
0: Ok, de 1 à 10, là. De 1 à 10, la fusée, est-ce qu'elle fait partie de tes pensées en ce moment?
1: Pas tant.
0: Ça va être un problème pour demain, c'est ça?
1: Ouais.
0: Parfait.
1: exact. Pas tant. Mais pour l'instant, pour vrai, ça va. Je me dis, ça va dépendre. Si vous m'entendez moins d'ici la fin de show, ça veut dire que ça va moins bien.
0: Toi, Hugo est aux toilettes en train de jouer avec une fusée. Oui, moi, passé un bon week-end. J'ai vu des amis. J'ai fait un déménagement.
1: C'est vrai, ça?
0: J'ai joué au pickleball hier avec mon père.
1: Mm.
0: Écoute, depuis que... On s'est fait humilier par Ben Roger, là, tu te rappelles, Hugo?
1: Ouais,
0: au printemps dernier, au Amen Pickleball de Gonzo.
1: D'ailleurs, tu disais à tout le monde, tu l'avais explosé.
0: Moi, je l'ai pris personnel.
1: Ouais, je comprends.
0: Cette humiliation que Ben nous a fait subir, pas seulement sur le terrain, mais sur nos ondes.
1: C'était terrifiant.
0: Sur les ondes de BPM, il a pas arrêté là, pendant des jours et des jours, dire qu'il nous a planté, si, ça, nanana. Fait que j'ai pris ça personnel, puis ça fait partie de mes objectifs de cet été. Je joue au pickleball quasiment une fois par semaine. Puis je suis rendu bon, sérieux. Ben, là, si je l'affronte demain, je le plante.
1: C'est sûr.
0: 11-0.
1: Terminé.
0: C'est lui qui nous a eu 11-0 la dernière fois.
1: Ouais.
0: Ça va être l'inverse.
1: Puis là, t'étais une recrue. Là, t'es établi, là.
0: Écoute. Ah non, puis chaque fois, je trouve que je m'améliore. Je place bien mes balles. Mon père, je pense que je vais le blesser. Là, je le faisais courir d'un bord puis de l'autre. Puis...
1: Mais honnêtement, c'est intense, le pickleball. Genre, une fois que t'es dedans, là, tu peux bouger pas mal. Là. C'est très dynamique comme
0: ça. C'est très dynamique. C'est vraiment cool. Je suis content d'avoir découvert ce sport-là. Merci à Gonzo de nous avoir fait découvrir ça.
1: Ouais.
0: Puis n'hésitez pas à le visiter à son centre.
1: Ouais, vraiment.
0: Bon, assez parlé de pickleball et de country. Ça part pour l'édition du 17 août déjà 2026 dans le Club du Matin. Alors, c'est un exercice que le NHL Network fait chaque année. Il dévoile une liste des meilleurs joueurs à chaque position. Rappelez-vous, il y a quelques semaines, c'était les ailiers. Cole Caulfield avait été nommé le 9e meilleur ailier de toute la Ligue nationale de hockey. La semaine passée, c'était les défenseurs. Et Lane Hutson, à sa 2e année complète dans la LNH, avait été nommé 6e meilleur défenseur de toute la Ligue selon le NHL Network. Ben là, hier, ils ont sorti, c'est pas un top 20 cette fois-ci, c'est un top 10 des meilleurs gardiens de but. Et Jakob Debech y figure. On va arriver un peu plus tard parce que vous aurez deviné qu'il n'est pas premier sur la liste. Mais oui, Jakob Debech est bel et bien dans le top 10 des meilleurs gardiens de la LNH selon le NHL Network. Est-ce que c'est vraiment mérité? On va en débattre un peu plus tard. Au premier rang, ben regarde, pour moi, il y a un débat, OK? Il y a deux gars que tu peux débattre il mérite cette place-là de meilleur gardien de la ligue. T'as Connor Hellebuck et t'as Andrei Vasilevskiy. On est rendu avec un solide échantillon là, de 5, 6, 7 ans. Domination année après année. Ils ont des Vezina. Vasilevskiy a des coupes. Hellebuck a un Hart. Ces deux gars-là, pour moi, sont dans une classe à part. Et au premier rang, je pense que c'est mérité. C'est pas Hellebuck. Selon le NHL Network, c'est Andrei Vasilevskiy qui est le meilleur gardien de toute la ligue. Il vient de connaître toute une année un Vezina alors que Hellebuck, ça a été un peu plus difficile. Ça explique peut-être ça. Mais Vasilevskiy, c'est année après année, quasiment tout le temps finaliste au Vezina, le gagne souvent. Et pour moi, ce qu'il démarque face à Hellebuck, c'est son succès en séries éliminatoires. Je suis conscient que c'est peut-être plus difficile depuis quelques années, que le Lightning a tendance à nous décevoir. Mais ça reste que Vasilevskiy est pas blâmé, là. Et pas à blâmer. T'sais,
1: non, non, absolument.
0: Dans
1: pas,
0: la série contre le Canadien, oui, il n'y a pas eu beaucoup de tirs dans le match 7, mais c'était des drôles de buts qu'il a accordé. C'était pas tant de sa faute. Au final, il en a donné deux. Son équipe en a gagné un. C'est normal qu'il n'ait pas gagné. Si tu me dis que tu as un match 7 en séries éliminatoires demain, qui tu veux comme gardien, Vasilevskiy ou Hellebuck? Moi, je prends Vasilevskiy. Puis c'est pour ça que pour moi, c'est très mérité qu'il soit le meilleur gardien de la LNH selon le NHL Network.
1: Ouais, exactement. Et tu fais bien de le mentionner par rapport à Vasilevskiy et Hellebuyck, parce que c'est vrai qu'on dirait que quand un a une saison moins bonne, c'est l'autre qui prend les devants.
0: Ah ouais, à pareille date l'an passé, ça aurait été l'inverse.
1: Ouais, exactement. Ils sont à cheval sur le titre du meilleur gardien de but de la ligue. Et Andrei Vasilevskiy, c'est le gars qui a prouvé qu'il pouvait être là dans toutes les situations. C'est le gars qui est un peu une exception à la règle. Souvent, quand on va parler de lui, on va parler justement d'un grand gars, mais gros gars aussi, mais d'avoir son agilité, sa vision, c'est quelque chose d'impressionnant. C'est pas tous les grands gardiens de but qui sont agiles comme Andrei Vasilevskiy, et il a prouvé d'année en année que c'est le gars à battre, c'est le gars que tu vas avoir devant ton filet. Moi aussi, ça serait le gars que je prendrais pour un match numéro 7. Quoique Connor Hellebuyck a quand même eu des petites lueurs là de performance
0: dans les grands moments, c'est vrai.
1: Assez important
0: aux Olympiques.
1: Exact.
0: C'est puis le même seul moment. En série, il y a 2 ans, la dernière fois que les Jets se sont qualifiés, il était vraiment pas si mal que ça. Moins mauvais que dans le passé, mais quand même pour un gars qui a 3 Vezina puis un Hart, par moment, on s'attendrait à plus que lui.
1: Exact.
0: Donc Vasilevskiy 1, Hellebuyck 2, ça pour moi c'est le premier tiers.
1: Ouais.
0: C'est vraiment les seuls qu'on peut dire que ça, là, ce sont des gardiens élites de premier plan, de c'est comme peu importe ce qui se passe, t'as confiance en eux. À une certaine époque, c'était le tiers des Price puis des Lundqvist, puis t'en avais peut-être plus, là, t'avais des Luongo, t'avais
1: des
0: plus de gardiens.
1: Ouais,
0: exactement. T'avais peut-être plus de gardiens dans ce tiers-là. Ensuite, t'as peut-être une légère baisse. Au troisième rang, j'ai été un peu surpris de le voir, mais plus j'ai creusé, plus je me suis dit oui, ça a quand même du bon sens. C'est Igor Shesterkin. On a l'impression que ça a peut-être été plus difficile pour Shesterkin l'an passé parce que son équipe était pas bonne, mais il n'était pas à blâmer. Le problème des Rangers, c'était pas Shesterkin, c'est qu'il était pas capable de marquer des buts. Parce que malgré tout, il a gagné 25 de ses 51 matchs, pourcentage d'efficacité de 912, une moyenne de buts alloués de 2.5. Si tu regardes pour les buts sauvés, il a fini 6e dans toute la LNH. Malgré une mauvaise équipe devant lui, Shesterkin a encore été solide. Et même après ça, je dirais, t'as peut-être une légère baisse entre Shesterkin et les autres. C'est le seul qui, tu te dis, OK, il peut chauffer par moment Hellebuyck puis Vasilevskiy.
1: Ouais, 100%, c'est le gars qui touche le plus à ce tiers-là. Je suis d'accord avec toi. Et ben, tous les exploits qu'il est capable de réaliser, justement, avec une brigade défensive dans les dernières années qui était poreuse, on va se le dire. Gosh, Shesterkin, c'est quand même un gardien qui reçoit beaucoup de lancers dans les matchs, mais écoute, fait des arrêts clés, parfois pris un peu au dépourvu, semble être capable de trouver une solution. Honnêtement, c'est un peu le gars qui sauve la face des Rangers de New York en ce moment.
0: T'sais, on va se le dire. Raison.
1: T'sais, il est capable de réparer certains pots cassés. C'est un excellent manieur de rondelle aussi. C'est un gardien assez complet. C'est peut-être la taille qui fait en sorte que parfois pour Shesterkin, on le néglige.
0: Ouais.
1: Mais selon moi, sa position au classement du top 10 avec le prochain qui s'en vient, c'est très serré. Mais pour ce qui est de Shesterkin, il mérite amplement sa place là.
0: Puis je regarde dans les séries depuis 2021-2022, c'est le gardien qui a le meilleur pourcentage d'efficacité aussi, avec un minimum de 15 matchs joués, 929. Fait que ça te montre aussi que c'est quelqu'un qui est capable de performer dans les grands moments. T'as raison que ça c'est serré quand même avec le quatrième. C'est un autre russe. Donc 3 gardiens russes dans le top 4 des meilleurs de toute la ligue. C'est Ilya Sorokin des Islanders de New York. Tu te dis pourquoi est-ce que les Islanders ont failli faire les séries l'an passé? C'est à cause de deux personnes, c'est à cause de deux joueurs. Oui, Matthew Schaefer, mais aussi Ilya Sorokin. Il les a gardés dans la course toute l'année, a terminé l'année avec une fiche de 29-24-2, 2.68, 906. Ce qui a peut-être fait mal à Sorokin, c'est le fait qu'il était tellement mal épaulé. Il y avait tellement pas de backup, de substitut, de qualité, que là, il a fini par peut-être être surchargé. Des fois, il jouait des deux en deux et tout. Puis là, vers la fin de la saison, c'était un peu plus difficile. Mais tu sais, il a terminé deuxième au Vézina pour une raison. C'est un excellent gardien, Ilya Sorokin.
1: On parle pas assez d'Ilya Sorokin. Moi, c'est un de mes gardiens préférés dans la Ligue nationale. C'est un peu le contraire de Chesterkin. C'est un gars qui est très calme, très dans sa bulle. Il a pas besoin de trop pousser. On y est jamais pris au dépourvu. C'est un gars qui se positionne toujours très bien. C'est une preuve de confiance pour les Islanders de New York. En fait, c'est une source de confiance pour les Islanders et c'est une fiabilité. C'est le gars que tu vas avoir aussi devant le filet. Et t'as raison de le dire. Tu sais, avec Semyon Varlamov en début d'année, c'était difficile. On sait que son après ça, on a tombé dans la surutilisation pour Ilya Sorokin, mais tu sais, ça fait un petit bout déjà qu'il est dans la Ligue nationale. Il est établi. C'est un gars que tu mettrais dans n'importe quelle grosse formation dangereuse présentement et il pourrait t'amener jusqu'au bout.
0: Absolument, absolument.
1: Puis, encore une fois, tu parlais de tiers, mais je trouve que le tiers de Chesterkin, Sorokin, c'en est un.
0: J'en ajouterai un nom aussi, un autre à la liste.
1: Vas-y.
0: Jeremy Swayman.
1: Ouais.
0: Qui est cinquième dans le top 10. Jeremy Swayman a rebondi la saison dernière après une saison plus difficile. Finaliste au trophée Vézina, lui aussi, c'est une des raisons principales derrière le succès des Bruins. T'sais, pour moi, ce top 5-là, il fait aucun doute. Ce sont des gars qui, sur une année donnée, pourraient facilement être gagnants du Norris. Ils se battent tout le temps, ces trois-là, ces cinq-là, pour être parmi les trois finalistes au Vézina, pardon. J'ai dit Norris, c'est le Vézina. Jeremy Swayman est cinquième. Pour moi, ce top 5-là est amplement mérité. Puis c'est après ça. C'est à partir de 6, 7, 8, 9, 10 que ça prend un peu le bord, là, puis on voit que la LNH est plus ce qu'elle était il y a 10-15 ans, quand des gardiens élites comme ça, t'en avais une quinzaine quasiment, là.
1: Ouais, t'as raison. C'est vrai qu'il y a une grande différence entre le top 5 et les 5 derniers. Quoique, vous allez voir, on semble vouloir aussi donner de la place à différents styles de gardiens de but, mais effectivement, et moi, ce qui me déçoit un peu là-dedans, c'est que il y a certains de ces gardiens-là qui ont perdu un peu leur couleur. Tu sais, il y en a qui sont arrivés avec des statuts un peu plus élites, et que là, ils descendent tranquillement parce que
0: Jake Ottinger, notamment.
1: Exact. Ils ne sont pas au rendez-vous. Jake Ottinger en fait partie.
0: Jake Ottinger est au 7e rang de la liste. Logan Thompson est 6e. T'as raison que Jake Ottinger, tu sais, il est démarqué dans la LNH avec une grosse réputation. Puis rapidement, il y a eu du succès, notamment en série avec les Stars de Dallas.
1: Ouais, on se souviendra de la ronde contre les Flames de Calgary. Il avait terminé avec un pourcentage d'arrêt au-dessus de 950. Ça avait été incroyable.
0: Mais en saison régulière, pas toujours si convaincant que ça. Malgré la qualité de la brigade défensive, malgré la qualité de l'équipe qu'il y a devant lui, si tu regardes son pourcentage d'efficacité dans les dernières saisons, Jake Ottinger, 899, 909, 905. Pour un gars qui est payé cet argent-là, puis pour un gars qui a cette réputation-là, c'est un peu décevant. Fait que Logan Thompson est sixième, pour moi c'est mérité. Il est premier, lui, dans la LNH l'an passé pour les buts sauvés. Septième, Jake Ottinger. Là, on est encore dans les gros noms. À partir de 8, là, c'est là où c'est comme « Oh boy ». C'est un « Who's who ». Puis Dan Vlador est 8e meilleur gardien de la LNH, selon le NHL Network. Okay. Si vous m'aviez dit ça à pareille date l'an passé, que Dan Vlador serait le 8e meilleur gardien de la Ligue, je vous aurais demandé de prendre un test de dopage. Là.
1: Ah non. Moi, je suis tellement pas d'accord avec ça. Dan Vlador.
0: Il a bien fait à Philly l'an passé.
1: Oui,
0: Hugo.
1: Oui, il a bien fait. Mais
0: il les a amenés en série, là.
1: Il a fait partie des raisons pourquoi l'équipe s'est rendue en série. Je suis d'accord.
0: Oui.
1: Mais est-ce que ça va être l'histoire d'une saison? Probablement plus qu'on le pense.
0: Ben, c'est ça la question. Parce que Dan Vlador, on s'entend, c'était vraiment un numéro 2 de carrière.
1: Ben oui.
0: C'était un gars qui était un numéro 2 même correct, là. Écoute. Tu regardes son pourcentage d'efficacité année après année, c'était du 8-9-8, 8-8-2, 8-9-4. Je dirais même pas qu'il était parmi les bons numéro 2 de la Ligue. Là, il a connu une saison phénoménale avec les Flyers l'an passé. Peut-être la raison principale derrière leur qualification surprise en séries éliminatoires. Une belle fiche de 29-14-7, 9-0-6, 2-42. Il a été récompensé même par une prolongation de contrat de 5 ans, 5,5 millions de dollars par année, mais ça montre la faiblesse de la qualité des gardiens dans la LNH. Quand t'as Dan Vedder 8e, là...
1: Ouais, non, c'est ça. Ben, je suis d'accord. Puis ça rentre dans l'argument des expansions, comme quoi, en fait, le produit va juste encore plus se diluer si jamais il y a d'autres équipes. Puis effectivement, on semble vouloir trouver des héros obscurs, tu sais. Moi, en fait, dans ma tête, là, je vois Dan Vladar être là. Est-ce qu'on aurait pu mettre Brandon Bossy parce qu'il y a eu une saison exceptionnelle?
0: Ben,
1: t'sais?
0: Rendu là, t'as raison. Pourquoi pas Brandon Bossy? Tu sais, pourquoi pas... Youssef Saros, qui a déjà... Y a-tu gagné le Vézina Saros? Pas loin, en tout cas.
1: Pas loin, ouais.
0: Tu sais, c'est...
1: Je vais aller confirmer.
0: Tu peux aller confirmer, mais t'as raison. Puis je continue comme ça, parce qu'au 9e rang, c'est Jesper Wallstedt. Jesper Wallstedt, ça se peut qu'un jour, il soit là. Ça se peut qu'un jour, Jesper Wallstedt soit un gardien top 5, peut-être même top 3 dans la LNH. Mais le gars, il a joué... Il a eu 33 départs l'année passée.
1: C'est ça.
0: Est-ce qu'on peut vraiment dire que c'est le 9e gardien dans la Ligue? Quand on sait même pas si c'était le meilleur au sein de son équipe, là.
1: Ben, c'est ça, parce
0: que... Il partageait le but avec Gustafsson, même rendu en série.
1: C'est ça. C'est Gustafsson qui a eu les premiers départs en séries éliminatoires. Donc, établir un gardien dans le top 10 des meilleurs gardiens de la Ligue avec un échantillon aussi court, pour moi, c'est... En tout cas, c'est difficile à juger. Je comprends, par contre, le potentiel de Jesper Wallstedt, parce qu'il y en a un gros. Il a toujours été très fort partout où il a passé.
0: Mais oui, là, mais c'est pas une liste de potentiel.
1: Exact. Là, c'est dans la Ligue nationale.
0: En ce moment.
1: Puis ça, avec, on pourrait faire le comparatif. Si tu mets Wallstedt là, est-ce que tu pourrais mettre un gars comme Yaroslav Askarov bientôt aussi? Un autre jeune gardien?
0: Ben, rendu là, pourquoi pas? Parce qu'on mise visiblement sur le potentiel.
1: Exactement. Parce que, puis aussi, c'est des statistiques qui sont similaires en carrière qu'un gars comme Vladar. Tu sais, en tout cas, fait bref, c'est le... Les critères de sélection pour ce top 10-là ont visiblement changé après Jeremy Swayman. Mais en fait, après peut-être Jake Oettinger.
0: Ouais.
1: Ouais.
0: Écoute, je remonte il y a quelques années. Là, je prends une année au hasard. 2009. Les votes pour le Vézina en 2008-2009. Au 8e rang, c'est Mika Kiprusov. Hey, Mika Kiprusov ou Dan Vladar.
1: Ouais, c'est ça. C'est même pas la même catégorie, la même
0: mais
1: classe.
0: Mais c'est rendu là. C'est rendu là la qualité des gardiens dans la LNH. Il est où, Debèche? Oli, t'as dit que Debèche était dans la liste. Ben, Jakub Debèche est effectivement un gardien top 10. Jakub Debèche est le 10e meilleur gardien de la LNH selon le NHL Network. Quand j'ai vu ça au début, j'étais comme, oh boy, je suis pas si sûr que ça. Jakub Debèche est très bon. Mais l'échantillon est petit. Ouais. Il a joué une année et demie dans la LNH. Est-ce qu'il en a vraiment fait assez pour dire que c'est un gardien top 10? Mais là, je me suis mis à fouiller. J'ai regardé les gardiens qui n'ont pas été inclus dans le top 10. Les gardiens qui sont derrière lui. Et plus tu regardes, plus je pense que oui, Jakub Debèche est un gardien top 10 dans la LNH depuis son arrivée dans la Ligue. 36-14-7. Ça, c'est une fiche de gardien numéro 1. 904, 2,77. En 2025-2026, la saison passée, il était 8e dans la Ligue pour les buts sauvés.
1: Ouais.
0: Ça, c'est une statistique de gardien top 6. De gardien top 10. Rappelle-toi quand Debèche était débarqué dans la LNH. Il n'avait pas été mis dans une position facile. Kaden Primeau faisait pas la job. Montembeau était sur 10-11 départs consécutifs. On avait besoin d'un plaster, puis on avait besoin d'un plaster rapidement.
1: Ouais.
0: Non seulement est-ce qu'on avait besoin d'un plaster... Mais on avait besoin d'un gros plaster parce qu'on débarquait dans le temps des fêtes alors que le Canadien avait un calendrier hyper difficile.
1: Ouais.
0: Qu'est-ce que Jakub Debèche a fait? Il a battu coup sur coup les Panthers, l'Avalanche, les Capitals et les Stars. Quatre des meilleures équipes de toute la ligue. Dans ces quatre matchs-là, il a donné quatre buts.
1: Ouais, c'est ça. Puis sans oublier que son premier match dans la Ligue nationale, c'était un blanchissage contre les Panthers.
0: Contre les champions de la Coupe Stanley, exact. Les Panthers de la Floride. L'an passé... Commence la saison tout feu, tout flamme. 6-0-0, moyenne de buts alloués de 2, pourcentage d'efficacité de 930. Le Canadien a voulu donner plus de chances à Samuel Montembeau, même si Debèche, ça allait super bien pour lui. Il continuait à donner des chances à Montembeau. Ben, Debèche a moins joué. Son jeu a un petit peu décliné par la suite. Sa confiance a pris un coup et il a connu une période creuse. Décembre, janvier, c'était pas facile pour Debèche. Mais une fois que le fameux ménage à trois, puis tout ça, ça a été réglé, et qu'on a dit, non, tiens de bêche, on te donne la pole, c'est toi le gardien numéro 1. Il a terminé la saison sur une excellente note, 14-5-1, 2.6 de moyenne de but alloué, 915. En série, il débarque et il gagne deux matchs numéro 7 sur la route comme recrue. Tu prends tout ça ensemble, puis moi, ça montre que en ce moment, ce gars-là, c'est un top 10 dans la ligue. C'est pas comme Valstead que on se base sur le potentiel. En ouais. ce moment, tu sais, t'as un match 7 en série demain, Hugo.
1: Ouais.
0: Tu prends-tu Valstead ou tu prends Debèche?
1: Je prends Debèche. C'est sûr, je prends Debèche.
0: Tu regardes les gars derrière lui, OK? Je voyais du monde parler de Scott Wedgwood. Il a connu une bonne saison.
1: Ouais.
0: Il jouait avec l'Avalanche du Colorado. Yusei Saras, c'est difficile depuis plusieurs années. Karel Vejmelka, Brandon Bossy, John Gibson, Linus Ulmark. Je vous pose la question. T'as un match 7 en série demain. Est-ce que tu prends Debèche ou tu prends un de ces gars-là? Peut-être Brandon Bossy, là. Il a quand même gagné la coupe.
1: Ouais, mais... il était solide, là, quand même, mais... mais
0: vous comprenez mon point.
1: Ouais, puis il y en a... Écoute, là-dedans, il y a des bons gardiens oubliés dans ce top 10-là. Fait que je suis d'accord avec toi, mais Debèche a fait sa marque et... ben, je trouve que... l'aspect le plus intéressant de tout ça, c'est vraiment la constance. Parce que depuis qu'il y a eu le vote de confiance de l'organisation du Canadien de Montréal, les résultats ont été là.
0: Debèche a montré que c'est un gars que quand tu lui donnes confiance, puis clairement, c'est un gars qui carbure à ça. C'est un émotif. Mais il a montré que quand tu lui donnes ce vote-là, il va être comme « Ah, ça lui fait du bien, là. » Puis il va prendre charge, puis il va être plus gros devant son filet, puis il va mieux jouer.
1: Ouais.
0: Tu vois, sur la messagerie texte, Philippe, il nous donne un bon point. Il dit « Je mettrais pas de jeune gardien dans cette liste. Debèche inclus. Regarde l'an passé. On aurait mis Wolf 6-7e. Cette année, il est plus là. Il était pas bon. »
1: C'est ça.
0: T'as raison, Philippe. Ça reste que dans le cas de Debèche, oui, c'est un jeune gardien, mais l'échantillon est un peu plus gros. C'est un an et demi. Puis ça reste qu'il y a eu du succès en séries éliminatoires aussi, contrairement à un gars comme Dustin Wolf. Mais t'as raison. Mais pour moi, ça montre aussi la faiblesse des gardiens dans la LNH aujourd'hui. Puis regarde, en date d'aujourd'hui, je pense que Debèche est un gardien top 10. Ça veut-tu dire qu'il va encore l'être dans un an, dans deux ans, dans cinq ans? Pas du tout. Mais en date du 17 août 2026, Jakob Debèche est un des 10 meilleurs gardiens dans la LNH.
1: Ouais, absolument. Puis, en tout cas, j'espère qu'il va être capable de poursuivre sur sa lancée. Parce que honnêtement, là, il va avoir une belle opportunité de confiance pour être un numéro un pour l'entièreté de l'année. Il n'y a pas de compétition. Il n'y aura pas de course. Il n'y aura pas d'ambivalence. Donc, il y a une belle opportunité d'être encore plus dominant. Parce que... un peu plus tôt, je parlais de Vasilevski, qui était un peu une licorne, si vous voulez. Mais Jakob Debèche, pour sa taille, lui aussi, très athlétique, capable de faire des arrêts miracles. Donc, une fois qu'il va être encore plus établi au rythme de la Ligue nationale, quoi qu'il est déjà très bien établi, il peut être dangereux. Puis ça, c'est une autre question. Ça va être un autre beau problème pour le Canadien de Montréal. Parce que on va avoir deux gardiens de but très solides. Très, très, très solide. Le tandem ne sera plus une question.
0: Ça va être un des bons jeunes tandems de gardiens dans la Ligue pendant encore quelques années. C'est très bon, Hugo. On va prendre une courte pause et au retour, c'est le Focus NFL. Quelques petites questions intéressantes qui ont été répondues dans les matchs pré-saison cette fin de semaine, mais surtout, on poursuit nos prédictions pour les différentes divisions. Et cette semaine, on commence avec l'Américaine. Aujourd'hui, on se penche sur l'Est de l'Américaine. Est-ce que les Bills vont être capables de prendre leur revanche et de battre les Pats, de terminer devant eux? Qu'est-ce qui va se passer avec les Jets et les Dolphins? Tout ça, ça s'en vient dans deux minutes.
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20: Tous les jours à cette heure-ci, on fait le Focus NFL et on fait maintenant nos prédictions pour les différentes divisions. La semaine passée, on a fait la nationale et cette semaine, on se penche sur l'américaine. On commence avec la division où il y a le plus de partisans au Québec. Une des divisions les plus intéressantes année après année, c'est l'Est de l'américaine. L'an passé, elle a été remportée par les Patriots. Mais cette année, je pense que les Bills vont rebondir et qu'ils vont gagner la division. Premièrement, un nouveau coach, c'est l'ère Joe Brady qui commence. Joe Brady, c'est qui? Ben lui, c'était le gars qui était en charge de l'attaque des Bills dans les dernières saisons. Sean McDermott a été congédié et Joe Brady, il a fait tout un travail depuis qu'il s'occupe de l'attaque avec Josh Allen. Il va avoir encore plus de liberté. Ils sont en symbiose, ces deux-là. Et en plus, les Bills ont quand même ajouté à leur arsenal de receveurs de passes, notamment un gars comme DJ Moore. Mais surtout, pour moi, de manière générale, c'est la culture, c'est l'attitude que les Bills vont avoir cette année. Parce que l'an passé, on le disait tous, c'était ouvert dans l'américaine. Les Chiefs n'étaient pas en série. les Ravens n'étaient pas en série et les Bengals n'étaient pas en série. Les trois autres meilleurs KR de ta conférence n'étaient pas là. Le chemin était ouvert pour Buffalo. Encore une fois, ils ont choqué. Il y avait une avance de 8 points au quatrième quart contre les Broncos. Ils l'ont échappé encore. C'est une équipe qui est affamée. Josh Allen veut prouver qu'il mérite l'étiquette de meilleur joueur au monde. Je l'ai dit, ils ont ajouté DJ Moore en défense. Un chasseur de corps comme Bradley Chubb aussi. CJ Gardner-Johnson, qui est un des bons demi de coin de la ligue. Il manque peut-être un vrai receveur numéro 1. Tu sais, DJ Moore a ralenti, c'est plus ce qu'il était. En même temps, quand t'as Josh Allen, t'as-tu besoin d'avoir un receveur top 5 avec toi? T'as-tu besoin d'avoir Justin Jefferson? Pas nécessairement. C'est peut-être ce qui leur fait mal, peut-être qu'ils vont aller en chercher un en cours de saison, mais pour les Bills cette année, encore une fois, c'est Super Bowl ou rien. Ils veulent enlever cette réputation de choker qu'ils ont depuis des décennies maintenant, et je pense qu'ils vont aller gagner la division et dépasser les Pats.
2: Ça va être quelque chose d'intéressant. Est-ce que tu penses quand même que c'est assez l'arrivée de DJ Moore pour Josh Allen? Je comprends que le gars a ralenti, mais il reste quand même un atout important, et avec la qualité du corps arrière qu'est Josh Allen, j'ai l'impression que simplement, si t'as simplement un atout supplémentaire à ton attaque ou un support de plus, tu peux quand même avoir des résultats concrets.
20: Ben oui.
2: J'ai l'impression que DJ Moore, ça va être ça.
20: Tu sais, Mahomes, là, il a gagné un Super Bowl avec Tyreek Hill. Les deux autres qu'il a gagné après, Hill était plus là. Son meilleur receveur de passe, là, c'était rendu débattable. C'est-tu Rashee Rice? C'est-tu... Oui, il y avait Travis Kelce, mais... T'as pas besoin d'avoir Justin Jefferson ou Jamar Chase quand t'es un gars de la trempe de Josh Allen qui est capable d'être dangereux aussi en courant aussi. T'as raison, ouais. Hugo. C'est un pas dans la bonne direction. Au final, c'est une question d'avoir assez de menaces différentes. T'as pas besoin d'avoir un receveur élite, mais si t'as 3-4 gars qui, par-ci par-là, sont capables de faire la job dans certaines situations, ben tu vas très bien t'en tirer. Puis c'est pour ça que je pense que les Bills vont encore gagner la division. Au deuxième rang, moi je vois une régression pour cette équipe-là cette année. L'an passé, c'était l'équipe surprise dans la NFL, les Patriots. Ils ont pas vraiment perdu de partant. Ils ont été capables de ramener à peu près tout le monde. Puis même que sur papier, l'équipe s'est améliorée. AJ Brown, ça c'était leur plus gros besoin, aller chercher un receveur de numéro 1. Ils l'ont fait. Romeo Doubs est un bon receveur de passe aussi. Elijah Vera Tucker va solidifier la ligne à l'attaque. Draymond Jones, c'est un bon secondaire en défense. Ça va être l'an 3 de Drake May. Il va être encore meilleur, plus mature, va plus savoir à quoi s'attendre de la part des autres défenses. Mais pour moi, la défense des Pats, elle manque un peu de mordant, elle manque de joueurs qui sont capables de faire la différence. Le jeu au sol, je suis pas si sûr que ça. L'an passé, t'avais le calendrier le plus facile dans la NFL. Là, cette année, t'auras un des plus difficiles. Les gens vont te voir venir, ils vont s'être préparés toute la saison morte pour être capables d'affronter les Patriots. Et on voit ça souvent dans les dernières années, l'équipe qui est finaliste au Super Bowl connaît une régression par la suite. 4 des 5 derniers finalistes au Super Bowl ont raté les éliminatoires l'année suivante. Je suis pas en train de dire que les Pats vont les rater, mais pour moi, ça va être serré. Ce sera pas une équipe qui gagne 12, 13, 14 matchs comme c'était le cas l'an passé. Ça va être une équipe qui va rôder plus autour de 9, 10 victoires, quelque chose comme ça. Ils seront pas aussi dominants qu'ils l'étaient l'an passé, ça c'est sûr et certain.
2: Ouais, ça va être intéressant à suivre, mais c'est vrai en fait. Puis la qualité de Drake May, la qualité de son jeu, l'amélioration de son jeu va en dire beaucoup parce
20: que... C'est ça, s'il connaît une autre saison digne d'un MVP... Ils vont être dans le coup jusqu'à la fin.
2: C'est sûr, parce que justement, avec des Romeo Doubs, des AJ Brown, c'est quand même de la qualité que t'as.
20: Si t'es pas capable de faire... C'est mieux que l'an passé. C'est un miracle que ce soit rendu au Super Bowl sans receveur.
2: Il a été capable de faire quelque chose d'incroyable. On connaît aussi, c'est ça, le potentiel de Drake May. Ça va passer par l'attaque, parce que comme tu l'as dit, la défensive est quand même solide, malgré un manque de joueurs peut-être clés. On est quand même capable d'avoir du succès avec le groupe qu'on a. Mais si on est capable d'être encore plus imposant à l'attaque, pas nécessairement se fier à notre défensive tout le temps, ben ça va être un vent de soulagement là, pour les Pats qui sont encore une fois une excellente équipe et qui ont encore beaucoup de potentiel.
20: Là. Et il y a ce fameux scandale-là, Vrabel-Russini, que je sais pas si ça pourrait changer les choses, mais est-ce que par moment ça pourrait devenir une distraction? Est-ce que si les Patriots commencent peut-être mal l'année... Les médias de Boston pourraient mettre encore plus de chaleur. Elle, on n'a jamais entendu son point de vue par rapport à cette histoire-là.
2: C'est vrai.
20: Quand elle va sortir dans les médias puis elle va raconter comment elle a vécu ça, ce qui s'est passé de sa propre perspective, il va avoir de la chaleur sur Mike Vrabel. Est-ce que ça pourrait être une distraction pour lui? Ça va être à suivre. Ça, c'est à ne pas négliger, cette histoire-là. Bon, deux très bonnes équipes. Les deux prochaines, C'est misérable. Et ça fait des années, voire des décennies que c'est misérable. Au troisième rang, j'ai les Jets. Pas parce qu'ils vont connaître une bonne saison, juste parce qu'ils seront moins mauvais que les Dolphins. La saison passée, c'était une saison historiquement mauvaise pour les Jets de New York. 3-14. Seulement 4 revirements provoqués en défense. Ça, c'est un record de la NFL, mais surtout, aucune interception. Faut remonter à 1933. La dernière fois qu'une équipe de la NFL a fini une année sans interception.
2: Quand même. ça fait longtemps.
20: Oui, ça fait longtemps. Et malgré tout, Aaron Glenn, personne ne comprend pourquoi il a gardé sa job. Pourquoi est-ce que je pense qu'ils vont finir devant les Dolphins? Ben là, t'as Geno Smith, qui, bon, on s'entend, c'est pas prime Joe Montana ou Tom Brady, mais il débarque, connaît l'environnement, il a déjà joué à New York. Au moins, c'est un vétéran. La défensive, sur papier, elle est améliorée. On a fait des acquisitions. On a eu un excellent repêchage, notamment le deuxième choix au total, David Bailey, qui devra avoir un impact assez rapide. Mais malheureusement, pour les partisans des Jets, ça va être assurément une 15e année sans éliminatoire. Avec les Sabres qui ont maintenant fait les séries, ils sont en possession du triste record pour la plus longue disette sans série, sans éliminatoire dans le sport nord-américain. Et ça va prendre quelques années pour que ça change. La bonne nouvelle pour eux, c'est que t'es pas le pire dans ta division. Quand on se compare, on se console. Parce qu'il y a les Dolphins aussi qui existent.
2: Ouais, puis les Dolphins, ça va pas bien. Est-ce que tu penses, en fait, selon toi, quel sera l'échantillon de match d'Aaron Glenn encore derrière le banc des Jets?
20: C'est une bonne
2: Jets?
20: Question, ça.
2: Parce que là, on n'a peut-être pas assumé son congédiement dans la saison morte. Mais là, d'ici, les Jets commencent à se faire éclater de tout bord, de tout côté. Là,
20: c'est un bon point. Que t'apporte Hugo, regarde, je vais sortir leur calendrier puis on va essayer de jouer à un jeu, ok?
2: J'adore les jeux.
20: Ils commencent l'année face aux Titans. Ça va être quand même un match serré, mais après ça, ça se gâte. Packers, Lyon, Bears, bon, Browns, Jets, Patriots, Dolphins, Raiders, Chiefs, Bills, ben tu vois, on n'aura pas si pire que ça.
2: Ouais.
20: Mais tu sais, disons s'ils commencent l'année 1-9, là, d'après moi, Aaron Glenn, il risque de prendre le bord puis ils vont le congédier avant que la saison se termine parce qu'à un moment donné, c'est épouvantable.
2: Non, c'est épouvantable. Exact, exact.
20: Au quatrième rang, j'ai les Dolphins. Je le sais que c'était pas si mal. C'était correct là à Miami l'an passé, 7-10, mais là, t'as perdu beaucoup, beaucoup. Là. Le peu de qualité que t'avais dans ton alignement est parti. Premièrement, ton coach Mike McDaniel s'est fait congédier. Ton corps partant, Tua Tagovailoa, est plus là. Ton meilleur joueur, ton meilleur receveur, Jalen Waddle, est plus là. Tyreek Hill a été blessé, mais il revient pas. Bradley Chubb est parti. Donc là, les Dolphins se fient sur Malik Willis. Malik Willis, je l'avais pas détesté comme corps substitut des Packers l'an passé. Quand il était venu en relève à Jordan Love, il avait pas été mauvais. Mais on parle d'un gars qui a seulement un départ l'an passé derrière la cravate. 5 départs en carré dans la NFL. Fait que oui, ils misent beaucoup sur lui. Qu'est-ce que ça va donner? Pas si sûr que ça, surtout qu'offensivement, il est super mal entouré. T'as devant Nathan, sinon c'est tout. L'alignement est atroce, là. Regardez, de fond en comble, l'alignement des Dolphins, là, puis c'est épouvantable comment ils ont pas de qualité pour une équipe qui a quand même repêché haut dans les dernières années. C'est triste, mais les Dolphins vont se battre, là, avec les Jets, avec les Cards, pour avoir le premier choix total, puis ça devrait être une bonne cuvée de carrière, fait que peut-être qu'ils vont être sauvés.
2: C'est quand même fou à quel point cette équipe-là a descendu aux enfers depuis quelques années. On dirait, du moment où, justement, Jalen Waddle était là, qu'on est allé chercher Tyreek Hill, on avait un vent d'espoir. Naturellement, il y a eu plein de choses, la controverse, des controverses derrière Tyreek Hill, Tua qui arrêtait pas de se faire frapper. On a vraiment senti l'équipe descendre aux enfers.
20: Ah oui.
2: C'est incroyable.
20: C'est la bonne expression.
2: Ouais,
20: c'est une équipe qui s'en va dans la mauvaise direction. Je veux terminer en soulignant que les deux équipes canadiennes de flag football participaient au championnat mondial de flag football en Allemagne cette fin de semaine. Pourquoi est-ce qu'on en parle? Ben, c'est parce qu'il y avait des places aux Jeux olympiques de LA 2028 qui étaient en jeu. Et autant les gars que les filles se sont qualifiées. Les filles, en fait, elles ont même remporté le championnat du monde, une première depuis 2014. Elles ont vaincu les Américaines en finale. Et les gars, eux, ont battu les Mexicains dans le match pour la médaille de bronze. Une équipe qui a notamment Anthony Auclair et Marc-Antoine Decoy, deux gars qui ont joué au football à un haut niveau. Ben, autant les gars que les filles ont gagné. Ils vont représenter le Canada aux Jeux olympiques de LA dans 2 ans. Deux équipes majoritairement composées de Québécois, de Québécoises en plus. J'étais vraiment content de voir ça. On devrait être en mesure de parler à certains de leurs joueurs et joueuses dans les prochains jours. Là. Mais c'est une super bonne nouvelle. Puis ce tournoi-là, ça va être cool. Sérieux, tu regardes les faits saillants de flag football. Puis En tout cas, moi, ça va faire partie des listes de sports que je vais vouloir écouter au jeu de LA dans deux ans.
2: Oui, c'est un jeu très dynamique. C'est vraiment cool, t'as raison. Et moi, ce que ça me démontre le plus, c'est l'ampleur du développement du sport ici au Québec, parce qu'on est capable de fournir des athlètes de haut niveau dans les deux équipes. Oui, c'est sûr qu'il y en a pour certains qui ont touché à des réseaux professionnels de football, mais quand même, les équipes sont fortement composées de Québécois et de Québécoises. C'était vraiment le fun. C'était vraiment intéressant à suivre ce championnat du monde-là. Et en tout cas, j'ai plus connaissance de cause pour les femmes. Je sais que l'équipe est très dominante. Je sais que...
20: Mais écoute, ils sont championnes du monde.
2: Exactement.
20: T'as raison. Ils sont très, très dominantes.
2: C'est vraiment des bonnes performances. Donc, ça va être intéressant à suivre tout ça et comment cette équipe-là, justement, va être capable de se créer, genre, cette chimie-là encore plus pour aller donner vraiment une chance, se donner une chance aux Olympiques. Ça va être vraiment intéressant.
20: Ce qui va être intéressant à suivre aussi, c'est le Sport Flash de Hugo Reich.
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2: T'es un maître des transitions, toi. Si on t'en a déjà dit, ça, c'est fou. Félix Auger-Aliassime s'impose face à Stefanos Tsitsipas à Cincinnati. Il avait perdu 7 de ses 10 derniers affrontements en carrière contre Tsitsipas, mais là, c'est lui qui a eu le dessus en deux manches de 6-3 et 7-5. Ça n'a pas été le même résultat pour Leilani Fernandez, elle qui s'est inclinée en trois manches de 6-3, 2-6 et 2-6 face à la chinoise Wang Jiu. C'était un peu plus difficile pour Leilani, qui avait bien commencé son match, mais qui s'est effondré par après. Scottie Scheffler remporte le championnat FedEx. Il a remis un cumulatif de moins 17. Il a aussi joué 66 lors de la dernière journée. Il s'agit de son 21e titre en carrière. Je sais pas si tu savais ça, Ali, mais à 30 ans, il est devenu le troisième plus jeune joueur de l'histoire de la PGA à remporter 21 titres.
20: Wow.
2: Après Tiger Woods et Jack Nicklaus. Donc, quand même, là, on sait que Scottie Scheffler est dominant. Mais pour ceux qui ne savaient pas à quel point, là, vous avez peut-être une meilleure idée. Sinon, quelques résultats de nos équipes québécoises dans le soccer. Le FC Supra a malheureusement perdu 2-1 face à l'Atlético d'Ottawa. Un match était quand même important parce qu'ils se battent pour une place en séries éliminatoires.
20: Ouais.
2: Et les Roses, eux qui sont, elles en fait, sont toujours invaincus sur la route cette saison. 6 victoires, aucune défaite et 2 matchs nuls. Mais ils ont remporté le match 2-0 face à l'AFC de Toronto. Et petite nouvelle baseball pour terminer, Tommy John est décédé. Lui qui a été fameux pour son opération, lui qui a eu la première déchirure au coude en 1974, d'où l'opération qui porte son nom. Qui a porté aussi les couleurs des Indians, des White Sox et des Dodgers de 1963 à 1989. Une longue carrière pour Tommy John.
20: Merci beaucoup, Hugo. On va prendre une courte pause. Au retour, ce sont les séries éliminatoires des moments marquants du Canadien depuis 2000. Et on va revenir sur une des meilleures saisons, pas juste de l'histoire du Canadien, mais de l'histoire de la LNH pour un joueur. Ça s'en vient dans 2 minutes.
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9: 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Tous les jours à cette heure-ci, on revient sur un moment qui aura marqué l'histoire du Canadien dans les 26 dernières années. On y va avec le moment du jour.
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9: La saison 2014-2015 de Carey Price était tout simplement historique. 44 victoires, premier rang dans la LNH. 933 de pourcentage d'efficacité. Premier rang dans la LNH. 1.96 de moyenne de buts alloués, premier rang aussi. Il était d'ailleurs le premier joueur depuis Ed Belfour en 91 à mener la ligue dans ces trois catégories-là. Il a fini avec 9 jeux blancs, deuxième rang dans toute la ligue. Il a permis aux Canadiens de terminer au deuxième rang du classement général, ce qui a permis à Price de mettre la main sur le trophée Vezina, meilleur gardien, le trophée Lester B. Pearson, qui est maintenant le trophée Ted Lindsay, meilleur joueur voté par les joueurs, et le trophée Hart, le joueur le plus utile, le MVP de la LNH. C'était le premier membre du Canadien depuis José Théodore à gagner le Vezina et le Hart, et le premier joueur du Canadien depuis Guy Lafleur en 1978 à remporter le Lester B. Pearson. Il est aussi devenu le seul autre gardien, à part Dominique Hašek, à avoir réalisé l'exploit de mettre la main sur ces trois trophées-là. Écoute, Hugo, c'est une saison qui a fait la carrière de Price.
11: Vraiment, en fait, c'est la saison qui a défini son statut de meilleur gardien de but de la Ligue nationale.
9: Ouais.
11: Ça a été tellement... Écoute, le crescendo vers ce moment-là, avec qu'est-ce qui s'est passé de l'année d'avant en séries éliminatoires, mais aussi... sa victoire avec l'équipe canadienne aux Jeux Olympiques où il y avait une moyenne de buts alloués en bas de 1.
9: Mm-hmm.
11: Ça a été assez impressionnant. On savait que Carey Price s'enlignait vers quelque chose de spectaculaire. Je crois pas que les gens s'attendaient à quelque chose d'aussi spectaculaire.
9: Ben, ça a fait en sorte que non seulement on a commencé à se poser la question « Est-ce que c'est le meilleur gardien de la Ligue? » Mais il y avait même un débat de « Est-ce que c'est le meilleur joueur de la Ligue? » Point final. Parce que quand tu domines de cette façon-là, c'est une question qui doit se poser. Puis tout ça, il faisait avec une équipe très moyenne devant lui. Là. Le Canadien n'avait pas un alignement d'équipe qui termine deuxième au classement général. Pacioretty était ton meilleur pointeur à 68 points, mais t'es centre. C'était David Desharnais et Tomáš Plekanec. OK, une bonne première paire en défense avec Subban et Markov. Après ça, ça se gâtait pas mal. Là. T'avais un Mellin qui était correct, mais sinon c'était du Tom Gilbert. Puis le Canadien qui a surpris au deuxième tour... qui a malheureusement, par contre, été surpris au deuxième tour par le Lightning, puis c'était loin d'être la faute à Price. L'équipe a marqué 13 buts en 6 matchs, mais 6 en un seul match. Fait que 7 buts dans les 5 autres matchs de la série, comment tu veux battre une équipe dans ces circonstances-là? c'était vraiment un exemple parfait d'un joueur qui prend son équipe à bout de bras puis qui les amène le plus loin possible.
11: Ouais, 100%. Puis encore une fois, on dirait que ça rajoute sur l'importance de sa carrière, l'importance de son talent, parce que il a été capable pendant plusieurs années de mettre une équipe qui était moyenne offensivement sur son dos et les amener très loin. Tu sais, on peut parler justement de cette saison-là, 2014-2015, que ça a été un peu décevant en séries éliminatoires, mais quand même, c'est une présence dans le corridor avec Carey Price comme gardien numéro 1 et une présence en finale de la Coupe cette année qui a été incroyable en 2021, qui a été la cerise sur le sundae, mais qui a été qui a aidé surtout un peu les derniers milles aussi de Price, mais quand même, tu prends l'entièreté de sa carrière, tu peux pas nier le fait que ça a été le meilleur.
9: Qu'est-ce que tu veux dire?
11: Ben, autant pour les Canadiens, autant dans la Ligue. En termes de gardien de but, ouais.
9: À ce moment-là, quand il était au sommet de son art, c'était le meilleur gardien au monde. Puis on peut débattre sur ça a duré combien de temps, si ça, mais cette saison-là, on pourra jamais lui enlever. J'ai quelques autres chiffres pour vous. Il a quand même battu les records de Jacques Plante et de Kent Dryden pour le plus de victoires en une saison avec les Canadiens. Ça, c'était des records qui étaient très, très, très vieux. Et depuis que la statistique du pourcentage d'efficacité, elle est compilée par la LNH, donc ça c'est depuis 76-77, ben cette saison-là, 2014-2015 de Price, c'était la troisième meilleure de toute l'histoire de la Ligue. Ça vous montre à quel point il était dominant. On va prendre une pause dans une douzaine de minutes. C'est Martin Thériault qui vient faire un tour. Marty va commencer son top 10 des meilleurs espoirs de l'organisation du Canadien, mais avant, c'est le dugout. Parce que là, c'est officiel. Les Blue Jays sont dans la course aux séries. Ils vont se battre jusqu'à la toute fin. C'est hyper serré. Ça s'est peut-être pas passé comme prévu hier, mais ils ont encore une fois connu tout un week-end. Et c'est de très bon augure pour la suite. Ça s'en vient dans deux minutes.
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0: Malheureusement, défaite de 4 à 3 en prolongation en 10e manche face aux Yankees. Mais pendant un certain moment, là, pendant la fin de semaine, ils étaient de retour en séries éliminatoires. Et en ce moment où on se parle, Hugo, au moment où on se parle, ils sont à un match des Orioles et de la dernière équipe en série dans l'Américaine. C'est incroyable.
1: Non, ça n'a aucun sens. Ça n'était pas les Blue Jays. C'est une équipe remplie de surprises. C'est une équipe aussi qui joue avec un peu l'énergie du désespoir parce que on a beaucoup, beaucoup de nos gros joueurs qui sont blessés. Tu sais, on regarde ça, Ali, là. Jameson Taillon vient de se blesser. Trey Savage est blessé.
0: Vlad a une commotion.
1: Cody Ponce n'est pas là. Jose Berrios n'est pas là. Addison Barger n'est pas là. Ça, c'est tous des gars importants. Ça fait en sorte qu'il y a des gars comme Charles McAdoo, Brett Bateman, Dallas Cameron qui viennent de commencer avec les Blue Jays, qui s'illustrent, qui ont une opportunité de faire de quoi et de s'arranger pour que les Blue Jays connaissent du succès. Et ils le font.
0: Mm-hmm.
1: On est allé chercher une grosse victoire de série face aux Red Sox de Boston. Et là, on vient de gagner une autre série importante de division face aux Yankees. Les matchs de la fin de semaine des Blue Jays ont été quasiment parfaits. On n'a pas marqué beaucoup, mais on a capitalisé sur les occasions. C'est peut-être juste ça qui manquait hier durant le match. Honnêtement.
0: Exactement, parce que Dylan Cease a encore eu toute une sortie. Il a été étincelant. Il a d'ailleurs eu son 200e retrait au bâton de la saison.
1: Exact.
0: Année complètement dominante pour Dylan Cease. Ça s'est gâté un peu par la suite. Ils ont perdu en 10e manche, mais tu sais, il y a quelques jours à peine, là, ou il y a quelques semaines à peine, les Blue Jays étaient à 2 matchs et demi, 3 matchs de la dernière place en série, mais on se dit, c'est parce que là, t'as 6 équipes à dépasser, ce sera pas facile. Là, t'es à 1 match, t'en as seulement 2 à dépasser, parce que toutes les autres équipes gagnent pas derrière toi dans l'Américaine. Les Tigers viennent d'en perdre 3 de suite, les Twins viennent d'en perdre 3 de suite, les Guardians ont seulement gagné 3 de leurs 10 derniers matchs. Les Rangers du Texas, ça va pas si bien que ça. Là, les Blue Jays ont peut-être une partie un peu plus difficile pour leur calendrier qui s'amorce, encore une fois. T'as les Rays, puis tu vas réaffronter les Yankees encore par la suite. Mais le calendrier va être beaucoup prenable d'ici la fin de l'année. Fait que si t'es capable de te maintenir correct dans les 2 prochaines séries, après ça, là, pour le dernier droit de la saison, t'as des chances réelles d'espérer pouvoir rentrer en série dans le baseball majeur.
1: Ouais, exactement. Puis, tu sais, c'est à considérer aussi que les Blue Jays ont joué quand même 17 parties à lors des 17 dernières journées.
0: C'était un marathon, là.
1: Tu sais, il n'y a eu pas de journée de congé là-dedans. 11 victoires, 6 défaites. Honnêtement, journée de repos aujourd'hui, ça va leur faire du bien. Mais comme tu le dis, si tu es capable de jouer du baseball assidu et tu es capable d'être constant comme ils l'ont été dans les 2 dernières semaines, ben ils se donnent vraiment des bonnes chances d'accéder aux séries éliminatoires. Et honnêtement, ça m'étonnerait même pas qu'ils le fassent. Parce que cette équipe-là est rempli de surprises. Et quand ça compte, ben, tranquillement, pas vite, on sent un peu l'effervescence. La date limite des transactions, ironiquement, même si on a été vendeur sur certains points, a clairement fait du bien à l'organisation.
0: Ben, puis, c'est ça, le fait de, oui, vendre, mais pas complètement vendre. De quand même garder un certain espoir. Puis, quand le DG des Blue Jays s'était adressé aux médias après la date limite, il avait surpris bien du monde en disant non, on les a pas échangés, tu sais, les George Springer, les Max Scherzer de ce monde, parce qu'on espère faire les séries. On était comme, là, t'es-tu fou?
1: Ouais.
0: Mais ils ont été capables, justement, de maintenir un certain optimisme et que le vote de confiance que l'organisation leur a donné, ben ça leur a clairement fait beaucoup de bien. En plus, t'as un des meilleurs espoirs, Ricky Tiedemann, qui a été rappelé cette fin de semaine. Il y a des belles choses quand même qui s'annoncent pour l'équipe. Puis au moins, ça va donner pour une fin de saison intéressante, là. Ils vont être dans la course jusqu'à la fin, ça c'est sûr.
1: Ouais, puis ce que j'aime, c'est que tu viens de le dire, Ricky Tiedemann qui va commencer le super avec les Blue Jays. Ben c'est une belle preuve aussi qu'on veut laisser de la place aux jeunes joueurs, puis qu'on veut que les joueurs aient un impact. Tu sais, le premier gars qui a un peu lancé cette lignée-là, c'est Brandon Valenzuela, quand ça allait moins bien. Mais on a rappelé Valenzuela, finalement, il a eu un impact quand même. C'est un excellent receveur défensif, mais a quand même des petits flashs offensifs intéressants. Tu sais, Chase Lee aussi, qui a commencé à avoir des opportunités tranquillement. On montre des joueurs qui méritent d'être là. Brett Bateman, Charles McAdoo, on parle de ces gars-là. Mais c'est vraiment des gars qui ont un impact présentement. Tu vois, McAdoo, très intéressant, joueur d'utilité. Là, Vlad est pas là, on le met au premier but, fait la job. Il y a une petite situation bizarre en 7e manche avec Jose Caballero. Finalement, on est revenu sur notre décision lors du dernier match qu'on a Yankees. Mais les gars font le travail. Puis les vétérans se lèvent. Ernie Clement a été clutch. Nathan Lucas a une bonne saison au bâton cette année. Nathan Lucas là, a joué 10 ans dans les mineurs avant d'être

0: dans l'organisation des Blue Jays, et là, ça marche. Mais tout ça, mis ensemble, va créer beaucoup de succès pour l'équipe.
1: Hugo, je veux qu'on parle d'une performance historique qui a eu lieu cette fin de semaine. Joshua Baez, des Cardinals, à ses trois premières présences au bâton, pas dans le match, pas de la semaine, non, dans sa carrière dans le baseball majeur, il a frappé trois circuits. C'est historique, c'est une première.
0: Exact, c'est une première dans le baseball majeur, mais l'affaire la plus impressionnante là-dedans, c'est Joshua Baez a frappé son premier circuit intérieur au premier lancer qu'il a vu dans les majeurs. Et là ensuite, trois manches plus tard, frappe un deuxième circuit et un huitième, un troisième. Écoute, je sais pas, il y avait combien de personnes dans la foule pour lui, Ali. Honnêtement, je pense qu'il était 35. Ça avait pas d'allure, les amis,
1: toute
0: la famille
1: Baez.
0: Ça sautait, là. Ça avait aucun sens. Puis ce gars-là, c'est quand même un frappeur puissant. C'est quand même un gars qui a mangé ses croûtes. En plus, dans un match de division face aux Cubs, la rivalité Cards-Cubs est assez intéressante. Non, chapeau à Joshua Baez, ça arrive pas souvent. Moi, je compare ça, des performances comme ça, je compare ça aux 4 buts d'Austin Matthews quand il a commencé. C'est des performances.
1: J'allais dire les 3 buts de Ryan Poehling, mais t'as été plus gentil, là.
0: Ouais. Non, mais c'est vrai, mais tu sais, c'est des performances qu'on se souvient. Puis pour lui et pour les fans des Cards, ça va être ça. Honnêtement, chapeau à lui.
1: Ça, c'est sûr et certain. Excellent, merci beaucoup, Hugo. On va prendre une pause et dans 2 minutes, c'est Martin Thériault qui s'installe. Marty va commencer son top 10 des meilleurs espoirs de l'organisation du Canadien. Aujourd'hui, on y va avec le 10 à 6 et plus tard, ça va être 5 à 1. Le top 10 de Marty, ça s'en vient dans 2 minutes.
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1: Il y a quelques jours, j'ai vu que le LNH.com a révélé son top 5 des meilleurs espoirs du Canadien. Nous, c'est encore mieux ce qu'on fait dans le club du matin, parce qu'avec Martin Thériault, on va faire un top 10 des meilleurs espoirs du Canadien. Comment ça va, mon Marty?
15: Ça va bien, Oli. Toujours assez fébrile lorsqu'on commence un exercice ben oui. De la sorte. Là, je le fais toujours deux fois par année. Là, c'est le moment pour cet été.
1: On aime ça faire des listes, nous autres. Mais avant qu'on commence, Marty, faut que tu nous expliques sur quoi tu te bases pour ta liste. Est-ce que c'est le potentiel? Est-ce que c'est qui sont les gars qui vont accéder à la Ligue nationale le plus rapidement? Comment est-ce que tu bases ton classement?
15: Ouais, ben c'est sûr que là, ça va changer. Vraiment, quand on parle des critères purement et simplement, c'est sûr que ça change un peu pour tout le monde. Moi, les critères que je prends, c'est quand tu es encore admissible au trophée Calder. C'est comme ça que je le calcule. Donc, si t'as pas joué encore 25 matchs lors d'une saison ou 6 matchs lors de deux saisons. Donc, je vais prendre un exemple, un gars comme Owen Beck, qu'on voit dans certains classements d'espoir, n'est pas là pour moi parce qu'il a joué plus que 16 rencontres la saison dernière. Ça fait deux saisons de suite qu'il est capable de le faire. Je l'enlève. Et sinon, ben pour le reste, c'est sûr que c'est toujours un mélange d'un peu tout, mais tu sais, évidemment, l'expérience professionnelle, dans mon cas à moi, va toujours quand même être importante. Et donc, c'est ça, je pense que ça aide un petit peu les espoirs là, lorsqu'on fait un classement de la sorte pour moi. Là.
1: Excellent. Alors, aujourd'hui, on va y aller avec 10 à 6. Et plus tard cette semaine, Marty, tu vas donner ton top 5. On commence au 10e rang avec le défenseur russe droitier Bogdan Konyushkov.
15: Ouais, et là, évidemment, je pense que au 10e rang, t'aurais pu avoir 3 ou 4 candidats. Je suis allé avec Konyushkov parce que j'ai aimé sa progression la saison dernière. Il a eu 38 points en 67 matchs quand même dans la KHL. Je comprends qu'il a 23 ans, qu'il va en avoir 24 en décembre. C'est peut-être pas l'espoir le plus jeune, ce qu'on s'attend à voir d'un espoir à proprement parler. Mais à un moment donné, c'est que j'essaie de regarder le potentiel. C'est vraiment comme ça que je bâtis mes listes. Donc, le premier va avoir un rôle important et par la suite, ben, je vais y aller vraiment en descendant. Et un gars comme Konyushkov, je trouve que l'an dernier a beaucoup amélioré, surtout sa façon de se comporter physiquement. Vraiment, lorsqu'il est capable d'affronter les bagarres à un contre un, il était beaucoup plus solide, pas mal plus capable de se débrouiller avec son bâton. Ce qui l'aidait, et ça a toujours été une force chez lui, ses relances, de toujours l'aider à faire les bonnes relances, d'être toujours calme, de voir ses informations et vraiment de faire progresser le jeu. Ça s'est bien passé. C'est pas un hasard s'il a obtenu 10 points de plus que sa meilleure saison précédente avec le Torpedo de Nijni Novgorod en 2025-2026. Donc, oui, il est plus âgé, mais je pense que, et oui, on commence à voir pas mal le produit fini, mais je pense que quand tu commences à voir un défenseur qui est destiné pas mal à la troisième paire dès l'an prochain, on répète que son contrat avec les Canadiens de Montréal commence cette saison, mais c'est un contrat de 2 ans. On risque de le voir davantage en 2027 parce qu'il va être prêté à son équipe de la KHL. Là. Mais je trouve qu'il y a quelque chose d'intéressant pour plus pour la profondeur de l'équipe. Et il y a d'autres. Et si je le compare à des joueurs qui sont 11, 12, 13 ou 14e, ben, ça donne un avantage à Konyushkov par rapport à d'autres.
1: Le profil de Konyushkov a toujours été intéressant parce que c'est quelqu'un qui s'est établi dans la KHL à un jeune âge. À 20 ans, il était déjà un régulier, à 21 ans, capitaine de son équipe. Là, c'est un gars qui est un peu plus vieux, à 23 ans, va avoir 24 quand il débarque en Amérique du Nord. Est-ce que pour toi, il a montré qu'il appartient peut-être à un rôle de profondeur déjà dans la LNH ou quand il va s'amener en Amérique, ça va être pour jouer avec le Rocket de Laval?
15: Moi, je pense qu'il est vraiment montré qu'il est capable de jouer à Montréal. C'est pas un hasard, je pense, si plutôt que de l'envoyer avec le Rocket, puis de toute façon, ça, on en a déjà parlé au niveau Marco D'Amico, on a mentionné je sais pas combien de fois, à quel point. C'est sûr que lorsque tu pars au niveau salarial, la KHL est pas mal plus intéressante, surtout lorsque tu es un joueur vedette, que d'aller jouer à Laval avec un salaire de 80, 90 000 par année. Donc, ça, c'est un avantage pour lui, mais quand tu parles vraiment au niveau du style de jeu, selon moi, il est déjà capable de jouer peut-être au sein d'une troisième paire, pas plus haut. Certains pourraient peut-être espérer d'avoir un meilleur potentiel. Moi, je pense que c'est vraiment troisième paire à droite, là. Un style qui ressemble peut-être un petit peu à l'Alexandre Carrier.
1: Au neuvième rang, Marley, t'as un gars dont on parle pas tant que ça, mais c'est un profil intéressant. Logan Sawyer, choix de troisième tour du Canadien en 2024. Lui, il joue dans la NCAA avec Providence. Qu'est-ce que t'aimes dans le jeu de Sawyer?
15: Logan Sawyer, c'est peut-être le gars le moins sexy, si tu veux, de mon top 10. Là, c'est peut-être celui que les gens vont peut-être moins retenir. Mais à un moment donné, j'ai pas le choix. Mais premièrement, de regarder la saison dernière avec une équipe très défensive à Providence College, une équipe qui est pas mal plus basée sur le jeu physique normalement. Ça a été le deuxième meilleur pointeur, mais à un de la tête, donc 28 points, 35 matchs. Il pourra avoir gardé des rencontres, toujours l'un des meilleurs, toujours l'un des gars les plus utilisés par l'entraîneur Nate Lehman de ce côté-là. Et Sawyer, c'est que premièrement, patin peut-être un peu plus correct, mais c'est surtout, il a un bon niveau de main, mais c'est un joueur qui est hargneux, qui est tannant, qui est capable d'aller au filet, qui est capable de compléter ses mises en échec. Après les sifflets, peut déranger, peut se salir un petit peu le nez. Et je trouve que c'est ça, il y a quand même une combinaison. Tu sais, à 6 pieds, un pouce, il y a peut-être un peu plus de gabarit que d'autres joueurs que j'aurais pu placer là, un Vincent Zrorer ou des gars comme ça, par exemple. Je trouve que Sawyer a l'avantage du gabarit, il a l'avantage d'être hargneux, il a l'avantage d'être capable d'amener un peu de points, un peu de production offensive, ce qui demeure important même pour des joueurs que tu peux voir dans un rôle de profondeur éventuellement à Montréal. Moi, je regarde Logan Sawyer, je me dis, quand tu regardes le potentiel de 3 ou de 4e trio, je pense que c'est vraiment possible, contrairement peut-être à d'autres qui ont d'autres lacunes par rapport à ça.
0: Ouais, puis c'est vraiment un joueur qui crée un équilibre dans un trio, parce que justement, là, à Providence, cette année, partageait souvent la ligne avec John Mustard et Roger McQueen, deux gars qui ont des styles de jeu différents, et ben Logan Sawyer allait chercher justement cette intensité-là, il est capable d'amener de la vie, puis est un bon meneur pour son groupe. Donc j'ai hâte de voir l'impact qu'il va avoir lorsqu'il va rejoindre l'organisation du Rocket, probablement. Là, voir à quel point son impact va être immédiat. Là. Ouais. Ça va être intéressant.
1: Ouais, au 8e rang, Marley, t'as peut-être un des espoirs les plus polarisants du Canadien. C'est le défenseur Bryce Pickford, un défenseur droitier qui a marqué 45 buts. Un défenseur là, qui a marqué 45 buts en 55 matchs dans la Ligue de l'Ouest la saison dernière. Pourquoi est-ce que tu l'as si bas sur ta liste malgré son impressionnante production?
15: Ben, c'est bon, mais ça peut être trop en même temps. Tu regardes les joueurs que j'ai devant lui, et je parle surtout le top 5, on en reparlera mercredi, mais tu sais, t'as quand même des joueurs de haut niveau, et par la suite, t'as les deux que j'ai placés devant, c'est des gars soit qui sont à Montréal ou soit qui sont qui ont quand même des rôles importants avec leurs équipes, donc bas. Je dirais pas là nécessairement. Par contre, Bryce Pickford, évidemment, bon, il faut regarder ses qualités au niveau statistique, tu l'as mentionné. 45 buts, 83 points, 55 matchs. Défenseur de l'année dans la Ligue canadienne de hockey, joueur de l'année dans la WHL, n'a pas été choisi comme joueur par excellence. Bryce Pickford, la raison pourquoi je suis peut-être un peu moins vendu. Bon, évidemment, le tir, ça, c'est intéressant. Il faut que tu respectes le fait qu'il ait dominé autant dans la WHL. Va s'amener du côté de Laval, ça va. Il va falloir attendre, par contre, il est opéré à une épaule, devrait rater quelques semaines, voire mois d'action. Mais ce que j'ai hâte de voir, et là, justement, il était blessé à une épaule à peu près toute la saison. J'ai décidé d'être quand même clément à son endroit. J'aurais pu placer un Sawyer devant, par exemple. Mais j'ai trouvé que défensivement, lorsqu'il est mis sous pression, lorsque ça va plus rapidement, c'est plus compliqué. La rondelle se retrouve un peu n'importe où et je trouve qu'offensivement, sans diminuer ce que Pickford a fait, je pense que c'est impressionnant au niveau du tir et tout ça. Et je trouve qu'il était un peu aidé par son partenaire en défense, là, qui était peut-être un peu plus petit, mais plus mobile et tout ça, Jonas Wu, là. Et c'est ça que j'ai peut-être plus hâte de voir avec Bryce Pickford. Est-ce qu'il est capable d'aller prendre la coche au niveau professionnel et de montrer qu'il est capable de faire quelque chose? J'ai le goût de dire oui, j'ai le goût de dire non. Je pense qu'il va produire dans la Ligue américaine dès qu'il va mettre les pieds à Laval. Mais la grosse question pour moi, c'est un peu plus à Montréal. Est-ce qu'il est capable d'aller s'établir au sein top 4, je sais pas. Top 6, je pense que c'est plus possible. C'est pourquoi il est devant Konyushkov, par exemple. Mais encore une fois, il y a un petit peu d'incertitude, si tu veux, dans mon cas du moins.
1: Surtout qu'on s'entend qu'il touchera jamais à la première vague de l'avantage numérique avec le Canadien, même s'il réussit à s'établir dans la Ligue nationale. Donc, où est-ce que Pickford va être capable de trouver une chaise à travers tout ça? Ça va être difficile, mais ça va être intéressant à suivre. On rentre maintenant dans ton top 7, Marty, où t'as un gars qu'on a vu quand même un petit peu avec le Canadien la saison passée. Une quinzaine de matchs pour Adam Engström. Il a été excellent à Laval l'an passé. C'est un gars vraiment qui cogne à la porte de la LNH.
15: Oui, évidemment, Adam Engström, la raison pour laquelle il est là, et c'est un peu injuste pour lui, c'est que, tu sais, c'est difficile d'aller voir dans son rôle de défenseur gaucher, qui bouge super bien la rondelle, qui est super intelligent. J'ai dit, souviens-toi, Ali, à Processus, l'an dernier, j'ai mentionné, je sais pas combien de fois, qu'Adam Engström, s'il était dans d'autres organisations que les Canadiens de Montréal, aurait joué dans la LNH. J'en parlerai même plus parce qu'il aurait dépassé le 25 matchs.
1: Ouais.
15: Mais la réalité, c'est qu'il est un peu coincé comme défenseur de troisième paire. Et comment je bâtis mes listes? C'est toujours important. C'est toujours de dire, bon, ben, on part de la position la moins importante et on monte jusqu'à la plus importante. Engström n'a absolument rien à envier à bien d'autres défenseurs sur le point de vue offensif, pour les relances, pour bouger la rondelle en attaque. Plus les matchs à la Montréal, meilleur il était, même si les statistiques ne le montrent pas nécessairement. C'est sûr que parfois, il peut peut-être y avoir quelques erreurs au niveau des relances, c'est pas toujours parfait. C'est quelque chose qu'on doit considérer, mais c'est un petit peu ça dans le cas d'Adam Engström. Là, c'est difficile de le voir peut-être dans un rôle supérieur pour le moment. Mais écoute, sur la troisième paire, là, selon moi, c'en est déjà un défenseur de troisième paire.
1: Ouais, qui sait, il pourrait peut-être s'avérer être une monnaie d'échange intéressante si jamais Kent Hughes procède à une transaction dans les prochains mois. En terminant, Marty, le joueur qui... Il rate ton top 5 de justesse. Il finit au sixième rang de ton top 10 des meilleurs espoirs du Canadien. C'est un gars qu'on sait que tu l'affectionnes particulièrement. C'est LJ Moody. LJ Moody, choix de quatrième tour en 2025, attaquant de l'Université du Minnesota.
15: Ouais, puis écoute, il a absolument rien fait dans les dernières semaines, voire les derniers mois pour me faire changer d'idée. Il est allé au tournoi estival en prévision pour le Mondial Junior. Il a été très bon, ça a été l'un des meilleurs joueurs des Américains. Et oui, il est 5 pieds 8 pouces, mais c'est un joueur qui joue quand même assez gros, qui est assez agile pour contourner les mises en échec. Il est toujours capable d'être hargneux également, toujours capable de se battre, d'être en support, de s'impliquer avec son bâton, d'être toujours capable de justement aller récupérer la rondelle et tout ça. Et par la suite, LJ Moody, c'est de l'intelligence à l'état pur. Son tir sur réception est excellent. C'est quelqu'un qui peut repérer ses coéquipiers avec de belles passes. Mais c'est quelqu'un qui, dans le jeu subtil, quand tu te parles de, par exemple, son coéquipier à la rondelle, disons, il est hors l'aile, lui va foncer devant le filet pour attirer un joueur, va libérer des passes pour d'autres, peut aller dans le coin, aller en support, à prendre une décision pour aider un petit peu plus ses coéquipiers. C'est ça, LJ Moody, c'est pas simplement ce qui va sur la feuille de pointage, même si c'est très bon, là, quand même obtenu 30 points en 34 matchs avec les Gophers du Minnesota la saison dernière. Mais c'est que tous les petits détails qu'il fait de bien aident un peu tout le monde. Et on l'a vu encore une fois au camp de développement des Canadiens. Là, il était jumelé à Alexander Zarovski. Puis selon moi, Zarovski a pris des notes parce que les deux, là, ça allait super bien. Et souvent, Zarovski profitait du brio de Mooney, qui était toujours extrêmement bien placé sur la patinoire et qui lui rematait la rondelle dans des endroits très avantageux. Là. Je continue de penser, c'est pas pour rien qu'il est sixième, que LJ Mooney a encore une place peut-être au sein d'un top 9. Est-ce que c'est à Montréal? Est-ce que ce sera ailleurs? On verra bien, mais je pense qu'il a vraiment l'intelligence et le caractère pour se tailler une place à aussi haut. Là.
1: C'est encourageant de voir que même si le Canadien est sorti de sa reconstruction, que l'équipe ne repêche pas aussi haut depuis plusieurs années, ben elle est quand même capable de dénicher des perles intéressantes et de dénicher peut-être des espoirs qui ont un certain potentiel dans les rondes subséquentes. Excellent, Marty. J'ai déjà hâte à ton top 5. D'après moi, ça va être très, très intéressant. On voit des listes de top 5 des meilleurs espoirs du Canadien apparaître ici et là, mais j'ai vraiment hâte qu'on t'entende par rapport à la tienne. Ça s'en vient mercredi. Merci beaucoup, Marty. Passe une bonne journée, puis on se parle un peu plus tard.
15: Ah, n'importe quand, ça fait plaisir, les gars.
1: Merci beaucoup. Alors voilà, c'était Martin Therrien. On va prendre une courte pause. Le NHL Network a révélé son top 10 des meilleurs gardiens de la LNH. Jakub Debech est dans le top 10 et son rang est très critiqué et très polarisant. Il y a des gens qui sont d'accord, il y en a d'autres que non. On parle de ça, on parle d'une mauvaise nouvelle pour les Panthers de la Floride et d'une carte de Macklin Celebrini qui a établi un record. Tout ça, ça s'en vient dans deux minutes dans le Club du matin.
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1: Le NHL Network a révélé hier son classement des meilleurs gardiens de la LNH. Ils font à chaque position avant le début de la saison. Lane Hutson, 6e meilleur défenseur. Cole Caulfield, 9e meilleur ailier. Bon, sans surprise, Andrei Vasilevski est au premier rang des meilleurs gardiens. Connor Hellebuck est deuxième. Il y a peut-être un débat entre ces deux-là, mais pour moi, Vasilevski mérite absolument d'être premier. Ensuite, Chesterkin, Sorokin, Swayman, Logan Thompson est sixième, Jake Oettinger est septième. OK, Oli, tu nous as parlé de Jakob Debeche. Il est où dans ce classement-là? Selon le NHL Network, Jakob Debeche est le 10e meilleur gardien de toute la LNH. Quand j'ai vu ça passer hier soir, j'ai été un peu surpris. J'adore Jakob Debeche. Je l'ai trouvé très impressionnant l'an passé et celle d'avant quand il est arrivé à Montréal. Mais je me disais, ouf, 10, c'est peut-être un peu tôt. Mais plus j'ai creusé, plus j'y ai pensé, puis je me suis dit, oui, Jakob Debeche mérite d'être considéré parmi les 10 meilleurs gardiens de toute la Ligue. Regardons d'abord ses statistiques. 36-14-7 s'affiche. 904-2-77, c'est solide. L'an passé, c'est le 8e gardien qui a sauvé le plus de buts dans toute la LNH. Rappelez-vous quand il est débarqué à Montréal il y a 2 ans, pendant les fêtes. Il a battu coup sur coup 4 des meilleures équipes de la Ligue. C'est pas facile à faire, ça. L'an passé, il a commencé la saison 6-0-0. Une moyenne de buts alloués de 2, un pourcentage d'efficacité de 930. Ça s'est gâté par la suite. Pourquoi? Parce qu'on lui a pas confié le filet. On a maintenu Montembeau comme numéro 1, même s'il le méritait pas. On a amené Jacob Fowler. Ça a pas été facile pour Jakob Debeche parce que c'est un gardien qui carbure à la confiance. Mais lorsqu'on lui a donné les rênes et qu'on a dit « Tiens, Jakob, c'est toi le vrai numéro 1 de l'équipe », il a bien fini l'année, 14-5-1, 915 moyenne de buts alloués, 2.6 moyenne de buts alloués, 915 pourcentage d'efficacité. En série, il a été époustouflant, a gagné 2 matchs 7 sur la route comme recrue. Moi, je pense que Jakob Debeche est un gardien top 10 dans la Ligue. Hey, devant lui, il y a des gars comme Dan Vladar, Jesper Wallstedt. Il a plus prouvé qu'eux. Il a plus gagné, en série notamment, il a gagné des gros matchs. Jakob Debeche a montré que quand il joue sa A-game, quand on lui confie le filet et qu'il joue en confiance, c'est un des 10 meilleurs gardiens de toute la Ligue.
2: Ouais, effectivement, non seulement ça, mais c'est la preuve de constance. Dès qu'il ressent une confiance, ce gars-là peut être constant. Il a travaillé tellement fort aussi. Il a parti très fort l'année dernière, mais on sentait qu'il y avait certaines lacunes dans son jeu par-ci, par-là. Et là, l'arrivée de Marco Marciano avec le Canadien de Montréal, on dirait lui a permis de retrouver un peu sa technique qui lui manquait en début d'année. Et une fois qu'il a été capable de combiner ces deux choses-là, donc son athlétisme et la technique, mais là, Jakob Debeche a vraiment été un gardien solide, a vraiment été un gardien intraitable, et ce, même juste en séries éliminatoires. Écoute, c'est facile, il y avait des parties là, durant les séries, c'était au-dessus de 940 de pourcentage d'efficacité, au-dessus de 950 par moment. Il recevait des 35-40 shots par match, puis il a été là, il a été au rendez-vous, il a toujours donné une chance aux Canadiens de gagner. Écoute, il a fini avec 29 victoires cette année, mais on s'entend que le plateau des 30, ça s'en vient très rapidement,
1: ouais.
2: Et là, il va avoir une belle opportunité de prouver sa place, encore une fois.
1: Moi, ça reste qu'à long terme, je pense que Fowler va être le numéro 1 de l'avenir, puis que, regarde, peut-être que dans 2 ans, dans 5 ans, Debeche ne sera plus un top 10. En ce moment, il est. Je vous pose la question. Parmi les gars qui ont été pris derrière lui, qui sont pas dans le top 10, est-ce que vous préférez Scott Wedgwood ou Jakob Debeche? T'as un match 7 demain en série. Est-ce que tu préfères avoir Jakob Debeche ou Linus Ullmark? Youssef Sara, ça fait plusieurs années que ça va pas très bien. Debeche, il a montré dans la dernière année et demie que c'est un des meilleurs gardiens de toute la Ligue. Il y a une mauvaise nouvelle qui est tombée en fin de semaine pour les Panthers de la Floride. On a appris que Brad Marchand a été opéré. On parle d'une opération à la hanche. Il y aurait aussi une hernie sportive. Il pourrait rater le début de la prochaine saison. Ça, c'est une très, très, très mauvaise nouvelle pour l'équipe parce que Marchand, c'est un de leurs bons joueurs. Et je pense que ça constitue un avertissement important. Parce que les Panthers, ce sont les grands gagnants de la saison morte. Ils sont allés chercher Brady Tkachuk, Radko Gudas. Mais faites attention. Parce que ce qui s'est passé avec Marchand en fin de semaine, c'est un exemple de ce qui pourrait dérailler la saison de l'équipe. Les Panthers sont une équipe qui est vieille et qui a un historique de blessures. Oui, ils sont bons. Oui, ils ont gagné. Oui, ils ont montré que dans les grands moments, c'est une équipe en série, là, sont durs à battre. Mais regardez ça. Barkov, il y a 30 ans, revient d'une grosse blessure. Matthew Tkachuk revient d'une grosse blessure. Sam Reinhardt a 30 ans. Sam Bennett a 30 ans. C'est un gars avec un style de jeu physique. Il est magané, Sam Bennett. Carter Verhaeghe a 31 ans. Leurs 6 défenseurs ont 30 ans et plus, dont certains gars avec des historiques de blessures importants, Aaron Ekblad notamment. Leur gardien numéro 1 en ce moment, c'est Jakob Markstrom. Il a 36 ans, il a un historique de blessures lui aussi. Alors oui, sur papier, c'est sexy les Panthers. Oui, sur papier, c'est une équipe qui pourrait être dangereuse. Mais il ne faut pas oublier que la plupart de leurs meilleurs joueurs, ben, leur meilleur hockey est derrière eux et qu'ils sont à une ou deux blessures ou une ou deux blessures qui reviennent ou qui s'aggravent ou peu importe, d'avoir une saison qui déraille complètement comme ça a été le cas l'an passé.
2: Les Panthers, ça peut être du meilleur comme du pire. Et honnêtement, ça va être l'état de santé qui va caractériser ça. C'est une équipe vieillissante, selon moi, une équipe qui va connaître probablement ses meilleurs succès vers la deuxième moitié de la saison en vue des séries éliminatoires, si on est capable d'avoir une bonne lancée. Mais effectivement, c'est le plus gros point d'interrogation des blessures dans cette organisation-là, parce que il y en a beaucoup, puis il y en a beaucoup des joueurs fragiles.
1: Mm-hmm.
2: Et les Panthers ont prouvé que dans le passé, lorsque les gros joueurs sont pas là, ça peut être difficile, niveau profondeur, de connaître du succès. Et sont allés d'une situation cette année où on a misé, on est allé all-in. Et là, après ça, ça va être de voir comment on va gérer ça.
1: Mais t'as raison, c'est une équipe qui est vieillissante et c'est une équipe qui est fragile. Je veux terminer en racontant une petite histoire que j'ai vue passer cette fin de semaine. Une carte recrue de Macklin Celebrini a été vendue pour 1,28 million de dollars US. Ça, c'est un record pour une carte de hockey qui n'en est pas une de Wayne Gretzky. C'est une carte 2024-2025 Upper Deck Young Guns Outburst Gold. Ce que j'ai lu, c'est que le gars qui a eu ça à l'époque, il s'était fait offrir autour de 500 000 $. Il a dit non. Il a dit, je vais attendre. Celebrini va avoir un gros début de carrière, puis je vais faire mon cash après. Puis voilà qu'il l'a vendu en fin de semaine pour 1,28 million de dollars US. Le record d'ailleurs pour une carte de hockey, c'est une carte recrue de Gretzky. 3,75 millions de dollars. C'est complètement fou. On va prendre une courte pause et au retour, on va s'entretenir avec le directeur général des Alouettes de Montréal, Danny Machocha. Les Alouettes sont l'équipe de l'heure dans la Ligue canadienne de football. C'est Danny Machocha qui les a bâtis. J'ai plusieurs questions à lui poser sur Davis Alexander, sur la culture chez les Alouettes. Ça s'en vient dans deux minutes.
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1: C'est pas compliqué. Le meilleur show en ville cet été, c'est les Alouettes de Montréal. Une fiche de 8-1. Ils sont au premier rang de la Ligue canadienne de football. Et pour l'occasion, on en parle avec leur directeur général, c'est Danny Machocia. Salut Danny, comment ça va?
8: Hey, ça va bien. Vous autres, comment ça va?
1: Ça va super bien,
2: très
1: merci.
2: Bien, merci.
1: Écoute Danny, on peut pas mal parler d'un bilan de mi-saison parfait chez les Alouettes. C'est dur de demander mieux. Vous êtes les favoris en ce moment dans la Ligue canadienne de football. Vous pourriez difficilement espérer pour une première moitié de saison.
8: Ben, écoute, est-ce qu'on est satisfait avec un fiche de 8-1? Oui. Est-ce qu'on est parfait? On est loin d'être parfait. Il y a plusieurs facettes dans notre jeu qu'on peut améliorer. C'est sûr que à l'attaque, je peux dire avec le jeu au sol, avec notre jeu aérien, avec la ligne à l'attaque, le fait qu'on est capable de dominer la ligne de mêlée, on parle aussi de Davis Alexander. À date, c'est probablement le joueur le plus utile probablement dans la Ligue canadienne. Je dirais que ça va bien. Est-ce qu'on aimerait distribuer peut-être le ballon un petit peu plus? Probablement. Défensivement, c'est sûr que on l'a pas eu facile au tout début de l'année. On a perdu des effectifs. Les dernières semaines, notre profondeur a bien répondu. Est-ce qu'on peut s'améliorer? C'est sûr qu'on peut s'améliorer. Puis aussi, sur les unités spéciales, on peut s'améliorer. Alors, je dis souvent qu'on veut jouer notre meilleur football dans la deuxième moitié de la saison. Alors, c'est ça le but ultime. Mais avec une fiche de 8-1, c'est sûr qu'on est satisfait où nous sommes rendus, mais il y a encore beaucoup de travail devant nous.
1: On le voyait au début de l'année, l'attaque était quasi impeccable. Vous marquiez 30-40 points par match, mais les rencontres étaient tout le temps serrées, justement parce que la défense peut-être était un peu trop permissive, permettait aux autres équipes de revenir dans le match. Les unités spéciales, c'était loin d'être parfait. Ils accordaient des gros jeux ici et là. Ça a quand même été corrigé par la suite. Es-tu satisfait au moins des améliorations de ces deux unités-là jusqu'à maintenant cette année?
8: C'est sûr. Puis écoute, on parle de défensivement, la défensive, les unités spéciales, mais quand t'as tu mènes par 10 points ou 12 points, puis ton attaque embarque sur le terrain, mais il faut aller chercher d'autres points. On peut pas se permettre de dire, écoute, on a une avance de 12 points, on va botter le ballon, puis on va leur donner une autre opportunité. Il faut en profiter d'essayer de terminer le match avec 5, 6, 7 minutes qui restent dans la rencontre. Mais défensivement, oui, on a répondu. Puis je pense que le retour de Deadman sur les unités spéciales nous a aidé énormément. Les bottés bloquées de Guidry les dernières semaines nous a aidé énormément. Alors, ça m'inspire beaucoup, mais je répète, on a encore du travail à faire.
1: Un joueur qui connaît une saison historique, légendaire, il est en voie de réécrire potentiellement des livres de records, c'est Davis Alexander. 219 de ses 303 passes ont été complétées, au-dessus de 3000 verges, 18 passes de toucher, seulement 2 interceptions. Quand vous aviez recruté Davis Alexander à l'époque pour l'amener à Montréal et le développer comme carrière, est-ce que dans tes rêves les plus fous, tu t'attendais à ce qu'il soit aussi bon que ça?
8: Écoute, ça serait malhonnête de ma part de dire que je m'attendais que comme partant, il peut avoir une fiche de 18 victoires et 2 défaites, mais je savais qu'il y avait du potentiel. Je pense que c'était un pari très, très, très calculé, puis quand on a pris la décision de bouger avec Cody Fajardo puis de lui donner les clés à la franchise. On avait, qu'est-ce que je dis souvent, le data en place, puis on était assez confiants. Puis il faut pas oublier non plus, les partisans le voient sur le terrain, puis tous ces exploits à date, c'est sûr que c'est impressionnant. Mais nous, on voit un roi qui est tellement compétitif, même dans le vestiaire, que ce soit au jeu aux échecs, au pickleball, au table tennis, aux cartes. C'est quelqu'un qui déteste de perdre. Puis c'est quelqu'un qui se pointe tôt le matin, 5h30, 6h au stade pour visionner du film. Il passe des heures de fou avec Anthony Cavillo puis Jason Moss. Alors, soyez un joueur unique, spécial, quand on a pris la décision, il y avait 26 ans, puis on voyait tout un avenir avec lui, puis on était confiants de lui donner les clés à cette voiture-là. Puis à date, je pense que c'est un de nos leaders à l'intérieur de cette équipe-là, puis il y a tout un avenir devant lui, puis nous sommes vraiment chanceux de l'avoir avec nous à Montréal. Puis c'est pas facile de trouver un Canadien qui peut... qui peut te donner 8 à 10 ans dans ton organisation, mais je pense qu'on a quelque chose de vraiment de spécial entre nos mains.
1: On parle beaucoup évidemment de Davis Alexander, mais il y a aussi Tyson Philpott qui connaît une saison phénoménale. Est-ce qu'il n'y a pas une partie de toi, Danny, qui se dit « Oh les gars, calmez-vous, je veux pas vous perdre à la NFL quasiment ».
8: Ben, écoute, on passe pas à la NFL s'il y a l'opportunité qui se présente pour eux, puis ils peuvent se tailler un poste dans la Ligue nationale, mais on va leur souhaiter. Mais nous, on vit dans le moment. Quand on regarde Davis Alexander, Philpott, puis Sneed, ça me rappelle un petit peu des beaux jours de Anthony Cavillo, Ben Cahoon, puis Jamal Richardson. Ouais. C'est ça que nous, on pense qu'on a entre nos mains. Est-ce que ça veut dire qu'ils vont nous quitter à la fin de l'année? Je pense pas. Mais pour le moment, on pense à la pratique qui s'en vient, puis le match qui s'en vient jeudi contre Ottawa.
1: J'ai eu la chance de m'entretenir avec Marco Dubois la semaine passée, et lui, ben, c'est quand même particulier pour lui parce que il est débarqué cette année dans les Alouettes de Montréal. T'sais, c'était nouveau pour lui de se joindre à cette organisation-là, puis j'y ai demandé... Qu'est-ce qui rend les Alouettes si spéciales? Puis il était unanime, il a parlé de la culture. Puis il a dit, tu sais, ça part de Danny, ça part de la culture qu'il a été capable d'instaurer. Je suis curieux de savoir, dans ton parcours de coach de football, dans la Ligue canadienne, dans les rangs universitaires, qu'est-ce qui a fait en sorte qu'aujourd'hui, tu as été capable de bâtir une culture gagnante comme ça avec les Alouettes?
8: Mais je pense qu'on apprend beaucoup pendant notre parcours, que ce soit dans mon cas Edmonton, que ce soit... avant avec les Alouettes de 96 à 2001, avec l'Université de Montréal. Alors, tu apprends beaucoup de toi-même, que ce soit personnellement ou professionnellement. C'est sûr qu'on a eu des moments intéressants, je dirais, avec du succès, avec des coupes grises, mais aussi des années assez difficiles. Puis tu apprends plus dans des années difficiles que quand tu gagnes. Alors, pour nous, la culture, puis c'est la même chose avec Jason Moss, c'est qu'est-ce qu'on tolère, qu'est-ce qu'on met en valeur, puis est-ce qu'on le fait tous les jours. La fin de la journée, c'est que quand tu te couches le soir, ça te tente-tu d'aller au travail le lendemain? Si ça te tente, ça parle beaucoup de ta culture. Puis qu'est-ce qu'on a en place, c'est quelque chose vraiment d'unique. Il y a une connexion tellement forte entre la direction, les entraîneurs, les joueurs. Puis, comme j'ai dit, il y a un esprit de famille, puis dans un environnement très compétitif. Puis, à date, on veut s'entourer de ces gens-là. Puis, on était capable de le faire. Puis, comme j'ai dit, on voit les résultats depuis, 2023.
2: Ouais, parlons-en un peu. Ça reflète un peu avec l'arrivée de Jason Moss. Tu parlais d'identité, tu parlais de plaisir au travail, Danny. Parle-nous un peu de ta relation avec Jason Moss, mais aussi comment son arrivée a un peu changé la mentalité dans le vestiaire.
8: Mais c'est exactement ce qu'on avait besoin. Il ne faut pas oublier non plus que je le connais depuis 2002, quand je coachais, j'étais le coordinateur à l'attaque à Edmonton, puis Jason Moss était notre carrière partant. On avait Jason Moss puis Ricky Ray à l'époque. Puis tu voyais déjà le leader en lui. Tu voyais la façon qu'il était capable d'aller chercher le respect dans le vestiaire. Pas seulement des joueurs à l'attaque, mais même dans les joueurs défensifs. Alors, tu voyais le leader déjà à un jeune âge. Tu voyais quelqu'un qui, tu sais, se pointait dans mon bureau, puis il y avait... Écoute, il y avait des idées intéressantes qu'il voulait installer chaque semaine, que ce soit des concepts à l'attaque. Mais comme j'ai dit, tu voyais le leader, tu voyais quelqu'un que tout le monde respectait, un gars qui travaille bien, un gars qui est capable de communiquer, un gars que je dirais qu'il n'y a pas beaucoup de gris dans sa vie. C'est blanc et noir.
2: Ah, c'est parfait, c'est ça.
8: Exactement où t'es situé dans ses yeux. Alors, puis ça, je pense que tout le monde le respecte énormément. Alors, puis là, il y a eu des années intéressantes de sa vie comme entraîneur, des belles années à Ottawa, des belles années à Edmonton. C'est sûr qu'il y avait... c'était un entraîneur très, très, très émotionnel quand il était un petit peu plus jeune. Là, je pense qu'il s'est calmé un petit peu plus. Mais il y a toujours le feu dans son ventre. Puis je pense que les joueurs l'apprécient énormément.
1: Danny, vous amorcez la deuxième moitié de votre calendrier dans la Ligue canadienne de football. Et vous avez une avance très confortable dans la division Est. Certains diraient peut-être même trop confortable. Vous avez 4 matchs d'avance en ce moment sur les Argonauts de Toronto. Ça se peut que d'ici quelques semaines, peut-être un mois, ben, vous remportiez officiellement le titre de la division Est dans la LCF. Est-ce qu'il ne peut pas avoir un certain couteau à double tranchant derrière ça, que dans les dernières semaines, peut-être, que là, les matchs veulent un petit peu moins dire grand-chose, des matchs moins importants, entre guillemets, et que ça peut être un piège rendu en séries éliminatoires?
8: Ah, ça, c'est une bonne question, parce que c'est justement ce qu'on a vécu un petit peu en 2024, si on se rappelle bien. Alors, je peux te dire qu'on a déjà parlé en détail tout ce qu'on a vécu en 2024 avec Coach Moss et moi-même. Puis c'est sûr que on en parle pas là, mais on va en parler aux joueurs si jamais on est rendu là. Je pense que la chose qui est très importante, c'est notre approche. Comment on approche nos réunions, comment on approche nos journées, comment on approche les pratiques, les matchs. Alors, le but ultime, comme on dit souvent ici, puis probablement ça va être l'approche qu'on va voir si jamais on est capable de terminer premier dans notre division, c'est qu'on veut avoir une fiche de 1 et 0 chaque semaine. Alors, comme cette semaine, on est 0 et 0. On vise d'être 1 et 0 jeudi soir. Alors, on vit dans le moment. On vit pour l'équipe qu'on va affronter dans les prochains jours. Puis, on vit pas pour les séries éliminatoires ou qu'est-ce qui s'en vient dans les prochaines semaines.
1: Excellent. Merci beaucoup, Danny. On vous souhaite le meilleur pour cette deuxième moitié du calendrier dans la Ligue canadienne de football. Passe une très bonne journée. Merci d'avoir pris ton temps pour nous parler aujourd'hui. Et on se reparle peut-être très bientôt.
8: Merci, puis bonne journée à vous autres.
1: Merci beaucoup. Salut, alors David. Voilà, c'était le directeur général des Alouettes de Montréal, Danny Machaut. Tiens, on va prendre une courte pause. Au retour, c'est le journaliste de la télévision des Bois-Francs, Jacob Kenville, qui s'amène. On va y aller de nos prédictions pour les différents trophées dans la LNH.
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8: Dans 10 minutes, c'est le bureau des commissaires avec Dan Richard de RDS. On va parler de Jakub Debeschi qui a été classé 10e meilleur gardien de la LNH selon le NHL Network, mais aussi, c'est quoi l'avenir d'Arber Jacky avec le Canadien? Est-ce que ça se peut que Jacky, très bientôt, soit plus avec l'équipe? Ça s'en vient dans une dizaine de minutes avec Dan Richard. Mais d'ici là, on va s'entretenir avec le journaliste à la télévision des Bois-France, c'est Jakub Kenville. Comment ça va, mon Jake?
9: Salut Ali, ça va super bien et toi?
8: Ça va super bien, merci. Alors, tu nous arrives avec une bonne idée, j'aime ça, parce que la saison commence dans un peu plus d'un mois dans la LNH et c'est le temps de commencer à se mouiller pour les différents trophées. Je sais pas si on va avoir le temps de tous les faire aujourd'hui, mais on va commencer avec le trophée Hart qui l'an passé, je dirais à ma surprise, a été donné à Nikita Kucherov parce que personnellement, je m'attendais à ce que ce soit McDavid, mais cette année, Jakub, tu penses que McDavid va gagner le Hart?
9: Ouais, c'est l'année de McDavid, Oli. Écoute, entame la première année de son contrat de 2 ans avec les Oilers et a mis de la pression pour avoir un nouvel entraîneur-chef également. Les Oilers vont avoir énormément de pression pour gagner. McDavid va avoir également énormément de pression pour gagner. Va probablement être le joueur le plus utile à son équipe dans toute la Ligue nationale. Écoute, on sait ce que McDavid est capable de faire quand il est en santé et quand il est à son meilleur. Là, c'est un gars exceptionnel, c'est un joueur générationnel. J'ai bien l'impression qu'il va être en mesure de répéter les exploits du passé cette saison et de mener les Oilers à terre promise, en fait, une participation en séries éliminatoires, probablement finir premier de leur division. Puis le duo qu'il forme avec Leon Draisaitl également est toujours aussi menaçant qu'avant. McDavid risque fort probablement de remporter le trophée Hart du joueur le plus important de son équipe cette saison.
8: McDavid, c'est quasiment comme LeBron là, quand il était dans ses grosses années. Quand il est en santé, il pourrait gagner le Hart à chaque année. C'est juste que, bon, des fois, on aime ça le donner à d'autres gars, mais je te rejoins entièrement là-dessus. Là. Enlevez-le des Oilers, puis je suis même pas sûr que cette équipe-là ait fait les séries éliminatoires, même si on Leon Draisaitl.
9: Exactement, puis c'est un débat, tu sais, McDavid, on peut le mettre dans le débat dans la catégorie du joueur le plus talentueux de l'histoire de la Ligue nationale. Je comprends qu'il y a Wayne Gretzky également, qui est, ben, on connaît tous la carrière qu'il a connue.
8: Ben oui.
9: Mais en termes de talent pur dans une Ligue nationale moderne, d'être en mesure de faire

0: va être de retour, bien entouré, va jouer avec un Gavin McKenna, de retour avec Nylander également. T'sais. On dirait que les étoiles sont alignées cette année pour que Austin Matthews reconnaisse du succès. Tout va dépendre des blessures dans son cas. Est-ce qu'il va revenir en santé? Est-ce qu'il va revenir à 100%? Si la réponse est non, on peut l'exclure. Si la réponse est oui, j'ai pas le choix de lui donner le bénéfice du doute. Là. C'est probablement le meilleur marqueur naturel de toute la Ligue nationale. Il l'a prouvé par le passé. Puis je suis pas mal sûr qu'il va nous reprouver. Il va rappeler à la planète hockey entière que ben Austin Matthews est encore là. Ce gars-là est là. Il est pas là pour partir. Puis non, il va mettre la rondelle dans le fond du filet encore une fois cette année. Écoute, moi je serais pas surpris qu'il connaisse une saison de 60 à 65 buts. Puis ce que ça va prendre probablement pour remporter le fameux trophée, ça risque de tourner autour du 55-60 buts. Mm-hmm. Donc oui, Austin Matthews va falloir probablement remporter le Rocket, les gars.
1: J'ai hâte de voir, parce qu'on dirait que c'est un peu une saison déterminante pour l'avenir de Matthews. T'sais, il est rendu à 28 ans, il va avoir 29 quand la saison commence. Est-ce que vraiment c'est un gars qui a connu son meilleur hockey dans ses premières années, au début de sa carrière, ou est-ce que c'est quelqu'un qui va être capable d'avoir encore du succès dans la trentaine? Il est hyper talentueux. C'est vraiment plus une question physique, j'ai l'impression. Alors j'ai hâte de voir ce que ça va donner dans son cas cette année. Ouais. Tu me surprends un petit peu pour le Art Ross Jacob. Tu y vas avec un gars qui, tu sais, bon an, mal an, il fait partie des meilleurs pointeurs de toute la ligue, mais a seulement franchi la barre des 100 points une seule fois. C'est Kirill Kaprizov qui a fait 89 points en 78 matchs la saison passée. Toi, tu penses qu'il va terminer au premier rang des pointeurs de la ligue, donc s'approcher peut-être d'un 120 points et plus potentiellement.
0: 120 points, même peut-être plus, les gars. Moi, Kirill Kaprizov fait partie de mes joueurs préférés dans la Ligue nationale. Je le considère comme un des joueurs les plus talentueux de la Ligue. Et le grand problème, on le sait, là, c'est les blessures dans son cas. Si ce gars-là est capable de rester en santé sur une saison complète, ce qu'il va être en mesure de faire, je pense qu'il va en surprendre plus d'un. C'est un gars avec énormément de talent, un gars avec des mains phénoménales, une vision de jeu hors du commun, tu sais, hors pair. La description du joueur, j'ai pas besoin de la faire. Je pense que on sait tous que Kirill Kaprizov, en santé, est un excellent joueur de hockey. Mais là, ça change la donne de jouer une saison complète avec un Quinn Hughes sur l'avantage numérique qui va être capable de te feeder, de faire des passes. Tu sais, la dynamique sur l'avantage numérique, j'ai hâte de voir ça va ressembler à quoi, mais j'ai bien l'impression que Kaprizov, sur une saison complète en santé, va être capable justement de générer ces points-là. Puis, ben le Wild, on peut jamais les exclure des meilleures équipes de la Ligue nationale. Quand t'as un Kirill Kaprizov dans ton équipe, ben tu t'assures d'être productif. Kirill Kaprizov, j'ai de hautes attentes pour lui. S'agit juste qu'il reste en santé. C'est vraiment ça le point de l'astérix, le gros bémol dans sa situation, la santé. Je suis confiant que Kirill Kaprizov, une fois dans sa carrière, va être en santé justement sur une saison complète. Et lorsque ça va se produire, il va remporter le Hart Trust. J'ai bien l'impression que c'est cette année, les gars.
1: Ouais, puis là, les attentes ont changé dans le cas de Kaprizov. Là. Quand tu te fais payer les gros bidous, quand tu demandes à être le joueur le mieux payé de toute la ligue, 17 millions, bon, finalement, Leo Carlson l'a dépassé, mais vous comprenez ce que je veux dire. Faut que tu joues comme si t'es un des 5 meilleurs joueurs de la ligue. Je vais avoir des attentes beaucoup plus élevées envers Kirill Kaprizov la saison prochaine.
0: Et Kirill Kaprizov va probablement avoir beaucoup plus d'attentes sur Kirill Kaprizov également. Parce
2: on
0: que
2: lui
0: avec...
2: souhaite.
0: Ben c'est ça, exact. Avec le gros contrat qu'ils viennent de commander, le gros salaire, t'as pas le choix de produire, mon gars. Là. C'est ouais. Là ou jamais. T'as pas le choix d'y aller à la hauteur des attentes. Ton directeur général t'a fait confiance, t'a donné les gros sous, a sorti le portefeuille pour te payer. Ben là, t'as pas le choix de livrer la marchandise. Je suis certain qu'il est en mesure de le faire.
1: On va terminer avec le trophée Selke, Jacob, puis les autres ben, choix, on les gardera peut-être pour plus tard cette semaine.
0: Problème,
1: Nick Suzuki a gagné son premier Selke en carrière en 2025-2026. Est-ce que tu penses qu'il va être capable de répéter l'exploit et d'en remporter un autre cette année?
0: Sans équivoque. C'est sans équivoque. Nick Suzuki, c'est un gars qui affronte les meilleurs éléments adverses. Soir après soir, son différentiel risque d'être dans les meilleurs de la Ligue nationale encore une fois cette année. C'est un gars qui va avoir également un gros rôle en désavantage numérique cette année. T'sais, on l'a vu l'année dernière, son rôle en désavantage numérique, ça va probablement être le même cette année. Je comprends que l'arrivée de Philippe Dano en quelque sorte changer la donne parce que Philippe Dano, c'est un gars qui est capable d'aller chercher des grosses minutes sur le piqué. Mais Nick Suzuki va refaire du désavantage numérique, va exceller en désavantage numérique. Puis ben c'est un attaquant qui va produire également son lot de points. Je sais qu'on parle du meilleur attaquant défensif, mais quand même, les voteurs semblent apprécier quand le gagnant du trophée Selke accumule son lot de points également pendant l'année. Suzuki va probablement refranchir la barre des 90 points, va être un gars extrêmement fiable défensivement, affronter les meilleurs éléments adverses. Non, c'est sans équivoque pour moi. Nick Suzuki va re-remporter le trophée Selke. Un deuxième, le premier, puis Guy Carbonneau à le faire chez le CH. Ça risque d'être fort intéressant pour Nick Suzuki qui va remporter le Selke.
1: Ce qui est intéressant avec le Selke, c'est que on le sent là, c'est un trophée de réputation. Soit t'es dans le boys club du Selke, soit tu l'es pas. Le Suzuki en a gagné un. Fait comme ça a été le cas à une certaine époque avec Taze,

0: Bergeron, Kopitar, ben là, il fait partie de la gang. À surveiller, par contre, Alexander Barkov, c'est ça, j'allais dire, avec son retour en santé cette année. Mais pour moi, ça va se jouer entre ces deux-là, parce qu'il faudra voir à quel point est-ce que Barkov va être à 100%, quel impact est-ce qu'il va avoir à son retour de blessure avec les Panthers. Mais en tout cas, pour commencer l'année, ça risque d'être une lutte à deux entre Nick Suzuki et Alexander Barkov. Excellent, merci beaucoup Jacob, j'aime beaucoup tes choix. On se garde le reste, notamment le Calder, le Jack Adams, le Vezina, le Norris. Est-ce que Lane Hutson pourrait gagner un premier Norris en carrière? Tout ça, ça va venir un peu plus tard cette semaine. Fait que d'ici là, passe une très bonne journée puis on se reparle.
1: All right, merci les gars, bonne journée.
0: Merci. Alors voilà, c'était Jacob Canville, journaliste à la télévision des Bois-Francs. On va prendre une pause et au retour, c'est le bureau des commissaires avec Dan Richard. Quelques sujets intéressants. Est-ce que Jacob Debèche mérite réellement d'être considéré comme étant le 10e meilleur gardien de toute la ligue? C'est quoi l'avenir d'Arber Jacky avec le Canadien? Tout ça, ça s'en vient avec Dan Richard dans deux minutes.
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4: Bienvenue dans le bureau des commissaires avec Dan Richard de RDS. Comment ça va, Dan?
5: Salut les boys, bon lundi, ça va bien, vous autres aussi?
4: Ça va très bien, merci. Écoute,
5: j'ai entendu parler.
4: Moi aussi.
6: C'est le fun.
4: Parce que là, le NHL Network, j'aime beaucoup qu'ils font cet exercice-là au début de chaque année. Ils font leur top 20, leur top 10 à chaque position. On se rappelle, il y a quelques semaines, Caulfield, 9e meilleur ailier. La semaine passée, Hudson, 6e meilleur défenseur. Et là, hier, ils ont publié leur top 10 des meilleurs gardiens. Bon, Vasilevskiy est premier, Hellebuck 2e, Shesterkin 3e. Mais au 10e rang, on retrouve un certain Jakob Debeche. As-tu été surpris de voir ça?
5: Oui, j'ai quand même été 10e. T'es dans le premier tiers de la LNH. Oui, j'ai été surpris. Ma première réflexion, je m'attendais pas à ça. Ceci étant dit, quand tu regardes le classement, après, tu fais... OK, tu sais, qui est pas dans le top 10, qui est à ce point-là meilleur que lui?
4: Pis c'est ça.
5: Ce que Jakob Debeche, 10e meilleur gardien de la Ligue nationale, les boys, ce que ça me dit, premièrement, c'est que ça démontre depuis quoi? Une dizaine d'années, peut-être, la volatilité du poste de gardien de but dans la Ligue nationale. C'est surtout ça que ça me démontre, parce que est-ce que tu es capable de m'assurer, toi, que Jakob Debeche, à la fin du mois d'avril, va avoir, puis je veux pas faire de la démagogie, puis tout fait ce qu'il fallait là pour avoir l'étiquette de numéro 1 pour amorcer la saison. Mais t'es-tu capable de me dire qu'au mois d'avril, quand la saison va être terminée, c'est sûr et certain, au même titre que Carey Price quand il était avec le Canadien, que Jakob Debeche va avoir été le gardien numéro 1 de l'équipe?
4: Non, mais t'as raison de le dire, que ça montre un petit peu la faiblesse des gardiens maintenant dans la LNH. Là. Tu remontes que 15 ans, ton 10e meilleur gardien, c'était un gars comme... Je sais pas, Mika Kiprusov ou Evgeny Nabokov, des gars très établis. Maintenant, on fait un top 10. Écoute, t'as deux gars dans le top 10 qui étaient des recrues l'an passé, Jesper Valsted et Jakob Debeche. Ouais. Au 8e rang, t'as Dan Vladar, qui était un backup de carrière. Il a eu une bonne année avec les Flyers, mais ça te montre, t'as raison, à quel point c'est volatile, parce que malgré tout ce que Debeche a fait dans la dernière année et demie, il y a rien qui empêche que ça se peut que dans un an, ce soit Jacob Fowler, le gardien numéro 1 du Canadien.
5: Absolument, puis voilà. V'là un an, là, après la saison que Samuel Montembeau a eue, il devait être pas loin du top 10, Samuel Montembeau.
4: Ouais.
5: Tu comprends?
6: Ben oui.
5: Puis il finit l'année dans les estrades. Fait que, tu sais, tu dis la faiblesse des gardiens de but. Je sais pas, Oli, si c'est tant la faiblesse des gardiens de but que, premièrement, le style offensif de la LNH. Tu sais, avant, pendant longtemps, là, t'avais un gars, deux gars au-dessus de 100 points, trois gars, puis ces gars-là avaient... La fameuse année de Jamie Benn, là, qui est une exception un petit peu, mais même les années normales, là, à Star, là, tu vas avoir 7-8 gars qui vont avoir au-dessus de 100 points. Donc, ça, c'est une chose. Et deuxièmement, les équipes, ça ne fonctionne plus. Moi, j'ai eu la chance cet hiver, toutes les semaines, de parler à Stéphane Waite pour RDS, puis il était de cet avis-là aussi, que les équipes qui confient le puis il était d'accord avec ça, là, que les équipes qui confient le filet 65 matchs à leur gardien numéro 1 puis qui en garde un petit peu plus qu'une dizaine pour un petit peu plus qu'une quinzaine pour le numéro 2, ça fonctionne pas. Ça ne fonctionne plus, puis les Jets, on l'a vu de nombreuses années avec Connor Hellebuyck, où il gardait les buts 65 matchs, et arrivé en série, il était épuisé. Donc, on l'a même vu avec Samuel Montembeault, l'année où est-ce que le Canadien a fait les séries, pas l'année passée, l'autre d'avant, où est-ce que il peut arriver épuisé, mais il s'est blessé en série. Est-ce que c'est parce qu'il a trop joué en saison? On le saura jamais. Fait que ça fait un classement très volatile, parce que Jakub Dobesch est 10e, et gardé les buts 42 fois en saison régulière l'année passée. Ceci étant dit, évidemment,
4: il aurait mérité d'avoir le filet plus souvent, on s'entend.
5: Ouais, il gagne. C'est parce que Jakub Dobesch, une affaire, tu peux pas y enlever. Il gagne.
4: Oui.
5: Ses matchs. Il gagne ses matchs, même quand c'est un petit peu bizarre. Fait que ça, tu peux pas y enlever que le gars, il peut gagner 5-4, mais en carrière, il a 57 départs, il a 36 victoires, 14 défaites, 7 défaites en sur-terre. Fait que ça, c'est sûr qu'il gagne ses matchs. Et dans le sport, on dit souvent que t'es aussi bon que ton dernier match. Ben, Jakub Dobesch, il y a eu des séries. Si c'est pas exceptionnel, c'est pas loin d'exceptionnel. Mm-hmm. Il a mené le Canadien probablement un petit peu plus loin que ce que... En tout cas, dans les deux matchs numéro 7, là, c'est deux matchs que le Canadien aurait pas dû remporter si Dobesch aurait pas été excellent. Fait que je pense que beaucoup de ça, dans la 10e place du meilleur gardien de la LNH, Astor, le goût de te dire que tout est à recommencer cette année.
4: Oui, ça c'est sûr. Mais ce qui me donne confiance en Dobesch, c'est que, tu l'as dit, il trouve toujours une façon de gagner. Entre les deux oreilles, c'est un gars clairement qui est spécial, qui carbure à la pression, qui, ouais, quand il est en confiance, il est dur à battre. Puis c'est pour ça que tu as toujours une chance de gagner quand c'est ce gars-là qui est devant toi, même si techniquement, c'est pas toujours super beau. Puis qu'il y a des coachs de gardiens qui doivent un peu friser quand ils voient ça, mais regarde, c'est ça, Jakub Dobesch. Puis on apprend à vivre avec. Puis pour le moment, ben, c'est une excellente nouvelle pour le Canadien d'avoir deux bons jeunes gardiens en Jakub Dobesch et Jacob Fowler. Je veux qu'on parle maintenant du cas d'Harbert Jacquet. Parce que là, Jacquet, on est rendu quasiment à la fin août. Il n'a toujours pas signé. On n'entend pas énormément d'informations par rapport à qu'est-ce qui se passe au juste. Est-ce que ce serait plus un argumentaire par rapport à c'est quoi son rôle? Mais l'avenir d'Harbert Jacquet avec le Canadien semble être de plus en plus incertain.
5: Ouais. Puis je plaide coupable parce que c'est un des sujets que j'ai proposé, Harbert Jacquet, puis je me blâme moi-même de parler durant la saison régulière autant en tout respect d'un sixième défenseur.
4: Ah, t'as raison.
5: Puis le truc avec Harbert Jacquet, encore une fois en tout respect, c'est qu'il est beaucoup plus populaire qu'il est efficace. Tu comprends ce que je veux dire?
4: Mm-hmm.
5: T'sais, c'est un sixième défenseur. Moi, j'aime pas quand je lis ou que j'entends que Harbert Jacquet doit absolument être dans la formation à chaque soir. Non, attends une minute. Nick Suzuki doit absolument être dans la formation à chaque soir. Pas Harbert Jacquet. Puis, ceci étant dit, il amène quelque chose. C'est un défenseur robuste. C'est un des joueurs les plus craints dans la LNH quand il jette les gants. Donc ça, tu sais, il est capable de le faire. Ceci étant dit, là, Harbert Jacquet, l'année dernière, a joué 11 minutes 25. Un attaquant, c'est pas beaucoup. Un défenseur, c'est encore moins.
4: Ouais. Okay?
5: Ça, c'est plus que 3 minutes de moins par
4: série,
5: match.
4: En série, il jouait 2 minutes des fois.
6: Oui, il avait son chiffre de 28.
5: Ouais, et là, le 11-25, les boys, c'est plus que 3 minutes de moins par match que l'année d'avant. Qui était à 14-37, son temps de glace le plus petit depuis qu'il est dans la Ligue nationale. Donc, le problème avec Harbert Jacquet, c'est que, oui, il a une identité. Oui, il est très populaire. Il est très charismatique. Il est bon pour le marketing du Canadien. Ça, on s'entend là-dessus. Là.
4: Ouais.
5: Mais est-ce que Harbert Jacquet joue un avantage numérique? Non. Est-ce qu'il joue un désavantage numérique? Non. Est-ce qu'il est sur la glace quand tu as besoin d'un but en fin de match? Non. Est-ce qu'il est sur la glace dans les 10 dernières minutes si tu as une avance d'un but? Non. Est-ce qu'il affronte les premiers trios adverses? Non. Ça fait beaucoup de non pour un gars qui doit absolument être dans la formation à chaque soir. Tu sais, fait que si tu peux pas arriver puis donner un contrat de 4 ans à Harbert Jacquet, tu peux pas arriver puis donner un contrat de 3 ans. Tu sais pas comment tes défenseurs vont se développer. Tu sais pas qu'est-ce que tu vas aller chercher sur le marché des joueurs autonomes dans un an. Harbert, malgré tout le respect, puis je l'aime, Harbour Jacky, là, tu sais, ça faisait des années qu'on n'avait pas eu ce personnage-là chez le Canadien, mais ça, c'est un défenseur de troisième paire qui, le Canadien a été chanceux l'année dernière parce qu'on a relativement, surtout à partir là, quand Caden Gooley est revenu, là, on a été beaucoup épargné par les blessures, ce qui faisait en sorte qu'il devait sauter son tour. Et ça va être ça, dès qu'il va jouer pour une équipe potable pour le reste de sa carrière, ça va être ça, ça va être un sixième défenseur qui va devoir sauter son tour une fois de temps en temps et qui peut amener, qui va devoir miser sur sa touche physique, qui a quand même été le meneur pour les mises en échec chez le Canadien l'année passée, même s'il n'a pas joué tous les matchs. Donc ça, il va devoir miser là-dessus, mais il va devoir nous faire un petit peu moins peur quand il y a la rondelle.
4: Mais on dirait quasiment que les meilleures qualités de Jacky, à plus long terme, sur sa carrière, ça a joué contre lui. Parce que, écoute, ça a été une histoire incroyable d'être capable de faire la LNH à 20 ans parce qu'il était gros, puis il était physique, puis il était méchant. Sauf que, si tu prends un pas de recul, j'ai pas l'impression que Jacky s'est développé tant que ça depuis qu'il est arrivé dans la LNH, puis que, big picture, ça y aurait peut-être fait du bien de jouer une année ou deux dans la Ligue américaine, travailler sur ses relances, sa prise de décision avec la rondelle, puis qu'aujourd'hui, c'est un défenseur qui est quand même limité, justement parce que il a été forcé d'apprendre à jouer rapidement dans la LNH avec un certain plafond.
7: Ouais, puis par les courts moments aussi qu'il a passé avec le Rocket de Laval, t'as quand même vu qu'il était confiant, qu'il était capable de mener une ligne bleue, qu'il avait des bonnes relances, qu'il avait une meilleure compréhension de son espace. Pis ça a été super bénéfique parce qu'au final, lorsqu'il est revenu dans la formation, on a senti qu'il avait un peu pris ce galon-là de plus.
4: Mais en même temps, la laisse est tellement courte pour lui après ça que c'est dur d'essayer un petit peu trop, puis de tu le sais qu'à la moindre erreur, OK, on te sort du line-up, puis c'est Struble qui va jouer.
7: Exact.
5: Non, mais ça, les boys, c'est la réalité d'un sixième défenseur dans la Ligue nationale. Harbour Jacky, c'est parce qu'on l'aime, là.
4: Ouais.
5: C'est parce qu'on l'aime. Mais moi, j'espère que Martin Saint-Louis j'aille pas son banc comme un partisan. Puis ça, c'est la réalité. Jaden Struble aussi, il n'y a pas une grosse leçon. Ça, c'est la réalité d'un sixième défenseur dans la Ligue nationale. Il faut t'apprendre à vivre avec pas de leçon. C'est plate. Puis c'est certain que tu mets pas un défenseur dans une chaise facile quand tu le fais jouer 10, 11, 12 minutes par match, qui peut aller 2, 3 matchs dans les estrades, c'est sûr que le gars va jouer avec le bâton plus serré. Puis c'est sûr que Harbour Jacky, son jeu en plus, c'est pas un jeu de relance, c'est pas un jeu d'habileté avec la rondelle.
4: Non.
5: Fait que c'est sûr que quand il y a la rondelle puis il y a de la pression sur lui, le hamster, il spin peut-être un peu si ça fait 4 matchs qu'il est dans les estrades. Je suis 100% d'accord
4: mais
5: avec
4: oui.
5: ça. Mais c'est la réalité avec laquelle il doit faire face, puis il va devoir faire face à tous les matchs de sa carrière, parce qu'il n'y aura jamais la même corde qu'un Dobson, qu'un Noah Dobson. Il t'en donnera pas autant. C'est injuste, mais c'est ça. Puis, tu sais, sur le point de la Ligue américaine, les boys, c'est que le Harbour Jacky est arrivé avec le Canadien où est-ce qu'il y avait des trous béants à la défense.
7: C'est ça.
5: Ça permet à des Jordan Harris de faire le saut directement dans la Ligue nationale, de Justin Barron de disputer, tu sais, de faire le saut, de disputer des matchs dans la Ligue américaine, dans la Ligue nationale aussi. Donc, ça a été un concours de circonstances. Mais connaissez-vous beaucoup des sixièmes défenseurs qui ont joué junior à 20 ans, qui n'ont pas été repêchés, qui ont fait le saut directement dans la Ligue nationale?
7: Non, pas beaucoup.
5: Ça n'existe pas, là.
4: Exactement.
5: Ça. Donc, ça, peut-être, parce que effectivement, Oli, je me faisais la réflexion hier. Il était-tu meilleur l'année passée vraiment qu'à sa première saison dans la Ligue nationale?
4: Pas
7: non.
4: tant.
7: Non, c'est ça.
4: C'est dommage, pas mais tant. Il pas s'est tant. Pas amélioré tant que ça depuis qu'il est arrivé.
5: Il y a des bons qui sont arrivés.
4: Exactement.
5: C'est sûr que ça lui donne moins de glace.
4: Exactement.
5: Ça.
4: En terminant, Dan, tu nous racontes une histoire que j'avais pas vue passer.
5: Ouais.
4: Je connais pas ça. Une championne du monde du powerlifting, Sonita Mulu, elle a été victime d'un sabotage intentionnel de racisme en championnat du monde.
5: Sonita Mulu, puis du powerlifting, les boys, ça ressemble un petit peu. On peut faire le comparatif avec l'haltérophilie, mais c'est pas de l'haltérophilie. Il y a trois disciplines, et là, la discipline là, qui nous intéresse ici, c'est en gros, là, c'est pas mal tout le monde. C'est quoi un squat, dans le fond, là? C'est avec la barre sur tes épaules, les poids de chaque côté, tu fléchis les genoux, puis tu remontes le poids. Bon, mais elle, c'est une ancienne championne du monde, une ancienne détentrice du record du monde. C'est une athlète qui est noire. Et puis, au mois de juin, ça fait quelques semaines que c'est arrivé, mais là, elle a parlé dans les médias pour la première fois. Elle a été victime, tu l'as dit, d'un sabotage intentionnel, parce que quand tu fais des squats, quiconque a mis le pied dans un gym, t'as ce qu'on appelle des spotters.
4: Ouais.
5: Okay? Des spotters, c'est dans un gym, souvent, ça va être une personne, là, mais dans une compétition comme ça, c'est plusieurs personnes qui sont de part et d'autre de la barre, puis qui s'assurent, évidemment, de la sécurité de l'athlète si jamais la charge devient trop lourde.
4: Mm-hmm.
5: Là, dans ce cas-ci, t'as un spotter qui a fait exprès pour se fléchir plus la jambe, pour que la jambe arrive, tu sais, pour que la jambe soit plus près du poids.
4: Ouais.
5: Donc, quand le poids est descendu à la hauteur de sa jambe, ça l'a accoté sa cuisse et ça l'a disqualifié l'athlète.
4: Ah,
5: et puis, il a fait, donc, et pourquoi je dis que ça a été démontré qu'il a fait exprès, c'est que Ernestas Koussinas l'a lui-même avoué sur les réseaux sociaux.
4: Il a dit lui-même, je l'ai fait parce que je suis raciste, puis j'ai fait exprès de gâcher sa compétition.
5: Désolé les morons, là, c'est l'écran en anglais, là, mais désolé les morons, je suis raciste et j'ai fait exprès parce que je vous déteste. Pieces of... Donc, tu sais, on s'entend, le powerlifting, c'est pas une discipline qu'on suit ici. La Coupe du Monde avait lieu en Lituanie. Mais c'est pour démontrer à quel point, premièrement, il y a ceux qui pensent qu'il n'y en a plus. Il y a encore des enjeux de racisme. Il y en a encore partout sur la planète. J'ai le goût de te dire qu'il y en a peut-être même plus avec le fait que les réseaux sociaux donnent une voix à tout le monde. Mm-hmm. Donc, est-ce qu'il y en a plus? Peut-être pas, mais en tout cas, on est peut-être plus au courant, on est peut-être plus sensible justement vu que tout le monde a une voix. Et puis, l'athlète qui a parlé au site de The Athletic, il croyait pas. Il croyait pas honnêtement. Et elle avait même passé l'éponge là-dessus parce qu'elle croyait à une erreur de bonne foi.
7: Oh,
5: et c'est
7: Dieu.
5: Qu'après sa troisième tentative, les juges lui ont pas permis d'en effectuer un autre. Donc, elle a pas pu améliorer le poids où elle était à 334,5 kg, elle n'a pas pu passer au poids suivant, dans le fond.
4: C'est
5: donc, c'est pour justement, c'est pour qu'on on soit conscient que ça existe encore. Là, Ernestas Koussinas a été suspendu à vie, évidemment.
4: J'espère.
5: Il y a aussi une enquête de la police de la Lituanie concernant cet homme-là pour une incitation à la haine, la discrimination, qui pourrait peut-être même, je me surprendrais, là, mais qui pourrait peut-être même lui mener à une peine de prison de 2 ans. Okay. Fait que, écoutez, bon, quand j'ai lu ça hier sur le site The Athletic, j'en revenais pas. Puis, tu sais, même si on a aucune, on suit absolument pas ce sport-là. On suit à peine l'haltérophilie 2 semaines ou 4 ans aux Jeux Olympiques. Je trouvais que c'était quand même d'intérêt public parce que, tu sais, c'est du racisme et du sabotage.
4: Ouais.
5: C'est des athlètes qui s'entraînent une vie au complet. Tu sais, c'est une athlète d'élite, c'est une athlète qui a déjà eu un record du monde. Et puis qui a vu des efforts être sabotés en championnat du monde pour quelqu'un de raciste, puis c'est un droit fondamental.
4: Mais non, t'as bien fait de nous en parler, Dan, parce que c'est un problème malheureusement qui est encore récurrent, qui existe encore dans la société. Fait que c'est important de mettre lumière sur ce genre de situation-là pour pas que ça arrive, puis que honnêtement, être fier de ça puis en parler ouvertement, là, c'est dégoûtant. Fait que merci de nous en avoir parlé ce matin, c'est vraiment apprécié. Excellente chronique comme à l'habitude, Dan. Prends soin de toi puis on se reparle mercredi.
5: All right, et on finit ça sur une note plus positive mercredi les boys.
7: C'est bon.
4: Ouais, ça y est,
5: allez,
4: c'est
5: bonne
4: bon.
5: Journée.
4: Merci beaucoup. Voilà, alors c'était Dan Richard de RDS. Dans une dizaine de minutes, c'est Max Truman qui va faire son tour à l'émission. Lui là, il est dans l'épicentre de la fièvre, Alexis Sanchez, qui est en train de s'emparer de Montréal. Il va nous raconter ce qu'il a vécu dans les derniers jours. Il était là à l'hôtel de ville vendredi. Il était au match samedi où Alexis Sanchez a été présenté. Mais d'ici là, les Canadiens et les Canadiennes, les gars et les filles se sont qualifiés pour les Jeux Olympiques en flag football, mais aussi il y a un des athlètes les plus légendaires de l'histoire du sport qui va bientôt prendre sa retraite. On en parle dans 2 minutes.
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19: Karim Perez poursuivi par Rochaud, la passe est longue et c'est intercepté! Intercepté par Guillaume Bellin, c'est réussi! Le Canada l'a fait! Victoire du Canada qui ira au tournoi olympique de Los Angeles en 2028!
20: Le Canada est passé à l'histoire cette fin de semaine. Pas une, mais deux fois. C'était les championnats du monde de flag football qui avaient lieu en Allemagne. Et autant les gars que les filles se sont qualifiés pour les Jeux olympiques de LA en 2028. Je commence avec les gars parce que ça a eu lieu hier. Ils ont battu les Mexicains 34-26 en prolongation sur cette interception-là que vous venez tout juste d'entendre pour remporter la médaille de bronze et ainsi se qualifier. C'est une équipe avec d'anciens joueurs des rangs professionnels au football, notamment des gars comme Anthony Auclair, qui a remporté un Super Bowl, Marc-Antoine Decoy qui a remporté une Coupe Grey avec les Alouettes de Montréal. Les Canadiens rejoignent donc les États-Unis et les Italiens parmi les trois pays déjà qualifiés chez les hommes. Évidemment, la question qui est sur toutes les lèvres chez les gars, c'est de savoir, est-ce que les gars de la NFL vont être présents? T'sais, est-ce que les Américains vont pouvoir avoir genre Lamar Jackson comme carrière ou est-ce que ça, ça va être leur équipe de flag? Pour le moment, la NFL, l'association des joueurs ont pas donné d'objection par rapport à ça. Pas sûr que les équipes vont être super enjouées, emballées à l'idée de voir certaines de leurs vedettes potentiellement se blesser, mais quand même, ce serait cool qu'il y ait les gars de la NFL, mais très, très bonne nouvelle pour les joueurs de la formation canadienne. Et les filles aussi se sont qualifiées samedi. En fait, les filles se sont pas juste qualifiées, elles sont aussi devenues championnes du monde. Les filles ont battu les Américaines 27 à 20 en finale. La receveur de passe Frédéric Morneau qui a notamment capté 3 passes de toucher. Les Canadiennes sont championnes du monde pour la première fois depuis 2014. Et ce qui est encore plus cool, c'est que ces deux équipes-là sont à grande majorité composées par des Québécois et des Québécoises. Fait que c'est les programmes ici, secondaires, au cégep, rang universitaire, qui sont derrière ces deux équipes-là canadiennes qui vont se qualifier pour les Jeux olympiques. Moi, je trouve que c'est une formidable nouvelle.
2: Oui, puis on, pour vrai, on salue le réseau du RSEQ qui met quand même l'accent sur ce sport-là au sein de plusieurs écoles secondaires, même collégiales. Ça va très loin. Un peu plus tôt... cet été, on a parlé à Alexandre Fournier qui parlait de ça, du développement, elle, qui a fait, qui a gagné le championnat à l'UQTR. C'est très, très, très cool de voir le développement des athlètes québécois au sein des équipes de flag football. Et c'est un sport qui est super divertissant. Oui, il y a certaines variantes du football traditionnel, effectivement, avec les flags, le fait qu'il n'y a pas de contact, mais quand même, c'est excitant de voir ça. C'est excitant aussi de voir le dévouement de ces équipes-là. Et pour l'équipe féminine qui a été championne pour la première fois en plus de 12 ans, là, pour vrai, c'est assez impressionnant. Et ça, moi, ça me démontre que le calibre va être très élevé pour les Olympiques. Oui. Et le spectacle va être très cool.
20: Moi, ça va faire partie des épreuves que j'ai hâte de voir.
2: Ouais, exactement. Tu sais, lui, c'est une épreuve test durant les prochains jeux. Selon moi, ça risque de rester. Ouais. Je pense que le spectacle.
20: C'est un sport qui est en ascension, qui est en croissance partout à travers la planète.
2: Fou.
20: Justement, en marge des jeux à Los Angeles, la NFL a notamment dit qu'elle aimerait mettre sur place une ligue, des ligues professionnelles de flag football, autant chez les hommes que chez les femmes. Alors, ça va être à suivre de près, surtout qu'on a des acteurs d'ici qui sont des parties prenantes dans cette industrie-là. Je veux terminer en parlant d'un des plus grands athlètes de l'histoire du sport qui a déclaré cette fin de semaine que ce sera probablement sa dernière saison. Cristiano Ronaldo l'a dit lui-même, il va fort probablement prendre sa retraite après son année de contrat avec Al Hilal en Arabie Saoudite. Il dit qu'il veut s'amuser, il veut poursuivre d'autres passions. Ronaldo est vieux, mais il joue encore du très très bon soccer. Il a 41 ans, il est à seulement 24 buts du plateau des 1000 en carrière. Donc est-ce qu'il va être capable de le faire cette année en Arabie Saoudite? On l'avait vu, il avait dit que ça allait être sa dernière Coupe du Monde avec le Portugal. Ça avait été très, très émotif. Évidemment, un tournoi décevant pour le Portugal qui avait des aspirations de remporter la Coupe du Monde. Finalement, ils ont été éliminés par l'Espagne. Je trouve que c'est une fin de carrière un peu décevante pour Ronaldo. Il est allé s'exiler en Arabie Saoudite. Il est allé prendre le cash. On n'entend pas beaucoup parler de lui parce que c'est pas un championnat qui est très relevé. Peut-être continuer en Europe ou même en MLS, la rivalité avec Messi aurait été incroyable, mais quand même ça va être une réelle page d'histoire dans l'histoire du sport qui risque de se tourner, surtout que Lionel Messi aussi a déclaré la semaine passée, parce que son père est malheureusement décédé, que ça tire pas mal à sa fin là, puis que ça s'en vient la retraite dans le cas de Lionel Messi aussi. Fait que deux légendes vivantes qui ne joueront bientôt plus au soccer.
2: Non, tout le monde, tu sais, malheureusement, tout le monde vieillit, mais quand même, le spectacle que Ronaldo a donné tout au long de sa carrière et, tu sais, lors de la dernière Coupe du Monde aussi, a été très, très bon pour le Portugal. D'ailleurs, c'est un beau chapitre, là, même être proche des 1000 buts en carrière, c'est complètement un seuil impressionnant, puis il a été tout au long de sa carrière, tu sais, Ronaldo. Donc, oui, une page d'histoire va clairement se terminer bientôt, mais on peut être reconnaissant, lui, d'avoir vécu dans cette période-là.
20: On peut aussi être reconnaissant parce qu'il y a une autre légende du soccer qui est arrivée à Montréal. Alexis Sanchez est arrivé en ville cette fin de semaine. Il était là pour vivre la frénésie Alexis Sanchez. Max Truman va venir nous raconter tout ça. Quand est-ce qu'on peut espérer le voir jouer? Pourquoi est-ce que Sanchez a décidé de jouer pour le CF Montréal? On en parle avec Max Truman dans deux minutes.
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20: La fièvre Alexis Sanchez s'est emparée de Montréal cette fin de semaine. Il a été présenté par la mairesse à l'hôtel de ville vendredi. Samedi, il a été présenté pendant le match du CF au Stade Saputo. Et Max Truman était sur place pour les deux événements. Il va nous raconter comment il a vécu ça. Comment ça va, Max?
31: Ça va très bien. J'ai l'impression que j'ai pas de journée de congé. Là. Ça a été.
20: Hey, mais t'arrêtes jamais, toi, là.
31: Ouais, mais d'habitude oui là, mais quand Alexis Sanchez arrive en ville, c'est plus ça se passe le samedi, des fois c'est le vendredi après-midi, fait qu'on suit ça. Puis tu sais, on s'est pas parlé beaucoup cet été. Pourquoi, Ali? Tu m'as dit, hey, s'il y a de quoi avec le CF Montréal, on pourrait en parler, mais il s'est rien passé de l'été de temps positif ou de temps excitant. Là, ça se passe, il faut en parler, puis il faut en profiter. Là.
20: Ah non, moi j'aimerais parler du CF Montréal le plus souvent possible, mais c'est pas comme s'ils nous donnaient vraiment l'occasion de le faire avec leur performance, avec les nouvelles qu'on avait, mais là, il y en a une et elle est excellente. Toi, t'étais sur place vendredi, j'ai vu les vidéos sur les réseaux sociaux, ça avait l'air malade, il y avait des centaines de personnes qui étaient là. C'était quoi la vibe pour l'accueil d'Alexis Sanchez à l'hôtel de ville?
31: 100% positive, puis tu sais, 100% positive chez tout le monde, parce que c'est la ville qui a organisé cette venue-là, c'est pas le CF Montréal. Le CF Montréal s'est plié, on s'entend, il était heureux de vivre ça comme ça, mais moi, ce qu'on m'a dit, c'est que Sanchez arrivait avec sa fille, avec sa femme, avec les chiens, etc., probablement en vol privé, donc voulait pas nécessairement être attendu à l'aéroport. Donc, ça fitait pour tout le monde de faire ça à l'hôtel de ville. Il y avait la communauté chilienne qui était là, il y avait des médias d'ici, mais aussi du Chili, il y avait des partisans du CF Montréal, il y avait des partisans chiliens, bref, il y avait du monde, tu sais, vraiment hétéroclite, vraiment hétérogène, et ça a bien été, c'était positif. Puis je viens juste de le tweeter, Oli. Moi, là, avec le recul, je réfléchis depuis quelques heures, je pense que Luca Saputo a vécu quelque chose. Tu sais, il y avait les Kodak sur lui, il souriait, il a vu les gens être positifs, puis je me dis, moi, je suis Luca Saputo, j'ai 28, 29, 30 ans, je veux revivre ce moment-là. Fait que, tu sais, oui, c'est le fun, Alexis Sanchez, mais j'espère, je pense, je crois que c'est le début de quelque chose chez CF Montréal.
20: Mais t'as raison que depuis que Saputo est arrivé à son poste avec le CF Montréal, il y a pas mal plus de négativité que de positivisme qui est attaché à son nom. Là, pour la première fois, on sent que c'est le contraire, que vraiment il y a un buzz puis que les gens sont contents du travail qu'il a fait. Le gars, il est pas aveugle. Il voit ce qui se passe, puis j'imagine, je t'en viens de lire ton tweet, que ça va peut-être l'encourager à pas nécessairement faire d'autres moves gros comme Alexis Sanchez, mais à y aller de grosses signatures comme ça qui vont redonner le plaisir aux partisans.
31: Ouais, exact. Faut que les as s'alignent. Parce qu'il faut comprendre, Alexis Sanchez a choisi Montréal parce que c'est tranquille pour un joueur de foot, même si ça a été une grosse après-midi, vendredi. Je veux dire, il peut aller au resto, il peut se promener dans la ville de Montréal, ce qu'il ferait pas nécessairement partout. Pourquoi? Parce que c'est une ville de hockey. Fait que ça, il apprécie ça, il est rendu là dans sa carrière, avec sa famille, etc. Puis l'autre truc, c'est que c'était un petit peu compliqué pour sa conjointe russe d'aller aux États-Unis à cause du climat politique, etc. Donc, ouais, ça fitait Montréal. Faut que les as s'alignent sur d'autres joueurs de qualité. C'est pas tous les gars qui vont venir ici. Tu sais, Griezmann qui était disponible, il est pas venu ici. Puis c'est bien correct. Mais une fois de temps en temps, il faut réussir à aller en capter un. Puis ça faisait longtemps depuis Didier Drogba. Fait que tu sais, Lucas Saputo, c'est un humain, c'est un jeune humain. On est tous sensibles aux réactions positives à notre égard. On est tous sensibles à l'applaudissement, aux félicitations. Je regardais l'alignement encore, il y a des trous. Il y a un trou à l'aile gauche, il y a un trou en latéral gauche derrière Luca Petrasso. Alors, je suis convaincu que le staff va travailler pour remplir ces trous-là. Je te dis pas qu'on va être champion demain matin, là, je suis pas en train de boire du Kool-Aid puis dire qu'on est devenu la meilleure équipe de la MLS, mais je vois vraiment ça comme le début de quelque chose et non pas la fin de quelque chose.
20: Non, puis on va y revenir dans un instant, mais quand tu regardes les dernières performances du club, il y a quand même de quoi d'encourageant, là. C'est pas mal mieux qu'au début de l'année. Mais là, Sanchez... C'est quoi les prochaines nouvelles, là? Quand est-ce qu'on peut s'attendre à le voir jouer, à le voir sur le terrain porter l'uniforme du CF Montréal?
31: Écoute, ce qu'on m'a dit samedi au stade, là, puis on n'était pas supposé me le dire, mais on s'est mal senti, là. il a fait des tests physiques en arrivant samedi dans le jour, puis il a rempli tous les tests. T'as des paliers à atteindre, des BPM à développer, de la force à sortir, à pousser, etc. Et à un moment donné, dans un test, il a atteint le top, puis on fait « OK, c'est beau ». Il dit « Non, je veux voir, je suis capable d'atteindre l'autre niveau ». Puis il l'a atteint, tu sais. Fait que, un, dans sa mentalité, c'est un crinqué. Deux, il est en forme. Ça fait 12 semaines qu'il s'entraîne avec un entraîneur privé à très, très haut volume, très, très haut débit. Donc, il est en forme, il est prêt, il est en santé. Après ça, c'est de trouver le rythme de match. C'est pas pareil s'entraîner avec le groupe, le schéma tactique, les principes de jeu. Tu sais, être capable de jouer 90 minutes. Donc ça prendra un certain temps. Mais Philippe Lafroy nous a dit, un, devrait s'entraîner tantôt, là. Moi, je pars après notre entrevue. Devrait s'entraîner au centre Nutrilé avec le groupe. Deux, devrait être du voyage mercredi. On voyage demain, dans le fond, mais pour le match de mercredi à Columbus. Devrait être sur le banc. On sait pas s'il y aura des minutes, mais il devrait être disponible. Et devrait avoir des minutes samedi contre Galaxy au stade Saputo. Il sera pas partant. Il y aura pas 90 minutes en partant. Mais on n'attendra pas 6 semaines avant de le voir en action. Donc, ça pourrait aller très vite. À moins, bien sûr, qu'il y ait quelque chose d'inquiétant sur le terrain. Mais à date, là, tous les voyants sont ouverts et ça devrait aller vite.
20: Ça, c'est une excellente nouvelle de le voir rapidement comme ça. Mais si je t'écoute depuis tantôt, là, toi, t'achètes pas la théorie des gens qui disent « Ben non, il est fini, il est trop vieux, il est plus bon. » Toi, t'achètes pas ça, là.
31: Oli, s'il était à 26 ans, puis à son peak, puis à son prime, il serait pas à Montréal.
20: Non, il serait en Liga ou en Premier League, là.
31: Exactement, et c'est comme ça que ça marche. Faut savoir qu'on est. On est le CF Montréal. Puis là, tu sais, des gens, tout à bon, on vend des joueurs, ben, ça marche comme ça. C'est pas comme la LNH. On n'est pas le premier championnat. La LNH, c'est la meilleure division de hockey. Donc, tous les meilleurs viennent à LNH. Au soccer, ces championnats, c'est la Liga, c'est la Première Ligue, tu sais. Fait que les joueurs, dans leur prime, ils vont ailleurs. Nous, ce qu'on a, c'est des fois des jeunes joueurs très, très prometteurs ou des Alexis Sanchez qui débarquent ici après leur meilleur moment en Europe. Mais va voir les highlights. Je l'ai mis sur mon compte X hier. C'est highlights de 2026. C'est-à-dire, il y a quelques mois, là, il a aidé Séville en Liga à pas être relégué. Et il fait des contrôles, il fait des changements de direction, il balance des ballons par en avant, il marque des buts que personne au CF Montréal est capable de marquer ou de faire en ce moment. Donc, il débarque pas ici comme ton père, là, que j'adore, Oli, là, mais je veux dire, il débarque ici il est capable de jouer au foot, puis il va aider l'équipe. Allez voir les images, ça va enlever le doute, là.
20: Quand on regarde la façon dont le CF joue depuis plusieurs semaines, Max, j'ai l'impression que d'un point de vue offensif, il y a du positif. On crée des choses, on a des opportunités, c'est juste qu'on est incapable de finir. À part Rousseau, là, il y a personne qui pourrait marquer, même si le filet était 4 fois plus gros dans cette équipe-là. L'équipe n'a pas gagné un match en MLS depuis le 9 mai, mais quand même, elle joue de mieux en mieux. Est-ce que, à lui seul, Alexis Sanchez peut faire la différence pour le CF Montréal?
31: Oui, parce qu'il manque de la qualité dans le dernier tiers, puis lui, ce qu'il peut apporter, c'est de la qualité dans le dernier tiers. Fait que oui, il peut faire la différence. Samedi au stade, là, c'est n'importe qui, que tu connaisses ton foot ou non, tu viens regarder le match avec nous autres, puis c'est sûr que tu dis que le CF Montréal a été la meilleure équipe. Je pense qu'ils ont eu 6 chances de qualité contre une. On dirait que c'est une histoire qui se répète, mais cette qualité-là, elle coûte de l'argent. Tu sais, tu peux faire avec des moyens milieux, des moyens défenseurs, ou en tout cas des bons défenseurs, des bons milieux, mais devant, la qualité, elle coûte cher en transfert puis en salaire. Tu sais, à l'aile, en 9, en faux 9 puis en 10, c'est des positions qu'il faut que tu payes pour avoir justement de l'efficacité. Tu sais, il va être capable de terminer les actions que d'autres sont pas capables de terminer. mais tu sais, je le dis depuis le début, il doit pas être le dernier. Il doit s'amener dans le club, il va aider le club, et après ça, on doit en accueillir un ou deux autres pour vraiment redevenir. Tu sais, la lettre là, d'il y a un an et quelques semaines, ça disait qu'on voulait redevenir fier, être compétitif, l'ambition, etc. Là, on vient de démontrer qu'on en a, mais il y a quand même d'autres gestes à poser.
20: Mais là, tu nous parles d'argent, Max. Faut qu'on parle d'Inadi Sinchuk, parce que lui, de l'argent, il en a coûté. On parle du plus gros transfert de l'histoire du club. Puis encore une fois, contre DC United cette semaine, des chances en or qu'il rate. Puis ça se voit qu'il est talentueux, Sinchuk, là. C'est peut-être le joueur le plus talentueux sur le terrain. En fait, c'est le joueur le plus talentueux sur le terrain en ce moment pour Montréal. Mais il est incapable de finir. Est-ce que c'est pas dangereux ce qu'on est en train de voir, qu'il est peut-être en train de devenir un genre de Ivan Jaime 2.0, là, que oui, il est habile, puis oui, il a du talent, mais au final, concrètement, ça donne rien?
31: Écoute, je veux pas rentrer dans le trop compliqué, là, mais il y a des joueurs ou des athlètes qui atteignent un rôle ou qui se font donner un anane ou un bonbon ou un biscuit alors qu'ils sont pas rendus là. Là, on le voit au CF Montréal, Inadi Sinchuk, qui est un partant indiscutable match après match après match, peu importe ce qu'il livre sur le terrain. Noah Streit a la même chose à l'aile gauche. Ces gars-là doivent mériter leur minute. Puis c'est bon en MLS, c'est bon dans l'équipe de votre fils s'il joue U14 à Saint-Constant, là. C'est la même chose. Si on te donne une responsabilité ou un rôle que tu mérites pas, entre guillemets, ou t'es pas rendu là dans ton développement ou dans ta, ben, c'est pas bon ni pour toi ni pour l'équipe. Je pense qu'amener de la qualité va justement permettre à Sinchuk de retourner des fois sur le banc, de pas être partant tout le temps, de travailler pour ses minutes. Même chose avec Noah Streit. Il y a Wiki Carmona qui va revenir, qui était le meilleur joueur du CF Montréal avant sa blessure. Donc, cette qualité-là va remettre tout le monde dans sa bonne chaise. Et quand Sinchuk rentrera sur le terrain, il y aura peut-être moins de pression, il va peut-être être dans son bon rôle à lui. Puis il risque d'être meilleur. Après ça, en début de match, il est tout seul devant le gardien, puis il fait une passe. Ça, c'est signe que mentalement, t'es cassé, t'es pas là. Et après ça, il y a une autre belle occasion. Au lieu de prendre le droit, il prend le gauche, puis il rate le cadre. Il y a des trucs à régler, il y a une confiance à retrouver. Mais comme je te dis, l'ajout de Sinchuk, de Sanchez et le retour de Carmona aideront des Streit et des Sinchuk à avoir leur vrai rôle.
20: Ouais, puis c'est là où peut-être que Sanchez peut avoir un impact, pas juste au guichet, pas juste sur le terrain avec son jeu, mais peut-être aussi en tant que leader, en tant que capitaine, que grand frère pour certains des joueurs du CF, comme à l'époque, ça avait été le cas Didier Drogba avec Balou Tablade, tu sais, de prendre un jeune kid comme Sinchuk puis les autres, puis leur montrer, hey, tu sais, de donner des petits conseils de temps en temps, puis de tout ce que je lis sur Alexis Sanchez, ça a l'air que c'est un gars qui travaille excessivement fort, prend sa condition physique à la lettre. Tu sais, son impact pourrait aussi être important dans le vestiaire puis dans ce genre de niveau-là, Max.
31: Ouais, puis à l'entraînement, tu sais, c'est une bête d'entraînement, il lève la tête puis il prend ton information parce que tu vas te faire tacler à l'entraînement. Je veux dire, c'est un petit bulldog, il va amener ce niveau-là à l'entraînement, il va amener ce professionnalisme-là dans le vestiaire. J'écoutais Nilton George au CCPP, je veux dire, Alexis Sanchez, c'est le genre de gars vers qui tu te tournes, c'est le genre de gars que si tu chiales parce que t'as 15 minutes de jeu, lui, il va aller te voir, il va dire, hey, prends tes 15 minutes, puis montre-nous que t'en mérites plus. Et non, tu sais, il y aura pas de pitié pour les gars. Il va leur montrer c'est quoi la vraie façon de penser. T'es un jeune, t'as 15 minutes, ben montre-nous dans ces 15 minutes-là que le match d'après, t'en mérites 45, 60, 90, au lieu de te plaindre. Ça prend ce genre de vétéran-là. Le CF Montréal en a pas assez. Mm-hmm. Tout le monde, des fois, regarde son petit nombril, puis un peu on challenge un peu les discussions du coach. Alexis Sanchez va débarquer là, puis s'il dit à Sinchuk, hey, ferme ta gueule, c'est pas humain, là. Puis il travaille fort, puis marque des buts, tu vas voir 90 minutes. Sinchuk, il dira rien, là. Il fera, oui, Alexis, là.
20: Puis tu sais, on le sent en plus dans les derniers mois, je dirais, certaines des pommes pourrites aussi ont été sorties de Montréal. Certains gars qui avaient la mauvaise attitude, prenaient pas leur conditionnement physique au sérieux, ils sont plus là. Fait qu'il y a quand même aussi un certain ménage qui a été fait. J'ai l'impression que la vibe, juste de manière générale, dans l'équipe, elle est meilleure, puis elle va être encore meilleure maintenant que Sanchez est débarqué.
31: Oui, mais faut gagner.
20: Oui.
31: T'sais, on l'a senti. La victoire, ça change tout. Exact. Là, on a tout structuré le jeu, c'est organisé. Philippe Lafroy est tellement cohérent. J'adorais Marco Donadel comme gars, mais ce qu'il demandait, ce qu'il exigeait ou ce qu'on voyait sur le terrain, c'était pas cohérent de semaine en semaine. On se demandait c'était quoi l'identité, c'était quoi les principes de jeu, c'était quoi la façon de jouer, c'est quoi qu'on demandait aux joueurs. Là, c'est cohérent, tout est structuré. Écoute, des fois les ailiers rentrent à l'intérieur, les latéraux vont prendre la largeur, des fois les latéraux vont prendre l'intérieur, les ailiers vont... On le voit que tout est structuré, organisé. Maintenant, faut juste finir. Moi, il y a un directeur sportif qui m'a dit quand... un moment donné, je gagnais pas, je coachais, puis j'essayais d'expliquer. Un moment donné, il m'a dit, hey, Max, dominer ne compte pas. Faut que tu plantes des buts. Si t'as la possession, si t'as des chances de marquer, c'est bien le fun. Mais au final, c'est des victoires, c'est des trois points, c'est des buts qu'on a de besoin. Donc, le CF Montréal est rendu là, là. On a tout structuré, ça va mieux. Mais tant qu'on gagnera pas des matchs, ce sera encore lourd pour les joueurs dans le vestiaire, pour les partisans, pour le staff, etc. Donc, tu sais, ça prend des victoires.
20: En terminant, Max, je veux qu'on parle du championnat canadien parce que là, ce sont les demi-finales qui débutent dans à peu près deux semaines. Ouais. Le FC Supra va affronter le Forge Hamilton, quand même tout un club, là. Ils ont quand même sorti le CF dans les deux dernières années dans le championnat canadien. Et dans l'autre demi-finale, c'est les Whitecaps de Vancouver contre le CF Montréal. C'est donc possible qu'on ait droit à une finale 100% montréalaise dans le championnat canadien.
31: Ce serait le rêve de tout le monde, sauf peut-être de quelques personnes au CF Montréal qui auraient peur d'être éliminé par le Supra comme on l'a été par le Forge.
20: Hey boy.
31: Mais pour le foot québécois, puis le foot montréalais, puis les médias qui sont très soccer, c'est un rêve. Tu sais, le Supra, c'est beaucoup d'anciens du CF Montréal, autant sur le terrain que dans les bureaux. Le Supra, c'est le petit qui regarde le grand frère en disant un jour je vais être meilleur que toi, ou tu sais, je vais un moment donné je vais pouvoir te challenger, etc. Donc c'est le rêve, dis-toi, le Supra doit éliminer le Forge, c'est pas fait. Le CF Montréal doit éliminer Vancouver, c'est vraiment pas fait, mais c'est possible. Et je te jure, j'en ai parlé avec les joueurs du Supra, avec le coach du Supra, avec des gars au CF Montréal. C'est un scénario qui serait rêvé. C'est un scénario qui, j'espère, serait diffusé à la télé. Là, je sais pas qui, si RDS, TVA Sport m'écoute, faites des appels tout de suite au cas où que ça existe, ce match-là de finale. Mettez ça à la télé, mais on aimerait vraiment ça. Supra, CF Montréal peuvent pas évoluer dans la région montréalaise sans jamais se croiser. Donc, s'ils se croisent dans une finale de championnat canadien, ce serait exceptionnel.
20: Ce serait une superbe histoire, puis on est dû là pour une Ligue des champions de la CONCACAF. Ça fait longtemps qu'on a vécu ça ici au Québec, fait que ça
31: on
20: serait
31: a juste
20: belle
31: pas
20: fun.
31: De stade, Oli. On a juste pas de stade encore. Tu sais, l'année prochaine, je sais pas où ça jouerait, mais on le dira pas.
20: Okay, non, ça va être un problème pour plus tard. Merci beaucoup, Max, pour ton temps. Passe une bonne journée, puis on se reparle bientôt.
31: Yes, salut Ali, salut Gocha.
20: Voilà, alors c'était Max Truman de danslescoulisses.com. Après la pause, c'est la défense obligatoire, le débat le plus choquant de la radio montréalaise. Quelqu'un va se faire imposer une position extrême en laquelle il ne croit pas. Et aujourd'hui, je vous le dis, ce sera pas facile parce qu'on en a parlé plus tôt à l'émission. Jakob Debeschi a été nommé 10e meilleur gardien de la LNH selon le NHL Network. Voici ce que quelqu'un va devoir défendre. Jakob Debeschi est surévalué. Il n'est pas un vrai gardien numéro 1. Ça s'en vient dans deux minutes.
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0: Ok, lancez-nous pas des tomates parce qu'il y a quelqu'un qui va se faire imposer une position extrême. Il croit pas en ce qu'il dit, mais il y a pas le choix de la défendre. C'est ça le plaisir de la défense obligatoire. Et aujourd'hui, notre question est vraiment pas facile parce que là, vous l'avez vu, Jakob Debech, 10e meilleur gardien de toute la LNH selon le NHL Network. Très bel exploit pour notre Jakob. Ben voici ce qu'une personne parmi nous trois va devoir défendre. Jakob Debech est surévalué. Il n'est même pas un vrai gardien numéro un. Oh boy!
1: Aïe, aïe.
0: Ok, Hugo, pars la roulette.
2: Olivier Paiement.
0: Oh,
1: oh non!
0: Je me suis fait avoir à mon propre
1: voilà,
0: jeu.
1: T'es tiré toi-même dessus, là.
0: Ok, fait que là, juste disclaimer, là, vous aurez compris, je crois pas en ce que je devais dire. Depuis le début de l'émission, je dis, il est un gardien top 6, mais là... Parce qu'on fait la défense obligatoire, j'ai pas le choix. Ça part?
1: Ouais, ça part, man. Okay. On t'écoute.
0: Je vais nommer une liste de gardiens, vous me direz ce qu'ils ont tous en commun, ok, les gars?
1: Tiens, vas-y.
3: Ok, vas-y.
0: Aiden Hill, Andrew Hammond, Jordan Binnington, Andrew Raycroft, Jim Carrey, Michael Layton.
1: Je pense que j'ai compris.
0: Yaroslav Halak.
1: C'est des One Season Wonder.
0: Exactement. On peut-tu se calmer le pompon dans le cas de Jakob Debech? Le gars, il a eu une bonne run en série. Il a coaché, il a joué quoi? À peine la moitié des matchs à Montréal l'an passé. Puis là, les gens partent en peur. C'est le meilleur gardien de la ligue. C'est l'avenir du Canadien devant le filet. Wow, wow, wow, wow, wow. Jakob Debech est un gardien qui carbure à l'émotion, qui carbure à la pression. On en a vu une tonne des gardiens de même qui ont eu des bonnes runs, mais ça a été des étoiles filantes. Ils ont été bons pendant quelques semaines, pendant quelques mois. Est-ce que ça veut dire que tu vas avoir une belle et illustre carrière de 5, 10, 15 ans dans la ligue et que t'es nécessairement un gardien numéro 1? Pas vraiment. Halak, c'est le meilleur exemple de ça. Halak, c'était incroyable en 2010. Il a battu les Pingouins, les Capitals. C'était pas un numéro 1. Jakob Debech, c'est un bon gardien. On s'entend. Sa technique, des fois, ça laisse un peu à désirer. Pas trop constant devant son filet, t'es comme « Hey boy, comment il a fait cet arrêt-là? » C'est pas ça un gardien numéro 1. Un gardien numéro 1, c'est Carey Price. Compact, excellent
1: ça,
0: techniquement.
1: C'est pas un gardien numéro 1, toujours, c'est le meilleur gardien
0: toujours
1: de la ligue.
0: Toujours bien placé devant son filet, c'est ça un gardien numéro 1.
1: T'as pris l'exemple du meilleur joueur au monde. C'est comme si tu dis « Suzuki, c'est pas un centre numéro 1. » Un vrai centre numéro 1, c'est McDavid. Là, t'es allé à l'extrême. Puis aussi, tu dis que c'est juste une saison pour Debech. La saison juste avant, il avait joué une Coupe de Ligue chez... Une coupe de match avec les Canadiens avait été super bon.
0: Oh oui, comme backup.
1: Oui, mais il y avait
4: aussi. Il a commencé.
1: Cette année, il a monté les échelons. Puis de plus en plus que la saison avançait, meilleur il était. Sa technique s'est améliorée. En série, il était encore meilleur. Pourquoi il continuerait pas à chaque fois? Rocket, il était bon. Backup, il était bon. Là, il est rendu numéro 1, il est bon. En série, il est bon. Il est clutch dans les moments importants.
4: Il gagne des matchs.
1: C'est ça, les matchs où il fallait gagner, il était là. Puis justement, il dit, il gagne les matchs. Il y avait 29 victoires en 43 matchs. C'était 9e de la ligue à 2 matchs d'être 4e avec seulement 43 matchs.
4: C'est ouais, ça a aucun sens ça. Le gars, il saisit ses opportunités, il est là, il va s'établir. C'est peut-être pas à Montréal parce qu'on a Jacob Fowler puis c'est clairement lui le chouchou de l'organisation puis on veut lui donner le plus d'espace, mais en ce moment, malgré les circonstances, Jakob Debech a fait sa marque. Le Canadien a été patient avec Samuel Montembeau qui avait Team Canada des Quatre Nations qui avait 62 départs, 30 victoires. Mais là, il est arrivé, il a gagné ses premiers matchs de la saison, on savait plus trop quoi faire, il y a eu un débalancement, mais mis à part tout ça, il s'est relevé de ses cendres.
0: Je vous écoute parler, là, puis on dirait que pour vous, Jakob Debech, c'est la réincarnation de Dominique Hašek.
4: C'est pas la réincarnation,
0: n'est pas Dominique Hašek qui le veut, OK?
4: C'est pas parce qu'un gars a joué 12
0: bonnes games en série, puis qu'il a gagné un matchet... dans lequel son équipe a tiré 9 fois au filet que waouh, c'est le meilleur gardien de l'histoire de la ligue.
1: C'est un gardien numéro 1. Nomme-moi 32 gardiens meilleurs que lui.
4: Il y a des compétences en ce moment. Il y a des compétences pour être numéro 1, il le fait. On dit pas que c'est la descendance de Jésus.
1: Dans la ligue, il y a 32 gardiens numéro 1. Est-ce qu'il fait partie des 32 meilleurs?
0: Je peux t'en nommer un dans sa propre équipe qui est meilleur que lui, il s'appelle Jacob Fowler.
1: Ben pourquoi c'était Debech en série? Pourquoi c'était lui que les Canadiens voulaient pour gagner?
0: Parce
1: pourquoi
0: que
1: c'est
0: Debech pour respecter la hiérarchie. Hey, c'était bon, hein?
1: Oui, très bon.
0: Il y a même du monde qui nous a écrit, il était comme Olivier, quasiment peur que t'aies raison.
1: Si ta question était il est surévalué,

0: il y avait plus de chances que tu puisses t'en sortir, mais qui est pas gardien numéro un, surtout dans une ère où il n'y a pas beaucoup de bons gardiens dans la Ligue nationale, c'est plus dur.
1: C'est ça.
2: Ben, c'est parce que l'évaluation est tellement différente maintenant. Les standards pour établir un gardien numéro un, c'est plus pareil qu'avant. Là.
0: Il a mieux fait 901. On dit que c'est très bon, mais 901 en 2010...
1: T'étais à peine un bon backup.
0: Tu t'en vas à Laval. Là.
1: Exactement.
2: Mais non, mais c'est ça, t'as raison. T'sais. Puis la qualité aussi des gardiens, c'est ça, a changé. Beaucoup.
1: Mais oui, je pense que Jakob Debech est un numéro 1 et c'est un gardien top 10 dans la LNH.
2: Ouais.
1: Ah, oh, tu veux te pogner là-dessus, là?
0: Ben, top 10, je trouve c'est un peu intense. Comme tu l'as dit, c'est juste une année.
1: Debech ou Dan Vladar?
0: C'est très serré, mais je pense que les deux, ils sont pas, là.
2: Comment?
1: T'as pas répondu à ma question.
0: Comment? Debech.
1: Ouais. Debech okay. Ou Jesper Walstead? Aujourd'hui,
2: là.
1: T'as un match des séries demain.
0: Je prends Walstead.
1: Ok, le gars qui s'est fait tasser par Gustafsson. Okay.
0: Ben, les deux pour moi sont top 10.
1: Non, mais ok,
2: gars,
1: parfait.
2: Le gars, il a pas starté aux séries.
1: Tu dis qu'il était pas top 10.
0: Non, mais je parle Walstead et Gustafsson.
1: Ok.
2: Oh. Ah, c'est pas okay. C'est problématique.
0: Mais là, bon, c'est
1: ok, Debech ou Scott Wedgwood?
0: Debech.
1: Ben non, il était derrière, il était pas dans le top 10.
0: Wedgwood, pour moi, c'est juste...
1: Je veux dire, il y a plus tant de bons gardiens dans la LNH.
0: Ben, il y a Hellebuck, Vasilevskiy...
1: Ben oui, mais
0: c'est
1: ouais, non, mais oui, bravo.
0: Sorokin, tout... Swayman, Oettinger, tu rajoutes Saros, tu mets Ullmark...
1: Ben, Saros, ça fait 3 ans qu'il est plus bon, il y a aussi Saros.
0: Là, j'ai juste en amener au top de ma tête, puis j'en suis déjà à 8, là.
2: Ouais.
0: Puis mais il faut que
1: Ullmark à Ottawa, c'est pas fameux, là.
2: Non.
1: Saros, là, ça fait 2 ans qu'il est en dessous de 900 de pourcentage d'efficacité.
2: Ouais.
1: Arrive en 2026.
0: Ouais, mais toute la ligue est en bonne 900.
1: On est en 2026.
0: Debech.
1: En tout cas, ben, vous allez pouvoir en parler tantôt en tailgate.
2: Non, hein,
1: avec Frank Grenier et
2: cette
1: Richard Labbé. Labbé, je suis sûr que ça va faire réagir.
2: Cet lancement-là, il fait parler pas mal. On va se
1: fait...
2: dire, là.
1: Oui.
2: C'est incroyable.
1: C'est le fun. Mais
2: ouais,
1: c'est le fun de débattre de gardien.
2: Mais oui, j'adore ça.
1: Débat de gardien, là, c'est notre sport national à Montréal. Une autre chose qui est aussi notre sport national, c'est de parler d'espoir. On aime ça. Et après la pause, on a le meilleur pour analyser les espoirs avec nous. C'est Martin Thériault qui s'amène, Marty. Il commence son top 10 des meilleurs espoirs de l'organisation du Canadien. C'est très intéressant et ça s'en vient dans 2 minutes.
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9: Il y a quelques jours, j'ai vu que le LNH.com a révélé son top 5 des meilleurs espoirs du Canadien. Nous, c'est encore mieux ce qu'on fait dans le club du matin, parce qu'avec Martin Thériault, on va faire un top 10 des meilleurs espoirs du Canadien. Comment ça va, mon Marty?
10: Ça va bien, lui. Toujours assez fébrile lorsqu'on commence un exercice de la sorte. Là, je le fais toujours deux fois par année. Là, c'est le moment pour cet été.
9: On aime ça faire des listes, nous autres. Mais avant qu'on commence, Marty, faut que tu nous expliques sur quoi tu te bases pour ta liste. Est-ce que c'est le potentiel? Est-ce que c'est qui sont les gars qui vont accéder à la Ligue nationale le plus rapidement? Comment est-ce que tu bases ton classement?
10: Ouais, ben, c'est sûr que là, ça va changer. Vraiment, quand on parle des critères purement et simplement, c'est sûr que ça change un peu pour tout le monde. Moi, les critères que je prends, c'est quand tu es encore admissible au trophée Calder. C'est comme ça que je le calcule. Donc, si t'as pas joué encore 25 matchs lors d'une saison ou 6 matchs lors de 2 saisons. Donc, je vais prendre un exemple, un gars comme Owen Beck, qu'on voit dans certains classements d'espoir, n'est pas là pour moi parce qu'il a joué plus que 16 rencontres la saison dernière. Ça fait 2 saisons de suite qu'il est capable de le faire. Je l'enlève. Et sinon, ben pour le reste, c'est sûr que c'est toujours un mélange d'un peu tout, mais tu sais, évidemment, l'expérience professionnelle, dans mon cas à moi, va toujours quand même être importante. Et donc, c'est ça, je pense que ça aide un petit peu les espoirs là, lorsqu'on fait un classement de la sorte pour moi. Là.
9: Excellent. Alors aujourd'hui, on va y aller avec 10 à 6, et plus tard cette semaine, Marty, tu vas donner ton top 5. On commence au 10e rang avec le défenseur russe droitier Bogdan Konyushkov.
10: Ouais, et là, évidemment, je pense que au 10e rang, t'aurais pu avoir 3 ou 4 candidats. Je suis allé avec Konyushkov parce que j'ai aimé sa progression la saison dernière. Il a eu 38.67 matchs quand même dans la KHL. Je comprends qu'il a 23 ans, qu'il va en avoir 24 en décembre. C'est peut-être pas l'espoir le plus jeune, ce qu'on s'attend à voir d'un espoir à proprement parler, mais à un moment donné, c'est que j'essaie de regarder le potentiel. C'est vraiment comme ça que je bâtis mes listes. Donc, le premier va avoir un rôle important et par la suite, ben, je vais y aller vraiment en descendant. Et un gars comme Konyushkov, je trouve que l'an dernier a beaucoup amélioré, surtout sa façon de se comporter physiquement. Vraiment, lorsqu'il est capable d'affronter les bagarres à un contre un, il était beaucoup plus solide, pas mal plus capable de se débrouiller avec son bâton. Ce qui l'aidait, et ça a toujours été une force chez lui, ses relances, de toujours l'aider à faire des bonnes relances, d'être toujours calme, de voir ses informations et vraiment de faire progresser le jeu. Ça s'est bien passé. C'est pas un hasard s'il a obtenu 10 points de plus que sa meilleure saison précédente avec le Torpedo de Nijni Novgorod en 2025-2026. Donc, oui, il est plus âgé, mais je pense que... Et oui, on commence à voir pas mal le produit fini, mais je pense que quand tu commences à voir un défenseur qui est destiné pas mal à la troisième paire, dès l'an prochain, on répète que son contrat avec les Canadiens de Montréal commence cette saison, ouais. Mais c'est un contrat de 2 ans. On risque de le voir davantage en 2027 parce qu'il va être prêté à son équipe de la KHL. Là. Mais je trouve qu'il y a quelque chose d'intéressant pour plus pour la profondeur de l'équipe. Et il y a d'autres. Et si je le compare à des joueurs qui sont 11, 12, 13 ou 14e, ça donne un avantage à Konyushkov par rapport à d'autres.
9: Le profil de Konyushkov a toujours été intéressant parce que c'est quelqu'un qui s'est établi dans la KHL à un jeune âge. À 20 ans, il était déjà un régulier. À 21 ans, capitaine de son équipe. Là, c'est un gars qui est un peu plus vieux. À 23 ans, va avoir 24 quand il débarque en Amérique du Nord. Est-ce que pour toi, il a montré qu'il appartient peut-être à un rôle de profondeur déjà dans la LNH ou quand il va s'amener en Amérique, ça va être pour jouer avec le Rocket de Laval?
10: Moi, je pense qu'il est vraiment montré qu'il est capable de jouer à Montréal. C'est pas un hasard, je pense, si plutôt que de l'envoyer avec le Rocket, puis de toute façon, ça, on en a déjà parlé au niveau Marco D'Amico, on a mentionné je sais pas combien de fois, à quel point... c'est sûr que lorsque tu pars au niveau salarial, la KHL est pas mal plus intéressante, surtout lorsque t'es un joueur vedette, que d'aller jouer à Laval avec un salaire de 80-90 000 par année. Donc ça, c'est un avantage pour lui, mais quand tu parles vraiment au niveau du style de jeu, selon moi, il est déjà capable de jouer peut-être au sein d'une troisième paire, pas plus haut. Certains pourraient peut-être espérer d'avoir un meilleur potentiel. Moi, je pense que c'est vraiment troisième paire à droite, là. Un style qui ressemble peut-être un petit peu à l'Alexandre Carrier.
9: Au 9e rang, Marley, t'as un gars dont on parle pas tant que ça, mais c'est un profil intéressant. Logan Sawyer, choix de 3e tour du Canadien en 2024. Lui, il joue dans la NCAA avec Providence. Qu'est-ce que t'aimes dans le jeu de Sawyer?
10: Logan Sawyer, c'est peut-être le gars le moins sexy, si tu veux, de mon top 10. Là, c'est peut-être celui que les gens vont peut-être moins retenir. Mais à un moment donné, j'ai pas le choix. Mais premièrement, de regarder la saison dernière, avec une équipe très défensive à Providence College, une équipe qui est pas mal plus basée sur le jeu physique normalement, ça a été le deuxième meilleur pointeur, mais à un de la taille, donc 28 points, 35 matchs, il pourrait avoir gardé des rencontres, toujours l'un des meilleurs, toujours l'un des gars les plus utilisés par l'entraîneur Nate Lehman de ce côté-là. Et Sawyer, c'est que premièrement, patin peut-être un peu plus correct, mais c'est surtout, il a un bon niveau de main, mais c'est un joueur qui est hargneux, qui est tannant, qui est capable d'aller au filet, qui est capable de compléter ses mises en échec. Après les sifflets, peut déranger, peut se salir un petit peu le nez. Et je trouve que c'est ça, il y a quand même une combinaison. Tu sais, 6 pieds, 1 pouce, il y a peut-être un peu plus de gabarit que d'autres joueurs que j'aurais pu placer là, un Vincent Durorer ou des gars comme ça, par exemple. Je trouve que Sawyer a l'avantage du gabarit, il a l'avantage d'être hargneux, il a l'avantage d'être capable d'amener un peu de points, un peu de production offensive, ce qui demeure important même pour des joueurs que tu peux voir dans un rôle de profondeur éventuellement à Montréal. Moi, je regarde Logan Sawyer, je me dis, quand tu regardes le potentiel de 3 ou de 4e trio, je pense que c'est vraiment possible, contrairement peut-être à d'autres qui ont d'autres lacunes par rapport à ça.
11: Ouais, puis c'est vraiment un joueur qui crée un équilibre dans un trio, parce que justement, là, à Providence, cette année, partageait souvent la ligne avec John Mustard et Roger McQueen, deux gars qui ont des styles de jeu différents, et... Ben, Logan Sawyer allait chercher justement cette intensité-là. Il est capable d'amener de la vie, puis est un bon meneur pour son groupe. Donc, j'ai hâte de voir l'impact qu'il va avoir lorsqu'il va rejoindre l'organisation du Rocket, probablement. Là, voir à quel point son impact va être immédiat. Là. Ouais. Ça va être intéressant.
9: Ouais, au 8e rang, Marley, t'as peut-être un des espoirs les plus polarisants du Canadien, c'est le défenseur Bryce Pickford, un défenseur droitier qui a marqué 45 buts. Un défenseur, là, qui a marqué 45 buts en 55 matchs dans la Ligue de l'Ouest la saison dernière. Pourquoi est-ce que tu l'as si bas sur ta liste malgré son impressionnante production?
10: Ben, c'est bon, mais ça peut être trop en même temps. Tu regardes les joueurs que j'ai devant lui, et je parle surtout le top 5, on en reparlera mercredi, mais tu sais, t'as quand même des joueurs de haut niveau, et par la suite, t'as les deux que j'ai placés devant, c'est des gars qui soit qui sont à Montréal, ou soit qui sont qui ont quand même des rôles importants avec leurs équipes, donc bas, je dirais pas là nécessairement. Par contre, Bryce Pickford, évidemment, bon, il faut regarder ses qualités au niveau statistique, tu l'as mentionné, 45 buts, 83 points, 55 matchs, défenseur de l'année dans la Ligue canadienne de hockey, joueur de l'année dans la WHL, n'a pas été choisi comme joueur par excellence. Bryce Pickford, la raison pourquoi je suis peut-être un peu moins vendu, bon, évidemment, le tir, ça, c'est intéressant. Il faut que tu respectes le fait qu'il ait dominé autant dans la WHL, va s'amener du côté de Laval, ça va... Il va falloir attendre, par contre, qu'il est opéré à une épaule, devrait rater quelques semaines, voire mois d'action. Mais ce que j'ai hâte de voir, et là, justement, il était blessé à une épaule à peu près toute la saison. J'ai décidé d'être quand même clément à son endroit. J'aurais pu placer un Sawyer devant, par exemple. Mais j'ai trouvé que défensivement, lorsqu'il est mis sous pression, lorsque ça va plus rapidement, c'est plus compliqué. La rondelle se retrouve un peu n'importe où, et je trouve qu'offensivement, sans diminuer ce que Pickford a fait, je pense que c'est impressionnant au niveau du tir et tout ça. Et j'ai trouvé qu'il était un peu aidé par son partenaire en défense, là, qui était peut-être un peu plus petit, mais plus mobile et tout ça, Jonas Wu, là. Et c'est ça que j'ai peut-être plus hâte de voir avec Bryce Pickford. Est-ce qu'il est capable d'aller prendre la coche au niveau professionnel et de montrer qu'il est capable de faire quelque chose? J'ai le goût de dire oui, j'ai le goût de dire non. Je pense qu'il va produire dans la Ligue américaine dès qu'il va mettre les pieds à Laval. Mais la grosse question pour moi, c'est un peu plus à Montréal. Est-ce qu'il est capable d'aller s'établir au sein top 4, je sais pas. Top 6, je pense que c'est plus possible. C'est pourquoi il est devant Konyushkov, par exemple. Mais encore une fois, il y a un petit peu d'incertitude, si tu veux, dans mon cas du moins.
9: Surtout qu'on s'entend qu'il touchera jamais à la première vague de l'avantage numérique avec le Canadien, même s'il réussit à s'établir dans la Ligue nationale. Donc, où est-ce que Pickford va être capable de trouver une chaise à travers tout ça? Ça va être difficile, mais ça va être intéressant à suivre. On rentre maintenant dans ton top 7, Marty, où t'as un gars qu'on a vu quand même un petit peu avec le Canadien la saison passée. Une quinzaine de matchs pour Adam Engstrom. Il a été excellent à Laval l'an passé. C'est un gars vraiment qui cogne à la porte de la LNH.
10: Ouais, évidemment, Adam Engstrom, la raison pour laquelle il est là, et c'est un peu injuste pour lui, c'est que, tu sais, c'est difficile d'aller voir dans son rôle de défenseur gaucher, qui bouge super bien la rondelle, qui est super intelligent. J'ai dit, souviens-toi, Ali, à Processus, l'année de l'an dernier, j'ai mentionné je sais pas combien de fois qu'Adam Engstrom, s'il était dans d'autres organisations que les Canadiens de Montréal, aurait joué dans la LNH. J'en parlerai même plus parce qu'il aurait dépassé le 25 matchs.
9: Ouais.
10: Mais la réalité, c'est qu'il est un peu coincé comme défenseur de troisième paire. Et comment je bâtis mes listes? C'est toujours important. C'est toujours de dire, bon, ben, on part de la position la moins importante et on monte jusqu'à la plus importante. Engstrom n'a absolument rien à envier à bien d'autres défenseurs sur le point de vue offensif, pour les relances, pour bouger la rondelle en attaque. Plus les matchs allaient à Montréal, meilleur il était, même si les statistiques ne le montrent pas nécessairement. C'est sûr que parfois, il peut peut-être y avoir quelques erreurs au niveau des relances. C'est pas toujours parfait. C'est quelque chose qu'on doit considérer, mais c'est un petit peu ça dans le cas d'Adam Engstrom. Là, c'est difficile de le voir peut-être dans un rôle supérieur pour le moment. Mais écoute, sur la troisième paire, là, selon moi, ça en est déjà un défenseur de troisième paire.
9: Ouais, qui sait, il pourrait peut-être s'avérer être une monnaie d'échange intéressante si jamais Kent Hughes procède à une transaction dans les prochains mois. En terminant, Marty, le joueur qui... Il rate ton top 5 de justesse. Il finit au sixième rang de ton top 10 des meilleurs espoirs du Canadien. C'est un gars qu'on sait que tu l'affectionnes particulièrement. C'est LJ Mooney. LJ Mooney, choix de quatrième tour en 2025, attaquant de l'Université du Minnesota.
10: Ouais, puis écoute, il a absolument rien fait dans les dernières semaines, voire les derniers mois pour me faire changer d'idée. Il est allé au tournoi estival en prévision pour le Mondial Junior. Il a été très bon, ça a été l'un des meilleurs joueurs des Américains. Et oui, il est 5 pieds 8 pouces, mais c'est un joueur qui joue quand même assez gros, qui est assez agile pour contourner les mises en échec. Il est toujours capable d'être hargneux également, toujours capable de se battre et d'être en support. ne s'impliquer avec son bâton, d'être toujours capable de justement aller récupérer la rondelle et tout ça. Et par la suite, LJ Mooney, c'est de l'intelligence à l'état pur. Son tir sur réception est excellent. C'est quelqu'un qui peut repérer ses coéquipiers avec de belles passes. Mais c'est quelqu'un qui, dans le jeu subtil, quand tu parles de, par exemple, son coéquipier à la rondelle, disons, il est hors l'aile, lui va foncer devant le filet pour attirer un joueur, va libérer des passes pour d'autres, peut aller dans le coin, aller en support, à prendre une décision pour aider un petit peu plus ses coéquipiers. C'est ça, LJ Mooney, c'est pas simplement ce qui va sur la feuille de pointage, même si c'est très bon, là, quand même obtenu 30 points, 34 matchs avec les Gophers du Minnesota la saison dernière, mais c'est tous les petits détails qu'il fait de bien, aide un peu tout le monde, et on l'a vu encore une fois, au camp de développement des Canadiens, là, il était jumelé à Alexander Zarovski. Puis, selon moi, Zarovski a pris des notes parce que les deux, là, ça allait super bien. Et souvent, Zarovski profitait du brio de Mooney, qui était toujours extrêmement bien placé sur la patinoire et qui lui rematait la rondelle dans des endroits très avantageux, là. Je continue de penser, c'est pas pour rien qu'il est sixième, que LJ Mooney a encore une place, peut-être, au sein d'un top 9. Est-ce que c'est à Montréal? Est-ce que ce sera ailleurs? On verra bien, mais je pense qu'il a vraiment l'intelligence et le caractère pour se tailler une place à aussi haut. Là.
9: C'est encourageant de voir que même si le Canadien est sorti de sa reconstruction, que l'équipe ne repêche pas aussi haut depuis plusieurs années, ben elle est quand même capable de dénicher des perles intéressantes et de dénicher peut-être des espoirs qui ont un certain potentiel dans les rondes subséquentes. Excellent, Marty. J'ai déjà hâte à ton top 5. D'après moi, ça va être très, très intéressant. On voit des listes de top 5 des meilleurs espoirs du Canadien apparaître ici et là, mais j'ai vraiment hâte qu'on t'entende par rapport à la tienne. Ça s'en vient mercredi. Merci beaucoup, Marty. Passe une bonne journée, puis on se parle un peu plus tard.
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21: Le cirque du circuit de NASCAR Canada débarquait pour la première fois dans les rues de Markham cette fin de semaine en Ontario. Et on en parle avec Dom Fugère. Salut Dom, comment ça va? Oh! Est-ce que Dom est là, Hugo?
22: Dom, si Dom est juste... effectivement là. Salut Dom, on est avec toi, Bali.
21: On va okay, alors ça. Tu peux appeler Dom peut-être et on va essayer de le rejoindre juste avant de vous donner les résultats de cette course-là. Encore une fois, c'est Marc-Antoine Camiran qui a remporté la course. Il a terminé devant Andrew Rangier et LP Dumoulin. C'est une domination complète pour Marc-Antoine Camiran cette année. Avant qu'on aille rejoindre Dom, je veux peut-être y aller de quelques nouvelles qu'on a dans le monde du sport. Oui, Hugo.
22: Ouais, je pense que c'est Dom et nous.
21: Salut Dom.
23: Oui, je suis là.
21: Yes, sir. Dom, on est là. On t'entend.
2: Ben oui, ça va nous prendre une autre pandémie pour que j'apprenne à enlever mon mute quand je t'entends.
21: T'es pas le seul, ça arrive au meilleur. Écoute, je le disais, justement, Marc-Antoine Camiran, encore une fois, qui gagne une course, c'est une troisième de suite, et il a dominé du début à la fin.
2: Il a mené les 38 tours dès le départ, dès la position de tête. Il y a eu quelques neutralisations, ça lui a aidé là, à rester bien. Mais écoute, remarque que de la façon qu'il s'éloignait des autres, il aurait probablement préféré ne pas avoir les neutralisations. Puis ceci étant dit, on a eu une belle bagarre, d'abord avec LP Dumoulin, puis aussi avec Andrew Ranger un peu plus tard, là, son coéquipier du Paillé Course Racing. Connor Bell aussi s'est maintenu au quatrième rang. Fait qu'on a eu une belle confrontation. Puis on était inquiets du côté de Markham, parce que la journée de vendredi a été annulée, le circuit était pas prêt. On a été obligé de faire de la grosse construction dans une journée où il y aurait normalement eu des courses, mais Marc-Antoine et toute l'équipe là, de Camiran Compétition de Paillé Course Racing ont démontré qu'ils étaient vraiment dans une classe à part là, sur les circuits urbains comme celui de Markham. Ils l'avaient démontré à Trois-Rivières la semaine d'avant, puis même sur les ovales à Edmonton lors de la dernière course avant ça.
21: Et ça a été un doublé pour Paillé avec Andrew Ranger qui a terminé au deuxième rang. Puis si Ranger avait fait le voyage dans l'Ouest il y a quelques semaines, qu'il avait décidé de pas faire, ben peut-être qu'il se battrait en ce moment pour la deuxième place du championnat qui est occupé par LP Dumoulin.
2: Ben probablement, parce que tu sais, en NASCAR Canada, le classement est ainsi fait qu'on a toujours les points de la dernière place. Puis comme à Edmonton, il y avait juste 14 voitures, les points de la dernière place, c'est aux alentours de 30 points. Là. Fait que si Andrew s'était simplement présenté du côté d'Edmonton, il y aurait 60 points de plus. Il serait en train, probablement, il était deuxième au classement avant ça. Là. Fait qu'il serait probablement en train de se battre avec LP Dumoulin et Kevin Lacroix qui est au troisième rang. Mais là, pour l'instant, chose est certaine, c'est que Marc-Antoine trône confortablement au haut du classement. 82 points, ça, c'est presque deux victoires. Là.
21: Wow.
2: Une victoire, c'est 43 points. Puis comme je vous dis, une victoire, on peut pas participer à la course puis pas faire de points. La seule façon d'avoir zéro point, c'est de ne pas prendre le départ. Donc, il suffit qu'il faudrait et Ranger et Lacroix ne participent pas à certaines des courses d'ici la fin de la saison. Puis ce sera Dumoulin. Et ça serait très, très surprenant. Fait que Marc-Antoine, il est capable de voguer, là. Il est capable de voguer vers le championnat, un quatrième championnat, un troisième en trois ans, de façon, on va se le dire, quand même assez magistrale.
21: Ouais. Et si tu peux peut-être m'éclairer, Dom, par rapport à ça, pourquoi est-ce qu'Andrew Ranger avait décidé de faire un pass sur les courses dans l'Ouest?
2: Comme c'est souvent le cas en course automobile, on dit souvent que ces voitures-là ne marchent pas à l'essence, mais marchent à l'argent.
21: Ah.
2: C'est un problème de budget là, auquel on a fait face du côté d'Andrew. On se rappellera que dans l'intersaison, ben Andrew avait passé bien près là, de perdre de perdre son volant. Il avait été mis un peu dans l'incertitude. Il s'était retrouvé à la toute dernière minute. Là, Jean-Claude Paillé avait décidé de faire un geste qui lui permet de faire la saison, mais les endroits comme Edmonton, où ça coûte très, très cher de rouler. Juste de se rendre là-bas, là, on parle de quelques dizaines de milliers de dollars simplement pour se rendre. Fait que ça avait fait que Andrew n'avait pas pu se rendre là-bas. Puis, tu sais, les pilotes, d'abord et avant tout, doivent trouver le financement pour réussir à obtenir leur volant à travers des commanditaires. Il y en a qui fonctionnent à travers leur famille, il y en a qui fonctionnent à travers leur savoir propre. Là. Et, je pense entre autres à Glenn Stiers, par exemple, qui est un mania de la cigarette dans le sud de l'Ontario. Lui, il n'a pas besoin de commanditaire, il peut se commanditer lui-même, puis il manquera jamais de volant. Mais dans le cas d'Andrew, ben, t'sais, c'est un pilote professionnel. C'est le genre de choses où on se dit, ben, je peux pas payer pour rouler, c'est mon métier. Là. Vous autres, vous payez pas pour faire de la radio, moi, je paye pas pour organiser des courses de sport. Andrew ne paye pas pour piloter, mais ça fait qu'on est un peu à la merci, là, justement, des appuis et des commanditaires.
21: Ouais, puis ça reste qu'on a quand même une course intéressante aussi pour la deuxième place dans le classement des pilotes. LP Dumoulin, qui est seulement une douzaine de points devant Kevin Lacroix. Alors, ça va être quelque chose à suivre d'ici la fin de l'année parce que il reste seulement trois courses maintenant dans la série NASCAR Canada d'ici la fin de la saison. Mirabel, ça se passe dans un peu moins de deux semaines, Bowmanville, et ça se termine à Delaware, en Ontario. Mais avant de terminer, Dom, je veux qu'on parle à Trois-Rivières parce que vous allez avoir la course de Rallycross cette fin de semaine.
2: Ouais, on est de retour sur deux week-ends. Donc, on a fait le week-end dernier avec le Cargurus, le 45 tours Cargurus la semaine dernière, aussi les sprints Omnifab. Ça s'est super bien passé. Puis c'est drôle parce que j'ai rencontré l'équipe un matin parce qu'on est en train de faire les dernières touches au circuit de rallycross. Faut qu'on convertisse le site. Et les choses vont bien. On est dans la drôle de position où tu es inquiet d'avoir oublié quelque chose parce que tu trouves que ça va bien, tu sais.
21: Ouais.
2: Mais on invite vraiment les gens à venir nous voir. Je travaille très, très fort pour qu'on ait un pilote québécois dans la série FC1X, la série Reine, les hypercars qui développent près de 1100 chevaux, font 0 à 100 km/h en une seconde et demie. Puis en plus, ils sautent sur des jumps, ça vole ces voitures-là, ça va être vraiment intéressant. On a les... c'est 1055 HP, c'est comme si on mettait deux moteurs de NASCAR dans la même voiture. Ils sont électriques en plus, ouais. C'est l'équivalent de puissance. On a les supercars FC2 qui, eux, vont fonctionnent autour de 550 HP, mais qui sont à peu près le deux tiers du poids d'une NASCAR. Puis elle aussi, elle se promène partout, elle saute sur l'asphalte, la terre battue. Puis on va avoir aussi des voitures du championnat canadien de rallye, dont le jeune Jacques Morop. Aussi, Evan Kirchhoff va être là, lui qui va courir dans cette classe-là et dans les cross-cars. Le jeune a 13 ans. On fait rouler dans des classes où il devrait avoir 16 ans. Il va être à surveiller celui-là. Il a gagné déjà la compétition de karting, devenir pilote avec Bertrand Godin l'an dernier sur les Andes de Crave, je pense, de Belle. Puis ça lui a permis, en tout cas, nous autres, il nous a fait carquiller les yeux. On lui a fait faire une séance d'essai à Orlando cet hiver. Puis tout de suite, Andreas Eriksson a vu le potentiel. Il a dit, je veux m'en occuper. Fait qu'il va rouler et en cross-kart et pour l'écurie de Mathieu Dubé, l'écurie championne du Canada là, en 4 roues motrices, en voiture du championnat canadien de rallye. On a une classe 2 roues motrices avec mon chum Laurent Proulx qui va être là-dedans aussi. Le pusher de carburant de course à tout le monde qui va être là dans une Honda de ses pairs. Fait que ça va être un gros, gros show. On ajoute à ça les super motos, les super quads, puis bien entendu les side-by-side, dont la plupart sont fabriqués à Valcourt à peu près. On sait tous c'est où Valcourt, chez Bombardier, chez BRP. Fait que ça va être une grosse, grosse fin de semaine. On a commencé avec une parade au centre-ville, une exposition de voitures dans le parc portuaire, show de motocross extrême, un show de drift avec Babu et ses chums. Fait que vraiment une grosse fin de semaine pour ceux qui aiment, comme je dis souvent, le circuit est 50% asphalte, 50% terre battue, mais 100% adrénaline. Fait que venez nous voir, ça commence vendredi au centre-ville, samedi dimanche, l'action en piste là, avec toutes les classes que je vous ai nommées. Ça risque d'être un gros, gros show, grosse fin de semaine. C'est le fun d'avoir, comme dit Jocelyn Taillette, notre directrice des opérations. J'aime ça la fin de semaine de rallycross parce que ça parle toutes sortes de langues qu'on comprend pas dans le paddock. On va avoir des Suédois, des Finlandais, oui des Américains, oui des Canadiens, mais aussi des pilotes qui viennent d'un peu partout. Ça c'est toujours le fun de réaliser qu'on est un événement international qui est vu partout dans le monde.
21: Ah ben vraiment intéressant. J'ai hâte. On va suivre ça de près cette fin de semaine. Et nous Dom, on se reparle la semaine prochaine en marge de la série NASCAR Canada qui va avoir lieu du côté de Mirabel. Merci beaucoup Dom Fugère d'avoir pris de ton temps pour nous parler aujourd'hui et on se reparle sous peu.
2: C'est un plaisir. Salut tout le monde. Bonne
21: salut
2: semaine.
21: Dom. Bye. Alors voilà, c'était Dom Fugère, directeur général du Grand Prix de Trois-Rivières. On va prendre une courte pause et au retour, quelques nouvelles intéressantes dans le monde du hockey. Jakob Debeche, 10e meilleur gardien de la Ligue selon le NHL Network. Est-ce que c'est mérité? Une tuile qui s'abat sur la tête des Panthers de la Floride. Et ça, c'est une bien mauvaise nouvelle. Ça va servir de leçon. Je vous raconte aussi une histoire invraisemblable avec une carte de hockey. Tout ça, ça se passe dans 2 minutes.
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25: Le NHL Network a révélé hier son classement des meilleurs gardiens de la LNH. Ils font à chaque position avant le début de la saison. Lane Hutson, 6e meilleur défenseur. Cole Caulfield, 9e meilleur ailier. Bon, sans surprise, Andrei Vasilevski est au premier rang des meilleurs gardiens. Connor Hellebuck est deuxième. Il y a peut-être un débat entre ces deux-là, mais pour moi, Vasilevski mérite absolument d'être premier. Ensuite, Chesterkin, Sorokin, Swayman. Logan Thompson est sixième. Jake Oettinger est septième. OK, Oli, tu nous as parlé de Jakob Debeche. Il est où dans ce classement-là? Selon le NHL Network, Jakob Debeche est le 10e meilleur gardien de toute la LNH. Quand j'ai vu ça passer hier soir, j'ai été un peu surpris. J'adore Jakob Debeche. Je l'ai trouvé très impressionnant l'an passé et celle d'avant quand il est arrivé à Montréal. Mais je me disais, ouf, 10, c'est peut-être un peu tôt. Mais plus j'ai creusé, plus j'y ai pensé, puis je me suis dit, oui, Jakob Debeche mérite d'être considéré parmi les 10 meilleurs gardiens de toute la Ligue. Regardons d'abord ses statistiques. 36, 14, 7 s'affiche. 904, 2,77. C'est solide. L'an passé, c'est le 8e gardien qui a sauvé le plus de buts dans toute la LNH. Rappelez-vous quand il est débarqué à Montréal il y a 2 ans, pendant les fêtes. Il a battu coup sur coup 4 des meilleures équipes de la Ligue. C'est pas facile à faire, ça. L'an passé, il a commencé la saison 6-0-0. Une moyenne de buts alloués de 2, un pourcentage d'efficacité de 930. Ça s'est gâté par la suite. Pourquoi? Parce qu'on lui a pas confié le filet. On a maintenu Montembeau comme numéro 1, même s'il le méritait pas. On a amené Jacob Fowler. Ça a pas été facile pour Jakob Debeche parce que c'est un gardien qui carbure à la confiance. Mais lorsqu'on lui a donné les rênes et qu'on a dit « Tiens, Jakob, c'est toi le vrai numéro 1 de l'équipe », il a bien fini l'année, 14-5-1, 915 moyenne de buts alloués, 2.6 moyenne de buts alloués, 915 pourcentage d'efficacité. En série, il a été époustouflant, a gagné 2 matchs 7 sur la route comme recrue. Moi, je pense que Jakob Debeche est un gardien top 10 dans la Ligue. Hey, devant lui, il y a des gars comme Dan Vladar, Jesper Wallstedt. Il a plus prouvé qu'eux. Il a plus gagné, en série notamment, il a gagné des gros matchs. Jakob Debeche a montré que quand il joue sa A-game, quand on lui confie le filet et qu'il joue en confiance, c'est un des 10 meilleurs gardiens de toute la Ligue.
22: Ouais, effectivement, non seulement ça, mais c'est la preuve de constance. Dès qu'il ressent une confiance, ce gars-là peut être constant. Il a travaillé tellement fort aussi. Il a parti très fort l'année dernière, mais on sentait qu'il y avait certaines lacunes dans son jeu par-ci, par-là. Et là, l'arrivée de Marco Marciano avec le Canadien de Montréal, on dirait lui a permis de retrouver un peu sa technique qui lui manquait en début d'année. Et une fois qu'il a été capable de combiner ces deux choses-là, donc son athlétisme et la technique, mais là, Jakob Debeche a vraiment été un gardien solide, a vraiment été un gardien intraitable, et ce, même juste en séries éliminatoires. Écoute, Ali, c'est facile, il y avait des parties là, durant les séries, c'était au-dessus de 940 de pourcentage d'efficacité, au-dessus de 950 par moment. Il recevait des 35-40 shots par match, puis il a été là, il a été au rendez-vous, il a toujours donné une chance aux Canadiens de gagner. Écoute, il a fini avec 29 victoires cette année, mais on s'entend que le plateau des 30, ça s'en vient très rapidement,
25: ouais.
22: Et là, il va avoir une belle opportunité de prouver sa place, encore une fois.
25: Moi, ça reste qu'à long terme, je pense que Fowler va être le numéro 1 de l'avenir, puis que, regarde, peut-être que dans 2 ans, dans 5 ans, Debeche sera plus un top 10. En ce moment, il est, je vous pose la question, parmi les gars qui ont été pris derrière lui, qui sont pas dans le top 10, est-ce que vous préférez Scott Wedgwood ou Jakob Debeche? T'as un match 7 demain. en série. Est-ce que tu préfères avoir Jakob Debech ou Linus Ullmark? Jussi Saros, ça fait plusieurs années que ça va pas très bien. Debech, il a montré dans la dernière année et demie que c'est un des meilleurs gardiens de toute la ligue. Il y a une mauvaise nouvelle qui est tombée en fin de semaine pour les Panthers de la Floride. On a appris que Brad Marchand a été opéré. On parle d'une opération à la hanche. Il y aurait aussi une hernie sportive. Il pourrait rater le début de la prochaine saison. Ça, c'est une très, très, très mauvaise nouvelle pour l'équipe parce que Marchand, c'est un de leurs bons joueurs. Et je pense que ça constitue un avertissement important. Parce que les Panthers, ce sont les grands gagnants de la saison morte. Ils sont allés chercher Brady Kachuk, Radko Gudas. Mais faites attention. Parce que ce qui s'est passé avec Marchand en fin de semaine, c'est un exemple de ce qui pourrait dérailler la saison de l'équipe. Les Panthers sont une équipe qui est vieille et qui a un historique de blessures. Oui, ils sont bons. Oui, ils ont gagné. Oui, ils ont montré que dans les grands moments, c'est une équipe en série, là, sont durs à battre. Mais regardez ça. Barkov, il y a 30 ans, revient d'une grosse blessure. Matthew Tkachuk revient d'une grosse blessure. Sam Reinhart a 30 ans. Sam Bennett a 30 ans. C'est un gars avec un style de jeu physique. Il est magané, Sam Bennett. Carter Verhaeghe a 31 ans. Leurs 6 défenseurs ont 30 ans et plus. Dont certains gars avec des historiques de blessures importants. Aaron Ekblad notamment. Leur gardien numéro 1 en ce moment, c'est Jakob Markstrom. Il a 36 ans. Il a un historique de blessures lui aussi. Alors oui, sur papier, c'est sexy les Panthers. Oui, sur papier, c'est une équipe qui pourrait être dangereuse. Mais il faut pas oublier que la plupart de leurs meilleurs joueurs, ben leur meilleur hockey est derrière eux et qu'ils sont à une ou deux blessures ou une ou deux blessures qui reviennent ou qui s'aggravent ou peu importe, d'avoir une saison qui déraille complètement comme ça a été le cas l'an passé.
22: Les Panthers, ça peut être du meilleur comme du pire. Et honnêtement, ça va être l'état de santé qui va caractériser ça. C'est une équipe vieillissante, selon moi, une équipe qui va connaître probablement ses meilleurs succès vers la deuxième moitié de la saison en vue des séries éliminatoires, si on est capable d'avoir une bonne lancée. Mais effectivement, c'est le plus gros point d'interrogation des blessures dans cette organisation-là, parce que il y en a beaucoup, puis il y en a beaucoup des joueurs fragiles.
25: Mm-hmm.
22: Et les Panthers ont prouvé que dans le passé, lorsque les gros joueurs sont pas là, ça peut être difficile niveau profondeur de connaître du succès. Et ils sont allés d'une situation cette année où on a misé, on est allé all-in. Et là, après ça, ça va être de voir comment on va gérer ça.
25: Mais t'as raison, c'est une équipe qui est vieillissante et c'est une équipe qui est fragile. Je veux terminer en racontant une petite histoire que j'ai vue passer cette fin de semaine. Une carte recrue de Macklin Celebrini a été vendue pour 1,28 million de dollars US. Ça, c'est un record pour une carte de hockey qui n'en est pas une de Wayne Gretzky. C'est une carte 2024-2025 Upper Deck Young Guns Outburst Gold. Ce que j'ai lu, c'est que le gars qui a eu ça à l'époque, il s'était fait offrir autour de 500 000 $. Il a dit non. Il a dit, je vais attendre. Celebrini va avoir un gros début de carrière, puis je vais faire mon cash après. Puis voilà qu'il l'a vendu en fin de semaine pour 1,28 million de dollars US. Le record d'ailleurs pour une carte de hockey, c'est une carte recrue de Gretzky. 3,75 millions de dollars. C'est complètement fou.
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19: La soirée hockey, on la set maintenant. Voici les matchs.
20: Qu'est-ce qu'on suit dans le monde du sport aujourd'hui, Hugo?
21: Au baseball majeur, Oli, aujourd'hui, c'est plate. Les Blue Jays n'auront pas 18 matchs en 18 jours, mais il y a quand même des duels intéressants. Un des duels que je vais surveiller, naturellement, c'est la course aux séries dans le baseball majeur. Les Padres de San Diego, qui ont la dernière place du meilleur deuxième dans la nationale. Ça va être important qu'ils conservent ça, parce que c'est très serré, cette lutte-là. C'est Walker Buehler qui sera sur la butte pour les Padres contre Nolan McLean des Mets. Et cette recrue-là, à chaque fois qu'il est au monticule, les Mets ont une chance de gagner. Est-ce que les Mets seront capables de jouer des troubles fêtes? On va voir. Parce que honnêtement, les Padres, c'est très ambivalent. Ça peut être des bons stretchs comme des moins bons.
20: Ouais, c'est une équipe qui est très talentueuse, qui est capable du meilleur comme du pire, mais ils vont très bien dernièrement. 8 victoires quand même à leurs 10 derniers matchs, mais ils se battent là, avec une coupe d'équipe dans la nationale. Les Phillies, les Diamondbacks, les Marlins sont encore dans le coup malgré tout, même les Cards, on pourrait dire. C'est pas mal ça dans la nationale. Dans l'américaine aussi, évidemment, la course est excessivement serrée. On suit de près ce qui se passe avec les Blue Jays. Ils ne jouent pas aujourd'hui, mais leurs rivaux de division, eux, les Red Sox de Boston, ils sont en action.
21: Exactement, tu parlais de Diamondbacks. C'est eux qui visitent les Red Sox au Fenway Park ce soir. Mais les Red Sox, eux autres, ils veulent freiner leur séquence de défaites. On va essayer essayer de revenir du bon côté. Et est-ce qu'on va être capable d'arrêter Nolan Arenado? Mmh. C'est le vétéran en ce moment. Il est très, très, très bon. Ses 5 derniers matchs, 2 circuits. Ça va être intéressant à suivre. Les Diamondbacks qui sont constamment une équipe qui peuvent causer la surprise. Moi, je les considère un peu comme les Rays de la Nationale. C'est tout le temps une équipe que tu peux considérer que sont capables de bien bâtir leurs jeunes pour former une équipe stable dans les majeures, et ils n'arrêtent pas de le faire cette saison. Ça prend un peu plus de temps, mais là, on commence à... Il y a des blessés qui reviennent dans l'alignement tranquillement, donc les Diamondbacks, encore une équipe dangereuse. Sinon, il y a les Cardinals contre les Reds. Pourquoi j'ai mis cet affrontement-là? C'est un programme double, donc deux fois dans la même journée. Et ben, on va suivre Joshua Baez, qui continue à être... là, dans le
20: sujet. Est-ce qu'il va encore frapper 3 coups de circuit? C'est ça la question qu'on se pose.
21: Je sais pas. Ça a été plus difficile hier pour lui, mais il a frappé des bons barils. Il a juste pas été chanceux. Donc, on va voir s'il va être capable de répéter ses exploits de son premier match dans les majeures.
20: Excellent. Alors, eux, ils affrontent les Reds, mais du côté de Cincinnati, on surveille aussi de près l'Omnium. Quand même pas mal de bon tennis aujourd'hui.
21: Ouais, exactement. J'ai parlé de Raphaël, j'adore. On dirait que c'est mon chouchou, c'est le gars. J'aime
20: oui,
21: suivre présentement
20: ça.
21: Dans la TP. Ben, il est en action contre le Chilien Alejandro Tabilo aujourd'hui. Mais il y a aussi Alexander Zverev, oui, que je vais suivre contre Terence Hatman, le Français. Et chez les femmes, ben, il y a Iga Świątek, la championne en titre à Toronto, qui va faire face à la Grecque Maria Sakkari et Elena Rybakina, qui affrontera la Polonaise Magdalena Frecz, qu'on va suivre attentivement, moi.
20: D'ailleurs, c'est P.O. Deschênes qui nous donnait cette stat-là pendant la pause, si jamais ça vous intéresse. Les 5 derniers gagnants de l'Omnium de Cincinnati ont par la suite gagné le US Open.
21: Ça, c'est fou.
20: Je dis ça, je dis rien. Je comprends que Yannick Sinner est pas là, si ça... Mais quand même, il y a une certaine tendance depuis quelques années. Alors, ça va être à suivre de près. Bon, ben, c'est pas mal ce qui conclut l'émission. Merci à tout le monde d'avoir été là aujourd'hui. Encore une fois, très, très apprécié. Il nous reste seulement 9 émissions avant l'arrivée de la programmation régulière. Tout ça, ça va débuter le 31 août. Mais d'ici là, ben, nous, on va être de retour demain. Même heure, même poste. Merci beaucoup d'avoir été là, Hugo, aujourd'hui.
21: Merci à toi, Ali. Encore une fois, ça passe tellement vite. Ça passe tellement vite,
20: mais c'est normal quand on s'amuse.
21: Et voilà.
20: On voit pas le temps passer. Alors, merci d'avoir été à l'écoute, tout le monde, au nom de toute l'équipe. Olivier Pamard à l'animation, Hugo Reich à la réalisation et P.O. Deschênes aux réseaux sociaux. Je vous souhaite une excellente journée. Richard Labbé et Frank Grenier s'amènent un peu plus tard dans Tailgate. Nous, on se reparle demain. Merci beaucoup d'avoir été là, tout le monde. Et à demain. Bye.
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1: Le Club! Bon lundi tout le monde, bienvenue dans une autre belle édition du Club du matin. Une autre belle semaine qui s'amorce devant nous. Olivier Paiement avec vous pour les 4 prochaines heures. Merci d'être à l'écoute. Peu importe où vous êtes, peu importe de où vous nous écoutez, de Montréal au 91.9 Québec, 100.9 Gatineau 96.5, sur l'application mobile de BPM Sport ou encore sur la chaîne YouTube de BPM. Comment ça va, Hugo?
2: Ça va bien, toi, Ali? Écoute, j'écoute ta voix en ce moment. Je me disais beaucoup mieux que la mienne.
1: Mais là, je vois ça. Qu'est-ce qui s'est passé en fin de semaine?
2: J'avais hâte. Je vais mieux de toi.
1: Mais qu'est-ce qui s'est passé en fin de semaine pour que tu nous arrives avec une voix de même?
2: J'étais allé à l'assaut.
1: Okay.
2: Hier, c'était vraiment le fun.
1: T'étais sur scène, tu chantais?
2: Non, j'avais
1: non, même pas. Contre,
2: j'aurais donné tout un show, honnêtement. C'est sûr que toi aussi.
1: Ouais. Peut-être pas. Country un peu moins.
2: C'était le fun. Il y avait beaucoup de cowboys.
1: Ben oui. Cowboys et cowgirls aussi.
2: Et voilà.
1: Exactement. T'avais tes bottes, ton chapeau?
2: Non, malheureusement. Pas encore, ça s'en vient. Ça s'en vient. Là, j'envisage.
1: Des deux.
2: J'ai vu des belles bottes puis des beaux chapeaux en fait, semaine.
1: C'est un must.
2: J'ai vraiment. Toi, t'en veux?
1: Eh boy, aucune chance.
2: Ah, c'est ça.
1: Aucune chance.
2: C'est
1: mais
2: ça.
1: Peut-être si jamais je me mets à la danse en ligne, ça pourrait être une option.
2: Ça, c'était malade en passant. La danse en ligne, il y avait un gros plancher, là, avant de commencer le show. Gros plancher de danse en ligne. Je te jure, il y avait peut-être 700 personnes qui dansaient en ligne en même temps.
1: Ça,
2: c'est fou.
1: La
2: là.
1: Plus longue ligne.
2: Ah, bon, ouais. Écoute, c'était incroyable. D'ailleurs,
1: ça devait être beau à voir.
2: Ouais,
1: quand
2: c'était
1: même.
2: Cool. C'était cool. Il y a une frénésie, puis. Il y a un aspect de communauté intéressant aussi.
1: Ben oui, ça c'est sûr et certain.
2: Surtout à l'assaut, je trouve. Ça regroupe une communauté...
1: différente
2: plus,
1: peut-être des autres festivals
2: ouais,
1: qu'on a là, à
2: ouais,
1: Montréal.
2: Absolument.
1: As-tu vu les joueurs du Canadien qui étaient là?
2: Pas encore. Puis écoute, j'ai vraiment essayé d'en trouver. Genre
1: ouais.
2: Kevin Gooley, mettons. Cole Caulfield.
1: J'ai vu que Zach Bolduc était encore
2: ouais,
1: là.
2: Ouais. Arber Jacky.
1: Arber Jacky était là aussi?
2: Ouais, ça a l'air.
1: Bon, c'est des bonnes nouvelles ça.
2: Voilà.
1: Même s'ils n'ont pas signé, ils sont à Montréal,
2: et
1: ils
2: voilà.
1: Ont du fun. C'est ce qui compte. On a un gros show pour vous aujourd'hui. Bien des sujets hier soir. La LNH a poursuivi, le NHL Network a poursuivi le classement qu'ils font à chaque semaine des meilleurs joueurs à chaque position. Hier, c'était les gardiens de but. Jakob Debeche est sur la liste. Il est très haut sur la liste. On va réagir à ça d'entrée de jeu. Il y a beaucoup de gens qui sont d'accord, beaucoup de gens qui sont pas d'accord. Donc, on va ajouter notre grain de sel à la discussion. On va poursuivre notre tour d'horizon des différentes divisions dans la NFL cette semaine. On va faire l'américaine et on commence avec l'Est de l'américaine, peut-être la division où il y a le plus de partisans au Québec. Les Bills, les Pats, qui va être capable de la gagner? Les Dolphins, les Jets, qu'est-ce qui va se passer avec ces deux équipes-là? On va en parler dans le Focus NFL. On va revenir sur la grosse fin de semaine des Blue Jays. Là, c'est sérieux, là. Ils sont dans la course aux séries. OK, ils ont perdu hier, mais quand même, ils ont remporté une autre série face aux Yankees cette fois-ci. Et les Blue Jays vont se battre jusqu'à la fin. C'est une très, très belle histoire qui est en train de se suivre. Martin Thériault, dans à peu près une heure, va faire son apparition à l'émission Marty. Mais à ce temps-ci de l'année, il commence à publier certaines de ses listes. Et là, il va commencer son top 10 des meilleurs espoirs de l'organisation du Canadien. Aujourd'hui, ce sera les rangs 10 à 6 et mercredi, Marty va faire son top 5. J'ai bien hâte de l'entendre par rapport à ça. Toujours des analyses très, très savantes. On va aussi avoir en entrevue le directeur général des Alouettes de Montréal, Danny Machocha, l'équipe de l'heure dans la Ligue canadienne de football. J'ai bien hâte de lui parler parce que évidemment, c'est lui le grand cerveau, le grand Manitou derrière les succès des Alouettes de Montréal. Qu'est-ce qu'il pense de ce début de saison de son équipe, Davis Alexander? J'ai le goût qu'on reviennent un petit peu dans le passé sur certaines décisions de Danny pour qu'il essaie de nous éclairer et que là, avec le recul, on va être capable d'avoir des perspectives un peu différentes. Bureau des commissaires avec Dan Richard, des grosses nouvelles dans le monde du sport cette fin de semaine, notamment l'équipe canadienne de flag football. Autant les gars que les filles participaient au championnat du monde de flag football en Allemagne. Et les deux se sont qualifiés, ça, ce sont de très très belles nouvelles, on va en parler. Et un peu plus tard à l'émission, Max Truman, notre collègue Max Truman, qui va faire son tour. Max était là vendredi à l'hôtel de ville avec tous les partisans.

0: du CF Montréal, tous les partisans du Chili et d'Alexis Sanchez, parce que la nouvelle vedette de la foule montréalaise a été introduite par la mairesse Soraya Martinez-Ferrada. Donc, il va nous raconter son expérience, c'était comment sur place. On va revenir sur le match de samedi parce que là, Sanchez a été présenté à la mi-temps. Le CF Montréal, encore un match nul, mais quand même un résultat de plus en plus encourageant. Quand est-ce que Sanchez va jouer? Quel genre d'impact est-ce qu'il pourrait avoir? Ben, Max aura des informations par rapport à tout ça. Il va venir nous les donner un peu plus tard. Passez un bon week-end à part de ça, Hugo.
1: Ouais, vraiment, là, ça a été relax. Je suis en congé de baseball, donc on a pu...
0: Hein?
1: Ouais, on a pu profiter. Imagine-toi donc.
0: C'est correct?
1: Tire, ouais, ça va. Ça va, je peux m'en remettre.
0: Congé de baseball, c'est bon ça.
1: Ouais, ça fait du bien. Écoute, on a terminé ça. On a eu un match samedi matin, ça a été ça.
0: Mais juste un match, ok.
1: C'est ça. Puis après ça, on est une semaine de congé avant de reprendre l'entraînement pour les séries. Non, c'est ça, c'était vraiment l'asso, la priorité en fin de semaine, Ali.
0: Ok, de 1 à 10, bon, là. De 1 à 10, la fusée, est-ce qu'elle fait partie de tes pensées en ce moment?
1: Pas tant.
0: Ça va être un problème pour demain, c'est ça?
1: Ouais.
0: Parfait.
1: exact. Pas tant. Mais pour l'instant, pour vrai, ça va. Je me dis, ça va dépendre. Si vous m'entendez moins d'ici la fin de show, ça veut dire que ça va moins bien.
0: Toi, Hugo est aux toilettes en train de jouer avec une fusée. Oui, moi, passé un bon week-end. J'ai vu des amis. J'ai fait un déménagement.
1: C'est vrai, ça.
0: J'ai joué au pickleball hier avec mon père.
1: Mm.
0: Écoute, depuis que... On s'est fait humilier par Ben Roger, là, tu te rappelles, Hugo?
1: Ouais,
0: au printemps dernier, au Amen Pickleball de Gonzo.
1: D'ailleurs, tu disais à tout le monde que tu avais explosé. Là.
0: Moi, je l'ai pris personnel.
1: Ouais, je comprends.
0: Cette humiliation que Ben nous a fait subir, pas seulement sur le terrain, mais sur nos ondes.
1: C'était terrifiant.
0: Sur les ondes de BPM, il a pas arrêté là, pendant des jours et des jours, dire qu'il nous a planté, si, ça, nanana. Fait que j'ai pris ça personnel, puis ça fait partie de mes objectifs de cet été. Je joue au pickleball. Quasiment une fois par semaine. Puis je suis rendu bon, sérieux. Ben, là, si je l'affronte demain, je le plante.
1: C'est
0: 11-0.
1: 11-0. Terminé.
0: Terminé. C'est lui qui nous a eu 11-0 la dernière fois.
1: Ouais.
0: Ça va être l'inverse.
1: Puis là, t'étais une recrue. Là, t'es établi, là.
0: Écoute. Ah non, puis chaque fois, je trouve que je m'améliore. Je place bien mes balles. Mon père, je pense que je vais le blesser. Là, je le faisais courir d'un bord puis de l'autre. Puis...
1: Mais c'est, honnêtement, c'est intense, le pickleball. Genre, une fois que t'es dedans, là, tu peux bouger pas mal. Là. C'est très dynamique comme
0: ça. C'est très dynamique. C'est vraiment cool. C'est non, je suis content d'avoir découvert ce sport-là. Merci à Gonzo de nous avoir fait découvrir ça. Puis n'hésitez pas à visiter à son centre.
1: Ouais, vraiment.
0: Bon, assez parlé de pickleball et de country. Ça part pour l'édition du 17 août déjà 2026 dans le Club du Matin. Alors, c'est un exercice que le NHL Network fait chaque année. Il dévoile une liste des meilleurs joueurs à chaque position. Rappelez-vous, il y a quelques semaines, c'était les ailiers. Cole Caulfield avait été nommé le 9e meilleur ailier de toute la Ligue nationale de hockey. La semaine passée, c'était les défenseurs. Et Lane Hutson, à sa 2e année complète dans la LNH, avait été nommé 6e meilleur défenseur de toute la Ligue selon le NHL Network. Ben là, hier, ils ont sorti, c'est pas un top 20 cette fois-ci, c'est un top 10 des meilleurs gardiens de but. Et Jakob Debech y figure. On va arriver un peu plus tard parce que vous aurez deviné qu'il n'est pas premier sur la liste. Mais oui, Jakob Debech est bel et bien dans le top 10 des meilleurs gardiens de la LNH selon le NHL Network. Est-ce que c'est vraiment mérité? On va en débattre un peu plus tard. Au premier rang, ben regarde, pour moi, il y a un débat, OK? Il y a deux gars que tu peux débattre qu'ils méritent cette place-là de meilleur gardien de la Ligue. T'as Connor Hellebuyck et t'as Andrei Vasilevskiy. On est rendu avec un solide échantillon là, de 5, 6, 7 ans, domination année après année. Ils ont des Vezina, Vasilevskiy a des coupes, Hellebuyck a un Hart. Ces deux gars-là, pour moi, sont dans une classe à part. Et au premier rang, je pense que c'est mérité, c'est pas Hellebuyck. Selon le NHL Network, c'est Andrei Vasilevskiy qui est le meilleur gardien de toute la ligue. Il vient de connaître toute une année un Vezina alors que Hellebuyck, ça a été un peu plus difficile. Ça explique peut-être ça. Mais Vasilevskiy, c'est année après année, quasiment tout le temps finaliste au Vezina, le gagne souvent. Et pour moi, ce qu'il démarque face à Hellebuyck, c'est son succès en séries éliminatoires. Je suis conscient que c'est peut-être plus difficile depuis quelques années, que le Lightning a tendance à nous décevoir. Mais ça reste que Vasilevskiy est pas blâmé, là. est pas à blâmer. T'sais,
1: non, non, absolument
0: dans
1: pas.
0: Dans la série contre le Canadien, oui, il n'y a pas eu beaucoup de tirs dans le match 7, mais c'était des drôles de buts qu'il a accordé. C'était pas tant de sa faute. Au final, il en a donné deux. Son équipe en a gagné un. C'est normal qu'il n'ait pas gagné. Si tu me dis que tu as un match 7 en séries éliminatoires demain, qui tu veux comme gardien, Vasilevski ou Hellebuyck? Moi, je prends Vasilevski. Puis c'est pour ça que pour moi, c'est très mérité qu'il soit le meilleur gardien de la LNH selon le NHL Network.
1: Ouais, exactement. Et tu fais bien de le mentionner par rapport à Vasilevski et Hellebuyck, parce que c'est vrai qu'on dirait que quand un a une saison moins bonne, c'est l'autre qui prend les devants.
0: Ah ouais, à pareille date l'an passé, ça aurait été l'inverse.
1: Ouais, exactement. Ils sont à cheval sur le titre du meilleur gardien de but de la Ligue. Et Andrei Vasilevski, c'est le gars qui a prouvé qu'il va être là dans toutes les situations. C'est le gars qui... qui est un peu une exception à la règle. Souvent, quand on va parler de lui, on va parler justement d'un grand gars, mais gros gars aussi, mais d'avoir son agilité, sa vision, c'est quelque chose d'impressionnant. C'est pas tous les grands gardiens de but qui sont agiles comme Andrei Vasilevski. Et il a prouvé d'année en année que c'est le gars à battre, c'est le gars que tu vas avoir devant ton filet. Moi aussi, ça serait le gars que je prendrais pour un match numéro 7. Quoique Connor Hellebuyck a quand même eu des petites lueurs là de performance
0: dans les
1: quand
0: grands
1: même
0: moments,
1: assez,
0: c'est vrai.
1: Assez important
0: aux Olympiques.
1: Exact. C'est
0: puis
1: le
0: même en série, il y a deux ans, la dernière fois que les Jets se sont qualifiés, ils étaient vraiment pas si mal que ça. Moins mauvais que dans le passé, mais quand même, pour un gars qui a trois Vezina puis un Hart par moment, on s'attendrait à plus que lui.
1: Exact.
0: Donc Vasilevski 1, Hellebuyck 2, ça pour moi c'est le premier tiers.
1: Ouais.
0: C'est vraiment les seuls qu'on peut dire que ça, là, ce sont des gardiens élites de premier plan, de c'est comme peu importe ce qui se passe, t'as confiance en eux. À une certaine époque, c'était le tiers des Price puis des Lundqvist, puis t'en avais peut-être plus, là, t'avais des Luongo, t'avais
1: des
0: plus Rien, de gardiens.
1: Ouais,
0: exactement. T'avais peut-être plus de gardiens dans ce tiers-là. Ensuite, t'as peut-être une légère baisse. Au troisième rang, j'ai été un peu surpris de le voir, mais plus j'ai creusé, plus je me suis dit oui, ça a quand même du bon sens. C'est Igor Shesterkin. On a l'impression que ça a peut-être été plus difficile pour Shesterkin l'an passé parce que son équipe était pas bonne, mais il n'était pas à blâmer. Le problème des Rangers, c'était pas Shesterkin, c'est qu'il était pas capable de marquer des buts. Parce que malgré tout, il a gagné 25 de ses 51 matchs, pourcentage d'efficacité de 912, une moyenne de buts alloués de 2.5. Si tu regardes pour les buts sauvés, il a fini 6e dans toute la LNH. Malgré une mauvaise équipe devant lui, Shesterkin a encore été solide. Et même après ça, je dirais, t'as peut-être une légère baisse entre Shesterkin et les autres. C'est le seul qui, tu te dis, OK, il peut chauffer par moment Hellebuyck puis Vasilevski.
1: Ouais, 100%, c'est le gars qui touche le plus à ce tiers-là. Je suis d'accord avec toi. Et ben tous les exploits qu'il est capable de réaliser, justement, avec une brigade défensive dans les dernières années qui était poreuse, on va se le dire. Gosh, Shesterkin, c'est quand même un gardien qui reçoit beaucoup de lancers dans les matchs, mais écoute, fait des arrêts clés, parfois pris un peu au dépourvu, semble être capable de trouver une solution. Honnêtement, c'est un peu le gars qui sauve la face des Rangers de New York en ce moment.
0: T'sais, on va t'as
1: se
0: le
1: dire. T'sais, il est capable de réparer certains pots cassés. C'est un excellent manieur de rondelles aussi. C'est un gardien assez complet. C'est peut-être la taille qui fait en sorte que parfois pour Shesterkin, on le néglige.
0: Ouais.
1: Mais selon moi, sa position au classement du top 10 avec le prochain qui s'en vient, c'est très serré. Mais pour ce qui est de Shesterkin, il mérite amplement sa place là.
0: Ouais, puis je regarde dans les séries depuis 2021-2022, c'est le gardien qui a le meilleur pourcentage d'efficacité aussi, avec un minimum de 15 matchs joués, 929, fait que ça te montre aussi que c'est quelqu'un qui est capable de performer dans les grands moments. T'as raison que ça c'est serré quand même avec le quatrième, c'est un autre russe. Donc trois gardiens russes dans le top 4 des meilleurs de toute la ligue, c'est Ilya Sorokin des Islanders de New York. Tu te dis, pourquoi est-ce que les Islanders ont failli faire les séries l'an passé? C'est à cause de deux personnes, c'est à cause de deux joueurs. Oui, Matthew Schaefer, mais aussi Ilya Sorokin. Il les a gardés dans la course toute l'année, a terminé l'année avec une fiche de 29-24-2, 2.68, 906. Ce qui a peut-être fait mal à Sorokin, c'est le fait qu'il était tellement mal épaulé. Il y avait tellement pas de backup, de substitut, de qualité, que là, il a fini par peut-être être surchargé. Des fois, il jouait des deux en deux et tout. Puis là, vers la fin de la saison, c'était un peu plus difficile, mais tu sais, il a terminé deuxième au Vezina pour une raison. C'est un excellent gardien, Ilya Sorokin.
1: On parle pas assez d'Ilya Sorokin. Moi, c'est un de mes gardiens préférés dans la Ligue nationale. C'est un peu le contraire de Shesterkin. C'est un gars qui est très calme, très dans sa bulle. Il a pas besoin de trop pousser. On n'y est jamais pris au dépourvu. C'est un gars qui se positionne toujours très bien. c'est une preuve de confiance pour les Islanders de New York. En fait, c'est une source de confiance pour les Islanders et c'est une fiabilité. C'est le gars que tu vas avoir aussi devant le filet. Et t'as raison de le dire. T'sais, avec Semyon Varlamov en début d'année, c'était difficile. On sait que son après ça, on a tombé dans la surutilisation pour Ilya Sorokin, mais t'sais, ça fait un petit bout déjà qu'il est dans la Ligue nationale. Il est établi. C'est un gars que tu mettrais dans n'importe quelle grosse formation dangereuse présentement et il pourrait t'amener jusqu'au bout.
0: Absolument, absolument.
1: Puis, encore une fois, tu parlais de tiers, ben je trouve que le tiers de Chesterkin, Sorokin, c'en est un.
0: J'en ajouterais un nom aussi, un autre à la liste.
1: Vas-y.
0: Jeremy Swayman.
1: Ouais.
0: Qui est cinquième dans le top 10. Jeremy Swayman a rebondi la saison dernière après une saison plus difficile. Finaliste au trophée Vézina, lui aussi, c'est une des raisons principales derrière le succès des Bruins. T'sais, pour moi, ce top 5-là, il fait aucun doute. Ce sont des gars qui, sur une année donnée, pourraient facilement être gagnants du Norris. Ils se battent tout le temps, ces trois-là, ces cinq-là, pour être parmi les trois finalistes au Vézina, pardon. J'ai dit Norris, c'est le Vézina. Jeremy Swayman est cinquième. Pour moi, ce top 5-là est amplement mérité. Puis c'est après ça. C'est à partir de 6, 7, 8, 9, 10 que ça prend un peu le bord, là, puis on voit que la LNH est plus ce qu'elle était il y a 10-15 ans, quand des gardiens élites comme ça, t'en avais une quinzaine quasiment, là.
1: Ouais, t'as raison. C'est vrai qu'il y a une grande différence entre le top 5 et les 5 derniers. Quoique, vous allez voir, on semble vouloir aussi donner de la place à différents gardiens, différents styles de gardiens de but, mais effectivement, et moi, ce qui me déçoit un peu là-dedans, c'est que il y a certains de ces gardiens-là qui ont perdu un peu leur couleur. Tu sais, il y en a qui sont arrivés avec des statuts un peu plus élites, et que là, ils descendent tranquillement parce que
0: Jake Ottinger, notamment.
1: Exact. Ils ne sont pas au rendez-vous. Jake Ottinger en fait partie.
0: Jake Ottinger est au 7e rang de la liste. Logan Thompson est 6e. T'as raison que Jake Ottinger, tu sais, il est démarqué dans la LNH avec une grosse réputation. Puis rapidement, il y a eu du succès, notamment en série avec les Stars de Dallas.
1: Ouais, on se souviendra de la ronde contre les Flames de Calgary. Il avait terminé avec un pourcentage d'arrêt d'au-dessus de 950. Ça avait été incroyable.
0: Mais en saison régulière, pas toujours si convaincant que ça. Malgré la qualité de la brigade défensive, malgré la qualité de l'équipe qu'il y a devant lui, si tu regardes son pourcentage d'efficacité dans les dernières saisons, Jake Ottinger, 899, 909, 905. Pour un gars qui est payé cet argent-là, puis pour un gars qui a cette réputation-là, c'est un peu décevant. Fait que Logan Thompson est sixième, pour moi c'est mérité. Il est premier, lui, dans la LNH l'an passé pour les buts sauvés. Septième, Jake Ottinger. Là, on est encore dans les gros noms. À partir de 8, là, c'est là où c'est comme « oh boy ». Là, c'est un « who's who », puis Dan Vladar est 8e meilleur gardien de la LNH, selon le NHL Network. Okay. Si vous m'aviez dit ça, à pareille date l'an passé, que Dan Vladar serait le 8e meilleur gardien de la Ligue, je vous aurais demandé de prendre un test de dopage, là.
1: Ah non. Moi, je suis tellement pas d'accord avec ça. Dan Vladar.
0: Il a bien fait à Philly l'an passé.
1: Oui, oui, il a bien fait. Mais
0: il les a amenés en série, là.
1: Il a fait partie des raisons pourquoi l'équipe s'est rendue en série. Je suis d'accord. Oui. Mais est-ce que ça va être l'histoire d'une saison? Probablement plus qu'on le pense.
0: Ben, c'est ça la question. Parce que Dan Vladar, on s'entend, c'était vraiment un numéro 2 de carrière.
1: Ben oui.
0: C'était un gars qui était un numéro 2 même correct, là. Écoute. Tu regardes son pourcentage d'efficacité année après année, c'était du 8-9-8, 8-8-2, 8-9-4. Je dirais même pas qu'il était parmi les bons numéro 2 de la Ligue. Là, il a connu une saison phénoménale avec les Flyers l'an passé. Peut-être la raison principale derrière leur qualification surprise en séries éliminatoires. Une belle fiche de 29-14-7, 9-0-6, 2-42. Il a été récompensé même par une prolongation de contrat de 5 ans, 5,5 millions de dollars par année, mais ça montre la faiblesse de la qualité des gardiens dans la LNH. Quand t'as Dan Vladar 8e, là.
1: Ouais, non, c'est ça. Ben, je suis d'accord. Puis ça rentre dans l'argument des expansions comme quoi, en fait, le produit va juste encore plus se diluer si jamais il y a d'autres équipes. Puis effectivement, on semble vouloir trouver des héros obscurs. T'sais, moi, en fait, dans ma tête, là, je vois Dan Vladar être là. Est-ce qu'on aurait pu mettre Brandon Bossy parce qu'il y a eu une saison exceptionnelle?
0: Ben, rendu là, t'as raison. Pourquoi pas Brandon Bossy? T'sais, pourquoi pas Yussé Saros qui a déjà... Y a-tu gagné le Vézina Saros? Ou pas loin, en tout cas.
1: Pas loin, ouais.
0: T'sais, c'est
1: pour... Je vais aller confirmer.
0: Tu peux aller confirmer, mais t'as raison. Puis je continue comme ça parce qu'au 9e rang, c'est Jesper Wallstedt. Jesper Wallstedt, ça se peut qu'un jour il soit là. Ça se peut qu'un jour Jesper Wallstedt soit un gardien top 5, peut-être même top 3 dans la LNH. Mais le gars, il a joué... Il y a eu 33 départs l'année passée.
1: C'est ça.
0: Est-ce qu'on peut vraiment dire que c'est le 9e gardien dans la ligue quand on sait même pas si c'était le meilleur au sein de son équipe, là?
1: Ben, c'est ça, parce
0: il
1: que...
0: partageait le but avec Gustafsson, même rendu en série.
1: C'est ça. C'est Gustafsson qui a eu les premiers départs en séries éliminatoires. Donc, établir un gardien dans le top 10 des meilleurs gardiens de la ligue avec un échantillon aussi court, pour moi, c'est... En tout cas, c'est difficile à juger. Je comprends, par contre, le potentiel de Jesper Wallstedt, parce qu'il y en a un gros. Il a toujours été très fort partout où il a passé.
0: Mais oui, là, mais c'est pas une liste de potentiel.
1: C'est, exact. Là, c'est dans la Ligue nationale.
0: En ce moment.
1: Puis ça, avec, on pourrait faire le comparatif. Si tu mets Wallstedt là, est-ce que tu pourrais mettre un gars comme Yaroslav Askarov bientôt aussi? Un autre jeune gardien?
0: Ben, rendu là, pourquoi pas? Parce qu'on on mise visiblement sur le potentiel.
1: Exactement. Parce que... Puis aussi, c'est des statistiques qui sont similaires en carrière que... Un gars comme Vladar, tu sais, en tout cas. Fait bref, c'est les critères de sélection pour ce top 10-là ont visiblement changé après Jeremy Swayman. Mais en fait, après peut-être Jake Oettinger.
0: Ouais.
1: Ouais.
0: Écoute, je remonte il y a quelques années. Là, je prends une année au hasard. 2009. Les votes pour le Vezina en 2008-2009. Au 8e rang, c'est Mika Kiprusov. Mika Kiprusov ou Dan Vladar.
1: Non, c'est ça. C'est même pas la même catégorie, la même classe.
0: Mais c'est rendu là. C'est rendu là la qualité des gardiens dans la LNH. Il est où, Debèche? Oli, t'as dit que Debèche était dans la liste. Ben, Jakub Debèche est effectivement un gardien top 10. Jakub Debèche est le 10e meilleur gardien de la LNH selon le NHL Network. Quand j'ai vu ça au début, j'étais comme, oh boy, je suis pas si sûr que ça. Jakub Debèche est très bon, mais l'échantillon est petit. Ouais. Il a joué une année et demie dans la LNH. Est-ce qu'il en a vraiment fait assez pour dire que c'est un gardien top 10? Mais là, je me suis mis à fouiller. J'ai regardé les gardiens qui n'ont pas été inclus dans le top 10, les gardiens qui sont derrière lui. Et plus tu regardes, plus je pense que oui, Jakub Debèche est un gardien top 10 dans la LNH depuis son arrivée dans la Ligue. 36-14-7. Ça, c'est une fiche de gardien numéro 1. 904, 2.77. En 2025-2026, la saison passée, il était 8e dans la ligue pour les buts sauvés.
1: Ouais.
0: Ça, c'est une statistique de gardien top 6. De gardien top 10. Rappelle-toi quand Debèche était débarqué dans la LNH. Il n'avait pas été mis dans une position facile. Caden Primeau faisait pas la job. Montembeau était sur 10-11 départs consécutifs. On avait besoin d'un plaster, puis on avait besoin d'un plaster rapidement.
1: Ouais.
0: Non seulement est-ce qu'on avait besoin d'un plaster, mais on avait besoin d'un gros plaster parce qu'on débarquait dans le temps des fêtes alors que le Canadien avait un calendrier hyper difficile.
1: Ouais.
0: Qu'est-ce que Jakub Debèche a fait? Il a battu coup sur coup les Panthers, l'Avalanche, les Capitals et les Stars. Quatre des meilleures équipes de toute la ligue. Dans ces quatre matchs-là, il a donné quatre buts.
1: Ouais, c'est ça. Puis sans oublier que son premier match dans la Ligue nationale, c'était un blanchissage contre les Panthers.
0: Contre les champions de la Coupe Stanley, exact. Les Panthers, la Floride. L'an passé... Commence la saison tout feu, tout flamme. 6-0-0, moyenne de buts alloués de 2, pourcentage d'efficacité de 930. Le Canadien a voulu donner plus de chances à Samuel Montembeau. Même si Debèche, ça allait super bien pour lui, il continuait à donner des chances à Montembeau. Ben, Debèche a moins joué. Son jeu a un petit peu décliné par la suite. Sa confiance a pris un coup et il a connu une période creuse. Décembre, janvier, c'était pas facile pour Debèche. Mais une fois que le fameux ménage à trois, puis tout ça, ça a été réglé, et qu'on a dit, non, tiens Debèche, on te donne la pole, c'est toi le gardien numéro un. Il a terminé la saison sur une excellente note, 14-5-1, 2.6 de moyenne de buts alloués, 915. En série, il débarque, et il gagne deux matchs numéro 7 sur la route, comme recrue. Tu prends tout ça ensemble, puis moi, ça montre qu'en ce moment, ce gars-là, c'est un top 10 dans la ligue. C'est pas comme Wallstedt que... On se base sur le potentiel. En ce moment, tu sais, t'as un match 7 en série demain, Hugo.
1: Ouais.
0: Prends-tu Wallstedt ou tu prends Debèche?
1: Je prends Debèche. C'est sûr, je prends Debèche.
0: Tu regardes les gars derrière lui, OK? Je voyais du monde parler de Scott Wedgwood. Il a connu une bonne saison.
1: Ouais.
0: Il jouait avec l'Avalanche du Colorado. Yusei Saros, c'est difficile depuis plusieurs années. Karel Vejmelka, Brandon Bossy, John Gibson, Linus Ulmark. Je vous pose la question. T'as un match 7 en série demain. Est-ce que tu prends Debèche ou tu prends un de ces gars-là? Peut-être Brandon Bossy, là. Il a quand même gagné la coupe.
1: Ouais, mais... Il était solide, là, quand même, mais...
0: Vous comprenez mon point.
1: Ouais, puis il y en a, écoute, là-dedans, il y a des bons gardiens oubliés dans ce top 10-là. Fait je suis d'accord avec toi, mais Debech a fait sa marque et ben je trouve que l'aspect le plus intéressant de tout ça, c'est vraiment la constance. Parce que depuis qu'il y a eu le vote de confiance de l'organisation du Canadien de Montréal, les résultats ont été là.
0: Debech a montré que c'est un gars que quand tu lui donnes confiance, puis clairement, c'est un gars qui carbure à ça, c'est ouais. un émotif. Mais il a montré que quand tu lui donnes ce vote-là, il va être comme « Ah, oh, ça lui fait du bien, là. » Puis il va prendre charge, puis il va être plus gros devant son filet, puis il va mieux jouer.
1: Ouais.
0: Tu vois, sur la messagerie texte, Philippe, il nous donne un bon point. Il dit « Je mettrais pas de jeune gardien dans cette liste. Debech inclus. Regarde l'an passé. On aurait mis Wolf 6-7e cette année. Il est plus là. Il était pas bon. »
1: C'est ça.
0: T'as raison, Philippe. Ça reste que dans le cas de Debech, oui, c'est un jeune gardien, mais l'échantillon est un peu plus gros. C'est un an et demi. Puis ça reste qu'il y a eu du succès en séries éliminatoires aussi, contrairement à un gars comme Dustin Wolf. Mais t'as raison, mais pour moi, ça montre aussi la faiblesse des gardiens dans la LNH aujourd'hui. Puis regarde, en date d'aujourd'hui, je pense que Debech est un gardien top 10. Ça veut-tu dire qu'il va encore l'être dans un an, dans deux ans, dans cinq ans? Pas du tout. Mais en date du 17 août 2026, Jakob Debech est un des 10 meilleurs gardiens dans la LNH.
1: Ouais, absolument. Puis en tout cas, j'espère qu'il va être capable de poursuivre sur sa lancée parce que honnêtement, là, il va avoir une belle opportunité de confiance pour être un numéro 1 pour l'entièreté de l'année. Il n'y a pas de compétition, il n'y aura pas de course, il n'y aura pas d'ambivalence. Donc, il y a une belle opportunité d'être encore plus dominant parce que un peu plus tôt, je parlais de Vasilevski qui était un peu une licorne, si vous voulez, mais Jakob Debech, pour sa taille, lui aussi, très athlétique, capable de faire des arrêts miracles. Donc, une fois qu'il va être encore plus établi au rythme de la Ligue nationale, quoi qu'il est déjà très bien établi, il peut être dangereux. Puis ça, c'est une autre question. Ça va être un autre beau problème pour le Canadien de Montréal. Parce que on va avoir deux gardiens de but très solides. Très, très, très solides. Le tandem ne sera plus une question.
0: Ça va être un des bons jeunes tandem de gardiens dans la Ligue pendant encore quelques années. C'est très bon, Hugo. On va prendre une courte pause et au retour, c'est le Focus NFL. Quelques petites questions intéressantes qui ont été répondues dans les matchs pré-saison cette fin de semaine, mais surtout, on poursuit nos prédictions pour les différentes divisions et cette semaine, on commence avec l'Américaine. Aujourd'hui, on se penche sur l'Est de l'Américaine. Est-ce que les Bills vont être capables de prendre leur revanche et de battre les Pats, de terminer devant eux? Qu'est-ce qui va se passer avec les Jets et les Dolphins? Tout ça, ça s'en vient dans deux minutes.
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21: Tous les jours à cette heure-ci, on fait le Focus NFL et on fait maintenant nos prédictions pour les différentes divisions. La semaine passée, on a fait la nationale et cette semaine, on se penche sur l'américaine. On commence avec la division où il y a le plus de partisans au Québec. Une des divisions les plus intéressantes année après année, c'est l'Est de l'américaine. L'an passé, elle a été remportée par les Patriots. Mais cette année, je pense que les Bills vont rebondir et qu'ils vont gagner la division. Premièrement, un nouveau coach, c'est l'ère Joe Brady qui commence. Joe Brady, c'est qui? Ben lui, c'était le gars qui était en charge de l'attaque des Bills dans les dernières saisons. Sean McDermott a été congédié et Joe Brady, il a fait tout un travail depuis qu'il s'occupe de l'attaque avec Josh Allen. Il va avoir encore plus de liberté. Ils sont en symbiose, ces deux-là. Et en plus, les Bills ont quand même ajouté à leur arsenal de receveurs de passes, notamment un gars comme DJ Moore. Mais surtout, pour moi, de manière générale, c'est la culture, c'est l'attitude que les Bills vont avoir cette année. Parce que l'an passé, on disait tous, c'était ouvert dans l'américaine. Les Chiefs n'étaient pas en série. les Ravens n'étaient pas en série et les Bengals n'étaient pas en série. Les trois autres meilleurs carrières de ta conférence n'étaient pas là. Le chemin était ouvert pour Buffalo. Encore une fois, ils ont choqué. Il y avait une avance de 8 points au quatrième quart contre les Broncos. Ils l'ont échappé encore. C'est une équipe qui est affamée. Josh Allen veut prouver qu'il mérite l'étiquette de meilleur joueur au monde. Je l'ai dit, ils ont ajouté DJ Moore en défense. Un chasseur de corps comme Bradley Chubb aussi. CJ Gardner-Johnson, qui est un des bons demi de coin de la ligue. Il manque peut-être un vrai receveur numéro 1. Tu sais, DJ Moore a ralenti, c'est plus ce qu'il était. En même temps, quand t'as Josh Allen, t'as-tu besoin d'avoir un receveur top 5 avec toi? T'as-tu besoin d'avoir Justin Jefferson? Pas nécessairement. C'est peut-être ce qui leur fait mal, peut-être qu'ils vont aller en chercher un en cours de saison, mais pour les Bills cette année, encore une fois, c'est Super Bowl ou rien. Ils veulent enlever cette réputation de choker qu'ils ont depuis des décennies maintenant, et je pense qu'ils vont aller gagner la division et dépasser les Pats.
2: Ça va être quelque chose d'intéressant. Est-ce que tu penses quand même que c'est assez l'arrivée de DJ Moore pour Josh Allen? Je comprends que le gars a ralenti, mais il reste quand même un atout important, et avec la qualité du corps arrière qu'est Josh Allen, j'ai l'impression que simplement, si t'as simplement un atout supplémentaire à ton attaque ou un support de plus, tu peux quand même avoir des résultats concrets.
21: Ben oui.
2: J'ai l'impression que DJ Moore, ça va être ça.
21: Tu sais, Mahomes, là, il a gagné un Super Bowl avec Tyreek Hill. Les deux autres qu'il a gagné après, Hill était plus là. Son meilleur receveur de passe, là, c'était rendu débattable. C'est-tu Rashee Rice? C'est-tu... Oui, il y avait Travis Kelce, mais... T'as pas besoin d'avoir Justin Jefferson ou Jamar Chase quand t'es un gars de la trempe de Josh Allen qui est capable d'être dangereux aussi en courant aussi. T'as raison, ouais. Hugo. C'est un pas dans la bonne direction. Au final, c'est une question d'avoir assez de menaces différentes. T'as pas besoin d'avoir un receveur élite, mais si t'as 3-4 gars qui, par-ci, par-là, sont capables de faire la job dans certaines situations, ben tu vas très bien t'en tirer. Puis c'est pour ça que je pense que les Bills vont encore gagner la division. Au deuxième rang, moi je vois une régression pour cette équipe-là cette année. L'an passé, c'était l'équipe surprise dans la NFL, les Patriots. Ils n'ont pas vraiment perdu de partant. Ils ont été capables de ramener à peu près tout le monde. Puis même que sur papier, l'équipe s'est améliorée. A.J. Brown, ça c'était leur plus gros besoin, aller chercher un receveur de numéro 1, ils l'ont fait. Romeo Doubs est un bon receveur de passe aussi. Elijah Vera Tucker va solidifier la ligne à l'attaque. Draymond Jones, c'est un bon secondaire en défense. Ça va être l'an 3 de Drake May, il va être encore meilleur, plus mature, va plus savoir à quoi s'attendre de la part des autres défenses. Mais pour moi, la défense des Pats, elle manque un peu de mordant, elle manque de joueurs qui sont capables de faire la différence. Le jeu au sol, je suis pas si sûr que ça. L'an passé, t'avais le calendrier le plus facile dans la NFL. Là, cette année, t'auras un des plus difficiles. Les gens vont te voir venir, ils vont s'être préparés toute la saison morte pour être capables d'affronter les Patriots. Et on voit ça souvent dans les dernières années, l'équipe qui est finaliste au Super Bowl connaît une régression par la suite. 4 des 5 derniers finalistes au Super Bowl ont raté les éliminatoires l'année suivante. Je suis pas en train de dire que les Pats vont les rater, mais pour moi, ça va être serré. Ce sera pas une équipe qui gagne 12, 13, 14 matchs comme c'était le cas l'an passé. Ça va être une équipe qui va roder plus autour de 9, 10 victoires, quelque chose comme ça. Ils seront pas aussi dominants qu'ils l'étaient l'an passé, ça c'est sûr et certain.
2: Ouais, ça va être intéressant à suivre, mais c'est vrai en fait. Puis la qualité de Drake May, la qualité de son jeu, de l'amélioration de son jeu va en dire beaucoup parce que...
21: C'est ça, s'il connaît une autre saison digne d'un MVP, ils vont être dans le coup jusqu'à la fin.
2: C'est sûr, parce que justement, avec des Romeo Doubs, des A.J. Brown, c'est quand même de la qualité que t'as. C'était pas capable
21: c'est
2: de
21: mieux
2: faire...
21: que l'an passé. C'est un miracle que ce soit rendu au Super Bowl sans receveur.
2: Il a été capable de faire quelque chose d'incroyable. On connaît aussi, c'est sûr, le potentiel de Drake May. Ça va passer par l'attaque, parce que comme tu l'as dit, la défensive est quand même solide malgré un manque de joueurs peut-être clés. On est quand même capable d'avoir du succès avec le groupe qu'on a. Mais si on est capable d'être encore plus imposant à l'attaque, pas nécessairement se fier à notre défensive tout le temps, ben ça va être un vent de soulagement là, pour les Pats qui sont encore une fois une excellente équipe et qui ont encore beaucoup de potentiel.
21: Là. Et il y a ce fameux scandale-là, Vrabel-Roussigny, que je sais pas si ça pourrait changer les choses, mais est-ce que par moment ça pourrait devenir une distraction? Est-ce que si les Patriots commencent peut-être mal l'année, les médias de Boston pourraient mettre encore plus de chaleur? Elle, on n'a jamais entendu son point de vue par rapport à cette histoire-là.
2: C'est vrai.
21: Quand elle va sortir dans les médias puis elle va raconter comment elle a vécu ça, ce qui s'est passé de sa propre perspective, il va avoir de la chaleur sur Mike Vrabel. Est-ce que ça pourrait être une distraction pour lui? Ça va être à suivre. Ça, c'est à ne pas négliger, cette histoire-là. Bon, deux très bonnes équipes. Les deux prochaines, C'est misérable. Et ça fait des années, voire des décennies que c'est misérable. Au troisième rang, j'ai les Jets. Pas parce qu'ils vont connaître une bonne saison, juste parce qu'ils seront moins mauvais que les Dolphins. La saison passée, c'était une saison historiquement mauvaise pour les Jets de New York. 3-14. Seulement 4 revirements provoqués en défense. Ça, c'est un record de la NFL, mais surtout, aucune interception. Faut remonter à 1933. La dernière fois qu'une équipe de la NFL a fini une année sans interception.
2: Quand même. Ça fait longtemps.
21: Oui, ça fait longtemps. Et malgré tout, Aaron Glenn, personne ne comprend pourquoi il a gardé sa job. Pourquoi est-ce que je pense qu'ils vont finir devant les Dolphins? Ben là, t'as Geno Smith, qui, bon, on s'entend, c'est pas prime Joe Montana ou Tom Brady, mais il débarque, connaît l'environnement, il a déjà joué à New York. Au moins, c'est un vétéran. La défensive, sur papier, elle est améliorée. On a fait des acquisitions, on a eu un excellent repêchage, notamment le deuxième choix au total, David Bailey, qui devrait avoir un impact assez rapide. Mais malheureusement pour les partisans des Jets, ça va être assurément une 15e année sans éliminatoire. Avec les Sabres qui ont maintenant fait les séries, ils sont en possession du triste record pour la plus longue disette sans séries, sans éliminatoire dans le sport nord-américain. Et ça va prendre quelques années pour que ça change. La bonne nouvelle pour eux, c'est que t'es pas le pire dans ta division. Quand on se compare, on se console. Parce qu'il y a les Dolphins aussi qui existent.
2: Ouais, puis les Dolphins, ça va pas bien. Est-ce que tu penses, en fait, selon toi, quel sera l'échantillon de match d'Aaron Glenn encore derrière le banc des
21: Jets? C'est une bonne
2: Jets.
21: Question, ça.
2: Parce que là, on n'a peut-être pas assumé son congédiement dans la saison morte. Là, ici, les Jets commencent à se faire éclater de tout bord, de tout côté. Là,
21: c'est un bon point que t'apportes, Hugo. Regarde, je vais sortir leur calendrier puis on va essayer de jouer à un jeu. Okay?
2: J'adore les jeux.
21: Ils commencent l'année face aux Titans. Ça va être quand même un match serré. Ouais. Mais après ça, ça se gâte. Packers, Lions, Bears, bon, Browns, Jets, Patriots, Dolphins, Raiders, Chiefs, Bills. Ben, tu vois, on n'aura pas si pire que ça.
2: Ouais.
21: Mais tu sais, disons, s'ils commencent l'année 1 et 9, là, d'après moi, Aaron Glenn, il risque de prendre le bord puis ils vont le congédier avant que la saison se termine parce qu'à un moment donné, c'est épouvantable.
2: Non, c'est épouvantable. Exact.
21: Au quatrième rang, j'ai les Dolphins. Je sais que c'était pas si mal. C'était correct là, à Miami l'an passé, 7 et 10, mais là, t'as perdu beaucoup. Là. Le peu de qualité que t'avais dans ton alignement est parti. Premièrement, ton coach Mike McDaniel s'est fait congédier. Ton corps partant, Tua Tagovailoa, est plus là. Ton meilleur joueur, ton meilleur receveur, Jalen Waddle, est plus là. Tyreek Hill a été blessé, mais il revient pas. Bradley Chubb est parti. Donc là, les Dolphins se fient sur Malik Willis. Malik Willis, je l'avais pas détesté comme corps substitut des Packers l'an passé. Quand il était venu en relève à Jordan Love, il avait pas été mauvais. Mais on parle d'un gars qui a seulement un départ l'an passé derrière la cravate. 5 départs en carré dans la NFL. Fait que oui, il mise beaucoup sur lui. Qu'est-ce que ça va donner? Pas si sûr que ça, surtout qu'offensivement, il est super mal entouré. T'as devant Nathan, sinon c'est tout. L'alignement est atroce, là. Regardez, de fond en comble, l'alignement des Dolphins, là, puis c'est épouvantable comment ils ont pas de qualité pour une équipe qui a quand même repêché haut dans les dernières années. C'est triste, mais les Dolphins vont se battre, là, avec les Jets, avec les Cards, pour avoir le premier choix total, puis ça devrait être une bonne cuvée de carrière, fait que peut-être qu'ils vont être sauvés.
2: C'est quand même fou à quel point cette équipe-là a descendu aux enfers depuis quelques années. On dirait, du moment où, justement, Jalen Waddle était là, qu'on est allé chercher Tyreek Hill, on avait un vent d'espoir. Naturellement, il y a eu plein de choses, des controverses derrière Tyreek Hill, Tua qui arrêtait pas de se faire frapper. On a vraiment senti l'équipe descendre aux enfers.
21: Ah oui.
2: C'est incroyable.
21: C'est la bonne expression.
2: Ouais,
21: c'est une équipe qui s'en va dans la mauvaise direction. Je veux terminer en soulignant que les deux équipes canadiennes de flag football participaient au championnat mondial de flag football en Allemagne cette fin de semaine. Pourquoi est-ce qu'on en parle? Ben, c'est parce qu'il y avait des places aux Jeux olympiques de LA 2028 qui étaient en jeu. Et autant les gars que les filles se sont qualifiées. Les filles, en fait, elles ont même remporté le championnat du monde, une première depuis 2014. Elles ont vaincu les Américaines en finale. Et les gars, eux, ont battu les Mexicains dans le match pour la médaille de bronze. Une équipe qui a notamment Anthony Auclair et Marc-Antoine Decoy, deux gars qui ont joué au football à un haut niveau. Ben, autant les gars que les filles ont gagné. Ils vont représenter le Canada aux Jeux olympiques de LA dans 2 ans. Deux équipes majoritairement composées de Québécois, de Québécoises en plus. J'étais vraiment content de voir ça. On devrait être en mesure de parler à certains de leurs joueurs et joueuses dans les prochains jours. Là. Mais c'est une super bonne nouvelle. Puis ce tournoi-là, ça va être cool. Sérieux, tu regardes les faits saillants de flag football. Puis En tout cas, moi, ça va faire partie des listes de sports que je vais vouloir écouter au jeu de LA dans deux ans.
2: Oui, c'est un jeu très dynamique. C'est vraiment cool, t'as raison. Et moi, ce que ça me démontre le plus, c'est l'ampleur du développement du sport ici au Québec, parce qu'on est capable de fournir des athlètes de haut niveau dans les deux équipes. Oui, c'est sûr qu'il y en a pour certains qui ont touché à des réseaux professionnels de football, mais quand même, les équipes sont fortement composées de Québécois et de Québécoises. C'était vraiment le fun. C'était vraiment intéressant à suivre ce championnat du monde-là. Et en tout cas, j'ai plus connaissance de cause pour les femmes. Je sais que l'équipe est très dominante. Je sais que...
21: Mais écoute, ils sont championnes du monde.
2: Exactement.
21: Très, très dominantes.
2: C'est vraiment des bonnes performances. Donc, ça va être intéressant à suivre tout ça et comment cette équipe-là, justement, va être capable de se créer, genre, cette chimie-là encore plus pour aller donner vraiment une chance, se donner une chance aux Olympiques. Ça va être vraiment intéressant.
21: Ce qui va être intéressant à suivre aussi, c'est le Sport Flash de Hugo Reich.
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2: T'es un mal des transitions, toi. Si on t'en a déjà dit, ça, c'est fou. Félix Auger-Aliassime s'impose face à Stefanos Tsitsipas à Cincinnati. Il avait perdu 7 de ses 10 derniers affrontements en carrière contre Tsitsipas, mais là, c'est lui qui a eu le dessus en deux manches de 6-3 et 7-5. Ça n'a pas été le même résultat pour Leilani Fernandez, elle qui s'est inclinée en trois manches de 6-3, 2-6 et 2-6 face à la chinoise Wang Jiu. C'était un peu plus difficile pour Leilani qui avait bien commencé son match, mais qui s'est effondré par après. Scottie Scheffler remporte le championnat FedEx. Il a remis un cumulatif de moins 17. Il a aussi joué 66 lors de la dernière journée. Il s'agit de son 21e titre en carrière. Je sais pas si tu savais ça, Ali, mais à 30 ans, il est devenu le troisième plus jeune joueur de l'histoire de la PGA à remporter 21 titres.
21: Wow.
2: Après Tiger Woods et Jack Nicklaus. Donc, quand même, là, on sait que Scottie Scheffler est dominant. Mais pour ceux qui ne savaient pas à quel point, là, vous avez peut-être une meilleure idée. Sinon, quelques résultats de nos équipes québécoises dans le soccer. Le FC Supra a malheureusement perdu 2-1 face à l'Atlético d'Ottawa. Un match était quand même important parce qu'ils se battent pour une place en séries éliminatoires.
21: Ouais.
2: Et les Roses, eux qui sont, elles en fait, sont toujours invaincus sur la route cette saison. 6 victoires, aucune défaite et 2 matchs nuls. Mais elles ont remporté le match 2-0 face à l'AFC de Toronto. Et petite nouvelle baseball pour terminer, Tommy John est décédé. Lui qui a été fameux pour son opération, lui qui a eu la première déchirure au coude en 1974. D'où l'opération qui porte son nom. Qui a porté aussi les couleurs des Indians, des White Sox et des Dodgers de 1963 à 1989. Une longue carrière pour Tommy John.
21: Merci beaucoup, Hugo. On va prendre une courte pause. Au retour, ce sont les séries éliminatoires des moments marquants du Canadien depuis 2000. Et on va revenir sur une des meilleures saisons, pas juste de l'histoire du Canadien, mais de l'histoire de la LNH pour un joueur. Ça s'en vient dans deux minutes.
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4: La saison 2014-2015 de Carey Price était tout simplement historique. 44 victoires, premier rang dans la LNH. 933 de pourcentage d'efficacité, premier rang dans la LNH. 1.96 de moyenne de buts alloués, premier rang aussi. Il était d'ailleurs le premier joueur depuis Ed Belfour en 91 à mener la Ligue dans ces trois catégories-là. Il a fini avec 9 jeux blancs, deuxième rang dans toute la Ligue. Il a permis aux Canadiens de terminer au deuxième rang du classement général, ce qui a permis à Price de mettre la main sur le trophée Vezina, meilleur gardien, le trophée Lester B. Pearson, qui est maintenant le trophée Ted Lindsay, meilleur joueur voté par les joueurs, et le trophée Hart, le joueur le plus utile, le MVP de la LNH. C'était le premier membre du Canadien depuis José Théodore à gagner le Vezina et le Hart, et le premier joueur du Canadien depuis Guy Lafleur en 1978 à remporter le Lester B. Pearson. Il est aussi devenu le seul autre gardien, à part Dominique Hašek, à avoir réalisé l'exploit de mettre la main sur ces trois trophées-là. Écoute, Hugo, c'est une saison qui a fait la carrière de Price.
6: Vraiment, en fait, c'est la saison qui a défini son statut de meilleur gardien de but de la Ligue nationale.
4: Ouais.
6: Ça a été tellement... Écoute, le crescendo vers ce moment-là, avec qu'est-ce qui s'est passé de l'année d'avant en séries éliminatoires, mais aussi... sa victoire avec l'équipe canadienne aux Jeux Olympiques où il y avait une moyenne de buts alloués en bas de 1.
4: Mm-hmm.
6: Ça a été assez impressionnant. On savait que Carey Price s'enlignait vers quelque chose de spectaculaire. Je crois pas que les gens s'attendaient à quelque chose d'aussi spectaculaire.
4: Ben, ça a fait en sorte que non seulement on a commencé à se poser la question « Est-ce que c'est le meilleur gardien de la Ligue? » Mais il y avait même un débat de « Est-ce que c'est le meilleur joueur de la Ligue? » Point final. Parce que quand tu domines de cette façon-là, c'est une question qui doit se poser. Puis tout ça, il faisait avec une équipe très moyenne devant lui. Là. Le Canadien n'avait pas un alignement d'équipe qui termine deuxième au classement général. Pacioretty était ton meilleur pointeur à 68 points, mais tes centres. C'était David Desharnais et Tomáš Plekanec. OK, une bonne première paire en défense avec Subban et Markov. Après ça, ça se gâtait pas mal. Là. T'avais un Mellin qui était correct, mais sinon c'était du Tom Gilbert. Puis le Canadien qui a surpris au deuxième tour, qui a malheureusement, par contre, été surpris au deuxième tour par le Lightning, puis c'était loin d'être la faute à Price. L'équipe a marqué 13 buts en 6 matchs, mais 6 en un seul match. Fait que 7 buts dans les 5 autres matchs de la série, comment tu veux battre une équipe dans ces circonstances-là? C'était vraiment un exemple parfait d'un joueur qui prend son équipe à bout de bras puis qui les amène le plus loin possible.
6: Ouais, 100%. Puis encore une fois, on dirait que ça rajoute sur l'importance de sa carrière, l'importance de son talent, parce que il a été capable... pendant plusieurs années, de mettre une équipe qui était moyenne offensivement sur son dos et les amener très loin. tu sais, on peut parler justement de cette saison-là, 2014-2015, que ça a été un peu décevant en séries éliminatoires, mais quand même, c'est une présence dans le corridor avec Carey Price comme gardien numéro 1 et une présence en finale de la Coupe cette année qui a été incroyable en 2021, qui a été la cerise sur le sundae, mais qui a été qui a aidé surtout un peu les derniers milles aussi de Price. Mais quand même, tu prends l'entièreté de sa carrière, tu peux pas nier le fait que ça a été le meilleur.
4: Qu'est-ce que tu veux dire?
6: Ben, autant pour les Canadiens, autant dans la ligue.
4: À ce moment-là, quand il était au sommet de son art, c'était le meilleur gardien au monde. Puis on peut débattre sur ça a duré combien de temps, si ça, mais cette saison-là, on pourra jamais lui enlever. J'ai quelques autres chiffres pour vous. Il a quand même battu les records de Jacques Plante et de Kent Dryden pour le plus de victoires en une saison avec les Canadiens. Ça, c'était des records qui étaient très, très, très vieux. Et depuis que la statistique du pourcentage d'efficacité, elle est compilée par la LNH, donc ça c'est depuis 76-77, ben cette saison-là, 2014-2015 de Price, c'était la troisième meilleure de toute l'histoire de la Ligue. Ça vous montre à quel point il était dominant. On va prendre une pause dans une douzaine de minutes. C'est Martin Thériault qui vient faire un tour. Marty va commencer son top 10 des meilleurs espoirs de l'organisation du Canadien, mais avant, c'est le dugout. Parce que là, c'est officiel. Les Blue Jays sont dans la course aux séries. Ils vont se battre jusqu'à la toute fin. C'est hyper serré. Ça s'est peut-être pas passé comme prévu hier, mais ils ont encore une fois connu tout un week-end. Et c'est de très bon augure pour la suite. Ça s'en vient dans deux minutes.
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17: Les Blue Jays sont en pleine course aux séries pour être parmi les équipes repêchées dans l'Américaine et encore une fois, ils ont connu tout un week-end. Ils ont battu les Yankees 3-1 vendredi, ils ont battu 4-1 samedi. Hier, malheureusement, défaite de 4-3 en prolongation en 10e manche face aux Yankees. Mais pendant un certain moment, là, pendant la fin de semaine, ils étaient de retour en séries éliminatoires et en ce moment où on se parle, Hugo, au moment où on se parle, ils sont à un match des Orioles et de la dernière équipe en série dans l'Américaine. C'est incroyable.
18: Non, ça n'a aucun sens. À quel point les Blue Jays, c'est une équipe remplie de surprises. C'est une équipe aussi qui joue avec un peu l'énergie du désespoir parce que on a beaucoup, beaucoup de nos gros joueurs qui sont blessés. Tu sais, on regarde ça, Ali, là. Jameson Taillon vient de se blesser. Trey Savage.

0: quasiment parfait. On n'a pas marqué beaucoup, mais on a capitalisé sur des occasions. C'est peut-être juste ça qui manquait hier durant le match. Honnêtement.
1: Exactement, parce que Dylan Cease a encore eu toute une sortie. Il a été étincelant. Il a d'ailleurs eu son 200e retrait au bâton de la saison.
0: Exact.
1: Année complètement dominante pour Dylan Cease. Ça s'est gâté un peu par la suite. Ils ont perdu en 10e manche, mais tu sais, il y a quelques jours à peine, là, ou il y a quelques semaines à peine, les Blue Jays étaient à 2 matchs et demi, 3 matchs de la dernière place en série, mais on se dit, c'est parce que là, t'as 6 équipes à dépasser, ce sera pas facile. Là, t'es à 1 match, t'en as seulement 2 à dépasser, parce que toutes les autres équipes gagnent pas derrière toi dans l'américaine. Les Tigers viennent d'en perdre 3 de suite, les Twins viennent d'en perdre 3 de suite, les Guardians ont seulement gagné 3 de leurs 10 derniers matchs. Les Rangers du Texas, ça va pas si bien que ça. Là, les Blue Jays ont peut-être une partie un peu plus difficile pour leur calendrier qui s'amorce, encore une fois. T'as les Rays, puis tu vas réaffronter les Yankees encore par la suite. Mais le calendrier va être beaucoup prenable d'ici la fin de l'année. Fait que si t'es capable de te maintenir correct dans les 2 prochaines séries, après ça, là, pour le dernier droit de la saison, t'as des chances réelles d'espérer pouvoir rentrer en série dans le baseball majeur.
0: Ouais, exactement. Puis, c'est à considérer aussi que les Blue Jays ont joué quand même 17 parties à leur 17, lors des 17 dernières journées.
1: C'était un marathon, là.
0: Tu sais, il y a eu pas de journée de congé là-dedans. 11 victoires, 6 défaites. Honnêtement, journée de repos aujourd'hui, ça va leur faire du bien. Mais comme tu le dis, si t'es capable de jouer du baseball assidu pis t'es capable d'être constant comme ils l'ont été dans les 2 dernières semaines, ben ils se donnent vraiment des bonnes chances d'accéder aux séries éliminatoires. Et honnêtement, ça m'étonnerait même pas qu'ils le fassent. Parce que cette équipe-là est rempli de surprises. Et quand ça compte, ben, tranquillement, pas vite, on sent un peu l'effervescence. La date limite des transactions, ironiquement, même si on a été vendeur sur certains points, a clairement fait du bien à l'organisation.
1: Ben, puis c'est ça, le fait de, oui, vendre, mais pas complètement vendre. De quand même garder un certain espoir. Puis quand le DG des Blue Jays s'était adressé aux médias après la date limite, il avait surpris ben du monde en disant non, on les a pas échangés, tu sais, les George Springer, les Max Scherzer de ce monde, parce qu'on espère faire les séries. On était comme, là, t'es-tu fou?
0: Ouais.
1: Mais ils ont été capables, justement, de maintenir un certain optimisme et que le vote de confiance que l'organisation leur a donné, ben ça leur a clairement fait beaucoup de bien. En plus, t'as un des meilleurs espoirs, Ricky Tiedemann, qui a été rappelé cette fin de semaine.
0: Exact.
1: Il y a des belles choses quand même qui s'annoncent pour l'équipe. Puis au moins, ça va donner pour une fin de saison intéressante, là. Ils vont être dans la course jusqu'à la fin, ça c'est sûr.
0: Ouais, puis ce que j'aime, c'est que tu viens de dire Ricky Tiedemann qui va commencer le super avec les Blue Jays. Ben c'est une belle preuve aussi qu'on veut laisser de la place aux jeunes joueurs, puis qu'on veut que les joueurs aient un impact. Tu sais, le premier gars qui a un peu lancé cette lignée-là, c'est Brandon Valenzuela, quand ça allait moins bien. Mais on a rappelé Valenzuela, finalement, il a eu un impact quand même. C'est un excellent receveur défensif, mais a quand même des petits flashs offensifs intéressants. Tu sais, Chase Lee aussi, qui a commencé à avoir des opportunités tranquillement. On montre des joueurs qui méritent d'être là. Brett Bateman, Charles McAdoo, on parle de ces gars-là. Mais c'est vraiment des gars qui ont un impact présentement. Tu vois, McAdoo, très intéressant, joueur d'utilité. Là, Vlad est pas là, on le met au premier but, fait la job. Il y a une petite situation bizarre en septième manche avec José Caballero. Finalement, on est revenu sur notre décision lors du dernier match qu'on a Yankees. Mais les gars font le travail. Puis les vétérans se lèvent. Ernie Clement a été clutch. Nathan Lucas a une bonne saison au bâton cette année. Nathan Lucas là, a joué 10 ans dans les mineurs avant d'être dans l'organisation des Blue Jays. Et là, ça marche. Mais tout ça, mis ensemble, va créer beaucoup de succès pour l'équipe.
1: Hugo, je veux qu'on parle d'une performance historique qui a eu lieu cette fin de semaine. Joshua Baez, des Cardinals, à ses 3 premières présences au bâton, pas dans le match, pas de la semaine, non, dans sa carrière dans le baseball majeur, il a frappé 3 circuits. C'est historique, c'est une première.
0: Exact, c'est une première dans le baseball majeur, mais l'affaire la plus impressionnante là-dedans, c'est Joshua Baez a frappé son premier circuit intérieur au premier lancer qu'il a vu dans les majeurs. Et là ensuite, 3 manches plus tard, frappe un 2e circuit et 1/8, 1/3. Écoute, je sais pas, il y avait combien de personnes dans la foule pour lui aller. Honnêtement, je pense qu'il était 35. Ça avait pas d'allure, les amis,
1: toute
0: la famille
1: Baez.
0: Ça sautait, là. Ça avait aucun sens. Puis ce gars-là, c'est quand même un frappeur puissant. C'est quand même un gars qui a mangé ses croûtes. En plus, dans un match de division face aux Cubs, la rivalité Cards-Cubs est assez intéressante. Non, chapeau à Joshua Baez, ça arrive pas souvent. Moi, je compare ça, des performances comme ça, je compare ça aux 4 buts d'Austin Matthews quand il a commencé.

0: C'est des performances.
1: J'allais dire les 3 buts de Ryan Poehling, mais t'as été plus gentil, là.
0: Ouais. Non, mais c'est vrai, mais tu sais, c'est des performances qu'on se souvient. Puis pour lui et pour les fans des Cards, ça va être ça. Honnêtement, chapeau à lui.
1: Ça, c'est sûr et certain. Excellent. Merci beaucoup, Hugo. On va prendre une pause et dans 2 minutes, c'est Martin Thériault qui s'installe. Marty va commencer son top 10 des meilleurs espoirs de l'organisation du Canadien. Aujourd'hui, on y va avec le 10 à 6 et plus tard. Ça va être 5 à 1. Le top 10 de Marty, ça s'en vient dans 2 minutes.
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2: Il y a quelques jours, j'ai vu que le LNH.com a révélé son top 5 des meilleurs espoirs du Canadien. Nous, c'est encore mieux ce qu'on fait dans le club du matin, parce qu'avec Martin Thériault, on va faire un top 10 des meilleurs espoirs du Canadien. Comment ça va, mon Marty?
3: Ça va bien, Oli. Toujours assez fébrile lorsqu'on commence un exercice ben oui. De la sorte. Là, je le fais toujours deux fois par année. Là, c'est le moment pour cet été.
2: On aime ça faire des listes, nous autres. Mais avant qu'on commence, Marty, faut que tu nous expliques sur quoi tu te bases pour ta liste. Est-ce que c'est le potentiel? Est-ce que c'est qui sont les gars qui vont accéder à la Ligue nationale le plus rapidement? Comment est-ce que tu bases ton classement?
3: Ouais, ben... C'est sûr que là, ça va changer. Vraiment, quand on parle des critères purement et simplement, c'est sûr que ça change un peu pour tout le monde. Moi, les critères que je prends, c'est quand tu es encore admissible au trophée Calder. C'est comme ça que je le calcule. Donc, si t'as pas joué encore 25 matchs lors d'une saison ou 6 matchs lors de deux saisons. Donc, je vais prendre un exemple, un gars comme Owen Beck, qu'on voit dans certains classements d'espoir, n'est pas là pour moi parce qu'il a joué plus que 16 rencontres la saison dernière. Ça fait deux saisons de suite qu'il est capable de le faire. Je l'enlève. Et sinon, ben pour le reste, c'est sûr que c'est toujours un mélange d'un peu tout, mais tu sais, évidemment, l'expérience professionnelle, dans mon cas à moi, va toujours quand même être importante. Et donc, c'est ça, je pense que ça aide un petit peu les espoirs là, lorsqu'on fait un classement de la sorte pour moi. Là.
2: Excellent. Alors aujourd'hui, on va y aller avec 10 à 6, et plus tard cette semaine, Marty, tu vas donner ton top 5. On commence au 10e rang avec le défenseur russe droitier Bogdan Konyushkov.
3: Ouais, et là, évidemment, je pense que au 10e rang, t'aurais pu avoir 3 ou 4 candidats. Je suis allé avec Konyushkov parce que j'ai aimé sa progression la saison dernière. Il a eu 38 points 67 matchs quand même dans la KHL. Je comprends qu'il a 23 ans, qu'il va en avoir 24 en décembre. C'est peut-être pas l'espoir le plus jeune, ce qu'on s'attend à voir d'un espoir à proprement parler, mais à un moment donné, c'est que j'essaie de regarder le potentiel. C'est vraiment comme ça que je bâtis mes listes. Donc, le premier va avoir un rôle important et par la suite, ben, je vais y aller vraiment en descendant. Et un gars comme Konyushkov, je trouve que l'an dernier a beaucoup amélioré, surtout sa façon de se comporter physiquement. Vraiment, lorsqu'il est capable d'affronter les bagarres à un contre un, il était beaucoup plus solide, pas mal plus capable de se débrouiller avec son bâton. Ce qui l'aidait, et ça a toujours été une force chez lui, ses relances. De toujours l'aider à faire des bonnes relances, d'être toujours calme, de voir ses informations et vraiment de faire progresser le jeu. Ça s'est bien passé. C'est pas un hasard s'il a obtenu 10 points de plus que sa meilleure saison précédente avec le Torpedo de Nijni Novgorod en 2025-2026. Donc, oui, il est plus âgé, mais je pense que... Et oui, on commence à voir pas mal le produit fini, mais je pense que quand tu commences à voir un défenseur qui est destiné pas mal à la troisième paire, dès l'an prochain, on répète que son contrat avec les Canadiens de Montréal commence cette saison, ouais. Mais c'est un contrat de 2 ans. On risque de le voir davantage en 2027 parce qu'il va être prêté à son équipe de la KHL. Là. Mais je trouve qu'il y a quelque chose d'intéressant pour plus pour la profondeur de l'équipe. Et il y a d'autres... Et si je le compare à des joueurs qui sont 11, 12, 13 ou 14e, ça donne un avantage à Konyushkov par rapport à d'autres.
2: Le profil de Konyushkov a toujours été intéressant parce que c'est quelqu'un qui s'est établi dans la KHL à un jeune âge. À 20 ans, il était déjà un régulier. À 21 ans, capitaine de son équipe. Là, c'est un gars qui est un peu plus vieux. À 23 ans, va avoir 24 quand il débarque en Amérique du Nord. Est-ce que pour toi, il a montré qu'il appartient peut-être à un rôle de profondeur déjà dans la LNH ou quand il va s'amener en Amérique, ça va être pour jouer avec le Rocket de Laval?
3: Moi, je pense qu'il est vraiment montré qu'il est capable de jouer à Montréal. C'est pas un hasard, je pense, si plutôt que de l'envoyer avec le Rocket, puis de toute façon, ça, on en a déjà parlé au niveau Marco D'Amico, on a mentionné je sais pas combien de fois, à quel point... c'est sûr que lorsque tu pars au niveau salarial, la KHL est pas mal plus intéressante, surtout lorsque t'es un joueur vedette, que d'aller jouer à Laval avec un salaire de 80, 90 000 par année. Donc ça, c'est un avantage pour lui, mais quand tu parles vraiment au niveau du style de jeu, selon moi, il est déjà capable de jouer peut-être au sein d'une troisième paire, pas plus haut. Certains pourraient peut-être espérer d'avoir un meilleur potentiel. Moi, je pense que c'est vraiment troisième paire à droite, là. Un style qui ressemble peut-être un petit peu à l'Alexandre Carrier.
2: Au neuvième rang, Marley, t'as un gars dont on parle pas tant que ça, mais c'est un profil intéressant. Logan Sawyer, choix de troisième tour du Canadien en 2024. Lui, il joue dans la NCAA avec Providence. Qu'est-ce que t'aimes dans le jeu de Sawyer?
3: Logan Sawyer, c'est peut-être le gars le moins sexy, si tu veux, de mon top 10. Là, c'est peut-être celui que les gens vont peut-être moins retenir. Mais à un moment donné, j'ai pas le choix. Mais premièrement, de regarder la saison dernière. Avec une équipe très défensive à Providence College, une équipe qui est pas mal plus basée sur le jeu physique normalement, ça a été le deuxième meilleur pointeur, mais à un de la taille. Donc 28 points, 35 matchs. Il pourra avoir gardé des rencontres. Toujours l'un des meilleurs. Toujours l'un des gars les plus utilisés par l'entraîneur Nate Lehman de ce côté-là. Et Sawyer, c'est que premièrement, Patin peut-être un peu plus correct, mais c'est surtout, il a un bon niveau de main, mais c'est un joueur qui est hargneux, qui est tannant, qui est capable d'aller au filet, qui est capable de compléter ses mises en échec. Après les sifflets, peut déranger, peut se salir un petit peu le nez. Et je trouve que c'est ça, il y a quand même une combinaison. Tu sais, 6 pieds à 1 pouce, il y a peut-être un peu plus de gabarit que d'autres joueurs que j'aurais pu placer là, un Vincent Zrohrer ou des gars comme ça, par exemple. Je trouve que Sawyer a l'avantage du gabarit, il a l'avantage d'être hargneux, il a l'avantage d'être capable d'amener un peu de points, un peu de production offensive, ce qui demeure important même pour des joueurs que tu peux voir dans un rôle de profondeur éventuellement à Montréal. Moi, je regarde Logan Sawyer, je me dis, quand tu regardes le potentiel de 3 ou de 4e trio, je pense que c'est vraiment possible, contrairement peut-être à d'autres qui ont d'autres lacunes par rapport à ça.
0: Ouais, puis c'est vraiment un joueur qui crée un équilibre dans un trio, parce que justement, là, à Providence, cette année, partagé souvent la ligne avec John Mustard et Roger McQueen, deux gars qui ont des styles de jeu différents, et... Ben, Logan Sawyer allait chercher justement cette intensité-là. Il est capable d'amener de la vie, puis est un bon meneur pour son groupe. Donc, j'ai hâte de voir l'impact qu'il va avoir lorsqu'il va rejoindre l'organisation du Rocket, probablement. Là, voir à quel point son impact va être immédiat. Là. Ouais. Ça va être intéressant.
2: Ouais, au 8e rang, Marley, t'as peut-être un des espoirs les plus polarisants du Canadien. C'est le défenseur Bryce Pickford, un défenseur droitier qui a marqué 45 buts, un défenseur là, qui a marqué 45 buts en 55 matchs dans la Ligue de l'Ouest la saison dernière. Pourquoi est-ce que tu l'as si bas sur ta liste malgré son impressionnante production?
3: Ben, c'est bon, mais ça peut être trop en même temps. Tu regardes les joueurs que j'ai devant lui, et je parle surtout le top 5, on en reparlera mercredi, mais tu sais... T'as quand même des joueurs de haut niveau, et par la suite, t'as les deux que j'ai placés devant, c'est des gars soit qui sont à Montréal ou soit qui sont qui ont quand même des rôles importants avec leurs équipes, donc bas, je dirais pas là nécessairement. Par contre, Bryce Pickford, évidemment, bon, il faut regarder ses qualités au niveau statistique, tu l'as mentionné, 45 buts, 83 points, 55 matchs, défenseur de l'année dans la Ligue canadienne de hockey, joueur de l'année dans la WHL, n'a pas été choisi comme joueur par excellence. Bryce Pickford, la raison pourquoi je suis peut-être un peu moins vendu, bon, évidemment, le tir, ça, c'est intéressant. Il faut que tu respectes le fait qu'il ait dominé autant dans la WHL, va s'amener du côté de Laval, ça va... Il va falloir attendre, par contre, qu'il ait opéré à une épaule, devrait rater quelques semaines, voire mois d'action. Mais ce que j'ai hâte de voir, et là, justement, il était blessé à une épaule à peu près toute la saison. J'ai décidé d'être quand même clément à son endroit. J'aurais pu placer un Sawyer devant, par exemple. Mais j'ai trouvé que défensivement, lorsqu'il est mis sous pression, lorsque ça va plus rapidement, c'est plus compliqué. La rondelle se retrouve un peu n'importe où, et je trouve qu'offensivement, sans diminuer ce que Pickford a fait, je pense que c'est impressionnant au niveau du tir et tout ça. Et j'ai trouvé qu'il était un peu aidé par son partenaire en défense, là, qui était peut-être un peu plus petit, mais plus mobile et tout ça, Jonas Swoo, là. Et c'est ça que j'ai peut-être plus hâte de voir avec Bryce Pickford. Est-ce qu'il est capable d'aller prendre la coche au niveau professionnel et de montrer qu'il est capable de faire quelque chose? J'ai le goût de dire oui, j'ai le goût de dire non. Je pense qu'il va produire dans la Ligue américaine dès qu'il va mettre les pieds à Laval. Mais la grosse question pour moi, c'est un peu plus à Montréal. Est-ce qu'il est capable d'aller s'établir au sein top 4, je sais pas. Top 6, je pense que c'est plus possible. C'est pourquoi il est devant Konyushkov, par exemple. Mais encore une fois, il y a un petit peu d'incertitude, si tu veux, dans mon cas du moins.
2: Surtout qu'on s'entend qu'il touchera jamais à la première vague de l'avantage numérique avec le Canadien, même s'il réussit à s'établir dans la Ligue nationale. Donc, où est-ce que Pickford va être capable de trouver une chaise à travers tout ça? Ça va être difficile, mais ça va être intéressant à suivre. On rentre maintenant dans ton top 7, Marty, où t'as un gars qu'on a vu quand même un petit peu avec le Canadien la saison passée. Une quinzaine de matchs pour Adam Engstrom. Il a été excellent à Laval l'an passé. C'est un gars vraiment qui cogne à la porte de la LNH.
3: Ouais, évidemment, Adam Engstrom, la raison pour laquelle il est là, et c'est un peu injuste pour lui, c'est que, tu sais, c'est difficile d'aller voir dans son rôle de défenseur gaucher, qui bouge super bien la rondelle, qui est super intelligent. J'ai dit, souviens-toi, Ali, à Processus, l'année de l'an dernier, j'ai mentionné je sais pas combien de fois qu'Adam Engstrom, s'il était dans d'autres organisations que les Canadiens de Montréal, aurait joué dans la LNH. J'en parlerai même plus parce qu'il aurait dépassé le 25 matchs.
2: Ouais.
3: Mais la réalité, c'est qu'il est un peu coincé comme défenseur de troisième paire. Et comment je bâtis mes listes? C'est toujours important. C'est toujours de dire, bon, ben, on part de la position la moins importante et on monte jusqu'à la plus importante. Engstrom n'a absolument rien à envier à bien d'autres défenseurs sur le point de vue offensif, pour les relances, pour bouger la rondelle en attaque. Plus les matchs à Montréal, meilleur il était, même si les statistiques ne le montrent pas nécessairement. C'est sûr que parfois, il peut peut-être y avoir quelques erreurs au niveau des relances, c'est pas toujours parfait. C'est quelque chose qu'on doit considérer, mais c'est un petit peu ça dans le cas d'Adam Engstrom. Là. C'est difficile de le voir peut-être dans un rôle supérieur pour le moment. Mais écoute, sur la troisième paire, selon moi, ça en est déjà un défenseur de troisième paire.
2: Ouais, qui sait, il pourrait peut-être s'avérer être une monnaie d'échange intéressante si jamais Kent Hughes procède à une transaction dans les prochains mois. En terminant, Marty, le joueur qui, il rate ton top 5 de justesse, il finit au sixième rang de ton top 10 des meilleurs espoirs du Canadien, c'est un gars qu'on sait que tu l'affectionnes particulièrement, c'est LJ Moody. LJ Moody, choix de quatrième tour en 2025, attaquant de l'Université du Minnesota.
3: Ouais, puis écoute, il a absolument rien fait dans les dernières semaines, voire les derniers mois pour me faire changer d'idée. Il est allé au tournoi estival en prévision pour le Mondial Junior. Il a été très bon, ça a été l'un des meilleurs joueurs des Américains. Et oui, il est 5 pieds 8 pouces, mais c'est un joueur qui joue quand même assez gros, qui est assez agile pour contourner les mises en échec. Il est toujours capable d'être hargneux également, toujours capable de se battre, d'être en support, de s'impliquer avec son bâton, d'être toujours capable de justement aller récupérer la rondelle et tout ça. Et par la suite, LJ Moody, c'est de l'intelligence à l'état pur. Son tir sur réception est excellent. C'est quelqu'un qui peut repérer ses coéquipiers avec de belles passes. Mais c'est quelqu'un qui, dans le jeu subtil, quand tu te parles de, par exemple, son coéquipier à la rondelle, disons, il est hors l'aile, lui va foncer devant le filet pour attirer un joueur, va libérer des passes pour d'autres, peut aller dans le coin, aller en support, à prendre une décision pour aider un petit peu plus ses coéquipiers. C'est ça, LJ Moody, c'est pas simplement ce qui va sur la feuille de pointage, même si c'est très bon, là, quand même obtenu 30 points en 34 matchs avec les Gophers du Minnesota la saison dernière, mais c'est tous les petits détails qu'il fait de bien, aide un peu tout le monde, et on l'a vu encore une fois au camp de développement des Canadiens. Là, il était jumelé à Alexander Zarovski. Puis, selon moi, Zarovski a pris des notes parce que les deux, là, ça allait super bien. Et souvent, Zarovski profitait du brio de Moody, qui était toujours extrêmement bien placé sur la patinoire et qui lui remettait la rondelle dans des endroits très avantageux. Là. Je continue de penser, c'est pas pour rien qu'il est sixième, que LJ Moody a encore une place peut-être au sein d'un top 9. Est-ce que c'est à Montréal? Est-ce que ce sera ailleurs? On verra bien, mais je pense qu'il a vraiment l'intelligence et le caractère pour se tailler une place aussi haut. Là.
2: C'est encourageant de voir que même si le Canadien est sorti de sa reconstruction, que l'équipe ne repêche pas aussi haut depuis plusieurs années, ben elle est quand même capable de dénicher des perles intéressantes et de dénicher peut-être des espoirs qui ont un certain potentiel dans les rondes subséquentes. Excellent, Marty. J'ai déjà hâte à ton top 5. D'après moi, ça va être très, très intéressant. On voit des listes de top 5 des meilleurs espoirs du Canadien apparaître ici et là, mais j'ai vraiment hâte qu'on t'entende par rapport à la tienne. Ça s'en vient mercredi. Merci beaucoup, Marty. Passe une bonne journée, puis on se parle un peu plus tard.
3: Bah, n'importe quand, ça fait plaisir, les gars.
2: Merci beaucoup. Alors voilà, c'était Martin Therrien. On va prendre une courte pause. Le NHL Network a révélé son top 10 des meilleurs gardiens de la LNH. Jakob Debesch est dans le top 10 et son rang est très critiqué et très polarisant. Il y a des gens qui sont d'accord, il y en a d'autres que non. On parle de ça, on parle d'une mauvaise nouvelle pour les Panthers de la Floride et d'une carte de Macklin Celebrini qui a établi un record. Tout ça, ça s'en vient dans deux minutes dans le Club du Matin.
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17: Le NHL Network a révélé hier son classement des meilleurs gardiens de la LNH. Ils font à chaque position avant le début de la saison. Lane Hutson, 6e meilleur défenseur. Cole Caulfield, 9e meilleur ailier. Bon, sans surprise, Andrei Vasilevski est au premier rang des meilleurs gardiens. Connor Hellebuck est deuxième. Il y a peut-être un débat entre ces deux-là, mais pour moi, Vasilevski mérite absolument d'être premier. Ensuite, Chesterkin, Sorokin, Swayman, Logan Thompson est sixième, Jake Oettinger est septième. Ok, Oli, tu nous as parlé de Jakob Debeche. Il est où dans ce classement-là? Selon le NHL Network, Jakob Debeche est le 10e meilleur gardien de toute la LNH. Quand j'ai vu ça passer hier soir, j'ai été un peu surpris. J'adore Jakob Debeche. Je l'ai trouvé très impressionnant l'an passé et celle d'avant quand il est arrivé à Montréal. Mais je me disais, ouf, 10, c'est peut-être un peu tôt. Mais plus j'ai creusé, plus j'y ai pensé, puis je me suis dit, oui, Jakob Debeche mérite d'être considéré parmi les 10 meilleurs gardiens de toute la ligue. Regardons d'abord ses statistiques. 36, 14, 7 s'affiche. 904, 2,77. C'est solide. L'an passé, c'est le 8e gardien qui a sauvé le plus de buts dans toute la LNH. Rappelez-vous quand il est débarqué à Montréal il y a 2 ans, pendant les fêtes. Il a battu coup sur coup 4 des meilleures équipes de la ligue. C'est pas facile à faire, ça. L'an passé, il a commencé la saison 6-0-0. Une moyenne de buts alloués de 2, un pourcentage d'efficacité de 930. Ça s'est gâté par la suite. Pourquoi? Parce qu'on lui a pas confié le filet. On a maintenu Montembeault comme numéro 1, même s'il le méritait pas. On a amené Jacob Fowler. Ça a pas été facile pour Jacob Debèche parce que c'est un gardien qui carbure à la confiance. Mais lorsqu'on lui a donné les rênes et qu'on a dit « Tiens, Jacob, c'est toi le vrai numéro 1 de l'équipe », il a bien fini l'année, 14-5-1, 915 moyenne de buts alloués, 2.6 moyenne de buts alloués, 915 pourcentage d'efficacité. En série, il a été époustouflant, a gagné 2 matchs 7 sur la route comme recrue. Moi, je pense que Jacob Debèche est un gardien top 10 dans la ligue. Hey, devant lui, il y a des gars comme Dan Vladar, Jesper Wallstedt. Il a plus prouvé qu'eux. Il a plus gagné, en série notamment, il a gagné des gros matchs. Jacob Debèche a montré que quand il joue sa A-game, quand on lui confie le filet et qu'il joue en confiance, c'est un des 10 meilleurs gardiens de toute la ligue.
2: Ouais, effectivement, non seulement ça, mais c'est la preuve de constance. Dès qu'il ressent une confiance, ce gars-là peut être constant. Il a travaillé tellement fort aussi. Il a parti très fort l'année dernière, mais on sentait qu'il y avait certaines lacunes dans son jeu par-ci, par-là. Et là, l'arrivée de Marco Marciano avec le Canadien de Montréal, on dirait lui a permis de retrouver un peu sa technique qui lui manquait en début d'année. Et une fois qu'il a été capable de combiner ces deux choses-là, donc son athlétisme et la technique, ben là, Jacob Debèche a vraiment été un gardien solide, a vraiment été un gardien intraitable, et ce, même juste en séries éliminatoires. Écoute, Ali, c'est facile, il y avait des parties là, durant les séries, c'était au-dessus de 940 de pourcentage d'efficacité, au-dessus de 950 par moment. Il recevait des 35-40 shots par match, puis il a été là, il a été au rendez-vous, il a toujours donné une chance aux Canadiens de gagner. Écoute, il a fini avec 29 victoires cette année, mais on s'entend que le plateau des 30, ça s'en vient très rapidement,
17: ouais.
2: Et là, il va avoir une belle opportunité de prouver sa place, encore une fois.
17: Moi, ça reste qu'à long terme, je pense que Fowler va être le numéro 1 de l'avenir, puis que, regarde, peut-être que dans 2 ans, dans 5 ans, Debèche ne sera plus un top 10. En ce moment, il est, je vous pose la question, parmi les gars qui ont été pris derrière lui, qui sont pas dans le top 10, est-ce que vous préférez Scott Wedgwood ou Jacob Debèche? T'as un match 7 demain, en série, est-ce que tu préfères avoir Jacob Debèche ou Linus Ullmark? Yossi Saras, ça fait plusieurs années que ça va pas très bien. Debèche, il a montré dans la dernière année et demie que c'est un des meilleurs gardiens de toute la ligue. Il y a une mauvaise nouvelle qui est tombée en fin de semaine pour les Panthers de la Floride. On a appris que Brad Marchand a été opéré. On parle d'une opération à la hanche. Il y aurait aussi une hernie sportive. Il pourrait rater le début de la prochaine saison. Ça, c'est une très, très, très mauvaise nouvelle pour l'équipe parce que Marchand, c'est un de leurs bons joueurs. Et je pense que ça constitue un avertissement important. Parce que les Panthers, ce sont les grands gagnants de la saison morte. Ils sont allés chercher Brady Tkachuk, Radko Gudas. Mais faites attention. Parce que ce qui s'est passé avec Marchand en fin de semaine, c'est un exemple de ce qui pourrait dérailler la saison de l'équipe. Les Panthers sont une équipe qui est vieille et qui a un historique de blessures. Oui, ils sont bons. Oui, ils ont gagné. Oui, ils ont montré que dans les grands moments, c'est une équipe en série, là, sont durs à battre. Mais regardez ça. Barkov, il y a 30 ans, revient d'une grosse blessure. Matthew Tkachuk revient d'une grosse blessure. Sam Reinhart a 30 ans. Sam Bennett a 30 ans. C'est un gars avec un style de jeu physique. Il est magané, Sam Bennett. Carter Verhaeghe a 31 ans. Leurs 6 défenseurs ont 30 ans et plus. Dont certains gars avec des historiques de blessures importants. Aaron Ekblad notamment. Leur gardien numéro 1 en ce moment, c'est Jakob Markstrom. Il a 36 ans. Il a un historique de blessures lui aussi. Alors oui, sur papier, c'est sexy les Panthers. Oui, sur papier, c'est une équipe qui pourrait être dangereuse. Mais il faut pas oublier que la plupart de leurs meilleurs joueurs, ben leur meilleur hockey est derrière eux et qu'ils sont à une ou deux blessures ou une ou deux blessures qui reviennent ou qui s'aggravent ou peu importe, d'avoir une saison qui déraille complètement comme ça a été le cas l'an passé.
2: Les Panthers, ça peut être du meilleur comme du pire. Et honnêtement, ça va être l'état de santé qui va caractériser ça. C'est une équipe vieillissante, selon moi, une équipe qui va connaître probablement ses meilleurs succès vers la deuxième moitié de la saison en vue des séries éliminatoires, si on est capable d'avoir une bonne lancée. Mais effectivement, c'est le plus gros point d'interrogation des blessures dans cette organisation-là, parce que il y en a beaucoup, puis il y en a beaucoup des joueurs fragiles.
17: Mm-hmm.
2: Et les Panthers ont prouvé que dans le passé, lorsque les gros joueurs sont pas là, ça peut être difficile niveau profondeur de connaître du succès. Et ils sont allés d'une situation cette année où on a misé, on est allé all-in. Et là, après ça, ça va être de voir comment on va gérer ça.
17: Mais t'as raison. C'est une équipe qui est vieillissante et c'est une équipe qui est fragile. Je veux terminer en racontant une petite histoire que j'ai vue passer cette fin de semaine. Une carte recrue de Macklin Celebrini a été vendue pour 1,28 million de dollars US. Ça, c'est un record pour une carte de hockey qui n'en est pas une de Wayne Gretzky. C'est une carte 2024-2025 Upper Deck Young Guns Outburst Gold. Ce que j'ai lu, c'est que le gars qui a eu ça à l'époque, il s'était fait offrir autour de 500 000 $. Il a dit non. Il a dit, je vais attendre. Celebrini va avoir un gros début de carrière, puis je vais faire mon cash après. Puis voilà qu'il l'a vendu en fin de semaine pour 1,28 million de dollars US. Le record d'ailleurs pour une carte de hockey, c'est une carte recrue de Gretzky. 3,75 millions de dollars. C'est complètement fou. On va prendre une courte pause et au retour, on va s'entretenir avec le directeur général des Alouettes de Montréal, Danny Machocha. Les Alouettes sont l'équipe de l'heure dans la Ligue canadienne de football. C'est Danny Machocha qui les a bâtis. J'ai plusieurs questions à lui poser sur Davis Alexander, sur la culture chez les Alouettes. Ça s'en vient dans deux minutes.
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2: C'est pas compliqué. Le meilleur show en ville cet été, c'est les Alouettes de Montréal. Une fiche de 8-1. Ils sont au premier rang de la Ligue canadienne de football. Et pour l'occasion, on en parle avec leur directeur général, c'est Danny Machocia. Salut Danny, comment ça va?
3: Hey, ça va bien. Vous autres, comment ça va?
2: Ça va super bien, merci. Écoute, Danny, on peut pas mal parler d'un bilan de mi-saison parfait chez les Alouettes. C'est dur de demander mieux. Vous êtes les favoris en ce moment dans la Ligue canadienne de football. Vous pourriez difficilement espérer pour une première moitié de saison.
3: Ben, écoute, est-ce qu'on est satisfait avec un fiche de 8-1? Oui. Est-ce qu'on est parfait? On est loin d'être parfait. Il y a plusieurs facettes de dans notre jeu qu'on peut améliorer. C'est sûr que à l'attaque, je peux dire avec le jeu au sol, avec notre jeu aérien, avec la ligne à l'attaque, le fait qu'on est capable de dominer la ligne de mêlée, on parle aussi de Davis Alexander. À date, c'est probablement le joueur le plus utile probablement dans la Ligue canadienne. Je dirais que ça va bien. Est-ce qu'on aimerait distribuer peut-être le ballon un petit peu plus? Probablement. Défensivement, c'est sûr que on l'a pas eu facile au tout début de l'année. On a perdu des effectifs les dernières semaines. Notre profondeur a bien répondu les dernières semaines. Est-ce qu'on peut s'améliorer? C'est sûr qu'on peut s'améliorer. Puis aussi sur les unités spéciales, on peut s'améliorer. Alors, je dis souvent qu'on veut jouer notre meilleur football dans la deuxième moitié de la saison. Alors, c'est ça le but ultime. Mais avec une fiche de 8-1, c'est sûr qu'on est satisfait où nous sommes rendus, mais il y a encore beaucoup de travail devant nous.
2: On le voyait au début de l'année, l'attaque était quasi impeccable. Vous marquiez 30-40 points par match, mais les rencontres étaient tout le temps serrées, justement parce que la défense peut-être était un peu trop permissive, permettait aux autres équipes de revenir dans le match. Les unités spéciales, c'était loin d'être parfait. Ils accordaient des gros jeux ici et là. Ça a quand même été corrigé par la suite. Es-tu satisfait au moins des améliorations de ces deux unités-là jusqu'à maintenant cette année?
3: C'est sûr. Puis écoute, on parle de défensivement, la défensive, les unités spéciales, mais quand t'as tu mènes par 10 points ou 12 points, puis ton attaque embarque sur le terrain, mais il faut aller chercher d'autres points. On peut pas se permettre de dire, écoute, on a une avance de 12 points, on va botter le ballon, puis on va leur donner une autre opportunité. Il faut en profiter de essayer de terminer le match avec 5, 6, 7 minutes qui restent dans la rencontre. Mais défensivement, oui, on a répondu. Puis je pense que le retour de Deadman sur les unités spéciales nous a aidé énormément. Les bottés bloquées de Guidry les dernières semaines nous a aidé énormément. Alors, ça m'inspire beaucoup, mais je répète, on a encore du travail à faire.
2: Un joueur qui connaît une saison historique, légendaire, il est en voie de réécrire potentiellement des livres de records, c'est Davis Alexander. 219 de ses 303 passes ont été complétées, au-dessus de 3000 verges, 18 passes de toucher, seulement 2 interceptions. Quand vous aviez recruté Davis Alexander à l'époque pour l'amener à Montréal et le développer comme carrière, est-ce que dans tes rêves les plus fous, tu t'attendais à ce qu'il soit aussi bon que ça?
3: Écoute, ça serait malhonnête de ma part de dire que je m'attendais que, comme partant, il peut avoir une fiche de 18 victoires et 2 défaites, mais je savais qu'il y avait du potentiel. Je pense que c'était un pari très, très, très calculé, puis quand on a pris la décision de bouger avec Cody Fitzgerald, puis de lui donner les clés à la franchise. On avait, qu'est-ce que je dis souvent, le data en place, puis on était assez confiants. Puis il faut pas oublier non plus, les partisans le voient sur le terrain, puis tous ces exploits à date, c'est sûr que c'est impressionnant. Mais nous, on voit un joueur qui est tellement compétitif, dans, même dans le vestiaire, que ce soit au jeu aux échecs, au pickleball, au table tennis, aux cartes. Tu sais, c'est quelqu'un qui déteste de perdre. Puis c'est quelqu'un qui se pointe tôt le matin, 5h30, 6h au stade, pour visionner du film. Il passe des heures de fou avec Anthony Cavillo puis Jason Moss. Alors, tu voyais un joueur unique, spécial, quand on a pris la décision, il avait 26 ans, puis on voyait tout un avenir avec lui, puis on était confiant de lui donner les clés à cette voiture-là. Puis à date, je pense que c'est un de nos de leaders à l'intérieur de cette équipe-là, puis il a tout un avenir devant lui, puis nous sommes vraiment chanceux de l'avoir avec nous à Montréal. Puis c'est pas facile de trouver un Canadien qui peut aspirer, qui peut te donner 8 à 10 ans dans ton organisation, mais je pense qu'on a quelque chose de vraiment de spécial entre nos mains.
2: On parle beaucoup évidemment de Davis Alexander, mais il y a aussi Tyson Philpott qui connaît une saison phénoménale. Est-ce qu'il n'y a pas une partie de toi, Danny, qui se dit « Oh les gars, calmez-vous, je veux pas vous perdre à la NFL quasiment. »
3: Ben écoute, on pense pas à la NFL. S'il y a l'opportunité qui se présente pour eux, puis ils peuvent se tailler un poste dans la Ligue nationale, mais on va leur souhaiter. Mais nous, on vit dans le moment. Quand on regarde Davis Alexander, Philpott, puis Sneed, ça me rappelle un petit peu des beaux jours de Anthony Cavillo, Ben Cahoon, puis Jamal Richardson. Ouais. C'est ça que nous, on pense qu'on a entre nos mains. Est-ce que ça veut dire qu'ils vont nous quitter à la fin de l'année? Je pense pas. Mais pour le moment, on pense à la pratique qui s'en vient, puis le match qui s'en vient jeudi contre Ottawa.
2: J'ai eu la chance de m'entretenir avec Marco Dubois la semaine passée, et lui, ben, c'est quand même particulier pour lui parce que il est débarqué cette année dans les Alouettes de Montréal. T'sais, c'était nouveau pour lui de se joindre à cette organisation-là, puis j'y ai demandé... Qu'est-ce qui rend les Alouettes si spéciales? Puis il était unanime, il a parlé de la culture. Puis il a dit, tu sais, ça part de Danny, ça part de la culture qu'il a été capable d'instaurer. Je suis curieux de savoir, dans ton parcours de coach de football, dans la Ligue canadienne, dans les rangs universitaires, qu'est-ce qui a fait en sorte que aujourd'hui, tu as été capable de bâtir une culture gagnante comme ça avec les Alouettes?
3: Mais je pense qu'on apprend beaucoup, hein, pendant notre parcours, que ce soit, dans mon cas, Edmonton, que ce soit... avant avec les Alouettes de 96 à 2001, avec l'Université de Montréal. Alors, ça apprend beaucoup de toi-même, que ce soit personnellement ou professionnellement. C'est sûr qu'on a eu des... J'ai eu des moments intéressants, je dirais, avec du succès, avec des coupes grises, mais aussi des années assez difficiles. Puis t'apprends plus dans des années difficiles que quand tu gagnes. Alors, pour nous, la culture, puis c'est la même chose avec Jason Moss, c'est qu'est-ce qu'on tolère, qu'est-ce qu'on met en valeur, puis est-ce qu'on le fait tous les jours. La fin de la journée, c'est que quand tu te couches le soir, ça te tente-tu d'aller au travail le lendemain? Si ça te tente, ça parle beaucoup de ta culture. Puis, qu'est-ce qu'on a en place, c'est quelque chose vraiment d'unique. Il y a une connexion tellement forte entre la direction, les entraîneurs, les joueurs. Puis, comme je dis, il y a un esprit de famille, puis dans un environnement très compétitif. Puis, à date, on veut s'entourer de ces gens-là, puis on était capable de le faire. Puis, comme je dis, on voit les résultats depuis, 2023.
4: Ouais, parlons-en un peu. Tu sais, ça reflète un peu avec l'arrivée de Jason Moss. Tu parlais d'identité, tu parlais de plaisir au travail, Danny. Parle-nous un peu de ta relation avec Jason Moss, mais aussi comment son arrivée a un peu changé la mentalité dans le vestiaire.
3: Mais c'est exactement ce qu'on avait besoin. Il ne faut pas oublier non plus que je le connais depuis 2002, quand je coachais, j'étais le coordinateur à l'attaque à Edmonton, puis Jason Moss était notre carrière partant. On avait Jason Moss puis Ricky Ray à l'époque. Puis tu voyais déjà le leader en lui. Tu voyais la façon... qu'il était capable d'aller chercher le respect dans le vestiaire, pas seulement des joueurs à l'attaque, mais même dans les joueurs défensifs. Alors, tu voyais le leader déjà à un jeune âge. Tu voyais quelqu'un qui, tu sais, se pointait dans mon bureau, puis il y avait Écoute, il y avait des idées intéressantes qu'ils voulaient installer chaque semaine, que ce soit des concepts à l'attaque. Mais comme j'ai dit, tu voyais l'idée, tu voyais quelqu'un que tout le monde respectait, un gars qui travaille bien, un gars qui est capable de communiquer, un gars que je dirais qu'il n'y a pas beaucoup de gris dans sa vie. C'est blanc et noir.
4: Ah, c'est parfait, c'est
3: exactement où t'es situé dans ses yeux. Alors, puis ça, je pense que tout le monde le respecte énormément. Alors, puis là, il y a eu des années intéressantes de sa vie comme entraîneur, des belles années à Ottawa, des belles années à Edmonton. C'est sûr qu'il y avait... c'était un entraîneur très, très, très émotionnel quand il était un petit peu plus jeune. Là, je pense qu'il s'est calmé un petit peu plus. Mais il y a toujours le feu dans son ventre. Puis je pense que les joueurs l'apprécient énormément.
2: Danny, vous amorcez la deuxième moitié de votre calendrier dans la Ligue canadienne de football. Et vous avez une avance très confortable dans la division Est. Certains diraient peut-être même trop confortable. Vous avez 4 matchs d'avance en ce moment sur les Argonauts de Toronto. Ça se peut que d'ici quelques semaines, peut-être un mois, ben vous remportiez officiellement le titre de la division Est dans la LCF. Est-ce qu'il peut pas avoir un certain couteau à double tranchant derrière ça, que dans les dernières semaines, peut-être que là, les matchs veulent un petit peu moins dire grand-chose, des matchs moins importants, entre guillemets, et que ça peut être un piège rendu en séries éliminatoires?
3: Ah, ça, c'est une bonne question, parce que c'est justement ce qu'on a vécu un petit peu en 2024, si on se rappelle bien. Alors, je peux te dire qu'on a déjà parlé en détail tout ce qu'on a vécu en 2024 avec Coach Mance et moi-même. Puis c'est sûr que on en parle pas là, mais on va en parler aux joueurs si jamais on est rendu là. Je pense que la chose qui est très importante, c'est notre approche. Comment on approche nos réunions, comment on approche nos journées, comment on approche les pratiques, les matchs. Alors, le but ultime, comme on dit souvent ici, puis probablement ça va être l'approche qu'on va avoir si jamais on est capable de terminer premier dans notre division, c'est qu'on veut avoir une fiche de 1 et 0 chaque semaine. Alors, comme cette semaine, on est 0-0. On vise d'être 1-0 jeudi soir. Alors, on vit dans le moment. On vit pour l'équipe qu'on va affronter dans les prochains jours. Puis, on vit pas pour les séries éliminatoires ou qu'est-ce qui s'en vient dans les prochaines semaines.
2: Excellent. Merci beaucoup, Danny. On vous souhaite le meilleur pour cette deuxième moitié du calendrier dans la Ligue canadienne de football. Passe une très bonne journée. Merci d'avoir pris ton temps pour nous parler aujourd'hui. Et on se reparle peut-être très bientôt.
3: Merci, puis bonne journée à vous autres.
2: Merci beaucoup. Alors voilà, c'était le directeur général des Alouettes de Montréal, Danny Machocian. On va prendre une courte pause. Au retour, c'est le journaliste de la télévision des Bois-Francs, Jacob Kenville, qui s'amène. On va y aller de nos prédictions pour les différents trophées dans la LNH.
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18: Dans 10 minutes, c'est le bureau des commissaires avec Dan Richard de RDS. On va parler de Jakub Debeš qui a été classé 10e meilleur gardien de la LNH selon le NHL Network, mais aussi, c'est quoi l'avenir d'Arber Jackay avec le Canadien? Est-ce que ça se peut que Jackay, très bientôt, soit plus avec l'équipe? Ça s'en vient dans une dizaine de minutes avec Dan Richard. Mais d'ici là, on va s'entretenir avec le journaliste à la télévision des Bois-France, c'est Jakub Canville. Comment ça va, mon Jake?
19: Salut Ali, ça va super bien et toi?
18: Ça va super bien, merci. Alors, tu nous arrives avec une bonne idée. J'aime ça parce que la saison commence dans un peu plus d'un mois dans la LNH et c'est le temps de commencer à se mouiller pour les différents trophées. Je sais pas si on va avoir le temps de tous les faire aujourd'hui, mais on va commencer avec le trophée Hart qui l'an passé, je dirais à ma surprise, a été donné à Nikita Kucherov parce que personnellement, je m'attendais à ce que ce soit McDavid, mais cette année, Jakub, tu penses que McDavid va gagner le Hart?
19: Ouais, c'est l'année de McDavid, Oli. Écoute, entame la première année de son contrat de 2 ans avec les Oilers et a fait, a mis de la pression pour avoir un nouvel entraîneur-chef également. Les Oilers vont avoir énormément de pression pour gagner. McDavid va avoir également énormément de pression pour gagner. Va probablement être le joueur le plus utile à son équipe dans toute la Ligue nationale. Écoute, on sait ce que McDavid est capable de faire quand il est en santé et quand il est à son meilleur. Là, c'est un gars exceptionnel, c'est un joueur générationnel. J'ai bien l'impression qu'il va être en mesure de répéter les exploits du passé cette saison et de mener les Oilers à terre promise, en fait, une participation en séries éliminatoires, probablement finir premier de leur division. Puis le duo qu'il forme avec Leon Draisaitl également est toujours aussi menaçant qu'avant. McDavid risque fort probablement de remporter le trophée Hart du joueur le plus important de son équipe cette saison.
18: McDavid, c'est quasiment comme LeBron là, quand il était dans ses grosses années. Quand il est en santé, il pourrait gagner le Hart à chaque année. C'est juste que, bon, des fois, on aime ça le donner à d'autres gars, mais je te rejoins entièrement là-dessus. Là. Enlevez-le des Oilers, puis je suis même pas sûr que cette équipe-là ait fait les séries éliminatoires, même si on l'est en Draisaitl.
19: Exactement, puis c'est un débat. Tu sais, McDavid, on peut le mettre dans le débat dans la catégorie du joueur le plus talentueux de l'histoire de la Ligue nationale. Je comprends qu'il y a Wayne Gretzky également, qui est, ben, on connaît tous la carrière qu'il a connue.
18: Ben oui.
19: Mais en termes de talent pur, dans une Ligue nationale moderne, d'être en mesure de faire ce qu'il a fait dans les dernières années, c'est tellement impressionnant. Ce gars-là est dans un autre univers, une autre stratosphère, une autre planète. Le talent lui sort des oreilles. C'est fou à quel point ce gars-là est talentueux.
18: Austin Matthews vient de connaître 2 saisons un peu plus décevantes. Oui, il y a eu les blessures, mais quand même, 33 buts il y a 2 ans et 27 buts la saison passée. Par contre, toi, Jacob, tu le vois rebondir et tu vois Austin Matthews remporter un 4e trophée Maurice Richard dans sa carrière.
19: Absolument. Ben, je vois les Maple Leafs rebondir en général. Eh ben, ça passe par Austin Matthews, bien évidemment. C'est un gars dans sa carrière qui a connu des saisons de 60 buts, de 69 buts également. Il a passé tout près du 70 buts. Là, cette année, il va être de retour, bien entouré. Va jouer avec un Gavin McKenna, de retour avec Nylander également. Tu sais, on dirait que les étoiles sont alignées cette année pour que Austin Matthews reconnaisse du succès. Tout va dépendre des blessures dans son cas. Est-ce qu'il va revenir en santé? Est-ce qu'il va revenir à 100%? Si la réponse est non, on peut l'exclure. Si la réponse est oui, j'ai pas le choix de lui donner le bénéfice du doute. Là, c'est probablement le meilleur marqueur naturel de toute la Ligue nationale. Il l'a prouvé par le passé. Puis je suis pas mal sûr qu'il va nous reprouver. Il va rappeler à la planète hockey entière que ben Austin Matthews est encore là. Ce gars-là est là. Il est pas là pour partir. Puis non, il va mettre la rondelle dans le fond du filet encore une fois cette année. Écoute, moi je serais pas surpris qu'il connaisse une saison de 60 à 65 buts. Puis ce que ça va prendre probablement pour remporter le fameux trophée, ça risque de tourner autour du 55-60 buts. Mm-hmm. Donc oui, Austin Matthews va fort probablement remporter le Rocket, les gars.
18: J'ai hâte de voir, parce qu'on dirait que c'est un peu une saison déterminante pour l'avenir de Matthews. T'sais, il est rendu à 28 ans, il va avoir 29 quand la saison commence. Est-ce que vraiment c'est un gars qui a connu son meilleur hockey dans ses premières années, au début de sa carrière, ou est-ce que c'est quelqu'un qui va être capable d'avoir encore du succès dans la trentaine? Il est hyper talentueux. C'est vraiment plus une question physique, j'ai l'impression. Alors, j'ai hâte de voir ce que ça va donner dans son cas cette année. Ouais. Tu me surprends un petit peu pour le Hart Ross, Jacob. Tu y vas avec un gars qui, tu sais, bon an, mal an, il fait partie des meilleurs pointeurs de toute la ligue, mais a seulement franchi la barre des 100 points une seule fois. C'est Kirill Kaprizov qui a fait 89 points en 78 matchs la saison passée. Toi, tu penses qu'il va terminer au premier rang des pointeurs de la ligue, donc s'approcher peut-être d'un 120 points et plus potentiellement.
19: 120 points, même peut-être plus, les gars. Moi, Kirill Kaprizov fait partie de mes joueurs préférés dans la Ligue nationale. Je le considère comme un des joueurs les plus talentueux de la Ligue.

0: point-là. Puis, ben, The Wild, on peut jamais les exclure des meilleures équipes de la Ligue nationale. Quand t'as un Kirill Kaprizov dans ton équipe, ben, tu t'assures d'être productif. Kirill Kaprizov, j'ai de hautes attentes pour lui. S'agit juste qu'il reste en santé. C'est vraiment ça le point de l'astérix, le gros bémol dans sa situation, la santé. Je suis confiant qu'Kirill Kaprizov, une fois dans sa carrière, va être en santé justement sur une saison complète. Et lorsque ça va se produire, il va remporter le Hart Trust. J'ai bien l'impression que c'est cette année, les gars.
1: Ouais, puis là, les attentes ont changé dans le cas de Kaprizov, là. Quand tu te fais payer les gros bidous, quand tu demandes à être le joueur le mieux payé de toute la ligue, 17 millions, bon, finalement, Leo Carlson l'a dépassé, mais vous comprenez ce que je veux dire. Faut que tu joues comme si t'es un des cinq meilleurs joueurs de la ligue. Je vais avoir des attentes beaucoup plus élevées envers Kirill Kaprizov la saison prochaine.
0: Et Kirill Kaprizov va probablement avoir beaucoup plus d'attentes sur Kirill Kaprizov également. Parce
2: On
0: que
2: lui
0: avec...
2: souhaite.
0: Ben c'est ça, exact. Avec le gros contrat qu'ils viennent de commander, le gros salaire, t'as pas le choix de produire, mon gars. Là, c'est
1: ouais.
0: Là ou jamais. T'as pas le choix d'y aller à la hauteur des attentes. Ton directeur général t'a fait confiance, t'a donné les gros sous, a sorti le portefeuille pour te payer. Ben là, t'as pas le choix de livrer la marchandise. Je suis certain qu'il est en mesure de le faire.
1: On va terminer avec le trophée Selke, Jacob, puis les autres choix, on les gardera peut-être pour plus tard cette semaine.
0: Pas de problème,
1: Nick Suzuki a gagné son premier Selke en carrière en 2025-2026. Est-ce que tu penses qu'il va être capable de répéter l'exploit et d'en remporter un autre cette année?
0: Sans équivoque. C'est sans équivoque. Nick Suzuki, c'est un gars qui affronte les meilleurs éléments adverses. Soir après soir, son différentiel risque d'être dans les meilleurs de la Ligue nationale encore une fois cette année. C'est un gars qui va avoir également un gros rôle en désavantage numérique cette année. T'sais, on l'a vu l'année dernière, son rôle en désavantage numérique, ça va probablement être le même cette année. Je comprends que l'arrivée de Philippe Dano en quelque sorte changé la donne parce que Philippe Dano, c'est un gars qui est capable d'aller chercher des grosses minutes sur le piqué. Mais Nick Suzuki va refaire du désavantage numérique, va exceller en désavantage numérique. Puis ben c'est un attaquant qui va produire également son lot point. Je sais qu'on parle du meilleur attaquant défensif, mais quand même, les voteurs semblent apprécier quand le gagnant du trophée Selke accumule son lot point également pendant l'année. Suzuki va probablement refranchir la barre des 90 points, va être un gars extrêmement fiable défensivement, affronter les meilleurs éléments adverses. Non, c'est sans équivoque pour moi. Nick Suzuki va re-remporter le trophée Selke. Un deuxième, le premier, puis Guy Carbonneau à le faire chez le CH. Ça risque d'être fort intéressant pour Nick Suzuki qui va remporter le Selke.
1: Ce qui est intéressant avec le Selke, c'est que on le sent là, c'est un trophée de réputation. Soit t'es dans le boys club du Selke, soit tu l'es pas. Le Suzuki en a gagné un. Fait que, comme ça a été le cas à une certaine époque avec Taze, Bergeron, Kopitar, ben là il fait partie de la gang. À surveiller par contre, Alexander Barkov
2: c'est ça, j'allais dire,
1: avec son retour en santé cette année. Mais pour moi, ça va se jouer entre ces deux-là parce qu'il faudra voir à quel point est-ce que Barkov va être à 100%, quel impact est-ce qu'il va avoir à son retour de blessure avec les Panthers, mais en tout cas, pour commencer l'année, ça risque d'être une lutte à deux entre Nick Suzuki et Alexander Barkov. Excellent, merci beaucoup Jacob, j'aime beaucoup tes choix. On se garde le reste, notamment le Calder, le Jack Adams, le Vezina, le Norris. Est-ce que Lane Hutson pourrait gagner un premier Norris en carrière? Tout ça, ça va venir un peu plus tard cette semaine. Fait que d'ici là, passe une très bonne journée puis on se reparle.
0: Alright, merci les gars, bonne journée.
1: Merci. Alors voilà, c'était Jacob Canville, journaliste à la télévision des Bois-Francs. On va prendre une pause et au retour, c'est le bureau des commissaires avec Dan Richard. Quelques sujets intéressants. Est-ce que Jacob Debèche mérite réellement d'être considéré comme étant le 10e meilleur gardien de toute la ligue? C'est quoi l'avenir d'Arbert Jacky avec le Canadien? Tout ça, ça s'en vient avec Dan Richard dans deux minutes.
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10: Bienvenue dans le bureau des commissaires avec Dan Richard de RDS. Comment ça va, Dan?
11: Salut les boys, bon lundi, ça va bien, vous autres aussi?
10: Ça va très bien, merci. Écoute,
11: je suis content de vous parler.
10: Moi aussi, moi aussi.
12: C'est le fun.
10: Parce que là, le NHL Network, j'aime beaucoup qu'ils font cet exercice-là au début de chaque année. Ils font leur top 20, leur top 10 à chaque position. On se rappelle, il y a quelques semaines, Caulfield, 9e meilleur ailier. La semaine passée, Hudson, 6e meilleur défenseur. Et là, hier, ils ont publié leur top 10 des meilleurs gardiens. Bon, Vasilevskiy est premier, Hellebuck deuxième, Chesterkin troisième. Mais au 10e rang, on retrouve un certain Jakob Debeche. As-tu été surpris de voir ça?
11: Oui, j'ai quand même été 10e. T'es dans le premier tiers de la LNH. Oui, j'ai été surpris. Ma première réflexion, je m'attendais pas à ça. Ceci étant dit, quand tu regardes le classement, après, tu fais... OK, tu sais, qui est pas dans le top 10, qui est à ce point-là meilleur que lui.
10: Puis c'est ça.
11: Ce que Jakob Debeche, 10e meilleur gardien de la Ligue nationale, les boys, ce que ça me dit, premièrement, c'est que ça démontre depuis quoi? Une dizaine d'années, peut-être, la volatilité du poste de gardien de but dans la Ligue nationale. C'est surtout ça que ça me démontre, parce que est-ce que tu es capable de m'assurer, toi, que Jakob Debeche, à la fin du mois d'avril, va avoir, puis je veux pas faire de la démagogie, puis tout fait ce qu'il fallait là pour avoir l'étiquette de numéro 1 pour amorcer la saison. Mais t'es-tu capable de me dire qu'au mois d'avril, quand la saison va être terminée, c'est sûr et certain, au même titre que Carey Price quand il était avec le Canadien, que Jakob Debeche va avoir été le gardien numéro 1 de l'équipe?
10: Non, mais t'as raison de le dire, que ça montre un petit peu la faiblesse des gardiens maintenant dans la LNH. Là. Tu remontes que 15 ans, ton 10e meilleur gardien, c'était un gars comme, je sais pas, Mika Kiprusov ou Evgeny Nabokov, des gars très établis. Maintenant, on fait un top 10. Écoute, t'as deux gars dans le top 10 qui étaient des recrues l'an passé, Jesper Wallstedt et Jakob Debeche.
11: Ouais.
10: Au 8e rang, t'as Dan Vladar, qui était un backup de carrière. Il y a eu une bonne année avec les Flyers, mais ça te montre, t'as raison, à quel point c'est volatile, parce que malgré tout ce que Debeche a fait dans la dernière année et demie, il n'y a rien qui empêche que ça se peut que dans un an, ce soit Jacob Fowler, le gardien numéro 1 du Canadien.
11: Absolument. Puis v'là un an, là, après la saison que Samuel Montembeau a eue, il devait être pas loin du top 10, Samuel Montembeau.
10: Ouais.
11: Tu comprends?
12: Ben oui.
11: Puis il finit l'année dans les estrades. Fait que, tu sais, tu dis la faiblesse des gardiens de but. Je sais pas, Oli, si c'est tant la faiblesse des gardiens de but que, premièrement, le style offensif de la LNH.
10: Mm.
11: Tu sais, avant. Pendant longtemps, là, t'avais un gars, deux gars au-dessus de 100 points, trois gars, puis ces gars-là avaient la fameuse année de Jamie Benn, là, qui est une exception un petit peu, mais même les années normales, là, à Star, là, tu vas avoir 7-8 gars qui vont avoir au-dessus de 100 points. Donc, ça, c'est une chose. Et deuxièmement, les équipes, ça ne fonctionne plus. Moi, j'ai eu la chance cet hiver, toutes les semaines, de parler à Stéphane Waite pour RDS, puis il était de cet avis-là aussi, que les équipes qui confient puis il était d'accord avec ça, là, que les équipes qui confient le filet 65 matchs à leur gardien numéro 1, puis qui en gardent un petit peu plus qu'une dizaine pour un petit peu plus qu'une quinzaine pour le numéro 2, ça fonctionne pas. Ça ne fonctionne plus. Puis les Jets, on l'a vu de nombreuses années avec Connor Hellebuyck, où il gardait les buts 65 matchs, et arrivé en série, il était épuisé. Donc, on l'a même vu avec Samuel Montembeault l'année où est-ce que le Canadien a fait les séries, pas l'année passée, l'autre d'avant, où est-ce que il peut arriver épuisé, mais il s'est blessé en série. Est-ce que c'est parce qu'il a trop joué en saison? On le saura jamais. Fait que ça fait un classement très volatile, parce que Jakub Dobesch est 10e, et gardé les buts 42 fois en saison régulière l'année passée. Ceci étant dit, évidemment,
10: il aurait mérité d'avoir le filet plus souvent, on s'entend.
11: Ouais, mais il gagne. C'est parce qu'il y a Coupe de Bêche en affaire, tu peux pas y enlever. Il gagne.
10: Oui.
11: Ses matchs.
10: Ça,
11: il gagne ses matchs, même quand c'est un petit peu bizarre. Fait que ça, tu peux. Ça, les
10: c'est
11: gars, tu peux pas y enlever que le gars, il peut gagner 5-4, mais en carrière, il a 57 départs, il a 36 victoires, 14 défaites, 7 défaites en sur-terre. Fait que ça, c'est sûr qu'il gagne ses matchs. Et dans le sport, on dit souvent que t'es aussi bon que ton dernier match. Ben, Jakub Dobesch, il y a eu des séries. Si c'est pas exceptionnel, c'est pas loin d'exceptionnel. Mm-hmm. Il a mené le Canadien probablement un petit peu plus loin que ce que. En tout cas, dans les deux matchs numéro 7, là, c'est deux matchs que le Canadien n'aurait pas dû remporter si Dobesch n'aurait pas été excellent. Fait que je pense que beaucoup de ça, dans la 10e place du meilleur gardien de la LNH, Astor, le goût de te dire que tout est à recommencer cette année.
10: Oui, ça c'est sûr. Mais ce qui me donne confiance en Dobesch, c'est que, tu l'as dit, il trouve toujours une façon de gagner. Entre les deux oreilles, c'est un gars clairement qui est spécial, qui carbure à la pression, qui, ouais, quand il est en confiance, il est dur à battre. Puis c'est pour ça que t'as toujours une chance de gagner quand c'est ce gars-là qui est devant toi, même si techniquement, c'est pas toujours super beau. Puis qu'il y a des coachs de gardiens qui doivent un peu friser quand ils voient ça, mais regarde, c'est ça, il y a la coupe de bêche. Puis on apprend à vivre avec, puis pour le moment, ben c'est une excellente nouvelle pour le Canadien d'avoir deux bons jeunes gardiens en Jakub Dobesch et Jacob Fowler. Je veux qu'on parle maintenant du cas d'Harbert Jacquet. Parce que là, Jacquet, on est rendu quasiment à la fin août. Il n'a toujours pas signé. On n'entend pas énormément d'informations par rapport à qu'est-ce qui se passe au juste. Est-ce que ce serait plus un argumentaire par rapport à c'est quoi son rôle? Mais l'avenir d'Harbert Jacquet avec le Canadien semble être de plus en plus incertain.
11: Ouais. Puis je plaide coupable parce que c'est un des sujets que j'ai proposé, Harbert Jacquet, puis je me blâme moi-même de parler durant la saison régulière autant en tout respect d'un sixième défenseur.
10: Ah, t'as raison.
11: Puis le truc avec Harbert Jacquet, encore une fois en tout respect, c'est qu'il est beaucoup plus populaire qu'il est efficace. Tu comprends ce que je veux dire?
10: Mm-hmm.
11: T'sais, c'est un sixième défenseur. Moi, j'aime pas quand je lis ou que j'entends que Harbert Jacquet doit absolument être dans la formation à chaque soir. Non, attends une minute. Là. Nick Suzuki doit absolument être dans la formation à chaque soir. Pas Harbert Jacquet. Puis, ceci étant dit, il amène quelque chose. Il amène quelque chose. C'est un défenseur robuste. C'est un des joueurs les plus craints dans la LNH quand il jette les gants. Donc, tu sais, il est capable de le faire. Ceci étant dit, là, Harbert Jacquet, l'année dernière, a joué 11 minutes 25. Un attaquant, c'est pas beaucoup. Un défenseur, c'est encore moins.
10: Ouais. Okay?
11: Ça, c'est plus que 3 minutes de moins par
10: série,
11: match.
10: En série, il jouait 2 minutes des fois. Là.
12: Ouais, il avait son chiffre de 28.
11: Oui, et là, le 11-25, les boys, c'est plus que 3 minutes de moins par match que l'année d'avant.
10: Ouais.
11: Mm. Qui était à 14-37, son temps de glace le plus petit depuis qu'il est dans la Ligue nationale. Donc, le problème avec Harbert Jacquet, c'est que, oui, il a une identité. Oui, il est très populaire. Il est très charismatique. Il est bon pour le marketing du Canadien. Ça, on s'entend là-dessus, là.
10: Ouais.
11: Mais est-ce que Harbert Jacquet joue un avantage numérique? Non. Est-ce qu'il joue un désavantage numérique? Non. Est-ce qu'il est sur la glace quand t'as besoin d'un but en fin de match? Non. Est-ce qu'il était à la glace dans les 10 dernières minutes si tu as une avance d'un but? Non. Est-ce qu'il affronte les premiers trios adverses? Non. Ça fait beaucoup de non pour un gars qui doit absolument être dans la formation à chaque soir. Tu sais, fait que si tu peux pas arriver puis donner un contrat de 4 ans à Herbert Jacker, tu peux pas arriver puis donner un contrat de 3 ans. Tu sais pas comment tes défenseurs vont se développer. Tu sais pas qu'est-ce que tu vas aller chercher sur le marché des joueurs autonomes dans un an. Herbert, malgré tout le respect, puis je l'aime Herbert Jacker là. Tu sais, ça faisait des années qu'on n'avait pas eu ce personnage là chez le Canadien. Mais ça, c'est un défenseur de troisième paire. Qui, le Canadien a été chanceux l'année dernière parce qu'on a relativement, surtout à partir là, quand Caden Gooley est revenu, là, on a été beaucoup épargné par les blessures, ce qui faisait en sorte qu'il devait sauter son tour. Et ça va être ça, dès qu'il va jouer pour une équipe potable pour le reste de sa carrière, ça va être ça. Ça va être un sixième défenseur qui va devoir sauter son tour une fois de temps en temps et qui peut amener, qui va devoir miser sur sa touche physique, qui a quand même été le meneur pour les mises en échec chez le Canadien l'année passée, même s'il n'a pas joué tous les matchs. Donc, ça, il va devoir miser là-dessus, mais il va devoir nous faire un petit peu moins peur quand il y a la rondelle.
10: Mais on dirait quasiment que les meilleures qualités de Jacker, à plus long terme, sur sa carrière, ça a joué contre lui. Parce que, écoute, ça a été une histoire incroyable d'être capable de faire la LNH à 20 ans parce qu'il était gros, puis il était physique, puis il était méchant. Sauf que, si tu prends un pas de recul, j'ai pas l'impression que Jacker s'est développé tant que ça depuis qu'il est arrivé dans la LNH, puis que, big picture... Ouais. Ça y aurait peut-être fait du bien de jouer une année ou deux dans la Ligue américaine, travailler sur ses relances, sa prise de décision avec la rondelle, puis qu'aujourd'hui, c'est un défenseur qui est quand même limité, justement parce que il a été forcé d'apprendre à jouer rapidement dans la LNH avec un certain plafond.
13: Ouais, puis par les courts moments aussi qu'il a passé avec le Rocket de Laval, t'as quand même vu qu'il était confiant, qu'il était capable de mener une ligne bleue, qu'il avait des bonnes relances, qu'il avait une meilleure compréhension de son espace. Ça a été super bénéfique parce qu'au final, lorsqu'il est revenu dans la formation, on a senti qu'il avait un peu pris ce galon-là de plus.
10: Mais en même temps, la laisse est tellement courte pour lui après ça que c'est dur d'essayer un petit peu trop. Puis tu le sais qu'à la moindre erreur, okay, on te sort du line-up puis c'est Struble qui va jouer.
13: Exact.
11: Ouais, mais ça, les boys, c'est la réalité d'un sixième défenseur dans la Ligue nationale. Herbert Jacker, c'est parce qu'on l'aime, là.
10: Ouais.
11: C'est parce qu'on l'aime. Mais moi, j'espère que Martin Saint-Louis j'aille pas son banc comme un partisan. Puis ça, c'est la réalité. Jaden Struble aussi, il n'y a pas une grosse leçon. Ça, c'est la réalité d'un sixième défenseur dans la Ligue nationale. Il faut t'apprendre à vivre avec pas de leçon. C'est plate. Puis, c'est certain que tu mets pas un défenseur dans une chaise facile quand tu le fais jouer 10, 11, 12 minutes par match, qui peut aller 2-3 matchs dans les estrades. C'est sûr que le gars va jouer avec le bâton plus serré. Puis c'est sûr que Herbert Jacker, son jeu en plus, c'est pas un jeu de relance, c'est pas un jeu d'habileté avec la rondelle.
10: Non.
11: Fait que c'est sûr que quand il y a la rondelle, puis il y a de la pression sur lui, le hamster, il spin peut-être un peu si ça fait 4 matchs qu'il est dans les estrades. Je suis 100% d'accord
10: Mais
11: avec
10: oui.
11: ça. Mais c'est la réalité avec laquelle il doit faire face, puis il va devoir faire face à tous les matchs de sa carrière parce qu'il aura jamais la même corde qu'un Dobson, qu'un Noah Dobson, il t'en donnera pas autant. C'est injuste, mais c'est ça. Puis, tu sais, sur le point de la Ligue américaine, les boys, c'est que le Herbert Jacker est arrivé avec le Canadien où est-ce qu'il y avait des trous béants à la défense.
13: C'est ça.
11: Ça permet à des Jordan Harris de faire le saut directement dans la Ligue nationale, de Justin Barron de disputer, tu sais, de faire le saut, de disputer des matchs dans la Ligue américaine, dans la Ligue nationale aussi. Donc, ça a été un concours de circonstances. Mais en connaissez-vous beaucoup des sixièmes défenseurs qui ont joué junior à 20 ans, qui n'ont pas été repêchés, qui ont fait le saut directement dans la Ligue nationale?
13: Non, pas
11: beaucoup. Ça n'existe pas, là.
10: Ça, exactement.
11: C'est ça. Donc, ça y est, peut-être, parce que effectivement, Oli, je me faisais la réflexion hier. Il était-tu meilleur l'année passée vraiment qu'à sa première saison dans la Ligue nationale?
10: Pas
13: non.
10: tant.
13: Non, c'est ça.
10: C'est dommage, pas mais tant. Il pas s'est tant. Pas amélioré tant que ça depuis qu'il est arrivé.
11: Il y a des bons qui sont arrivés.
10: Exactement.
11: C'est sûr qu'il donne moins de glace.
10: Exactement. En terminant, Dan, tu nous racontes une histoire que j'avais pas vu passer.
11: Ouais.
10: Je connais pas ça. Une championne du monde du powerlifting, Sonita Mulu, elle a été victime d'un sabotage intentionnel de racisme en championnat du monde.
11: Sonita Mulu, puis du powerlifting, les boys, ça ressemble un petit peu. On peut faire le comparatif avec l'haltérophilie, mais c'est pas de l'haltérophilie. Il y a trois disciplines, et là, la discipline là, qui nous intéresse ici, c'est en gros, là, c'est pas mal tout le monde. C'est quoi un squat, dans le fond, là? C'est avec la barre sur tes épaules, les poids de chaque côté, tu fléchis les genoux, puis tu remontes le poids. Bon, mais elle, c'est une ancienne championne du monde, une ancienne détentrice du record du monde. C'est une athlète qui est noire. Et puis, au mois de juin, Ça fait quelques semaines que c'est arrivé, mais là, elle a parlé dans les médias pour la première fois. Elle a été victime, tu l'as dit, d'un sabotage intentionnel, parce que quand tu fais des squats, quiconque a mis le pied dans un gym, tu as ce qu'on appelle des spotters.
10: Ouais.
11: Okay? Des spotters, dans un gym, souvent, ça va être une personne, là, mais dans une compétition comme ça, c'est plusieurs personnes qui sont de part et d'autre de la barre, puis qui s'assurent évidemment de la sécurité de l'athlète si jamais la charge devient trop lourde. Mm-hmm. Là, dans ce cas-ci, tu as un spotter qui a fait exprès pour se fléchir plus la jambe, pour que la jambe arrive, tu sais, pour que la jambe soit plus près du poids.
10: Ouais.
11: Donc, quand le poids est descendu à la hauteur de sa jambe, ça l'a accoté sa cuisse et ça l'a disqualifié l'athlète.
10: Ah,
11: et puis, il a fait, donc, et pourquoi je dis que ça a été démontré qu'il a fait exprès, c'est que Ernestas Koussinas l'a lui-même avoué sur les réseaux sociaux.
10: Il a dit lui-même, je l'ai fait parce que je suis raciste, puis j'ai fait exprès de gâcher sa compétition.
11: Désolé les morons, là, c'est l'écran en anglais, là, mais désolé les morons, je suis raciste et j'ai fait exprès parce que je vous déteste. Pieces of. Donc, tu sais, on s'entend, le powerlifting, c'est pas une discipline qu'on suit ici. La Coupe du Monde avait lieu en Lituanie, mais c'est pour démontrer à quel point, premièrement, il y a ceux qui pensent qu'il n'y en a plus. Il y a encore des enjeux de racisme. Il y en a encore partout sur la planète. J'ai goût de te dire qu'il y en a peut-être même plus avec le fait que les réseaux sociaux donnent une voix à tout le monde. Mm-hmm. Donc, est-ce qu'il y en a plus? Peut-être pas. Mais en tout cas, on est peut-être plus au courant. On est peut-être plus sensible, justement, vu que tout le monde a une voix. Et puis, l'athlète qui a parlé au site The Athletic, il croyait pas. Il croyait pas honnêtement, et elle avait même passé l'éponge là-dessus parce qu'elle croyait à une erreur de bonne foi. Qu'après sa troisième tentative, les juges lui ont pas permis d'en effectuer un autre, donc elle a pas pu améliorer le poids où elle était à 334,5 kg. Elle a pas pu passer au poids suivant dans le fond.
10: C'est
11: donc c'est pour justement, c'est pour qu'on soit conscient que ça existe. Encore, le Ernestas Koussinas a été suspendu à vie, évidemment.
10: Ben,
11: il y a aussi une enquête de la police de la Lituanie concernant cet homme-là pour une incitation à la haine, la discrimination, qui pourrait peut-être même, je me surprendrais, là, mais qui pourrait peut-être même lui mener à une peine de prison de 2 ans. Okay. Fait que, écoutez, bon, quand j'ai lu ça hier sur le site The Athletic, j'en revenais pas. Puis, tu sais, même si on a aucune, on suit absolument pas ce sport-là. On suit à peine l'haltérophilie 2 semaines ou 4 ans aux Jeux Olympiques. Je trouvais que c'était quand même d'intérêt public parce que, tu sais, c'est du racisme et du sabotage.
10: Ouais.
11: C'est des athlètes qui s'entraînent une vie au complet. T'sais, c'est une athlète d'élite, une athlète qui a déjà eu un record du monde et puis qui a vu des efforts être sabotés en championnat du monde pour quelqu'un de raciste, puis c'est un droit fondamental.
10: Mais non, t'as bien fait de nous en parler, Dan, parce que c'est un problème, malheureusement, qui est encore récurrent, qui existe encore dans la société. Fait que c'est important de mettre lumière sur ce genre de situation-là pour pas que ça arrive, puis que, honnêtement, être fier de ça, puis en parler ouvertement, là, c'est dégoûtant. Fait que merci de nous en avoir parlé ce matin, c'est vraiment apprécié. Excellente chronique, comme à l'habitude, Dan. Prends soin de toi, puis on se reparle mercredi.
11: All right, et on finit ça sur une note plus positive, mercredi les boys.
13: C'est bon.
10: On va essayer.
11: Allez, bonne journée.
10: Merci beaucoup. Voilà, alors c'était Dan Richard de RDS. Dans une dizaine de minutes, c'est Max Truman qui va faire son tour à l'émission. Lui, là, il est dans l'épicentre de la fièvre Alexis Sanchez qui est en train de s'emparer de Montréal. Il va nous raconter ce qu'il a vécu dans les derniers jours. Il était là à l'hôtel de ville vendredi. Il était au match samedi où Alexis Sanchez a été présenté. Mais d'ici là, les Canadiens et les Canadiennes, les gars et les filles se sont qualifiés pour les Jeux Olympiques en flag football, mais aussi, il y a un des athlètes les plus légendaires de l'histoire du sport qui va bientôt prendre sa retraite. On en parle dans 2 minutes.
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19: Pérez poursuivi par Rochelot. La pensée est longue et c'est intercepté! Intercepté par Guillaume Bellin, c'est réussi! Le Canada l'a fait! Victoire du Canada qui ira au tournoi olympique de Los Angeles en 2028!
20: Le Canada est passé à l'histoire cette fin de semaine. Pas une, mais deux fois. C'était les championnats du monde de flag football qui avaient lieu en Allemagne. Et autant les gars que les filles se sont qualifiés pour les Jeux olympiques de LA en 2028. Je commence avec les gars parce que ça a eu lieu hier. Ils ont battu les Mexicains 34-26 en prolongation sur cette interception-là que vous venez tout juste d'entendre pour remporter la médaille de bronze et ainsi se qualifier. C'est une équipe avec d'anciens joueurs des rangs professionnels au football, notamment des gars comme Anthony Auclair, qui a remporté un Super Bowl, Marc-Antoine Decoy qui a remporté une Coupe Grey avec les Alouettes de Montréal. Les Canadiens rejoignent donc les États-Unis et les Italiens parmi les deux pays, parmi les trois pays déjà qualifiés chez les hommes. Évidemment, la question qui est sur toutes les lèvres chez les gars, c'est de savoir, est-ce que les gars de la NFL vont être présents? T'sais, est-ce que les Américains vont pouvoir avoir genre Lamar Jackson comme carrière ou est-ce que ça va être leur équipe de flag? Pour le moment, la NFL, l'association des joueurs ont pas donné d'objection par rapport à ça. Pas sûr que les équipes vont être super enjoué, emballé à l'idée de voir certaines de leurs vedettes potentiellement se blesser, mais quand même, ce serait cool qu'il y ait les gars de la NFL, mais très, très bonne nouvelle pour les joueurs de la formation canadienne. Et les filles aussi se sont qualifiées samedi. En fait, les filles se sont pas juste qualifiées, elles sont aussi devenues championnes du monde. Les filles ont battu les Américaines 27 à 20 en finale. La receveur de passe Frédéric Morneau qui a notamment capté 3 passes de toucher. Les Canadiennes sont championnes du monde pour la première fois depuis 2014. Et ce qui est encore plus cool, c'est que ces deux équipes-là sont à grande majorité composées par des Québécois et des Québécoises. Fait que c'est les programmes ici, secondaires, au cégep, rang universitaire, qui sont derrière ces deux équipes-là canadiennes qui vont se qualifier pour les Jeux olympiques. Moi, je trouve que c'est une formidable nouvelle.
2: Oui, puis on, pour vrai, on salue le réseau du RSEQ qui met quand même l'accent sur ce sport-là au sein de plusieurs écoles secondaires, même collégiales. Ça va très loin. Un peu plus tôt... cet été, on a parlé à Alexandre Fournier qui parlait de ça, du développement, elle, qui a fait, qui a gagné le championnat à l'UQTR. C'est très, très, très cool de voir le développement des athlètes québécois au sein des équipes de flag football. Et c'est un sport qui est super divertissant. Oui, il y a certaines variantes du football traditionnel, effectivement, avec les flags, le fait qu'il n'y a pas de contact, mais quand même, c'est excitant de voir ça. C'est excitant aussi de voir le dévouement de ces équipes-là. Et pour l'équipe féminine qui a été championne pour la première fois en plus de 12 ans, là, pour vrai, c'est assez impressionnant. Et ça, moi, ça me démontre que le calibre va être très élevé pour les Olympiques. Oui. Et le spectacle va être très cool.
20: Ah, moi, ça va faire partie des épreuves que j'ai hâte de voir.
2: Ouais, exactement. Tu sais, lui, c'est une épreuve test durant les prochains jeux. Selon moi, ça risque de rester. Ouais. Je pense que le spectacle va être
20: c'est un sport qui est en ascension, qui est en croissance partout à travers la planète.
2: Fou.
20: Justement, en marge des jeux à Los Angeles, la NFL a notamment dit qu'elle aimerait mettre sur place une ligue, des ligues professionnelles de flag football, autant chez les hommes que chez les femmes. Alors, ça va être à suivre de près, surtout qu'on a des acteurs d'ici qui sont des parties prenantes dans cette industrie-là. Je veux terminer en parlant d'un des plus grands athlètes de l'histoire du sport qui a déclaré cette fin de semaine que ce sera probablement sa dernière saison. Cristiano Ronaldo l'a dit lui-même, il va fort probablement prendre sa retraite après son année de contrat avec Al Hilal en Arabie Saoudite. Il dit qu'il veut s'amuser, il veut poursuivre d'autres passions. Ronaldo est vieux, mais il joue encore du très très bon soccer. Il a 41 ans, il est à seulement 24 buts du plateau des 1000 en carrière. Donc est-ce qu'il va être capable de le faire cette année en Arabie Saoudite? T'sais, on l'avait vu, il avait dit que ça allait être sa dernière Coupe du Monde avec le Portugal. Ça avait été très, très émotif. Évidemment, un tournoi décevant pour le Portugal qui avait des aspirations de remporter la Coupe du Monde finalement. Ils ont été éliminés par l'Espagne. Je trouve que c'est une fin de carrière un peu décevante pour Ronaldo. Il est allé s'exiler en Arabie Saoudite. Il est allé prendre le cash. On n'entend pas beaucoup parler de lui parce que c'est pas un championnat qui est très relevé. Peut-être continuer en Europe ou même en MLS, la rivalité avec Messi aurait été incroyable, mais quand même ça va être une réelle page d'histoire dans l'histoire du sport qui risque de se tourner, surtout que Lionel Messi aussi a déclaré la semaine passée, parce que son père est malheureusement décédé, que ça tire pas mal à sa fin là, puis que ça s'en vient la retraite dans le cas de Lionel Messi aussi. Fait que deux légendes vivantes qui ne joueront bientôt plus au soccer.
2: Non, tout le monde, tu sais, malheureusement, tout le monde vieillit, mais quand même, le spectacle que Ronaldo a donné tout au long de sa carrière et, tu sais, lors de la dernière Coupe du Monde aussi, a été très, très bon pour le Portugal. D'ailleurs, c'est un beau chapitre, là, même être proche des 1000 buts en carrière, c'est complètement un seuil impressionnant, puis il a été tout au long de sa carrière, tu sais, Ronaldo. Donc, oui, une page d'histoire va clairement se terminer bientôt, mais on peut être reconnaissant, lui, d'avoir vécu dans cette période-là.
20: On peut aussi être reconnaissant parce qu'il y a une autre légende du soccer qui est arrivée à Montréal. Alexis Sanchez est arrivé en ville cette fin de semaine. Il était là pour vivre la frénésie Alexis Sanchez. Max Truman va venir nous raconter tout ça. Quand est-ce qu'on peut espérer le voir jouer? Pourquoi est-ce que Sanchez a décidé de jouer pour le CF Montréal? On en parle avec Max Truman dans 2 minutes.
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7: La fièvre Alexis Sanchez s'est emparée de Montréal cette fin de semaine. Il a été présenté par la mairesse à l'hôtel de ville vendredi. Samedi, il a été présenté pendant le match du CF au Stade Saputo. Et Max Truman était sur place pour les deux événements. Il va nous raconter comment il a vécu ça. Comment ça va, Max?
8: Ça va très bien. J'ai l'impression que j'ai pas de journée de congé. Là. Ça a été.
7: Hey, mais t'arrêtes jamais, toi, là.
8: Ouais, mais d'habitude, oui, là, mais quand Alexis Sanchez arrive en ville, c'est plus, ça se passe le samedi, des fois c'est le vendredi après-midi, fait qu'on suit ça, puis tu sais, on s'est pas parlé beaucoup cet été. Pourquoi, Ali, tu m'as dit, hey, s'il y a de quoi avec le CF Montréal, on pourrait en parler, mais il s'est rien passé de l'été, de temps positif ou de temps excitant. Là, ça se passe, il faut en parler, puis il faut en profiter, là.
7: Ah non, moi, j'aimerais parler du CF Montréal le plus souvent possible, mais c'est pas comme s'ils nous donnaient vraiment l'occasion de le faire avec leur performance, avec les nouvelles qu'on avait, mais là, il y en a une et elle est excellente. Toi, t'étais sur place vendredi, j'ai vu les vidéos sur les réseaux sociaux, ça avait l'air malade, il y avait des centaines de personnes qui étaient là. C'était quoi la vibe pour l'accueil d'Alexis Sanchez à l'hôtel de ville?
8: 100% positive, puis tu sais, 100% positive chez tout le monde, parce que c'est la ville qui a organisé cette venue-là, c'est pas le CF Montréal. Le CF Montréal s'est plié, on s'entend, il était heureux de vivre ça comme ça, mais moi, ce qu'on m'a dit, c'est que Sanchez arrivait avec sa fille, avec sa femme, avec les chiens, etc., probablement en vol privé, donc voulait pas nécessairement être attendu à l'aéroport. Donc, ça fitait pour tout le monde de faire ça à l'hôtel de ville. Il y avait la communauté chilienne qui était là, il y avait des médias d'ici, mais aussi du Chili, il y avait des partisans du CF Montréal, il y avait des partisans chiliens, bref, il y avait du monde, tu sais, vraiment hétéroclite, vraiment hétérogène, et ça a bien été, c'était positif. Puis je viens juste de le tweeter, Oli. Moi, là, avec le recul, je réfléchis depuis quelques heures, je pense que Luca Saputo a vécu quelque chose. Tu sais, il y avait les Kodak sur lui, il souriait, il a vu les gens être positifs, puis je me dis, moi, je suis Luca Saputo, j'ai 28, 29, 30 ans, je veux revivre ce moment-là. Fait que, tu sais, oui, c'est le fun, Alexis Sanchez, mais j'espère, je pense, je crois que c'est le début de quelque chose chez CF Montréal.
7: Mais c'est à raison que depuis que Saputo est arrivé à son poste avec le CF Montréal, il y a pas mal plus de négativité que de positivisme qui est attaché à son nom. Là, pour la première fois, on sent que c'est le contraire, que vraiment il y a un buzz puis que les gens sont contents du travail qu'il a fait. Le gars, il est pas aveugle. Il voit ce qui se passe, puis j'imagine, je suis en train de lire ton tweet, que ça va peut-être l'encourager à pas nécessairement faire d'autres moves gros comme Alexis Sanchez, mais à y aller de grosses signatures comme ça qui vont redonner le plaisir aux partisans.
8: Ouais, exact. Faut que les as s'alignent. Parce que faut comprendre, Alexis Sanchez a choisi Montréal parce que c'est tranquille pour un joueur de foot, même si ça a été une grosse après-midi, vendredi. Je veux dire, il peut aller au resto, il peut se promener dans la ville de Montréal, ce qu'il ferait pas nécessairement partout. Pourquoi? Parce que c'est une ville de hockey. Fait que ça, il apprécie ça, il est rendu là dans sa carrière, avec sa famille, etc. Puis l'autre truc, c'est que c'était un petit peu compliqué pour sa conjointe russe d'aller aux États-Unis à cause du climat politique, etc. Donc, ouais, ça fitait Montréal. Faut que les as s'alignent sur d'autres joueurs de qualité. C'est pas tous les gars qui vont venir ici. Tu sais, Griezmann qui était disponible, il est pas venu ici. Puis c'est bien correct. Mais une fois de temps en temps, il faut réussir à aller en capter un. Puis ça faisait longtemps depuis Didier Drogba. Fait que tu sais, Lucas Saputo, c'est un humain, c'est un jeune humain. On est tous sensibles aux réactions positives à notre égard. On est tous sensibles à l'applaudissement, aux félicitations. Je regardais l'alignement encore, il y a des trous. Il y a un trou à l'aile gauche, il y a un trou en latéral gauche derrière Luca Petrasso. Alors, je suis convaincu que le staff va travailler pour remplir ces trous-là. Je te dis pas qu'on va être champion demain matin, là, je suis pas en train de boire du Kool-Aid puis dire qu'on est devenu la meilleure équipe de la MLS, mais je vois vraiment ça comme le début de quelque chose et non pas la fin de quelque chose.
7: Non, puis on va y revenir dans un instant, mais quand tu regardes les dernières performances du club, il y a quand même de quoi d'encourageant, là, c'est pas mal mieux qu'au début de l'année. Mais là, Sanchez, c'est quoi les prochaines nouvelles, là? Quand est-ce qu'on peut s'attendre à le voir jouer, à le voir sur le terrain porter l'uniforme du CF Montréal?
8: Écoute, ce qu'on m'a dit samedi au stade, là, puis on n'était pas supposé me le dire, mais on s'est mal senti, là. il a fait des tests physiques en arrivant samedi dans le jour, puis il a rempli tous les tests. Tu sais, t'as des paliers à atteindre, des BPM à développer, de la force à sortir, à pousser, etc. Et à un moment donné, dans un test, il a atteint le top, puis on fait « OK, c'est beau ». Il dit « Non, je veux voir, je suis capable d'atteindre l'autre niveau ». Puis il l'a atteint, tu sais. Fait que, un, dans sa mentalité, c'est un crinqué. Deux, il est en forme. Ça fait 12 semaines qu'il s'entraîne avec un entraîneur privé à très, très haut volume, très, très haut débit. Donc, il est en forme, il est prêt, il est en santé. Après ça, c'est de trouver le rythme de match. C'est pas pareil s'entraîner avec le groupe, le schéma tactique, les principes de jeu. Tu sais, être capable de jouer 90 minutes. Donc ça prendra un certain temps. Mais Philippe Lafroy nous a dit, un, devrait s'entraîner tantôt, là. Moi, je pars après notre entrevue, devrait s'entraîner au centre Nutrilé avec le groupe. Deux, devrait être du voyage mercredi, on voyage demain dans le fond, mais pour le match de mercredi à Columbus, devrait être sur le banc, on sait pas s'il y aura des minutes, mais il devrait être disponible, et devrait avoir des minutes samedi contre Galaxy au stade Saputo. Il sera pas partant, il y aura pas 90 minutes en partant, mais on n'attendra pas 6 semaines avant de le voir en action, donc ça pourrait aller très vite, à moins bien sûr qu'il y ait quelque chose d'inquiétant sur le terrain, mais à date, là, tous les voyants sont ouverts et ça devrait aller vite.
7: Ça, c'est une excellente nouvelle de le voir rapidement comme ça, mais si je t'écoute depuis tantôt, là, toi, t'achètes pas la théorie des gens qui disent « ben non, il est fini, il est trop vieux, il est plus bon », toi, t'achètes pas ça, là.
8: Oli, s'il était à 26 ans, puis à son peak, puis à son prime, il serait pas à Montréal.
7: Non, il serait en Liga ou en Premier League, là.
8: Exactement, et c'est comme ça que ça marche. Faut savoir qu'on est. On est le CF Montréal. Puis là, tu sais, des gens, tout à bon vent, des joueurs, ben, ça marche comme ça. C'est pas comme la LNH. On n'est pas le premier championnat. La LNH, c'est la meilleure division de hockey. Donc, tous les meilleurs viennent à LNH. Au soccer, ces championnats, c'est la Liga, c'est la Première Ligue, tu sais. Fait que les joueurs, dans leur prime, ils vont ailleurs. Nous, ce qu'on a, c'est des fois des jeunes joueurs très, très prometteurs ou des Alexis Sanchez qui débarquent ici après leur meilleur moment en Europe. Mais va voir les highlights, je l'ai mis sur mon compte X hier. C'est highlights de 2026, c'est-à-dire il y a quelques mois, là. Il a aidé Séville en Liga à pas être relégué. Et il fait des contrôles, il fait des changements de direction, il balance des ballons par en avant, il marque des buts que personne au CF Montréal est capable de marquer ou de faire en ce moment. Donc, il débarque pas ici comme ton père, là, que j'adore, Oli, là, mais je veux dire, il débarque ici en train de, il est capable de jouer au foot puis il va aider l'équipe. Allez voir les images, ça va enlever le doute, là.
7: Quand on regarde la façon dont le CF joue depuis plusieurs semaines, Max, j'ai l'impression que d'un point de vue offensif, il y a du positif. On crée des choses, on a des opportunités, c'est juste qu'on est incapable de finir. À part Rousseau, là, il y a personne qui pourrait marquer, même si le filet était 4 fois plus gros dans cette équipe-là. L'équipe a pas gagné un match en MLS depuis le 9 mai, mais quand même, elle joue de mieux en mieux. Est-ce que, à lui seul, Alexis Sanchez peut faire la différence pour le CF Montréal?
8: Oui, parce qu'il manque de la qualité dans le dernier tiers, puis lui, ce qu'il peut apporter, c'est de la qualité dans le dernier tiers. Fait que oui, il peut faire la différence. Samedi au stade, là, c'est n'importe qui, que tu connaisses ton foot ou non, tu viens regarder le match avec nous autres, puis c'est sûr que tu dis que le CF Montréal a été la meilleure équipe. Je pense qu'ils ont eu 6 chances de qualité contre une. On dirait que c'est une histoire qui se répète, mais cette qualité-là, elle coûte de l'argent. Tu sais, tu peux faire avec des moyens milieux, des moyens défenseurs, ou en tout cas des bons défenseurs, des bons milieux, mais devant, la qualité, elle coûte cher en transfert puis en salaire. Tu sais, à l'aile, en 9, en faux 9 puis en 10, c'est des positions qu'il faut que tu payes pour avoir justement de l'efficacité. Tu sais, il va être capable de terminer les actions que d'autres sont pas capables de terminer. mais tu sais, je le dis depuis le début, il doit pas être le dernier. Il doit s'amener dans le club, il va aider le club, et après ça, on doit en accueillir un ou deux autres pour vraiment redevenir. Tu sais, la lettre là, d'il y a un an et quelques semaines, ça disait qu'on on voulait redevenir fier, être compétitif, l'ambition, etc. Là, on vient de démontrer qu'on en a, mais il y a quand même d'autres gestes à poser.
7: Mais là, tu nous parles d'argent, Max. Faut qu'on parle d'Inadi Sinchuk, parce que lui, de l'argent, il en a coûté. On parle du plus gros transfert de l'histoire du club. Puis encore une fois, contre DC United cette semaine, des chances en or qu'il rate. Puis ça se voit qu'il est talentueux, Sinchuk, là. C'est peut-être le joueur le plus talentueux sur le terrain. En fait, c'est le joueur le plus talentueux sur le terrain en ce moment pour Montréal. Mais il est incapable de finir. Est-ce que c'est pas dangereux ce qu'on devrait ne voir que il est peut-être en train de devenir un genre de Ivan Jaime 2.0, là, que oui, il est habile, puis oui, il a du talent, mais au final, concrètement, ça donne rien?
8: Écoute, je veux pas rentrer dans le trop compliqué, là, mais il y a des joueurs ou des athlètes qui atteignent un rôle ou qui se font donner un anane ou un bonbon ou un biscuit alors qu'ils sont pas rendus là. Puis là, on le voit au CF Montréal, Inadi Sinchuk qui est un partant indiscutable match après match après match, peu importe ce qu'il livre sur le terrain. Noah Strait a la même chose à l'aile gauche. Ces gars-là doivent mériter leur minute. Puis c'est bon en MLS, c'est bon dans l'équipe de votre fils s'il joue U14 à Saint-Constant. Là. C'est la même chose. Si on te donne une responsabilité ou un rôle que tu mérites pas, entre guillemets, ou t'es pas rendu là dans ton développement ou dans ta, ben, c'est pas bon ni pour toi ni pour l'équipe. Je pense qu'amener de la qualité va justement permettre à Sinchuk de retourner des fois sur le banc, de pas être partant tout le temps, de travailler pour ses minutes. Même chose avec Noah Strait. Il y a Wiki Carmona qui va revenir, qui était le meilleur joueur du CF Montréal avant sa blessure. Donc, cette qualité-là va remettre tout le monde dans sa bonne chaise. Et quand Sinchuk rentrera sur le terrain, il y aura peut-être moins de pression. Il va peut-être être dans son bon rôle à lui. Puis il risque d'être meilleur. Après ça, en début de match, il est tout seul devant le gardien, puis il fait une passe. Ça, c'est signe que mentalement, t'es cassé, t'es pas là. Et après ça, il y a une autre belle occasion. Au lieu de prendre le droit, il prend le gauche, puis il rate le cadre. Il y a des trucs à régler, il y a une confiance à retrouver. Mais comme je te dis, l'ajout de Sanchez et le retour de Carmona aideront des Strait et des Sinchuk à avoir leur vrai rôle.
7: Ouais, puis c'est là où peut-être que Sanchez peut avoir un impact. Pas juste au guichet, pas juste sur le terrain avec son jeu, mais peut-être aussi en tant que leader, en tant que capitaine, que grand frère pour certains des joueurs du CF, comme à l'époque, ça avait été le cas Didier Drogba avec Balou Tablat, tu sais, de prendre un jeune kid comme Sinchuk puis les autres, puis leur montrer, hey, tu sais, de donner des petits conseils de temps en temps, puis de tout ce que je lis sur Alexis Sanchez, ça a l'air que c'est un gars qui travaille excessivement fort, prend sa condition physique à la lettre. Tu sais, son impact pourrait aussi être important dans le vestiaire, puis dans ce genre de niveau-là, Max.
8: Ouais, puis à l'entraînement, tu sais, oui. C'est une bête d'entraînement, il lève la tête puis il prend ton information parce que tu vas te faire tacler à l'entraînement. Je veux dire, c'est un petit bulldog, il va amener ce niveau-là à l'entraînement, il va amener ce professionnalisme-là dans le vestiaire. J'écoutais Nilton George au CCPP, je veux dire, Alexis Sanchez, c'est le genre de gars vers qui tu te tournes, c'est le genre de gars que si tu chiales parce que t'as 15 minutes de jeu, lui, il va aller te voir, il va dire, hey... prends tes 15 minutes, puis montre-nous que t'en mérites plus. Et non, tu sais, il y aura pas de pitié pour les gars. Il va leur montrer c'est quoi la vraie façon de penser. T'es un jeune, t'as 15 minutes, ben montre-nous dans ces 15 minutes-là que le match d'après, t'en mérites 45, 60, 90, au lieu de te plaindre. Ça prend ce genre de vétéran-là. Le CF Montréal en a pas assez. Mm-hmm. Tout le monde, des fois, regarde son petit nombril, puis un peu on challenge un peu les discussions du coach. Alexis Sanchez va débarquer là, puis s'il dit à Sinchuk, hey, ferme ta gueule, c'est pas du mal, là. Puis il travaille fort, puis marque des buts, tu vas voir 90 minutes. Sinchuk, il dira rien, là. Il fera, oui, Alexis, là.
7: Puis tu sais, on le sent en plus dans les derniers mois, je dirais. Certaines des pommes pourrites aussi ont été sorties de Montréal. Certains gars qui avaient la mauvaise attitude, prenaient pas leur conditionnement physique au sérieux, ils sont plus là. Fait qu'il y a quand même aussi un certain ménage qui a été fait. J'ai l'impression que la vibe, juste de manière générale, dans l'équipe, elle est meilleure, puis elle va être encore meilleure maintenant que Sanchez est débarqué.
8: Oui, mais faut gagner.
7: Oui.
8: T'sais, on l'a
7: la victoire, ça
8: en point
7: tout,
8: de presse.
7: Là.
8: Exact. Là, on a tout structuré le jeu, c'est organisé. Philippe Lafroy est tellement cohérent. J'adorais Marco Donadel comme gars, mais ce qu'il demandait, ce qu'il exigeait ou ce qu'on voyait sur le terrain, c'était pas cohérent de semaine en semaine. On se demandait c'était quoi l'identité, c'était quoi les principes de jeu, c'était quoi la façon de jouer, c'est quoi qu'on demandait aux joueurs. Là, c'est cohérent, tout est structuré. Écoute, il y a les, je veux dire, des fois les ailiers rentrent à l'intérieur, les latéraux vont prendre la largeur, des fois les latéraux vont prendre l'intérieur, les ailiers vont. On le voit que tout est structuré, organisé. Maintenant, faut juste finir. Moi, il y a un directeur sportif qui m'a dit quand, un moment donné, je gagnais pas, je coachais, puis j'essayais d'expliquer. Un moment donné, il m'a dit, hey, Max, dominer ne compte pas. Faut que tu plantes des buts. si t'as la possession, si t'as des chances de marquer, c'est bien le fun. Mais au final, c'est des victoires, c'est des trois points, c'est des buts qu'on a besoin. Donc le CF Montréal est rendu là, là. On a tout structuré, ça va mieux. Mais tant qu'on gagnera pas des matchs, ce sera encore lourd pour les joueurs dans le vestiaire, pour les partisans, pour le staff, etc. Donc ça prend des victoires.
7: En terminant, Max, je veux qu'on parle du championnat canadien parce que là, ce sont les demi-finales qui débutent dans à peu près deux semaines. Ouais. Le FC Supra va affronter le Forge Hamilton, quand même tout un club. Là. Ils ont quand même sorti le CF dans les deux dernières années dans le championnat canadien. Et dans l'autre demi-finale, c'est les Whitecaps de Vancouver contre le CF Montréal. C'est donc possible qu'on ait droit à une finale 100% montréalaise dans le championnat canadien.
8: Ce serait le rêve de tout le monde, sauf peut-être de quelques personnes au CF Montréal qui auraient peur d'être éliminé par le Supra comme on l'a été par le Forge.
7: Hey boy.
8: Mais pour le foot québécois, puis le foot montréalais, puis les médias qui sont très soccer, c'est un rêve. Tu sais, le Supra, c'est beaucoup d'anciens du CF Montréal, autant sur le terrain que dans les bureaux. Le Supra, c'est le petit qui regarde le grand frère en disant « un jour, je vais être meilleur que toi » ou « un moment donné, je vais pouvoir te challenger », etc. Donc, c'est le rêve. Dis-toi, le Supra doit éliminer le Forge, c'est pas fait. Le CF Montréal doit éliminer Vancouver, c'est vraiment pas fait, mais c'est possible. Et je te jure, j'en ai parlé avec les joueurs du Supra, avec le coach du Supra, avec des gars au CF Montréal. C'est un scénario qui serait rêvé. C'est un scénario qui, j'espère, serait diffusé à la télé. Là, je sais pas qui, si RDS, TVA Sport m'écoute, faites des appels tout de suite au cas où que ça existe, ce match-là de finale. Mettez ça à la télé, mais on aimerait vraiment ça. Supra, CF Montréal peuvent pas évoluer dans la région montréalaise sans jamais se croiser. Donc, s'ils se croisent dans une finale de championnat canadien, ce serait exceptionnel.
7: Ce serait une superbe histoire, puis on est dû là pour une Ligue des champions de la CONCACAF. Ça fait longtemps qu'on a vécu ça ici au Québec, fait que ça
8: on a
7: serait
8: juste
7: belle
8: pas
7: fun.
8: De stade, Oli. On a juste pas de stade encore. Si c'est l'année prochaine, je sais pas où ça jouerait, mais on le dira pas. Okay,
7: non, ça va être un problème pour plus tard. Merci beaucoup, Max, pour ton temps. Passe une bonne journée, puis on se reparle bientôt.
8: Yeah, salut Ali, salut Go, ciao.
7: Voilà, alors c'était Max Truman de danslescoulisses.com. Après la pause, c'est la défense obligatoire, le débat le plus choquant de la radio montréalaise. Quelqu'un va se faire imposer une position extrême en laquelle il ne croit pas. Et aujourd'hui, je vous le dis, ce sera pas facile parce qu'on en a parlé plus tôt à l'émission. Jakob Debeschi a été nommé 10e meilleur gardien de la LNH selon le NHL Network. Voici ce que quelqu'un va devoir défendre. Jakob Debeschi est surévalué. Il n'est pas un vrai gardien numéro 1. Ça s'en vient dans deux minutes.
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0: Pierre-Olivier Deschênes et Hugo Reich sont avec nous pour la défense obligatoire. Comment ça va, les boys?
1: Ça va. Puis là, juste en passant, Oli, quand il a fait son tease, en sortant de la pause, il avait le gros sourire aux lèvres. Lui, il aime le sujet en ce moment.
0: Moi, j'adore le chaos.
2: Oui, t'aimes vraiment le chaos, parce que moi, j'avais fait un reel sur ce sujet, justement, puis il y avait des commentaires.
0: Exactement.
2: Le monde là, adore Jakub Dobesch.
1: Ouais.
0: Mais là, PO, tu t'en étais bien tiré vendredi. On verra ça se passe encore aujourd'hui. Là, je vous rappelle, c'est quoi la défense obligatoire, OK? Lancez-nous pas des tomates, parce qu'il y a quelqu'un qui va se faire imposer une position extrême. Il croit pas en ce qu'il dit, mais il y a pas le choix de la défendre. C'est ça, le plaisir de la défense obligatoire. Et aujourd'hui, notre question est vraiment pas facile. Parce que là, vous l'avez vu, Jakub Dobesch, 10e meilleur gardien de toute la LNH, selon le NHL Network. Très bel exploit pour notre Jakub. Ben voici ce qu'une personne parmi nous trois va devoir défendre. Jakub Dobesch est surévalué. Il n'est même pas un vrai gardien numéro 1. Oh boy!
1: Aïe, aïe.
0: OK, Hugo, pars la roulette.
3: Olivier Paiement.
0: Oh,
1: oh non!
0: Ça, je me suis fait avoir à mon propre
2: voilà.
0: Jeu.
2: T'es tiré toi-même dessus. Là.
0: OK, fait que là, juste disclaimer, là, vous aurez compris, je crois pas en ce que je vais dire. Depuis le début de l'émission, je dis, il est un gardien top 6, mais là, parce qu'on fait la défense obligatoire, j'ai pas le choix. Ça part?
2: Ouais,
1: ça part, man. Okay. On t'écoute.
0: Je vais nommer une liste de gardiens, vous me direz ce qu'ils ont tous en commun, OK, les gars?
2: OK, vas-y.
0: Aiden Hill, Andrew Hammond, Jordan Binnington, Andrew Raycroft, Jim Carrey, Michael Layton.
2: Je pense que j'ai compris.
0: Yaroslav Halak.
2: C'est des One Season Wonder.
0: Exactement. On peut-tu se calmer le pompon dans le cas de Jakub Dobesch? Le gars, il a eu une bonne run en série. Il a coaché, il a joué quoi? À peine la moitié des matchs à Montréal l'an passé. Puis là, les gens partent en peur. C'est le meilleur gardien de la ligue. C'est l'avenir du Canadien devant le filet. Wow. Jakub Dobesch est un gardien qui carbure à l'émotion, qui carbure à la pression. On en a vu une tonne des gardiens de même qui ont eu des bonnes runs.

0: Et là, c'est pas ça un gardien numéro 1. Un gardien numéro 1, c'est Carey Price. Compact, excellent
1: ça,
0: techniquement.
1: C'est pas un gardien numéro 1,
0: toujours,
1: c'est le meilleur gardien
0: toujours
1: de la ligue.
0: Bien placé devant son filet, c'est ça un gardien numéro 1.
1: T'as pris l'exemple du meilleur joueur au monde. C'est comme si tu dis Suzuki, c'est pas un centre numéro 1. Le vrai centre numéro 1, c'est McDavid. Là, t'es allé à l'extrême. Puis aussi, tu dis que c'est juste une saison pour Debech. La saison juste avant, il avait joué une coupe de match avec les Canadiens, il avait été super bon.
2: Oh oui, comme backup.
1: Ouais, mais il y avait cette année, il a monté les échelons, puis de plus en plus que la saison avançait, meilleur il était, sa technique s'est améliorée, en série il était encore meilleur. Pourquoi il continuerait pas à chaque fois? Rocket, il était bon. Backup, il était bon. Là, il est rendu numéro 1, il est bon. En série, il est bon. Il est clutch dans les moments importants.
3: Il gagne des matchs.
1: C'est ça, les matchs où c'est, fallait gagner, il était là. Puis justement, il dit, il gagne les matchs. Il y avait 29 victoires en 43 matchs. C'était 9e de la ligue à 2 matchs d'être 4e avec seulement 43 matchs.
3: C'est, ça n'a aucun sens, ça. Le gars, il saisit ses opportunités. Il est là, il va s'établir. C'est peut-être pas à Montréal parce qu'on a Jacob Fowler, puis c'est clairement lui le chouchou de l'organisation, puis on veut lui donner le plus d'espace. Mais en ce moment, malgré les circonstances, Jakob Debech a fait sa marque. Le Canadien a été patient avec Samuel Montembeau qui avait Team Canada des Quatre Nations, qui avait 62 départs, 30 victoires. Mais là, il est arrivé, il a gagné ses premiers matchs de la saison, on savait plus trop quoi faire, il y a eu un débalancement, mais mis à part tout ça, il s'est relevé de ses cendres.
0: Je vous écoute parler, là, puis on dirait que pour vous, Jakob Debech, c'est la réincarnation de Dominique Hašek.
3: C'est pas la réincarnation,
0: n'est pas Dominique
3: Ali.
0: Hašek qui le veut, OK?
3: C'est pas parce qu'un gars a joué 12
0: bonnes games en série, puis qu'il a gagné un match-set dans lequel son équipe a tiré 9 fois au filet que waouh, c'est le meilleur gardien de l'histoire
1: C'est un gardien numéro 1. Nomme-moi 32 gardiens meilleurs que lui.
3: Il y a des compétences en ce moment. Il y a des compétences pour être numéro 1. Il le fait. On dit pas que c'est la descendance de Jésus.
1: Dans la ligue, il y a 32 gardiens numéro 1. Est-ce qu'il fait partie des 32 meilleurs?
0: Je peux t'en nommer un dans sa propre équipe qui est meilleur que lui. Il s'appelle Jacob Fowler.
1: Ben pourquoi c'était Dobesh en série? Pourquoi c'était lui que les Canadiens voulaient pour gagner?
0: Il faut respecter la hiérarchie. Hey, c'était bon, hein?
1: Oui, très bon.
0: Il y a même du monde qui nous a écrit. Il était comme, quasiment peur que t'aies raison.
1: Si ta question était, il est surévalué, il y avait plus de chances que tu puisses t'en sortir, mais qui est pas gardien numéro 1, surtout dans une ère où il y a pas beaucoup de bons gardiens dans la Ligue nationale, c'est plus dur.
0: C'est ça.
3: Ben, c'est parce que l'évaluation est tellement différente maintenant. Les standards pour établir un gardien numéro 1, c'est plus pareil qu'avant, là.
1: Il a fait 901, on dit que c'est très bon, mais 901 en 2010...
0: T'étais à peine un bon backup.
1: Tu t'en vas à Laval, là.
0: Exactement.
3: Mais non, mais c'est ça, t'as raison, tu sais. Puis la qualité aussi des gardiens, c'est ça, a changé.
0: Mais oui, je pense que Jakob Debech est un numéro 1 et c'est un gardien top 10 dans la LNH.
3: Ouais.
0: Ah, tu veux te pogner là-dessus, là?
1: Ben, top 10, je trouve, c'est un peu intense. Comme tu l'as dit, c'est juste une année.
0: Debech ou Dan Vladar?
1: C'est très serré, mais je pense que les deux, ils sont pas, là.
3: Comment?
0: T'as pas répondu à ma question.
1: Debech.
0: Ouais. Debech ou Jesper Wallstedt? Aujourd'hui.
3: Là.
0: T'as un match des séries demain.
1: Je prends Wallstedt.
0: OK, le gars qui s'est fait tasser par Gustafsson, OK.
1: Ben, les deux, pour moi, sont top 10.
0: Non,
1: mais
0: le gars, parfait. Le gars, il a pas starté aussi. Qui était pas top 10.
1: Non, mais je parle Wallstedt et Gustafsson.
0: OK.
3: Ah, c'est pas problématique.
1: Mais là, bon, c'est...
0: OK, Debech ou Scott Wedgwood?
1: Debech.
0: Bon, ça, il était derrière. Il était pas dans le top 10.
1: Mais Wedgwood, pour moi, c'est juste...
0: Je veux dire, il y a plus tant de bons gardiens dans la LNH.
1: Ben, il y a Hellebuck, Vasilevski...
0: Ben oui, bravo.
1: Sorokin, Swayman... Oettinger, tu rajoutes Saros, tu mets Ullmark.
0: Saros, ça fait 3 ans qu'il est plus bon, il y a aussi Saros.
1: Là, je viens d'en amener au top de ma tête, puis je suis déjà à 8, là.
3: Ouais.
1: Puis il faut
0: à Ottawa, c'est pas fameux, là.
3: Non.
0: Saros, là, ça fait 2 ans qu'il est en dessous de 900 de pourcentage d'efficacité.
3: Ouais.
0: Arrive en 2026.
1: Ouais, mais toute la ligue est en bonne 900.
0: On est en 2026.
1: Dobesh.
0: En tout cas, vous allez pouvoir en parler tantôt en tailgate. Avec Frank Grenier. Et
3: cette
0: Richard Labbé, je suis sûr ça va faire réagir.
3: Cet lancement-là, il fait parler pas mal. On va se le dire, là.
0: Oui.
3: C'est incroyable.
0: C'est le fun. Mais ouais, c'est le fun de débattre de gardien.
3: Mais oui, j'adore ça.
0: Bon, débat de gardien, là, c'est notre sport national à Montréal. Une autre chose qui est aussi notre sport national, c'est de parler d'espoir. On aime ça. Et après la pause, on a le meilleur pour analyser les espoirs avec nous. C'est Martin Thériault qui s'amène, Marty. Il commence son top 10 des meilleurs espoirs de l'organisation du Canadien. C'est très intéressant et ça s'en vient dans 2 minutes.
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10: Il y a quelques jours, j'ai vu que le LNH.com a révélé son top 5 des meilleurs espoirs du Canadien. Nous, c'est encore mieux ce qu'on fait dans le club du matin, parce qu'avec Martin Thériault, on va faire un top 10 des meilleurs espoirs du Canadien. Comment ça va, mon Marty?
11: Ça va bien, Oli. Toujours assez fébrile lorsqu'on commence un exercice ben oui. De la sorte. Là, je le fais toujours deux fois par année. Là, c'est le moment pour cet été.
10: On aime ça faire des listes, nous autres. Mais avant qu'on commence, Marty, faut que tu nous expliques sur quoi tu te bases pour ta liste. Est-ce que c'est le potentiel? Est-ce que c'est qui sont les gars qui vont accéder à la Ligue nationale le plus rapidement? Comment est-ce que tu bases ton classement?
11: Ouais, ben... C'est sûr que là, ça va changer. Vraiment, quand on parle des critères purement et simplement, c'est sûr que ça change un peu pour tout le monde. Moi, les critères que je prends, c'est quand tu es encore admissible au trophée Calder. C'est comme ça que je le calcule. Donc, si t'as pas joué encore 25 matchs lors d'une saison ou 6 matchs lors de deux saisons. Donc, je vais prendre un exemple, un gars comme Owen Beck, qu'on voit dans certains classements d'espoir, n'est pas là pour moi parce qu'il a joué plus que 16 rencontres la saison dernière. Ça fait deux saisons de suite qu'il est capable de le faire. Je l'enlève. Et sinon, ben pour le reste, c'est sûr que c'est toujours un mélange d'un peu tout, mais tu sais, évidemment, l'expérience professionnelle, dans mon cas à moi, va toujours quand même être importante. Et donc, c'est ça, je pense que ça aide un petit peu les espoirs là, lorsqu'on fait un classement de la sorte pour moi. Là.
10: Excellent. Alors aujourd'hui, on va y aller avec 10 à 6, et plus tard cette semaine, Marty, tu vas donner ton top 5. On commence au 10e rang avec le défenseur russe droitier Bogdan Konyushkov.
11: Ouais, et là, évidemment, je pense que au 10e rang, t'aurais pu avoir 3 ou 4 candidats. Je suis allé avec Konyushkov parce que j'ai aimé sa progression la saison dernière. Il a eu 38 points 67 matchs quand même dans la KHL. Je comprends qu'il a 23 ans, qu'il va en avoir 24 en décembre. C'est peut-être pas l'espoir le plus jeune, ce qu'on s'attend à voir d'un espoir à proprement parler, Mais à un moment donné, c'est que j'essaie de regarder le potentiel. C'est vraiment comme ça que je bâtis mes listes. Donc, le premier va avoir un rôle important et par la suite, ben, je vais y aller vraiment en descendant. Et un gars comme Konyushkov, je trouve que l'an dernier a beaucoup amélioré, surtout sa façon de se comporter physiquement. Vraiment, lorsqu'il est capable d'affronter les bagarres à un contre un, il était beaucoup plus solide, pas mal plus capable de se débrouiller avec son bâton. Ce qui l'aidait, et ça a toujours été une force chez lui, ses relances, de toujours l'aider à faire des bonnes relances, d'être toujours calme, de voir ses informations et vraiment de faire progresser le jeu. Ça s'est bien passé. C'est pas un hasard s'il a obtenu 10 points de plus que sa meilleure saison précédente avec le Torpedo de Nijni Novgorod en 2025-2026. Donc, oui, il est plus âgé, mais je pense que, et oui, on commence à voir pas mal le produit fini, mais je pense que quand tu commences à voir un défenseur qui est destiné pas mal à la troisième paire, dès l'an prochain, on répète que son contrat avec les Canadiens de Montréal commence cette saison, ouais. Mais c'est un contrat de 2 ans, on risque de le voir davantage en 2027, parce qu'il va être prêté à son équipe de la KHL, là. Mais je trouve qu'il y a quelque chose d'intéressant pour plus pour la profondeur de l'équipe, et il y a d'autres, et si je le compare à des joueurs qui sont 11, 12, 13 ou 14e, ça donne un avantage à Konyushkov par rapport à d'autres.
10: Le profil de Konyushkov a toujours été intéressant parce que c'est quelqu'un qui s'est établi dans la KHL à un jeune âge. À 20 ans, il était déjà un régulier. À 21 ans, capitaine de son équipe. Là, c'est un gars qui est un peu plus vieux. À 23 ans, va avoir 24 quand il débarque en Amérique du Nord. Est-ce que pour toi, il a montré qu'il appartient peut-être à un rôle de profondeur déjà dans la LNH ou quand il va s'amener en Amérique, ça va être pour jouer avec le Rocket de Laval?
11: Moi, je pense qu'il est vraiment montré qu'il est capable de jouer à Montréal. C'est pas un hasard, je pense, si plutôt que de l'envoyer avec le Rocket, puis de toute façon, ça, on en a déjà parlé au niveau Marco D'Amico, on a mentionné je sais pas combien de fois, à quel point... c'est sûr que lorsque tu parles au niveau salarial, la KHL est pas mal plus intéressante, surtout lorsque t'es un joueur vedette, que d'aller jouer à Laval avec un salaire de 80, 90 000 par année. Donc ça, c'est un avantage pour lui, mais quand tu parles vraiment au niveau du style de jeu, selon moi, il est déjà capable de jouer peut-être au sein d'une troisième paire, pas plus haut. Certains pourraient peut-être espérer d'avoir un meilleur potentiel. Moi, je pense que c'est vraiment troisième paire à droite, là. Un style qui ressemble peut-être un petit peu à l'Alexandre Carrier, là.
10: Au 9e rang, Marty, t'as un gars dont on parle pas tant que ça, mais c'est un profil intéressant. Logan Sawyer, choix de 3e tour du Canadien en 2024. Lui, il joue dans la NCAA avec Providence. Qu'est-ce que t'aimes dans le jeu de Sawyer?
11: Logan Sawyer, c'est peut-être le gars le moins sexy, si tu veux, de mon top 10. Là, c'est peut-être celui que les gens vont peut-être moins retenir. Mais à un moment donné, j'ai pas le choix. Mais premièrement, de regarder la saison dernière. Avec une équipe très défensive à Providence College, une équipe qui est pas mal plus basée sur le jeu physique normalement, ça a été le deuxième meilleur pointeur, mais à un de la taille. Donc 28 points, 35 matchs. Il pourra avoir gardé des rencontres. Toujours l'un des meilleurs. Toujours l'un des gars les plus utilisés par l'entraîneur Nate Lehman de ce côté-là. Et Sawyer, c'est que premièrement, Patin peut-être un peu plus correct, mais c'est surtout, il a un bon niveau de main, mais c'est un joueur qui est hargneux, qui est tannant, qui est capable d'aller au filet, qui est capable de compléter ses mises en échec. Après les sifflets, peut déranger, peut se salir un petit peu le nez. Et je trouve que c'est ça, il y a quand même une combinaison, tu sais, 6 pieds à 1 pouce. Il y a peut-être un peu plus de gabarit que d'autres joueurs que j'aurais pu placer là, un Vincent Zrorer ou des gars comme ça, par exemple. Je trouve que Sawyer a l'avantage du gabarit, il a l'avantage d'être hargneux, il a l'avantage d'être capable d'amener un peu de points, un peu de production offensive, ce qui demeure important même pour des joueurs que tu peux voir dans un rôle de profondeur éventuellement à Montréal. Moi, je regarde Logan Sawyer, je me dis, quand tu regardes le potentiel de 3e ou de 4e trio, je pense que c'est vraiment possible, contrairement peut-être à d'autres qui ont d'autres lacunes par rapport à ça.
12: Ouais, puis c'est vraiment un joueur qui crée un équilibre dans un trio, parce que justement, là, à Providence, cette année, partageait souvent la ligne avec John Mustard et Roger McQueen, deux gars qui ont des styles de jeu différents, et... Ben, Logan Sawyer allait chercher justement cette intensité-là. Il est capable d'amener de la vie, puis est un bon meneur pour son groupe. Donc, j'ai hâte de voir l'impact qu'il va avoir lorsqu'il va rejoindre l'organisation du Rocket, probablement. Là, voir à quel point son impact va être immédiat. Là. Ouais. Ça va être intéressant.
10: Ouais, au 8e rang, Marty, t'as peut-être un des espoirs les plus polarisants du Canadien. C'est le défenseur Bryce Pickford, un défenseur droitier qui a marqué 45 buts, un défenseur là, qui a marqué 45 buts en 55 matchs dans la Ligue de l'Ouest la saison dernière. Pourquoi est-ce que tu l'as si bas sur ta liste malgré son impressionnante production?
11: Ben, c'est bon, mais ça peut être trop en même temps. Tu regardes les joueurs que j'ai devant lui, et je parle surtout le top 5, on en reparlera mercredi, mais tu sais, t'as quand même des joueurs de haut niveau, et par la suite, t'as les deux que j'ai placés devant, c'est des gars qui soit qui sont à Montréal, ou soit qui sont qui ont quand même des rôles importants avec leurs équipes, donc bas, je dirais pas là nécessairement. Par contre, Bryce Pickford, évidemment, bon, il faut regarder ses qualités au niveau statistique, tu l'as mentionné, 45 buts, 83 points, 55 matchs, défenseur de l'année dans la Ligue canadienne de hockey, joueur de l'année dans la WHL, n'a pas été choisi comme joueur par excellence. Bryce Pickford, la raison pourquoi je suis peut-être un peu moins vendu, bon, évidemment, le tir, ça, c'est intéressant. Il faut que tu respectes le fait qu'il ait dominé autant dans la WHL, va s'amener du côté de Laval, ça va... Il va falloir attendre, par contre, qu'il ait opéré à une épaule, devrait rater quelques semaines, voire mois d'action. Mais ce que j'ai hâte de voir, et là, justement, il était blessé à une épaule à peu près toute la saison. J'ai décidé d'être quand même clément à son endroit. J'aurais pu placer un Sawyer devant, par exemple. Mais j'ai trouvé que défensivement, lorsqu'il est mis sous pression, lorsque ça va plus rapidement, c'est plus compliqué. La rondelle se retrouve un peu n'importe où, et je trouve qu'offensivement, sans diminuer ce que Pickford a fait, je pense que c'est impressionnant au niveau du tir et tout ça. Et j'ai trouvé qu'il était un peu aidé par son partenaire en défense, là, qui était peut-être un peu plus petit, mais plus mobile et tout ça, Jonas Swoo, là. Et c'est ça que j'ai peut-être plus hâte de voir avec Bryce Pickford. Est-ce qu'il est capable d'aller prendre la coche au niveau professionnel et de montrer qu'il est capable de faire quelque chose? J'ai le goût de dire oui, j'ai le goût de dire non. Je pense qu'il va produire dans la Ligue américaine dès qu'il va mettre les pieds à Laval. Mais la grosse question pour moi, c'est un peu plus à Montréal. Est-ce qu'il est capable d'aller s'établir au sein top 4, je sais pas. Top 6, je pense que c'est plus possible. C'est pourquoi il est devant Konyushkov, par exemple. Mais encore une fois, il y a un petit peu d'incertitude, si tu veux, dans mon cas du moins.
10: Surtout qu'on s'entend qu'il touchera jamais à la première vague de l'avantage numérique avec le Canadien, même s'il réussit à s'établir dans la Ligue nationale. Donc, où est-ce que Pickford va être capable de trouver une chaise à travers tout ça? Ça va être difficile, mais ça va être intéressant à suivre. On rentre maintenant dans ton top 7, Marty, où t'as un gars qu'on a vu quand même un petit peu avec le Canadien la saison passée. Une quinzaine de matchs pour Adam Engstrom. Il a été excellent à Laval l'an passé. C'est un gars vraiment qui cogne à la porte de la LNH.
11: Ouais, évidemment, Adam Engstrom, la raison pour laquelle il est là, et c'est un peu injuste pour lui, c'est que, tu sais, c'est difficile d'aller voir dans son rôle de défenseur gaucher, qui bouge super bien la rondelle, qui est super intelligent. J'ai dit, souviens-toi, Ali, à Processus, l'an dernier, j'ai mentionné, je sais pas combien de fois, qu'Adam Engstrom, s'il était dans d'autres organisations que les Canadiens de Montréal, aurait joué dans la LNH. J'en parlerai même plus parce qu'il aurait dépassé le 25 match.
10: Ouais.
11: Mais la réalité, c'est qu'il est un peu coincé comme défenseur de troisième paire. Et comment je bâtis mes listes? C'est toujours important. C'est toujours de dire, bon, ben, on part de la position la moins importante et on monte jusqu'à la plus importante. Engstrom n'a absolument rien à envier à bien d'autres défenseurs sur le point de vue offensif pour les relances, pour bouger la rondelle en attaque. Plus les matchs à la Montréal, meilleur il était, même si les statistiques ne le montrent pas nécessairement. C'est sûr que parfois, il peut peut-être y avoir quelques erreurs au niveau des relances. C'est pas toujours parfait. C'est quelque chose qu'on doit considérer. Mais c'est un petit peu ça dans le cas d'Adam Engstrom. Là. C'est difficile de le voir peut-être dans un rôle supérieur pour le moment. Mais écoute, sur la troisième paire, là, selon moi, ça en est déjà un défenseur de troisième paire.
10: Ouais, qui sait, il pourrait peut-être s'avérer être une monnaie d'échange intéressante si jamais Kent Hughes procède à une transaction dans les prochains mois. En terminant, Marty, le joueur qui, il rate ton top 5 de justesse, il finit au sixième rang de ton top 10 des meilleurs espoirs du Canadien, c'est un gars qu'on sait que tu l'affectionnes particulièrement, c'est LJ Mooney. LJ Mooney, choix de quatrième tour en 2025, attaquant de l'Université du Minnesota.
11: Ouais, puis écoute, il a absolument rien fait dans les dernières semaines, voire les derniers mois, pour me faire changer d'idée. Il est allé au tournoi estival en prévision pour le Mondial Junior. Il a été très bon, ça a été l'un des meilleurs joueurs des Américains. Et oui, il est 5 pieds 8 pouces, mais c'est un joueur qui joue quand même assez gros, qui est assez agile, pour contourner les mises en échec. Il est toujours capable d'être hargneux également, toujours capable de se battre, d'être en support, de s'impliquer avec son bâton, d'être toujours capable de justement aller récupérer la rondelle et tout ça. Et par la suite, LJ Mooney, c'est de l'intelligence à l'état pur. Son tir sur réception est excellent. C'est quelqu'un qui peut repérer ses coéquipiers avec de belles passes. Mais c'est quelqu'un qui, dans le jeu subtil, quand tu parles de, par exemple, son coéquipier à la rondelle, disons, il est hors l'aile, lui va foncer devant le filet pour attirer un joueur, va libérer des passes pour d'autres, peut aller dans le coin, aller en support, à prendre une décision pour aider un petit peu plus ses coéquipiers. C'est ça, le Jim Mooney. C'est pas simplement ce qui va sur la feuille de pointage, même si c'est très bon, là, quand même obtenu 30 points en 34 matchs avec les Gophers du Minnesota la saison dernière. Mais c'est tous les petits détails qu'il fait de bien, aident un peu tout le monde, et on l'a vu encore une fois, au camp de développement des Canadiens, là, il était jumelé à Alexander Zarovski. Puis, selon moi, Zarovski a pris des notes parce que les deux, là, ça allait super bien. Et souvent, Zarovski profitait du brio de Mooney, qui était toujours extrêmement bien placé sur la patinoire et qui lui rematait la rondelle dans des endroits très avantageux, là. Je continue de penser, c'est pas pour rien qu'il est sixième, que LJ Mooney a encore une place, peut-être, au sein d'un top 9. Est-ce que c'est à Montréal? Est-ce que ce sera ailleurs? On verra bien, mais je pense qu'il a vraiment l'intelligence et le caractère pour se tailler une place aussi haut. Là.
10: C'est encourageant de voir que même si le Canadien est sorti de sa reconstruction, que l'équipe ne repêche pas aussi haut depuis plusieurs années, ben elle est quand même capable de dénicher des perles intéressantes et de dénicher peut-être des espoirs qui ont un certain potentiel dans les rondes subséquentes. Excellent, Marty. J'ai déjà hâte à ton top 5. D'après moi, ça va être très, très intéressant. On voit des listes de top 5 des meilleurs espoirs du Canadien apparaître ici et là, mais j'ai vraiment hâte qu'on t'entende par rapport à la tienne. Ça s'en vient mercredi. Merci beaucoup, Marty. Passe une bonne journée, puis on se parle un peu plus tard.
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7: Le cirque du circuit de NASCAR Canada débarquait pour la première fois dans les rues de Markham cette fin de semaine en Ontario. Et on en parle avec Dom Fugère. Salut Dom, comment ça va? Oh! Est-ce que Dom est là, Hugo?
8: Dom est effectivement là. Salut Dom, on est avec toi, Bali.
7: On va régler ça. Alors, tu peux appeler Dom peut-être et on va essayer de le rejoindre juste avant de vous donner les résultats de cette course-là. Encore une fois, c'est Marc-Antoine Camiran qui a remporté la course. Il a terminé devant Andrew Rangier et LP Dumoulin. C'est une domination complète pour Marc-Antoine Camiran cette année. Avant qu'on aille rejoindre Dom, je veux peut-être y aller de quelques nouvelles qu'on a dans le monde du sport. Oui, Hugo.
8: Ouais, je pense que Dom est là.
7: Salut Dom.
9: Oui, je suis là. Entendu?
7: Yes, sir. Dom, on est là. On t'entend.
9: Ben oui, ça va nous prendre une autre pandémie pour que j'apprenne à enlever mon mute quand je t'entends.
7: T'es pas le seul, ça arrive au meilleur. Écoute, je le disais, justement, Marc-Antoine Camiran, encore une fois, qui gagne une course, c'est une troisième de suite, et il a dominé du début à la fin.
9: Il a mené les 38 tours dès le départ, dès la position de tête. Il y a eu quelques neutralisations, ça lui a aidé là, à rester bien. Mais écoute, remarque de la façon qu'il s'éloignait des autres, il aurait probablement préféré ne pas avoir les neutralisations. Puis ceci étant dit, on a eu une belle bagarre, d'abord avec LP Dumoulin, puis aussi avec Andrew Rangier un peu plus tard, là, son coéquipier du Payet Course Racing. Connor Bell aussi s'est maintenu au quatrième rang. Fait qu'on a eu une belle confrontation, puis on était inquiet du côté de Markham, parce que la journée de vendredi a été annulée, le circuit était pas prêt. On a été obligé de faire de la grosse construction dans une journée où il y aurait normalement eu des courses, mais Marc-Antoine et toute l'équipe là, de Camiran Compétition de Payet Course Racing ont démontré qu'ils étaient vraiment dans une classe à part là, sur les circuits urbains comme celui de Markham. Ils l'avaient démontré à Trois-Rivières la semaine d'avant, puis même sur les ovales à Edmonton lors de la dernière course avant ça.
7: Et ça a été un doublé pour Payet avec Andrew Rangier qui a terminé au deuxième rang. Puis si Rangier avait fait le voyage dans l'Ouest il y a quelques semaines qu'il avait décidé de pas faire, ben peut-être qu'il se battrait en ce moment pour la deuxième place du championnat qui est occupé par LP Dumoulin.
9: Ben probablement, parce que tu sais, en NASCAR Canada, le classement est ainsi fait qu'on a toujours les points de la dernière place. Puis comme à Edmonton, il y avait juste 14 voitures, les points de la dernière place, c'est aux alentours de 30 points. Là. Fait que si Andrew s'était simplement présenté du côté d'Edmonton, il y aurait 60 points de plus. Il serait en train, probablement, il était deuxième au classement avant ça. Là. Fait qu'il serait probablement en train de se battre avec LP Dumoulin et Kevin Lacroix qui est au troisième rang. Mais là, pour l'instant, chose est certaine, c'est que Marc-Antoine trône confortablement au haut du classement. 82 points, ça, c'est presque deux victoires. Là.
7: Wow.
9: Une victoire, c'est 43 points. Puis comme je vous dis, une victoire, il faut, on peut pas participer à la course puis pas faire de points. La seule façon d'avoir zéro point, c'est de ne pas prendre le départ. Donc, il suffit qu'il faudrait et Rangier et Lacroix ne participent pas à certaines des courses d'ici la fin de la saison. Puis ce sera Dumoulin. Et ça serait très, très surprenant. Fait que Marc-Antoine, il est capable de voguer, là. Il est capable de voguer vers le championnat, un quatrième championnat, un troisième en trois ans, de façon, on va se le dire, quand même assez magistrale.
7: Ouais. Hey, si tu peux peut-être m'éclairer, Dom, par rapport à ça. Pourquoi est-ce qu'Andrew Rangier avait décidé de faire un pass sur les courses dans l'Ouest?
9: comme c'est souvent le cas en course automobile, on dit souvent que ces voitures-là ne marchent pas à l'essence, mais marchent à l'argent.
7: Ah.
9: C'est un problème de budget là, auquel on a fait face du côté d'Andrew. On se rappellera que dans l'intersaison, ben Andrew avait passé bien près là, de perdre de perdre son volant. Il avait été mis un peu dans l'incertitude. Il s'était retrouvé à la toute dernière minute. Là, Jean-Claude Payet avait décidé de faire un geste qui lui permet de faire la saison, mais les endroits comme Edmonton, où ça coûte très, très cher de rouler. Juste de se rendre là-bas, là, on parle de quelques dizaines de milliers de dollars simplement pour se rendre. Fait que ça avait fait que Andrew n'avait pas pu se rendre là-bas. Puis, les pilotes, d'abord et avant tout, doivent trouver le financement pour réussir à obtenir leur volant à travers des commanditaires. Il y en a qui fonctionnent à travers leur famille, il y en a qui fonctionnent à travers leurs avoirs propres. Là. Et, je pense entre autres à Glenn Stires, par exemple, qui est un mania de la cigarette dans le sud de l'Ontario. Lui, il n'a pas besoin de commanditaire, il est plus commandité lui-même, puis il manquera jamais de volant. Mais dans le cas d'Andrew, ben, c'est un pilote professionnel. C'est le genre de choses où on se dit, ben, je peux pas payer pour rouler, c'est mon métier. Là. Vous autres, vous payez pas pour faire de la radio, moi, je paye pas pour organiser des courses de sport. Andrew ne paye pas pour piloter, mais ça fait qu'on est un peu à la merci, là, justement, des appuis et des commanditaires.
7: Ouais, puis ça reste qu'on a quand même une course intéressante aussi pour la deuxième place dans le classement des pilotes. LP Dumoulin, qui est seulement une douzaine de points devant Kevin Lacroix. Alors ça va être quelque chose à suivre d'ici la fin de l'année, parce que il reste seulement trois courses maintenant dans la série NASCAR Canada d'ici la fin de la saison. Mirabel, ça se passe dans un peu moins de deux semaines, Bowmanville, et ça se termine à Delaware en Ontario. Mais avant de terminer, Dom, je veux qu'on parle à Trois-Rivières, parce que vous allez avoir la course de Rallycross cette fin de semaine.
9: Ouais, on est de retour sur deux week-ends. Donc, on a fait le week-end dernier avec le Cargurus, le 45 tours Cargurus la semaine dernière, aussi les sprints Omnifab. Ça s'est super bien passé. Puis c'est drôle parce que je rencontrais l'équipe un matin parce qu'on est en train de faire les dernières touches au circuit de Rallycross. Faut qu'on convertisse le site. Puis les choses vont bien. On est dans la drôle de position où tu es inquiet d'avoir oublié quelque chose parce que tu trouves que ça va bien, tu sais.
7: Ouais.
9: Mais on invite vraiment les gens à venir nous voir. Je travaille très, très fort pour qu'on ait un pilote québécois dans la série FC1X. La série reine, les hypercars qui développent près de 1100 chevaux, font 0 à 100 km/h en une seconde et demie, puis en plus, ils sautent sur des jumps, ça vole, ces voitures-là, ça va être vraiment intéressant. On a les, tu sais, c'est 1055 HP, c'est comme si on mettait deux moteurs de NASCAR dans la même voiture. Ils sont électriques en plus, ouais. C'est l'équivalent de puissance. On a les supercars FC2 qui, eux, fonctionnent autour de 550 HP, mais qui sont à peu près le deux tiers du poids d'une NASCAR, puis elle aussi, elle se promène partout, elle saute sur l'asphalte, la terre battue. Puis on va avoir aussi des voitures du championnat canadien de rallye, dont le jeune Jacob Aurup, aussi Evan Kirchhoff va être là, lui qui va courir dans cette classe-là et dans les cross-cars. Le jeune a 13 ans. On peut rouler dans des classes où il devrait avoir 16 ans. Il va être à surveiller, celui-là. Il a gagné déjà la compétition de karting, devenir pilote avec Bertrand Godin l'an dernier sur les ondes de Crave, je pense, de Bell. Puis ça lui a permis, en tout cas, nous autres, il nous a fait carquiller les yeux. On lui a fait faire une séance d'essai à Orlando cet hiver. Puis tout de suite, Andreas Eriksson a vu le potentiel. Il a dit, je veux m'en occuper. Fait qu'il va rouler et en cross-kart et pour l'écurie de Mathieu Dubé, l'écurie championne du Canada là, en quatre roues motrices, en voiture du championnat canadien de rallye. On va avoir une classe deux roues motrices avec mon chum Laurent Proulx, qui va être là-dedans aussi, le pusher de carburant de course de tout le monde, qui va être là dans une Honda de ses pairs. Fait que ça va être un gros, gros show. On ajoute à ça les super motos, les super quads, puis bien entendu les side-by-side, dont la plupart sont fabriqués à Valcourt, à peu près. On sait tous c'est où Valcourt, chez Bombardier, chez BRP. Fait que ça va être une grosse, grosse fin de semaine. On va commencer avec une parade au centre-ville, une exposition de voitures dans le parc portuaire, show de motocross extrême, un show de drift avec Babu et ses chums. Fait que vraiment une grosse fin de semaine pour ceux qui aiment, comme je dis souvent, le circuit il est 50% asphalte, 50% terre battue, mais 100% adrénaline. Fait que venez nous voir, ça commence vendredi au centre-ville, puis samedi dimanche, l'action en piste là, avec toutes les classes que je vous ai nommées. Ça risque d'être un gros, gros show, grosse fin de semaine. C'est le fun d'avoir, comme dit Jocelyn Dayette, notre directrice des opérations. J'aime ça la fin de semaine de rallycross parce que ça parle toutes sortes de langues qu'on comprend pas dans le paddock. On va voir des Suédois, des Finlandais, oui, des Américains, oui, des Canadiens, mais aussi des pilotes qui viennent d'un peu partout. Ça, c'est toujours le fun de dire, de réaliser qu'on est un événement international qui est vu partout dans le monde.
7: Ah, ben, vraiment intéressant. J'ai hâte, on va suivre ça de près cette fin de semaine. Et nous, Dom, on se reparle la semaine prochaine en marge de la série NASCAR Canada qui va avoir lieu du côté de Mirabel. Merci beaucoup, Dom Fugère, d'avoir pris de ton temps pour nous parler aujourd'hui et on se reparle sous peu.
9: C'est un plaisir. Salut tout le monde. Bonne
7: Salut,
9: semaine.
7: Dom. Bye. Alors voilà, c'était Dom Fugère, directeur général du Grand Prix de Trois-Rivières. On va prendre une courte pause et au retour, quelques nouvelles intéressantes dans le monde du hockey. Jakob Debeschi, 10e meilleur gardien de la Ligue selon le NHL Network. Est-ce que c'est mérité? Une tuile qui s'abat sur la tête des Panthers de la Floride. Et ça, c'est une bien mauvaise nouvelle. Ça va servir de leçon. Je vous raconte aussi une histoire invraisemblable avec une carte de hockey. Tout ça, ça se passe dans 2 minutes.
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4: Le NHL Network a révélé hier son classement des meilleurs gardiens de la LNH. Ils font à chaque position avant le début de la saison. Lane Hutson, 6e meilleur défenseur. Cole Caulfield, 9e meilleur ailier. Bon, sans surprise, Andrei Vasilevski est au premier rang des meilleurs gardiens. Connor Hellebuck est deuxième. Il y a peut-être un débat entre ces deux-là, mais pour moi, Vasilevski mérite absolument d'être premier. Ensuite, Shesterkin, Sorokin, Swayman. Logan Thompson est sixième. Jake Oettinger est septième. OK, Oli, tu nous as parlé de Jakob Debeche. Il est où dans ce classement-là? Selon le NHL Network, Jakob Debeche est le 10e meilleur gardien de toute la LNH. Quand j'ai vu ça passer hier soir, j'ai été un peu surpris. J'adore Jakob Debeche. Je l'ai trouvé très impressionnant l'an passé et celle d'avant quand il est arrivé à Montréal. Mais je me disais, ouf, 10, c'est peut-être un peu tôt. Mais plus j'ai creusé, plus j'y ai pensé, puis je me suis dit, oui, Jakob Debeche mérite d'être considéré parmi les 10 meilleurs gardiens de toute la ligue. Regardons d'abord ses statistiques. 36, 14, 7 s'affiche. 904, 277. C'est solide. L'an passé, c'est le 8e gardien qui a sauvé le plus de buts dans toute la LNH. Rappelez-vous quand il est débarqué à Montréal il y a 2 ans, pendant les fêtes. Il a battu coup sur coup 4 des meilleures équipes de la ligue. C'est pas facile à faire, ça. L'an passé, il a commencé la saison 6-0-0. Une moyenne de buts alloués de 2, un pourcentage d'efficacité de 930. Ça s'est gâté par la suite. Pourquoi? Parce qu'on lui a pas confié le filet. On a maintenu Montembeau comme numéro 1, même s'il le méritait pas. On a amené Jacob Fowler. Ça a pas été facile pour Jakob Debeche parce que c'est un gardien qui carbure à la confiance. Mais lorsqu'on lui a donné les rênes et qu'on a dit « Tiens, Jakob, c'est toi le vrai numéro 1 de l'équipe », il a bien fini l'année, 14-5-1, 915 moyenne de buts alloués, 2.6 moyenne de buts alloués, 915 pourcentage d'efficacité. En série, il a été époustouflant, a gagné 2 matchs 7 sur la route comme recrue. Moi, je pense que Jakob Debeche est un gardien top 10 dans la ligue. Hey, devant lui, il y a des gars comme Dan Vladar, Jesper Wallstedt. Il a plus prouvé qu'eux. Il a plus gagné, en série notamment, il a gagné des gros matchs. Jakob Debeche a montré que quand il joue sa A-game, quand on lui confie le filet et qu'il joue en confiance, c'est un des 10 meilleurs gardiens de toute la ligue.
5: Ouais, effectivement, non seulement ça, mais c'est la preuve de constance. Dès qu'il ressent une confiance, ce gars-là peut être constant. Il a travaillé tellement fort aussi. Il a parti très fort l'année dernière, mais on sentait qu'il y avait certaines lacunes dans son jeu par-ci, par-là. Et là, l'arrivée de Marco Marciano avec le Canadien de Montréal, on dirait lui a permis de retrouver un peu sa technique qui lui manquait en début d'année. Et une fois qu'il a été capable de combiner ces deux choses-là, donc son athlétisme et la technique, mais là, Jakob Debeche a vraiment été un gardien solide, a vraiment été un gardien intraitable, et ce, même juste en séries éliminatoires. Écoute, Ali, c'est facile, il y avait des parties là, durant les séries, c'était au-dessus de 940 de pourcentage d'efficacité, au-dessus de 950 par moment. Il recevait des 35-40 shots par match, puis il a été là, il a été au rendez-vous, il a toujours donné une chance aux Canadiens de gagner. Écoute, il a fini avec 29 victoires cette année, mais on s'entend que le plateau des 30, ça s'en vient très rapidement,
4: ouais.
5: Et là, il va avoir une belle opportunité de prouver sa place, encore une fois.
4: Moi, ça reste qu'à long terme, je pense que Fowler va être le numéro 1 de l'avenir, puis que, regarde, peut-être que dans 2 ans, dans 5 ans, Debeche sera plus un top 10. En ce moment, il est, je vous pose la question, parmi les gars qui ont été pris derrière lui, qui sont pas dans le top 10, est-ce que vous préférez Scott Wedgwood ou Jakob Debeche? T'as un match 7 demain, en série, est-ce que tu préfères avoir Jakob Debeche ou Linus Ullmark? Yossi Sara, ça fait plusieurs années que ça va pas très bien. Debèche, il a montré dans la dernière année et demie que c'est un des meilleurs gardiens de toute la ligue. Il y a une mauvaise nouvelle qui est tombée en fin de semaine pour les Panthers de la Floride. On a appris que Brad Marchand a été opéré. On parle d'une opération à la hanche. Il y aurait aussi une hernie sportive. Il pourrait rater le début de la prochaine saison. Ça, c'est une très, très, très mauvaise nouvelle pour l'équipe parce que Marchand, c'est un de leurs bons joueurs. Et je pense que ça constitue un avertissement important. Parce que les Panthers, ce sont les grands gagnants de la saison morte. Ils sont allés chercher Brady Kachuk, Radko Gudas. Mais faites attention. Parce que ce qui s'est passé avec Marchand en fin de semaine, c'est un exemple de ce qui pourrait dérailler la saison de l'équipe. Les Panthers sont une équipe qui est vieille et qui a un historique de blessures. Oui, ils sont bons. Oui, ils ont gagné. Oui, ils ont montré que dans les grands moments, c'est une équipe en série, là, sont durs à battre. Mais regardez ça. Barkov, il y a 30 ans, revient d'une grosse blessure. Matthew Tkachuk revient d'une grosse blessure. Sam Reinhart a 30 ans. Sam Bennett a 30 ans. C'est un gars avec un style de jeu physique. Il est magané, Sam Bennett. Carter Verhaeghe a 31 ans. Leurs 6 défenseurs ont 30 ans et plus. Dont certains gars avec des historiques de blessures importants. Aaron Ekblad, notamment. Leur gardien numéro 1 en ce moment, c'est Jakob Markstrom. Il a 36 ans. Il a un historique de blessures, lui aussi. Alors oui, sur papier, c'est sexy, les Panthers. Oui, sur papier, c'est une équipe qui pourrait être dangereuse. Mais il faut pas oublier que la plupart de leurs meilleurs joueurs, ben leur meilleur hockey est derrière eux et qu'ils sont à une ou deux blessures ou une ou deux blessures qui reviennent ou qui s'aggravent ou peu importe, d'avoir une saison qui déraille complètement comme ça a été le cas l'an passé.
5: Les Panthers, ça peut être du meilleur comme du pire. Et honnêtement, ça va être l'état de santé qui va caractériser ça. C'est une équipe vieillissante, selon moi, une équipe qui va connaître probablement ses meilleurs succès vers la deuxième moitié de la saison en vue des séries éliminatoires, si on est capable d'avoir une bonne lancée. Mais effectivement, c'est le plus gros point d'interrogation des blessures dans cette organisation-là, parce que il y en a beaucoup, puis il y en a beaucoup des joueurs fragiles.
4: Mm-hmm.
5: Et les Panthers ont prouvé que dans le passé, lorsque les gros joueurs sont pas là, ça peut être difficile, niveau profondeur, de connaître du succès. Et ils sont allés d'une situation cette année où on a misé, on est allé all-in. Et là, après ça, ça va être de voir comment on va gérer ça.
4: Mais t'as raison, c'est une équipe qui est vieillissante et c'est une équipe qui est fragile. Je veux terminer en racontant une petite histoire que j'ai vue passer cette fin de semaine. Une carte recrue de Macklin Celebrini a été vendue pour 1,28 million de dollars US. Ça, c'est un record pour une carte de hockey qui n'en est pas une de Wayne Gretzky. C'est une carte 2024-2025 Upper Deck Young Guns Outburst Gold. Ce que j'ai lu, c'est que le gars qui a eu ça à l'époque, il s'était fait offrir autour de 500 000 $. Il a dit non. Il a dit, je vais attendre. Celebrini va avoir un gros début de carrière, puis je vais faire mon cash après. Puis voilà qu'il l'a vendu en fin de semaine pour 1,28 million de dollars US. Le record d'ailleurs pour une carte de hockey, c'est une carte recrue de Gretzky. 3,75 millions de dollars. C'est complètement fou.
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0: La soirée hockey, on la set maintenant. Voici les matchs.
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20: Qu'est-ce qu'on suit dans le monde du sport aujourd'hui, Hugo?
21: Au baseball majeur, Oli, aujourd'hui, c'est plate. Les Blue Jays n'auront pas 18 matchs en 18 jours, mais il y a quand même des duels intéressants. Un des duels que je vais surveiller, naturellement, c'est la course aux séries dans le baseball majeur. Les Padres de San Diego, qui ont la dernière place du meilleur deuxième dans la nationale. Ça va être important qu'ils conservent ça parce que c'est très serré, cette lutte-là. C'est Walker Buehler qui sera sur la butte pour les Padres contre Nolan McLean des Mets et cette recrue-là, à chaque fois qu'il est au monticule, les Mets ont une chance de gagner. Est-ce que les Mets seront capables de jouer des troubles fêtes? On va voir. Parce que honnêtement, les Padres, c'est très ambivalent. Ça peut être des bons stretchs comme des moins bons.
20: Ouais, c'est une équipe qui est très talentueuse, qui est capable du meilleur comme du pire, mais ils vont très bien dernièrement. 8 victoires quand même à leurs 10 derniers matchs, mais ils se battent là avec une coupe d'équipe dans la nationale. Les Phillies, les Diamondbacks, les Marlins sont encore dans le coup malgré tout, même les Cards, on pourrait dire. C'est pas mal ça dans la nationale. Dans l'américaine aussi, évidemment, la course est excessivement serrée. On suit de près ce qui se passe avec les Blue Jays. Ils ne jouent pas aujourd'hui, mais leurs rivaux de division, eux, les Red Sox de Boston, ils sont en action.
21: Exactement. Tu parlais de Diamondbacks. C'est eux qui visitent les Red Sox au Fenway Park ce soir. Mais les Red Sox, eux autres, ils veulent freiner leur séquence de défaites. On va essayer de revenir du bon côté. Et est-ce qu'on va être capable d'arrêter Nolan Arenado? Parce que le vétéran en ce moment est très, très, très bon dans ses 5 derniers matchs à 2 circuits. Ça va être intéressant à suivre les Diamondbacks qui sont constamment une équipe qui peuvent causer la surprise. Moi, je les considère un peu comme les Rays de la Nationale. C'est tout à fait une équipe que tu peux considérer que sont capables de bien bâtir leurs jeunes pour former une équipe stable dans les majeures, et ils n'arrêtent pas de le faire cette saison. Ça prend un peu plus de temps, mais là, on commence à, il y a des blessés qui reviennent dans l'alignement tranquillement, donc les Diamondbacks, encore une équipe dangereuse. Sinon, il y a les Cardinals contre les Reds. Pourquoi j'ai mis cet affrontement-là? C'est un programme double, donc deux fois dans la même journée. Et ben, on va suivre Joshua Baez, qui continue à être là, dans les
20: sujets. Est-ce qu'il va encore frapper 3 coups de circuit? C'est ça la question qu'on se pose.
21: Je sais pas, ça a été plus difficile hier pour lui, mais il a frappé des bons barils, il a juste pas été chanceux. Donc on va voir s'il va être capable de répéter ses exploits de son premier match dans les majeures.
20: Excellent. Alors, eux, ils affrontent les Reds, mais du côté de Cincinnati, on surveille aussi de près l'Omnium. Quand même pas mal de bon tennis aujourd'hui.
21: Ouais, exactement. J'ai parlé de Raphaël Jadot. On dirait que c'est mon chouchou, ces gars. J'aime
20: ben oui,
21: suivre présentement dans la TP. Ben, il est en action contre le Chilien Alejandro Tabilo aujourd'hui. Mais il y a aussi Alexander Zverev, oui, que je vais suivre contre Terence Hatman, le Français. Et chez les femmes, ben, il y a Iga Świątek, la championne en titre à Toronto, qui va faire face à la Grecque Maria Sakkari, et Elena Rybakina, qui affrontera la Polonaise Magdalena Frech, qu'on va suivre attentivement, moi.
20: D'ailleurs, c'est P.O. Deschênes qui nous donnait cette stat-là pendant la pause, si jamais ça vous intéresse. Les 5 derniers gagnants de l'Omnium de Cincinnati ont par la suite gagné le US Open.
21: Ça, c'est fou.
20: Je dis ça, je dis rien. Je comprends que, tu sais, Yannick Sinner est pas là, si ça. Mais quand même, il y a une certaine tendance depuis quelques années. Alors, ça va être à suivre de près. Bon, ben, c'est pas mal ce qui conclut l'émission. Merci à tout le monde d'avoir été là aujourd'hui. Encore une fois, très, très apprécié. Il nous reste seulement 9 émissions avant l'arrivée de la programmation régulière. Tout ça, ça va débuter le 31 août. Mais d'ici là, ben, nous, on va être de retour demain. Même heure, même poste. Merci beaucoup d'avoir été là, Hugo, aujourd'hui.
21: Merci à toi, Ali. Encore une fois, ça passe tellement vite. Ça
20: passe tellement vite, mais c'est normal quand on s'amuse.
21: Et voilà.
20: On voit pas le temps passer. Alors, merci d'avoir été à l'écoute, tout le monde, au nom de toute l'équipe. Olivier Pamat à l'animation, Hugo Reich à la réalisation et P.O. Deschênes aux réseaux sociaux. Je vous souhaite une excellente journée. Richard Labbé et Frank Grenier s'amènent un peu plus tard dans Tailgate. Nous, on se reparle demain. Merci beaucoup d'avoir été là, tout le monde. Et à demain. Bye.
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0: lundi tout le monde, bienvenue dans cet autre épisode estival du Tailgate. On est bien content de vous savoir avec nous et d'amorcer cette autre semaine. On est là pour les quatre prochaines heures, on est là pour cette semaine encore et pour la suivante. Le temps de conclure l'été de belle façon avec vous. Et évidemment, ben ça nous fait très très plaisir d'être là. Mon nom est Richard Labbé. Et comme d'habitude, devant moi, j'ai Frank Grenier.
1: Oui, très content de te retrouver ce lundi, Richard. Surtout qu'il y a eu beaucoup de choses dans le monde du sport. Va falloir qu'on en jase.
0: Oui, oui. As-tu eu un bon week-end?
1: Oui, quand même. J'ai joué à Balmol, moi. Fait que d'aller jouer à Balmol, c'est quand même le fun. Puis j'ai pas eu trop eu d'action, fait que j'ai bien paru.
0: Ok,
1: c'est quand même
0: t'as
1: bon.
0: Bien paru.
1: Et sinon, t'es-tu ouvert à une petite anecdote de fin de semaine?
0: Ah, vas-y donc.
1: Parce que je salue un expo que mon père a fait. Mon père, il jouait au golf en fin de semaine. Et il jouait avec un gars qu'il connaît pas. Tu sais, quelqu'un qui se rajoute dans le foursome.
0: Mm-hmm.
1: Un certain William. Et là, William parlait avec mon père et il dit, j'étais avec toi, on a déjà joué ensemble.

0: OK. Waouh, bah, c'est excellent.
1: C'était ça le week-end.
0: C'était ça ton week-end. Bon, ouais. Parfait.
1: T'as passé un beau week-end, toi?
0: Écoute, moi, mon week-end a commencé avec, évidemment, mon mariage de vendredi. Ça a été exceptionnel. Merci aux gens qui étaient là, d'ailleurs, qui nous écoutent. Il y en a beaucoup qui nous écoutent. Ça a été exceptionnel. Ça a fini très tard.
2: Là, faut-tu qu'on parle moins fort? T'as-tu mal à la tête? Ça tourne
0: dessus? Non, ça va très bien. Ça va très bien. Oui. Ça va très, très bien. J'étais en pleine forme. Mais je te dirais même revigoré par cette superbe soirée que je ne vais jamais oublier. Alors oui, c'est vraiment un beau week-end. Puis malheureusement, j'ai pas eu tant de suivre ce qui s'est passé avec les négociations de contrat de Zachary Bolduc et de Harbert Jacquin. Mais la bonne nouvelle, c'est que c'est rien passé. Fait que j'ai absolument rien raté.
2: C'est comme si tu n'avais jamais quitté le monde du sport pour quelques jours.
0: Alors je reviens ici, puis on est en même place que la semaine passée.
2: Mais en fait, je pense qu'ils ont attendu ton retour. Là, ils savent que t'es là. D'après moi, ça se passe de façon imminente.
0: C'est ce qu'on se souhaite. Ouais. Qu'on a hâte, hein? On a toujours hâte de passer à autre chose quand même. Puis en attendant, ben écoute, il y a ça qui est intéressant. Je te lance ce nom-là. Morgan Frost.
2: Morgan Frost.
0: Mais là, je pensais que t'allais faire des roulades dans ce studio ici, puis t'allais crier de joie et t'exprimer « Oui! Oui! »
2: En fait, je trouve que ça sonne comme un nom de méchant dans Batman. C'est là que j'étais rendu dans ma tête.
0: C'est vrai, hein?
2: Oui, Morgan Frost. Mais oui, un beau petit centre à Calgary que j'haïs pas. Je trippe pas, mais j'haïs pas non plus.
0: Ben, je t'en parle parce que là... évidemment, on commence un petit peu à faire les prédictions à gauche et à droite pour la saison qui s'en vient. Et nos amis de TSN s'interrogent sur le futur de ce joueur-là à Calgary. C'est un centre, tu l'as mentionné, de 27 ans, qui en est à cette dernière année de contrat. Puis évidemment, ce type de joueur-là avec les Flames, bon, ils font quoi? Est-ce qu'ils le gardent puis peut-être tentent de l'échanger à date limite au mois de mars? Ou est-ce qu'ils tentent de lui donner peut-être une prolongation de contrat?
2: Ça coûte cher les centres quand on les signe ces temps-ci.
0: Ouais, lui, il arrive au bon moment. Il a 27 ans, comme je l'ai mentionné. Il avait été un choix de premier tour, le 27e total choisi en 2017 par les Flyers. Et il revient d'une saison de 43 points en 82 matchs. Ce qui est intéressant, c'est que au moment où on se parle, Frank, il est pas trop cher. Tu sais, il est 4.3. Là, ça va augmenter, évidemment, la prochaine fois. Mais au moment où on se parle, Morgan Frost, 4.3 millions de dollars.
2: Mais Morgan Frost, avec ce contrat-là, est-ce que ça pourrait être un joueur de location? Qu'on aurait quand même une option de re-signer si jamais le fit est bon et qu'on aime. Mais peut-être que ça serait une solution pour une seule année aussi.
0: Ben, dans le cas du Canadien, idéalement, je pense que tu aimerais ça l'avoir pour une couple d'années. Parce que moi, tu sais, Michael Hage, je pense qu'il y a beaucoup de gens qui le voient très, très gros. Je pense qu'il va falloir être patient avec ce joueur-là quand il va arriver ici. Mais en attendant, ça, tu vois, pour moi, là, si on exclut les scénarios de fantasy, mettons qu'on... C'est bien le fun de parler de Connor McDavid qui s'en vient à Montréal. Là. C'est le fun de parler de Sidney Crosby qui se meurt de finir sa carrière dans le bleu, blanc, rouge. Mais si on revient, Frank, à la réalité, juste...
2: Ah, c'est plein.
0: Je sais.
2: C'est plein.
0: Non, mais ça, c'est comme, là, mettons... Toi, tu te dis, hey, tu sais quoi, mon prochain char, là? J'ai décidé, là. Moi, je me gâte. Ferrari. Moi, je me gâte, là. Ça va être une Ferrari. Je me gâte. Là, c'est à moi, chez le concessionnaire. Hey, ça coûte combien, ça? Ah. Fait que là, tu sors, puis finalement, tu t'en vas à porte à côté chez Toyota. Tu sais, c'est un petit peu ça.
2: Ouais.
0: Alors, tu sais, c'est le fun, là. C'est le fun de s'énerver avec Connor McDavid qui a hâte de venir jouer pour le Canadien, là. Ça, c'est super le fun, Frank, de s'énerver avec ça. Mais revenons un petit peu dans les affaires plus réalistes.
2: Préparons-nous un plan B au cas du.
0: C'est ça, exactement. Revenons à la réalité, et je pense que pour le Canadien de Montréal, ce type de joueur-là, qui coûtera pas trop cher, tu vas pas te déshabiller là non plus. Ils vont pas te demander quatre choix de premier tour, puis tel espoir. Mais puis tu lui, il avait été un premier centre chez les Flames. Bon, dans la plupart des clubs, il serait pas un premier centre, mais justement, je pense que avec une équipe comme le Canadien, Morgan Frost serait un bon deuxième centre.
2: Mais en plus, il a eu sa deuxième meilleure saison en carrière l'année dépassée.
0: Ouais.
2: Il a quand même eu 22 buts, 21 passes. C'est un joueur quand même créatif offensivement. Je l'ai suivi un peu, je l'avais dans mes ligues simulées à l'époque, fait que okay. Je l'avais suivi un peu. Je sais qu'il s'est fait, je vais dire maltraité, là, mais qu'est-ce ça veut pas dire que je blâme personne, mais à Philadelphie, ça s'est pas passé.
0: Non.
2: C'est un petit centre, il est juste à peine 6 pieds.
0: C'est ça, il est pas super gros.
2: Il est pas 200 livres non plus, il est pas physique pour 2 sous, fait que ça gardait en tête un peu.
0: Ouais.
2: On pense avoir une équipe, on veut se grossir, on veut être plus robuste.

0: ça va contre ce courant. Mais c'est un joueur qui est offensif. Puis des fois, on en parle des fois que notre premier avantage numérique est un peu pas coulé dans le ciment, mais pratiquement là, avec Slavkovski, Suzuki, Caulfield, Demidov et Hudson. Ça prend des joueurs qui vont accepter de jouer sur le deuxième.
1: Mm-hmm.
0: Frost, il est parfait candidat pour ça. Deuxième centre, centre de la deuxième vague aussi. Ça, c'est intéressant, mais il coche pas toutes les cases de ce qu'on a besoin.
1: Non, mais en même temps, c'est parce que si tu veux aller chercher cette bête surhumaine qui fait 6 et 3, 220, puis qui en met 40 dedans, je veux dire, tes candidats, t'es compte pas mal sur les doigts d'une main.
0: Ouais.
1: Et tu seras pas le seul dans cette course-là. Tandis que, pour moi, ça, le profil que lui possède, Morgan Frost, c'est plus, je pense, que le Canadien pourrait tenter d'obtenir. Encore une fois, là, on reste dans la réalité ici, là. C'est ça qu'on fait, là. Je pense que c'est ce type de joueur-là que le Canadien peut viser.
0: Ouais.
1: Tu sais, mettons, là, puis je pense pas que Morgan Frost va être dans une position de demander un super long contrat avec 8 millions de dollars par année. Il sera pas dans cette position-là.
0: Il devrait être gérable.
1: Il devrait être gérable, pas coûter trop cher. Puis en attendant que Michael Hage devienne peut-être le joueur que le Canadien espère, ben lui, je pense, pourrait s'avérer là, certainement une belle solution de rechange.
0: Si on se dit justement que Crosby, McDavid et ces joueurs-là, c'est des coups de circuit, là. C'est des coups de circuit qu'on vise. Si tu ramasses Morgan Frost, c'est quoi? C'est un simple, un double ou un triple?
1: Ben, écoute, je pense que ça fait en sorte que ton deuxième trio est meilleur automatiquement. Un double.
0: Un double?
1: Ouais.
0: Hey, je vais en profiter, Richard, pour rappeler le numéro. Si les gens veulent nous répondre là-dessus sur Morgan Frost et aussi, c'est quoi Morgan Frost si McDavid et Crosby, c'est un circuit? 514-790-0919.
1: Il y a quelqu'un de pas gentil ici qui dit un amorti.
0: Un amorti?
1: Ça, c'est pas gentil, ça.
0: Pas un amorti retiré au receveur, c'est pire. Là, une petite balloune.
1: Ça, c'est pas gentil. Il vient de faire une saison de 43 points. Tu sais, ouais. Pour un deuxième centre, pour vrai...
0: C'est aussi, il était entouré des Flames.
1: Il y a quelqu'un qui dit une fausse balle.
0: Une
1: ça,
0: fausse
1: non plus,
0: balle.
1: Ça non plus, c'est pas gentil.
0: Il y a Ben Lalonde qui dit un but sur balle aussi, un ballon sacrifice.
1: Mon Dieu, que les gens sont bien mais méchants lundi.
0: Ça veut dire que Frost les énerve pas tant que ça. À quel point...
1: Non, mais Frank, c'est parce que faut que les gens reviennent sur Terre. Je sais que tout le monde veut avoir... Tout le monde s'imagine que McDavid, il va être échangé. Puis là, tout le monde s'imagine que, ah ben, de loin, le Canadien a le meilleur futur de toutes les équipes de la Ligue nationale de hockey. De loin, le Canadien a les meilleurs espoirs. De loin, le Canadien a les meilleurs contrats. De loin, de loin, de loin. Alors, tout le monde s'imagine que c'est fait, là.
0: Ben, en même temps aussi, il faut les faire jouer, ces joueurs-là.
1: Oui, mais on est dans la fantaisie, là. Quand on pitch des noms comme ça, là, on est dans la fantaisie. C'est là-dedans qu'on est, là.
0: Oui.
1: Puis ça me rappelle, Frank, quand j'étais à l'université... Tu m'avais dit, tu vas te marier avec qui? Ah, Cindy Crawford. Mais finalement, j'ai trouvé pas mal mieux.
0: T'as upgradé.
1: J'ai upgradé. Mais il faut être, je pense, dans les choses gérables que le Canadien peut entrevoir.
0: Ouais.
1: Ça arrivera pas, là, Connor McDavid. T'imagines-tu, ça va être quoi le prix de ça? Ouais. Ça se peut pas, là. Alors, soyons dans le réalisme. Puis je dis pas d'aller chercher ce gars-là en particulier, mais ce type de joueur-là. Si le Canadien de Montréal veut avoir une amélioration immédiate, parce que tu sais, Oliver Kapanen, pour l'instant, c'est. En tout cas, moi, qu'il y a quelque chose que je ne sache pas, mais ce serait ton gars là, présentement. Si la saison commence demain, je pense que ce serait lui qui serait le deuxième centre. Mais là, on est beaucoup dans. On se croise les doigts, puis on espère.
0: Mais est-ce que justement. Frost est tant que ça un upgrade sur Kapanen dans le sens que...
1: Plus d'expérience?
0: Oui, il a 27 ans.
1: Mm-hmm.
0: Il a fait sa deuxième meilleure saison de carrière à 43 points, 22 buts.
1: Avec une pas bonne équipe. Là.
0: Exact. Sa meilleure saison de carrière, c'est 46 points.
1: Mm-hmm.
0: Fait que dans le même, il n'a jamais fait plus que 46 points. Kapanen, saison recrue, 22 buts, 37 points.
1: Tu sais, honnêtement, 43 points, puis il y a un auditeur qui nous dit ça, malheureusement, qui se nomme pas. Mais 43 points avec les Flames, tu sais... C'est bon, là.
0: Oui, pour vrai, oui. Surtout, il y a eu le temps de glace aussi. Il aurait pu pas faire de points, mais il a saisi l'opportunité. Il a quand même une belle saison avec les Flames. Mais à quel point c'est un upgrade sur Kapanen? Ils ont 3 points de différence dans la saison. Kapanen, sa première. Frost, c'est sa meilleure avis, ou à peu près.
1: Ouais.
0: Mais il a 4 ans de plus.
1: Je pense qu'il y a un aspect d'expérience là-dedans que j'aime un peu plus dans son cas, lui.
0: Mais regarde, le coffre à outils de Kapanen n'est peut-être plus intéressant quand même, mais en attendant aussi que Kapanen trouve sa niche, peut-être qu'un Frost. Puis ça, je pensais peut-être un...
1: Ben, on est dans le potentiel, oublie pas beaucoup, ouais. Kapanen. Parce que, bon, on a vu ce qu'il a fait pendant un petit bout de temps. Est-ce qu'il est capable, mettons, de faire ça pendant un long bout de temps? T'sais, ce qu'il a fait en première saison, pardon, en première moitié de saison l'an passé, très impressionnant. Maintenant, après ça, il a pogné un mur, comme on dit.
0: Ouais, mais si le coup de Frost, c'est Kapanen, est-ce que tu le fais, là, un contre un?
1: Répète ça.
0: Frost contre Kapanen, c'est
1: un
0: ça que ça
1: un?
0: Coûte?
1: Ben, je pense pas que ça serait ça, premièrement.
0: Ça se pourrait.
1: Mais est-ce que je le ferais? Oui.
0: Oui? Tu penses que ça serait plus un upgrade?
1: Mm-hmm. Petit upgrade.
0: Okay, moi, tu vois, j'aurais tendance à donner une chance à Kapanen de se refaire valoir, mais en même temps, s'il le faisait, j'embarquerais dans le projet aussi. On dirait que je... ils sont similaires, un peu différents.
1: Ça pour dire que si le Canadien ne bouge pas, c'est pas ce que... je pense que c'est pas parce que le Canadien n'essaie pas, mais t'sais, de manière réaliste, il n'y a pas tant de cibles.
0: Non, t'sais, surtout au centre.
1: C'est ça le problème. T'as vu la liste? Il va y avoir des listes. Hein. On est là-dedans. On est dans le moment de l'année.
0: Moi, j'ai toujours fait des listes.
1: Ça,
0: des j'aime listes. Ça, les listes. Fait que,
1: mais c'est le moment de l'année où tout le monde sort des listes. Là, t'as vu celle la plus récente, là? Du NHL Network, encore. Mm-hmm. Eux autres, je pense qu'ils sortent une nouvelle liste à tous les jours.
0: Il y a ça. L'été, ils font ça. Mais j'aime pas ça.
1: Le top 10 des trainers, ça s'en vient.
0: Penses-tu que Montréal va être bon?
1: Ben, ça, je suis sûr que oui.
0: On va être au top avec celle-là, liste des trainers.
1: Top 10 des bières. Top 10 des hot dogs. Tu sais, ça il peut en avoir
0: si
1: des
0: si c'est
1: listes,
0: les prix,
1: ça.
0: On va être au top.
1: Il peut en avoir des. Alors, bref, ils ont sorti de leur liste du top 10 des gardiens. Dopège, c'est dedans, Jacob, de son prénom. Qu'est-ce que ça signifie, Frank? Hein? Ça signifie quoi? Absolument rien. Je voulais juste dire ça de même. Parce que le problème encore avec ça, puis si on peut. C'est pas important, vraiment. Parce que faut le rappeler, de nos jours, oui, c'est le fun d'avoir un bon gardien, puis c'est même important, mais de nos jours, qu'est-ce qu'on vient de faire, là? On vient de parler là, d'un joueur de centre. Là. Ben c'est ça. Tu gagnes de même de nos jours. Tu gagnes avec ta ligne de centre. Tant mieux si t'es un bon gardien. Il faut pas que t'aies un gardien pas bon. Faut que t'aies un bon gardien, mais tu gagnes avec ta ligne de centre. Les Hurricanes, Frank, viennent de gagner la Coupe cette année avec un gardien de 28 ans qui n'a jamais été repêché. Est-tu meilleur que Debèche? Je sais pas. Est-ce que c'est important? Non.
0: Est-ce que l'équipe devant lui était meilleure que l'équipe devant Debèche?
1: C'est ça.
0: Oui.
1: Exactement. Entre autres, la ligne de centre.
0: Mm-hmm.
1: C'est là, là.
0: Ben ça, aussi, l'espèce de côté physique aussi, on l'a vu. Et c'est là que Frost, on dirait que je suis pas sûr.
1: Ouais. Et non, je suis d'accord avec toi un peu. Ouais. Ouais. Non, mais j'amenais ce nom-là juste pour...
0: Oui, ça serait un ajout intéressant quand même. Je me demande juste, c'est de ça qu'on a besoin, mais oui, ça
1: parce
0: serait
1: que
0: le fun.
1: L'époque où tu gagnais une coupe avec un gardien, c'est révolu.
0: Oui.
1: Tu sais, il y a été un temps, là, t'avais Martin Brodeur, c'est automatique, tu gagnes. T'avais Patrick Roy, c'est automatique, tu gagnais éventuellement. T'avais Hachek, tu gagnais éventuellement, c'était automatique. C'est qui maintenant, mettons, le meilleur gardien? Il y a des gens qui vont dire Connor Hellebuyck, mettons.
0: Moi, je mettrais Vasilevski.
1: En avant?
0: Oui. Je pense qu'il était premier sur la liste aussi.
1: Ben là, tu défais tout mon argumentaire. Là, parce que je voulais dire, admettons que c'est Hellebuyck, ton meilleur gardien.
0: Je voulais dire Hellebuyck, Richard. Je voulais dire Hellebuyck. Excuse-moi, je me
1: merci.
0: Suis trompé.
1: Merci de te raviser. Donc, on s'entend que Connor Hellebuyck, c'est le meilleur gardien de la Ligue. Je sais que pas lui qui vient de gagner le Vezina. Il avait gagné l'année d'avant.
0: Ouais.
1: Mais les Jets ne gagnent pas avec lui. Pas parce qu'il est pas bon. Parce que la ligne de centre en avant de lui est moins bonne un petit peu.
0: Parce que c'est pas assez.
1: C'est pas assez, exactement. Il y a eu un temps où tu mettais ce gars-là devant ton filet, tu gagnais. Là, c'est plus ça.
0: Il y a encore des gardiens qui peuvent prendre feu, disons, ouais. À des bons moments, puis devenir des murs un peu.
1: Ce que Debèche a fait ce printemps.
0: Exactement, mais il faut que l'équipe suive aussi. Puis lui, l'équipe a suivi d'une certaine façon, puis ça nous a amené loin. Mais il y en a d'autres aussi. T'sais, on voit des Shesterkin, qui est un gardien exceptionnel. Comment ça va, les Rangers?
1: Hey, eux autres, là, qui viennent de le payer un pas payé montant, là, eux autres, ils espèrent que ça va aller mieux que ça.
0: T'as Sorokin aussi, que moi j'adore, avec les Islanders.
1: Oui, c'est vrai.
0: Comment ça va, les Islanders?
1: Comme ci, comme ça.
0: C'est ça. Mais là, t'as les Jets, eux autres, ça allait bien, là, ça va plus bien. T'as juste Vasilevski, l'équipe est encore bonne. Atteigneur aussi, que on attend toujours qu'il s'installe comme gardien premier de la ligue, quasiment. Puis on laisse
1: pas.
0: Notre appétit un peu, mais les Stars sont bons, fait que.
1: Non, c'est ça. Fait que pour moi, c'est pas un débat vraiment. Tant mieux pour Jacob Debèche. Il fait partie du top 10 des gardiens selon le réseau de la Ligue nationale de hockey, mais ça ne garantit rien. C'est comme ça maintenant.
0: C'est mieux d'en avoir un que pas de m'avoir.
1: Non, non,
0: mais
1: c'est
0: quand même le fun,
1: bien.
0: Mais ça vaut exactement des mots sur une feuille de papier.
1: Mm-hmm.
0: C'est ça que ça vaut.
1: Avant le printemps dernier, honnêtement, connaissais-tu l'identité, le nom du gardien des Canes de 28 ans qui n'était pas repêché?
0: Oui, mais dans le sens que
1: t'avais entendu parler.
0: Il aurait fallu que tu me le rappelles, je le savais.
1: Okay. C'est ça. Bon, c'est ça.
0: Ouais.
1: Peu de gens. Si tu m'avais dit il y a un an, Brandon Boussy va gagner la Coupe cette année, je t'aurais dit, c'est qui ce gars-là? Honnêtement.
0: Et non seulement ça, en plus, les Hurricanes font Frédéric Anderson, on n'a plus besoin.
1: Exact.
0: On va y aller avec Boussy. Et c'est là que les Oilers font « Yeah, on a notre sauveur
1: ». Oui, c'est pas
0: ça. Le gardien qui ont laissé partir.
1: J'ai hâte de voir d'ailleurs ce que ça va donner.
0: Mm-hmm.
1: Bien hâte de voir ça.
0: Est-ce qu'ils vont nous prouver qu'un gardien, c'est pas important, les Oilers, en bout de ligne?
1: Ben, sais-tu quoi, ils sont arrivés à un but de gagner une Coupe cette année avec celui que plusieurs considèrent comme le pire gardien de l'histoire de l'humanité. Il était à un but, là. Match 7.
0: Ça aurait-tu changé sa vie, à ce gars-là?
1: Il était à un but avec Skinner dans le net. Un but! Tout le monde dit que c'est le pays gardien.
0: Ouais.
1: C'était un but de gagner la Coupe cette année avec lui. Ça aurait été drôle en tabarouette qu'il gagne avec lui. Moi, je souhaitais ça, d'ailleurs.
0: Ben oui, il l'aurait mérité avec tout ce que le pain noir qu'il a mangé là-dedans.
1: Mm-hmm.
0: Mais imagine Connor Hellebuck était changé et qui devient le numéro 1 avec les Jets? Skinner.
1: Ça serait...
0: Donc, tu passes du meilleur au pire selon les gens.
1: Selon les gens. Mais, selon des gens.
0: Ouais.
1: Mais qu'est-ce que ça vaut exactement? Ben voilà. Alors, on va aller à la pause. Et au retour, ça faisait longtemps que je voulais qu'on lui parle. Et là, enfin, ça sera possible dans quelques instants. Vous le connaissez certainement. Il est la voix des Alouettes de Montréal depuis plusieurs années déjà, sur les ondes de RDS. Celui qui décrit les matchs du club, c'est lui. Il se nomme David Arsenault et il est avec nous au retour de la pause.
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17: Notre invité décrit les matchs des Alouettes de Montréal à RDS depuis déjà de nombreuses années en compagnie de Pierre Varcheval. Vous le connaissez évidemment et on se dit ben on va aller prendre des nouvelles de lui. Puis c'est ce qu'on va faire à l'instant. Il s'appelle David Arsenault. Salut David.
18: Salut Richard.
17: Ça va bien?
18: Oui, content de te parler.
17: Ben content que tu sois là. Je me demandais les Alouettes étaient étaient en pause estivale la semaine dernière. L'équipe des descripteurs et commentateurs est-elle en pause aussi dans ce temps-là ou ben non on regarde quand même ce qui se passe ailleurs dans la Ligue canadienne, comment vous fonctionnez?
18: Ben c'est ça, on regarde le calendrier habituellement des Alouettes pour voir à quel moment sont les semaines de repos, les fameuses bye week. Et puis on s'arrange pour organiser nos horaires, nos vacances familiales dans tout ça. Donc ma conjointe par exemple, elle avait pris également des jours de repos la semaine dernière lorsque les Alouettes étaient inactifs. Je sais que Pierre par exemple est allé dans les Maritimes voir sa belle-famille, Mathieu Proulx lui aussi est parti quelque part avec femme et enfants. Donc c'est la façon de faire, 2-3 fois par été on s'accorde une semaine environ de repos. Ça veut dire que je ne fais pas, par exemple, d'autres matchs de la Ligue canadienne parce que, oui, je décris les matchs des Alouettes, mais je fais également les rencontres qui impliquent les autres formations. Alors, cette semaine, j'en ai pas fait. C'est donc l'occasion était belle de prendre quelques jours, de me reposer, de passer du temps avec ma conjointe et les enfants.
17: Bon, puis là, ben, tu l'as mentionné, évidemment, la description des Alouettes, ça t'occupe depuis très longtemps. Depuis combien de temps exactement, David, tu fais ça?
18: J'ai commencé en 2014. Évidemment, toi, tu t'en rappelles, mais j'ai commencé à la couverture des Alouettes en 1996, donc la couverture, ce que l'on appelle le beat, la couverture quotidienne. J'ai fait ça jusqu'en 2010. En 2010, j'ai bifurqué vers le hockey, le temps d'animer Hockey 360 durant trois saisons. Je suis revenu à l'automne 2013 sur le football et mon retour a coïncidé presque au même moment avec le départ de Denis Casavant pour TVA Sports. Et en 2014, on m'a confié la responsabilité de d'écrire les matchs des Alouettes, de la Ligue canadienne et de la NFL. Donc, pour répondre à ta question, c'est depuis 2014 que je décris les matchs des Alouettes.
17: Et ça, David, c'est quelque chose, je pense, que tu aspirais à faire depuis très longtemps, là, la description des matchs.
18: C'est drôle, non.
17: Ah non, ok.
18: C'est-à-dire que j'étais très content de là où j'étais. C'est-à-dire que quand j'étais jeune, moi, mon rêve, c'était d'être animateur. C'était d'être Lionel Duval. C'était d'être Alain Crête, par exemple. Donc non, je me voyais pas comme descripteur nécessairement, d'autant plus que je croyais que Denis allait être en place encore un très bon moment. C'est comme si je m'étais fait l'idée que j'allais être reporter et animateur. C'est vraiment quand Denis a quitté que là, on m'a proposé de décrire les matchs et j'ai embarqué là-dedans, mais je peux pas dire que c'était mon objectif de carrière. Je me voyais vraiment animer des matchs de hockey, des matchs de NFL, être ce que, par exemple, Mathieu Proulx fait présentement pour le football ou ce que Alain faisait jusqu'à tout récemment et que Andréanne Barbeau va faire sur le hockey. C'est vraiment ce poste-là que je convoitais à l'époque. Maintenant, c'est évident que je suis comblé par le travail que je fais, puis la vie a été bonne pour moi.
17: Ouais, puis vous avez développé, David, aussi, au fil du temps, toi et Pierre Vercheval, une certaine complicité, je pense, qui s'entend en onde. En tout cas, là, on peut certainement comprendre que vous avez là, la fameuse, ce qu'on appelle en anglais, la chimie. Là, c'est quelque chose, ouais. Je pense, qui s'est développé assez rapidement de vous deux.
18: Ben, les gens se souviennent peut-être pas de ça, mais je connais Pierre depuis 30 ans maintenant, parce que quand j'ai commencé la couverture de la Ligue canadienne et des Alouettes, Pierre était un membre des Argonauts de Toronto. Alors, j'ai couvert Pierre, il a joué 96 à 97 à Toronto. Ensuite, il s'est joint aux Alouettes de 98 à 2001. Et depuis 2002, il est mon collègue de travail. Ça fait donc 30 ans que je le connais, soit en tant que journaliste avec la relation professionnelle journaliste et joueur, et depuis 2002 comme collègue de travail. Ça fait donc à peu près 25-30 ans que je le côtoie dans les aéroports, les avions, les restaurants, on se voit je sais pas combien de jours par année. Alors oui, c'est sûr qu'on s'entend très très bien. On n'est pas on se fréquente pas en dehors du travail, à quelques exceptions près. Là, j'ai arrivé d'aller prendre des cafés de temps en temps, mais c'est pas on s'invite pas à souper là, la fin de semaine, mais ça reste que c'est un collègue de travail que j'aime beaucoup. J'ai toujours eu beaucoup d'estime pour lui. Je crois qu'on est fait du même moule, c'est-à-dire que on se prépare de la même façon, on se fait confiance l'un et l'autre. Je sais que si je suis dans le trouble, entre guillemets, il est là pour m'aider. Même chose pour moi, on forme une équipe. Puis cette complicité-là, ben, elle s'est développée avec le temps. Je pense pas que ce serait possible si c'était une personne que j'avais connue il y a à peine 2 ou 3 ans. Ça prend du temps avant de développer ça parce que c'est au-delà du travail. C'est-à-dire que je sais comment il est, je sais comment il va réagir, je connais son style d'humour, il connaît également, il sait que je suis un bon public également. Donc ça prend du temps, mais aujourd'hui, je te dirais qu'on récolte sans le vouloir, les fruits de cette relation-là qui date de 1996.
17: Ouais, puis j'ai l'impression souvent, David, en vous écoutant, que vous êtes vraiment dans la discussion. T'sais, des fois, j'ouvre la télé, j'écoute les Alouettes, puis j'ai l'impression que c'est comme deux chums qui sont sur le divan, ouais, avec moi, puis qui jasent de football. Puis évidemment, vous décrivez ce qui se passe sur l'action, sur le terrain, pardon, mais j'ai l'impression qu'il y a vraiment cette franche discussion-là qui est là, puis qui embarque les gens, puis qu'on a l'impression un petit peu d'être avec vous d'une certaine façon.
18: Oui, t'as raison. Évidemment, le travail de descripteur et d'analyste, c'est le mot le dit, de décrire, d'analyser ce qui s'est passé sur le terrain. Mais je pense également que les gens à la maison, comme tu le dis, veulent entendre une discussion entre deux passionnés de football, deux amis. C'est ce qui se passe. Parfois, l'action s'y prête. C'est pas toujours nécessaire de décrire chaque jeu, chaque course de trois verges, chaque passe de six verges. À un moment donné, on le sent aussi, on s'adapte au style du match, au rythme. Puis à un certain moment, on sent qu'on est en mesure de peut-être délaisser un peu l'analyse et la description, puis de jaser davantage. Mais effectivement, on est deux passionnés de football, on aime beaucoup notre travail. Et puis tant mieux si c'est ce que les gens ressentent ou perçoivent à la maison, parce que c'est vraiment ce que l'on est. Puis c'est pas faux du tout là. C'est-à-dire que on a du plaisir. Puis probablement que s'il y avait pas de caméra ou de micro, ben on jaserait probablement de la même façon devant notre téléviseur avec une petite consommation.
17: Exact.
2: Ben, on sent votre chimie puis on sent ta passion pour ton travail, David aussi. Mais on se mentira pas, là, une saison comme on a en ce moment, ça doit être plus fun à décrire un peu.
18: Énormément, c'est un monde de différence. Je me souviens en 2017 et 2018, c'était probablement les pires saisons dans l'histoire des Alouettes, à l'exception de quelques années là des Concordes où c'était vraiment difficile. Mais 2017-2018, je pense qu'en 2017, ils ont mérité 3 victoires en 18 matchs. C'était terrible. Le produit sur le terrain était très mauvais. À un moment donné, tu ne peux pas mentir à ton public. Les gens qui te regardent savent pertinemment que le club est mauvais. Alors, Pierre m'avait dit à un moment donné, ben regarde, au lieu de toujours frapper sur le clou des Alouettes, parce que c'était inévitable à un certain moment, ils étaient tellement mauvais qu'on ne faisait que souligner leurs erreurs, il disait, ben rendons hommage ou rendons crédit à l'adversaire, parce que eux exécutent bien, eux font bien leur travail, ils sont visiblement mieux préparés. Alors, rendons-leur crédit plutôt que de toujours être négatif concernant les Alouettes, puis il avait raison. À un moment donné, ben, c'était l'adversaire qui était meilleur, c'était l'équipe qui était mieux préparée, mais oui, c'était très difficile, puis l'intérêt était pas là. Je sentais pas du tout l'engouement chez les amateurs, là, depuis l'année passée. Ben, en fait, depuis 2023, depuis la Coupe Grey, je sens vraiment que les gens sont embarqués à nouveau dans cette belle aventure que les Alouettes sont, et puis... c'est vraiment plus agréable. Puis l'action, le jeu est tellement bon que ça se fait naturellement. Je te dirais l'excitation, la fébrilité, ça vient naturellement parce que le club est fort agréable à couvrir. C'est vraiment là, ça me rappelle ce que j'ai vécu il y a à peu près 20 ans avec les Alouettes là, à l'époque de Calvillo, Cahoun et compagnie. Là, pour moi, ça se compare à ça sans aucun doute.
17: Bon, ben ça c'est très intéressant. David, je veux t'entendre justement là-dessus. On va aller à la pause et au retour, ben on va parler un petit peu du présent, mais aussi un peu du passé, parce que cette équipe-là, tu l'as mentionné, nous rappelle un peu là certaines des bonnes équipes. Alors David, ne bouge pas et nous on va à la pause. On revient tout de suite après avec David Arsenault.
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17: On est de retour avec David Arsenault, évidemment, que vous connaissez comme étant la voix des Alouettes de Montréal à RDS. Et avant qu'on pose notre prochaine question à David, Frank, tu nous dis que sur la message de texte, on a des beaux petits messages. On va en lire un, là.
2: Oui, je vais en lire un pour David qui dit, c'est Martin qui nous dit, j'ai l'impression de regarder la game avec mes amis, avec Pierre et Dave.
18: Ah, ben, c'est gentil. Merci beaucoup.
2: Je voulais quand même te transmettre ça. Je trouvais que c'était quand même un beau message.
18: Oui, c'est très, très flatteur. Merci beaucoup. Je l'apprécie.
17: Bon, oui, c'est ça, puis c'est ce que je disais tantôt, c'est ce que vous, je pense, vous c'est un petit
2: vous
17: peu
2: dégagez,
17: le sentiment qu'on
2: ouais.
17: a, oui, quand on écoute les matchs, puis c'est bel fun. Et David, avant la pause, tu parlais un petit peu de l'édition actuelle, puis quand on s'est connus, évidemment, jadis, les Alouettes, tu te souviens, les Alouettes revenaient à ce moment-là, après des années difficiles à Baltimore, le club est revenu, le club a pris son envol tranquillement. Et à l'époque, si je me souviens, les Alouettes misaient sur des Québécois. Il y en a comme, il y en a maintenant aussi. Vois-tu un petit peu peut-être des comparables entre un petit peu les grosses années là, du début des années 2000 et ce qu'on voit maintenant?
18: Absolument. Les similitudes sont nombreuses. T'as raison, parce qu'à l'époque, Jim Popp, le directeur général, avait compris que les Alouettes devaient miser sur le talent local. Larry Smith s'est amené par la suite comme président. Alors, les joueurs francophones, les joueurs du Québec ont toujours été très importants à l'époque. Moi, je me rappelle. T'sais, ça commence en 1996, ils ont repêché Denis Montana, ils ont mis la main sur le franco-ontarien Mike Sutherland. Par la suite, il y a eu Steve Charbonneau, Sylvain Girard, Bruno Eppel, Éric Lapointe, André Bolduc, il y en a eu plusieurs, Pierre Vercheval qui s'est joint à l'équipe comme joueur autonome. Et aujourd'hui, on le voit, Danny Machocha, évidemment par son passé d'entraîneur-chef dans les rangs universitaires québécois, il est très au courant de cette importance de miser sur des joueurs locaux. Et puis, on le retrouve cette année. Je ne sais pas il y a combien de joueurs du Québec exactement, mais je pense qu'ils sont au moins une dizaine. Et ils jouent des rôles importants au sein de cette formation-là. Alors, c'est important parce que les joueurs, les amateurs, dis-je bien, s'identifient énormément aux joueurs. Oui, c'est parfait, Davis Alexander et Tyson Philpott et compagnie, mais il n'en demeure pas moins que les joueurs d'ici, ils ont toujours cet attrait pour les gens parce qu'il y a la langue, évidemment. On est capable de s'identifier à ces gars-là plus facilement. Alors, il y a énormément de similitudes. Moi, c'est pour ça que je pense que c'est le meilleur football qu'on voit à Montréal depuis, c'est ça, à peu près une vingtaine d'années. Là. Lorsque Calvillo dominait la Ligue canadienne dans les saisons 2004-2005, pour moi, c'est comparable 100%.
17: Ce qui est pas peu dire, effectivement, parce que dans ces années-là, ça marchait très, très fort, David, ça faut bien le dire. Et au fil des années, t'en as côtoyé des joueurs, évidemment, les Alouettes, écoute, il y a eu des méchants moineaux qui ont joué avec les Alouettes à un moment donné. Ce serait lequel en haut de ton palmarès là, parmi les méchants moineaux, David, là, que tu peut-être nous partager même une anecdote s'il le faut?
18: Ben écoute, je pense que Richard, tu pourrais participer totalement à la discussion parce que ce que je vais raconter, tu l'as probablement vécu aussi, mais. Oui, des personnages, il y en a eu. Évidemment, Don Matthews, selon moi, est le personnage par excellence chez les Alouettes parce que il était, controversé. C'était un personnage qui était apprécié de ses joueurs, détesté par les membres de la presse. Il savait très bien ce qu'il faisait avec nous. Il était un personnage qui était irrespectueux, grossier. Moi, j'avais beaucoup de difficultés à faire mon travail avec lui parce que d'abord parce que je portais deux chapeaux. Il y avait le chapeau de reporter quotidiennement, puis il y avait le chapeau de reporter sur les lignes de côté durant les matchs. Et j'avais besoin de la collaboration de Don Matthews, parce qu'on fait toujours des entrevues avec l'entraîneur-chef avant. On a toujours besoin d'informations durant le match. Alors, en gros, je voulais pas me le mettre à dos pour m'empêcher ensuite de faire mon travail durant les matchs. Mais quotidiennement, c'était terrible de devoir le rencontrer puis de lui poser des questions, parce que tu sais, j'ai déjà entendu des journalistes là, qui couvraient le Canadien dans les années 70 et qui disaient que Scottie Bowman était un être désagréable et rendait la tâche difficile aux journalistes. C'était la même chose avec Don Matthews. Moi, j'ai détesté faire ça, ce travail-là, lorsqu'il était là, parce qu'on n'avait pas de collaboration de sa part. Il s'arrangeait pour nous rendre furieux, pour qu'on soit en maudit. Mais évidemment, les joueurs l'appréciaient. Quand moi, j'ai parlé à Bruno Eppel, à tous ceux qui l'ont eu comme entraîneur-chef, tout le monde a eu de très bons mots pour Don Matthews. Les gens disaient, c'est un entraîneur de joueurs, il prend soin d'eux autres. Mais d'un point de vue personnel, d'un point de vue aussi professionnel, pour moi, j'ai trouvé ça extrêmement difficile, parce que, imagine, on couvrait les Alouettes, le club allait super bien, c'était le meilleur de la Ligue canadienne, puis je rentrais chez moi, puis j'étais frustré parce que j'avais eu maille à partir avec lui, parce qu'on avait eu, je sentais qu'il était irrespectueux. Je me gardais une grosse gêne pour ne pas lui répondre, pour ne pas lui dire ma façon de penser. Alors, j'ai trouvé ça très difficile. Si j'avais voulu me faire suer au travail, j'aurais couvert, par exemple, le crime organisé ou, je sais pas, les pires magouilleurs du monde. Imagine, je couvrais un club de la Ligue canadienne puis je me faisais suer. Ouais. Alors, ça, j'ai trouvé ça difficile. Mais j'enlève rien au fait qu'il a été un grand entraîneur. Puis je le répète, les joueurs l'appréciaient beaucoup. J'en doute pas qu'il était super bon pour sa troupe. Et d'un point de vue relations médiatiques, c'était ultra difficile. Puis on va rester dans les mêmes années, évidemment. Tu te rappelles, Richard, de Lawrence Phillips, l'ancien demi-offensif de la NFL, qui s'est joué aux Alouettes en 2002, qui a joué une saison, super bonne saison, plus de 1000 verges au sol, a complété l'année avec une bague de la Coupe Grey et tout ça, mais c'était un méchant moineau. Combien de fois il a fait faux bond aux journalistes, tu dois te rappeler sans doute d'une conférence de presse qui était prévue à Vancouver parce qu'il avait déserté l'équipe quelques jours, puis il était revenu avec les Alouettes tout juste avant un match à Vancouver. Puis là, les Alouettes avaient dit « Oui, oui, oui, Lawrence Phillips va vous parler à l'hôtel. » C'était la veille du match. Il s'est jamais présenté. Il est resté dans sa chambre d'hôtel. C'était tout un personnage. Il y a certains jours, c'était la veille des matchs. Si tu te rappelles, Richard, on allait dans le vestiaire au Stade olympique, puis les joueurs étaient disponibles, puis ils étaient tous ou presque devant leur casier. Puis Phillips, lui, s'était assis, puis il avait mis une couverte, il avait installé une couverture pour le cacher, donc il était entièrement dans son casier, et c'est comme s'il y avait un rideau devant lui. Ouais. Alors, tu sais, imagine, qu'est-ce que tu fais? Tu t'en vas cogner à son casier pour lui dire « Allô, je voudrais te parler ». Tu sais, c'était vraiment... C'était un drôle de personnage. C'était vraiment une drôle de personnalité. Mais il y a eu... autant il y avait des personnages qui étaient bizarres, autant j'ai rencontré des gens qui étaient fantastiques, qui étaient pour lesquels j'ai encore un profond attachement, une grande admiration. Des gentlemen, j'en ai rencontré là par dizaines. Il y avait vraiment des chics types dans l'entourage des Alouettes. Là. Je garde d'excellents souvenirs de plusieurs personnes qui ont toujours été très respectueuses, des gens qui comprenaient notre travail, qui savaient qu'ils devaient collaborer avec nous. Et bref, je leur en serai toujours reconnaissant, parce que vraiment, il y avait de très, très bonnes personnes. Puis on parlait tantôt des Québécois, là. Eux autres, ils comprenaient ce que c'était. Ils n'hésitaient jamais à nous accorder des entrevues. Ils étaient toujours disponibles, beau temps, mauvais temps. Et ça, je vais toujours m'en souvenir avec un grand bonheur.
17: Ouais. Et Don Matthews, David, je te le rappelle, m'avait banni du vestiaire pendant quelques jours.
18: Oui. À un moment donné. Ah, ben c'est vrai. Ben oui. Écoute, là, tu me le rappelles. D'ailleurs, j'en profite, là, je vais faire une petite promo. Étant donné que c'est le 30e anniversaire du retour des Alouettes cette année, je me suis permis d'écrire le jour de chaque match des Alouettes d'ici la fin de la saison. Je propose un top 10. Et d'ailleurs, il y a un top 10 qui va être consacré. Il y en a un qui va être consacré à Don Matthews. Alors, toutes les histoires rocambolesques qui sont survenues avec lui, je me suis créé un top 10 de ça. Puis il y a également un top 10 des personnages, ou en tout cas des drôles de moineaux qu'on a vus au cours des années. Et justement, le fameux incident avec Don Matthews qui t'avait banni, tu me corrigeras, mais je pense que ça coïncidait à l'époque avec la sortie d'un nouveau cahier des sports à la presse, et tu avais fait une histoire sur Lawrence Phillips. Tu étais retourné au Nebraska.
17: C'est exact.
18: Pour raconter son histoire. Tu avais discuté notamment avec un chauffeur de taxi qui racontait qui était Lawrence Phillips à l'époque à l'université, puis tu racontais ses problèmes avec la justice, puis les Alouettes étaient en furie quand l'histoire est sortie, parce que si je me souviens bien, c'était l'histoire principale de la toute première édition de ce nouveau cahier des sports. Il y avait de belles photos couleurs et tout ça. C'était vraiment un dossier étoffé, mais les Alouettes étaient en beau maudit parce que toi, tu avais osé, aller creuser puis aller raconter cette histoire-là. Et là, les Alouettes ont décidé de te bannir du vestiaire. Les autres journalistes, ça aujourd'hui, je dois le dire, j'ai un petit regret. Je trouve j'aurais dû personnellement être plus solidaire et ne pas aller non plus dans le vestiaire de Don Matthews. Je me souviens que j'avais partagé avec toi les citations du coach pour que tu puisses avoir quelque chose dans ton journal le lendemain. Mais on aurait dû tout simplement ne pas y aller. Sauf que, par la suite, les journalistes ont boycotté aussi Don Matthews une journée. C'était pas en lien avec ton histoire sur Lawrence Phillips, mais je pense qu'il est arrivé autre chose. Et là, les journalistes s'étaient tannés. Et je me souviens, il y avait Serge Lemaitre du Journal de Montréal, toi à la presse, Herb Zurkowski à la Gazette, et moi, les quatre principaux journalistes sur le beat. Et là, on s'était dit, garde, c'est assez, là. Il est impoli avec nous autres. Il avait refusé, je pense, de se présenter à un point de presse parce que monsieur avait pas aimé certains commentaires ou certaines histoires qui avaient été écrites.
17: Oui, certaines questions.
18: Écoute, j'en parle, puis là, ça me revient. C'est que monsieur n'aimait pas qu'on aille voir Jim Popp pour avoir la confirmation de ce qu'il nous racontait. À l'époque, il y avait Adriano Belli qui était ennuyé par des blessures, par des maux de dos. Et puis, il nous avait dit, il était toujours peu loquace, Don Matthews. Là, souvent, il répondait « Yes, no ». Et puis, à un moment donné, il nous avait dit quelque chose, puis on était tous allés voir Jim Popp pour vérifier l'information. Et ça, il n'avait pas apprécié. Puis un jour, le jour suivant, il ne s'était pas présenté au point de presse. Et puis là, je pense qu'on s'était tous, on était tannés, là, puis on a dit « OK, garde, c'est assez, là, il nous traite comme de la chenoute. Il est condescendant avec nous autres. » Puis on avait boycotté une séance d'entraînement. Mais les Alouettes, je pense, étaient super contents. Puis Don Matthews avait dit deux jours plus tard, je pense, on en a profité pour pratiquer plein de choses parce qu'il n'y avait aucun journaliste présent à l'entraînement. C'était quasiment s'il nous remerciait d'avoir boycotté l'entraînement. Alors, ça n'avait pas eu un grand impact, mais c'était effectivement là, c'est ce genre d'histoire-là qui illustre bien les quelques années de Matthews comme entraîneur-chef.
17: Et des années plus tard, David, des années plus tard, il y a un joueur de ligne, et là j'essaie de me souvenir c'est qui, mais qui m'avait finalement dit tout ça c'était du cinéma.
18: Oui, hein?
17: Parce que Don Matthews avait dit aux joueurs à l'interne, OK, les relations avec les médias, c'est super important, le lien avec les partisans, faut vraiment faire attention avec les relations avec les médias, faut entretenir ça puis tout ça. Alors, lui se servait un petit peu de nous pour peut-être un petit peu motiver ses joueurs ou lancer des messages, mais ce n'était que du cinéma. Alors voilà, c'est peut-être qu'on se sent mieux maintenant, sachant ça.
18: avoir su, je me serais pas fait autant de mauvais sang à cause de Don Matthews, mais je me souviens, il avait déjà dit quelque chose comme nous contre le reste du monde.
17: Ouais, c'est ça, exactement.
18: C'est us against the rest of the CFL ou quelque chose comme ça. Wow. Alors oui, je comprends que c'est un élément de motivation. C'est juste que personnellement, moi, je me suis toujours considéré comme quelqu'un de poli, quelqu'un de respectueux. Des fois, faut poser des questions qui sont pas toujours faciles, et je pense pas avoir été irrespectueux. Moi, c'était le manque de respect qui venait me chercher profondément. Que je m'entende pas avec tout le monde dans la vie, j'ai pas de problème avec ça, on peut pas s'entendre avec tout le monde. Mm-hmm. Mais je veux que le respect soit là, puis dans ce cas-ci, il y en avait pas, puis ça venait, ouais, ça venait beaucoup me chercher.
17: Et ça, c'est le fun, parce que l'équipe a, je pense, je suppose que l'équipe a appris de ça nécessairement, mais certainement que l'équipe a changé beaucoup, puis nous, ici à l'émission, depuis le début de l'été, David, on a Danny Machiocha régulièrement qui nous appelle, qui est d'un commerce agréable. On avait Byron Archambault la semaine passée qui est absolument lui aussi d'un commerce très très agréable. Alors ce qui est bien, c'est qu'au moins il y a eu des avancées qui ont été faites là à ce chapitre-là.
18: Oui, mais je dirais que les Alouettes ont toujours été très généreux. Tantôt je parlais de Jim Popp. Là, Jim Popp c'était du bonbon pour les journalistes. Là, rappelle-toi Richard, il y avait la parole facile. Combien de fois on a fait des entrevues avec lui, puis à un certain moment les journalistes, il y avait tellement mal à force de tenir leur microphone sous le menton de Jim qu'à un moment donné, on prenait notre autre main pour soutenir notre coude parce que le bras était en train de shaker tellement qu'on avait mal. C'était quelqu'un c'était un moulin à parole qui nous en a donné beaucoup. Puis je répète, tous ceux qui étaient là auparavant, les francophones, même les anglophones, il y en a plusieurs qui étaient très généreux avec nous. Mais je suis content effectivement de constater que Danny, le personnel d'entraîneur, les joueurs actuels comprennent l'importance des médias parce que il y a des gens qui vont dire, ah, les journalistes, puis c'est pas si important. Ben oui, mais Vous aimez votre équipe, vous aimez ça être informé, vous aimez ça avoir des nouvelles, des histoires sur vos favoris, sur votre équipe préférée. Ben, c'est grâce aux journalistes. Si on n'était pas là, il y aurait moins d'informations, vous en auriez moins sur votre équipe, puis on ne serait pas le lien entre l'organisation et les partisans.
2: Dans le fond, je vous écoute les deux parler de Don Matthews depuis tantôt. On pourrait dire, dans le fond, que c'est le Tortorella de la Ligue canadienne.
17: Oui, c'est exactement ça.
18: Oui, c'est en plein ça, exact. Matthews avait ses relations qui étaient difficiles avec certains journalistes. Tortorella, lui, à l'époque, c'était avec Larry Brooks, un journaliste de New York. Oui, il y a eu maille à partir avec quelques personnes, probablement Herb de la Gazette, qui a eu peut-être plus d'ennuis. Mais l'avantage que je pense que nous avions, Richard, c'est qu'en tant que francophone, je ne suis pas certain que tout le monde lisait ou écoutait ce qu'on racontait. Alors que Herb, lui, était le seul journaliste anglophone, donc chaque jour, les membres de l'organisation prenaient le journal puis ils lisaient ce qu'il avait écrit. Alors que moi, je suis pas certain que Don Matthews se faisait traduire mes reportages par le relationniste de l'équipe à l'époque. Je suis pas certain. Alors parfois, peut-être certaines histoires pouvaient passer sous le radar, mais c'est peut-être ce qui explique pourquoi il y avait plus mal à partir avec les collègues anglophones.
17: Mais ça, David, je dois te dire par expérience que généralement, quand tu écris quelque chose qui est peut-être pas élogieux, les joueurs se le font traduire. Ça se rend pas mal rapidement. Ça, je peux peut-être le confirmer 100%. Si j'écris de quoi un petit peu pas le fun sur le Canadien, je peux te dire que tout le monde parle le français puis tout le monde le lit très bien.
18: C'est une autre réalité.
17: Bon. terminé à David, l'équipe présentement, elle est presque parfaite. Les Alouettes de Montréal qui vont très très bien, qui reprennent d'ailleurs le collier. Donc ça va être ce jeudi. Ouais, face à l'équipe d'Ottawa, ça va être ici sur la montagne. David, est-ce que c'est déjà le moment de... Est-ce que l'équipe est trop forte pour la Ligue? Est-ce qu'on donne le trophée maintenant? Est-ce que c'est terminé? Est-ce qu'on donne la Coupe Grey maintenant?
18: La Coupe Grey se joue en novembre, Richard.
17: Oui, je sais.
18: C'est sûr que c'est une belle fiche, mais je suis pas mal certain que les Alouettes vont vous dire « Oui, on a une seule défaite jusqu'à maintenant, mais on n'a pas été parfait loin de là. » Il y a plusieurs matchs qui se sont terminés par un écart d'une possession, donc 8 points ou moins. Il y a quelques fois que les Alouettes auraient dû se retrouver du côté des perdants. Alors, non, je pense pas que ce soit, la perfection. L'avantage, c'est qu'ils évoluent dans une division avec des équipes qui ne sont pas très fortes cette année. On parle notamment du Rouge et Noir qui a toujours pas de victoire cette année, une fiche de 0 et 9. Alors, c'est sûr que le championnat de la division Est, d'après moi, va être dans la poche pas mal rapidement. Là. Quand je dis que ça ressemble aux années 2000, 2002, 2003, tu te souviens à l'époque, Richard, les Alouettes avaient le premier rang puis restaient 5 matchs à jouer dans un calendrier de 18 rencontres. Là. Après 13 matchs, souvent la première position était dans la poche. Cette année, probablement que ça va être ça. Ensuite, le piège, c'est de finir la saison en force, ne pas perdre l'objectif qui est de remporter la Coupe et surtout ne pas se faire surprendre. En 2004, si tu te souviens, c'était la saison de 14-4, puis Calvio en finale de l'Est au Stade Olympique est victime d'une blessure. Il est remplacé par le très talentueux Ted White, qui a lancé, je pense, 3 interceptions en remplacement de Carvillo. Puis les Argos de Toronto avaient quitté le Stade olympique en tant que champion dans l'Est, puis ils avaient participé au match de la Coupe Grey une semaine plus tard. Alors, je pense que c'est ce qui guette les Alouettes. Il faut qu'ils évitent les blessures, comme toutes les équipes. Et s'ils sont capables d'éviter les blessures importantes, de garder leur concentration et de se dire, on y va semaine après semaine, avec l'objectif de gagner le dernier match en novembre, je ne vois pas beaucoup d'équipes dans la Ligue qui seraient capables d'arrêter les Alouettes.
17: Ben, je pensais pas que quelqu'un allait me parler de Ted White aujourd'hui.
18: Oui.
17: Mais bravo.
18: Ben, écoute, ben, Eric, Richard, j'allais te dire, tu dois te rappeler de Eric Kresser.
17: Oui.
18: Eric Kresser, qui était un quart arrière, il n'a fait que passer à Montréal, début des années 2000, je pense. Il était l'une de nos têtes de Turc. On aimait bien se moquer d'Eric Kresser. Alors, il y en avait quelques-uns. Tu sais, tantôt, on parlait des personnages, là. Il y en a eu quelques-uns qui sont passés à Montréal, là. Hey boy, c'était... Ouais. Ouais, c'était quelque chose.
17: Je me souviens brièvement d'un certain Chad Ochocinco qui que j'ai vu à l'entraînement de un moment donné, puis il était sur son cellulaire, puis il avait pas l'air à courir grand tracé, hein, de mémoire là.
18: Non, puis il a pas joué longtemps Ochocinco, je pense qu'il a joué 7 matchs avec les Alouettes, il a marqué un touché, il est ennuyé par une blessure, mais lui d'ailleurs, il a fait partie de ces anciens joueurs de la NFL qui se sont amenés sur le tard avec les Alouettes et qui ont fait parler d'eux. On a évidemment tous en mémoire Johnny Manziel, mais Chad Ochocinco également s'est joint aux Alouettes en fin de carrière. Vraiment, là, il y en a eu. Là, des personnalités fortes à Montréal, il y en a eu plusieurs.
17: Ouais, ben la bonne nouvelle, c'est que l'édition présente ne contient pas de ces joueurs. Je pense que l'édition actuelle est très bonne, David. Puis ben, on va certainement t'entendre et t'écouter et te regarder. Donc le prochain match, on le rappelle, des Alouettes de Montréal, évidemment sur les ondes de RDS, c'est jeudi 19h30, Ottawa, qui va se présenter ici sur la montagne pour y affronter les Alouettes. David Arsenault, ça a été un plaisir. Merci de ta présence. Mission.
18: Écoute, merci beaucoup d'avoir pensé à moi. C'est un plaisir de te parler, puis bonne continuation.
17: Avec grand plaisir. David Arsenault.
18: Salut.
17: La voix des Alouettes du côté de RDS. Nous, on fait une toute petite pause et on vous retrouve tout de suite après.
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6: On est de retour au tailgate. Richard Labbé en compagnie de Frank Grenier. Et Frank, je sais que tu es un fan... Tu es collectionneur pas mal, hein?
7: Oui, j'aime bien les cartes d'hockey.
6: T'aimes bien ça. Tu collectionnes aussi des objets de sport professionnel. T'as déjà eu, on s'en rappelle, un casque de chien que tu avais acheté match des Browns de Cleveland, d'ailleurs.
7: C'est juste que je pense pas aller les revoir.
6: En tout cas, t'as pas grand raison d'aller là.
7: Nope.
6: Mais par contre, ce qui est plus intéressant, c'est du côté de Macklin Celebrini. On savait que ce joueur-là est en train, je pense, de se gagner de nouveaux adeptes. Et non seulement ça, mais c'est en train de devenir un joueur qui est plaisant à collectionner. Surtout si tu trouves, par exemple, une carte unique qui vaut 1,28 million de dollars.
7: Ça n'a pas de sens. Hein? C'est une carte qui a été vendue. Sa carte recrue, la Young Guns, comme on appelle, de l'année 2024-2025. Puis d'habitude, quand tu l'as, elle vaut quand même cher. Mais la personne qui l'a vendue avait la Outburst dorée une de une.
6: Ça veut dire c'est une version différente d'une carte qui existe déjà.
7: En fait, si tu as la carte, exemple, de Celebrini recrue, tu vois sa carte.
6: La normale.
7: Quand on dit Outburst, c'est que tout le décor autour va être d'une couleur qui flash un peu et tout ça. Fait que ça devient Outburst. Et celle-là était dorée puis il n'avait juste un exemplaire.
6: Est-ce qu'il l'a signé?
7: D'habitude, ils sont signés, mais les Young Guns ne le sont pas tout le temps. Fait que je pense pas, même pas besoin d'être signé pour valoir ça. C'est juste une copie qui n'existe pas. C'est une sur une.
6: OK. Alors, la personne trouve ça
7: une boîte qui avait plusieurs paquets d'Upper Deck dedans.
6: Puis la boîte vaut combien? En partant, mettons, tu l'achètes...
7: Il y a 12 paquets, je pense, à une quinzaine de piastres le paquet. Fait que là, moi, je sais pas compter. Fait que ça serait en bas de 300 piastres.
6: OK, donc, tu ouvres cette boîte-là et tu tombes sur la Celebrity. Il y en a une seulement. Et là,

0: différence de 2 millions de dollars entre la carte recrue de Gretzky et celle de Celebrini. La différence, c'est que Celebrini, c'est sa deuxième saison. Quand Gretzky ne joue plus depuis très longtemps.
1: Et donc, si tu as sa carte Celebrini normale, ordinaire, là, ça vaut combien, ça, mettons?
0: À voir ça, elle doit être dans les 1000.
1: OK, quand
0: à
1: même.
0: À peu près.
1: OK, quand même.
0: D'après moi, là, je ne suis pas expert là-dedans. Je parlais dans mon chapeau, mais je m'attendrais à ce que ce soit dans les 1000, à peu près.
1: Oh, ben quand même. Là.
0: Exemple, okay. Moi, j'ai eu la chance d'avoir la Young Guns de Matthew Schaefer. Un peu dans un. On s'entend que lui aussi, un bon jeune.
1: Hein, mm-hmm, très bon jeune.
0: Je pense qu'il vaut déjà 400-500 $. Puis après une saison.
1: OK.
0: Celebrini, après le début de saison qu'il y a eu, les Olympiques et tout ça, je pense qu'il est bien en avance sur Schaefer. Là. Fait que une version spéciale, moi, une version bien standard qui ne vaut pas des millions de dollars.
1: Mais là, tout ça, là, ça s'achète. Tu peux plus acheter ça au dépanneur, ça.
0: Non,
1: plus. Comme vraiment. Dans notre jeune temps.
0: Il n'y a plus de gomme avec de la petite poudre blanche dessus.
1: Non, mais tu peux-tu aller au dépanneur? Il n'y a même plus de carte d'hockey au dépanneur, là.
0: Il y en a beaucoup de place. J'en ai vu à plusieurs magasins aussi, des magasins des grandes surfaces, des grandes chaînes, mais c'est pas vraiment les paquets.
1: C'est pas les grosses
0: tu
1: affaires.
0: Tu pourrais en trouver dedans, mais c'est pas les paquets officiels. Il y a juste des petits paquets juste pour les enfants qui en veulent, puis des choses comme ça.
1: Donc, ça te prend boutique spécialisée. Là.
0: Exact.
1: OK. Et là, tu t'en vas là, puis là, tu ouvres ta carte de 1,28 million de dollars. Ça va être simple.
0: Oui, et là, tu l'ouvres et tout le monde célèbre avec toi.
1: C'est ça. Et j'imagine que tu veux pas perdre ça. Tu veux pas.
0: Moi, je sais pas comment je gérerais ça. Je l'ai dans mes mains. Je sais pas
1: là,
0: où je la protège. Faut que...
1: Tu cours à la banque.
0: Je pense que oui. Là.
2: La cérémonie juste de base, là, pas Outburst, pas 1-1, juste la Young Gun. Quand PSA 10, la moins chère que je vois sur eBay, c'est 2500.
0: Aïe.
2: Ça, c'est la de base. Là.
1: La de base.
2: La Young Gun
1: de base.
0: Ouais, fait qu'imagine avec un petit décor doré. Hein? 1,28 million.
1: C'est ça qui est arrivé. Fait que toi, tu rajoutes un petit décor, puis ça vaut ça.
0: Puis tu dis qu'il n'y a rien qu'une.
1: On est bien loin de mon jeune temps. Où,
0: Disons que celle-là, Richard, tu la mettrais pas dans ta roue de bicycle.
1: Non, c'est ça. Dans le temps, on faisait ça, puis on jouait à cartes au mur aussi.
0: Ouais,
1: on garrachait les cartes sur le mur, puis là, c'est celui qui avait à plus loin qui ramassait le tas après.
0: Mais savais-tu que si tu retrouvais une Gretzky recrue, même que tu as lancé ses murs qui étaient dans ta roue de vélo, elle vaut encore quelque
1: c'est
0: chose?
1: C'est ça, oui. Parce que...
0: Est-ce qu'elle est rare? C'est la Celebrini, je penserais pas.
1: Ben non, mais la Gretzky recrue, elle est pas si rond, non? Parce qu'il en faisait pas mal dans le temps. Là.
0: Ben, ça fait quand même longtemps.
1: OK.
0: Puis la majorité,
1: 80.
0: Il y a bien de gens qui l'ont
1: okay.
0: jeté ou qui l'ont détruit sans faire exprès.
1: OK, OK, OK. Bon, ben, ça va être intéressant de suivre ce dossier-là. Et puis, tu me diras si jamais tu tombes sur une... Ah, mais là, tu peux plus tomber dessus. Il n'avait juste une.
0: Il n'avait juste une.
1: Pourquoi il peut pas en avoir 10, mettons?
0: Pour créer de la valeur.
1: Ah, c'est juste pour ça. Fait qu'ils savent, ils disent, ils en font une... Puis arrangez-vous avec ça, ça va être ça.
0: Si t'appognes, t'es chanceux.
1: T'appognes pas.
0: C'est ça.
1: OK. Mais dans quel monde vit-on? Moi, si je la veux, je l'aurai jamais.
0: Ben, elle va te coûter en partant 1,28 million. Richard, mais elle est disponible. Là, tu sais au moins le caveau.
1: C'est ça, je dis, je l'aurai pas. Mais c'est plate. C'est plate, mais je vais essayer d'en trouver une moins chère. Mais là, ça a l'air qu'ils sont toutes très chères, de toute façon. Alors, je sais pas.
0: C'est rendu une nouvelle sorte de gambling, disons, les cartes de hockey.
1: Bon, ben parfait. Alors, est-ce que tu es prêt pour un petit sport flash?
0: Oui.
1: OK, allons-y. Sport
0: flash. Une carte recrue de Macklin Celebrini a été vendue pour 1,28 million de dollars. Il s'agissait d'une carte Young Guns Outburst Gold 1/1, gradée PSA 10. Von Miller poursuivra sa carrière avec les Cowboys de Dallas après avoir conclu une entente avec l'équipe. À 37 ans, le vétéran entamera sa 15e saison dans la NFL, fort d'une campagne de 9 sacs avec les Commanders en 2025. Et finalement, Connor McDavid a obtenu une note de 99 dans NHL 27. C'est le premier joueur de l'histoire à obtenir une note de 99 dans un jeu de hockey de la franchise EA Sports.
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1: Avant de passer à notre segment mangeux de Puck, on va revenir rapidement sur la messagerie texte, Frank, parce qu'il y a Hugo qui nous écrit, puis là, je veux que tu me traduises.
0: OK.
1: Parce qu'il dit, j'ai été chanceux. J'ai trouvé une Bédard Outburst Young Guns Silver dans un blaster à 40$.
0: OK, je vais te le traduire.
1: C'est quoi un blaster?
0: Un blaster à 40$, c'est comme une autre sorte de paquet. C'est une petite boîte. Des fois, il y a deux paquets dedans. C'est comme un petit. Au lieu d'avoir une grosse boîte avec plein de paquets, t'as un petit échantillon, moins de paquets. Fait qu'ils vendent ça à des prix à plus abordables. C'est quand même le fun des blasters. La Outburst, c'est la même chose qu'on a dit.
1: C'est ça.
0: Avec un petit décor, mais lui, il dit Silver. Fait qu'au lieu d'être doré, un de un, elle est Silver.
1: Un

0: Il y en a plus que ça.
1: Un, deux. Ah, il y en a plus qu'un.
0: Il y en a plus que ça. Okay. Et c'est une Young Gun, donc c'est sa carte recrue.
1: OK. 40 pièces, c'est le paquet qui va équivaler.
0: Exact. Okay, mais il a déjà rentabilisé son paquet.
1: Parce que là, celle-là, la Bédard Heartburst, elle vaut quelques dollars.
0: Elle doit être aussi dans pas loin du 2000 ou facile, je pense. Là.
1: OK, parfait. On retient ça. Alors voilà donc.
0: Good job, Hugo. C'est une belle carte à avoir.
1: Good job. On est bien. Oui, on est tous très jaloux ici même en studio. Alors maintenant, mangeux de poc, notre invité aujourd'hui, vous le connaissez, vous l'adorez, vous le chérissez. Il se nomme Marc-André Perrault. Salut Marc-André.
2: Comment ça, mon beau riche? Ah,
1: hein? Hey, ça fait longtemps qu'on ne s'est pas vu.
2: Ça fait beaucoup trop longtemps, mais déjà, tu me sembles revigoré, tu me sembles plein d'amour, mm-hmm. plein d'allégresse. Et ça, j'apprécie.
1: Oui, écoute, puis c'est ça qui arrive. Hein? Tout ça est très vrai.
2: Comme on dit, c'est ça qui arrive, tout ça est très vrai.
1: Oui, et c'est ça que ça fait ça. Alors, on a eu, pour les gens qui se demandent, ça fut un beau mariage. Alors voilà.
2: Les gens se le savent.
1: Bon oui, j'en ai parlé un petit peu tantôt.
2: Bon, ben regarde, permets-moi d'abord de te féliciter et surtout offrir mes sympathies à Mme Mongeur qui va devoir t'endurer. Non, c'était super beau, t'étais superbe, t'étais beau, t'étais amoureux. Puis j'espère qu'un jour quelqu'un va me regarder comme tu as regardé Mme Mongeur vendredi soir.
1: Ben nous, on te regarde de même à chaque jour, Marc-André, en passant.
2: Oui, puis je vais te dire, il y en avait qui nous regardaient, la gang du beat en arrière. Là, des fois, on avait des petits regards, genre arrêtez de rire. Là, parce que donc on a un petit peu de plaisir avec les Luc G de ce monde, L'Orange, Chaumont, Joe Byrne.
1: Ah oui, on a une belle gang sur le beat du Canadien. Et parlons-en donc du Canadien, Marc-André, parce que tout à l'heure, là, on s'amusait à trouver un deuxième centre au Canadien de Montréal.
2: Ouais,
1: parce que là, on est là, parce que là, tu vois, le tournoi de golf s'en vient dans à peu près un mois. On sera officiellement en rentrée des classes chez le Canadien de Montréal. Mais là, s'il n'y a rien qui ne bouge pas, ben là, ton deuxième centre, il s'appelle qui tu veux, là. Je sais pas si c'est Kapanen.
2: Pour l'instant, t'as pas le choix d'y aller avec Kapanen. Puis c'est drôle parce que tantôt, je suis allé dîner avec Renaud et Greg. Puis on a justement abordé le sujet des Canadiens, du deuxième centre, évidemment. Puis autour de la table, il y en avait un qui disait Moi, ça m'inquiète, là. Ça va être une saison difficile si on n'est pas capable de remplir cette case-là. Moi, je suis quand même assez positif. Surtout en début de saison, Richard, il y a tellement de choses qui arrivent en début de saison, que ça soit une blessure, que ça soit un début de saison atroce que personne s'attendait, donc que là tu changes ta position si on veut déjà. Fait que, moi je suis pas en mode panique pour l'instant. C'est sûr comme tout le monde, puis je suis sûr que le premier étant Kent Hughes ex-aequo avec Jeff Gorton voudrait que ça soit un dossier qui est réglé, mais ça ne presse pas, je veux dire, il n'y a pas panique en la demeure un 17 août. C'est pas là que t'es dans la merde si ça n'arrive pas. On s'entend que si on arrive au temps des fêtes, à la pause de Noël, puis là, on est dans la même situation, puis qu'on s'en tu sais, moi, je crois beaucoup en la progression naturelle des jeunes. Puis, tu sais, ce groupe de jeunes-là a démontré pour la plupart qu'il y avait une progression qui était constante et qui était surtout impressionnante. Puis, je vais répéter la même chose qui s'est dit autour de cette table-là dans un établissement licencié. C'est je vois pas pourquoi, Nick Suzuki a une saison exceptionnelle. Pourquoi il la répéterait pas? Pourquoi Caulfield le répéterait pas? Pourquoi Dobesh le répéterait pas? Tu sais, à un moment donné, c'est sûr qu'il n'y a aucune garantie, mais c'est un bon groupe de jeunes qui est hyper talentueux. Donc, moi, je crois beaucoup en ces jeunes-là qui vont poursuivre cette progression-là. Ça se peut que Kapanen aussi, sa progression se poursuive. Est-ce que c'est la solution à moyen terme? Non. Mais à court terme, moi, pour l'instant, j'ai aucun problème avec ça.
1: Donc, toi, là, Marc-André, tu es le directeur général du Canadien de Montréal.
2: Oui.
0: Félicitations.
1: Félicitations, bravo. Donc, toi, tu te rends à la fin septembre et tu ne fais rien. Donc, tu restes assis sur tes mains. Ou peut-être pas, tu t'en vas jouer au golf, tu sors le recyclage de temps en temps, mais sinon, là, tu fais rien, c'est ça que tu es en train de nous dire, là.
2: Je vais être clair, je suis pas en train de dire que je ne fais rien, je vais juste dire que je ne panique pas parce que ce n'est pas arrivé. Kent Hughes, sa plus grande qualité, c'est qu'il est patient. Puis sa deuxième plus grande qualité, c'est qu'il suit le plan, il ne prend pas de décision sur le coup de l'émotion. Là, tu sais, c'est comme je te disais tantôt, s'il y en a un qui veut régler ça, c'est bien lui. Mais il n'y a pas eu de prix, il n'y a pas eu le cheval qu'il voulait, il n'y a pas eu ci, il n'y a pas eu. Il est en mode attente encore. Fait que, si tu me poses la question, si je suis le DG, c'est bien certain que je veux commencer le premier match de la saison régulière avec un véritable deuxième centre de qualité supérieure, comme toi. C'est coulé dans le béton. Par contre, je me range dans le camp de ceux qui ne paniquent pas, que c'est pas une catastrophe si jamais ça devait arriver. Je pense que la pire catastrophe qui guette tous les DG de la Ligue nationale de hockey, et il y en a donc trop souvent qui tombent dedans, c'est de surpayer à un niveau qui va te menotter tout à l'heure. Et c'est ça que tu veux éviter chez le Canadien.
1: Et Marc-André, tout à l'heure, on faisait état là d'un texte sur TSN qui nous raconte les enjeux du côté des Flames de Calgary qui auront des décisions à prendre. Et là-dedans, ben il y a un joueur de centre, hein, ça tombe bien, 27 ans, un certain Morgan Frost qui aborde la dernière année de son contrat. Il revient d'une saison de 43 points avec une équipe pas mal ordinaire. Ce serait-tu ça, peut-être, une cible intéressante pour le Canadien?
2: Est-ce que c'est trop tôt dans la semaine pour dire que Morgan Frost me laisse de glace?
1: Oh!
3: Moi,
1: J'aime ça.
3: Jamais trop tôt, jamais trop tard pour moi, personnellement. Okay. C'est juste
2: un
3: point.
2: Hein? Un petit jeu de mots,
1: écoute,
2: ça passe la partielle.
1: Lundi, ça fait fort, ça. Ça fait fort, là.
3: Ça part fort.
2: J'aime ça. Oui, j'aime ça. Je te dis pas que ce serait mon candidat numéro un. Encore là, c'est une question de prix, évidemment. Mais tu sais, c'est ça, là, je trouve. C'est drôle que tu parles des Flames de Calgary parce que j'allais justement te parler des équipes qui se menottent à un certain moment, tu sais, comme là, avec le gros contrat, notamment de Jonathan Huberdeau, c'est rien contre lui, c'est rien contre les Flames, mais tu sais, tu peux toujours te retrouver finalement à te retrouver menotté. Fait que c'est ça que tu veux pas. Fait que c'est sûr que c'est une question de prix. Je pense que des deuxièmes centres ou des joueurs de deuxième trio, pas comme si on avait une trolley disponible dans la Ligue nationale de hockey, parce que c'est quand même une denrée rare, on le voit. Sauf que je pense que plus ça va avancer, puis effectivement, les Flames de Calgary, c'est une équipe qui est une cible potentielle très intéressante pour les Canadiens, parce que eux, ils ont pas de noyau, là. Ça va pas se passer dans les 2, 3, 4 prochaines années. Alors que les Canadiens, avec les choix repêchage qu'ils possèdent, le fait qu'ils sont prêts sans dire à surpayer, mais à donner beaucoup en termes de choix, parce que, tu sais, sans hypothéquer l'avenir, je pense, tu sais, c'est aujourd'hui, c'est maintenant, là. On a ouvert la fenêtre l'année passée chez le Canadien, puis là, ben, on va sauter dedans cette année. Donc, c'est le genre de décision qu'on pourrait prendre, puis c'est le genre de partenaire de danse, les Flames, évidemment, qui pourrait être très, très intéressant.
1: Ouais, puis qui c'est ça. Puis on parlait aussi du côté réaliste de la chose. C'est le fun de vouloir Connor McDavid, mais à un moment donné, il faut.
2: Ah oui, c'est sûr. Oui.
1: On le voudrait tout, là, mais là, à un moment donné, faut revenir sur Terre un petit peu, là.
2: Des Madame Mongeoire, il y en a une. Hein? Connor McDavid, il y en a un. C'est
1: un excellent point. Un excellent point que tu amènes. Alors, écoute, je peux pas. Là, j'ai trop d'émotions présentement. J'ai besoin d'une pause, Marc-André. Alors, on va aller à la pause et je vais me retrouver un petit peu mes esprits.
2: C'est bon.
1: Et on va poursuivre cette discussion avec Marc-André Perrault tout de suite après la pause.
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1: On est de retour avec notre mangeux de pot, Marc-André Perrault. Et Marc-André, évidemment, comme à chaque présence, la messagerie explose. Alors,
2: toi?
1: Oui, alors il y a quelques questions et je vais laisser mon collègue Frank Grenier t'en poser au moins deux.
3: Ben en fait, c'est pas des questions, c'est des commentaires en fait que je voulais te transmettre. Premièrement, le premier, c'était sur ta magnifique moustache. Elle est très appréciée dans la messagerie texte, je veux que tu le saches.
1: Oui, ça va-tu rester,
2: c'est un cadeau que j'offre à tous les gens comme ça.
1: Est-ce que ça va rester, ça, Marc-André, d'ailleurs?
2: J'ai des doutes. J'ai des gros doutes. Par contre, d'ailleurs, c'est drôle que, d'ailleurs, je salue la personne qui nous fait ce commentaire. Cette moustache était expressément pour la célébration de l'amour qui a eu lieu vendredi passé. Et c'est très pas faux ce que je te dis là. J'ai vraiment, je me sentais coquet. Hein? Fait que j'ai décidé d'y aller pour la moustache.
3: Donc, ce que je comprends, c'est que c'est Richard qui va décider combien de temps tu la gardes, vu que c'était pour son événement.
2: C'est plutôt exact.
1: Et ouais. Ben écoute, un mariage, c'est pour la vie. Hein? Alors, je vais peut-être te demander de la garder. Ça va te demander de la garder longtemps.
0: Mais sinon, avant qu'on enchaîne avec les questions, il y avait Simon aussi qui disait qu'une Young Gun de Celebrity, ça vaut 1,3 million, mais une chronique de Mapper, ça n'a pas de prix.
1: Ça, c'était...
2: C'est, oh, oh. C'est Simon, ça, qui dit ça, hein? C'est...
0: Ouais, Simon.
2: Oh, il s'est parlé à un homme, le beau Simon. Il fait un gros câlin.
0: C'est pas sa première fois.
1: Exactement. Mais parlant de gros argent, hein, Marc-André, évidemment, on vient de parler... de peut-être un deuxième centre chez le Canadien de Montréal, l'autre gros dossier.
2: Morgan Frost, là, on va, tu sais, encore là, on va se calmer encore, là, tu sais, c'est pas.
1: Ouais, mais ça coûterait moins cher. Mais ce que j'allais te, ce que j'allais te demander, moins, parce qu'il y a des gens qui sont pas contents, mon cher Mapper.
2: Ils sont furieux?
1: Oui, il y a des gens furieux qui manquent parce qu'il n'y a pas encore de ce fameux défenseur droitier. Puis, tu sais, tu parlais de. Puis là, tu parlais de ça tantôt avec le centre. Mais de la même manière que certaines personnes estiment que le deuxième centre est peut-être déjà là avec Kapanen. Moi, je te donne ma, je te donne ma théorie, puis dis-moi si tu la partages, puis t'es bien mieux de la partager.
2: Je t'écoute.
1: Moi, je pense que le défenseur droitier, il est déjà là. Je pense qu'il s'appelle David Reinbacher, et je pense que la direction du Canadien a hautement confiance en ce jeune-là, et je pense qu'il va avoir toutes les opportunités de se faire valoir en septembre. Qu'en penses-tu?
2: C'est loin d'être fou, ce que tu dis. Hein? C'est pas des sottises.
1: Non.
2: Ou des âneries. C'est non, pas ça. ce que j'essaie de te dire avec ça. Moi, je regarde la brigade défensive. L'année passée, je regardais la brigade défensive des Canadiens, puis je la plaçais dans les meilleurs de la Ligue nationale de hockey, puis j'étais même pas gêné de d'amener ma boîte à lunch pour qu'on ait cette discussion-là pendant longtemps, si t'es pas d'accord. Tu sais, Matheson, c'est comme, par défaut, c'est un troisième de luxe. Là, tu mets Goulet là-dedans, t'as Carrier, puis on avait Struble, Jacky. Et moi, je regardais cette brigade défensive-là, puis là, c'était la grosse affaire d'aller chercher un défenseur droitier, mais à foutre du bon lieu. Ils se sont rendus en finale de conférence, alors que c'est une jeune équipe, bonne petite brigade défensive. Il n'y avait pas de goaler en début de saison l'année passée. Moi, cette brigade-là, je lui offre tous mes respects, là. Fait que, évidemment, tu peux toujours t'améliorer, puis c'est toujours, tu veux toujours t'améliorer, mais moi, je pense que c'est loin d'être le besoin le plus pressant chez le Canadien de Montréal. Puis là, avec ce que tu apportes, c'est effectivement, je pense que du côté des Canadiens, on a comme décidé que on allait donner, en tout cas, c'est ce qu'on semble comprendre, là, toutes les chances possibles à Reinbacher, qui est un choix hâtif dans le repêchage. On sait que les attentes étaient énormes. Il y a eu les blessures, tout ça. Il commence à avoir beaucoup de doutes. Moi-même, j'en ai quelques-uns, mais ce que j'essaie de dire, c'est que pour moi, la priorité, ça se passe pas là. La seule affaire qui peut arriver de très, très positif, c'est justement que Reinbacher ait un excellent camp, se taille une place, puis que cette brigade-là soit juste meilleure que l'année passée. Brigade que, je le répète, je considérais comme étant une des meilleures de la Ligue nationale de hockey. Fait que moi, j'ai pas de problème avec ça. Je reviens au centre numéro 2. Pour moi, c'est vraiment là la clé, ça presse. Mais ça se peut que Kapanen arrive en début de saison, qu'il reprenne où il avait laissé en saison régulière, puis que ça aille super bien, puis que ça donne un petit peu le temps de respirer à tout le monde. Parce que c'est ça qui est arrivé l'année passée. Kapanen a offert des mois et des mois de respiration lente à Kent Hughes dans ce dossier-là. Fait que, ça pour dire que moi, je regarde ça, puis je suis quand même très, très positif. T'sais, si dans un cas, sans dire catastrophique, mais un cas malheureux qu'il n'y aurait pas de changement, puis que le Canadien serait pogné entre parenthèses pour débuter la saison avec les effectifs actuels, j'ai pas de problème avec ça. Je trouve qu'on est très, très dur et on met une importance, mais une importance démesurée à ces failles-là présentes.
1: T'es un gars de verre à moitié plein, mais un peu pas mal, là.
2: Ouf, mais
1: c'est ça.
2: Oh, ça, là, ouais. Ça, ma marque de commerce.
1: Oh. On en sort
2: pas. Dire de quoi?
1: Oui.
2: Très positif, puis t'as toutes les raisons d'être positif quand tu regardes ce qui s'est passé avec cette équipe-là, quand tu regardes la progression des jeunes. M'en dire de quoi? Quelqu'un qui regarde le CH présentement, puis qui est négatif, ben là, c'est comme ça te prend un coup de plus. Là. Va te faire une tisane, puis ça presse, là.
1: C'est un excellent. Ça, c'est toujours une très bonne recommandation. Et que dis-tu à ceux qui disent, ben, l'année passée, il y a eu des gars qui ont eu la saison de leur vie,
2: Ouais.
1: Et qui auront plus ça. Qu'est-ce que tu en penses?
2: Ben, c'est OK. Je veux dire, ça revient à un point que je te disais en début. À date, ce groupe de jeunes-là, Suzuki étant le meneur, ça a toujours été une belle progression. Ça a été une progression plus ou moins constante dans le sens que, tu sais, même ça a été, sans dire exponentielle, ça a été une courbe très, très prononcée. Mais pourquoi ça n'arriverait pas? Tu sais, pourquoi, mettons, Nick Suzuki fait juste comme reproduire la saison de la saison dernière, elle était déjà en business.
1: Mm-hmm.
2: Caulfield, même s'il en pète pas 51, même s'il en pète 40-45, c'est quand même une saison exceptionnelle. Demidov qui vieillit d'un an. Slav qui vieillit d'un an. On l'a vu je pense à partir du mois de décembre l'année passée, que c'était lui le patron sur la glace. OK, il y a eu la table sur la suce des goals, mais moi, il n'y a rien qui m'indique que Slav, bâti comme un cheval, va pas poursuivre sa progression. Dobesh, je vois pas pourquoi il poursuivrait pas sa progression. T'sais. Fait que c'est tout des. Puis on en revient peut-être à voir le verre à moitié vide, à moitié plein, mais moi, je regarde le verre, puis il n'y a pas personne alentour qui veut prendre une gorgée. Fait que pour moi, il est à moitié vide, puis il n'y a aucune raison que ça soit la catastrophe. Pis ça peut arriver. Il y a une certitude dans la vie, Richard, c'est qu'il n'y a rien de certain.
1: Mm.
2: Fait que ça s'applique au hockey aussi. Ça se peut qu'il y ait une régression, mais moi, je regarde ça, puis il n'y a pas un élément, il n'y a rien qui me dit que ces jeunes-là, à l'âge qu'ils ont, avec ce qu'ils ont démontré dans le passé, vont pas poursuivre leur progression.
1: Mais il y a trois certitudes, ma peur, laisse-moi te corriger.
2: Les impôts, le soleil.
1: Non, les impôts, la mort et les Flyers qui n'ont pas de gardien.
2: Ah, c'est effectivement, c'est une salutation à notre ami Dan Brière qui se gratte le coco.
1: Ben là, écoute, ça fait ça. C'est pas juste...
2: Ben écoute, on s'entend, là, les Maple Leafs, c'est pas...
1: Ben, le Bob, ouais. Le Bob qui s'en va devant le filet des Leafs, d'ailleurs.
2: Oui, mais c'est le Bob, oui, puis je leur souhaite tout le bonheur au monde, hein. Soyons bien nés pour nos amis de Toronto. Ben,
3: pas moi.
2: Je veux dire, Bob. Non, ne le soyons pas. Tu sais, c'est Bob, c'est pas Bob, OK, ça se peut. Mais tu sais, Bob, on vient de parler de progression de jeunes. On s'entend que le beau Bob, il n'est pas en mode progression de jeunes.
1: Non. Mais il améliore probablement le portrait là-bas. Puis ça, c'est peut-être l'inconnu aussi au moment où on se parle, mon cher Marc-André. C'est que on voit le Canadien qui a certainement la flèche qui pointe vers le haut. Mais à côté, dans la division, hein, les Tampa va être là, ça c'est sûr. Les Panthers vont être là. Est-ce que les Leafs se faufilent dans la conversation?
2: Je pense que oui.
1: Est-ce que les Sabres?
2: Je pense que oui.
1: Les Sabres sont encore bons?
2: Sabres, aux dernières nouvelles, ils ont perdu des gros morceaux qu'ils n'ont pas nécessairement remplacés. Je regarde, mettons, là, tu regardes Canadiens et Sabres, là. Y'a-tu quelqu'un qui peut me dire, puis là, en toute objectivité, en toute froideur, y'a-tu vraiment quelqu'un qui peut me dire, je pense les Sabres, je les mets en avant des Canadiens. En tout cas, on n'a pas la même façon d'analyser les équipes si vous me dites oui, là. Fait que moi, je pense que les Canadiens sont encore en business. Rendu là, on le sait, les aléas de la saison, les blessures, les ci, les ça, il n'y a rien d'assuré. Mais moi, je regarde les Canadiens et si je suis un partisan, j'ai toutes les raisons au monde d'être positif. Pas de quoi se bomber le chest puis se mettre de l'huile, mais il y a quand même de quoi être très, très positif.
1: Et peut-être un petit peu tranquillement, on prépare les chaises pliantes, hein, on sort ça du garage, on met ça dans le coffre. On met ça dans le coffre du char, puis on laisse ça là au cas où ce soit utile. Je pense qu'on est
2: prêt. Tu sors la grosse Yeti, hein,
1: oui.
2: De la glace.
1: Exactement.
2: Okay. Je vois où tu veux en venir.
1: On est peut-être rendu là, mais comme on
2: se rapproche en tout cas.
1: C'est ça. C'est moins loin que c'était, probablement.
2: Mettons, tu vois un set de chaises pliantes en spécial, c'est peut-être un investissement qui en vaut la peine.
1: C'était un pensez-y bien, je te dirais.
2: Ça, je dirais.
1: Oui, alors qu'il n'y a pas si longtemps, les chaises pliantes, ça faisait même pas partie de la discussion à Montréal. Puis là, tu vois maintenant, ça fait partie de la discussion. Alors, c'est incroyable, et c'est sur cette note d'optimisme qu'on va se quitter, puis je pouvais pas penser à une autre note que celle-là, parce que quand on parle à notre ami Mapper, ben ce n'est que soleil et entrain et optimisme et joie.
2: Ben, je pense que c'est à ce moment-ci que tu dois déposer le micro et qu'on se fasse un gros câlin d'amour et salutations à tout le monde, bien hâte de vous retrouver, on aura une belle saison et je vous embrasse doucement.
1: Bon, ben, excellent. Alors voilà, considérez-vous embrassé par le mapper, ce qui est pas rien.
2: Salut tout le monde.
1: Merci pour ton passage, Marc-André Perrault. Bye bye. On se quitte là-dessus et attention, parce qu'au retour, ce sera le quiz à Frank.
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0: C'est le moment que tout le monde attend, sauf moi. C'est le quiz à Frank.
1: T'as eu un repos vendredi.
0: Oui. Ça m'a fait beaucoup de bien quand même.
1: C'est ça. Aujourd'hui, on t'en fait deux pour rattraper.
0: Non, ah oui? Bon, non, là, quand même. Exagère pas. J'aimerais ça que tu me ménages un peu dans ton quiz à Frank. Mais les gens te réquisitionnent. Les gens en redemandent. Alors, on t'écoute.
1: Et les gens chantent par écrit dans le messagerie texte le jingle du quiz à
0: C'est
1: Frank.
0: Vrai.
1: Et ça, on adore ça.
0: Comment pas le faire?
1: Exactement. Et aujourd'hui, je rappelle le numéro de la messagerie. Vous pouvez nous écrire toujours sur le YouTube ou nous texter au 514-790-0919. Et Richard aime bien ça avoir de l'aide pendant les quiz également.
0: Oui, surtout pour les questions compliquées comme souvent tu les fais.
1: C'est souvent celles que je choisis. Donc aujourd'hui, la thématique que je vous offre, c'est sur les clauses spéciales dans les contrats de sportifs.
0: Hey boy.
1: Il y en a eu beaucoup à travers l'histoire. Et on va commencer en 1999. Avec le club de soccer de Sunderland, qui ont signé un joueur suédois du nom de Stefan Schwartz.
0: Oui.
1: Tu le connais bien?
0: Ben oui. C'était le... Oui.
1: Le frère de Jaden, peut-être, Schwartz, qui joue à l'NH. Et son contrat venait avec une clause complètement absurde qui n'avait jamais été placée dans un contrat auparavant.
0: Oui.
1: Laquelle?
0: Il n'y avait pas droit de jouer au pickleball.
1: En 99?
0: Oui, exact.
1: Ça existait?
0: Non. Ben, je sais pas.
1: En Suède, peut-être. On vous demande de l'aide un peu sur la messagerie texte. Il n'y a pas le droit de jouer au pickleball avant que ça existe.
0: Ben, écoute, c'est parce que c'était déjà reconnu comme étant un sport dangereux.
1: C'est peut-être lui qui l'a inventé.
0: Peut-être.
1: Moi, je ne sais pas pour toi, je ne sais pas qui a inventé le pickleball. Fait que
0: ben,
1: c'est peut-être lui.
0: Monsieur Pickle.
1: Jusqu'à preuve du contraire, c'est peut-être lui.
0: Donc, c'est pas lui.
1: Non, on voit ici Steph qui nous écrit un baril de poulet frit à chaque match. Et non, c'est pas ça, c'est un joueur de soccer.
0: Ouais, il n'aurait pas pu.
1: Donc, ça aurait été assez dangereux.
0: Il n'aurait pas pu faire ça, c'est sûr que non.
1: Au Régis qui dit pas le droit de. Ben, en fait, l'abstinence durant la saison, signer dans un contrat, c'est quand même.
0: Oui.
1: Faut vouloir signer ce contrat-là.
0: Ben non, mais exactement.
1: Et sinon, on a Eric qui dit avait le droit à son paquet de smoke, pas de manger de smoke meat aussi, d'autres réponses qu'on a. Eh bien, non, c'est encore plus absurde que ça. Est-ce que vous êtes prêts?
0: Ben, non, mais vas-y.
1: Il y avait une clause, Stefan Schwartz, en 99, une clause qui lui interdisait de voyager dans l'espace.
0: Ah, ben oui. Ben oui, pourquoi pas. Parce que il était space.
1: Il était fasciné par l'espace. Je sais pas s'il était de la tête dans la lune tout le temps.
0: Ouais.
1: Mais c'est une drôle, la clause. Ça doit pas se négocier tant que ça. T'sais. OK, on va signer ton contrat, mais t'as pas le droit d'aller dans l'espace. Est-ce que tu dis non, ben, je veux aller où je veux?
0: Souvent, ils n'ont pas le droit de faire certaines activités jugées dangereuses.
1: Ouais,
0: comme par
1: pour
0: exemple,
1: les assurances.
0: Comme par exemple de sauter en parachute, mettons.
1: Exact.
0: Mais ça, c'est la première fois que j'entends ça, par exemple.
1: Parce qu'il faudrait qu'il y ait des chances que tu y ailles aussi.
0: C'est dans l'espace, ouais.
1: Prochaine étape, t'as pas le nager dans un volcan. Comme je sais pas c'est quoi ces clauses-là, mais je suis allé lire un peu, puis un des conseillers de Stefan Schwartz avait acheté un billet pour aller un des premiers vols touristiques qui était prévu en 2002. Et là, lui, il était vraiment fasciné pour ça. Et le club a fait, on va te signer, mais on veut prévenir les risques, et surtout avec les assurances, comme on dit, tout ça. Donc, ils ont mis... Tout voyage hors de la Terre annule ton contrat.
0: Wow. Hors de la Terre.
1: Hors de la Terre. Même aller dans l'espace, c'était pas assez précis. On dirait hors de la Terre.
0: Okay.
1: Et ton contrat est annulé.
0: Wow.
1: C'est quand même pas pire.
0: Ben, fait que la bonne nouvelle, c'est que le contrat n'a pas été annulé parce que forcément, il a pas dû aller dans l'espace.
1: Non, il
0: n'y
1: a pas
0: allé. Pas le droit d'y aller anyway.
1: Exactement. Et on a Bruno sur la messagerie qui dit pas d'autre faire du ski. C'est pas ça. Ça, c'est la clause Malakoff.
0: Mais ça, il y en a quand même pas mal de ça.
1: Oui, ça oui. Tu te rappelles Vladimir qui avait fait du ski puis qui était blessé.
0: Comment l'oublier?
1: Question 2. Avec les Bulls, Michael Jordan avait une clause spéciale dans son contrat nommée Love of the Game. En quoi consiste la clause Love of the Game?
0: Love of the Game, l'amour du jeu.
1: C'est un beau nom de clause, hein?
0: L'amour du jeu. L'amour du jeu. Donc, il avait besoin de... L'amour du jeu.
1: Ouais, c'est spécial comme nom, hein?
0: Ben, ça avait rapport probablement à son passe-temps favori, qui était de de jouer au golf. Puis il n'y avait pas eu quelqu'un... de qui tu nous avais parlé l'autre fois? De Samuel Jackson qui, quand il tournait des films, s'arrangeait pour avoir des journées de golf obligatoires.
1: Inclus avec tout payé, avec chauffeur,
0: c'est
1: avec
0: ça.
1: Tout.
0: Ouais. Donc, est-ce que Michael Jordan aurait pas eu la même clause?
1: C'est une excellente supposition. Ce n'est pas
0: c'est ça. Pas ça.
1: Mais j'adore ta réponse.
0: J'aurais aimé ça que ça soit ça. Je l'aurais eu.
1: Ouais, puis on voit Martin, sa messagerie, vient dire jouer au golf aussi. Et Nicolas qui dit pas le droit de parier. Je pense pas que Michael Jordan était là-dedans. En fait, non, Love of the Game, c'est que dans son contrat, ça stipulait qu'il pouvait jouer au basketball où il veut, quand il veut. Simple comme ça. C'est parce que pendant la saison morte, les joueurs de l'NBA, ils ont pas le droit de jouer au basketball n'importe où pour prévenir les blessures.
0: Ah ouais, oui.
1: Mais Michael Jordan, lui, trouvait ça important de continuer à jouer tout le temps. Puis lui, en fait, cette clause-là, c'était pour lui permettre de dire, si je croise une game dans la rue ou qu'il y a des gens que je connais qui jouent dans le gym, je veux pouvoir jouer.
0: Je peux embarquer.
1: Je veux embarquer parce que c'est le fun de jouer avec du monde au lieu de juste se pratiquer. Fait qu'il voulait embarquer dans des games de pick-up basketball dans la rue.
0: Il faisait ça?
1: Oui, il faisait.
0: Il embarquait
1: à Chicago. Il devait pas ça. Tu sais, un peu comme Lane Hudson puis Demi Dove avait fait l'année dernière, un peu sur des glaces, là.
0: Ouais.
1: Mais je pense que lui, des fois, il marchait puis s'il voyait une game, il avait le goût d'embarquer, il arrêtait, il jouait avec eux autres un peu, tout.
0: OK.
1: Et avec cette clause-là, il pouvait jouer quand il veut. Où il veut, sans que les Bulls annulent son contrat s'il se blessait en jouant là.
0: Imagines-tu? Ben, se vire un genou, comment ça? Ah, il a joué une game de 3 contre 3.
1: Dans la cour d'école.
0: Surtout en connaissant et en sachant l'état de certains terrains extérieurs, c'est une bonne place pour se virer un genou. Là.
1: Il devait faire attention, mais on n'est jamais à l'abri.
0: Ben exactement. OK. Fait que ça avait été accepté?
1: Si ça avait été les Bulls, aurais-tu refusé cette clause-là?
0: Ben non, mais tu peux pas rien faire.
1: Ben non, tu laisses faire ce qu'il veut, c'est Michael Jordan.
0: Exact.
1: Question 3. On retourne au soccer. Un joueur excentrique allemand nommé Stefan Effenberg, il signe avec le club de Wolfsburg en 2002.
0: Bien sûr.
1: Effenberg avec Wolfsburg, ça sonne bien.
0: Effenberg.
1: Mais le club est inquiet par son comportement hors du terrain.
0: Oui.
1: Fait qu'ils mettent une clause spéciale dans son contrat. Laquelle?
0: Pas de droit de jouer au golf.
1: C'est, il était inquiet pour son golf, lui? Il était inquiet pour son golf?
0: Aucune idée. Rappelle-moi son nom.
1: C'était Stefan Effenberg. Et comme je répète, le club était inquiet pour son comportement hors du terrain.
0: Mais
1: quelle clause ils ont mis?
0: C'est un nom un peu... moi, je pense que avec ce nom-là, il était chanteur d'un groupe death metal.
1: Oh.
0: Et l'équipe avait eu vent qui faisait des spectacles où le monde il y avait des mosh pits, puis le monde se garochait, puis les gens ne voulaient pas qu'ils soient blessés dans le cadre d'un spectacle death metal. Donc, ils ont inclus cette clause.
1: C'est très précis, hein? J'aime ça quand même.
0: Ben non, mais c'est ça qui est arrivé.
1: Sur la messagerie, Richard, ça va dans toutes les directions.
0: Okay? Dis pas toutes les directions. Il y a des affaires qui se disent pas en ondes,
1: je vais essayer quand même. Il y a Régis qui parle d'un couvre-feu. Qui marcherait. Tito lui parle de pas le droit de boire du sang. Fait qu'on revient à tes shows de death metal, je crois.
0: Exactement. Même chose.
1: On a ici pas de filles de joie, hein, on va le dire poliment. Et voilà, des choses comme ça. Et
0: alors,
1: il y en a beaucoup de ça. Il y en a beaucoup. Pas le droit de se battre. Eh bien, non. La clause dans son contrat, c'était qu'il a pas le droit de faire de la vitesse au volant.
0: Ah, ben là, mais ça, t'as pas le droit tout court.
1: Je sais, mais au point de mettre ça dans ton contrat, s'il y avait un ticket de vitesse ou si son permis était saisi par les policiers, le club avait le droit d'annuler son contrat. Quand même intéressant. Si je te dis, Richard, toi, que si ta job dépend de ta conduite, c'est-tu une bonne chose?
0: Ben non, mais je veux dire, à la base, il y a des limites de vitesse qu'on doit respecter en partant.
1: Exact, mais on s'entend que c'est pas tout le monde qui les respecte non plus.
0: Non.
1: Mais
0: malheureusement.
1: Imagine que ton travail de plusieurs milliers, millions de dollars qui dépend de tu dépasses jamais la limite, même pas un peu, parce que si tu te fais prendre, tout est annulé. Est-ce que ça change ta conduite?
0: Ben, je pense que oui, fortement, oui.
1: Soudainement, je ne suis plus pressé d'aller nulle part.
0: C'est ça, exactement. Tu prends ton temps, ouais. Et qu'est-ce qui est arrivé?
1: Pour votre info, je suis allé chercher voir. Il a réussi à ne pas se faire prendre durant la durée de son contrat.
0: Bon.
1: Mais c'est qu'il n'a pas été là longtemps. C'est pour ça.
0: Il ne fait que passer.
1: Il était là peut-être.
0: Il est passé. Mais en dessous de la limite de vitesse, peut-on présumer?
1: Mais en plus, il jouait en Allemagne. Il me semble qu'en Europe, les limites de vitesse sont.
0: Ben, c'est pas en Allemagne qu'il y a l'autobahn. Donc, l'autobahn, c'est pas de limite de vitesse, de mémoire, là, moins que ça ait changé.
1: Ouais, je m'en souviens plus, mais c'est là en plus.
0: Ah, wow.
1: Faut que tu sois dangereux pour te mettre une limite sur l'autobahn.
0: Ouais, exactement. Alors que c'est déjà sous-entendu qu'il faut que tu sois. Prudent.
1: Mais imagine
0: que
1: tu as un problème récurrent au point que ton employeur mette ça dans ton contrat. Là.
0: Ça, c'est assez.
1: T'as le pied lourd, t'as le pied pesant.
0: Exact.
1: En 2011, la star du soccer, Ronaldinho. Ça te dit quelque chose?
0: Absolument.
1: Retourne jouer au Brésil dans son pays avec le club de Flamengo. Il négocie une clause très spéciale qui lui donne droit de faire une activité deux fois par semaine. Laquelle? Donc, je vais répéter la question. Ronaldinho au soccer, au Brésil, impose une clause à son équipe qui veut le signer dans le club de Flamengo. Et il donne une clause spéciale qui donne le droit de faire une activité deux fois par semaine. Laquelle? Et non, boulanger, ce n'est pas danser le flamenco.
0: Ben, c'est parce que t'as dit flamingo.
1: C'est le nom de l'équipe.
0: Fait que c'est la même affaire, ça ressemble pas mal. Jouer au golf.
1: Jouer au golf.
0: Je suis beaucoup dans le golf.
1: Oui, le golf est resté là. Je regarde sa messagerie ici un peu. Et là. Faire du surf? Non, il avait sûrement le droit.
0: Ça, c'est. Ben, mais ça peut être dangereux, ça.
1: Oui, vraiment.
0: Tu peux te péter la gueule solide au surf, là.
1: Ah, ici, on a Eric qui dit jouer au poker. On a Marc qui dit des courses de moto. Danser la salsa. La réponse. Est-ce que tu veux savoir c'est quoi?
0: Vas-y.
1: Il s'est négocié dans son contrat que deux fois par semaine, il avait le droit de faire le party dans les clubs.
0: Ah ouais?
1: Il okay, aimait tellement ça.
0: Il y a quelqu'un qui l'a mis sur la messagerie texte, je l'ai vu passer, puis j'ai pas prêté attention. Parce que
1: il y en a un qui avait dit « faire le party ».
0: Ouais, c'est ça.
1: Ouais.
0: Donc, il avait le droit de faire ça. OK, c'est incroyable ça. Fait que ouais. Donc, on lui permettait d'aller en club deux fois par semaine. Même s'il y avait peut-être un couvre-feu pour l'équipe, des choses comme ça. Fait que lui, il avait le droit.
1: Là. En même temps, lui, ce qu'il disait, c'est que je suis quand même un professionnel. Je ne vais pas y aller la veille des matchs nécessairement. Mais il dit, je veux deux fois par semaine que je peux aller dans un club, parce qu'il adore ça, sans que me faire taper ses doigts, sans me dire que j'ai pas le droit, sans que mon club menace d'annuler mon contrat et tout ça. Fait qu'il dit, je vais revenir au Brésil, je vais jouer avec vous autres, mais je veux faire le party deux fois par semaine.
0: OK. Ça a été accepté.
1: Ça a été accepté, parce qu'il voulait vraiment, qu'il revienne. Et pour pousser le concept encore plus loin, il y a une histoire qui raconte que Ronaldinho s'est installé juste en face d'une boîte de nuit à Rio de Janeiro. Il habitait l'autre bord de la rue, mais il était tanné de voir les paparazzi toujours prendre des photos de lui quand il allait et tout ça. Il a demandé à la ville, il a parlé avec le maire, pour construire un tunnel entre chez eux et le club l'autre bord de la rue pour pouvoir y aller discrètement.
0: Ce qui est une excellente idée.
1: Ça fait Robin et Stella un peu. Je sais pas si tu te rappelles de cette vieille émission-là. Là, ils passaient un tunnel en dessous de chez eux.
0: Ouais, ouais.
1: Et la municipalité a refusé, évidemment, parce que c'est pas de bonne raison.
0: Non, non.
1: Mais c'est à ce point-là qu'il aime ça faire le party. Puis lui, dans le fond, il va tout le temps à la même place. C'est ça qu'on devine aussi.
0: Dans le club de l'autre bord de la rue.
1: Ouais, puis il voulait se creuser un trou pour y aller.
0: Est-ce que ça a été accepté?
1: Non.
0: Non, ça n'a pas été accepté.
1: Moi, juste dynamiter un peu pour aller au club.
0: Oui,
1: non, je ne
0: peut-être crois pas. Détruire des infrastructures. Mais tu sais, il aurait pu juste se déguiser, traverser, puis... Ça se déguise. Là.
1: Ouais, mais je pense qu'il était facile à spotter aussi. Il était flamboyant et tout ça. Puis en plus, il s'est mis beau chez eux pour aller clubber. Là,
0: c'est ça. Pour aller au club.
1: Au club.
0: Comme disent les
1: à
0: jeunes.
1: À la discothèque.
0: Ouais, mais là, ça, ils disent au club à ce
1: temps-là. On dit plus discothèque.
0: Non, non, ça n'existe plus.
1: Question 5.
0: Oui.
1: Mo Harkless signe un contrat en juillet 2016 avec les Trailblazers de Portland. Son agent fait inclure une clause de performance, un bonus de 500 000 s'il maintient une moyenne de 35% avec ses tirs du 3 points. La première question que je te pose, Richard, t'es-tu d'accord avec des clauses de performance aussi précises que ça?
0: T'sais, d'accord, je sais que ça existe, puis je sais que ça se fait.
1: Ouais.
0: Mais là, d'accord...
1: Tu sais, il y en a, exemple, au hockey, des limites de buts, des points, des choses comme ça, mais là, de dire un pourcentage de 3 points, t'es-tu d'accord avec ce concept-là?
0: Ben, aucun problème avec ça.
1: Ça peut être... Ça pourrait être une avenue que les contrats prennent dans le futur aussi, que tout est négocié selon la performance aussi. Deuxième question que je te pose. Est-ce qu'il a réussi?
0: Oui.
1: Oui? T'as raison.
0: Il a réussi. OK, voilà.
1: À la fin du mois de mars, Mo Harkless est à 35,1%. Il reste 4 parties.
0: Mm-hmm.
1: Pendant les 4 dernières parties, il n'a pas tenté un seul tir de 3 points. Parce qu'il voulait pas risquer sa moyenne
0: il voulait pas bouger.
1: Et son 500 000.
0: Oui. Wow.
1: Même quand il était complètement seul, il aimait mieux faire une feinte, passer ou avancer dans le 2 points pour tirer. Il a pas essayé une fois. Fait que tu vois, les bonus de performance, ça impacte jusque sur le terrain parce que lui, il sait. Il checkait ses
0: exactement.
1: Chiffres tout le temps.
0: Ben ouais, puis les gars le savent. Ça, c'est d'ailleurs le plus grand mensonge dans l'histoire du sport professionnel. Ah, je regarde pas, je lis pas ce qui se dit, je regarde pas ça, je lis rien, j'écoute rien. Ça, c'est complètement faux. Les joueurs savent très bien où ils sont, qu'est-ce qu'ils font, leurs stats. Les joueurs savent leurs stats, là.
1: Puis encore plus,
0: je serais surpris.
1: Tu sais, les fins de saison dans la NFL, souvent, il y a des réguliers qui jouent pour atteindre leur bonus. On est conscient de tout ça. Mais il a été interrogé par les journalistes après ces 4 parties-là. qui ont compris tout ça. Puis il y a admis qu'il connaissait ses chiffres par cœur. Il savait son pourcentage. Mais il y a admis aussi, parce que moi, je me mettais dans la peau de ses coéquipiers. C'est, écoute, tu pourrais peut-être gagner ou quelque chose. Puis lui, il pense juste à son bonus. Tu sais, c'est contre la nature
0: c'est
1: du sport
0: ça,
1: aussi.
0: Exactement.
1: Mais il dit que ses coéquipiers étaient au courant de la clause et que mieux, pire que ça, dans la partie, il s'amusait à essayer d'y remettre le ballon dans des conditions favorables de 3 points pour voir s'il allait prendre le tir ou pas. Donc, ses coéquipiers s'amusaient avec ça. Mais on s'entend-tu que ça vient jouer sa partie aussi?
0: Ben
1: peut-être
0: oui.
1: Que, peut-être que les parties étaient hors de portée, peut-être qu'ils perdaient ou quelque chose, mais...
0: Ça a une influence un peu pratiquement sur les paris sportifs puis les choses comme ça. Puis tout ce qui compte, là, les points puis les moyennes... ça peut être dans. C'est un terrain glissant un petit peu.
1: Oui, vraiment, vraiment.
0: Il y a d'ailleurs Nicolas sur la messagerie texte qui dit qu'il fait, trace un petit peu un parallèle avec le scandale des Black Sox.
1: Ouais.
0: Tu sais, qui est un petit peu quelque chose de similaire à ça.
1: Oui, c'est ça. Parce que tu pourrais faire des points, là, mais tu choisis de pas en faire.
0: C'est
1: là, ça vient affecter le sport.
0: Exactement,
1: là.
0: Exactement. Ouais. Ça, c'est pas. Ouais. OK. C'est une façon de. On n'est pas loin là, des paris sportifs et de tout ce qui entoure ça.
1: Sauf qu'au moins, eux autres, ils pensent à eux autres. Il n'y a pas de différence entre ça puis une équipe de la NFL qui remet au porteur de ballon parce qu'il manque 20 verges.
0: Ouais, ouais.
1: C'est la même chose. Il ne ferait pas nécessairement ce jeu-là, mais il essaie de donner son bonus.
0: Ouais.
1: Lui, c'est juste que c'est individuellement qu'il fait que
0: c'est ça
1: affecte l'équipe aussi.
0: Un peu étrange.
1: Ouais. Dernière question. En 1973, les A's d'Oakland acceptent une clause unique dans le nouveau contrat du releveur Rolly Fingers.
0: Celui avec la moustache.
1: C'est quoi sa clause?
0: Il voulait avoir quelqu'un d'assigné à sa moustache à chaque jour.
1: Un préposé à la stache.
0: Préposé à la moustache qui devait la replacer et la remodeler à chaque jour parce que lui, il n'avait pas le temps de s'occuper de ça.
1: T'es quand même proche.
0: J'suis pas loin, OK.
1: Moi, je suis prêt à donner un demi-point.
0: Okay.
1: Je suis prêt à donner une... J'ai le cœur sous la main, Richard.
0: Oui,
1: tu
0: oui,
1: connais,
0: je
1: suis très généreux.
0: Je sais.
1: Et en fait, c'est que il y avait dans son contrat 100$ par année pour acheter de la cire à moustache.
0: Oh!
1: À l'époque, c'était ça les prix. Au début des années 70, quand le baseball majeur était... Tout le monde était rasé ou à peu près. En 1972, superstar des A's, Reggie Jackson, arrive au camp d'entraînement avec une moustache. Pour le taquiner un peu, puis pour qu'il arrase, Rolly Fingers puis d'autres coéquipiers, ça laisse pousser la moustache, eux autres aussi. Et contre toute attente, le propriétaire de l'équipe, qui était Charlie Finley, adore le look et propose une prime, 300$ à tous les joueurs qui auraient une moustache à la fête des pairs.
0: Wow!
1: Fait que là, le concours de moustache s'est emparé de l'équipe, ce qui est quand même drôle comme affaire quand le propriétaire s'en mêle et tout ça, moi je trouve ça le fun. Fingers, lui, il remporte non seulement le bonus de 300, mais il se prend au jeu, puis il décide de sculpter sa moustache un peu guidon, un peu handlebar,
0: c'est
1: un peu
0: ça.
1: Comme ça.
0: Exact.
1: Et c'est devenu sa marque de commerce. T'sais, j'ai dit son nom, c'est la première chose que tu as dit.
0: Première chose.
1: Sa marque de commerce. Lors des négociations en 73, il y a une clause qui s'est officiellement ajoutée. Elle va comme suit. Le club s'engage à lui fournir une allocation annuelle de 100$ pour acheter la meilleure cire à moustache disponible sur le marché, afin qu'il puisse entretenir son look emblématique.
0: Ah, OK, ça qui est arrivé, là.
1: C'était pour l'image. Fait que l'équipe, vous voulez que j'aie ma moustache, fait que payez ma cire à moustache.
0: C'est excellent.
1: Tu sais, aujourd'hui, des contrats de plusieurs millions, imagine négocier un 100$ de cire à moustache,
0: ben, tu achètes toi, là. Oui, mais dans le temps, les gars faisaient pas les montants qu'ils font aujourd'hui.
1: Exact.
0: Alors, le bon Rolly s'est assuré d'obtenir tout ce qu'il pouvait obtenir, puis bravo à lui.
1: Oui, puis on a Fred, sa messagerie, qui l'a eu. On a d'autres bonnes réponses aussi. Fait que bravo pour ça.
0: C'est ben, oui, ben, ça semblait connu parce que je pense que sur la messagerie texte, il y a beaucoup de gens qui avaient des bonnes réponses, ou en tout cas.
1: Ben, une fois qu'on sait c'est idée. Qui avec sa moustache, on a tendance à aller là aussi. Fait
0: exactement.
1: Puis il fallait le faire parce que c'était ça la réponse. Et pour terminer aujourd'hui.
0: La citation.
1: Une petite citation et suite à notre entretien avec David Arsenault, je suis allé en trouver une de Don Matthews.
0: Ah, mon Dieu, ça me fait peur.
1: C'est juste pour toi, Richard. Ouais. De Don a déjà dit. J'ai un plan, vous ne le comprendrez pas, moi non plus.
0: Je me souviens pas de ça.
1: Un homme de mots.
0: Je me souviens pas de ça.
1: J'ai un plan, vous ne le comprendrez pas, et moi non plus.
0: Ouais. Je pensais qu'il aurait dit aux journalistes, j'ai un plan, vous ne le comprendrez pas parce que vous êtes des idiots. Il aurait pu dire quelque chose comme ça. Le bon Don, oh ouais. Mon Dieu, il était insupportable. Bon,
1: ben, c'était le quiz. Merci d'avoir joué.
0: Merci.
1: Autant Richard que tout le monde sa messagerie. C'est toujours le fun.
0: Merci, Frank Grenier. Écoute, il était pas facile, ça, là, on va se le dire.
1: Hein? Non, pas à tout.
0: Pas évident. Alors, on va retrouver nos esprits et on se retrouve au retour de la pause.
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0: Bon lundi tout le monde, encore une fois, on est de retour dans le tailgate, Richard Labbé avec Frank Grenier. Et Frank, est-ce que tu fais partie de ces croyants encore qui estiment que peut-être un jour les expos de Montréal vont revivre? Est-ce que tu y crois encore?
1: Je vais dire oui parce que je veux pas que ça meure. Oui.
0: Tu veux pas que ça meure?
1: C'est un rêve là.
0: Ok.
1: Je veux que ça reste collectif, je veux que du monde essaye parce que moi j'ai... Tu vas faire le saut, Richard? J'ai pas les poches assez profondes pour le faire moi-même.
0: Non.
1: Mais oui, j'y crois parce qu'il faut y croire parce que j'aimerais ça.
0: Bon, alors parlant de poche profonde, eh bien, il se trouve que un groupe d'investisseurs mené par un milliardaire nommé José Feliciano et sa dame et partenaire Kwanza Jones ont acheté donc les Padres de San Diego.
1: Pour
0: qui était à vendre, ben voilà, attends, maintenant je vais y arriver, qui était à vendre dans le baseball majeur. Alors, j'aime ça, moi, ces petites nouvelles-là, parce que ça nous donne un ordre de grandeur. Donc, pour les gens, dont Frank Grenier, qui s'accroche encore au rêve du retour des expos, ben, sachez que les Padres viennent d'être vendus pour la coquette somme de 3,9 milliards. Ça fait combien en canadien, ça, mettons, 5,5 canadiens?
1: 15-20.
0: Non, pas tant que ça. Ben non, c'est à peu près 5,5 à peu près. Bon.
1: J'y crois moins, Richard. J'y crois moins.
0: Pour ça, je te dis ça.
1: Ça fait mal, ça.
0: Alors, pour les gens qui sont des romantiques comme Frank Grenier, ouais, qui pensent que les expos vont réapparaître un jour comme par magie, ben, sachez que dans les prix de vente, là, c'est à peu près ça. Ça tourne autour de ça, à peu près. Là. 3,9 milliards.
1: Mais tu parlais des îles de grandeur un peu comparées. C'est 4 fois moins que les Lakers. Qui ont été vendus pour quasiment 13 milliards.
0: Ouais, exactement, exactement.
1: Pour 12 milliards?
0: On va faire la même, ouais, c'est ça. Ouais. Fait que ça te donne une idée.
1: 3 fois, c'est vrai.
0: Alors voilà, 3,9 milliards pour les Padres de San Diego. Et soudainement, ben, s'il y a des gens qui nous écoutent, qui veulent peut-être... L'autre fois, tu suggérais, hein, de tout le monde, si on se cotise, là, mettons, si tout le monde... Mettons,
1: 4 milliards de Québécois, on se cotise 1 $ tout le monde.
0: C'est ça. Mais là, on est comme pas 4 milliards de Québécois.
1: Si on met 3 $ tout le monde, on peut acheter les Lakers.
0: Ouais. Mais là, il manque de monde. où tu vas prendre le monde qui manque?
1: Je sais pas. Mon plan des fers.
0: T'es pas rendu à ce bout-là.
1: Non.
0: Ouais. Toi, t'es juste au bout où, OK, on va donner de l'argent, mais combien, puis par qui, puis. Ça, ce bout-là, t'es pas rendu là. OK.
1: Pas du tout.
0: OK, regarde. Mais tu sais, c'est bon d'avoir des. Des aspirations, des rêves, des choses comme ça. Alors voilà, trois...
1: Je vais te dire que si tu penses que le retour des expos passe par moi, je pense que c'est mieux de réaligner tes flûtes aussi. Mon
0: ça
1: plan n'est pas parfait.
0: 3,9 milliards de dollars.
1: C'est un couple qui a acheté ça?
0: Oui, c'est un couple qui
1: a... Il y a du monde qui ont 4 milliards qui traînent à investir. Là.
0: José Feliciano, c'est pas un chanteur par ailleurs, ça, non? C'en est un autre, hein?
1: Je sais pas. Mais tu vois, on a Marc-Antoine en même temps, sa messagerie texte, qui dit « Est-ce que Feliciano qui a composé Light My

0: Une carte recrue de Macklin Celebrini a été vendue pour 1,28 million de dollars. Il s'agit d'une carte Young Guns Outburst Gold 1 de 1, gradée PSA 10. Von Miller poursuivra sa carrière avec les Cowboys de Dallas après avoir conclu une entente avec l'équipe. À 37 ans, le vétéran entamera sa 15e saison dans la NFL, fort d'une campagne de 9 sacs avec les Commanders en 2025. Connor McDavid a obtenu une note de 99 dans NHL 2027. Il est le premier joueur de l'histoire à obtenir une note de 99 dans un jeu de hockey de la franchise EA Sports. 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

0: Le calendrier préparatoire du football américain s'est amorcé de façon officielle lors du week-end. Il est arrivé plein d'affaires. Il est arrivé même d'autres affaires, en plus des affaires qui étaient déjà arrivées.
1: C'est beaucoup d'affaires.
0: Fait beaucoup d'affaires en même temps. Et bref, on est tous très, je pense, très, très... on va se le dire, on est fébrile. Et là, l'affaire avec ça, parlant d'affaires, l'affaire avec ça, c'est qu'il faut faire... Fait beaucoup de faire puis d'affaires. Faut faire bien attention. Enfin, je voulais te dire ça, tu sais, avant qu'on passe au résultat et à ce qui a retenu notre attention. Parce que c'est le fun de voir nos équipes bien performer et faire des choses peut-être spectaculaires. Mais attention, ça compte pas, on le rappelle. Ça s'appelle préparatoire. Pourquoi? Parce que sont en préparation.
1: T'as tellement dit le mot faire souvent, je pensais à parler des Colts. Avec leur fer à cheval comme logo.
0: Faire semblant que j'ai pas entendu. Cette
1: ça
0: blague.
1: Faire semblant. OK, c'est beau.
0: C'est incroyable. C'est incroyable.
1: Mais justement, avec toi, t'as un week-end assez particulier, on s'entend.
0: Oui.
1: Je vois le chandail que t'as sur le dos en ce moment.
0: Exact. La casquette est là-bas.
1: La casquette est là.
0: Oui.
1: Est-ce que t'as suivi un peu les Cowboys
0: oui,
1: de la prison? Si je te dis Camden Brown, tu dis
0: ça. Ça, c'est le receveur, ça.
1: Ouais.
0: Qui a attrapé une passe d'une main, d'ailleurs, de toute beauté. Ben, c'est exactement ça. Tu sais, c'est. Là, tu regardes ça, puis c'est super le fun, puis c'est hot, mais il faut vraiment calmer notre enthousiasme. Et faut faire attention avec tirer des grandes conclusions avec ce chose-là. Tu sais, il y a deux choses. Premièrement, dans le calendrier préparatoire, les clubs souvent n'envoient pas les joueurs qui vont jouer lors du vrai match numéro un. Beaucoup de réservistes, beaucoup de gars qui vont être coupés la semaine prochaine, que tu n'entendras plus jamais parler de ta vie, premièrement. Deuxièmement, le calendrier, pas le calendrier, mais le livre de jeu, au lieu d'être 300 pages, il est 3 pages. On garde ça simple, simple, simple. Pourquoi? Parce qu'on veut pas dévoiler des grands secrets en vue des matchs qui vont compter plus tard dans la saison. Alors, c'est pour ça que des fois, le calendrier préparatoire, tu trouves des affaires bizarres, tu trouves des équipes qui ont des bonnes fiches, puis là, ils arrivent en saison puis ils sont pas bons. Des fois, ça arrive aussi le contraire. En 2000, les Ravens de Baltimore ont été parfaits en calendrier préparatoire. Gagner le Super Bowl. En 2003, les Pats, parfaits en calendrier préparatoire. Gagner le Super Bowl. En 2013, les Seahawks, invaincus en calendrier préparatoire, gagnent le Super Bowl. Mais il arrive aussi des moments comme les Lions de Détroit, invaincus en 2008, 4 victoires, aucune défaite en calendrier préparatoire. Et Frank, en 2008, quelle a été la fiche des Lions? T'en souviens-tu?
1: C'est-tu l'année qu'ils ont eu une victoire?
0: 0-16. Donc, imagine être un fan des Lions lors du calendrier préparatoire de 2008. Tu vois ton club qui finit le calendrier préparatoire 4-0. Tu dis, OK, ça y est, c'est notre année, on est en feu, ça n'a pas de bon sens. Tu vis ça? Et là, t'es 0-16 en saison.
1: Faudrait faire l'exercice avec les Canadiens de Montréal. Je fais un petit parallèle. Parce qu'il me semble, à chaque année, on a des pré-saisons. Il y en a, même dans les années de misère qu'on a eues dans les 20 dernières années, des pré-saisons, on avait 5 victoires, une défaite, là, tout le monde s'enflammait, puis on se... Une saison bien ordinaire.
0: Ouais.
1: Puis des saisons qu'on perd tous nos préparatoires, mais on a une bonne saison aussi. C'est arrivé souvent, je trouve, au hockey. Mais au football, l'échantillon, il est petit. C'est des 3-4 parties maximum.
0: Ben là, c'est rendu... Ouais, c'est
1: ça.
0: Il y a été un temps où c'était 4-5 au football américain. Là, ça va être, je pense, 3. Ouais, c'est 3 semaines. Ouais.
1: La semaine dernière, les Bengals ont habillé la majorité de leurs joueurs réguliers aussi. C'est leur stratégie pour commencer fort. Parce que l'année dernière, ils ont fait ça au camp d'entraînement. Et ils ont réussi à commencer la saison avec 2 victoires. Chose qu'ils n'étaient jamais capables de faire dans les années précédentes. Fait qu'ils ont recommencé cette année aussi. Fait qu'il y a beaucoup d'équipes qui prennent ça vraiment au sérieux aussi. C'est parti le plus que nous autres, mettons.
0: Ouais. Alors, toi, qu'est-ce qui a retenu ton attention lors de ce premier week-end préparatoire dans la NFL, mon cher Frank?
1: Ben, tu sais, si tu parles des dangers des matchs préparatoires.
0: Mm-hmm.
1: Surtout pour les joueurs de fantasy football comme moi. Il y a des joueurs, des fois, comme Camden Brown, des Cowboys.
0: Ouais.
1: Parce que j'ai regardé ces images. Il a attrapé un ballon entre deux de gars de défense, puis il s'est battu avec eux autres, puis il l'a gardé très physique. Il a pogné une route qui traverse le terrain, un peu un slant, puis il a pogné une longue passe à une main aussi dans le fond de la zone des buts.
0: Ouais.
1: Fait là, tu le regardes, tu fais, j'ai trouvé un petit bijou que personne connaît, mais je te rappelle que Camden Brown n'a pas été repêché cette année. Il a signé comme agent libre avec les...
0: C'est ça.
1: Fait qu'il essaie de faire sa marque.
0: Exact.
1: Du côté de May 49ers...
0: C'est bien fait remarquer. Ben, en tout cas, on verra si ça va durer. Ça, c'est l'autre affaire.
1: C'est ça, sa job. Fallait qu'il se fasse remarquer aussi.
0: Okay.
1: Du côté des 49ers, j'en ai un receveur comme ça, mais un choix de deuxième ronde. Fait que déjà, peut-être qu'il fait plus partie des plans.
0: C'est ça.
1: Il s'appelle DeShawn Stribling, qui a eu une grosse partie cette semaine contre les Titans. On parle de 7 attrapés, 60 verges, 63 verges, je crois. Il est très physique aussi, ce qu'il fait dans le style des 49ers.
0: Ben, lui, étant un choix de deuxième tour, a plus de chances de rester s'il performe bien.
1: Exactement.
0: Mais les joueurs invités, c'est plus difficile. Là.
1: Mais quand tu fais une performance comme Brown a faite avec les Cowboys...
0: Oui, exactement.
1: Peut-être que oui.
0: Pas de ça.
1: Sinon, il y en a pour qui ça a moins bien été cette semaine.
0: Qui donc? Jackson Dart, le premier.
1: Oui.
0: Il s'est-tu fait ramasser?
1: Quand même. Hein?
0: Avez-vous vu ce jeu-là? Le demi de sûreté qui arrive à sa droite le voit pas du tout arriver. Et écoute, je sais pas. J'ai été surpris qu'il se relève après ça, premièrement. Je sais pas si le coach des Giants de New York a pris le nom du demi du porteur de ballon qui a raté son bloc sur ce jeu-là. Je sais pas si ce gars-là a encore un job au moment où on se parle, mais le pauvre Jackson Dart s'est fait ramasser, s'est fait étendre comme une crêpe.
1: Mais il est là le danger aussi que tu disais. Que
0: exact.
1: Même devant Dart, qui est un régulier, t'as peut-être un joueur qui est pas habitué de bloquer des choses comme ça, mais en défensive, c'est du monde qui veut gagner des postes. Là. Ils vont pas y aller relax.
0: Non. Très dangereux.
1: T'as-tu vu les débuts de toi aussi?
0: J'ai pas vu. C'est quoi l'affaire avec la danse qu'il a faite?
1: La danse?
0: Oui, ça a l'air qu'il a fait une danse pendant le match. Puis là, tout le monde était comme, voyons donc, pourquoi tu danses, man? T'as pas vu ça?
1: Non, j'ai zéro vu ça. J'avais peur que tu me dises qu'il s'est blessé. Puis c'est des convulsions encore. Non.
0: T'as-tu bien été?
1: Non.
0: Okay.
1: Il est en santé, fait qu'on va dire oui, mais ça a pas bien commencé non plus. Puis l'autre aussi, c'est avec les Chargers, Trey Lance. Te rappelles-tu de Trey Lance?
0: Attends une minute, c'est qui donc Trey Lance? Ben là, je sais que je connais, là, mais là, j'ai un blanc.
1: C'est les Niners qui l'ont repêché, au, je pense, 4e ou 3e au total. Ils ont payé super cher pour aller le chercher.
0: T'as-tu un receveur, ça?
1: D'un corps.
0: Ah non, c'est... Oui, OK, oui.
1: Et là, déjà, il peut avec l'équipe, et avec les Chargers aussi, ça s'est pas bien passé. Ah, un haut choix vraiment qui se développe pas, là.
0: Ouais.
1: C'est sa 3-4e équipe en plus, puis ça se passe pas. Sinon, j'ai remarqué, c'est rare qu'on...
0: Attends, il avait pas été avec les Cowboys, lui?
1: Oui, je pense après les Cowboys.
0: Ouais, c'est ça.
1: Je pense que oui. Ça s'était bien passé avec les Cowboys.
0: Écoute, je pense que... sais-tu quoi, je me souviens même plus de lui. Fait que la réponse, c'est non.
1: Exactement. Il y a aussi le batteur des Patriots qui a raté 3 placements dans une partie. Ça, j'en parle juste parce que c'est drôle, parce que eux autres, ça, dès que t'en manques un, tu commences à être stressé pour ta job.
0: C'est ça.
1: Lui, il en a manqué 3. À sa défense, c'était 49, 55, 56 verges. Mais... pas mal sûr qu'il aurait aimé ça en réussir un ou deux dans ce gang-là pour peut-être garder sa job.
0: N'a pas eu un.
1: Non, c'est ça. Moi, je suis un fan des kickers dans les fantasy football.
0: Oui, t'aimes ça, toi. Hein,
1: ouais. Ça le fun.
0: T'as une affection spéciale.
1: Pour les petits botteurs.
0: Pour
1: là,
0: ces gars-là. Ouais.
1: C'est le fun.
0: Du côté des Jets de New York, ça va pas très bien. Je sais pas si t'as vu aujourd'hui. En pratique, donc à l'entraînement, le porteur de ballon, Breece Hall, qui donc se serait blessé pendant la pratique des Jets lundi, et qui devra passer des tests additionnels pour déterminer la gravité exacte de la blessure. Mais on parle peut-être qu'il raterait le début de saison. En tout cas, ce sont les rumeurs, ce n'est rien de confirmé. Les Jets qui cette saison vont tenter deux choses. De nous faire rire, ça risque d'arriver. Et deuxièmement, de porter le ballon plus souvent. Semble-t-il qu'on veut avoir une attaque au sol dévastatrice du côté des Jets. Ça sera probablement pas le cas.
1: Ben, je suis d'accord avec la deuxième partie de ton affirmation. Nous faire rire, je pense que c'est involontaire.
0: Ça va arriver.
1: Je pense pas que ça fait partie des plans. Je pense que ça fait juste arriver.
0: Exact. Ça arrive.
1: Mais oui, Breece Hall, c'est une grosse perte. C'est un joueur explosif aussi. C'est un joueur qui peut autant attraper des ballons que courir. Ça fait mal à une équipe qui essaye de se replacer tant bien que mal à chaque année.
0: Il y avait une saison de 1000 verges l'an passé, rappelons-le.
1: Avec les Jets.
0: Oui, c'est exactement. Donc, et tu as parlé de Von Miller tantôt un petit peu.
1: Ouais.
0: Donc lui, c'est incroyable parce que sa 15e saison, et donc il vient de signer un contrat d'une saison avec les Cowboys de Dallas, mais tu sais, la position où lui, il joue, 15 saisons, c'est quand même assez exceptionnel. Ça témoigne d'une certaine longévité de sa part. Il y a 37 ans.
1: Mais il joue en défense, ce qui est déjà très exigeant, qu'il y a beaucoup de contacts pratiquement à tous les jeux.
0: Ouais, puis là, lui, c'est chasseur de corps.
1: Ouais, fait qu'il est tout le temps en train de se battre avec les lignes offensives, en train d'essayer de passer, se faire tomber dessus, sauter dans du monde.
0: Oui.
1: Il est en santé à 37 ans, c'est quand même exceptionnel.
0: 9 sacs du corps l'an passé pour Von Miller avec le club de Washington, son plus haut total à ce chapitre depuis 2021. Mais là, ce qu'on dit à Dallas, c'est que Von Miller sera fera partie d'une rotation. Là. Donc, il sera pas sur le terrain, peut-être pas très souvent, mais je pense que qu'est-ce qu'on risque de faire probablement, c'est de l'amener dans des situations très précises de jeu où lui aurait des chances de succès. Tu sais, genre troisième essai et 12, là, situation de passe évidente, tu l'embarques sur le terrain, tu dis ok, go, tu y vas, tu pourchasses le corps. Ça risque d'ressembler à ça un petit peu.
1: Je ne sais pas comment toi tu le vois, mais j'adore cette utilisation pour un gars d'expérience comme lui qui est capable, surtout si on économise son énergie.
0: Tu l'embarques de temps à autre. Tu en demandes pas trop. Tu l'embarques dans des situations où il peut faire une différence. Mais ça, à 37 ans, il joue pas chaque série. Là. Ça,
1: ouais, c'est surtout, certain. Ceux qui jouaient contre Von Miller quand ils jouaient plus régulièrement, même en étant contre lui, en apprenant ses moves, en apprenant ses feintes, il y avait de la misère à contenir.
0: Exact.
1: Là, il a vieilli, mais là, si tu le rentres sporadiquement devant des joueurs qui l'ont plus ou moins étudié, il pourrait faire la différence, prendre des gros jeux pour les Cowboys aussi. Fait que j'aime beaucoup ce move-là.
0: Ouais, puis les Cowboys, évidemment, l'an passé, qui accordaient à peu près 74 points par match, c'était le gros problème, c'était la défense. Là, ben évidemment, on tente de toutes les façons de faire en sorte que ça va être... Tu sais, avec l'attaque qu'ils ont, la défense là a juste besoin d'être pas pire. Parce qu'ils vont marquer 45 points par game. Fait que, tu sais, accorde 35 points par game, ça va aller. Mais faut pas que ça soit 50 par game. Mais la défense a juste besoin d'être pas pire, pas affreuse et poreuse et historiquement mauvaise comme l'an passé.
1: L'an passé, c'était exceptionnel.
0: Mais l'an passé, je pense que Frank, si t'avais été un carrière, t'aurais pu réussir une passe de toucher contre cette défense-là. Probablement.
1: Non seulement t'as raison, mais tu savais pas, mais l'année passée, j'avais commencé à m'entraîner pour peut-être aller jouer en défense pour les Cowboys. Je pense que je pouvais me tailler une place.
0: T'aurais peut-être joué sporadiquement, mais t'aurais eu la chance de jouer.
1: Ça a été trop long, finalement, puis ils ont réglé ça, mais j'y allais, là.
0: Il y aurait probablement eu besoin de ton aide. Quoi d'autre a retenu ton attention dans ce premier week-end de match préparatoire?
1: J'ai vu plein de petits détails. J'ai vu Ty Simpson, qui est une recrue des Rams. Je sais pas si tu le connais, c'est encore ailleurs. Ils l'ont sélectionné au 13e rang. Au repêchage, qui est un peu une surprise parce que, je sais pas si tu le sais, Matthew Stafford est là.
0: J'ai vaguement entendu parler.
1: Oui, c'est ça. Mm. Mais c'est rare les carrières vétérans qui aiment accueillir des jeunes aussi. Fait que c'est un peu spécial. Une équipe qu'on n'arrête pas de dire que c'est les favoris pour le Super Bowl, d'amener une potentielle bisbille à l'interne, ça aurait pu être désastreux. Mais là, tout va bien. Puis, non seulement ça, il a complété 21 passes sur 25 pour 190 verges et 2 touchés contre les Chiefs.
0: OK.
1: Pré-saison, mais...
0: C'est ça.
1: C'est mieux ça que s'il avait été pourri en pré-saison.
0: Exact.
1: Donc, on prépare le futur quand même du côté des Rams avec les carrières, même si Stafford est là et ne perdra pas son poste. Mais s'il arrive de quoi, on a un bon jeune qui apprend en arrière. Fait un beau développement et une belle préparation du futur du bord des Rams.
0: Et du côté de tes 49ers, Nick Bosa, semble-t-il, aurait pris des pas vers l'avant. Et serait parce que lui c'était quoi, c'était je me souviens plus de c'était quoi la blessure là, mais en tout cas
1: c'était bas du corps, je me souviens plus quelle partie.
0: Bas du corps, on dit pas ça ici, là. Bas du corps. On garde ça pour les points de presse du Canadien de Montréal. Nous on ne dit pas ça ici. Ça on va
1: aller voir. Je pense que c'était un OCL, c'est quoi déjà, un ligament?
0: C'est le genou.
1: Le genou?
0: Ouais.
1: Déchiré.
0: Ouais, OK. Donc c'est ça, c'est pas facile de se remettre de ça. Donc mais la bonne nouvelle c'est que Nick Bosa prend du mieux. Alors tes 49ers, Frank, s'ils sont capables de, tu sais, les blessures là, hein. Éviter les blessures. C'est pas compliqué là. Faites-vous pas mal.
1: C'est vraiment ça, c'est le facile. Gros combat, puis ouais. Brock Purdy a enfin des outils à l'attaque, il faut juste que là la défense revienne en santé. Il y avait Fred Warner aussi blessé l'année dernière qui est le plus général de la défense avec Nick Bosa. Il y a beaucoup de secondaires aussi qui étaient blessés, donc on espère juste qu'ils reviennent. Là. C'est juste ça. Revenez.
0: Quand tu dis on, ça veut dire toi-même et les 49ers,
1: les Alouettes, les Canadiens, on est tous on, c'est mon équipe.
0: Okay. Ouais. Et tu dis-tu on a gagné puis on a perdu? Tu dis ça?
1: Oui, mais pas dans le sens j'étais là et j'ai participé à la victoire.
0: Non, c'est mais juste... tu dis on a gagné pareil.
1: Oui, on a gagné.
0: Tu dis-tu on est meilleur que l'année passée? Puis...
1: Oui.
0: Tu dis-tu j'ai repêché ce gars-là?
1: Non, pas ce
0: point. Tu dis-tu, j'ai échangé ce gars-là?
1: Non.
0: Non plus. OK. Ah, ben,
1: on gagne puis on perd en équipe.
0: T'es moins pire que certains de mes chums. J'ai un de mes chums qui prend pour les Titans du Tennessee. Il est incroyable.
1: Et
0: LP, salut LP. Puis il parle au on constamment. Ouais, qu'est-ce qu'il y a avec tel joueur? Ah non, je l'ai échangé. Comment tu l'as échangé? Ah ben non, mais je l'ai échangé, c'est mon équipe. Ah OK. C'est comme ça qu'il parle. Ça me fascine à chaque fois.
1: Je suis pas au niveau LP encore.
0: Non, c'est pas à ce niveau-là. On le salue d'ailleurs, je sais qu'il est à l'écoute.
1: Fan des Titans, bonne chance.
0: OK, on fait une petite pause et on revient tout de suite après.
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0: On est de retour au Tailgate. Richard Labbé, Frank Grenier, on est avec vous. Et Frank, je ne sais pas si tu as eu la chance de regarder le match préparatoire, évidemment, des Bills de Buffalo en fin de semaine, dans leur nouveau building. As-tu vu ça?
1: Non, je ne l'ai pas vu. Il y a un match qui était commencé par Josh Allen, qu'on avait parlé la semaine dernière aussi. Comment ça a été? T'as-tu vu des images, toi?
0: Ben écoute, non. En fait, moi, ce qui m'intéressait, c'était ce nouveau stade de 2,2 milliards de dollars. Ça s'appelle le Highmark Stadium. J'en parle parce que je sais qu'il y a beaucoup de gens qui nous écoutent qui sont des fans des Bills pour des raisons de proximité. Et puis, la première chose que j'ai regardé, y a-tu encore du monde qui se pitche des chaises? Des tables.
1: Dans des tables.
0: Du monde qui se passe à travers les tables dans le parking.
1: Dis-moi que oui.
0: Mais là, écoute, j'ai fouillé un petit peu pour trouver des photos. Et puis, moi, j'en ai pas vu.
1: Mais est-ce que tu te passes à travers des tables dans des pré-saisons?
0: Ouais, ça compte pas. Hein.
1: M'amener.
0: T'attends peut-être un meilleur moment pour ça. Mais il y a de l'air d'avoir de la place en masse pour le tailgate. Et puis, on faudra voir. Mais là, j'ai pas vu.
1: Est-ce qu'il y a plus qu'une rue pour y aller et pour sortir?
0: Ça, je sais pas.
1: C'est la question.
0: Je suis pas allé encore. Et là, tu sais qu'il y avait, on a fait grand cas des, là-bas, des sièges avec vue obstruée. Oui. Beaucoup de partisans qui se sont élevés contre ça avec raison. Et semble-t-il que ça a été un problème pour certaines personnes parce que c'était... je sais pas pourquoi ça a été pensé comme ça. Je sais pas comment tu peux logiquement dire en 2026, ah, on est désolé, mais il y a des sièges avec vue obstruée. T'sais, en 1940, oui, dans les anciennes lois d'ingénierie, peut-être qu'on n'était pas capable de construire quelque chose avec des sièges qui voyaient comme du monde sur le terrain. Mais là, en 2026, je peux pas croire qu'on est capable de faire des sièges avec pas de vue obstruée.
1: Je suis tellement d'accord avec toi là-dessus aussi, surtout des nouvelles bâtisses, mais aussi c'est que...
0: Ouais.
1: Eux autres doivent se dire, bon, cette place-là est obstruée, on l'a fait de même, est obstruée, mais mets un banc quand même, c'est sûr qu'on va trouver quelqu'un qui va l'acheter.
0: Ben,
1: et c'est, à chaque game, il doit être acheté, ce banc-là.
0: C'est probablement, je te dirais, ça doit être ça, la logique, si on veut, s'il y en a une. Mais sinon, c'est quoi ces uniformes-là? As-tu vu?
1: Non, j'ai pas vu. Les Bills?
0: Les Bills, ils ont... Fait que là, je sais pas si ça va être... J'espère que c'était seulement temporaire, et j'espère que ça sera pas leur uniforme pour l'année au complet. Mais là, ils sont arrivés habillés, chandail gris, casque bleu, et il y a comme un genre de corne rouge sur le côté du casque. J'ai pas aimé ça.
1: Oui, je le vois. As-tu en ce moment, je suis en train d'aller le chercher, mais ouais, c'est pas ça que Josh Allen était sorti des médias pour dire nous autres, on aime ça, on voulait changer l'espèce de mauvaise chance, la malchance.
0: La guigne.
1: De l'ancien uniforme. Le pire, c'est que je l'haïs pas le gris. Ben c'est non. Juste que pour moi, c'est pas ça les Bills. Ça m'arrête, je suis pas habitué, mais...
0: C'est pas beau, gris, là.
1: C'est pas laid. Ça fait patate au four un peu, mais ouais, c'est pas si pire.
0: Patate au four, trop dans le four.
1: Ouais.
0: Tu sais, moi, j'aime pas ça. C'était beau avant, là. Puis là, à la limite, ouais, ils auraient pu revenir à leur ancien, à leur vintage. Pourquoi ils n'ont pas fait ça?
1: J'ai aucune idée pourquoi ils sont allés vers le gris. Y a-tu d'autres équipes grises dans la NFL?
0: C'est plus en... Ben, les New York Detroit, ils ont
1: ouais, ils ont un uniforme gris.
0: Ils ont comme un uniforme alternatif.
1: Ils ressemblent beaucoup à ce gris-là.
0: Ils ressemblent à ça, d'ailleurs. Ouais. Ils ressemblent à ça, d'ailleurs. Et c'est complètement pas réussi. Alors, je sais pas quoi dire de plus, mais c'est... Moi, j'aime pas ça. J'espère qu'on... Il aurait dû revenir à l'ancien. L'ancien uniforme, là. Chandail bleu, casse blanc, avec le bison. Ouais.
1: C'était beau, ça.
0: C'était beau, ça, chandail bleu, casse blanc avec le bison.
1: Mais les couleurs des Bills, même si c'est bleu, blanc, rouge, je trouvais que ça shinait, ça popait dans l'écran. Je trouvais que c'était beau, là, comment qu'ils les amenaient. Là, en gris.
0: Mais là, il y a quelqu'un sur la messagerie texte qui nous dit, qui ne se nomme pas, je crois, qui dit, c'est leur chandail alternatif. Mais là, ils ont le bleu, ils ont le blanc, ils ont le rouge, ils ont le gris. Ils en ont besoin de combien de chandails alternatifs, là? Ça va leur prendre un poteau de barbier si ça continue.
1: Je pense qu'il n'y a jamais assez de chandail alternatif pour les équipes.
0: C'est un très bon point, ça.
1: Alors, mais est-ce que tu penses qu'il va y avoir une partie pré-saison entre les Bills en gris et les Lions en gris?
0: Ça serait affreux.
1: Juste les casques qui sont différents.
0: J'aurais mal à la tête pour vrai. Alors, allez faire un tour. Puis s'il y a des gens qui sont allés, écrivez-nous. Il va y avoir du monde du Québec là, qui était là en fin de semaine, là.
1: Moi, c'est sûr.
0: Je sais pas quelle sorte d'ambiance que ça donne. Y a-t-il encore du monde qui se pitch à travers les chaises dans le parking? Pas les chaises, les tables. À travers le parking, moi, c'est ça, c'est ma grande question.
1: Ça, c'est la première question d'importance. La deuxième, le stade était-tu le fun?
0: Le stade était-tu le fun, mais je vois les photos présentement au moment où on se parle. Ça a l'air très vaste, puis ça a l'air, c'est ça. Il y a des sièges que clairement, tu vois pas grand-chose. Alors, je sais pas. Moi, si j'étais un fan des Bills, je serais dubitatif.
1: Mais quand tu payes un stade, combien? 2,2 milliards?
0: Ouais, c'est ça.
1: Arrange-toi que ton équipe gagne à long terme.
0: Ça devrait être pas mal mieux que ça. Ouais. Bon, calmez, là, puis on va aller à la pause.
1: Les Bills t'atteignent. Hein?
0: Oui! On se retrouve tout de suite après avec David Arsenault. OK, parfait, on fait ça. Et on revient avec David Arsenault après la pause.
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3: Notre invité décrit les matchs des Alouettes de Montréal à RDS depuis déjà de nombreuses années en compagnie de Pierre Varcheval. Vous le connaissez évidemment et on se dit, ben, on va aller prendre des nouvelles de lui. Puis c'est ce qu'on va faire à l'instant. Il s'appelle David Arsenault. Salut David!
4: Salut Richard!
3: Ça va bien?
4: Oui, content de te parler.
3: Ben, content que tu sois là. Je me demandais, les Alouettes étaient pas en vacances, mais étaient en pause estivale la semaine dernière. L'équipe des descripteurs et commentateurs est-elle en pause aussi dans ce temps-là? Ou ben non, on regarde quand même ce qui se passe ailleurs dans la Ligue canadienne. Comment vous fonctionnez?
4: Ben, c'est ça. On regarde le calendrier habituellement des Alouettes pour voir à quel moment sont les semaines de repos, les fameuses bye week. Et puis on s'arrange pour organiser nos horaires, nos vacances familiales dans tout ça. Donc ma conjointe par exemple, elle avait pris également des jours de repos la semaine dernière lorsque les Alouettes étaient inactifs. Je sais que Pierre par exemple est allé dans les Maritimes voir sa belle-famille, Mathieu Proulx lui aussi est parti quelque part avec femme et enfants. Donc c'est la façon de faire, 2-3 fois par été on s'accorde une semaine environ de repos. Ça veut dire que je ne fais pas, par exemple, d'autres matchs de la Ligue canadienne parce que, oui, je décris les matchs des Alouettes, mais je fais également les rencontres qui impliquent les autres formations. Alors, cette semaine, j'en ai pas fait. C'est donc l'occasion était belle de prendre quelques jours, de me reposer, de passer du temps avec ma conjointe et les enfants.
3: Bon, puis là, ben, tu l'as mentionné, évidemment, la description des Alouettes, ça t'occupe depuis très longtemps. Depuis combien de temps exactement, David, tu fais ça?
4: J'ai commencé en 2014. Évidemment, toi, tu t'en rappelles, mais j'ai commencé à la couverture des Alouettes en 1996, donc la couverture, ce que l'on appelle le beat, la couverture quotidienne. J'ai fait ça jusqu'en 2010. En 2010, j'ai bifurqué vers le hockey, le temps d'animer Hockey 360 durant 3 saisons. Je suis revenu à l'automne 2013 sur le football. Et mon retour a coïncidé presque au même moment avec le départ de Denis Casavant pour TVA Sports. Et en 2014, on m'a confié la responsabilité de décrire les matchs des Alouettes, de la Ligue canadienne et de la NFL. Donc, pour répondre à ta question, c'est depuis 2014 que je décris les matchs des Alouettes.
3: Et ça, David, c'est quelque chose, je pense, que tu aspirais à faire depuis très longtemps, là, la description des matchs.
4: C'est drôle. Non.
3: Ah non, OK.
4: c'est-à-dire que j'étais très content de là où j'étais. C'est-à-dire que quand j'étais jeune, moi, mon rêve, c'était d'être animateur. C'était d'être Lionel Duval. C'était d'être Alain Crête, par exemple. Donc non, je me voyais pas comme descripteur nécessairement, d'autant plus que je croyais que Denis allait être en place encore un très bon moment. C'est comme si je m'étais fait l'idée que j'allais être reporter et animateur. C'est vraiment quand Denis a quitté que là, on m'a proposé de décrire les matchs et j'ai embarqué là-dedans, mais je peux pas dire que c'était mon objectif de carrière. Je me voyais vraiment animer des matchs de hockey, des matchs de NFL, être ce que, par exemple, Mathieu Proulx fait présentement pour le football ou ce que Alain faisait jusqu'à tout récemment et que Andréanne Barbeau va faire sur le hockey. C'est vraiment ce poste-là que je convoitais à l'époque. Maintenant, c'est évident que je suis comblé par le travail que je fais, puis la vie a été bonne pour moi.
3: Ouais, puis vous avez développé, David, aussi, au fil du temps, toi et Pierre Varcheval, une certaine complicité, je pense, qui s'entend en onde. En tout cas, là, on peut certainement comprendre que vous avez la fameuse, ce qu'on appelle en anglais, la chimie. Là, c'est quelque chose, ouais, je pense, qui s'est développé assez rapidement de vous deux.
4: Ben, les gens se souviennent peut-être pas de ça, mais je connais Pierre depuis 30 ans maintenant, parce que quand j'ai commencé la couverture de la Ligue canadienne et des Alouettes, Pierre était un membre des Argonauts de Toronto. Alors, j'ai couvert Pierre, il a joué 96 à 97 à Toronto. Ensuite, il s'est joint aux Alouettes de 98 à 2001. Et depuis 2002, il est mon collègue de travail. Ça fait donc 30 ans que je le connais, soit en tant que journaliste avec, la relation professionnelle journaliste et joueur, et depuis 2002 comme collègue de travail. Ça fait donc, à peu près 25-30 ans que je le côtoie dans les aéroports, les avions, les restaurants, on se voit je sais pas combien de jours par année. Alors, oui, c'est sûr qu'on s'entend très, très bien. On n'est pas, comment dire, on se fréquente pas en dehors du travail, à quelques exceptions près. Là, il nous est arrivé d'aller prendre des cafés de temps en temps, mais c'est pas, comment dire, on s'invite pas à souper là, la fin de semaine. Mais ça reste que c'est un collègue de travail que j'aime beaucoup. J'ai toujours eu beaucoup d'estime pour lui. Je crois qu'on est fait du même moule, c'est-à-dire que on se prépare de la même façon. On se fait confiance l'un et l'autre. Je sais que si je suis dans le trouble, entre guillemets, il est là pour m'aider. Même chose pour moi. On forme une équipe. Puis cette complicité-là, ben, elle s'est développée avec le temps. Je pense pas que ce serait possible si c'était une personne que j'avais connue il y a à peine 2 ou 3 ans. Ça prend du temps avant de développer ça parce que c'est au-delà du travail. C'est-à-dire que je sais comment il est, je sais comment il va réagir, je connais son style d'humour, il connaît également, il sait que je suis un bon public également. Donc, ça prend du temps, mais aujourd'hui, je te dirais qu'on récolte, sans le vouloir, les fruits de cette relation-là qui date de 1996.
3: Ouais, puis j'ai l'impression souvent, David, en vous écoutant, que vous êtes vraiment dans la discussion. T'sais, des fois, j'ouvre la télé, j'écoute les Alouettes, puis j'ai l'impression que c'est comme deux chums qui sont sur le divan avec moi, puis qui jasent de football. Puis évidemment, vous décrivez ce qui se passe sur l'action, sur le terrain, pardon. Mais j'ai l'impression qu'il y a vraiment cette franche discussion-là qui est là, puis qui embarque les gens, puis qu'on a l'impression un petit peu d'être avec vous d'une certaine façon.
4: Oui, t'as raison. Évidemment, le travail de descripteur et d'analyste, c'est... le mot le dit, de décrire, d'analyser ce qui s'est passé sur le terrain. Mais je pense également que les gens à la maison, comme tu le dis, veulent entendre une discussion entre deux passionnés de football, deux amis. C'est ce qui se passe. Parfois, l'action s'y prête. C'est pas toujours nécessaire de décrire chaque jeu, chaque course de 3 verges, chaque passe de 6 verges. À un moment donné, on le sent aussi, on s'adapte au style du match, au rythme. Puis à un certain moment, on sent qu'on est en mesure de peut-être délaisser un peu l'analyse et la description, puis de jaser davantage. Mais effectivement, on est deux passionnés de football, on aime beaucoup notre travail. Et puis tant mieux si c'est ce que les gens ressentent ou perçoivent à la maison, parce que c'est vraiment ce que l'on est. Puis c'est pas faux du tout là. C'est-à-dire que on a du plaisir. Puis probablement que s'il n'y avait pas de caméra ou de micro, ben, on jaserait probablement de la même façon devant notre téléviseur avec une petite consommation.
3: Exact.
2: Ben, on sent votre chimie, puis on sent ta passion pour ton travail, David, aussi. Mais on se mentira pas, là, une saison comme on a en ce moment, ça doit être plus fun à décrire un peu.
4: Énormément. C'est un monde de différence. Je me souviens, en 2017 et 2018, c'était probablement les pires saisons dans l'histoire des Alouettes, à l'exception de quelques années là, des Concordes, où c'était vraiment difficile, mais 2017-2018, je pense qu'en 2017, ils ont mérité 3 victoires en 18 matchs. C'était terrible. Le produit sur le terrain était très mauvais. À un moment donné, tu ne peux pas mentir à ton public. Les gens qui te regardent savent pertinemment que le club est mauvais. Alors, Pierre m'avait dit à un moment donné, ben regarde, au lieu de toujours frapper sur le clou des Alouettes, parce que c'était inévitable à un certain moment, ils étaient tellement mauvais qu'on ne faisait que souligner leurs erreurs. Il disait, ben, rendons hommage ou rendons crédit à l'adversaire parce que eux exécutent bien. Eux font bien leur travail. Ils sont visiblement mieux préparés. Alors, rendons-leur crédit plutôt que de toujours être négatif concernant les Alouettes. Puis il avait raison. À un moment donné, ben, c'était l'adversaire qui était meilleur. C'était l'équipe qui était mieux préparée. Mais oui, c'était très difficile. Puis l'intérêt était pas là. Je sentais pas du tout l'engouement chez les amateurs, là, depuis l'année passée. Ben, en fait, depuis 2023, depuis la Coupe Grey. Je sens vraiment que les gens sont embarqués à nouveau dans cette belle aventure que les Alouettes sont. Et puis, c'est vraiment plus agréable. Puis l'action, le jeu est tellement bon que ça se fait naturellement. Je te dirais l'excitation, la fébrilité, ça vient naturellement parce que le club est fort agréable à couvrir. C'est vraiment là, ça me rappelle ce que j'ai vécu il y a à peu près 20 ans avec les Alouettes là, à l'époque de Calvillo, Caoun et compagnie, là, pour moi, ça se compare à ça sans aucun doute.
3: Bon, ben ça, c'est très intéressant. Puis David, je veux t'entendre justement là-dessus. On va aller à la pause et au retour, ben on va parler un petit peu du présent, mais aussi un peu du passé, parce que cette équipe-là, tu l'as mentionné, nous rappelle un peu là, certaines des bonnes équipes. Alors David, ne bouge pas. Et non. Nous, on va à la pause. On revient tout de suite après avec David Arsenault.
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3: On est de retour avec David Arsenault, évidemment que vous connaissez comme étant la voix des Alouettes de Montréal à RDS. Et avant qu'on pose notre prochaine question à David, Frank, tu nous dis que sur la message texte, on a des beaux petits messages, on va en lire un là.
2: Oui, je vais en lire un pour David qui dit, c'est Martin qui nous dit, j'ai l'impression de regarder la game avec mes amis, avec Pierre et Dave.
4: Ah ben, c'est gentil, merci beaucoup.
2: Je voulais quand même te transmettre ça, je trouvais que c'était quand même un beau message.
4: Oui. Ben oui, c'est très très flatteur. Merci beaucoup, je l'apprécie.
3: Bon, oui, c'est ça, puis c'est ce que je disais tantôt, c'est ce que vous, je pense, vous c'est un petit
2: vous
3: peu
2: dégagez,
3: le sentiment
2: ouais.
3: qu'on a, oui, quand on écoute les matchs, puis c'est belle fun. Et David, avant la pause, tu parlais un petit peu de l'édition actuelle, puis quand on s'est connus, évidemment, jadis, Alouettes, tu te souviens, les Alouettes revenaient à ce moment-là, après des années difficiles à Baltimore, le club est revenu, le club a pris son envol tranquillement, et à l'époque, si je me souviens, les Alouettes misaient sur des Québécois, il y en a comme, il y en a maintenant aussi, vois-tu un petit peu peut-être des comparables entre un petit peu les grosses années là, du début des années 2000 et ce qu'on voit maintenant?
4: Absolument. Les similitudes sont nombreuses. Tu as raison, parce qu'à l'époque, Jim Popp, le directeur général, avait compris que les Alouettes devaient miser sur le talent local. Larry Smith s'est amené par la suite comme président. Alors, les joueurs francophones, les joueurs du Québec ont toujours été très importants à l'époque. Moi, je me rappelle... T'sais, ça commence en 1996, ils ont repêché Denis Montana, ils ont mis la main sur le franco-ontarien Mike Sutherland. Par la suite, il y a eu Steve Charbonneau, Sylvain Girard, Bruno Eppel, Éric Lapointe, André Bolduc, il y en a eu plusieurs, Pierre Vercheval qui s'est joint à l'équipe comme joueur autonome. Et aujourd'hui, on le voit, Danny Machocha, évidemment par son passé d'entraîneur-chef dans les rangs universitaires québécois, il est très au courant de cette importance de miser sur des joueurs locaux. Et puis on le retrouve cette année. Je ne sais pas il y a combien de joueurs du Québec exactement, mais je pense qu'ils sont au moins une dizaine. Et ils jouent des rôles importants au sein de cette formation-là. Alors c'est important parce que les joueurs, les amateurs, dis-je bien, s'identifient énormément aux joueurs. Oui, c'est parfait, Davis Alexander et Tyson Philpott et compagnie, mais il n'en demeure pas moins que les joueurs d'ici, ils ont toujours cet attrait pour les gens parce qu'il y a la langue, évidemment, on est capable de s'identifier à ces gars-là plus facilement. Alors, il y a énormément de similitudes. Moi, c'est pour ça que je pense que c'est le meilleur football qu'on voit à Montréal depuis, à peu près une vingtaine d'années. Là. Lorsque Carl Vio dominait la Ligue canadienne dans les saisons 2004-2005, pour moi, c'est comparable 100%.
3: Ce qui est pas peu dire, effectivement, non. Parce que dans ces années-là, ça marchait très, très fort, David, ça faut bien le dire. Et au fil des années, t'en as côtoyé des joueurs, évidemment. Les Alouettes, écoute, il y a eu des méchants moineaux qui ont joué avec les Alouettes à un moment donné. Ce serait lequel en haut de ton palmarès là, parmi les méchants moineaux, David, là, que tu peut-être nous partager même une anecdote s'il le faut?
4: Ben écoute, je pense que Richard, tu pourrais participer totalement à la discussion parce que ce que je vais raconter, tu l'as probablement vécu aussi. Mais oui, des personnages, il y en a eu. Évidemment, Don Matthews, selon moi, est le personnage par excellence chez les Alouettes parce que il était, controversé. C'était un personnage qui était apprécié de ses joueurs, détesté par les membres de la presse. Il savait très bien ce qu'il faisait avec nous. Il était un personnage qui était irrespectueux, grossier. Moi, j'avais beaucoup de difficultés à faire mon travail avec lui parce que je portais deux chapeaux. Il y avait le chapeau de reporter quotidiennement, puis il y avait le chapeau de reporter sur les lignes de côté durant les matchs. Et j'avais besoin de la collaboration de Don Matthews parce qu'on fait toujours des entrevues avec l'entraîneur-chef avant. On a toujours besoin d'informations durant le match. Alors, en gros, je voulais pas me le mettre à dos pour m'empêcher ensuite de faire mon travail durant les matchs. Mais quotidiennement, c'était terrible de devoir le rencontrer puis de lui poser des questions parce que, tu sais, j'ai déjà entendu des journalistes là, qui couvraient le Canadien dans les années 70 et qui disaient que Scottie Bowman était un être désagréable et rendait la tâche difficile aux journalistes. C'était la même chose avec Don Matthews. Moi, j'ai détesté faire ça, ce travail-là, lorsqu'il était là parce qu'on n'avait pas de collaboration de sa part. Il s'arrangeait pour nous rendre furieux, pour qu'on soit en maudit. Mais évidemment, les joueurs l'appréciaient. Quand moi, j'ai parlé à Bruno Eppel, à tous ceux qui l'ont eu comme entraîneur-chef, tout le monde a eu de très bons mots pour Don Matthews. Les gens disaient, c'est un entraîneur de joueurs, il prend soin d'eux autres. Mais d'un point de vue personnel, d'un point de vue aussi professionnel, pour moi, j'ai trouvé ça extrêmement difficile parce que, imagine, on couvrait les Alouettes, le club allait super bien, c'était le meilleur de la Ligue canadienne. Puis je rentrais chez moi puis j'étais frustré parce que j'avais eu mal à partir avec lui, parce qu'on avait eu, je sentais qu'il était irrespectueux. Je me gardais une grosse gêne pour ne pas lui répondre, pour ne pas lui dire ma façon de penser. Alors j'ai trouvé ça très difficile. Si j'avais voulu me faire suer au travail, j'aurais couvert, par exemple, le crime organisé ou je sais pas, les pires magouilleurs du monde. Imagine, je couvrais un club de la Ligue canadienne puis je me faisais suer. Ouais. Alors ça, j'ai trouvé ça difficile. Mais j'enlève rien au fait qu'il a été un grand entraîneur. Puis je le répète, les joueurs l'appréciaient beaucoup. J'en doute pas qu'il était super bon pour sa troupe. Et d'un point de vue relations médiatiques, c'était ultra difficile. Puis on va rester dans les mêmes années, évidemment. Tu te rappelles, Richard, de Lawrence Phillips, l'ancien demi-offensif de la NFL, qui s'est joué aux Alouettes en 2002, qui a joué une saison. Super bonne saison, plus de 1000 verges au sol. A complété l'année avec une bague de la Coupe Grey et tout ça. Mais c'était un méchant moineau. Combien de fois il a fait faux bond aux journalistes. Tu dois te rappeler sans doute d'une conférence de presse qui était prévue à Vancouver parce qu'il avait déserté l'équipe quelques jours, puis il était revenu avec les Alouettes tout juste avant un match à Vancouver. Puis là, les Alouettes avaient dit « Oui, Lawrence Phillips va vous parler à l'hôtel. » C'était la veille du match. Il s'est jamais présenté. Il est resté dans sa chambre d'hôtel. C'était tout un personnage. Il y a certains jours, c'était la veille des matchs, Si tu t'appelles, Richard, on allait dans le vestiaire au Stade olympique, puis les joueurs étaient disponibles, puis ils étaient tous ou presque devant leur casier. Puis Phillips, lui, s'était assis, puis il avait mis une couverte, il avait installé une couverture pour le cacher, donc il était entièrement dans son casier, et c'est comme s'il y avait un rideau devant lui.
3: Ouais.
4: Alors, tu sais, imagine, tu t'en vas, tu sais, qu'est-ce que tu fais? Tu t'en vas cogner à son casier pour lui dire « Allô, je voudrais te parler ». Tu sais, c'était un drôle de personnage. C'était vraiment une drôle de personnalité. Mais il y a eu... autant il y avait des personnages qui étaient bizarres, autant j'ai rencontré des gens qui étaient fantastiques, qui étaient pour lesquels j'ai encore un profond attachement, une grande admiration. Des gentlemen, j'en ai rencontré là par dizaines. Il y avait vraiment des chics, tu sais, dans l'entourage des Alouettes. Là, je garde d'excellents souvenirs de plusieurs personnes qui ont toujours été très respectueuses, des gens qui comprenaient notre travail, qui savaient qu'ils devaient collaborer avec nous. Et bref, je leur en serai toujours reconnaissant parce que vraiment, il y avait de très, très bonnes personnes. Puis on parlait tantôt des Québécois, là. Eux autres, ils comprenaient ce que c'était. Ils n'hésitaient jamais à nous accorder des entrevues. Ils étaient toujours disponibles, beau temps, mauvais temps. Et ça, je vais toujours m'en souvenir avec un grand bonheur.
3: Ouais. Et Don Matthews, David, je te le rappelle, m'avait banni du vestiaire pendant quelques jours.
4: Oui.
3: À un moment donné.
4: Ah, ben c'est vrai. Ben oui. Écoute, là, tu me le rappelles. D'ailleurs, j'en profite, là, je vais faire une petite promo. Étant donné que c'est le 30e anniversaire du retour des Alouettes cette année, je me suis permis d'écrire le jour de chaque match des Alouettes d'ici la fin de la saison. Je propose un top 10. Et d'ailleurs, il y a un top 10 qui va être consacré. Il y en a un qui va être consacré à Don Matthews. Alors, toutes les histoires rocambolesques qui sont survenues avec lui, je me suis créé un top 10 de ça. Puis il y a également un top 10 des personnages, ou en tout cas des drôles de moineaux qu'on a vus au cours des années. Et justement, le fameux incident avec Don Matthews qui t'avait banni, tu me corrigeras, mais je pense que ça coïncidait à l'époque avec la sortie d'un nouveau cahier des sports à la presse. Et tu avais fait une histoire sur Lawrence Phillips, tu étais retourné au Nebraska.
3: C'est exact.
4: Pour raconter son histoire. Tu avais discuté notamment avec un chauffeur de taxi qui racontait qui était Lawrence Phillips à l'époque à l'université. Puis tu racontais ses problèmes avec la justice. Puis les Alouettes étaient en furie quand l'histoire est sortie, parce que si je me souviens bien, c'était l'histoire principale de la toute première édition de ce nouveau cahier des sports. Il y avait de belles photos couleurs et tout ça. C'était vraiment un dossier étoffé, mais les Alouettes étaient en beau maudit parce que toi, tu avais osé, aller creuser puis aller raconter cette histoire-là. Et là, les Alouettes ont décidé de te bannir du vestiaire. Les autres journalistes, ça aujourd'hui, je dois le dire, j'ai un petit regret. Je trouve j'aurais dû personnellement être plus solidaire et ne pas aller non plus dans le vestiaire de Don Matthews. Je me souviens que j'avais partagé avec toi les citations du coach pour que tu puisses avoir quelque chose dans ton journal le lendemain. Mais on aurait dû tout simplement ne pas y aller. Sauf que, par la suite, les journalistes ont boycotté aussi Don Matthews une journée. C'était pas en lien avec ton histoire sur Lawrence Phillips, mais je pense qu'il est arrivé autre chose. Et là, les journalistes s'étaient tannés. Et je me souviens, il y avait Serge Lemex du Journal de Montréal, toi à la presse, Herb Zurkowski à la Gazette, et moi, les quatre principaux journalistes sur le beat. Et là, on s'était dit, garde, c'est assez, là. Il est impoli avec nous autres. Il avait refusé, je pense, de se présenter un point de presse parce que monsieur avait pas aimé certains commentaires ou certaines histoires qui avaient été écrites.
3: Oui, certaines questions.
4: Écoute, j'en parle, puis là, ça me revient. C'est que monsieur n'aimait pas qu'on aille voir Jim Popp pour avoir la confirmation de ce qu'il nous racontait. À l'époque, il y avait Adriano Belli qui était ennuyé par des blessures, par des maux de dos, et puis il nous avait dit qu'il était toujours peu loquace dans Matthews. Là, souvent, il répondait « Yes, no ». Et puis, à un moment donné, il nous avait dit quelque chose, puis on était tous allés voir Jim Popp pour vérifier l'information, et ça, il n'avait pas apprécié. Puis un jour, le jour suivant, il s'était pas présenté au point de presse, et puis là, je pense qu'on s'était tous... Comment dire, on était tannés, là, puis on a dit, OK, garde, c'est assez, là, il nous traite comme de la chenoute, il est condescendant avec nous autres, puis on avait boycotté une séance d'entraînement, mais les Alouettes, je pense, étaient super contents, puis Don Matthews avait dit deux jours plus tard, je pense, on en a profité pour pratiquer plein de choses, parce qu'il n'y avait aucun journaliste présent à l'entraînement, c'était quasiment s'il nous remerciait d'avoir boycotté l'entraînement. Alors, ça n'avait pas eu un grand impact, mais c'était effectivement, là, c'est ce genre d'histoire-là qui illustre bien les quelques années de Matthews comme entraîneur-chef.
3: Et des années plus tard, David, des années plus tard, il y a un joueur de ligne, et là j'essaie de me souvenir c'est qui, mais qui m'avait finalement dit, tout ça c'était du cinéma.
4: Oui, hein?
3: Parce que Don Matthews avait dit aux joueurs à l'interne, OK, les relations avec les médias, c'est super important, le lien avec les partisans, faut vraiment faire attention avec les relations avec les médias, faut entretenir ça, puis tout ça. Alors, lui, il se servait un petit peu de nous pour peut-être un petit peu motiver ses joueurs ou lancer des messages, mais ce n'était que du cinéma. Alors, voilà. C'est peut-être qu'on se sent mieux maintenant, sachant ça.
4: À voir si je me serais pas fait autant de mauvais sang à cause de Don Matthews. Mais je me souviens, il avait déjà dit quelque chose comme « Nous contre le reste du monde ».
3: Ouais, c'est ça, exactement.
4: « Us against the rest of the CFL », quelque chose comme ça. Wow. Alors oui, je comprends que c'est un élément de motivation. C'est juste que personnellement, moi, je me suis toujours considéré comme quelqu'un de poli, quelqu'un de respectueux. Des fois, il faut poser des questions qui sont pas toujours faciles, et je pense pas avoir été irrespectueux. Moi, c'était le manque de respect qui venait me chercher profondément. J'avais que je m'entende pas avec tout le monde dans la vie, j'ai pas de problème avec ça, on peut pas s'entendre avec tout le monde. Mm-hmm. Mais je veux que le respect soit là. Puis dans ce cas-ci, il n'y en avait pas. Puis ça venait, ouais, ça venait beaucoup me chercher.
3: Et ça, c'est le fun parce que l'équipe a, je pense... je suppose que l'équipe a appris de ça nécessairement, mais certainement que l'équipe a changé beaucoup. Puis nous, ici à l'émission, depuis le début de l'été, David, on a Danny Machiocha régulièrement qui nous appelle, qui est d'un commerce agréable. On avait Byron Archambault la semaine passée qui est absolument, lui aussi, d'un commerce très, très agréable. Alors... ce qui est bien, c'est qu'au moins, il y a eu des avancées qui ont été faites là à ce chapitre-là.
4: Oui, mais je dirais que les Alouettes ont toujours été très généreux. Tantôt, je parlais de Jim Pop. Le Jim Pop, c'était du bonbon pour les journalistes. Là. Rappelle-toi, Richard, il y avait la parole facile. Combien de fois on a fait des entrevues avec lui, puis à un certain moment, les journalistes, ils avaient tellement mal à force de tenir leur microphone sous le menton de Jim qu'à un moment donné, on prenait notre autre main pour soutenir notre coude parce que le bras était en train de shaker tellement qu'on avait mal. C'était quelqu'un qui avait... C'était un moulin à parole qui nous en a donné beaucoup. Puis je répète, tous ceux qui étaient là auparavant, les francophones, même les anglophones, il y en a plusieurs qui étaient très généreux avec nous. Mais je suis content, effectivement, de constater que Danny, le personnel d'entraîneur, les joueurs actuels comprennent l'importance des médias parce que il y a des gens qui vont dire « Ah, les journalistes, puis c'est pas si important. » Ben oui, mais vous aimez votre équipe, vous aimez ça être informé, vous aimez ça avoir des nouvelles, des histoires sur vos favoris, sur votre équipe préférée. Ben, c'est grâce aux journalistes. Si on n'était pas là, il y aurait moins d'informations, vous en auriez moins sur votre équipe, puis on serait pas le lien entre l'organisation et les partisans.
2: Dans le fond, je vous écoute les deux parler de Don Matthews depuis tantôt. On pourrait dire, dans le fond, que c'est le Tortorella de la Ligue canadienne.
3: Oui, c'est exactement ça.
4: Oui, c'est en plein ça, exact. Matthews avait ses relations qui étaient difficiles avec certains journalistes. Tortorella, lui, à l'époque, c'était avec Larry Brooks, un journaliste de New York. Oui, il a eu maille à partir avec quelques personnes. Probablement Herb, de la Gazette, qui a eu peut-être plus d'ennuis.

0: pense que généralement, quand t'écris quelque chose qui est peut-être pas élogieux, les joueurs se le font traduire. Ça se rend pas mal rapidement. Ça je peux peut-être confirmer 100%. Si j'écris de quoi un petit peu pas le fun sur le Canadien, je peux te dire que tout le monde parle le français puis tout le monde le lit très bien.
1: C'est une autre réalité.
0: Ben, terminant, David, l'équipe présentement, elle est presque parfaite. Les Alouettes de Montréal qui vont très très bien, qui reprennent d'ailleurs le collier. Donc, ça va être ce jeudi. Ouais, face à l'équipe d'Ottawa, ça va être ici sur la montagne. David, est-ce que c'est déjà le moment de... Est-ce que l'équipe est trop forte pour la Ligue? Est-ce qu'on donne le trophée maintenant? Est-ce que c'est terminé? Est-ce qu'on donne la Coupe Grey maintenant?
1: La Coupe Grey se joue en novembre.
0: Oui, je sais.
1: C'est sûr que c'est une belle fiche, mais je suis pas mal certain que les Alouettes vont vous dire, oui, on a une seule défaite jusqu'à maintenant, mais on n'a pas été parfait, loin de là. Il y a plusieurs matchs qui se sont terminés par un écart d'une possession, donc 8 points ou moins. Il y a quelques fois que les Alouettes auraient dû se retrouver du côté des perdants. Alors, non, je pense pas que ce soit, la perfection. L'avantage, c'est qu'ils évoluent dans une division avec des équipes qui ne sont pas très fortes cette année. On parle notamment du Rouge et Noir qui a toujours pas de victoire cette année, une fiche de 0-9. Alors, c'est sûr que le championnat de la division Est, d'après moi, va être dans la poche pas mal rapidement, là. Quand je dis que ça ressemble aux années 2000, 2002, 2003, tu te souviens à l'époque, Richard, les Alouettes avaient le premier rang puis il restait 5 matchs à jouer dans un calendrier de 18 rencontres, là. Après 13 matchs, souvent la première position était dans la poche. Cette année, probablement que ça va être ça. Ensuite, le piège, c'est de finir la saison en force, ne pas perdre l'objectif qui est de remporter la Coupe et surtout ne pas se faire surprendre. En 2004, si tu te souviens, c'était la saison de 14-4, puis Calvillo en finale de l'Est au Stade olympique est victime d'une blessure. Il est remplacé par le très talentueux Ted White qui a lancé, je pense, 3 interceptions en remplacement de Calvillo. Puis les Argos de Toronto avaient quitté le Stade olympique en tant que champion dans l'Est. Ils avaient participé au match de la Coupe Grey une semaine plus tard. Alors, je pense que c'est ce qui guette les Alouettes. Il faut qu'ils évitent les blessures, comme toutes les équipes. Et s'ils sont capables d'éviter les blessures importantes, de garder leur concentration et de se dire, on y va semaine après semaine, avec l'objectif de gagner le dernier match en novembre, je ne vois pas beaucoup d'équipes dans la Ligue qui seraient capables d'arrêter les Alouettes.
0: Ben, je pensais pas que quelqu'un allait me parler de Ted White aujourd'hui.
1: Oui.
0: Mais bravo.
1: Ben, écoute, ben, Eric, Richard, j'allais te dire, tu dois te rappeler de Eric Cresser.
0: Oui.
1: Eric Cresser, qui était un quart arrière, mon Dieu, il n'a fait que passer à Montréal, début des années 2000, je pense. Il était l'une de nos têtes de Turc. On aimait bien se moquer d'Eric Cresser. Alors, il y en avait quelques-uns. On en a, tu sais, tantôt, on parlait des personnages, là. Il y en a eu quelques-uns qui sont passés à Montréal, là. Hey boy, ouais, c'était quelque chose.
0: Je me souviens brièvement d'un certain Chad Ochocinco que j'ai vu à l'entraînement à un moment donné, puis il était sur son cellulaire, puis il avait pas l'air à courir grand tracé, hein, de mémoire, là.
1: Non, puis il a pas joué longtemps, Ochocinco. Je pense qu'il a joué 7 matchs avec les Alouettes. Il a marqué un touché. Il est ennuyé par une blessure, mais lui, d'ailleurs, il a fait partie de ces anciens joueurs de la NFL qui se sont amenés sur le tard avec les Alouettes et qui ont fait parler d'eux. On a évidemment tous en mémoire Johnny Manziel, mais Chad Ochocinco également s'est joint aux Alouettes en fin de carrière. Vraiment, là, il y en a eu. Là. Des personnalités fortes à Montréal, il y en a eu plusieurs.
0: Ouais, ben la bonne nouvelle, c'est que l'édition présente ne contient pas de ces joueurs. Je pense que l'édition actuelle est très bonne, David. Puis ben, on va certainement t'entendre et t'écouter et te regarder. Donc, le prochain match, on le rappelle, des Alouettes de Montréal, évidemment, sur les ondes de RDS, c'est jeudi 19h30, Ottawa, qui va se présenter ici sur la montagne pour y affronter les Alouettes. David Arsenault, ça a été un plaisir. Merci de ta présence.
1: Oui.
0: Mission.
1: Écoute, merci beaucoup d'avoir pensé à moi. C'est un plaisir de te parler, puis bonne continuation.
0: Avec grand plaisir. David Arsenault.
1: Salut.
0: La voix des Alouettes du côté de RDS. Nous, on fait une toute petite pause et on vous retrouve tout de suite après.
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3: La MLB a approuvé la vente des Padres de San Diego dans une transaction évaluée à 3,9 milliards US, un record pour une équipe de la MLB. Les nouveaux propriétaires souhaitent notamment investir dans la communauté et visent une première série mondiale pour San Diego. Une carte reclue de McLean Celebrini a été vendue pour 1,28 million de dollars. Il s'agissait d'une carte Young Guns Outburst Gold 1/1, gradée PSA 10. Von Miller poursuivra sa carrière avec les Cowboys de Dallas après avoir conclu une entente avec l'équipe.

À 37 ans, le vétéran entamera sa 15e saison dans la NFL, fort d'une campagne de 9 sacs avec les Commanders en 2025. Connor McDavid a obtenu une note de 99 dans un NHL 27. Il est le premier joueur de l'histoire à obtenir une note de 99 dans un jeu de hockey de la franchise EA Sports. Bougez pas de là, après la pause, les mangeux de pucks.

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13: Avant de passer à notre segment mangeux de Puck, on va revenir rapidement sur la messagerie texte, Frank, parce qu'il y a, Hugo qui nous écrit, puis là, je veux que tu me traduises.
14: OK.
13: Parce qu'il dit, j'ai été chanceux, j'ai trouvé une Bédard Outburst Young Guns Silver dans un blaster à 40$.
14: OK, je vais te le traduire.
13: C'est quoi un blaster?
14: Un blaster à 40$, c'est comme une autre sorte de paquet. C'est une petite boîte. Des fois, il y a deux paquets dedans. C'est comme un petit... Au lieu d'avoir une grosse boîte avec plein de paquets, t'as un petit échantillon, moins de 4, moins de paquets. Fait qu'ils vendent ça à des prix à plus abordables. C'est quand même le fun des blasters. La Outburst, c'est la même chose qu'on a dit.
13: C'est ça.
14: Avec un petit décor, mais lui, il dit silver. Fait qu'au lieu d'être doré un de un, elle est silver.
13: Un de un.
14: Il y en a plus que ça.
13: Un de un. Ah, il y en a plus qu'un.
14: Il y en a plus que ça. Okay. Et c'est une Young Gun, donc c'est sa carte recrue.
13: OK. 40$, c'est le paquet qui va équivaler.
14: Exact. Okay, fait mais il a déjà rentabilisé son paquet.
13: Parce que là, celle-là, la Bédard Outburst, elle vaut quelques dollars.
14: Elle doit être aussi dans pas loin du 2000 ou facile, je pense. Là.
13: OK, parfait. On retient ça. Alors voilà donc...
14: Good job, Hugo. C'est une belle carte à avoir.
13: Good job. On est bien... Oui, on est tous très jaloux ici même en studio. Alors maintenant, mangeux de Pâques, notre invité aujourd'hui, vous le connaissez, vous l'adorez, vous le chérissez. Il se nomme Marc-André Perrault. Salut Marc-André.
15: Comment ça, mon beau riche?
13: Ah. Hey, ça fait longtemps qu'on s'est pas vu.
15: Ça fait beaucoup trop longtemps, mais déjà, tu me sembles revigoré, tu me sembles plein d'amour, mm-hmm. plein d'allégresse. C'est ça, j'apprécie.
13: Oui, écoute, puis c'est ça qui arrive. Hein. C'est tout ça est très vrai.
15: Comme on dit, c'est ça qui arrive, tout ça est très vrai.
13: Oui, et c'est ça que ça fait. Ça fait ça. Alors, on a eu, pour les gens qui se demandent, ça fut un beau mariage. Alors, voilà.
15: Les gens se le savent.
13: Bon oui, j'en ai parlé un petit peu tantôt.
15: Bon ben regarde, permets-moi d'abord de te féliciter et surtout offrir mes sympathies à Madame Munger qui va devoir t'endurer. Non, c'était super beau, t'étais superbe, t'étais beau, t'étais amoureux. Puis j'espère qu'un jour quelqu'un va me regarder comme tu as regardé Madame Munger vendredi soir.
13: Ben nous, on te regarde de même à chaque jour, Marc-André, en passant.
15: Ouais, puis je m'en dis, il y en avait qui nous regardaient, la gang du beat en arrière. Là, des fois, on avait des petits regards, genre arrêtez de rire. Là, parce que donc, on a un petit peu de plaisir avec les Luc G de ce monde, Laurence, Chaumont, Joe Byrne.
13: Ah oui, on a une belle gang sur le beat du Canadien. Et là, parlons-en donc du Canadien, Marc-André, parce que tout à l'heure, là, on s'amusait à trouver un deuxième centre au Canadien de Montréal.
15: Ouais,
13: parce que là, on est là, parce que là, tu vois, le tournoi de golf s'en vient dans à peu près un mois. On sera officiellement en rentrée des classes chez le Canadien de Montréal. Mais là, s'il y a rien qui ne bouge pas, ben là, ton deuxième centre, il s'appelle qui tu veux, là. Je sais pas si c'est Kapanen,
15: alors, pour l'instant, t'as pas le choix d'y aller avec Kapanen. Puis c'est drôle parce que tantôt, je suis allé dîner avec Renaud et Greg. Puis on a justement abordé le sujet des Canadiens, du deuxième centre, évidemment. Puis autour de la table, il y en avait un qui disait Moi, ça m'inquiète, là. Ça va être une saison difficile si on n'est pas capable de remplir cette case-là. Moi, je suis quand même assez positif. Surtout en début de saison, Richard, il y a tellement de choses qui arrivent en début de saison, que ça soit une blessure, que ça soit un début de saison atroce que personne s'attendait, donc que là tu changes ta position si on veut déjà. Fait que moi je suis pas en mode panique pour l'instant. C'est sûr comme tout le monde, puis je suis sûr que le premier étant Kent Hughes ex-aequo avec Jeff Gorton voudrait que ça soit un dossier qui est réglé. Mais ça ne presse pas, je veux dire, il n'y a pas panique en la demeure un 17 août. C'est pas là que t'es dans la merde si ça n'arrive pas. On s'entend que si on arrive au temps des fêtes, à la pause de Noël, puis là, on est dans la même situation, puis on se met, tu sais, moi, je crois beaucoup en la progression naturelle des jeunes. Puis tu sais, ce groupe de jeunes-là a démontré pour la plupart qu'il y avait une progression qui était constante et qui était surtout impressionnante. Puis, je vais répéter la même chose qui s'est dit autour de cette table-là dans un établissement licencié. Je vois pas pourquoi Nick Suzuki a une saison exceptionnelle. Pourquoi il la répéterait pas? Pourquoi Caulfield le répéterait pas? Pourquoi Dobesh le répéterait pas? Tu sais, à un moment donné, c'est sûr qu'il y a aucune garantie, mais c'est un bon groupe de jeunes qui est hyper talentueux. Donc, moi, je crois beaucoup en ces jeunes-là qui vont poursuivre cette progression-là. Puis ça se peut que Kapanen aussi, sa progression se poursuive. Est-ce que c'est la solution à moyen terme? Non. Mais à court terme, moi, pour l'instant, j'ai aucun problème avec ça.
13: Donc, toi, là, Marc-André, tu es le directeur général du Canadien de Montréal.
15: Oui.
14: Félicitations.
13: Félicitations, bravo. Donc, toi, tu te rends à la fin septembre. Et tu ne fais rien, donc tu restes assis sur tes mains, ou peut-être pas, tu t'en vas jouer au golf, tu sors le recyclage de temps en temps, mais sinon, là, tu fais rien, c'est ça que tu es en train de nous dire, là.
15: Je vais être clair, je suis pas en train de dire que je ne fais rien, je vais juste dire que je ne panique pas parce que ce n'est pas arrivé. Kent Hughes, sa plus grande qualité, c'est qu'il est patient. Puis sa deuxième plus grande qualité, c'est qu'il suit le plan, il ne prend pas de décision sur le coup de l'émotion. Là, tu sais, c'est comme je te disais tantôt, s'il y en a un qui veut régler ça, c'est bien lui. Mais il n'y a pas eu le prix, il n'y a pas eu le cheval qu'il voulait, Il a pas eu ci, il est en mode attente encore. Fait que, si tu me poses la question, si je suis le DG, c'est bien certain que je veux commencer le premier match de la saison régulière avec un véritable deuxième centre de qualité supérieure, comme toi. C'est coulé dans le béton. Par contre, je me range dans le camp de ceux qui ne paniquent pas, que c'est pas une catastrophe si jamais ça devait arriver. Je pense que la pire catastrophe qui guette tous les DG de la Ligue nationale de hockey, et il y en a donc trop souvent qui tombent dedans, c'est de surpayer à un niveau qui va te menotter tout à l'heure. Et c'est ça que tu veux éviter chez le Canadien.
13: Et Marc-André, tout à l'heure, on faisait état là, d'un texte sur TSN qui nous raconte les enjeux du côté des Flames de Calgary qui auront des décisions à prendre. Et là-dedans, ouais, ben, y a un joueur de centre, hein, ça tombe bien, 27 ans, un certain Morgan Frost qui aborde la dernière année de son contrat. Il revient d'une saison de 43 points avec une équipe pas mal ordinaire. Ce serait-tu ça peut-être une cible intéressante pour le Canadien?
15: Est-ce que c'est trop tôt dans la semaine pour dire que Morgan Frost me laisse de glace?
13: Oh! J'aime ça.
14: Jamais trop tard pour moi, personnellement. C'est juste
15: un petit jeu de mots, écoute, la partielle.
13: Lundi, ça fasse fort, ça. Ça fasse fort, là.
14: Ça part fort.
15: J'aime ça. Oui, j'aime ça. Je te dis pas que ce serait mon candidat numéro un. Encore là, c'est une question de prix, évidemment. Mais tu sais, c'est ça, là, je trouve. C'est drôle que tu parles des Flames de Calgary parce que j'allais justement te parler de des équipes qui se menottent à un certain moment, tu sais, comme là, avec le gros contrat, notamment de Jonathan Huberdeau, c'est rien contre lui, c'est rien contre les Flames, mais tu sais, tu peux toujours te retrouver finalement à te retrouver menotté. Fait que c'est ça que tu veux pas. Fait que c'est sûr que c'est une question de prix. Je pense que des deuxièmes centres ou des joueurs de deuxième trio, pas comme s'il y en avait une trollée disponible dans la Ligue nationale de hockey, parce que c'est quand même une denrée rare, on le voit. Sauf que je pense que plus ça va avancer, puis effectivement, les Flames de Calgary, c'est une équipe qui est une cible potentielle très intéressante pour les Canadiens, parce que eux, tu sais, ils ont pas de noyau, là. Ça va pas se passer dans les deux, trois, quatre prochaines années. Alors que les Canadiens, avec les choix repêchage qu'ils possèdent, le fait qu'ils sont prêts à surpayer, mais à donner beaucoup en termes de choix, parce que, tu sais, sans hypothéquer l'avenir, je pense, tu sais, c'est aujourd'hui, c'est maintenant, là. On a ouvert la fenêtre l'année passée chez le Canadien, puis là, on va sauter dedans cette année. Donc, c'est le genre de décision qu'on pourrait prendre, puis c'est le genre de partenaire de danse, les Flames, évidemment, qui pourrait être très, très intéressant.
13: Ouais, puis qui c'est ça, puis on parlait aussi du côté réaliste de la chose. C'est le fun de vouloir Connor McDavid, mais à un moment donné, il faut.
15: Oui, c'est sûr. Oui.
13: on le voudrait tout, là, mais là, à un moment donné, faut revenir sur terre un petit peu, là.
15: Des Madame Munger, il y en a une. Hein? Connor McDavid, il y en a un. C'est
13: un excellent point. Un excellent point que tu amènes. Alors, écoute, je peux pas. Là, j'ai trop d'émotions présentement. J'ai besoin d'une pause, Marc-André. Alors, on va aller à la pause et je vais me retrouver un petit peu mes esprits.
15: C'est bon.
13: Et on va poursuivre cette discussion avec Marc-André Perrault tout de suite après la pause.
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3: On est de retour avec notre mangeux de pot, Marc-André Perrault. Et Marc-André, évidemment, comme à chaque présence, la messagerie explose. Alors,
4: toi?
3: Oui, alors il y a quelques questions et je vais laisser mon collègue Frank Grenier t'en poser au moins deux.
5: Ben en fait, c'est pas des questions, c'est des commentaires en fait que je voulais te transmettre. Premièrement, le premier, c'était sur ta magnifique moustache. Elle est très appréciée dans la messagerie texte. Je voulais que tu le saches.
3: Oui, ça va-tu rester,
4: ça? C'est un cadeau que j'offre à tous les gens comme ça.
3: Est-ce que ça va rester, ça, Marc-André, d'ailleurs?
4: J'ai des doutes. J'ai des gros doutes. Par contre, d'ailleurs, c'est drôle que, d'ailleurs, je salue la personne qui nous fait ce commentaire. Cette moustache était expressément pour la célébration de l'amour qui a eu lieu vendredi passé. Et c'est très pas faux ce que je te dis là. Je me sentais coquet. Hein? Fait que j'ai décidé d'y aller pour la moustache.
5: Donc, ce que je comprends, c'est que c'est Richard qui va décider combien de temps tu la gardes, vu que c'était pour son événement.
4: C'est plutôt exact.
3: Et ouais. Ben écoute, un mariage, c'est pour la vie, hein. Alors, je vais peut-être te demander de la garder. Ça va te demander de la garder longtemps.
5: Mais sinon, avant qu'on enchaîne avec les questions, il y avait Simon aussi qui disait qu'une Young Gun de Celebrini, ça vaut 1,3 million, mais une chronique de Mapper, ça n'a pas de prix.
3: Ça, c'était...
4: C'est Simon, ça, qui dit ça, hein?
5: Ouais, Simon.
4: Oh, il s'est parlé à un homme, le beau Simon. Il va faire un gros câlin.
5: C'est pas sa première fois.
3: Exactement. Mais parlant de gros argent, Marc-André, évidemment, on vient de parler... de peut-être un deuxième centre chez le Canadien de Montréal, l'autre gros dossier.
4: Morgan Frost, là, on va, tu sais, encore là, on va se calmer encore, là, tu sais, c'est pas,
3: Ouais, mais ça coûterait moins cher. Mais ce que j'allais te demander, parce qu'il y a des gens qui sont pas contents, mon cher Mapper.
4: Ils sont furieux?
3: Oui, il y a des gens furieux qui manquent, parce qu'il n'y a pas encore de ce fameux défenseur droitier. Puis, tu sais, tu parlais de, puis là, tu parlais de ça tantôt avec le centre. Mais de la même manière, que certaines personnes estiment que le deuxième centre est peut-être déjà là avec Kapanen. Moi, je te donne ma théorie, puis dis-moi si tu la partages, puis t'es bien mieux de la partager.
4: Je t'écoute.
3: Moi, je pense que le défenseur droitier, il est déjà là. Je pense qu'il s'appelle David Reinbacher, et je pense que la direction du Canadien a hautement confiance en ce jeune-là, et je pense qu'il va avoir toutes les opportunités de se faire valoir en septembre. Qu'en penses-tu?
4: C'est loin d'être fou ce que tu dis, hein? C'est pas des sottises.
3: Non.
4: Ou des âneries. C'est pas ça. ce que j'essaie de te dire avec ça. Moi, je regarde la brigade défensive. L'année passée, je regardais la brigade défensive des Canadiens, puis je la plaçais dans les meilleurs de la Ligue nationale de hockey, puis j'étais même pas gêné d'amener ma boîte à lunch pour qu'on ait cette discussion-là pendant longtemps si t'es pas d'accord. Tu sais, Matheson, par défaut, c'est un troisième de luxe. Là, tu mets Goulet là-dedans, t'as Carrier, puis on avait Struble, Jacquin. Et moi, je regardais cette brigade défensive-là, puis là, c'était la grosse affaire d'aller chercher un défenseur droitier. Mais à foutre du bon lieu, ils se sont rendus en finale de conférence, alors que c'est une jeune équipe, bonne petite brigade défensive. Il n'y avait pas de goaler en début de saison l'année passée. Moi, cette brigade-là, je lui offre tous mes respects, là. Fait que, évidemment, tu peux toujours t'améliorer, puis tu veux toujours t'améliorer, mais moi, je pense que c'est loin d'être le besoin le plus pressant chez le Canadien de Montréal. Puis là, avec ce que tu apportes, c'est effectivement, je pense que du côté des Canadiens, on a comme décidé que on allait donner, en tout cas, c'est ce qu'on semble comprendre, là, toutes les chances possibles à Reinbacher, qui est un choix hâtif dans le repêchage. On sait que les attentes étaient énormes, il y a eu les blessures, tout ça, il commence à avoir beaucoup de doutes. Moi-même, j'en ai quelques-uns, mais ce que j'essaie de dire, c'est que pour moi, la priorité, ça se passe pas là. La seule affaire qui peut arriver de très, très positif, c'est justement que Reinbacher ait un excellent camp, se taille une place, puis que cette brigade-là soit juste meilleure que l'année passée. Brigade que, je le répète, je considérais comme étant une des meilleures de la Ligue nationale de hockey. Fait que moi, j'ai pas de problème avec ça. Je reviens au centre numéro 2. Pour moi, c'est vraiment là la clé, sa presse. Mais ça se peut que Kapanen arrive en début de saison, qu'il reprenne où il avait laissé en saison régulière, puis que ça aille super bien, puis que ça donne un petit peu le temps de respirer à tout le monde, parce que c'est ça qui est arrivé l'année passée. Kapanen a offert des mois et des mois de respiration lente à Kent Hughes dans ce dossier-là. Fait que, ça pour dire que moi, je regarde ça, puis je suis quand même très, très positif. T'sais, si dans un cas, sans dire catastrophique, mais un cas malheureux, qu'il n'y aurait pas de changement, puis que le Canadien serait pogné entre parenthèses pour débuter la saison avec les effectifs actuels, j'ai pas de problème avec ça. Je trouve qu'on est très, très dur et on met une importance démesurée à ces failles-là présentes.
3: T'es un gars de verre à moitié plein, mais un peu, pas mal, là.
4: Ouf, mais
3: c'est ça.
4: Oh, oui, ça, là. Ouais. Ça, la marque de commerce.
3: Oh. On en sort pas.
4: Dire de quoi? Oui. Très positif, puis t'as toutes les raisons d'être positif quand tu regardes ce qui s'est passé avec cette équipe-là, quand tu regardes la progression des jeunes. On va dire de quoi? Quelqu'un qui regarde le CH présentement, puis qui est négatif, ben là, c'est comme ça te prend un coup de plus, là. Va te faire une tisane, puis ça presse, là.
3: C'est un excellent, ça c'est toujours une très bonne recommandation. Et que dis-tu à ceux qui disent, ben l'année passée il y a eu des gars qui ont eu la saison de leur vie,
4: ouais,
3: et qui auront plus ça. Qu'est-ce que t'en penses?
4: Ben c'est ok, je veux dire, ça revient à un point que je te disais en début. À date, ce groupe de jeunes là, Suzuki étant le meneur, ça a toujours été une belle progression. Ça a été une progression. Plus ou moins constante, dans le sens que, tu sais, même ça a été, sans dire exponentielle, ça a été une courbe très, très prononcée. Mais pourquoi ça n'arriverait pas? Tu sais, pourquoi, mettons, Nick Suzuki fait juste comme reproduire la saison de la saison dernière, elle était déjà en business. Caulfield, même s'il n'en pète pas 51, même s'il en pète 40, 45, c'est quand même une saison exceptionnelle. Demidov qui vieillit d'un an. Slav qui vieillit d'un an. On l'a vu en, je pense à partir du mois de décembre l'année passée, que c'était lui le patron sur la glace. OK, il y a eu la table sur la suce des Eagles, mais moi, il n'y a rien qui m'indique que Slav, bâti comme un cheval, ne va pas poursuivre sa progression. Dobesh, je ne vois pas pourquoi il ne poursuivrait pas sa progression. Fait, c'est tout des... Puis on en revient peut-être à voir le verre à moitié vide, à moitié plein, mais moi, je regarde le verre, puis il n'y a pas personne alentour qui veut prendre une gorgée. Fait que pour moi, il est à moitié vide, puis il n'y a aucune raison que ça soit la catastrophe. Puis ça peut arriver. Il y a une certitude dans la vie, Richard, c'est qu'il n'y a rien de certain. Fait que ça s'applique au hockey aussi. Ça se peut qu'il y ait une régression, mais moi, je regarde ça, puis il n'y a pas un élément, il n'y a rien qui me dit que ces jeunes-là, à l'âge qu'ils ont, avec ce qu'ils ont démontré dans le passé, vont pas poursuivre leur progression.
3: Mais il y a trois certitudes, ma peur, laisse-moi te corriger.
4: Les impôts, le soleil.
3: Non, les impôts, la mort et les Flyers qui n'ont pas de gardien.
4: Ah, c'est effectivement. C'est une citation de notre ami Dan Brière qui se gratte le coco.
3: Ben là, écoute, ça fait ça. C'est pas juste.
4: Ben écoute, on s'entend, là, les Maple Leafs, c'est pas.
3: Ben, le Bob, ouais. Le Bob qui s'en va devant le filet des Leafs, d'ailleurs.
4: Oui, mais c'est le Bob. Oui, puis je leur souhaite tout le bonheur au monde. Hein. Soyons bien nice pour nos amis de Toronto. Ben,
1: pas moi.
4: Je veux dire, Bob. Non, ne le soyons pas. C'est Bob, c'est pas Bob, OK, ça se peut. Mais tu sais, Bob, on vient de parler de progression de jeunes. On s'entend que le beau Bob est pas en mode progression de jeune. Là,
3: Non. Mais il améliore probablement le portrait là-bas. Puis ça, c'est peut-être l'inconnu aussi au moment où on se parle, mon cher Marc-André. C'est que on voit le Canadien qui a certainement la flèche qui pointe vers le haut. Mais à côté, dans la division, hein, les Tampa vont être là, ça c'est sûr. Les Panthers vont être là. Est-ce que les Leafs se faufilent dans la conversation?
4: Je pense que oui.
3: Est-ce que les Sabres?
4: Je pense que oui.
3: Les Sabres sont encore bons?
4: Sabres, aux dernières nouvelles, ils ont perdu des gros morceaux qu'ils n'ont pas nécessairement remplacés. Je regarde, mettons, là, tu regardes Canadien et Sabres, là. Y a-tu quelqu'un qui peut me dire, puis là, en toute objectivité, en toute froideur, y a-tu vraiment quelqu'un qui peut me dire, je pense les Sabres, je les mets en avant des Canadiens. En tout cas, on n'a pas la même façon d'analyser les équipes si vous me dites oui, là. Fait que moi, je pense que le Canadien est encore en business. Rendu là, on le sait, les aléas de la saison, les blessures, les ci, les ça, il n'y a rien d'assuré. Mais moi, je regarde les Canadiens et si je suis un partisan, j'ai toutes les raisons au monde d'être positif. Pas de quoi se bomber le chest puis se mettre de l'huile puis mais il y a quand même de quoi être très, très positif.
3: Et peut-être un petit peu tranquillement, on prépare les chaises pliantes, hein, on sort ça du garage, on met ça dans le coffre.
4: Oh, ouais.
3: On met ça dans le coffre du char, puis on laisse ça là au cas où ce soit utile. Je pense qu'on est
4: prêt. Sors la grosse Yeti, hein?
3: Oui.
4: De la glace.
3: Exactement.
4: Je vois où tu veux en venir.
3: On est peut-être rendu là, mais comme on dit...
4: On se rapproche en tout cas.
3: C'est ça. C'est moins loin que c'était, probablement.
4: Mettons tu vois un set de chaises pliantes en spécial, c'est peut-être un investissement qui en vaut la peine.
3: C'était un pensez-y bien, je te dirais.
4: Ça, je dirais.
3: Ouais, alors qu'il y a pas si longtemps, les chaises pliantes, ça faisait même pas partie de la discussion à Montréal. Puis là, tu vois maintenant, ça fait partie de la discussion. Alors, c'est incroyable, et c'est sur cette note d'optimisme qu'on va se quitter, puis je pouvais pas penser à une autre note que celle-là, parce que quand on parle à notre ami Mapper, ben ce n'est que soleil et entrain et optimisme et joie.
4: Ben, je pense que c'est à ce moment-ci que tu dois déposer le micro et qu'on se fasse un gros câlin d'amour et salutations à tout le monde. Ben, hâte de vous retrouver. On a une belle saison et je vous embrasse doucement.
3: Bon, ben, excellent. Alors voilà, considérez-vous embrassé par le Mapper, ce qui est pas rien.
4: Salut tout le monde.
3: Merci pour ton passage, Marc-André Perrault. Bye-bye.
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0: 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C'est le quiz à Frank.
1: T'as eu un repos vendredi.
0: Oui. Ça m'a fait beaucoup de bien quand même.
1: <C'est ça. rire> Aujourd'hui, on t'en fait deux pour rattraper.
0: Non, ah oui, bon, non, là, quand même, exagère pas. J'aimerais ça que tu me ménages un peu dans ton quiz à Frank, mais les gens te réquisitionnent, les gens en redemandent. Alors, on t'écoute.
1: Et les gens chantent par écrit dans le messagerie texte le jingle du quiz à
0: C'est
1: Frank.
0: Vrai.
1: Et ça, on adore ça.
0: Comment pas le faire?
1: Exactement. Et aujourd'hui, je rappelle le numéro de la messagerie. Vous pouvez nous écrire toujours sur le YouTube ou nous texter au 514-790-0919. Et Richard aime bien ça avoir de l'aide pendant les quiz également.
0: Oui, surtout pour les questions compliquées comme souvent tu les fais.
1: C'est souvent celles que je choisis. Donc aujourd'hui, la thématique que je vous offre, c'est sur les clauses spéciales dans les contrats de sportifs.
0: Hey boy.
1: Il y en a eu beaucoup à travers l'histoire. Et on va commencer en 1999 avec le club de soccer de Sunderland qui ont signé un joueur suédois du nom de Stefan Schwartz.
0: Oui.
1: Tu le connais bien?
0: Ben oui, c'était le... Oui.
1: Le frère de Jaden, peut-être, Schwartz, qui venait à l'NH. Et son contrat venait avec une clause complètement absurde qui avait jamais été placée dans un contrat auparavant.
0: Oui.
1: Laquelle?
0: Il avait pas droit de jouer au pickleball.
1: En 99?
0: Oui, exact.
1: Ça existait?
0: Non. Ben, je sais pas.
1: En Suède, peut-être. On vous demande de l'aide un peu sur la messagerie texte. Il n'y a pas le droit de jouer au pickleball avant que ça existe.
0: Ben, écoute, c'est parce que c'était déjà reconnu comme étant un sport dangereux.
1: C'est peut-être lui qui l'a inventé.
0: Peut-être.
1: Moi, je sais pas pour toi, je ne sais pas qui a inventé le pickleball. Fait que c'est peut-être lui.
0: Monsieur Pickle.
1: Jusqu'à preuve du contraire, c'est peut-être lui.
0: Donc, c'est pas lui.
1: Non, on voit ici Steph qui nous écrit un baril de poulet frit à chaque match. Et non, c'est pas ça, c'est un joueur de soccer.
0: Ouais, il aurait pas pu.
1: Donc, ça aurait été dangereux.
0: Il aurait pas pu faire ça, c'est sûr que non.
1: Au Régis qui dit pas le droit de. Ben, en fait, l'abstinence durant la saison, signer dans un contrat, c'est quand même.
0: Oui.
1: Faut vouloir signer ce contrat-là.
0: Ben non,
1: quand
0: mais
1: même,
0: exactement.
1: Hein? Et sinon, on a Eric qui dit avait le droit à son paquet de smoke, pas droit de manger de smoke meat aussi, d'autres réponses qu'on a. Eh bien, non, c'est encore plus absurde que ça. Est-ce que vous êtes prêts?
0: Non, mais vas-y.
1: Il y avait une clause, Stefan Schwartz, en 99, une clause qui lui interdisait de voyager dans l'espace.
0: Ah, ben oui. T'sais, ben oui, pourquoi pas. Parce que il était space.
1: Il était fasciné par l'espace. Je sais pas s'il était de la tête dans la lune tout le temps.
0: Ouais.
1: Mais c'est une drôle de clause. Ça doit pas se négocier tant que ça. T'sais. OK, on va signer ton contrat, mais t'as pas le droit d'aller dans l'espace. Est-ce que tu dis non, ben, je veux aller où je veux?
0: Souvent, ils ont pas le droit de faire certaines activités jugées dangereuses, comme par
1: pour
0: exemple,
1: les assurances,
0: comme par exemple de sauter en parachute, mettons.
1: Exact.
0: Mais ça, c'est la première fois que j'entends ça, par exemple.
1: Parce qu'il faudrait qu'il y ait des chances que tu y ailles aussi.
0: Dans l'espace, ouais.
1: Prochaine étape, t'as pas le nager dans un volcan. Comme je sais pas c'est quoi ces clauses-là, mais je suis allé lire un peu, puis un des conseillers de Stefan Schwartz avait acheté un billet pour aller un des premiers vols touristiques qui était prévu en 2002. Et là, lui, il était vraiment fasciné pour ça. Et le club a fait, on va te signer, mais on veut prévenir les risques, et surtout avec les assurances, comme on dit, tout ça. Donc, ils ont mis, tout voyage hors de la Terre annule ton contrat.
0: Wow. Hors de la Terre.
1: Hors de la Terre. Même aller dans l'espace, c'était pas assez précis. On dirait hors de la Terre.
0: Okay.
1: Et ton contrat est annulé.
0: Wow.
1: C'est quand même pas pire.
0: Ben, fait que la bonne nouvelle, c'est que le contrat n'a pas été annulé parce que forcément, il n'a pas dû aller dans l'espace.
1: Non, il
0: n'avait pas le droit d'y aller anyway.
1: Exactement. Et on a Bruno sur la messagerie qui dit pas d'autre faire du ski. C'est pas ça. Ça, c'est la clause Malakov.
0: Mais ça, il y en a quand même pas mal de ça.
1: Oui, ça oui. Tu te rappelles Vladimir qui avait fait du ski puis qui était blessé.
0: Comment l'oublier?
1: Question 2. Avec les Bulls, Michael Jordan avait une clause spéciale dans son contrat nommée « Love of the Game ». En quoi consiste la clause Love of the Game?
0: Love of the Game, l'amour du jeu.
1: C'est un beau nom de clause, hein?
0: L'amour du jeu. L'amour du jeu. Donc, il y avait besoin de. L'amour du jeu.
1: Ouais, c'est spécial comme nom, hein?
0: Ben, ça avait rapport probablement à son passe-temps favori, qui était de. de jouer au golf. Puis il n'y avait pas eu quelqu'un... de qui tu nous avais parlé l'autre fois? De Samuel Jackson qui,
1: oui,
0: quand il tournait des films, s'arrangeait pour avoir des journées de golf obligatoires.
1: Inclus avec... tout payé avec chauffeur,
0: c'est
1: avec
0: ça.
1: Tout. Ouais.
0: Donc, est-ce que Michael Jordan aurait pas eu la même clause?
1: C'est une excellente supposition.
0: Ça.
1: Ce n'est pas
0: c'est
1: ça.
0: Pas ça.
1: Mais j'adore ta réponse.
0: J'aurais aimé ça que ça soit ça. Je l'aurais eu.
1: Ouais, puis on voit Martin, sa messagerie, vient dire jouer au golf aussi. Et Nicolas, il dit pas le droit de parier. Je pense pas que Michael Jordan était là-dedans. En fait, non, Love of the Game, c'est que dans son contrat, ça stipulait qu'il pouvait jouer au basketball où il veut, quand il veut. Simple comme ça. C'est parce que pendant la saison morte, les joueurs de la NBA, ils ont pas le droit de jouer au basketball n'importe où pour prévenir les blessures.
0: Ah ouais, oui.
1: Mais Michael Jordan, lui, trouvait ça important de continuer à jouer tout le temps. Puis lui, en fait, cette clause-là, c'était pour lui permettre de dire, si je croise une game dans la rue ou qu'il y a des gens que je connais qui jouent dans les gyms, je veux pouvoir jouer.
0: Je peux embarquer.
1: Je veux embarquer parce que c'est le fun de jouer avec du monde au lieu de juste se pratiquer. Fait qu'il voulait embarquer dans des games de pick-up basketball dans la rue.
0: Il faisait ça?
1: Oui, il faisait.
0: Il embarquait
1: à
0: Chicago.
1: Il devait pas ça, tu sais, un peu comme Lane Hudson pis Demi Dove avait fait l'année dernière un peu sur des glaces, là.
0: Ouais.
1: Mais je pense que lui, des fois, il marchait pis s'il voyait une game, il avait le goût d'embarquer, il arrêtait, il jouait avec eux autres un peu, tout.
0: OK.
1: Et, avec cette clause-là, il pouvait jouer quand il veut. Où il veut, sans que les Bulls annulent son contrat s'il se blessait en jouant là.
0: Imagines-tu? Ben, se vire un genou, comment ça? Ah, il a joué une game de 3 contre 3.
1: Dans la cour d'école.
0: Surtout en connaissant et en sachant l'état de certains terrains extérieurs, tu sais, c'est une bonne place pour se virer un genou. Là.
1: Il devait faire attention, mais on n'est jamais à l'abri.
0: Ben exactement. OK. Fait que ça avait été accepté?
1: Si ça avait été les Bulls, aurais-tu refusé cette clause-là?
0: Ben non, mais tu peux pas rien faire.
1: Ben non, tu le laisses faire ce qu'il veut, c'est Michael Jordan.
0: Exact.
1: Question 3. On retourne au soccer. Un joueur excentrique allemand nommé Stefan Effenberg, il signe avec le club de Wolfsburg en 2002.
0: Bien
1: Effenberg
0: sûr.
1: Avec Wolfsburg, ça sonne bien. Mais le club est inquiet par son comportement hors du terrain.
0: Oui.
1: Fait qu'ils mettent une clause spéciale dans son contrat. Laquelle?
0: Pas de droit de jouer au golf.
1: Il était inquiet pour son golf, lui? Il était inquiet pour son golf?
0: Qu'une idée. Rappelle-moi son nom.
1: C'était Stefan Effenberg. Et comme je répète, le club était inquiet pour son comportement hors du terrain. Fait
0: mais
1: quelle clause ils ont mis?
0: C'est un nom un peu... moi, je pense que avec ce nom-là, il était chanteur d'un groupe death metal.
1: Oh.
0: Et l'équipe avait eu vent qui faisait des spectacles où le monde il y avait des mosh pits, puis le monde se garochait, puis les gens ne voulaient pas qu'ils soient blessés dans le cadre d'un spectacle death metal. Donc, ils ont inclus cette clause.
1: C'est très précis, hein? J'aime ça quand même.
0: Ben non, mais c'est ça qui est arrivé.
1: Sur la messagerie, Richard, ça va dans toutes les directions, OK?
0: Je vois. Dis pas toutes les directions. Il y a des affaires qui se disent pas en ondes,
1: ouais,
0: je pense.
1: Je vais essayer quand même. Il y a Régis qui parle d'un couvre-feu. Qui marcherait. Tito lui parle de pas le droit de boire du sang. Fait qu'on revient à tes shows de death metal, je crois.
0: Exactement. Même chose.
1: On a ici pas de filles de joie. On va le dire poliment. Et voilà, des choses comme ça. Et
0: alors,
1: il y en a beaucoup de ça. Il n'a beaucoup pas le droit de se battre. Et bien, non. La clause dans son contrat, c'était qu'il a pas le droit de faire de la vitesse au volant.
0: Ah, ben là, mais ça, t'as pas le droit tout court.
1: Je sais, mais au point de mettre ça dans ton contrat, s'il y avait un ticket de vitesse ou si son permis était saisi par les policiers, le club avait le droit d'annuler son contrat. Quand même intéressant. Si je te dis, Richard, toi, que si ta job dépend de ta conduite, c'est-tu une bonne chose?
0: Ben non, mais je veux dire, à la base, il y a des limites de vitesse qu'on doit respecter en partant. Là.
1: Exact, mais on s'entend que c'est pas tout le monde qui les respecte non plus.
0: Non,
1: mais
0: malheureusement.
1: Mais imagine que ton travail de plusieurs millions de dollars qui dépend de... Tu dépasses jamais la limite, même pas un peu, parce que si tu te fais prendre, tout est annulé. Est-ce que ça change ta conduite?
0: Ben, je pense que oui, fortement, oui.
1: Soudainement, je ne suis plus pressé d'aller nulle part.
0: C'est
1: hein,
0: ça, exactement, tu prends ton temps, ouais. Et pour, qu'est-ce qui est arrivé?
1: Pour votre info, je suis allé chercher voir. Il a réussi à ne pas se faire prendre durant la durée de son contrat.
0: Bon.
1: Mais c'est qu'il n'a pas été là longtemps. C'est pour ça.
0: Il ne fait que passer.
1: Il était là peut-être...
0: il est passé. Mais en dessous de la limite de vitesse, peut-on présumer?
1: Mais en plus, il jouait en Allemagne. Il me semble en Europe, les limites de vitesse sont...
0: Mais c'est pas en Allemagne qu'il y a l'autobahn. Donc, l'autobahn, c'est pas de limite de vitesse. De mémoire, là, moins que ça ait changé.
1: Ouais, je m'en souviens plus, mais c'est là en plus.
0: Ouais. Ah, wow.
1: Faut que tu sois dangereux pour te mettre une limite sur l'autobahn.
0: Ouais, exactement. Alors que c'est déjà sous-entendu qu'il faut que tu sois... prudent.
1: Mais imagine que tu as un problème récurrent au point que ton employeur met ça dans ton contrat. Là.
0: Ça, c'est assez...
1: Ça veut dire que t'as le pied lourd, t'as le pied pesant.
0: Exact.
1: En 2011, la star du soccer, Ronaldinho, Ça te dit quelque chose?
0: Absolument.
1: Retourne jouer au Brésil dans son pays avec le club de Flamengo. Il négocie une clause très spéciale qui lui donne le droit de faire une activité deux fois par semaine. Laquelle? Donc, je vais répéter la question. Ronaldinho au soccer, au Brésil, impose une clause à son équipe qui veut le signer dans le club de Flamengo. Il donne une clause spéciale qui donne le droit de faire une activité deux fois par semaine. Laquelle? Et non, boulanger, ce n'est pas danser le flamenco.
0: Ben, c'est parce que t'as dit flamingo.
1: Mais c'est le nom de l'équipe.
0: Fait que c'est la même affaire, ça ressemble pas mal. Jouer au golf.
1: Jouer au golf.
0: Je suis beaucoup dans le golf.
1: Ouais, le golf est resté là. Je regarde sa messagerie ici un peu. Et là, faire du surf, non, il avait sûrement le droit.
0: Ça, c'est. Ben, mais ça peut être dangereux, ça.
1: Ouais, vraiment.
0: Tu peux te péter la gueule solide au surf, là.
1: Ah, ici, Eric qui dit jouer au poker. On a Marc qui dit des courses de moto. Danser la salsa. La réponse. Est-ce que tu veux savoir c'est quoi?
0: Vas-y.
1: Il s'est négocié dans son contrat que deux fois par semaine, il avait le droit de faire le party dans les clubs.
0: Ah ouais?
1: Il aimait tellement ça.
0: Il y a quelqu'un qui l'a mis sur la messagerie texte, je l'ai vu passer, puis j'y ai pas prêté attention. Parce que
1: il y en avait un qui avait dit faire le party.
0: Ouais, c'est ça.
1: Ouais.
0: Donc, il avait le droit de faire ça. OK, c'est incroyable ça. Fait que, ouais. Donc, on lui permettait d'aller en club deux fois par semaine. Même s'il y avait peut-être un couvre-feu pour l'équipe, des choses comme ça. Fait que lui, il avait le droit.
1: En même temps, lui, ce qu'il disait, c'est que je suis quand même un professionnel, je vais pas y aller la veille des matchs nécessairement, mais il dit, je veux deux fois par semaine que je peux aller dans un club parce qu'il adore ça, sans que me faire taper ses doigts, sans me dire que j'ai pas le droit, sans que mon club menace d'annuler mon contrat et tout ça. Fait qu'il dit, je vais revenir au Brésil, je vais jouer avec vous autres, mais je veux faire le party deux fois par semaine.
0: OK. Ça a été accepté.
1: Ça a été accepté parce qu'il voulait vraiment, qu'il revienne. Et pour pousser le concept encore plus loin, il y a une histoire qui raconte que Ronaldinho s'est installé juste en face d'une boîte de nuit à Rio de Janeiro. Il habitait l'autre bord de la rue, mais il était tanné de voir les paparazzi toujours prendre des photos de lui quand il allait et tout ça. Il a demandé à la ville, il a parlé avec le maire, pour construire un tunnel entre chez eux et le club l'autre bord de la rue pour pouvoir y aller discrètement.
0: Ce qui est une excellente idée.
1: Ça fait Robin Stella un peu. Je sais pas si tu te rappelles de cette vieille émission-là. Là, ils passaient un tunnel en dessous de chez eux.
0: Ouais, ouais.
1: Et la municipalité a refusé, évidemment, parce que c'est pas de bonne raison.
0: Non, non.
1: Mais c'est à ce point-là qu'il aime ça faire le party. Puis lui, dans le fond, il va tout le temps à la même place. C'est ça qu'on devine aussi.
0: Dans le club de l'autre bord de la rue.
1: Ouais, puis il voulait se creuser un trou pour
0: ça,
1: y aller.
0: Est-ce que ça a été accepté?
1: Non.
0: Non, ça n'a pas été accepté. Ça n'a pas été accepté.
1: Moi, juste dynamiter un peu pour aller au club.
0: Oui.
1: Non, je ne crois pas.
0: Peut-être détruire des infrastructures. Mais tu sais, il aurait pu juste se déguiser, traverser, puis ça se déguise. Là.
1: Ouais, mais je pense qu'il était facile à spotter aussi. Il était flamboyant et tout ça. Puis en plus, il s'est mis beau chez eux pour aller clubber.
0: C'est ça. Pour aller au club.
1: Au club.
0: Comme disent les
1: à
0: jeunes.
1: À la discothèque.
0: Ouais, mais là, ça, ils disent au club à ce temps-là.
1: On dit plus discothèque.
0: Non, ça n'existe plus.
1: Question 5.
0: Oui.
1: Mo Harkless signe un contrat en juillet 2016 avec les Trailblazers de Portland. Son agent fait inclure une clause de performance, un bonus de 500 000 s'il maintient une moyenne de 35% avec ses tirs du 3 points. La première question que je te pose, Richard, t'es-tu d'accord avec des clauses de performance aussi précises que ça?
0: T'sais, ben, d'accord, je sais que ça existe, puis je sais que ça se fait.
1: Ouais.
0: Mais là, d'accord...
1: Tu sais, il y en a, exemple, au hockey, des limites de but, des points, des choses comme ça,
0: ouais.
1: Mais là, de dire un pourcentage de 3 points, t'es-tu d'accord avec ce concept-là?
0: Ben, aucun problème avec ça.
1: Ça peut être... Tu sais, ça pourrait être une avenue que les contrats prennent dans le futur aussi, que tout est négocié sur une performance aussi. Deuxième question que je te pose. Est-ce qu'il a réussi?
0: Oui.
1: Oui? T'as raison.
0: Il a réussi. OK, voilà.
1: À la fin du mois de mars, Mo Harkless est à 35,1%. Il reste 4 parties.
0: Mm-hmm.
1: Pendant les 4 dernières parties, il n'a pas tenté un seul tir de 3 points parce qu'il voulait pas risquer sa moyenne
0: pas bouger.
1: Et son 500 000.
0: Ouais. Wow.
1: Même quand il était complètement seul, il aimait mieux faire une feinte, passer ou avancer dans le 2 points pour tirer. Il n'a pas essayé une fois. Fait que tu vois, les bonus de performance, ça impacte jusque sur le terrain parce que lui, il sait. Il checkait ses
0: chiffres
1: tout le temps.
0: Exactement. Bon, puis les gars le savent. Ça, c'est d'ailleurs le plus grand mensonge dans l'histoire du sport professionnel. Ah, je regarde pas, je lis pas ce qui se dit, je regarde pas ça, je lis rien, j'écoute rien. Ça, c'est complètement faux. Les joueurs savent très bien où ils sont, qu'est-ce qu'ils font, leurs stats. Les joueurs savent leurs stats, là.
1: Puis encore plus,
0: je serais surpris, là.
1: Tu sais, les fins de saison dans la NFL, souvent, il y a des réguliers qui jouent pour atteindre leur bonus. Tu sais, on est conscient de tout ça. Mais il a été interrogé par les journalistes après ces 4 parties-là. qui ont compris tout ça. Puis il y a Admi qui connaissait ses chiffres par cœur. Il savait son pourcentage. Mais il y a Admi aussi, parce que moi, je me mettais dans la peau de ses coéquipiers. C'est, écoute, tu pourrais peut-être gagner ou quelque chose. Puis lui, il pense juste à son bonus. Tu sais, c'est contre la nature
0: c'est
1: du sport
0: ça,
1: aussi.
0: Exactement.
1: Mais il dit que ses coéquipiers étaient au courant de la clause. Et que mieux, pire que ça, dans la partie, il s'amusait à essayer d'y remettre le ballon dans des conditions favorables de 3 points pour voir s'il allait prendre le tir ou pas. Donc, ses coéquipiers s'amusaient avec ça. Mais on s'entend-tu que ça vient jouer sa partie aussi?
0: Ben
1: peut-être
0: oui.
1: Peut-être que les parties étaient hors de portée, peut-être qu'ils perdaient ou quelque chose, mais...
0: Pis ça a une influence un peu pratiquement sur les paris sportifs puis les choses comme ça. Puis tout ce qui compte, là, les points puis les moyennes... ça peut être dans, c'est un terrain glissant un petit peu.
1: Ouais, vraiment, vraiment.
0: Il y a d'ailleurs Nicolas sur la messagerie texte qui dit qu'il fait, trace un petit peu un parallèle avec le scandale des Black Sox, là.
1: Ouais.
0: Tu sais, qui est un petit peu quelque chose de similaire à ça, là.
1: Ouais, c'est ça, parce que tu pourrais faire des points, là, mais tu choisis de pas en faire.
0: C'est
1: là, ça.
0: Ça
1: vient affecter le sport.
0: Exactement,
1: là.
0: Exactement. Ouais. Ça, c'est pas, ouais. OK. C'est une façon de, tu peux te faire, on n'est pas loin, là, des paris sportifs puis de tout ce qui entoure ça.
1: Sauf qu'au moins, eux autres, ils pensent à eux autres. Il n'y a pas de différence entre ça. Puis une équipe de la NFL qui remet au porteur de ballon parce qu'il manque 20 verges.
0: Ouais, ouais.
1: C'est la même chose. Il ferait pas nécessairement ce jeu-là, mais il essaie de donner son bonus.
0: Ouais.
1: Lui, c'est juste que c'est individuellement qu'il fait que
0: c'est ça
1: affecte l'équipe aussi.
0: Un peu étrange.
1: Ouais. Dernière question. En 1973, les A's d'Oakland acceptent une clause unique dans le nouveau contrat du releveur Rolly Fingers.
0: Celui avec la moustache.
1: C'est quoi sa clause?
0: Il voulait avoir quelqu'un d'assigné à sa moustache à chaque jour.
1: Un préposé à la stache.
0: Préposé à la moustache qui devait la replacer et la remodeler à chaque jour parce que lui, il avait pas le temps de s'occuper de ça.
1: T'es quand même proche.
0: Pas loin, OK.
1: Moi, je suis prêt à te donner un demi-point.
0: Okay.
1: Je suis prêt à donner... J'ai le cœur sous la main, Richard.
0: Oui,
1: tu me connais,
0: je
1: suis très généreux.
0: Je sais.
1: Et en fait, c'est que il avait dans son contrat 100$ par année... pour acheter de la cire à moustache.
0: Oh!
1: À l'époque, c'était ça les prix. Au début des années 70, quand le baseball majeur était... Tout le monde était rasé ou à peu près. En 1972, superstar des A's, Reggie Jackson, arrive au camp d'entraînement avec une moustache. Pour le taquiner un peu, puis pour qu'il arrase, Rolly Fingers puis d'autres coéquipiers, ça laisse pousser la moustache, eux autres aussi. Et contre toute attente, le propriétaire de l'équipe, qui était Charlie Finley, adore le look et propose une prime, 300$ à tous les joueurs qui aurait une moustache à la fête des pères.
0: Wow.
1: Fait que là, le concours de moustache s'est emparé de l'équipe. Ce qui est quand même drôle comme affaire quand le propriétaire s'en mêle et tout ça. Moi, je trouve ça le fun. Fingers, lui, il remporte non seulement le bonus de 300, mais il se prend au jeu puis il décide de sculpter sa moustache un peu guidon, un peu handlebar,
0: c'est
1: un peu
0: ça.
1: Comme ça.
0: Exact.
1: Et c'est devenu sa marque de commerce. T'sais, j'ai dit son nom, c'est la première chose que tu as dit.
0: Première chose.
1: Sa marque de commerce. Lors des négociations en 73, il y a une clause qui s'est officiellement ajoutée. Elle va comme suit. Le club s'engage à lui fournir une allocation annuelle de 100$ pour acheter la meilleure cire à moustache disponible sur le marché afin qu'il puisse entretenir son look emblématique.
0: Ah, OK. Ça qui est arrivé, là.
1: C'était pour l'image. Fait que l'équipe, vous voulez que j'aie ma moustache, fait que payez ma cire à moustache.
0: C'est excellent.
1: T'sais, aujourd'hui, des contrats de plusieurs millions, imagine négocier un 100$ de cire à moustache.
0: Ben, parle-moi.
1: Oui,
0: mais dans le temps, les gars faisaient pas les montants qu'ils font aujourd'hui.
1: Exact.
0: Alors, le bon Rolly, c'est assuré d'obtenir tout ce qu'il pouvait obtenir. Puis, bravo à lui.
1: Oui, puis on a Fred, sa messagerie, qui l'a eu. On a d'autres bonnes réponses aussi. Fait que bravo pour ça.
0: Ben,
1: c'est quand même,
0: oui, ben, ça semblait connu parce que je pense que sur la messagerie texte, il y a beaucoup de gens qui avaient des bonnes réponses ou en tout cas.
1: Ben, une fois qu'on sait c'est
0: idée.
1: Qui avec sa moustache, on a tendance à aller là aussi. Fait
0: exactement.
1: Puis il fallait le faire parce que c'était ça la réponse. Et pour terminer aujourd'hui.
0: La citation.
1: Une petite citation et suite à notre entretien avec David Arsenault, je suis allé en trouver une de Don Matthews.
0: Ah, mon Dieu, ça me fait peur.
1: C'est juste pour toi, Richard. Ouais. De Don a déjà dit. J'ai un plan, vous ne le comprendrez pas, moi non plus.
0: Je me souviens pas de ça.
1: Un homme de mots.
0: Je me souviens pas de ça.
1: J'ai un plan, vous ne le comprendrez pas, et moi non plus.
0: Ouais. Je pensais qu'il aurait dit aux journalistes, j'ai un plan, vous ne le comprendrez pas parce que vous êtes des idiots. Il aurait pu dire quelque chose comme ça. Le bon Don, oh ouais. Mon Dieu, il était insupportable. Bon,
1: ben c'était le quiz. Merci d'avoir joué.
0: Merci.
1: Autant Richard que tout le monde sa messagerie, c'est toujours le fun.
0: Merci Frank Grenier de écoute, il était pas facile celui-là, on va se le dire.
1: Non, pas en tout.
0: Pas évident. Alors, on va retrouver nos esprits et on se retrouve au retour de la pause.
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6: Ça complète déjà pour l'émission d'aujourd'hui du Tailgate. Ça a été évidemment un immense plaisir de vous lire également sur la messagerie texte. Mais en attendant, Frank, qu'est-ce qu'on regarde ce soir?
7: Ce soir, moi, je vais garder un œil sur l'Omnium de Cincinnati. Au tennis, le tournoi qui suit celui de l'Omnium Banque Nationale à Montréal. Alexander Zverev joue ce soir, numéro 1 quand même, ça va être intéressant. Puis l'autre côté du baseball, plusieurs matchs encore, beaucoup de c'est la course aux séries un peu en ce moment, puis on s'enligne vers ça. D'ailleurs, tes Mets vont jouer ce soir.
6: Mes Mets?
7: Ouais.
6: Oh, j'ai hâte.
7: Encore une saison prometteuse pour les Mets.
6: Toujours le fun. Parfait, on regarde ça. Merci Frank Grenier, merci PO derrière la console également. Nous, ben, on se retrouve demain. On aura un gros show demain. Annie Larouche, nouvelle directrice du Salle olympique, va être avec nous. Et dans les manger de Poc, Gilbert Dionne, que vous avez bien connu avec le Canadien.
7: Ça, j'ai hâte.
6: Oui,
7: j'ai hâte.
6: De 93. Alors voilà, mon nom est Richard Labbé. Je vous dis à demain, même heure, même poste.
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0: lundi tout le monde, bienvenue dans cet autre épisode estival du Tailgate. On est bien content de vous savoir avec nous et d'amorcer cette autre semaine. On est là pour les 4 prochaines heures, on est là pour cette semaine encore et pour la suivante. Le temps de conclure l'été de belle façon avec vous. Et évidemment, ben ça nous fait très très plaisir d'être là. Mon nom est Richard Labbé. Et comme d'habitude, devant moi, j'ai Frank Grenier.
1: Oui, très content de te retrouver ce lundi, Richard. Surtout qu'il y a eu beaucoup de choses dans le monde du sport. Va falloir qu'on en jase.
0: Oui, oui. As-tu eu un bon week-end?
1: Oui, quand même. J'ai joué à Balmol, moi. Fait que d'aller jouer à Balmol, c'est quand même le fun. Puis j'ai pas trop eu d'action, fait que j'ai bien paru.
0: Ok, c'est
1: quand
0: même bien paru.
1: Et sinon, t'es-tu ouvert à une petite anecdote de fin de semaine?
0: Ah, vas-y donc.
1: Parce que je salue un expo que mon père a fait. Mon père, il jouait au golf en fin de semaine. Et il jouait avec un gars qu'il connaît pas. Tu sais, quelqu'un qui se rajoute dans le foursome. Mm-hmm. Un certain William. Et là, William parlait avec mon père et il dit, j'étais avec toi, on a déjà joué ensemble il y a 3 ans. C'est la fois que t'avais fait un trou d'un coup. Mon père en a juste un dans sa carrière de golf. Et il rejouait avec lui et il a refait un deuxième trou d'un coup.
0: Avec ce gars-là?
1: Avec le même gars qu'il connaît pas, qu'il a jamais vu, qu'il reparle pas ailleurs non plus. Fait qu'il a joué 2 fois avec lui.
0: Wow.
1: Il a fait un trou d'un coup à chaque fois.
0: Wow.
1: Fait là, j'ai dit, pogne son numéro, quelque chose, invite-la toutes les fois. Mais quel ben là, hasard, ça a pas de chance.
0: Là, faut qu'il aille au dépanneur s'acheter un 6,49 avec ce gars-là.
1: Avec ce gars-là, il a splitté le

0: Pote, là, ça vaut la peine, mais déjà un trou d'un coup, je trouve ça exceptionnel. Deux fois que le même gars que t'as jamais revu entre les deux fois, 3 ans d'écart.
1: Ben oui.
0: Ça a pas de sens.
1: OK, wow, ben c'est excellent.
0: Ça. C'était ça le week-end de chez les Greniers.
1: Ça ton week-end. Bon, ouais. Parfait.
0: T'as passé un beau week-end, toi?
1: Écoute, moi, mon week-end a commencé avec, évidemment, mon mariage de vendredi. Ça a été exceptionnel. Merci aux gens qui étaient là, d'ailleurs, qui nous écoutent. Il y en a beaucoup qui nous écoutent. Ça a été exceptionnel. Ça a fini très tard.
0: Là, faut-tu qu'on parle moins fort? T'as-tu mal à la tête? Ça tourne
1: dessus? Non, ça va très bien. Ça va très bien. Oui. Ça va très, très bien. J'étais en pleine forme. Mais je te dirais même revigoré par... cette superbe soirée que je ne vais jamais oublier. Alors oui, c'est vraiment un beau week-end. Puis malheureusement, j'ai pas eu tant de suivre ce qui s'est passé avec les négociations de contrat de Zachary Bolduc et de Harbert Jacquin. Mais la bonne nouvelle, c'est que c'est rien passé. Fait que j'ai absolument rien raté.
0: C'est comme si tu n'avais jamais quitté le monde du sport pour quelques jours.
1: Alors je reviens ici, puis on est en même place que la semaine passée.
0: Mais en fait, je pense qu'ils ont attendu ton retour. Là, ils savent que t'es là. D'après moi, ça se passe de façon imminente.
1: C'est ce qu'on se souhaite. Ouais. Ce qu'on a hâte, hein? On a toujours hâte de passer à autre chose quand même. Puis en attendant, ben écoute, il y a ça qui est intéressant. Je te lance ce nom-là. Morgan Frost. Mais là, je pensais que t'allais faire des roulades dans ce studio ici, puis t'allais crier de joie et t'exprimer oui! Oui!
0: En fait, je trouve que ça sonne comme un nom de méchant dans Batman. C'est là que j'étais rendu dans ma tête.
1: C'est vrai, hein?
0: Oui, Morgan Frost. Mais oui, un beau petit centre à Calgary que j'haïs pas. Je trippe pas, mais j'haïs pas non plus.
1: Ben, je t'en parle parce que là... évidemment, nous, on commence un petit peu à faire les prédictions à gauche et à droite pour la saison qui s'en vient. Et nos amis de TSN s'interrogent sur le futur de ce joueur-là à Calgary. C'est un centre, tu l'as mentionné, de 27 ans, qui en est à cette dernière année de contrat. Puis évidemment, ce type de joueur-là avec les Flames, bon, ils font quoi? Est-ce qu'ils le gardent puis peut-être tentent de l'échanger à date limite au mois de mars ou est-ce qu'ils tentent de lui donner peut-être une prolongation de contrat.
0: Ça coûte cher les centres quand on les signe ces temps-ci.
1: Ouais, lui, il arrive au bon moment. Il a 27 ans, comme je l'ai mentionné. Il avait été un choix de premier tour, le 27e total choisi en 2017 par les Flyers. Et il revient d'une saison de 43 points en 82 matchs. Ce qui est intéressant, c'est que au moment où on se parle, Frank, il est pas trop cher. Il est 4.3. Là, ça va augmenter évidemment la prochaine fois. Mais au moment où on se parle, Morgan Frost, 4.3 millions de dollars.
0: Mais Morgan Frost, avec ce contrat-là, est-ce que ça pourrait être un joueur de location? Qu'on aurait quand même une option de re-signer si jamais le fit est bon et qu'on aime, mais peut-être que ça serait une solution pour une seule année aussi.
1: Ben, dans le cas du Canadien, idéalement, je pense que tu aimerais ça l'avoir pour une couple d'années. Parce que moi, tu sais, Michael Hage, je pense qu'il y a beaucoup de gens qui le voient très, très gros. Je pense qu'il va falloir être patient avec ce joueur-là quand il va arriver ici. Mais en attendant, ça, tu vois, pour moi, là, si on exclut les scénarios de fantasy, mettons qu'on... C'est bien le fun de parler de Connor McDavid qui s'en vient à Montréal. Là. C'est le fun de parler de Sidney Crosby qui se meurt de finir sa carrière dans le bleu, blanc, rouge. Mais si on revient, Frank, à la réalité, juste...
0: Ah, c'est plat.
1: Je sais.
0: C'est plat.
1: Non, mais ça, c'est comme, là, mettons... Toi, tu te dis, hey, tu sais quoi, mon prochain char, là? J'ai décidé, là. Moi, je me gâte. Ferrari. Moi, je me gâte, là. Ça va être une Ferrari. Je me gâte. C'est à moi, chez le concessionnaire. Hey, ça coûte combien, ça? Ah. Fait que là, tu sors, puis finalement, tu t'en vas à porte à côté chez Toyota. C'est un petit peu ça.
0: Ouais.
1: Alors, c'est le fun, là. C'est le fun de s'énerver avec Connor McDavid qui a hâte de venir jouer pour le Canadien, là. Ça, c'est super le fun, Frank, de s'énerver avec ça. Mais revenons un petit peu dans les affaires plus réalistes.
0: Préparons-nous un plan B au cas du...
1: C'est ça, exactement. Revenons à la réalité, et je pense que pour le Canadien de Montréal, ce type de joueur-là, qui coûtera pas trop cher, tu vas pas te déshabiller, là, non plus. Ils vont pas te demander quatre choix de premier tour, puis tel espoir. Mais, puis tu sais, lui, il avait été un premier centre chez les Flames. Bon, dans la plupart des clubs, il serait pas un premier centre, mais justement, je pense que avec une équipe comme le Canadien, Morgan Frost serait un bon deuxième centre.
0: Mais en plus, il a eu sa deuxième meilleure saison en carrière l'année dépassée.
1: Oui.
0: Il a quand même eu 22 buts, 21 passes. C'est un joueur quand même créatif offensivement. Je l'ai suivi un peu, je l'avais dans mes ligues simulées à l'époque, fait que je l'avais suivi un peu. Je sais qu'il s'est fait je vais dire maltraité, là, mais qu'est-ce ça veut pas dire que je blâme personne, mais à Philadelphie, ça s'est pas passé.
1: Non.
0: C'est un petit centre, il est juste à peine 6 pieds.
1: C'est ça, il est pas super gros.
0: Il est pas 200 livres non plus, il est pas physique pour 2 sous, fait que ça gardait en tête un peu.
1: Ouais.
0: On pense avoir une équipe, on veut se grossir, on veut être plus robuste. Ça va contre ce courant. Mais c'est un joueur qui est offensif, puis des fois, on en parle, des fois, que notre premier avantage numérique est un peu pas coulé dans le ciment, mais pratiquement, là, avec Slavkovski, Suzuki, Caulfield, Demidov et Hudson. Ça prend des joueurs qui vont accepter de jouer sur le deuxième.
1: Mm-hmm.
0: Frost, il est parfait candidat pour ça. Deuxième centre de la deuxième vague aussi. Ça, c'est intéressant, mais il coche pas toutes les cases de ce qu'on a besoin.
1: Non, mais en même temps, c'est parce que si tu veux aller chercher cette bête surhumaine qui fait 6-3, 220, puis qui en met 40 dedans, tu sais, je veux dire, tes candidats, tes comptes pas mal sur les doigts d'une main.
0: Ouais.
1: Et tu seras pas le seul dans cette course-là. Tandis que, pour moi, le profil que lui possède, Morgan Frost, c'est plus, je pense, que le Canadien pourrait tenter d'obtenir. Encore une fois, là, on reste dans la réalité ici. Là. C'est ça qu'on fait, là. Je pense que c'est ce type de joueur-là que le Canadien peut viser.
0: Ouais.
1: Tu sais, mettons, là, puis je pense pas que Morgan Frost va être dans une position de demander un super long contrat avec 8 millions de dollars par année. Il sera pas dans cette position-là.
0: Il devrait être gérable.
1: Il devrait être gérable, pas coûter trop cher. Puis en attendant que Michael Hage devienne peut-être le joueur que le Canadien espère, ben lui, je pense, pourrait s'avérer là, certainement une belle solution de rechange.
0: Si on se dit justement que Crosby, McDavid et ces joueurs-là, c'est des coups de circuit, là. C'est des sous-coups de circuit qu'on vise. Si tu ramasses Morgan Frost, c'est quoi? C'est un simple, un double ou un triple?
1: Ben, écoute, je pense que ça fait en sorte que ton deuxième trio est meilleur automatiquement. Un double.
0: Un double?
1: Ouais.
0: Hey, je vais en profiter, Richard, pour rappeler le numéro. Si les gens veulent nous répondre là-dessus, sur Morgan Frost, et aussi, c'est quoi Morgan Frost si McDavid et Crosby, c'est un circuit? 514-790-0919.
1: Il y a quelqu'un de pas gentil ici qui dit un amorti.
0: Un amorti?
1: Ça, c'est pas gentil, ça.
0: Un amorti retiré au receveur, c'est pire. Ouais. Une petite ballonne.
1: Ça, c'est pas gentil. Il vient de faire une saison de 43 points. Tu sais, ouais. Pour un deuxième centre, pour vrai.
0: C'est aussi, il était entouré des Flames.
1: Il y a quelqu'un qui dit une fausse balle. Ça non plus, c'est pas gentil.
0: Il y a Ben Lalonde qui dit un but sur balle aussi, un ballon sacrifice.
1: Mon Dieu, que les gens sont bien mais méchants en ce lundi.
0: Ça veut dire que Frost les énerve pas tant que ça. À quel point?
1: Non, mais c'est parce que... Ouais. Non, mais Frank, c'est parce que faut que les gens reviennent sur Terre. Je sais que tout le monde veut avoir... Tout le monde s'imagine que McDavid, il va être échangé. Puis là, tout le monde s'imagine que, ah ben, de loin, le Canadien a le meilleur futur de toutes les équipes de la Ligue nationale de hockey. De loin, le Canadien a les meilleurs espoirs. De loin, le Canadien a les meilleurs contrats. De loin, de loin, de loin. Alors, tout le monde s'imagine que c'est fait, là.
0: Ben en même temps aussi, il faut les faire jouer, ces joueurs-là.
1: Oui, mais on est dans la fantaisie. Quand on pitch des noms comme ça, là, on est dans la fantaisie. C'est là-dedans qu'on est. Là.
0: Oui.
1: Ça me rappelle, Frank, quand j'étais à l'université. Tu m'avais dit, tu vas te marier avec qui? Ah, Sidney Crawford. Mais finalement, j'ai trouvé pas mal mieux.
0: T'as upgradé.
1: J'ai upgradé. Mais... Il faut être, je pense, dans les choses gérables que le Canadien peut entrevoir.
0: Ouais.
1: Ça arrivera pas, là, Connor McDavid. T'imagines-tu, ça va être quoi le prix de ça? Tu sais, ça se peut pas, là. Alors, soyons dans le réalisme. Puis je dis pas d'aller chercher ce gars-là en particulier, mais ce type de joueur-là. Tu sais, si le Canadien de Montréal veut avoir une amélioration immédiate, parce que, tu sais, Oliver Kapanen, pour l'instant, c'est... En tout cas, moi, il y a quelque chose que je ne sache pas, mais ce serait ton gars, là, présentement. Si la saison commence demain, je pense que ce serait lui qui serait le deuxième centre. Mais là, on est beaucoup dans... On se croise les doigts, puis on espère.
0: Mais est-ce que, justement, Frost est tant que ça un upgrade sur Kapanen, dans le sens que...
1: Plus d'expérience?
0: Oui, il a 27 ans.
1: Mm-hmm.
0: Il a fait sa deuxième meilleure saison de carrière à 43 points, 22 buts.
1: Avec une... pas bonne équipe. Là.
0: Exact. Sa meilleure saison carrière, c'est 46 points.
1: Mm-hmm.
0: Fait dans le même, il n'a jamais fait plus que 46 points. Kapanen, saison recrue, 22 buts, 37 points.
1: Tu sais, honnêtement, 43 points, puis il y a un auditeur qui nous dit ça, malheureusement, qui se nomme pas, mais 43 points avec les Flames, c'est bon, là.
0: Oui, pour vrai, oui. Surtout, il y a eu le temps de glace aussi, il aurait pu pas faire de points, là, mais il a saisi l'opportunité, il a quand même une belle saison avec les Flames. Mais à quel point c'est un upgrade sur Kapanen? Ils ont 3 points de différence dans la saison. Kapanen, sa première. Frost, c'est sa meilleure avis ou à peu près.
1: Ouais.
0: Mais il, pense, il y a 4 ans de plus.
1: Je pense qu'il y a un aspect d'expérience là-dedans que j'aime un peu plus dans son cas, lui.
0: Mais le coffre à outils de Kapanen n'est peut-être plus intéressant quand même, mais en attendant aussi que Kapanen trouve sa niche, peut-être qu'il y a un Frost. Pour ça, je pensais peut-être un...
1: Ben, on est dans le potentiel, oublie pas beaucoup, avec Kapanen. Parce que, bon, on a vu ce qu'il a fait pendant un petit bout de temps. Est-ce qu'il est capable, mettons, de faire ça pendant un long bout de temps? T'sais, ce qu'il a fait en première saison, pardon, en première moitié de saison l'an passé, très impressionnant. Maintenant, après ça, il a pogné un mur, comme on dit.
0: Ouais, mais si le coup de Frost, c'est Kapanen, est-ce que tu le fais, le 1 contre 1?
1: Répète ça.
0: Frost contre Kapanen, c'est
1: un
0: ça que ça coûte?
1: Ben, je pense pas que ça serait ça, premièrement.
0: Ça se pourrait.
1: Mais est-ce que je le ferais? Oui.
0: Oui? Tu penses que ça serait plus un upgrade?
1: Petit upgrade.
0: Ok, moi, là, tu vois, j'aurais tendance à donner une chance à Kapanen de se refaire valoir, mais en même temps, s'il le faisait, j'embarquerais dans le projet aussi. On dirait que ils sont similaires, un peu différents.
1: Tout ça pour dire que si le Canadien ne bouge pas, c'est pas ce que je pense que c'est pas parce que le Canadien n'essaie pas, mais tu sais, de manière réaliste, il n'y a pas tant de cibles.
0: Non, t'sais, surtout au centre.
1: C'est ça le problème. T'as vu la liste? Il va y avoir des listes. Hein. On est là-dedans. On est dans le moment de l'année.
0: Moi, j'ai toujours fait des listes. J'aime ça les listes. Fait que,
1: mais c'est le moment de l'année où tout le monde sort des listes. Là, t'as vu celle la plus récente, là, du NHL Network, encore. Les autres, je pense qu'ils sortent une nouvelle liste à tous les jours.
0: Ils aiment ça. L'été, ils font ça. Mais j'aime pas ça.
1: Le top 10 des trainers, ça s'en vient.
0: Penses-tu que Montréal va être bon?
1: Ben ça, je suis sûr que oui.
0: On va être au top avec celle-là, liste des trainers.
1: Top 10 des bières. Top 10 des hot dogs. Tu sais, ça
0: peut en avoir si des listes. Si c'est les prix, on va être au top.
1: en avoir des... Alors, bref, ils ont sorti de leur liste du top 10 des gardiens. Dopège, c'est dedans, Jacob, de son prénom. Qu'est-ce que ça signifie, Frank? Hein? Ça signifie quoi? Absolument rien. Je voulais juste dire ça de même. Parce que le problème encore avec ça, puis tu sais, on peut. C'est pas important, vraiment. Parce que, faut le rappeler, de nos jours, oui, c'est le fun d'avoir un bon gardien, puis c'est même important, mais de nos jours, qu'est-ce qu'on vient de faire, là? On vient de parler là, d'un joueur de centre. Là. Ben, c'est ça. Tu gagnes de même de nos jours. Tu gagnes avec ta ligne de centre. Tant mieux si t'es un bon gardien, puis faut pas que t'aies un gardien pas bon. Faut que t'aies un bon gardien, mais tu gagnes avec ta ligne de centre. Les Hurricanes, Frank, viennent de gagner la Coupe cette année avec un gardien de 28 ans. Qui n'a jamais été repêché. Est-ce meilleur que Debèche? Je sais pas. Est-ce que c'est important? Non.
0: Est-ce que l'équipe devant lui était meilleure que l'équipe devant Debèche?
1: C'est ça. Oui. Exactement. Entre autres, la ligne de centre.
0: Mm-hmm.
1: C'est là, là.
0: Ben ça, aussi, l'espèce de côté physique aussi, on l'a vu. Et c'est là que Frost, on dirait que je suis pas sûr.
1: Et non, je suis d'accord avec toi un peu. Ouais. Non, mais j'amenais ce nom-là juste pour...
0: Ouais, ça serait un ajout intéressant quand même. Je me demande juste à... Ah, ça, c'est de ça qu'on a besoin, mais oui, ça
1: parce que l'époque où tu gagnais une coupe avec un gardien, c'est révolu.
0: Oui.
1: Tu sais, il y a été un temps, là, t'avais Martin Brodeur, c'est automatique, tu gagnais. T'avais Patrick Roy, c'est automatique, tu gagnais éventuellement. T'avais Hachek, tu gagnais éventuellement, c'était automatique. C'est qui, maintenant, mettons, le meilleur gardien? Il y a des gens qui vont dire Connor Hellebuyck, mettons.
0: Moi, je mettrais Vasilevskiy.
1: En avant?
0: Oui. Je pense qu'il était premier sur la liste aussi.
1: Ben là, tu défais tout mon argumentaire, là, parce que je voulais dire, admettons que c'est Hellebuyck, ton
0: meilleur gardien. Non, je voulais dire Hellebuyck, Richard, je voulais dire Hellebuyck, excuse-moi, je me
1: merci,
0: suis trompé.
1: Merci de te raviser. Donc, on s'entend que Connor Hellebuyck, c'est le meilleur gardien de la Ligue. Je sais que pas lui qui vient de gagner le Vezina. Il avait gagné l'année d'avant.
0: Ouais.
1: Mais les Jets gagnent pas avec lui, pas parce qu'il est pas bon. Parce que la ligne de centre en avant de lui est moins bonne un petit peu.
0: Parce que c'est pas assez.
1: C'est pas assez, exactement. Il y a un temps où tu mettais ce gars-là devant ton filet, tu gagnais. Là, c'est plus ça.
0: Il y a encore des gardiens qui peuvent prendre feu, disons, à des bons moments, puis devenir des murs un peu.
1: Ce que Debèche a fait ce printemps.
0: Exactement, mais il faut que l'équipe suive aussi. Puis lui, l'équipe a suivi d'une certaine façon, puis ça nous a amené loin. Mais il y en a d'autres aussi. T'sais, on voit des Shesterkin, qui est un gardien exceptionnel. Comment ça va, les Rangers?
1: Hey, eux autres, là, qui viennent de le payer un papier montant, là, eux autres, ils espèrent que ça va aller mieux que ça.
0: T'as Sorokin aussi, que moi j'adore avec les Islanders.
1: Oui, c'est vrai.
0: Comment ça va, les Islanders?
1: Comme ci, comme ça.
0: C'est ça. Mais là, t'as les Jets, eux autres, ça allait bien, là, ça va plus bien. T'as juste Vasilevskiy, l'équipe est encore bonne. Attinger aussi, que on attend toujours qu'il s'installe comme gardien de premier de la ligue, quasiment. Puis on laisse notre appétit un peu, mais les Stars sont bons. Fait que.
1: Non, c'est ça. Fait que pour moi, c'est pas un débat vraiment. Tant mieux pour Jakob Debusch. Il fait partie du top 10 des gardiens selon le réseau de la Ligue nationale de hockey, mais ça ne garantit rien. C'est comme ça maintenant.
0: C'est mieux d'en avoir un que pas d'en avoir un. Parce que c'est quand même le fun, mais ça vaut exactement des mots sur une feuille de papier.
1: Mm-hmm.
0: C'est ça que ça vaut.
1: Avant le printemps dernier, honnêtement, connaissais-tu l'identité, le nom du gardien des Canes de 28 ans qui n'était pas repêché?
0: Oui, mais dans le sens que
1: t'avais entendu parler.
0: Il aurait fallu que tu me le rappelles, je le savais. Okay.
1: C'est ça. Bon, c'est ça.
0: Ouais.
1: Peu de gens. Si tu m'avais dit il y a un an, Brandon Boussy va gagner la Coupe cette année, je t'aurais dit, ouais, ben c'est qui ce gars-là? Honnêtement.
0: Et non seulement ça, en plus, les Hurricanes font Frédéric Anderson, on n'a plus besoin.
1: Exact.
0: On va y aller avec Boussy. Mmh. Et c'est là que les Oilers font « Yeah, on a notre sauveur
1: ». Oui, c'est pas
0: ça. Le gardien qui ont laissé partir.
1: J'ai hâte de voir d'ailleurs ce que ça va donner.
0: Mm-hmm.
1: Bien hâte de voir ça.
0: Est-ce qu'ils vont nous prouver qu'un gardien, c'est pas important, les Oilers, en bout de ligne?
1: Ben, sais-tu quoi, ils sont arrivés à un but de gagner une Coupe cette année avec celui que plusieurs considèrent comme le pire gardien de l'histoire de l'humanité. Il était à un but, là. Match 7.
0: Ça aurait-tu changé sa vie, à ce gars-là?
1: Il était à un but avec Skinner dans le net. Un but! Tout le monde dit que c'est le pays gardien.
0: Ouais.
1: C'était un but de gagner la Coupe cette année avec lui. Ça aurait été drôle en tabarouette qu'il gagne avec. Moi, je souhaitais ça d'ailleurs.
0: Mais oui, il l'aurait mérité avec tout ce que le pain noir qu'il a reçu, il a mangé là-dedans.
1: Mm-hmm.
0: Mais imagine Connor Hellebuyck qui était changé et qui devient le numéro 1 avec les Jets? Skinner.
1: Ça serait.
0: Donc, tu passes du meilleur au pire selon les gens.
1: Selon les gens. Mais, ouais, c'est ça. Selon des gens.
0: Ouais.
1: Mais qu'est-ce que ça vaut exactement? Ben voilà. Alors, on va aller à la pause. Et au retour, ça faisait longtemps que je voulais qu'on lui parle. Et là, ben, enfin, ça sera possible dans quelques instants. Vous le connaissez certainement. Il est la voix des Alouettes de Montréal depuis plusieurs années déjà, sur les ondes de RDS. Celui qui décrit les matchs du club, c'est lui. Il se nomme David Arsenault et il est avec nous au retour de la pause.
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15: Notre invité décrit les matchs des Alouettes de Montréal à RDS depuis déjà de nombreuses années en compagnie de Pierre Varcheval. Vous le connaissez évidemment. Et on se dit, ben, on va aller prendre des nouvelles de lui. Puis c'est ce qu'on va faire à l'instant. Il s'appelle David Arsenault. Salut David.
16: Salut Richard.
15: Ça va bien?
16: Oui, content de te parler.
15: Ben, content que tu sois là. Je me demandais, les Alouettes étaient en vacances, ben pas en vacances, mais ils étaient en pause estivale la semaine dernière. L'équipe des descripteurs, commentateurs, est-elle en pause aussi dans ce temps-là? Ou ben non, on regarde quand même ce qui se passe ailleurs dans la Ligue canadienne. Comment vous fonctionnez?
16: Ben, c'est ça. On regarde le calendrier habituellement des Alouettes pour voir à quel moment sont les semaines de repos, les fameuses bye week. Et puis, on s'arrange pour, organiser nos horaires, nos vacances familiales dans tout ça. Donc, ma conjointe, par exemple, elle avait pris également des jours de repos la semaine dernière lorsque les Alouettes étaient inactifs. Je sais que Pierre, par exemple, est allé dans les Maritimes voir sa belle-famille. Mathieu Proulx, lui aussi, est parti quelque part avec femme et enfants. Donc, c'est la façon de faire. 2-3 fois par été, on s'accorde une semaine environ de repos. Ça veut dire que je ne fais pas, par exemple, d'autres matchs de la Ligue canadienne parce que, oui, je décris les matchs des Alouettes, mais je fais également les rencontres qui impliquent les autres formations. Alors, cette semaine, j'en ai pas fait. C'est donc l'occasion était belle de prendre quelques jours, de me reposer, de passer du temps avec ma conjointe et les enfants.
15: Bon, puis là, ben, tu l'as mentionné, évidemment, la description des Alouettes, ça t'occupe depuis très longtemps. Depuis combien de temps exactement, David, tu fais ça?
16: J'ai commencé en 2014. Évidemment, toi, tu t'en rappelles, mais j'ai commencé à la couverture des Alouettes en 1996, donc la couverture, ce que l'on appelle le beat, la couverture quotidienne. J'ai fait ça jusqu'en 2010. En 2010, j'ai bifurqué vers le hockey, le temps d'animer Hockey 360 durant trois saisons. Je suis revenu à l'automne 2013 sur le football et mon retour a coïncidé presque au même moment avec le départ de Denis Casavant pour TVA Sports. Et en 2014, on m'a confié la responsabilité de d'écrire les matchs des Alouettes, de la Ligue canadienne et de la NFL. Donc, pour répondre à ta question, c'est depuis 2014 que je décris les matchs des Alouettes.
15: Et ça, David, c'est quelque chose, je pense, que tu aspirais à faire depuis très longtemps, là, la description des matchs.
16: C'est drôle, non.
15: Ah non? Okay.
16: c'est-à-dire que j'étais très content de là où j'étais. C'est-à-dire que quand j'étais jeune, moi, mon rêve, c'était d'être animateur. C'était d'être Lionel Duval, c'était d'être Alain Crête, par exemple. Donc non, je me voyais pas comme descripteur nécessairement, d'autant plus que je croyais que Denis allait être en place encore un très bon moment. C'est comme si je m'étais fait l'idée que j'allais être reporter et animateur. C'est vraiment quand Denis a quitté que là, on m'a proposé de décrire les matchs et j'ai embarqué là-dedans, mais je peux pas dire que c'était mon objectif de carrière. Je me voyais vraiment animé des matchs de hockey, des matchs de NFL, être ce que, par exemple, Mathieu Pou fait présentement pour le football ou ce que Alain faisait jusqu'à tout récemment et que Andréanne Barbeau va faire sur le hockey. C'est vraiment ce poste-là que je convoitais à l'époque. Maintenant, c'est évident que je suis comblé par le travail que je fais, puis la vie a été bonne pour moi.
15: Ouais, puis vous avez développé, David, aussi, au fil du temps, toi et Pierre Vercheval, une certaine complicité, je pense, qui s'entend en onde. En tout cas, là, on peut certainement comprendre que vous avez la fameuse, ce qu'on appelle en anglais, la chimie. Là, c'est quelque chose, ouais. Je pense, qui s'est développé assez rapidement de vous deux.
16: Ben, les gens se souviennent peut-être pas de ça, mais je connais Pierre depuis 30 ans maintenant, parce que quand j'ai commencé la couverture de la Ligue canadienne et des Alouettes, Pierre était un membre des Argonauts de Toronto. Alors, j'ai couvert Pierre, il a joué 96 à 97 à Toronto. Ensuite, il s'est joint aux Alouettes de 98 à 2001. Et depuis 2002, il est mon collègue de travail. Ça fait donc 30 ans que je le connais, soit en tant que journaliste avec, la relation professionnelle journaliste et joueur, et depuis 2002 comme collègue de travail. Ça fait donc, à peu près 25-30 ans que je le côtoie dans les aéroports, les avions, les restaurants, on se voit je sais pas combien de jours par année. Alors, oui, c'est sûr qu'on s'entend très, très bien. On n'est pas, on se fréquente pas en dehors du travail, à quelques exceptions près. Là, il nous est arrivé d'aller prendre des cafés de temps en temps, mais c'est pas, on s'invite pas à souper là, la fin de semaine, mais ça reste que c'est un collègue de travail que j'aime beaucoup. J'ai toujours eu beaucoup d'estime pour lui. Je crois qu'on est fait du même moule, c'est-à-dire que on se prépare de la même façon, on se fait confiance l'un et l'autre. Je sais que si je suis dans le trouble, entre guillemets, il est là pour m'aider. Même chose pour moi, on forme une équipe. Puis cette complicité-là, ben, elle s'est développée avec le temps. Je pense pas que ce serait possible si c'était une personne que j'avais connue il y a à peine 2 ou 3 ans. Ça prend du temps avant de développer ça parce que c'est au-delà du travail. C'est-à-dire que je sais comment il est, je sais comment il va réagir, je connais son style d'humour, il connaît également, il sait que je suis un bon public également. Donc ça prend du temps, mais aujourd'hui, je te dirais qu'on récolte sans le vouloir, les fruits de cette relation-là qui date de 1996.
15: Ouais, puis j'ai l'impression souvent, David, en vous écoutant, que vous êtes vraiment dans la discussion. T'sais, des fois, j'ouvre la télé, j'écoute les Alouettes, puis j'ai l'impression que c'est comme deux chums qui sont sur le divan, ouais, avec moi, puis qui jasent de football. Puis évidemment, vous décrivez ce qui se passe sur l'action, sur le terrain, pardon. Mais j'ai l'impression qu'il y a vraiment cette franche discussion-là qui est là, puis qui embarque les gens, puis qu'on a l'impression un petit peu d'être avec vous d'une certaine façon.
16: Oui, t'as raison. Évidemment, le travail de descripteur et d'analyste, c'est le mot le dit, de décrire, d'analyser ce qui s'est passé sur le terrain. Mais je pense également que les gens à la maison, comme tu le dis, veulent entendre une discussion entre deux passionnés de football, deux amis. C'est ce qui se passe. Parfois, l'action s'y prête. C'est pas toujours nécessaire de décrire chaque jeu, chaque course de trois verges, chaque passe de six verges. À un moment donné, on le sent aussi, on s'adapte au style du match, au rythme. Puis à un certain moment, on sent qu'on est en mesure de peut-être délaisser un peu l'analyse et la description, puis de jaser davantage. Mais effectivement, on est deux passionnés de football, on aime beaucoup notre travail. Et puis tant mieux si c'est ce que les gens ressentent ou perçoivent à la maison, parce que c'est vraiment ce que l'on est. Puis c'est pas faux du tout là. C'est-à-dire que on a du plaisir. Puis probablement que s'il n'y avait pas de caméra ou de micro, ben on jaserait probablement de la même façon devant notre téléviseur avec une petite consommation.
15: Exact.
2: Ben, on sent votre chimie puis on sent ta passion pour ton travail, David aussi. Mais on se mentira pas, là, une saison comme on a en ce moment, ça doit être plus fun à décrire un peu.
16: Énormément, c'est un monde de différence. Je me souviens en 2017 et 2018, c'était probablement les pires saisons dans l'histoire des Alouettes, à l'exception de quelques années là, des Concordes où c'était vraiment difficile. Mais 2017-2018, je pense qu'en 2017, ils ont mérité 3 victoires en 18 matchs. C'était terrible. Le produit sur le terrain était très mauvais. À un moment donné, tu ne peux pas mentir à ton public. Les gens qui te regardent savent pertinemment que le club est mauvais. Alors, Pierre m'avait dit à un moment donné, ben regarde, au lieu de toujours frapper sur le clou des Alouettes, parce que c'était inévitable à un certain moment, ils étaient tellement mauvais qu'on ne faisait que souligner leurs erreurs, il disait, ben rendons hommage ou rendons crédit à l'adversaire, parce que eux exécutent bien, eux font bien leur travail, ils sont visiblement mieux préparés. Alors, rendons-leur crédit plutôt que de toujours être négatif concernant les Alouettes, puis il avait raison. À un moment donné, ben c'était l'adversaire qui était meilleur, c'était l'équipe qui était mieux préparée, c'était très difficile, puis l'intérêt était pas là, je sentais pas du tout l'engouement chez les amateurs là depuis l'année passée. Ben en fait depuis 2023, depuis la Coupe Grey, je sens vraiment que les gens sont embarqués à nouveau dans cette belle aventure que les Alouettes sont, et puis c'est vraiment plus agréable. Puis l'action, le jeu est tellement bon que ça se fait naturellement. Je te dirais l'excitation, la fébrilité, ça vient naturellement parce que le club est fort agréable à couvrir. C'est vraiment là, ça me rappelle ce que j'ai vécu il y a à peu près 20 ans avec les Alouettes là, à l'époque de Calvillo, Caoun et compagnie. Là, pour moi, ça se compare à ça sans aucun doute.
15: Bon, ben ça c'est très intéressant. Puis David, je veux t'entendre justement là-dessus. On va aller à la pause et au retour, ben on va parler un petit peu du présent, mais aussi un peu du passé, parce que cette équipe-là, tu l'as mentionné, nous rappelle un peu là, certaines des bonnes équipes. Alors David, ne bouge pas et nous on va à la pause. On revient tout de suite après avec David Arsenault.
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3: On est de retour avec David Arsenault, évidemment, que vous connaissez comme étant la voix des Alouettes de Montréal à RDS. Et avant qu'on pose notre prochaine question à David, Frank, tu nous dis que sur la message ou texte, on a des beaux petits messages, on va en lire un, là.
4: Oui, je vais en lire un pour David qui dit, c'est Martin qui nous dit, j'ai l'impression de regarder la game avec mes amis, avec Pierre et Dave.
5: Ah, ben, c'est gentil, merci beaucoup.
4: Je voulais quand même te transmettre ça, je trouvais que c'était quand même un beau message.
5: Oui, oui, c'est très, très flatteur, merci beaucoup, je l'apprécie.
3: Bon, oui, c'est ça, puis c'est ce que je disais tantôt, c'est ce que vous, je pense, vous c'est un petit
4: vous
3: peu
4: dégagez,
3: le sentiment qu'on
4: ouais.
3: a, oui, quand on écoute les matchs, puis c'est belle fun. Et David, avant la pause, tu parlais un petit peu de l'édition actuelle, puis quand on s'est connu évidemment, jadis, les Alouettes, tu te souviens, les Alouettes revenaient à ce moment-là, après des années difficiles à Baltimore, le club est revenu, le club a pris son envol tranquillement. Et à l'époque, si je me souviens, les Alouettes misaient sur des Québécois, il y en a comme, il y en a maintenant aussi. Vois-tu un petit peu peut-être des comparables entre un petit peu les grosses années là, du début des années 2000 et ce qu'on voit maintenant?
5: Absolument. Les similitudes sont nombreuses. Tu as raison, parce qu'à l'époque, Jim Popp, le directeur général, avait compris que les Alouettes devaient miser sur le talent local. Larry Smith s'est amené par la suite comme président. Alors, les joueurs francophones, les joueurs du Québec ont toujours été très importants à l'époque. Moi, je me rappelle... T'sais, ça commence en 1996, ils ont repêché Denis Montana, ils ont mis la main sur le franco-ontarien Mike Sutherland. Par la suite, il y a eu Steve Charbonneau, Sylvain Girard, Bruno Eppel, Éric Lapointe, André Bolduc, il y en a eu plusieurs, Pierre Vercheval qui s'est joint à l'équipe comme joueur autonome. Et aujourd'hui, on le voit, Danny Machocha, évidemment par son passé d'entraîneur-chef dans les rangs universitaires québécois, il est très au courant de cette importance de miser sur des joueurs locaux. Et puis on le retrouve cette année. Je ne sais pas il y a combien de joueurs du Québec exactement, mais je pense qu'ils sont au moins une dizaine. Et ils jouent des rôles importants au sein de cette formation-là. Alors c'est important parce que les joueurs, les amateurs, dis-je bien, s'identifient énormément aux joueurs. Oui, c'est parfait, Davis Alexander et Tyson Philpott et compagnie, mais il n'en demeure pas moins que les joueurs d'ici, ils ont toujours cet attrait pour les gens parce qu'il y a la langue, évidemment. On est capable de s'identifier à ces gars-là plus facilement. Alors, il y a énormément de similitudes. Moi, c'est pour ça que je pense que c'est le meilleur football qu'on voit à Montréal depuis, c'est ça, à peu près une vingtaine d'années. Là. Lorsque Calvillo dominait la Ligue canadienne dans les saisons 2004-2005, pour moi, c'est comparable 100%.
3: Ce qui est pas peu dire, effectivement, non. Parce que dans ces années-là, ça marchait très, très fort, David, ça faut bien le dire. Et au fil des années, t'en as côtoyé des joueurs, évidemment. Les Alouettes, écoute, il y a eu des méchants moineaux qui ont joué avec les Alouettes à un moment donné. Ce serait lequel, en haut de ton palmarès, là, parmi les méchants moineaux, David, là, que tu peut-être nous partager même une anecdote s'il le faut?
5: Ben écoute, je pense que Richard, tu pourrais participer totalement à la discussion parce que ce que je vais raconter, tu l'as probablement vécu aussi. Mais oui, des personnages, il y en a eu. Évidemment, Don Matthews, selon moi, est le personnage par excellence chez les Alouettes parce que il était, controversé. C'était un personnage qui était apprécié de ses joueurs, détesté par les membres de la presse. Il savait très bien ce qu'il faisait avec nous. Il était un personnage qui était irrespectueux, grossier. Moi, j'avais beaucoup de difficultés à faire mon travail avec lui parce que je portais deux chapeaux. Il y avait le chapeau de reporter quotidiennement, puis il y avait le chapeau de reporter sur les lignes de côté durant les matchs. Et j'avais besoin de la collaboration de Don Matthews parce qu'on fait toujours des entrevues avec l'entraîneur-chef avant. On a toujours besoin d'informations durant le match. Alors, en gros, je voulais pas me le mettre à dos pour m'empêcher ensuite de faire mon travail durant les matchs. Mais quotidiennement, c'était terrible de devoir le rencontrer puis de lui poser des questions parce que, tu sais, j'ai déjà entendu des journalistes là, qui couvraient le Canadien dans les années 70 et qui disaient que Scottie Bowman était un être désagréable et rendait la tâche difficile aux journalistes. C'était la même chose avec Don Matthews. Moi, j'ai détesté faire ça, ce travail-là, lorsqu'il était là parce qu'on n'avait pas de collaboration de sa part. Il s'arrangeait pour nous rendre furieux, pour qu'on soit en maudit. Mais évidemment, les joueurs l'appréciaient. Quand moi, j'ai parlé à Bruno Hepel, à tous ceux qui l'ont eu comme entraîneur-chef, tout le monde a eu de très bons mots pour Don Matthews. Les gens disaient, c'est un entraîneur de joueurs, il prend soin d'eux autres. Mais d'un point de vue personnel, d'un point de vue aussi professionnel, pour moi, j'ai trouvé ça extrêmement difficile parce que, imagine, on couvrait les Alouettes, le club allait super bien, c'était le meilleur de la Ligue canadienne, puis je rentrais chez moi, puis j'étais frustré parce que j'avais eu maille à partir avec lui, parce qu'on avait eu, je sentais qu'il était irrespectueux. Je me gardais une grosse gêne pour ne pas lui répondre, pour ne pas lui dire ma façon de penser. Alors, j'ai trouvé ça très difficile. Si j'avais voulu me faire suer au travail, j'aurais couvert, par exemple, le crime organisé ou, je sais pas, les pires magouilleurs du monde. Imagine, je couvrais un club de la Ligue canadienne puis je me faisais suer. Ouais. Alors, ça, j'ai trouvé ça difficile. Mais j'enlève rien au fait qu'il a été un grand entraîneur. Puis je le répète, les joueurs l'appréciaient beaucoup. J'en doute pas qu'il était super bon pour sa troupe. Et d'un point de vue relation médiatique, c'était ultra difficile. Puis on va rester dans les mêmes années, évidemment. Tu te rappelles, Richard, de Lawrence Phillips, l'ancien demi-offensif de la NFL, qui s'est joué aux Alouettes en 2002, qui a joué une saison, super bonne saison, plus de 1000 verges au sol, a complété l'année avec une bague de la Coupe Grey et tout ça, mais c'était un méchant moineau. Combien de fois il a fait faux bond aux journalistes, tu dois te rappeler sans doute d'une conférence de presse qui était prévue à Vancouver parce qu'il avait déserté l'équipe quelques jours, puis il était revenu avec les Alouettes tout juste avant un match à Vancouver. Puis là, les Alouettes avaient dit « Oui, Lawrence Phillips va vous parler à l'hôtel, c'était la veille du match. » Il s'est jamais présenté, il est resté dans sa chambre d'hôtel. C'était tout un personnage. Il y a certains jours, c'était la veille des matchs. Si tu t'appelles, Richard, on allait dans le vestiaire au Stade olympique, puis les joueurs étaient disponibles, puis ils étaient tous ou presque devant leur casier. Puis Phillips, lui, s'était assis, puis il avait mis une couverte, il avait installé une couverture pour le cacher, donc il était entièrement dans son casier, et c'est comme s'il y avait un rideau devant lui. Ouais. Alors, tu sais, imagine, tu t'en vas, tu sais, qu'est-ce que tu fais? Tu t'en vas cogner à son casier pour lui dire « Allô, je voudrais te parler ». Tu sais, c'était un drôle de personnage. C'était vraiment une drôle de personnalité. Mais il y a eu... autant il y avait des personnages qui étaient bizarres, autant j'ai rencontré des gens qui étaient fantastiques, qui étaient pour lesquels j'ai encore un profond attachement, une grande admiration. Des gentlemen, j'en ai rencontré là par dizaines. Il y avait vraiment des chics types dans l'entourage des Alouettes. Là. Je garde d'excellents souvenirs de plusieurs personnes qui ont toujours été très respectueuses, des gens qui comprenaient notre travail, qui savaient qu'ils devaient collaborer avec nous. Et bref, je leur en serai toujours reconnaissant parce que vraiment, il y avait de très, très bonnes personnes. Puis on parlait tantôt des Québécois, là. Eux autres, ils comprenaient ce que c'était. Ils n'hésitaient jamais à nous accorder des entrevues. Ils étaient toujours disponibles, beau temps, mauvais temps. Et ça, je vais toujours m'en souvenir avec un grand bonheur.
3: Ouais. Et Don Matthews, David, je te le rappelle, m'avait banni du vestiaire pendant quelques jours.
5: Oui. À un moment donné. Ah, ben c'est vrai. Ben oui. Écoute, là, tu me le rappelles. D'ailleurs, j'en profite, là, je vais faire une petite promo. Étant donné que c'est le 30e anniversaire du retour des Alouettes cette année, je me suis permis d'écrire le jour de chaque match des Alouettes d'ici la fin de la saison. Je propose un top 10. Et d'ailleurs, il y a un top 10 qui va être consacré. Il y en a un qui va être consacré à Don Matthews. Alors, toutes les histoires rocambolesques qui sont survenues avec lui, je me suis créé un top 10 de ça. Puis il y a également un top 10 des personnages, ou en tout cas des drôles de moineaux qu'on a vus au cours des années. Et justement, le fameux incident avec Don Matthews qui t'avait banni, tu me corrigeras, mais je pense que ça coïncidait à l'époque avec la sortie d'un nouveau cahier des sports à la presse. Et tu avais fait une histoire sur Lawrence Phillips. Tu étais retourné au Nebraska.
3: C'est exact.
5: Pour raconter son histoire. Tu avais discuté notamment avec un chauffeur de taxi qui racontait qui était Lawrence Phillips à l'époque à l'université. Puis tu racontais ses problèmes avec la justice. Puis les Alouettes étaient en furie quand l'histoire est sortie, parce que si je me souviens bien, c'était l'histoire principale de la toute première édition de ce nouveau cahier des sports. Il y avait de belles photos couleurs et tout ça. C'était vraiment un dossier étoffé, mais les Alouettes étaient en beau maudit parce que toi, tu avais osé, aller creuser puis aller raconter cette histoire-là. Et là, les Alouettes ont décidé de te bannir du vestiaire. Les autres journalistes, ça aujourd'hui, je dois le dire, j'ai un petit regret. Je trouve j'aurais dû personnellement être plus solidaire et ne pas aller non plus dans le vestiaire de Don Matthews. Je me souviens que j'avais partagé avec toi les citations du coach pour que tu puisses avoir quelque chose dans ton journal le lendemain, mais on aurait dû tout simplement ne pas y aller. Sauf que par la suite, les journalistes ont boycotté aussi Don Matthews une journée. C'était pas en lien avec ton histoire sur Lawrence Phillips, mais je pense qu'il est arrivé autre chose. Et là, les journalistes s'étaient tannés. Et je me souviens, il y avait Serge Lemex du Journal de Montréal, toi à la presse, Herb Zurkowski à la Gazette, et moi, les quatre principaux journalistes sur le beat. Et là, on s'était dit, garde, c'est assez, là. Il est impoli avec nous autres. Il avait refusé, je pense, de se présenter un point de presse parce que monsieur avait pas aimé certains commentaires ou certaines histoires qui avaient été écrites.
3: Oui, ah, certaines questions.
5: Écoute, j'en parle, puis là, ça me revient. C'est que monsieur n'aimait pas qu'on aille voir Jim Pop pour avoir la confirmation de ce qu'il nous racontait. À l'époque, il y avait Adriano Belli qui était ennuyé par des blessures, par des maux de dos, et puis il nous avait dit, il était toujours peu loquace dans Matthews, là, souvent il répondait « Yes, no ». Et puis, à un moment donné, il nous avait dit quelque chose, puis on était tous allés voir Jim Pop pour vérifier l'information, et ça, il n'avait pas apprécié. Puis un jour, le jour suivant, il ne s'était pas présenté au point de presse, et puis là, je pense qu'on s'était tous, comment dire, on était tannés, là, puis on a dit « Ok, garde, c'est assez, là, il nous traite comme de la chenoute, il est condescendant avec nous autres », puis on avait boycotté une séance d'entraînement. Mais les Alouettes, je pense, étaient super contents. Puis Don Matthews avait dit deux jours plus tard, je pense, on en a profité pour pratiquer plein de choses parce qu'il n'y avait aucun journaliste présent à l'entraînement. C'était quasiment s'il nous remerciait d'avoir boycotté l'entraînement. Alors, ça n'avait pas eu un grand impact, mais c'était effectivement là, c'est ce genre d'histoire-là qui illustre bien les quelques années de Matthews comme entraîneur-chef.
3: Et des années plus tard, David, des années plus tard, il y a un joueur de ligne, et là j'essaie de me souvenir c'est qui, mais qui m'avait finalement dit tout ça c'était du cinéma.
5: Oui, hein?
3: Parce que Don Matthews avait dit aux joueurs à l'interne, OK, les relations avec les médias, c'est super important, le lien avec les partisans, faut vraiment faire attention avec les relations avec les médias, faut entretenir ça puis tout ça. Alors, lui se servait un petit peu de nous pour peut-être un petit peu motiver ses joueurs ou lancer des messages, mais ce n'était que du cinéma. Alors voilà, c'est peut-être qu'on se sent mieux maintenant sachant ça.
5: avoir su, je me serais pas fait autant de mauvais sang à cause de Don Matthews, mais je me souviens, il avait déjà dit quelque chose comme nous contre le reste du monde.
3: Ouais, c'est ça, exactement.
5: Us against the rest of the CFL ou quelque chose comme ça. Wow. Alors oui, je comprends que c'est un élément de motivation. C'est juste que personnellement, moi, je me suis toujours considéré comme quelqu'un de poli, quelqu'un de respectueux. Des fois, faut poser des questions qui sont pas toujours faciles, mais je pense pas avoir été irrespectueux. Moi, c'était le manque de respect qui venait me chercher profondément. J'avais que je m'entende pas avec tout le monde dans la vie, j'ai pas de problème avec ça, on peut pas s'entendre avec tout le monde. Mm-hmm. Mais je veux que le respect soit là, puis dans ce cas-ci, il y en avait pas, puis ça venait, ouais, ça venait beaucoup me chercher.
3: Et ça, c'est le fun, parce que l'équipe a, je pense, je suppose que l'équipe a appris de ça nécessairement, mais certainement que l'équipe a changé beaucoup, puis nous, ici à l'émission, depuis le début de l'été, David, on a Danny Machiocha régulièrement qui nous appelle, qui est d'un commerce agréable. On avait Byron Archambault la semaine passée, qui est absolument, lui aussi, d'un commerce très, très agréable. Alors, ce qui est bien, c'est qu'au moins, il y a eu des avancées qui ont été faites là à ce chapitre-là.
5: Oui, mais je dirais que les Alouettes ont toujours été très généreux. Tantôt, je parlais de Jim Pop. Jim Pop, c'était du bonbon pour les journalistes. Rappelle-toi, Richard, il y avait la parole facile. Combien de fois on a fait des entrevues avec lui, puis à un certain moment, les journalistes, il y avait tellement mal à force de tenir leur microphone sous le menton de Jim qu'à un moment donné, on prenait notre autre main pour soutenir notre coude parce que le bras était en train de shaker tellement qu'on avait mal. C'était quelqu'un c'était un moulin à parole qui nous en a donné beaucoup. Puis je répète, tous ceux qui étaient là auparavant, les francophones, même les anglophones, il y en a plusieurs qui étaient très généreux avec nous. Mais je suis content effectivement de constater que Danny, le personnel d'entraîneur, les joueurs actuels comprennent l'importance des médias parce que il y a des gens qui vont dire « Ah, les journalistes, puis c'est pas si important. » Ben oui, mais vous aimez votre équipe, vous aimez ça être informé, vous aimez ça avoir des nouvelles, des histoires sur vos favoris, sur votre équipe préférée. Ben, c'est grâce aux journalistes. Si on n'était pas là, il y aurait moins d'informations, vous en auriez moins sur votre équipe, puis on serait pas le lien entre l'organisation et les partisans.
4: Dans le fond, je vous écoute les deux parler de Don Matthews depuis tantôt. On pourrait dire, dans le fond, que c'est le Tortorella de la Ligue canadienne.
3: Oui, c'est exactement ça.
5: Oui, c'est en plein ça, exact. Matthews avait ses relations qui étaient difficiles avec certains journalistes. Tortorella, lui, à l'époque, c'était avec Larry Brooks, un journaliste de New York. Oui, il y a eu mal à partir avec quelques personnes. Probablement Herb, de la Gazette, qui a eu peut-être plus d'ennuis. Mais l'avantage que je pense que nous, nous avions, Richard, c'est qu'en tant que francophone, je suis pas certain que tout le monde lisait ou écoutait ce qu'on racontait. Alors que Herb, lui, était le seul journaliste anglophone, donc chaque jour, les membres de l'organisation prenaient le journal puis ils lisaient ce qu'il avait écrit. Alors que moi, je suis pas certain que Don Matthews se faisait traduire mes reportages par le relationniste de l'équipe à l'époque. Je suis pas certain. Alors parfois, peut-être certaines histoires pouvaient passer sous le radar, mais c'est peut-être ce qui explique pourquoi il y avait plus mal à partir avec les collègues anglophones.
3: Mais ça, David, je dois dire par expérience que généralement, quand t'écris quelque chose qui est peut-être pas élogieux, les joueurs se le font traduire.
5: Ça se rend
3: pas mal rapidement. Ça, je peux peut-être confirmer 100%. Si j'écris de quoi un petit peu pas le fun sur le Canadien, je peux te dire que tout le monde parle le français puis tout le monde le lit très bien.
5: C'est une autre réalité.
3: Bon. terminant, David, l'équipe présentement, elle est presque parfaite. Les Alouettes de Montréal qui vont très très bien, qui reprennent d'ailleurs le collier. Donc, ça va être ce jeudi. Ouais, face à l'équipe d'Ottawa, ça va être ici sur la montagne. David, est-ce que c'est déjà le moment de... Est-ce que l'équipe est trop forte pour la Ligue? Est-ce qu'on donne le trophée maintenant? Est-ce que c'est terminé? Est-ce qu'on donne la Coupe Grey maintenant?
5: La Coupe Grey se joue en novembre,
3: Richard. Oui, je sais.
5: C'est sûr que c'est une belle fiche, mais je suis pas mal certain que les Alouettes vont vous dire, oui, on a une seule défaite jusqu'à maintenant, mais on n'a pas été parfait, loin de là. Il y a plusieurs matchs qui se sont terminés par un écart d'une possession, donc 8 points ou moins. Il y a quelques fois que les Alouettes auraient dû se retrouver du côté des perdants. Alors, non, je pense pas que ce soit, la perfection. L'avantage, c'est qu'ils évoluent dans une division avec des équipes qui ne sont pas très fortes cette année. On parle notamment du Rouge et Noir qui a toujours pas de victoire cette année, une fiche de 0 et 9. Alors, c'est sûr que le championnat de la division Est, d'après moi, va être dans la poche pas mal rapidement, là. Quand je dis que ça ressemble aux années 2000, 2002, 2003, tu te souviens à l'époque, Richard, les Alouettes avaient le premier rang puis restaient 5 matchs à jouer dans un calendrier de 18 rencontres. Là. Après 13 matchs, souvent la première position était dans la poche. Cette année, probablement que ça va être ça. Ensuite, le piège, c'est de finir la saison en force, ne pas perdre l'objectif qui est de remporter la Coupe et surtout ne pas se faire surprendre. En 2004, si tu te souviens, c'était la saison de 14-4, puis Calvillo en finale de l'Est au Stade olympique est victime d'une blessure. Il est remplacé par le très talentueux Ted White, qui a lancé, je pense, 3 interceptions en remplacement de Carvillo. Puis les Argos de Toronto avaient quitté le Stade olympique en tant que champion dans l'Est, puis ils avaient participé au match de la Coupe Grey une semaine plus tard. Alors, je pense que c'est ce qui guette les Alouettes. Il faut qu'ils évitent les blessures, comme toutes les équipes. Et s'ils sont capables d'éviter les blessures importantes, de garder leur concentration et de se dire, on y va semaine après semaine, avec l'objectif de gagner le dernier match en novembre, je ne vois pas beaucoup d'équipes dans la Ligue qui seraient capables d'arrêter les Alouettes.
3: Ben, je pensais pas que quelqu'un allait me parler de Ted White aujourd'hui.
5: Oui.
3: Mais bravo.
5: Ben, écoute, Eric, Richard, j'allais te dire, tu dois te rappeler de Eric Kresser.
3: Oui.
5: Eric Kresser, qui était un quart arrière, mon Dieu, il n'a fait que passer à Montréal début des années 2000, je pense. Il était l'une de nos têtes de Turc. On aimait bien se moquer d'Eric Kresser. Alors, il y en avait quelques-uns. On en a, tu sais, tantôt, on parlait des personnages, là. Il y en a eu quelques-uns qui sont passés à Montréal, là. Hey boy, c'était. Ouais. Ouais, c'était quelque chose.
3: Je me souviens brièvement d'un certain Chad Ochocinco que j'ai vu à l'entraînement de m'emmener, puis il était sur son cellulaire, puis il avait pas l'air à courir grand tracé, hein, de mémoire, là.
5: Non, puis il a pas joué longtemps, Ochocinco. Je pense qu'il a joué 7 matchs avec les Alouettes. Il a marqué un touché, puis il est ennuyé par une blessure, mais lui, d'ailleurs, il a fait partie de ces anciens joueurs de la NFL qui se sont amenés sur le tard avec les Alouettes et qui ont fait parler d'eux. On a évidemment tous en mémoire Johnny Manziel, mais Chad Ochocinco également s'est joint aux Alouettes en fin de carrière. Vraiment, là, il y en a eu. Là. Des personnalités fortes à Montréal, il y en a eu plusieurs.
3: Ouais, ben la bonne nouvelle, c'est que l'édition présente ne contient pas de ces joueurs. Je pense que l'édition actuelle est très bonne, David. Puis ben, on va certainement t'entendre et t'écouter et te regarder. Donc, le prochain match, on le rappelle, des Alouettes de Montréal, évidemment, sur les ondes de RDS. C'est jeudi 19h30, Ottawa, qui va se présenter ici sur la montagne pour y affronter les Alouettes. David Arsenault, ça a été un plaisir. Merci de ta présence. Mission.
5: Écoute, merci beaucoup d'avoir pensé à moi. C'est un plaisir de te parler, puis bonne continuation.
3: Avec grand plaisir. David Arsenault.
5: Salut.
3: La voix des Alouettes du côté de RDS. Nous, on fait une toute petite pause et on vous retrouve tout de suite après.
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4: On est de retour au tailgate. Richard Labbé en compagnie de Frank Grenier. Et Frank, je sais que tu es un fan... Tu es collectionneur pas mal, hein?
5: Oui, j'aime bien les cartes d'hockey.
4: T'aimes bien ça. Les, tu collectionnes aussi des objets de sport professionnel. T'as déjà eu, on s'en rappelle, un casque de chien que tu avais acheté à un match des Browns de Cleveland, d'ailleurs.
5: C'est juste que je pense pas aller les revoir.
4: Que tu... En tout cas, t'as pas grand raison d'aller là.
5: Non. Nope.
4: Mais par contre, ce qui est plus intéressant, c'est du côté de Macklin Celebrini. On savait que ce joueur-là... est en train, je pense, de se gagner de nouveaux adeptes. Et non seulement ça, mais c'est en train de devenir un joueur qui est plaisant à collectionner. Surtout si tu trouves, par exemple, une carte unique qui vaut 1,28 million de dollars.
5: Ça n'a pas de sens. Hein? C'est une carte qui a été vendue. Sa carte recrue, la Young Guns, comme on appelle, de l'année 2024-2025. Puis d'habitude, quand tu l'as, elle vaut quand même cher. Mais la personne qui l'a vendue avait la Outburst dorée une de une.
4: Ça veut dire c'est une version différente d'une carte qui existe déjà.
5: En fait, si t'as la carte, exemple, de Celebrini recrue, tu vois sa carte.
4: La normale.
5: Quand on dit Outburst, c'est que tout le décor autour va être d'une couleur qui flash un peu et tout ça. Fait que ça devient Outburst. Et celle-là était dorée puis il n'avait juste un exemplaire.
4: Est-ce qu'il l'a signé?
5: D'habitude, ils sont signés, les Young Guns ne le sont pas tout le temps. Fait que je pense pas, même pas besoin d'être signé pour valoir ça. C'est juste une copie qui n'existe pas. C'est une sur
4: seule.
5: Une.
4: OK. Alors, la personne trouve ça dans une
5: boîte.
4: Une boîte.
5: C'est une boîte qui avait plusieurs paquets d'Upper Deck dedans.
4: Puis la boîte vaut combien? En partant, mettons, tu l'achètes...
5: Il y a 12 paquets, je pense, à une quinzaine de piastres le paquet. Fait que là, moi, je sais pas compter. Fait que ça fait en bas de 300 piastres.
4: OK, donc, tu ouvres cette boîte-là et tu tombes sur la Celebrini, il y en a une seulement. Et là, qu'est-ce qu'il a fait, lui? Il a mis ça aux enchères, ça?
5: Ben, en fait, il a reçu une offre initiale, ce que j'ai lu dans les articles là-dessus, une offre initiale autour de 600 000 $ qu'il a refusé tout de suite.
4: Et là, comment il a reçu ça?
5: Des fois, c'est même le magasin où tu l'achètes, des choses comme ça.
4: Ouais, mais là, il l'a ouvert chez eux, je sais pas, il l'a ouvert.
5: Mais aussi, elle est gradée PSA 10. Ce que ça veut dire, c'est qu'il l'a envoyé chez PSA. Et c'est là que le monde savent qu'elle existe.
4: OK.
5: Des choses comme ça aussi. Fait que ça peut apparaître comme ça. Là, je sais pas comment. Je pense qu'il a fait une enchère, mais il l'a vendu à quasiment 1,3 million. Et le record, on l'avait vu dans un quiz plus tôt cet été. C'était la carte de recrue de Wayne Gretzky, vendue à 3,28 millions de dollars. Fait qu'il y a une différence de 2 millions de dollars. Entre la carte recul de Gretzky et celle de Celebrini, la différence, c'est que Celebrini, c'est sa...

0: deuxième saison. Quand Gretzky ne joue plus depuis très longtemps.
1: Et donc, si tu as sa carte, c'est le Bernie normal, ordinaire, là, ça vaut combien, ça, mettons?
0: À voir ça, elle doit être dans les 1000.
1: OK, quand même.
0: À peu près.
1: OK, quand même.
0: D'après moi, là, okay. je suis pas expert là-dedans. Je parlerai de mon chapeau, mais je m'attendrais à ce que ce soit dans les 1000, à peu près.
1: Oh, ben quand même. Là.
0: Exemple, okay. Moi, j'ai eu la chance d'avoir la Young Guns de Matthew Schaefer. Un peu dans un... On s'entend que lui aussi, un bon jeune. Hein,
1: très bon jeune.
0: Je pense qu'il vaut déjà 400-500 $. Puis après une saison.
1: OK.
0: Celebrini, après le début de saison qu'il y a eu, les Olympiques et tout ça, je pense qu'il est bien en avance sur Schaefer, là. Fait que une version spéciale, moi, une version bien standard qui ne vaut pas des millions de dollars.
1: Mais là, tout ça, là, ça s'achète. Tu peux plus acheter ça au dépanneur, ça.
0: Non,
1: plus. Comme là. Dans notre jeune temps.
0: Il n'y a plus de gomme avec la petite poudre blanche dessus.
1: Non, mais tu peux-tu aller au dépanneur? Il n'y a même plus de carte d'hockey au dépanneur, là.
0: Il y en a beaucoup de place. J'en ai vu à plusieurs magasins aussi. Des magasins des grandes surfaces, des grandes chaînes, mais c'est pas vraiment les paquets.
1: C'est pas les grosses affaires.
0: Tu pourrais en trouver dedans, mais c'est pas les paquets officiels. C'est des petits paquets juste pour les enfants qui en veulent, puis des choses comme ça.
1: Donc, ça te prend boutique spécialisée. Là.
0: Exact.
1: OK. Et là, tu t'en vas là, puis là, tu ouvres ta carte de 1,28 million de dollars. Ça devrait être simple.
0: Oui, et là, tu l'ouvres et tout le monde célèbre avec toi.
1: C'est ça. Et j'imagine que tu veux pas perdre ça. Tu veux pas.
0: Moi, je sais pas comment je gérerais ça. Je l'ai dans mes mains. Je sais pas. Là, faut que je la protège.
1: Tu cours à la banque, puis t'as.
0: Je pense que oui. Là.
2: La cérémonie juste de base, là, pas Outburst, pas 1-1, juste la Young Gun. Quand PS 10, la moins chère que je vois sur eBay, c'est 2500.
0: Aïe.
2: Ça, c'est la de base. Là.
1: La de base.
2: La Young Gun de base.
1: Ouais,
0: fait qu'imagine avec un petit décor doré. Hein? 1,28 million.
1: C'est ça qui est arrivé. Fait que toi, tu rajoutes un petit décor, puis ça vaut ça.
0: Puis tu dis qu'il n'y a rien qu'une.
1: On est bien loin de mon jeune temps. Où,
0: Disons que celle-là, Richard, tu la mettrais pas dans ta roue de bicycle.
1: Non, c'est ça. Dans le temps, on faisait ça, puis on jouait à carte au mur aussi.
0: Ouais,
1: on garrachait les cartes sur le mur, puis là, c'est celui qui avait à plus loin qui ramassait le tas après.
0: Mais savais-tu que si tu retrouvais une Gretzky recrue, même que tu as lancé ses murs qui étaient dans ta roue de vélo, elle vaut encore quelque
1: c'est
0: chose?
1: C'est ça, oui. Parce que
0: est-ce qu'elle est rare? C'est la Celebrini, je penserais pas.
1: Ben non, mais la Gretzky recrue est pas si rare, non? Parce qu'il en faisait pas mal dans le temps. Là.
0: Ben ça fait quand même longtemps.
1: OK.
0: Puis la majorité, 80? Il y a bien des gens qui l'ont eu, qui l'ont
1: qui
0: pu,
1: l'ont pu,
0: qui l'ont jeté ou qui l'ont détruit sans faire exprès. Ou
1: OK,
0: chose comme ça.
1: OK. Bon, ben ça va être intéressant de suivre ce dossier-là. Et puis tu me diras si jamais tu tombes sur une. Ah, mais là, tu peux plus tomber dessus. Il y avait juste une.
0: Il y avait juste une.
1: Pourquoi il peut pas en avoir 10, mettons?
0: Pour créer de la valeur.
1: Ah, c'est juste pour ça. Fait qu'ils savent, ils disent, ils en font une, puis arrangez-vous avec ça, ça va être ça.
0: Si t'appognes, t'es chanceux.
1: T'appognes pas.
0: C'est ça.
1: OK. Mais dans quel monde vit-on?
0: Fait que là, moi, si je
1: la veux, je l'aurai jamais.
0: Ben, elle va te coûter en partant 1,28 million. Richard, mais elle doit être disponible. Là, tu sais au moins ce qu'elle vaut.
1: C'est ça, je dis, je l'aurai pas. Mais c'est plate. C'est plate, mais je vais essayer d'en trouver une moins chère. Mais là, ça a l'air qu'elles sont toutes très chères, de toute façon. Alors, je sais pas.
0: C'est rendu une nouvelle sorte de gambling, disons, les cartes d'hockey.
1: Bon, ben, parfait. Alors, est-ce que t'es prêt pour un petit sport flash?
0: Oui.
1: OK, allons-y. Sport
0: flash. Une carte recrue de Macklin Celebrini a été vendue pour 1,28 million de dollars. Il s'agissait d'une carte Young Guns Outburst Gold 1 sur 1, gradée PSA 10. Von Miller poursuivra sa carrière avec les Cowboys de Dallas après avoir conclu une entente avec l'équipe. À 37 ans, le vétéran entamera sa 15e saison dans la NFL, fort d'une campagne de 9 sacs avec les Commanders en 2025. Et finalement, Connor McDavid a obtenu une note de 99 dans NHL 27. C'est le premier joueur de l'histoire à obtenir une note de 99 dans un jeu de hockey de la franchise EA Sports.
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1: Avant de passer à notre segment mangeux de puck, on va revenir rapidement sur la messagerie texte, Frank, parce qu'il y a Hugo qui nous écrit, puis là, je veux que tu me traduises.
0: OK.
1: Parce qu'il dit, j'ai été chanceux. J'ai trouvé une Bédard Outburst Young Guns Silver dans un blaster à 40$.
0: OK, je vais te le traduire.
1: C'est quoi un blaster?
0: Un blaster à 40$, c'est comme une autre sorte de paquet. C'est une petite boîte. Des fois, il y a deux paquets dedans. C'est comme un petit. Au lieu d'avoir une grosse boîte avec plein de paquets, t'as un petit échantillon, moins de cartes, moins de paquets. Fait qu'ils vendent ça à des prix à plus abordables. C'est quand même le fun des blasters. La Outburst, c'est la même chose qu'on a dit.
1: C'est ça.
0: Avec un petit décor, mais lui, il dit silver. Fait qu'au lieu d'être doré un de un, elle est silver.
1: Un de un.
0: Il y en a plus que ça.
1: Un de un. Ah, il y en a plus qu'un.
0: Il y en a plus que ça. Okay. Et c'est une Young Gun, donc c'est sa carte recrue.
1: OK. 40$, c'est le paquet qui va équivaler.
0: Exact. Okay, mais il a déjà rentabilisé son paquet.
1: Parce que là, celle-là, la Bédard Heartburst, elle vaut quelques dollars.
0: Elle doit être aussi dans pas loin du 2000 ou facile, je pense. Là.
1: OK, parfait. On retient ça. Alors voilà donc.
0: Good job, Hugo. C'est une belle carte à avoir.
1: Good job. On est bien. Oui, on est tous très jaloux ici même en studio. Alors maintenant, mangeux de poc, notre invité aujourd'hui, vous le connaissez, vous l'adorez, vous le chérissez. Il se nomme Marc-André Perrault. Salut Marc-André.
4: Comment ça, mon beau riche?
1: Ah. Hey, ça fait longtemps qu'on s'est pas vu.
4: Ça fait beaucoup trop longtemps, mais déjà, tu me sembles revigoré, tu me sembles plein d'amour, mm-hmm. plein d'allégresse. Et ça, j'apprécie.
1: Oui, écoute, puis c'est ça qui arrive. Hein? C'est tout ça est très vrai.
4: Comme on dit, c'est ça qui arrive, tout ça est très vrai.
1: Oui, et c'est ça que ça fait. Ça fait ça. Alors, on a eu, pour les gens qui se demandent, ça fut un beau mariage. Alors, voilà.
4: Les gens se le savent?
1: Bon oui, j'en ai parlé un petit peu tantôt.
4: Bon, ben regarde, permets-moi d'abord de te féliciter et surtout offrir mes sympathies à Mme Monger qui va devoir t'endurer. Non, c'était super beau, t'étais superbe, t'étais beau, t'étais amoureux, puis j'espère qu'un jour quelqu'un va me regarder comme tu as regardé Mme Monger vendredi soir.
1: Ben nous, on te regarde de même à chaque jour, Marc-André, en passant.
4: Ouais, puis m'a dit, il y en avait qui nous regardaient, la gang du beat en arrière, là, des fois on avait des petits regards, genre arrêtez de rire, là, parce que donc on a un petit peu de plaisir avec les Luc G de ce monde, L'Orange, Chaumont, Joe Byrne.
1: Ah oui, on a une belle gang sur le beat du Canadien. Et là, parlons-en donc du Canadien Marc-André, parce que tout à l'heure, là, on s'amusait à trouver un deuxième centre au Canadien de Montréal.
4: Ouais,
1: parce que là, on est là, parce que là, tu vois, le tournoi de golf s'en vient dans à peu près un mois. On sera officiellement en rentrée des classes chez le Canadien de Montréal. Mais là, s'il n'y a rien qui ne bouge pas, ben là, ton deuxième centre, il s'appelle qui tu veux, là. Je sais pas si c'est Kapanen,
4: alors, pour l'instant, t'as pas le choix d'y aller avec Kapanen. Puis c'est drôle parce que tantôt, j'étais allé dîner avec Renaud et Greg. Puis on a justement abordé le sujet des Canadiens, du deuxième centre, évidemment. Puis autour de la table, il y en avait un qui disait moi, ça m'inquiète, là. Ça va être une saison difficile si on n'est pas capable de remplir cette case-là. Moi, je suis quand même assez positif. Surtout en début de saison, tu sais, Richard, il y a tellement de choses qui arrivent en début de saison, que ça soit une blessure, que ça soit un début de saison atroce que personne s'attendait, donc que là tu changes ta position si on veut déjà. Fait que moi je suis pas en mode panique pour l'instant. C'est sûr comme tout le monde, puis je suis sûr que le premier étant Kent Hughes ex-aequo avec Jeff Gorton voudrait que ça soit un dossier qui est réglé. Mais ça ne presse pas, je veux dire, il n'y a pas panique en la demeure un 17 août. C'est pas là que t'étais dans la merde si ça n'arrive pas. On s'entend que si on arrive au temps des fêtes, à la pause de Noël, puis là on est dans la même situation, puis qu'on ça met, tu sais, moi je crois beaucoup en la progression naturelle des jeunes. Puis tu sais, ce groupe de jeunes-là a démontré pour la plupart qu'il y avait une progression qui était constante et qui était surtout impressionnante. Puis, je vais répéter la même chose qui s'est dit autour de cette table-là dans un établissement licencié. C'est je vois pas pourquoi Nick Suzuki a une saison exceptionnelle. Pourquoi il la répéterait pas? Pourquoi Caulfield le répéterait pas? Pourquoi Dobesh le répéterait pas? Tu sais, à un moment donné, c'est sûr qu'il y a aucune garantie, mais c'est un bon groupe de jeunes qui est hyper talentueux. Donc, moi, je crois beaucoup en ces jeunes-là qui vont poursuivre cette progression-là. Puis ça se peut que Kapanen aussi, sa progression se poursuive. Est-ce que c'est la solution à moyen terme? Non. Mais à court terme, moi, pour l'instant, j'ai aucun problème avec ça.
1: Donc, toi, là, Marc-André, tu es le directeur général du Canadien de Montréal.
4: Oui.
0: Félicitations.
1: Félicitations, bravo. Donc, toi, tu te rends à la fin septembre. Et tu ne fais rien, donc tu restes assis sur tes mains, ou peut-être pas, tu t'en vas jouer au golf, tu sors le recyclage de temps en temps, mais tu fais rien, c'est ça que tu es en train de nous dire, là.
4: Je veux être clair, je suis pas en train de dire que je ne fais rien, je vais juste dire que je ne panique pas parce que ce n'est pas arrivé. Kent Hughes, sa plus grande qualité, c'est qu'il est patient. Sa deuxième plus grande qualité, c'est qu'il suit le plan, il ne prend pas de décision sur le coup de l'émotion. Là, tu sais, c'est comme je te disais tantôt, s'il y en a un qui veut régler ça, c'est bien lui. Mais il n'a pas eu le prix, il n'a pas eu le cheval qu'il voulait, il n'a pas eu ci, il a pas eu... Il est en mode attente encore. Fait que, si tu me poses la question, si je suis le DG, c'est bien certain que je veux commencer le premier match de la saison régulière avec un véritable deuxième centre de qualité supérieure, comme toi. C'est coulé dans le béton. Par contre, je me range dans le camp de ceux qui ne paniquent pas, que c'est pas une catastrophe si jamais ça devait arriver. Je pense que la pire catastrophe qui guette tous les DG de la Ligue nationale de hockey, et il y en a donc trop souvent qui tombent dedans, c'est de surpayer à un niveau qui va te menotter tout à l'heure. Et c'est ça que tu veux éviter chez le Canadien.
1: Et Marc-André, tout à l'heure, on faisait état là, d'un texte sur TSN qui nous raconte les enjeux du côté des Flames de Calgary qui auront des décisions à prendre. Et là-dedans, ouais. Ben, y a un joueur de centre, hein, ça tombe bien, 27 ans, un certain Morgan Frost qui aborde la dernière année de son contrat. Il revient d'une saison de 43 points avec une équipe pas mal ordinaire. Ce serait-tu ça, peut-être, une cible intéressante pour le Canadien?
4: Est-ce que c'est trop tôt dans la semaine pour dire que Morgan Frost me laisse de glace?
1: Oh! J'aime ça.
5: Jamais trop tard pour moi, personnellement. Okay. C'est juste
4: un petit jeu de mots, écoute, la partielle.
1: Lundi, ça fasse fort, ça. Ça fasse fort, là.
5: Ça part fort.
4: J'aime ça. Oui, j'aime ça. Je te dis pas que ce serait mon candidat numéro un. Encore là, c'est une question de prix, évidemment. Mais tu sais, c'est ça, là, je trouve. C'est drôle que tu parles des Flames de Calgary parce que j'allais justement te parler de des équipes qui se menottent à un certain moment, tu sais, comme là, évidemment, avec le gros contrat, notamment de Jonathan Huberdeau, c'est rien contre lui, c'est rien contre les Flames, mais tu sais, tu peux toujours te retrouver finalement à te retrouver menotté. Fait que c'est ça que tu veux pas. Fait que c'est sûr que c'est une question de prix. Je pense qu'il y a des deuxièmes centres ou des joueurs de deuxième trio, pas comme si on avait une trollée disponible dans la Ligue nationale de hockey, parce que c'est quand même une denrée rare, on le voit. Sauf que je pense que plus ça va avancer, puis effectivement, les Flames de Calgary, c'est une équipe qui est une cible potentielle très intéressante pour les Canadiens, parce que eux, tu sais, ils ont pas de noyau, là, ça va pas se passer dans les 2, 3, 4 prochaines années. Alors que les Canadiens, avec les choix repêchage qu'ils possèdent, le fait qu'ils sont prêts à surpayer, mais à donner beaucoup en termes de choix, parce que, tu sais, sans hypothéquer l'avenir, je pense, tu sais, c'est aujourd'hui, c'est maintenant, là. On a ouvert la fenêtre l'année passée chez le Canadien, puis là, ben, on va sauter dedans cette année. Donc, c'est le genre de décision qu'on pourrait prendre, puis c'est le genre de partenaire de danse, les Flames, évidemment, qui pourrait être très, très intéressant.
1: Ouais, puis qui c'est ça, puis on parlait aussi du côté réaliste de la chose. C'est le fun de vouloir Connor McDavid, mais à un moment donné, il faut.
4: Oui, c'est sûr. Oui.
1: on le voudrait tout, là, mais là, à un moment donné, faut revenir sur terre un petit peu. Là.
4: Des Madame Munger, il y en a une. Hein? Connor McDavid, il y en a un. C'est
1: un excellent point. Un excellent point que tu amènes. Alors, écoute, je peux pas. Là, j'ai trop d'émotions présentement. J'ai besoin d'une pause, Marc-André. Alors, on va aller à la pause et je vais me retrouver un petit peu mes esprits.
4: C'est bon.
1: Et on va poursuivre cette discussion avec Marc-André Perrault tout de suite après la pause.
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12: On est de retour avec notre mangeur de puck, Marc-André Perrault. Et Marc-André, évidemment, comme à chaque présence, la messagerie explose. Alors,
13: c'est bon, toi?
12: Oui, alors il y a quelques questions et je vais laisser mon collègue Frank Grenier t'en poser au moins deux.
14: Ben en fait, c'est pas des questions, c'est des commentaires en fait que je voulais te transmettre. Premièrement, le premier, c'était sur ta magnifique moustache. Elle est très appréciée dans la messagerie texte. Je veux que tu le saches.
12: Oui, ça va-tu rester,
13: ça? C'est un cadeau que j'offre à tous les gens comme ça.
12: Est-ce que ça va rester, ça, Marc-André, d'ailleurs?
13: J'ai des doutes. J'ai des gros, gros doutes. Par contre, d'ailleurs, c'est drôle que, d'ailleurs, je salue la personne qui nous fait ce commentaire. Cette moustache était expressément pour la célébration de l'amour qui a eu lieu vendredi passé. Et c'est très pas faux ce que je te dis là. J'ai vraiment, je me sentais coquet. Hein? Fait que j'ai décidé d'y aller pour la moustache.
14: Donc, ce que je comprends, c'est que c'est Richard qui va décider combien de temps tu la gardes, vu que c'était pour son événement.
13: C'est plutôt exact.
12: Et ouais. Ben écoute, un mariage, c'est pour la vie. Hein? Alors, je vais peut-être te demander de la garder. Ça va te demander de la garder longtemps.
14: Mais sinon, avant qu'on enchaîne avec les questions, il y avait Simon aussi qui disait qu'une Young Gun de Celebrity, ça vaut 1,3 million, mais une chronique de Mapper, ça n'a pas de prix.
12: Ça, c'était...
13: C'est, oh, c'est Simon, ça, qui dit ça, hein? C'est,
14: ouais, Simon.
13: Oh, il s'est parlé à un homme, le beau Simon. Il fait un gros câlin.
14: C'est pas sa première fois.
12: Exactement. Mais parlant de gros argent, hein, Marc-André, évidemment, on vient de parler... de peut-être un deuxième centre chez le Canadien de Montréal, l'autre gros dossier.
13: Morgan Frost, là, on va, tu sais, encore là, on va se calmer encore, là, tu sais, c'est pas...
12: Ouais, mais ça coûterait moins cher. Mais ce que j'allais te demander, parce qu'il y a des gens qui sont pas contents, mon cher Mapper.
13: Ils sont furieux?
12: Oui, il y a des gens furieux qui manquent, parce qu'il n'y a pas encore de ce fameux défenseur droitier. Puis, tu sais, tu parlais de... Puis là, tu parlais de ça tantôt avec le centre. Mais de la même manière... que certaines personnes estiment que le deuxième centre est peut-être déjà là avec Kapanen. Moi, je te donne ma théorie, puis dis-moi si tu la partages, puis t'es bien mieux de la partager.
13: Je t'écoute.
12: Moi, je pense que le défenseur droitier, il est déjà là. Je pense qu'il s'appelle David Reinbacher, et je pense que la direction du Canadien a hautement confiance en ce jeune-là, et je pense qu'il va avoir toutes les opportunités de se faire valoir en septembre. Qu'en penses-tu?
13: C'est loin d'être fou ce que tu dis, hein? C'est pas des sottises.
12: Non.
13: Ou des enneries. C'est non pas plus. Ça. ce que j'essaie de te dire avec ça. Moi, je regarde la brigade défensive. L'année passée, je regardais la brigade défensive des Canadiens, puis je la plaçais dans les meilleurs de la Ligue nationale de hockey, puis j'étais même pas gêné d'amener ma boîte à lunch pour qu'on ait cette discussion-là pendant longtemps si t'es pas d'accord. Tu sais, Matheson, c'est comme, par défaut, c'est un troisième de luxe. Là. Tu mets Goulet là-dedans, t'as Carrier, puis on avait Struble, Jack High. Moi, je regardais cette brigade défensive-là, puis là, c'était la grosse affaire d'aller chercher un défenseur droitier. Ma foi du bon lieu, ils se sont rendus en finale de conférence alors que c'est une jeune équipe, bonne petite brigade défensive. Il n'y avait pas de Goulet en début de saison l'année passée. Moi, cette brigade-là, je lui offre tous mes respects. Là. Fait que, évidemment, tu peux toujours t'améliorer, puis c'est toujours, tu veux toujours t'améliorer, mais moi, je pense que c'est loin d'être le besoin le plus pressant chez le Canadien de Montréal. Puis là, avec ce que tu apportes, c'est effectivement, je pense que du côté des Canadiens, on a comme décidé que on allait donner, en tout cas, c'est ce qu'on semble comprendre, là, toutes les chances possibles à Ryan Backer, qui est un choix actif dans le repêchage. On sait que les attentes étaient énormes, il y a eu les blessures, tout ça, il commence à avoir beaucoup de doutes. Moi-même, j'en ai quelques-uns, mais ce que j'essaie de dire, c'est que pour moi, la priorité, ça se passe pas là. La seule affaire qui peut arriver de très, très positif, c'est justement que Ryan Backer aille un excellent camp, se taille une place, puis que cette brigade-là soit juste meilleure que l'année passée. Brigade que, je le répète, je considérais comme étant une des meilleures de la Ligue nationale de hockey. Fait que moi, j'ai pas de problème avec ça. Je reviens au centre numéro 2. Pour moi, c'est vraiment là la clé, ça presse. Mais ça se peut que Kapanen arrive en début de saison, qu'il reprenne où il avait laissé en saison régulière, puis que ça aille super bien, puis que ça donne un petit peu le temps de respirer à tout le monde, parce que c'est ça qui est arrivé l'année passée. Kapanen a offert des mois et des mois de respiration lente à Kent Hughes dans ce dossier-là. Fait que, ça pour dire que moi, je regarde ça, puis je suis quand même très, très positif. T'sais, si dans un cas, sans dire catastrophique, mais un cas malheureux que il n'y aurait pas de changement, puis que le Canadien serait pogné en parenthèse pour débuter la saison avec les effectifs actuels, j'ai pas de problème avec ça. Je trouve qu'on est très, très dur et on met une importance, mais une importance démesurée à ces failles-là présentes.
12: Tu es un gars de verre à moitié plein, mais un peu pas mal. Là.
13: Ouf, mais
12: c'est ça.
13: Oh, oui, ça, là. Ouais. Ça. Ma marque de commerce.
12: Bon. On en sort pas.
13: De quoi? Oui. Très positif, puis t'as toutes les raisons d'être positif quand tu regardes ce qui s'est passé avec cette équipe-là, quand tu regardes la progression des jeunes. Je vais te dire de quoi, quelqu'un qui regarde le CH présentement puis qui est négatif, ben là, c'est comme ça te prend un coup de plus. Là. Va te faire une tisane puis ça presse, là.
12: C'est un excellent. Ça, c'est toujours une très bonne recommandation. Et que dis-tu à ceux qui disent ben, l'année passée, il y a eu des gars qui ont eu la saison de leur vie.
13: Ouais.
12: Et qui auront plus ça. Qu'est-ce que t'en penses?
13: Ben, c'est OK. C'est, je veux dire, ça revient à un point que je te disais en début. À date, ce groupe de jeunes-là, Suzuki étant le meneur, ça a toujours été une belle progression. Ça a été une progression plus ou moins constante dans le sens que, tu sais, même ça a été, sans dire exponentiel, ça a été une courbe très, très prononcée. Mais pourquoi ça n'arriverait pas? T'sais, pourquoi... Mettons que Nick Suzuki fait juste comme reproduire la saison de la saison dernière, elle était déjà en business. Mm-hmm. Caulfield, même s'il en pète pas 51, même s'il en pète 40-45, c'est quand même une saison exceptionnelle. Demidov qui vieillit d'un an, Slav qui vieillit d'un an, on l'a vu je pense à partir du mois de décembre l'année passée, que c'était lui le patron sur la glace. OK, il y a eu la table Sassus d'Eagle, mais moi, il n'y a rien qui m'indique que Slav, bâti comme un cheval, va pas poursuivre sa progression. Dobesh, je vois pas pourquoi il poursuivrait pas sa progression. T'sais, fait que c'est tout des. Puis on en revient peut-être à voir le verre à moitié vide, à moitié plein. Mais moi, je regarde le verre, puis il n'y a pas personne alentour qui veut prendre une gorgée. Fait que pour moi, il est à moitié vide, puis il n'y a aucune raison que ça soit la catastrophe. Pis ça peut arriver. Il y a une certitude dans la vie, Richard, c'est qu'il n'y a rien de certain. Fait que ça s'applique au hockey aussi. Ça se peut qu'il y ait une régression, mais moi, je regarde ça, puis il n'y a pas un élément, il n'y a rien qui me dit que ces jeunes-là, à l'âge qu'ils ont, avec ce qu'ils ont démontré dans le passé, vont pas poursuivre leur progression.
12: Mais il y a trois certitudes, ma peur, laisse-moi te corriger.
13: Les impôts, le soleil.
12: Non, les impôts, la mort et les Flyers qui n'ont pas de gardien.
13: Ah, c'est effectivement, c'est une. C'est, non, non. Salutations à notre ami Dan Brière qui se gratte le coco.
12: Ben là, écoute, ça fait ça. C'est pas juste.
13: Ben écoute, on s'entend, là, les Maple Leafs, c'est pas.
12: Ben, le Bob, ouais. Le Bob qui s'en va devant le filet des Leafs, d'ailleurs.
13: Oui, mais c'est le Bob, oui, puis je leur souhaite tout le bonheur au monde, hein. Soyons bien nés pour nos amis de Toronto. Ben,
10: pas moi.
13: Je veux dire, Bob. Non, ne le soyons pas. Tu sais, c'est Bob, c'est pas Bob, OK, ça se peut. Mais tu sais, Bob, on vient de parler de progression de jeunes, là. On s'entend que pour Bob, il n'est pas en mode progression de jeune.
12: Non. Mais il améliore probablement le portrait là-bas. Puis ça, c'est peut-être l'inconnu aussi au moment où on se parle, mon cher Marc-André. C'est que on voit le Canadien qui a certainement la flèche qui pointe vers le haut. Mais à côté, dans la division, hein, les Tampa vont être là, ça c'est sûr. Les Panthers vont être là. Est-ce que les Leafs se faufilent dans la conversation?
13: Je pense que oui.
12: Est-ce que les Sabres sont encore bons?
13: Les Sabres, aux dernières nouvelles, ils ont perdu des gros morceaux qu'ils n'ont pas nécessairement remplacés. Je regarde, mettons, là, tu regardes Canadien et Sabres, là. Y a-tu quelqu'un qui peut me dire, puis là, en toute objectivité, en toute froideur, y a-tu vraiment quelqu'un qui peut me dire? Je pense les Sabres, je les mets en avant des Canadiens. En tout cas, on n'a pas la même façon d'analyser les équipes si vous me dites oui, là. Fait que moi, je pense que le Canadien est encore en business. Rendu là, on le sait, les aléas de la saison, les blessures, les ci, les ça, il n'y a rien d'assuré. Mais moi, je regarde les Canadiens et si je suis un partisan, j'ai toutes les raisons au monde d'être positif. Pas de quoi se bomber le chest puis se mettre de l'huile, mais il y a quand même de quoi être très, très positif.
12: Et peut-être un petit peu tranquillement, on prépare les chaises pliantes, hein, on sort ça du garage, on met ça dans le coffre du char, puis on laisse ça là au cas où ce soit utile. Je pense qu'on est
13: prêt. Tu sors la grosse Yeti, hein,
12: oui.
13: De la glace.
12: Exactement.
13: Okay. Je vois où tu veux en venir.
12: On est peut-être rendu là, mais comme on
13: se rapproche en tout cas.
12: C'est ça. C'est moins loin que c'était, probablement.
13: Mettons, tu vois un set de chaises pliantes en spécial, c'est peut-être un investissement qui en vaut la peine.
12: C'était un pensez-y bien, je te dirais.
13: Ça, je dirais.
12: Oui, alors qu'il n'y a pas si longtemps, les chaises pliantes, ça faisait même pas partie de la discussion à Montréal. Puis là, tu vois maintenant, ça fait partie de la discussion. Alors, c'est incroyable et c'est sur cette note d'optimisme qu'on va se quitter, puis je pouvais pas penser à une autre note que celle-là, parce que quand on parle à notre ami Mapper, ben ce n'est que soleil et entrain et optimisme et joie.
13: Ben, je pense que c'est à ce moment-ci que tu dois déposer le micro et qu'on se fasse un gros câlin d'amour. Et salutations à tout le monde. Ben, hâte de vous retrouver. On aura une belle saison et je vous embrasse doucement.
12: Bon, ben, excellent. Alors voilà, considérez-vous embrassé par le Mapper, ce qui est pas rien.
13: Salut tout le monde.
12: Merci pour ton passage, bye bye. Marc-André Perrault. Bye bye. On se quitte là-dessus et attention. Parce qu'au retour, ce sera le Quiz à Frank!
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1: T'as eu un repos vendredi.
0: Oui. Ça m'a fait beaucoup de bien quand même.
1: C'est ça. Aujourd'hui, on t'en fait deux pour rattraper.
0: Non, ah oui, bon, non, là, quand même, exagère pas. J'aimerais ça que tu me ménages un peu dans ton quiz à Frank, mais... Les gens te réquisitionnent, les gens en redemandent. Alors, on t'écoute.
1: Et les gens chantent par écrit dans la messagerie texte le jingle du quiz à
0: c'est
1: Frank.
0: Vrai.
1: Et ça, on adore ça.
0: Comment pas le faire?
1: Exactement. Et aujourd'hui, je rappelle le numéro de la messagerie. Vous pouvez nous écrire toujours sur le YouTube ou nous texter au 514-790-0919. Et Richard aime bien ça avoir de l'aide pendant les quiz également.
0: Oui, surtout pour les questions compliquées comme souvent tu les fais.
1: C'est souvent celles que je choisis. Donc aujourd'hui, la thématique que je vous offre, c'est sur les clauses spéciales dans les contrats de sportifs.
0: Hey boy.
1: Il y en a eu beaucoup à travers l'histoire. Et on va commencer en 1999 avec le club de soccer de Sunderland qui ont signé un joueur suédois du nom de Stefan Schwartz.
0: Oui.
1: Tu le connais bien?
0: Ben oui, c'était le oui.
1: Le frère de Jaden, peut-être, Schwartz, qui venait à l'NH. Et son contrat venait avec une clause complètement absurde qui avait jamais été placée dans un contrat auparavant.
0: Oui.
1: Laquelle?
0: Il avait pas droit de jouer au pickleball.
1: En 99?
0: Oui, exact.
1: Ça existait?
0: Non. Ben, je sais pas.
1: En Suède, peut-être. On vous demande de l'aide un peu sur la messagerie texte. Il n'y a pas le droit de jouer au pickleball avant que ça existe.
0: Ben écoute, c'est parce que c'était déjà reconnu comme étant un sport dangereux.
1: C'est peut-être lui qui l'a inventé.
0: Peut-être.
1: Moi, je sais pas pour toi, je ne sais pas qui a inventé le pickleball. Fait que c'est peut-être lui.
0: Monsieur Pickle.
1: Jusqu'à preuve du contraire, c'est peut-être lui.
0: Donc, c'est pas lui.
1: Non, on voit ici Steph qui nous écrit un baril de poulet frit à chaque match. Et non, c'est pas ça, c'est un joueur de soccer.
0: Ouais, il n'aurait pas pu.
1: Donc, ça aurait été assez dangereux.
0: Il n'aurait pas pu faire ça, c'est sûr que non.
1: Au Régis qui dit pas le droit de. Ben, en fait, l'abstinence durant la saison, signer dans un contrat, c'est quand même.
0: Oui.
1: Faut vouloir signer ce contrat-là.
0: Ben non,
1: quand
0: ben
1: même,
0: exactement.
1: Hein? Et sinon, on a Eric qui dit avait le droit à son paquet de smoke, pas droit de manger de smoke meat aussi, d'autres réponses qu'on a. Eh bien, non, c'est encore plus absurde que ça. Est-ce que vous êtes prêts?
0: Non, mais vas-y.
1: Il y avait une clause, Stefan Schwartz, en 99, une clause qui lui interdisait de voyager dans l'espace.
0: Ah, ben oui. T'sais, ben oui, pourquoi pas. Parce que il était space.
1: Il était fasciné par l'espace. Je sais pas s'il était de la tête dans la lune tout le temps.
0: Ouais.
1: Mais c'est une drôle de clause. Ça doit pas se négocier tant que ça. T'sais. OK, on va signer ton contrat, mais t'as pas le droit d'aller dans l'espace. Est-ce que tu dis non, ben, je veux aller où je veux?
0: Souvent, ils ont pas le droit de faire certaines activités jugées dangereuses, comme par
1: pour
0: exemple.
1: Pour les assurances,
0: comme par exemple, de sauter en parachute, mettons.
1: Exact.
0: Mais ça, c'est la première fois que j'entends ça, par exemple.
1: Parce qu'il faudrait qu'il y ait des chances que tu y ailles aussi, tu sais.
0: Dans l'espace, ouais.
1: Prochaine étape, t'as pas le droit de nager dans un volcan. Tu sais, comme je sais pas c'est quoi ces clauses-là, mais je suis allé lire un peu, puis un des conseillers, de Stefan Schwartz avait acheté un billet pour aller un des premiers vols touristiques qui était prévu en 2002. Et là, lui, il était vraiment fasciné pour ça. Et le club a fait, on va te signer, mais on veut prévenir les risques, et surtout avec les assurances, comme on dit, tout ça. Donc, ils ont mis, tout voyage hors de la Terre annule ton contrat.
0: Wow. Hors de la Terre.
1: Hors de la Terre. Même aller dans l'espace, c'était pas assez précis, on dirait. Hors de la Terre.
0: Okay.
1: Et ton contrat est annulé.
0: Wow.
1: C'est quand même pas pire.
0: Ben, fait que la bonne nouvelle, c'est que le contrat n'a pas été annulé parce que forcément, il n'a pas dû aller dans l'espace.
1: Non, il est
0: pas
1: allé.
0: Il n'avait pas le droit d'y aller anyway.
1: Exactement. Et on a Bruno sur la messagerie qui dit pas d'autre faire du ski. C'est pas ça. Ça, c'est la clause Malakoff.
0: Mais ça, il y en a quand même pas mal de ça.
1: Oui, ça oui. Tu te rappelles Vladimir qui avait fait du ski puis qui était blessé.
0: Comment l'oublier?
1: Question 2. Avec les Bulls, Michael Jordan avait une clause spéciale dans son contrat nommée « Love of the Game ». En quoi consiste la clause « Love of the Game »?
0: Love of the Game, l'amour du jeu.
1: C'est un beau nom de clause, hein?
0: L'amour du jeu. L'amour du jeu. Donc, il y avait besoin de... L'amour du jeu.
1: Ouais, c'est spécial comme nom, hein?
0: Ben, ça avait rapport probablement à son passe-temps favori, qui était de... de jouer au golf. Puis il n'y avait pas eu quelqu'un... de qui tu nous avais parlé l'autre fois? De Samuel Jackson qui,
1: oui,
0: quand il tournait des films, s'arrangeait pour avoir des journées de golf obligatoires.
1: Inclus avec... tout payé avec chauffeur,
0: c'est
1: avec
0: ça.
1: Tout. Ouais.
0: Donc, est-ce que Michael Jordan aurait pas eu la même clause?
1: C'est une excellente supposition.
0: Ça.
1: Ce n'est pas,
0: c'est
1: ça,
0: pas ça,
1: mais j'adore ta réponse.
0: J'aurais aimé ça que ça soit ça, je l'aurais eu.
1: Ouais, puis on voit Martin, sa messagerie, vient dire jouer au golf aussi. Et Nicolas, il dit pas le droit de parier. Je pense pas que Michael Jordan était là-dedans. En fait, non, Love of the Game, c'est que dans son contrat, ça stipulait qu'il pouvait jouer au basketball où il veut, quand il veut. Simple comme ça. C'est parce que pendant la saison morte, les joueurs de la NBA, ils ont pas le droit de jouer au basketball n'importe où pour prévenir les blessures.
0: Ah ouais, oui.
1: Mais Michael Jordan, lui, trouvait ça important de continuer à jouer tout le temps. Puis lui, en fait, cette clause-là, c'était pour lui permettre de dire, si je croise une game dans la rue ou qu'il y a des gens que je connais qui jouent dans les gyms, je veux pouvoir jouer.
0: Je peux embarquer.
1: Je veux embarquer parce que c'est le fun de jouer avec du monde au lieu de juste se pratiquer. Fait qu'il voulait embarquer dans des games de pick-up basketball dans la rue.
0: Il faisait ça?
1: Oui, il faisait.
0: Il embarquait
1: Chicago. Il devait pas ça.
0: C'est
1: un peu comme Lane Hudson puis Demi Dove avait fait l'année dernière un peu sur des glaces, là.
0: Ouais.
1: Mais je pense que lui, des fois, il marchait puis s'il voyait une game, il avait le goût d'embarquer, il arrêtait, il jouait avec eux autres un peu, tout.
0: OK.
1: Et avec cette clause-là, il pouvait jouer quand il veut. Où il veut, sans que les Bulls annulent son contrat s'il se blessait en jouant là.
0: Imagines-tu? Ben, se vire un genou, comment ça? Ah, il a joué une game de 3 contre 3.
1: Dans la cour d'école.
0: Surtout en connaissant et en sachant l'état de certains terrains extérieurs, c'est une bonne place pour se virer un genou. Là.
1: Il devait faire attention, mais on n'est jamais à l'abri.
0: Ben exactement. OK. Fait que ça avait été accepté?
1: Si ça avait été les Bulls, aurais-tu refusé cette clause-là?
0: Ben non, mais tu peux pas rien faire.
1: Ben non, ouais, tu le laisses faire ce qu'il veut, c'est Michael Jordan.
0: Exact.
1: Question 3. On retourne au soccer. Un joueur excentrique allemand nommé Stefan Effenberg, il signe avec le club de Wolfsburg en 2002.
0: Bien
1: Effenberg
0: sûr.
1: Avec Wolfsburg, ça sonne bien. Mais le club est inquiet par son comportement hors du terrain.
0: Oui.
1: Fait qu'ils mettent une clause spéciale dans son contrat. Laquelle?
0: Pas de droit de jouer au golf.
1: C'est, il était inquiet pour son golf, lui? Il était inquiet pour son golf?
0: Qu'une idée. Rappelle-moi son nom.
1: C'était Stefan Effenberg. Et comme je répète, le club était inquiet pour son comportement hors du terrain. Fait
0: mais
1: quelle clause ils ont mis?
0: C'est un nom un peu... moi, je pense que avec ce nom-là, il était chanteur d'un groupe death metal.
1: Oh.
0: Et l'équipe avait eu vent qui faisait des spectacles où le monde il y avait des mosh pits, puis le monde se garochait, puis les gens ne voulaient pas qu'ils soient blessés dans le cadre d'un spectacle death metal. Donc, ils ont inclus cette clause.
1: C'est très précis, hein? J'aime ça quand même.
0: Ben non, mais c'est ça qui est arrivé.
1: Sur la messagerie, Richard, ça va dans toutes les directions, OK?
0: Je vois. Dis pas toutes les directions. Il y a des affaires qui se disent pas en ondes,
1: ouais,
0: je pense.
1: Je vais essayer quand même. Il y a Régis qui parle d'un couvre-feu, qui marcherait. Tito lui parle de pas le droit de boire du sang. Fait qu'on revient à tes shows de death metal, je crois.
0: Exactement. Même chose.
1: On a ici pas de fille de joie, on va le dire poliment. Et voilà, des choses comme ça. Et
0: alors,
1: il y en a beaucoup de ça. Il y en a beaucoup. Pas le droit de se battre. Eh bien, non. La clause dans son contrat, c'était qu'il n'a pas le droit de faire de la vitesse au volant.
0: Ah, ben là, mais ça, t'as pas le droit tout court.
1: Je sais, mais au point de mettre ça dans ton contrat, s'il y avait un ticket de vitesse ou si son permis était saisi par les policiers, le club avait le droit d'annuler son contrat. Quand même intéressant. Si je te dis, Richard, toi, que si ta job dépend de ta conduite, c'est-tu une bonne chose?
0: Ben non, mais je veux dire, à la base, il y a des limites de vitesse qu'on doit respecter en partant. Là.
1: Exact, mais on s'entend que c'est pas tout le monde qui les respecte non plus.
0: Non,
1: mais
0: malheureusement.
1: Imagine que ton travail de plusieurs millions de dollars qui dépend de... Tu dépasses jamais la limite, même pas un peu, parce que si tu te fais prendre, tout est annulé. Est-ce que ça change ta conduite?
0: Ben, je pense que oui, fortement, oui.
1: Soudainement, je ne suis plus pressé d'aller nulle part.
0: C'est ça, exactement, tu prends ton temps, ouais. Et là, qu'est-ce qui est arrivé?
1: Pour votre info, je suis allé chercher voir. Il a réussi à ne pas se faire prendre durant la durée de son contrat.
0: Bon.
1: Mais c'est qu'il n'a pas été là longtemps. C'est pour ça.
0: Il ne fait que passer.
1: Il était là peut-être...
0: il est passé. Mais en dessous de la limite de vitesse, peut-on présumer?
1: Mais en plus, il jouait en Allemagne. Il me semble en Europe, les limites de vitesse sont...
0: Mais c'est pas en Allemagne qu'il y a l'autobahn. Donc, l'autobahn, c'est pas de limite de vitesse. De mémoire, là, moi, que ça a changé.
1: Ouais, je m'en souviens plus, mais c'est là, en plus.
0: Ouais. Ah, wow.
1: Faut que tu sois dangereux pour te mettre une limite sur l'autobahn.
0: Ouais, exactement. Alors que c'est déjà sous-entendu qu'il faut que tu sois... prudent.
1: Mais imagine que tu as un problème récurrent au point que ton employeur met ça dans ton contrat. Là.
0: Ça, c'est assez...
1: T'as le pied lourd, t'as le pied pesant.
0: Ouais, exact.
1: En 2011, la star du soccer, Ronaldinho, Ça te dit quelque chose?
0: Absolument.
1: Retourne jouer au Brésil dans son pays avec le club de Flamengo. Il négocie une clause très spéciale qui lui donne le droit de faire une activité deux fois par semaine. Laquelle? Donc, je vais répéter la question. Ronaldinho au soccer, au Brésil, impose une clause à son équipe qui veut le signer dans le club de Flamengo. Et il donne une clause spéciale qui donne le droit de faire une activité deux fois par semaine. Laquelle? Et non, boulanger, ce n'est pas danser le flamenco.
0: Ben, c'est parce que t'as dit flamingo.
1: Mais c'est le nom de l'équipe.
0: Fait que c'est la même affaire, ça ressemble pas mal. Jouer au golf.
1: Jouer au golf.
0: Je suis beaucoup dans le golf.
1: Ouais, le golf est resté là. Je regarde sa messagerie ici un peu. Et là. Faire du surf? Non, il avait sûrement le droit.
0: Ça, c'est. Ben, mais ça peut être dangereux, ça.
1: Ouais, vraiment.
0: Tu peux te péter la gueule solide au surf, là.
1: Ah, ici, Eric qui dit jouer au poker. On a Marc qui dit des courses de moto. Danser la salsa. La réponse. Est-ce que tu veux savoir c'est quoi?
0: Vas-y.
1: Il s'est négocié dans son contrat que deux fois par semaine, il avait le droit de faire le party dans les clubs.
0: Ah ouais?
1: Il aimait tellement ça.
0: Il y a quelqu'un qui l'a mis sur la messagerie texte, je l'ai vu passer, puis j'ai pas prêté attention. Parce que
1: il y en a un qui avait dit faire le party.
0: Ouais, c'est ça.
1: Ouais.
0: Donc, il avait le droit de faire ça. Ok, c'est incroyable ça. Fait que, ouais. Donc, on lui permettait d'aller en club deux fois par semaine. Même s'il y avait peut-être un couvre-feu pour l'équipe, des choses comme ça. Fait que lui, il avait le droit.
1: En même temps, lui, ce qu'il disait, c'est que je suis quand même un professionnel, je vais pas y aller la veille des matchs nécessairement, mais il dit, je veux deux fois par semaine que je peux aller dans un club, parce qu'il adore ça, sans que me faire taper ses doigts, sans me dire que j'ai pas le droit, sans que mon club menace d'annuler mon contrat et tout ça. Fait qu'il dit, je vais revenir au Brésil, je vais jouer avec vous autres, mais je veux faire le party deux fois par semaine.
0: OK. Ça a été accepté.
1: Ça a été accepté, parce qu'il voulait vraiment, qu'il revienne. Et pour pousser le concept encore plus loin, il y a une histoire qui raconte que Ronaldinho s'est installé juste en face d'une boîte de nuit à Rio de Janeiro. Il habitait l'autre bord de la rue, mais il était tanné de voir les paparazzi toujours prendre des photos de lui quand il allait et tout ça. Il a demandé à la ville, il a parlé avec le maire, pour construire un tunnel entre chez eux et le club l'autre bord de la rue pour pouvoir y aller discrètement.
0: Ce qui est une excellente idée.
1: Ça fait Robin Stella un peu. Je sais pas si tu te rappelles de cette vieille émission-là. Là, ils passaient un tunnel en dessous de chez eux.
0: Ouais, ouais.
1: Et la municipalité a refusé, évidemment, parce que c'est pas une bonne raison.
0: Non, non.
1: Mais c'est à ce point-là qu'il aime ça faire le party. Puis lui, dans le fond, il va tout le temps à la même place. C'est ça qu'on devine aussi.
0: Dans le club de l'autre bord de la rue.
1: Ouais, puis il voulait se creuser un trou pour
0: ça,
1: y aller.
0: Est-ce que ça a été accepté?
1: Non.
0: Non, ça n'a pas été accepté.
1: Ça n'a pas été accepté. Moi, juste dynamiter un peu pour aller au club.
0: Oui.
1: Non, je ne crois pas.
0: Peut-être détruire des infrastructures. Mais tu sais, il aurait pu juste se déguiser, traverser, puis... Ça se déguise.
1: Là. Ouais, mais je pense qu'il était facile à spotter aussi. Il était flamboyant et tout ça. Puis en plus, il s'est mis beau chez eux pour aller clubber.
0: C'est
1: là,
0: ça. Pour aller au club.
1: Au club.
0: Comme disent les
1: à
0: jeunes.
1: À la discothèque.
0: Ouais, mais là, ils disent au club à ce temps-là.
1: On dit plus discothèque.
0: Non, non, ça n'existe plus.
1: Question 5.
0: Oui.
1: Mo Harkless signe un contrat en juillet 2016 avec les Trailblazers de Portland. Son agent fait inclure une clause de performance, un bonus de 500 000 s'il maintient une moyenne de 35% avec ses tirs du 3 points. La première question que je te pose, Richard, t'es-tu d'accord avec des clauses de performance aussi précises que ça?
0: T'sais, ben, d'accord, je sais que ça existe, puis je sais que ça se fait.
1: Ouais.
0: Mais là, d'accord...
1: Tu sais, il y en a, exemple, au hockey, des limites de but, des points, des choses comme ça,
0: ouais.
1: Mais là, de dire un pourcentage de 3 points, t'es-tu d'accord avec ce concept-là?
0: Ben, aucun problème avec ça.
1: Ça peut être... Tu sais, ça pourrait être une avenue que les contrats prennent dans le futur aussi, que tout est négocié sur une performance aussi. Deuxième question que je te pose. Est-ce qu'il a réussi?
0: Oui.
1: Oui? T'as raison.
0: Il a réussi. OK, voilà.
1: À la fin du mois de mars, Mo Harkless est à 35,1%. Il reste 4 parties.
0: Mm-hmm.
1: Pendant les 4 dernières parties, il n'a pas tenté un seul tir de 3 points parce qu'il voulait pas risquer sa moyenne.
0: Il voulait pas bouger.
1: Et son 500 000.
0: Ouais. Wow, wow.
1: Même quand il était complètement seul, il aimait mieux faire une feinte, passer ou avancer dans le 2 points pour tirer. Il a pas essayé une fois. Fait que tu vois, les bonus de performance, ça impacte jusque sur le terrain parce que lui, il sait. Il checkait ses chiffres tout le temps.
0: Exactement. Bon, puis les gars le savent. Ça, c'est d'ailleurs le plus grand mensonge dans l'histoire du sport professionnel. Ah, je regarde pas, je lis pas ce qui se dit, je regarde pas ça, je lis rien, j'écoute rien. Ça, c'est complètement faux. Les joueurs savent très bien où ils sont, qu'est-ce qu'ils font, leurs stats. Les joueurs savent leurs stats, là.
1: Puis encore plus,
0: je serais surpris, là.
1: Tu sais, les fins de saison dans la NFL, souvent, il y a des réguliers qui jouent pour atteindre leur bonus. Tu sais, on est conscient de tout ça. Mais il a été interrogé par les journalistes après ces 4 parties-là. qui ont compris tout ça, puis il y a Admi qui connaissait ses chiffres par cœur, il savait son pourcentage, mais il y a Admi aussi, parce que moi je me mettais dans la peau de ses coéquipiers, c'est, écoute, tu pourrais peut-être gagner ou quelque chose, puis lui il pense juste à son bonus, tu sais, c'est contre la nature
0: c'est
1: du sport
0: ça,
1: aussi,
0: exactement.
1: Mais il dit que ses coéquipiers étaient au courant de la clause, et que mieux, pire que ça, dans la partie, il s'amusait à essayer d'y remettre le ballon dans des conditions favorables de 3 points pour voir s'il allait prendre le tir ou pas. Donc ses coéquipiers s'amusaient avec ça, mais on s'entend-tu que ça vient jouer sa partie aussi?
0: Ben
1: peut-être
0: oui.
1: Peut-être que les parties étaient hors de portée, peut-être qu'ils perdaient ou quelque chose, mais...
0: Pis ça a une influence un peu pratiquement sur les paris sportifs, puis les choses comme ça, puis tout ce qui compte, là, les points puis les moyennes, ça peut être dans... C'est un terrain glissant un petit peu.
1: Ouais, vraiment, vraiment.
0: Il y a d'ailleurs Nicolas sur la messagerie texte qui dit qu'il fait trace un petit peu un parallèle avec le scandale des Black Sox, là.
1: Ouais.
0: Tu sais, qui est un petit peu quelque chose de similaire à ça, là.
1: Ouais, c'est ça. Parce que tu pourrais faire des points, là, mais tu choisis de pas en faire.
0: C'est
1: là, ça vient affecter le sport.
0: Exactement,
1: là.
0: Exactement. Ouais. Ça, c'est pas, ouais. OK. C'est une façon de, on n'est pas loin, là, des paris sportifs puis de tout ce qui entoure ça.
1: Sauf qu'au moins, eux autres, ils pensent à eux autres. Il n'y a pas de différence entre ça. Puis une équipe de la NFL qui remet au porteur de ballon parce qu'il manque 20 verges.
0: Ouais, ouais.
1: C'est la même chose. Il ferait pas nécessairement ce jeu-là, mais il essaie de lui donner son bonus.
0: Ouais.
1: Lui, c'est juste que c'est individuellement qu'il fait que
0: c'est ça
1: affecte l'équipe aussi.
0: Un peu étrange.
1: Ouais. Dernière question. En 1973, les A's d'Oakland acceptent une clause unique dans le nouveau contrat du releveur Rolly Fingers.
0: Celui avec la moustache.
1: C'est quoi sa clause?
0: Il voulait avoir quelqu'un d'assigné à sa moustache à chaque jour.
1: Un préposé à la stache.
0: Préposé à la moustache qui devait la replacer et la remodeler à chaque jour parce que lui, il avait pas le temps de s'occuper de ça.
1: T'es quand même proche.
0: Pas loin, OK.
1: Moi, je suis prêt à te donner un demi-point.
0: Okay.
1: Je suis prêt à donner... J'ai le cœur sous la main, Richard.
0: Oui,
1: tu me connais,
0: je sais.
1: Très généreux.
0: Je sais.
1: Et en fait, c'est que il avait dans son contrat 100$ par année pour acheter de la cire à moustache.
0: Oh!
1: À l'époque, c'était ça les prix. Au début des années 70, quand le baseball majeur était... Tout le monde était rasé ou à peu près. En 1972, superstar des A's, Reggie Jackson, arrive au camp d'entraînement avec une moustache. Pour le taquiner un peu, puis pour qu'il arrase, Rolly Fingers puis d'autres coéquipiers, ça laisse pousser la moustache, eux autres aussi. Et contre toute attente, le propriétaire de l'équipe, qui était Charlie Finley, adore le look et propose une prime, 300$ à tous les joueurs qui aurait une moustache à la fête des pères.
0: Wow.
1: Fait que là, le concours de moustache s'est emparé de l'équipe. Ce qui est quand même drôle comme affaire quand le propriétaire s'en mêle et tout ça. Moi, je trouve ça le fun. Fingers, lui, il remporte non seulement le bonus de 300, mais il se prend au jeu puis il décide de sculpter sa moustache un peu guidon, un peu handlebar,
0: c'est
1: un peu
0: ça.
1: Comme ça.
0: Exact.
1: Et c'est devenu sa marque de commerce. T'sais, j'ai dit son nom, c'est la première chose que tu as dit.
0: Première chose.
1: Sa marque de commerce. Lors des négociations en 73, il y a une clause qui s'est officiellement ajoutée. Elle va comme suit. Le club s'engage à lui fournir une allocation annuelle de 100$ pour acheter la meilleure cire à moustache disponible sur le marché afin qu'il puisse entretenir son look emblématique.
0: Ah, OK. C'est ça qui est arrivé, là.
1: C'était pour l'image. Fait que l'équipe, vous voulez que j'aie ma moustache, fait que payez ma cire à moustache.
0: C'est excellent.
1: T'sais, aujourd'hui, des contrats de plusieurs millions. Imagine négocier un 100$ de cire à moustache.
0: Ben, parle-moi.
1: Toi, là.
0: Ouais, mais dans le temps, les gars faisaient pas les montants qu'ils font aujourd'hui.
1: Exact.
0: Alors, le bon Rolly s'est assuré d'obtenir tout ce qu'il pouvait obtenir. Puis, bravo à lui.
1: Fred, sa messagerie, qui l'a eu. On a d'autres bonnes réponses aussi. Fait que bravo pour ça.
0: Ça semblait connu parce que je pense que sur la messagerie texte, il y a beaucoup de gens qui avaient des bonnes réponses ou en tout cas.
1: Ben une fois qu'on sait c'est
0: idée.
1: Qui avec sa moustache, on a tendance à aller là aussi. Fait
0: exactement.
1: Puis il fallait le faire parce que c'était ça la réponse. Et pour terminer aujourd'hui,
0: la citation.
1: Une petite citation et suite à notre entretien avec David Arsenault, je suis allé en trouver une de Don Matthews.
0: Ah mon Dieu, ça me fait peur.
1: C'est juste pour toi, Richard. Ouais. De Don a déjà dit. J'ai un plan, vous ne le comprendrez pas, moi non plus.
0: Je me souviens pas de ça.
1: Un homme de mots.
0: Je me souviens pas de ça.
1: J'ai un plan, vous ne le comprendrez pas, et moi non plus.
0: Ouais. Je pensais qu'il aurait dit aux journalistes, j'ai un plan, vous ne le comprendrez pas parce que vous êtes des idiots. Il aurait pu dire quelque chose comme ça. Le bon Don, oh ouais. Mon Dieu, il était insupportable. Bon,
1: ben c'était le quiz. Merci d'avoir joué.
0: Merci.
1: Autant Richard que tout le monde sa messagerie, c'est toujours le fun.
0: Merci Frank Grenier de écoute, il était pas facile, celui-là, on va se le dire.
1: Non, hein? Pas à tout.
0: Pas évident. Alors, on va retrouver nos esprits et on se retrouve au retour de la pause.
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2: Bon lundi tout le monde, encore une fois, on est de retour dans le tailgate Richard Labbé avec Frank Grenier. Et Frank, est-ce que tu fais partie de ces croyants encore qui estiment que peut-être un jour les expos de Montréal vont revivre? Est-ce que tu y crois encore?
3: Je vais dire oui parce que je veux pas que ça meure. Oui.
2: Tu veux pas que ça meure?
3: C'est un rêve là.
2: Ah, ok.
3: Je veux que ça reste collectif, je veux que du monde essaye parce que moi j'ai... Tu vas faire le saut, Richard, j'ai pas les poches assez profondes pour le faire moi-même.
2: Non.
3: Mais oui, j'y crois parce qu'il faut y croire parce que j'aimerais ça.
2: Bon, alors parlant de poches profondes, eh bien, il se trouve que un groupe d'investisseurs mené par un milliardaire nommé José Feliciano et sa dame et partenaire Kwanza Jones ont acheté donc les Padres de San Diego.
3: Pour
2: qui était à vendre, ben voilà, attends, maintenant je vais y arriver.